0: pourtant tempéré ces dernières heures sur son réseau social. Le président américain a fait savoir qu'il préférait ne pas se précipiter car le temps jouait en sa faveur. Illustration du problème des prisons au Venezuela, touchées par une surpopulation carcérale et des violations des droits de l'homme. Des centaines de détenus ont pris le contrôle d'une prison de l'ouest du pays. Ils dénoncent des actes de torture et demandent la destitution du directeur de l'établissement. Le président ukrainien, lui, Volodymyr Zelensky, appelle à plus d'appui de la part de ses alliés. Déclaration après d'intenses bombardements russes. Dans la nuit de samedi à dimanche, au moins 4 personnes ont été tuées, plus de 100 blessées. Pour attaquer, Moscou a fait usage de son missile balistique à capacité nucléaire Oreshnik. Du Finistère à la Vienne, en passant par la Mayenne, la Sarthe et l'Indre-et-Loire, attention encore ce lundi aux températures très élevées, une vague de chaleur inédite arrivée très tôt cette saison. Météo France place 13 départements de l'ouest du pays en vigilance jaune canicule. Un homme de 60 ans est mort à Lacanau en Gironde, une Allemande aussi à Lesch-Cap-Ferret, emportés tous les deux par des baïnes, des courants très forts qui se forment entre la plage et un banc de sable. Depuis vendredi, 31 personnes se sont laissées surprendre sur le littoral girondin, entraînant l'intervention des secours. Un adolescent de 17 ans est mort noyé dans la Seine, en Seine-et-Marne. Il se trouvait dans une zone interdite à la baignade, près d'un barrage. Et puis, c'est un pêcheur qui a donné l'alerte en fin d'après-midi après avoir entendu des cris. Enquête ouverte pour meurtre à Rennes, suite à la découverte du corps d'un garçon de 12 ans sur les rives de la Vilaine, à proximité du centre-ville. Il avait une serviette de bain mouillée, nouée, très serrée autour du cou. Pas d'informations à ce stade sur les circonstances du drame. Le sport, le tennis à Roland-Garros, 10 Français ont été éliminés dans la journée. Défaite du Lyonnais Giovanni Mpecci-Péricard face à Novak Djokovic. Défaite aussi de Pierre Hugerbert face à l'Italien Lorenzo Sonego. En revanche, Quentin Alice et Valentin Royer rejoignent le deuxième tour. À suivre ce lundi, 2 duels franco-français. Gaël Monfils face à Hugo Gaston et Hugo Humbert contre Adrian Manarino.
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1: Il est 3h, le flash Anne-Sophie Balbir. 10 Français se font faucher d'entrée à Roland-Garros. Élimination sans surprise ce dimanche. Giovanni Mpeci Pericard s'est incliné face à Novak Djokovic malgré un premier set remporté. Défaite aussi de Pierre Hugerbert. En revanche, Quentin Alice et Valentin Royer rejoignent le deuxième tour. Côté femmes, Loïs Boisson entrera en lice mardi. La France sous une chaleur intense venue d'Afrique du Nord. Des records de température sont encore à prévoir pour ce lundi. 13 départements de l'ouest du pays sont placés en vigilance jaune canicule. Attention si vous faites du sport. Dimanche, une dizaine de personnes ont dû être hospitalisées en urgence absolue. Elles participaient à une course à pied à Maison-Alfort dans le Val-de-Marne. Enquête ouverte pour meurtre à Rennes suite à la découverte du corps d'un garçon de 12 ans sur les rives de la Vilaine à proximité du centre-ville. Il avait une serviette de bain mouillée et serrée autour du cou. Pas d'informations à ce stade sur les circonstances du drame. L'intervention d'un tiers fait partie des hypothèses. C'est un pêcheur qui a donné l'alerte en fin d'après-midi après avoir entendu des cris. Gabriel Attal évoque la possibilité d'une primaire pour départager les candidats macronistes pour la présidentielle début 2027 en cas de risque de deuxième tour LFI-RN. L'ancien Premier ministre, désormais candidat officiel au centre, est entré en campagne vendredi. Et puis à l'occasion de la fête annuelle de lutte ouvrière dans le Val-d'Oise, Nathalie Arthaud, candidate elle aussi à la présidentielle, rejette l'idée d'un front républicain contre le Rassemblement national. Selon elle, le cirque électoral est la principale source de désorientation politique des travailleurs. Le gouvernement, dit-elle, a déjà épousé une grande partie de la politique de Marine Le Pen et Jordan Bardella. Au Liban, alors qu'un raid israélien a fait 11 morts samedi, ce dimanche, 2 personnes ont été tuées, bilan du ministère de la Santé. Le chef du Hezbollah dit espérer que l'Iran et les États-Unis parviennent à un accord pour mettre fin au conflit au Moyen-Orient, incluant le volet libanais avec cessation complète des hostilités. Une nouvelle session de discussion directe entre le gouvernement libanais et Israël est prévue début juin. La Chine a envoyé un astronaute dans l'espace pour un an, une première pour Pékin qui souhaite envoyer des humains sur la Lune d'ici 2030. La mission servira notamment à étudier les effets d'un long séjour pour le corps et le mental. Perte de densité osseuse, fonte musculaire, exposition aux radiations, perturbation du sommeil ou encore fatigue psychologique. En Formule 1, le jeune pilote italien de Mercedes, Kimi Antonelli, remporte son 4e Grand Prix de suite. Victoire au Canada, le monégasque Charles Leclerc finit 4e.
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2: Oh, quel paysage, mes enfants, c'est magnifique!
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3: Ouais, quand on pense à ce que c'est devenu la Méditerranée.
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6: CO2, mon amour.
4: Bah, ici, ouais. Au moins, quand t'arrives, c'est propre.
5: Le problème, c'est quand tu repars.
2: Mais non, la neige, ça recouvre tout, alors ça reste immaculé.
6: Denis Chessoux. Sur France Inter.
3: Mais ouais, et l'été, quand ça fond, qu'est-ce que tu fais?
4: L'été, tu vas pas ici, tu vas à la mer.
3: Ouais, mais la mer, c'est dégueulasse.
7: Eh ben heureusement, vous n'êtes pas comme les bronzés. Bonjour à toutes et à tous, heureux de vous accueillir dans CO2 Mon Amour, la nature qui chuchote à vos oreilles, avec Fabrice Desmas à la technique, notre collaboratrice c'est Camille Blanès et Xavier Pessugia réalise l'émission. Alors le festival de Cannes, d'accord, mais chez les animaux, on en parle peu. Actuellement, chez les colverts, souchets ou acendrés, nous sommes dans la période de couvaison. 28 jours en moyenne chez les cannes, et pas 2 semaines comme sur la croisette. Alors Cannes est une réserve naturelle cinématographique avec une faune colorée, shootée, semi-rebelle. Mais que se passe-t-il dans les réserves naturelles de France quand on est un loup ? Rétablir l'équilibre écologique indispensable à la bonne marche d'une saine nature, relève du mythe de Sisyphe. tant le béton a figé dans la toupie de nos comportements. Et donc, la dite bonne marche d'une nature vivante exige donc sa part de prédation. Hein. Nul besoin de parler le grec ancien pour faire entrer cette simple idée dans un cerveau reptilien. Eh bien, essayez pour voir. 5000 ans de civilisation n'ont peut-être pas permis de faire admettre ce simple postulat. Trop de rongeurs et de brouteurs tuent les récoltes et les forêts. Et la nature le sait, et c'est pas pour des prunes que les loups et les renards existent. Mais le bipède humain s'insère dans le circuit, et à lui, il faut tout. Il ne supporte aucune concurrence. Il est maître du monde, de l'univers, et bientôt peut-être plus maître du tout de lui-même. Bon, il veut tout plier à son service. Et beaucoup d'écologues pensent, études à l'appui, qu'on peut faire avec la faune sauvage, qui est aussi notre allié, à condition de piger quand même 2-3 trucs sur les relations entre espèces. Bon, là, je suis peut-être un peu optimiste. Dernier avatar de la loi agricole. Le loup, que l'on peut tuer avec facilité, pourrait être aussi dégommé dans les réserves naturelles, jusque-là sanctuarisées, comme le cœur des parcs nationaux. Le rocher de Sisyphe est farci de plomb de chasse, même sur 0,37% de la surface de la France. Le loup, après 65 ans d'absence, est donc revenu seul par l'Italie en novembre 92 pour faire son travail de prédateur. Alors on a hurlé, on s'est réjoui, bras de fer avec Férus. Notre pays lui plaît. Il retrouve celui de ses ancêtres, un pays de cocagne riche où la table est mise. Alors on s'affole, hein, à très juste titre, dans les bergeries, car il est fort, le fascinant bestiau. Et le débat fait rage. Doit-on s'en accommoder, partager la terre? Non, coexister avec lui est impossible. On protège, on surveille, le jour, la nuit. Alors on le tire pas, dans le tas, au hasard, après une attaque avérée. Ah là, oui, là il le faut. Mais si on désorganise une meute, livrée à eux-mêmes, les hors-la-loi solitaires peuvent être incontrôlables et dangereux. Le doigt des manges sur la gâchette. On réglemente, on s'équipe, des solutions, certes jamais simples, mais existent. Et en séance, à l'Assemblée nationale, un amendement veut faire sauter l'interdit de l'espace protégé. Une ligne rouge risque d'être franchie qui remettrait en question le principe même des réserves naturelles, régionales ou nationales, où toute chasse est prohibée. Alors la France s'est quand même donné pour objectif de protéger 30% de son territoire national, terrestre et marin, bon ça c'est un peu de l'affichage, dont 10% en protection forte d'ici à 2030, dont les réserves font partie. Cherchez l'erreur. Alors pousse, député Sisyphe, pousse, tu n'es pas au bout de tes peines, le poids des inerties est lourd, et nous devrons toujours, comme le loup encore vivant, t'imaginer heureux. Alors du loup en Bretagne, il y en a, mais ça va pas du tout être le sujet. Non, on va se retrouver au bord de la Rance avec Thierry Burlot et on va parler de l'eau et pas seulement qu'en Bretagne. Vous allez voir, on va respirer un bon coup.

0: Ça tourne bien, ça. C'était Jalen Ngonda, donc choisi par Thierry Dupin dans notre bonne playlist. Et là, nous partons donc en Bretagne, vous l'avez compris, direction la Rance.
1: C'est l'un des 21 fleuves bretons, puisque en Bretagne, on a des tout petits fleuves, qui prend sa source dans les Côtes d'Armor et qui se jette dans le Nord-Bretagne, entre Dinard et Saint-Malo. Et c'est marrant parce qu'on a utilisé ce fleuve pendant des années pour séparer les hommes. C'est-à-dire que rive droite, on est sur le département d'Ille-et-Vilaine et rive gauche, on est en Côte d'Armor. C'était la frontière. On a utilisé le fleuve pour séparer les territoires. Mmh. Et je pense que ça, c'est une erreur stratégique au moment où, plus que jamais, on doit trouver de la cohérence hydrographique dans les politiques publiques autour de l'eau.
0: Nous sommes donc au bord de la Rance, près de l'abbaye bénédictine de Léon, qui est superbe, qui est rattachée à Dinan. Alors oui, notre Rance, elle était opulente, hein, c'était début mai, mais jusqu'à quand? Car nous sommes en Bretagne, donc sur une terre granitique, qui n'a pas de nappe phréatique, qui n'a donc pas de réserve. Alors à chaque fois qu'on parle de l'eau, évidemment, ça dépend des régions, ça dépend des bassins, c'est vraiment du cas par cas. Mais d'une façon générale, l'eau, ce bien commun qu'on a quand même oublié jusqu'à l'été 2022, même si on a connu d'autres sécheresses auparavant, mais on a quand même une mémoire de poisson rouge une fois les événements durs qui sont passés, hein, c'est comme ça. Alors cette eau, c'est quand même juste la base de nos vies, celle des rivières, de la nature, de notre nourriture, des bêtes, de nos économies et de notre santé. Et ça, même les poissons rouges, bah, ils l'oublient pas. Alors je suis avec un des meilleurs connaisseurs de l'eau en France et très bon pédagogue, qui est Thierry Burlot. Il est président du comité de bassin de l'agence Loire-Bretagne, qui couvre quand même plus de 25% de notre territoire. Il est aussi donc président de SACOMCOM de la Côte d'Ébrode et président du Cercle français de l'eau, qui est un très beau lieu de connaissances, d'analyse et de dialogue. On la voit, elle est pas très très loin, mais quand même un peu en aval, là, oui, oui. L'usine marée motrice donc de la Rance.
1: On a l'estuaire de la Rance, hein, qui s'ouvre entre Dinard et Saint-Malo avec une puissance de marnage impressionnante puisque ça dépasse dans haute eau les 13 mètres entre la marée haute et la marée basse.
2: Ah oui.
1: Et c'est d'ailleurs pour cette raison que l'usine marée motrice s'est implantée là.
0: Donc ça c'est EDF 1966, donc ils vont fêter leurs 60 ans. Mais alors contrairement au petit moulin là, qui jonche la Rance, l'usine marée motrice elle peut fonctionner dans les deux sens?
1: Elle fonctionne dans les deux sens, c'est-à-dire que quand la mer monte, les turbines fonctionnent avec la marée haute qui rentre dans le lac qui est derrière.
0: D'accord.
1: La marée haute se termine, le barrage est bloqué, et puis ensuite on vide ce barrage à marée basse, et donc l'eau s'échappe, ouais, du plan d'eau et reproduit l'électricité. C'est vraiment une merveille technologique, hein, et quand même qui assure 5% des besoins électrique de la Bretagne.
0: Ce qui n'est pas neutre parce qu'en fait, vous ne produisez pas grand-chose. Hein, donc
1: Non, les Bretons, nous, on n'est pas des gros producteurs d'énergie. Ouais. Et c'était d'ailleurs la principale énergie renouvelable de la Bretagne. Ouais, alors ça. Depuis, il y a eu le parc éolien offshore en baie de Saint-Brieuc qui est venu compléter le dispositif. Il y a plusieurs autres projets, mais c'est vrai qu'on était en dépendance énergétique en Bretagne.
0: Thierry Burlot, face à cette Rance, ben on pense donc à cette matière, on sait très bien que la vie démarre de là, démarre de l'eau. Qu'est-ce qu'il faut faire pour éviter, on va dire, les conflits de l'eau? Parce qu'on sent bien que ça va être de plus en plus chaud à tout niveau, au niveau climatique et donc au niveau hydrographique.
1: Bah écoutez, il va falloir qu'on prenne la mesure que les périodes d'abondance, c'est terminé. Hein. Tous les climatologues nous ont dit, avec le dérèglement climatique, on va avoir plus de sécheresse et plus d'inondations.
0: C'est ça.
1: Quand vous imaginez qu'il y a moins de deux mois, la Bretagne était sous l'eau. Et aujourd'hui, début mai, on est tout simplement entré dans une période de tension. C'est-à-dire qu'en Bretagne, malheureusement, on n'a pas de nappe phréatique profonde. Et donc, dès qu'il
0: ne pleut plus, et ça coule directement.
1: Ouais. Hein. Et donc, dès qu'il ne pleut plus, le débit des rivières s'effondre, si je puis dire. Hein. Et donc, on sait tous que l'eau est essentielle à la vie, à l'agriculture, au développement économique, à l'énergie.
0: Un peu plus bas, donc ça va être l'usine marée motrice de la Rance.
1: De la Rance. Ouais. Bon, quand il y a moins d'eau, évidemment, il va falloir faire attention, il va falloir partager, il va falloir ménager la ressource, et il va surtout falloir que collectivement, on prenne la mesure de cette fragilité.
3: Ah, qu'il est beau le débit de l'air. Ah, qu'il est laid le débit de l'eau. Débit de l'air, si beau débit de l'eau, s'il est. S'il est un débit beau, c'est bien le beau débit de l'air. Au débit d'eau, il y a le beau débit. au débit de lait, il y a la belle babée. Ils sont vraiment gentils, chacun dans leur débit. Mais le Bobby et la babée sont ennemis. Débit dans l'autre son débit, et allez on.
0: Ça c'est un petit barrage, donc là, ah bah c'est bien. Là, il y a quand même les passes à poissons quand même, parce que c'est une zone de frayère. Hein.
1: Oui, tout à fait.
0: Ça remonte.
1: Ça permet aux poissons de remonter le cours d'eau.
0: Bah, vous avez du saumon là aussi, hein, qui peut remonter. Vous avez d'autres migrateurs qui sont là.
1: Alors, c'est une rivière dont le débit peut être très fort l'hiver, mais comme la pluviométrie est très faible sur le bassin versant, puisque c'est en moyenne 600 mm par an, bah, ça fait que dès qu'il ne pleut plus, bah, les débits de la rivière s'effondrent, quoi. Et là, c'est dans ces périodes-là qu'il va falloir apprendre à gérer la ressource en eau, quoi. Dans ce secteur du parc naturel de la Côte d'Émeraude, hein, qui regroupe Dinan, Dinard, Saint-Malo, on a une très forte pression touristique ici, avec une très forte attractivité du territoire en termes de tourisme, d'urbanisation et tout. Et aujourd'hui, le problème numéro un que l'on a ici, c'est l'accès à l'eau. Parce que malheureusement, nos ressources sont très, très, très fragiles.
0: Alors, la notion de partage, donc mot qu'on n'a pas connu jusqu'à présent, puisqu'on va dire, entre guillemets, tout allait bien, on pouvait cramer de l'eau allègrement. Comment on fait ? En gros, on dit, bah écoutez, les premiers à se servir, ce sera le monde agricole. Jusqu'à présent, c'était l'eau potable. C'était ça qui était la priorité. Qu'est-ce que l'on peut faire avec ça, puisque on n'est pas exactement certain que l'on a envie de réformer notre agriculture?
1: Alors, moi, j'entends bien les difficultés des agriculteurs.
0: Oui, oui.
1: D'ailleurs, je précise que 50% des usages de l'eau en France, c'est l'agriculteur.
0: C'est ça.
1: Donc, c'est les premiers à vivre le dérèglement climatique et les conséquences du dérèglement climatique. Donc, ils ont peur. Aujourd'hui, un agriculteur qui n'a pas la garantie de l'eau, il ne peut pas se développer.
0: Non, il n'a pas d'avenir.
1: Il ne peut pas avoir de contrat, etc. D'où la tension sociale que ça crée dans le monde agricole. Bon, et ça, il faut qu'on le comprenne. La chance qu'on va avoir dans notre pays, c'est qu'on va avoir à peu près la même quantité d'eau à tomber annuellement.
0: Elle va être répartie différemment, mais ce sera la même quantité.
1: Mais ça sera la même quantité. Donc certains disent, cette eau qui est très abondante l'hiver,
0: gardons-la, faisons des bassines.
1: Et essayons de la stocker pour... Voilà. Alors, moi, là-dessus, ma position est la suivante. Le meilleur stockage que l'on peut faire, c'est le stockage dans les sols.
0: C'est le sol.
1: Donc, il faut qu'on réapprenne à garder l'eau, à préserver nos zones humides, à préserver le bocage, à désimperméabiliser les sols. Tout ça, il va falloir le faire. Et il n'y en a pas que pour la profession agricole, il y en a pour tout le monde. Parce que les villes, dans le domaine aussi, ont beaucoup de choses à réaliser.
0: Elles sont pas mal en matière d'urbanisation, voilà, et de bitume.
1: Donc, il va falloir qu'on ait une autre attention sur le stockage de l'eau dans les sols.
0: On parle de vie d'éponge, d'ailleurs.
1: Voilà.
0: C'est un bon terme.
1: Donc ça, il faudra le faire.
2: Qu'est-ce que ça veut dire, ça ?
4: Et ça, c'est un quittance d'eau.
2: Parfaitement. 50 de frein et le timbre. Alors, vous les avez bien pris, mes sous ? Où elle est, cette eau que j'ai payée ?
4: Un camion citerne va venir tous les jours de la préfecture. Tu y es avec ton mulet, deux tonneaux, tu auras droit à 150 litres d'eau par jour, comme tout le monde.
2: Premièrement, j'ai pas de mulet. J'ai un âne. Deuxièmement, 150 litres, c'est bon pour un bistrot, pas pour une prairie. Troisièmement, j'ai payé dans l'eau de source, pas dans l'eau de camion.
1: Je crois que malheureusement, on ne pourra pas éviter le stockage. Je précise d'ailleurs que sur le stockage de l'eau, si je prends l'exemple de la Bretagne, à partir du mois d'avril, 1 mètre cube sur 2 distribué est 1 mètre cube stocké. Et que si nos anciens n'avaient pas créé des barrages, on aurait déjà plus d'eau en été en Bretagne.
0: Exact.
1: Donc ce n'est pas un gros mot, le stockage. La question, c'est pour quoi faire. Et si c'est pour continuer une fuite en avant, il faut arrêter tout de suite. Et moi, je considère qu'aujourd'hui, il faut avoir une position d'ouverture vis-à-vis du stockage, mais encore une fois, pas pour faire n'importe quoi, pour être beaucoup plus sobre dans nos usages, être capable de partager ces ressources, parce que de toute façon, on ne pourra pas faire autrement. Et je pense que ceci ne peut se mettre en œuvre qu'à une seule condition, la bienveillance, l'écoute et la mobilisation des territoires.
0: Mais on voit bien qu'en matière de gouvernance, on n'y est pas. C'est-à-dire qu'aujourd'hui, c'est le préfet qui donne son coup de tampon et qui va quand même décider. Donc ça revient.

0: c'est qu'on n'a pas encore trouvé les clés pour financer le grand cycle de l'eau. Vous voyez le petit cycle de l'eau.
1: C'est petit l'eau. Cycle, on rappelle, c'est l'eau et l'assainissement. C'est l'assainissement, voilà.
0: Voilà, à la maison. Bon, bah, 80% de la facture d'eau est payée par le contribuable. Je consomme, je paye, plus je consomme, plus je paye. Mais le grand cycle, la rivière, qui paye? Et là, pour l'instant, force est de constater la faiblesse des financements proposés. On parle de la GEMAPI.
1: Gestion des milieux aquatiques et près de prévention des inondations.
0: Voilà. Sur la politique de l'eau en France, aujourd'hui, c'est 23 milliards d'euros par an. La fameuse GEMAPI dont on parle, c'est 450 millions d'euros par an.
2: Ah oui.
0: C'est-à-dire rien du tout. Avec ça, on ne peut pas faire. Donc, il va falloir qu'on trouve de nouveaux moyens de financer les usages de l'eau. Et pour revenir à ce que je disais sur l'agriculture. L'agriculture qui revendique plus de place dans les outils de la démocratie de l'eau.
1: Bah d'accord, mais enfin, ils payent très peu.
0: Alors, ce qu'on peut comprendre. Et moi, je dis, aujourd'hui, OK, une représentation plus large de l'agriculture, aussi plus plurielle, parce qu'il faut que toutes les organisations agricoles soient représentées.
1: Et pas simplement que le syndicat majoritaire.
0: Y compris les agricultures bio, etc.
1: Bien sûr.
0: Et il faut aussi qu'on parle du financement.
2: Eh ben oui.
0: Parce que c'est pas non plus à l'eau potable, qui représente 25% des usages de l'eau en France, de payer la facture. Et donc, il va falloir qu'on réfléchisse au financement de l'eau par les usages agricoles, industriels, eau potable, tourisme, etc. Tout le monde doit payer sa quote-part.
3: Je ne vais pas encore crever.
4: Les nouvelles chimieux sont très efficaces, tu sais.
3: Je vais aller sur Internet. J'ai regardé ce qu'ils disent sur les pesticides. Je comprends pas. Ils ont le droit d'empoisonner les gens comme ça, personne ne dit rien.
4: On est en train de définir les nouvelles orientations de la politique agricole à l'Assemblée. Je vais déposer un amendement. Je vais faire interdire les pesticides les plus toxiques.
3: C'est ça. T'y crois?
4: En tout cas, je vais tout faire pour que ça passe.
3: Je devrais leur coller un procès au cul, moi.
4: Ça marche pas comme ça. Tu sais, c'est des types qui ont des armées de juristes. Ta plainte, elle remonte même pas jusqu'à eux, elle est renvoyée avant.
3: Je m'en fous, qu'est-ce que j'ai à perdre?
4: Tout.
0: Il y a un sujet dont on n'a pas encore parlé, mais c'est les résidus de pesticides et les métabolites, les PFAS, toutes ces pollutions émergentes.
1: C'est dingue.
0: Mais attendez, ce sont des sujets de santé publique aujourd'hui. Et là, je crois que le principe de précaution devrait nous obliger à prendre conscience qu'on ne peut pas continuer comme ça.
1: La santé devrait être une boussole, hein.
0: Mais évidemment. La santé des agriculteurs en premier lieu.
1: Les premiers.
0: Et des consommateurs. Alors il faudrait aussi que ces émetteurs de produits polluants sur le marché, là, ces grandes firmes-là,
1: ouais,
0: puissent aussi payer leur contribution. Parce que est-ce que c'est aux consommateurs d'eau potable d'aller payer les traitements supplémentaires pour retirer les métabolites de pesticides, par exemple?
1: Non.
0: Moi, je pense qu'il faut mettre en place une formule, ce qu'on appelle les fameuses REP, responsabilité élargie des producteurs, pour faire payer ceux qui polluent. Enfin, ceux qui mettent en commerce ces produits.
1: Et c'est là que le lobbying est très fort et qui bloque.
0: Et c'est là que le business des intrants agricoles, oui, en effet, est fort. Mais franchement, on ne peut pas continuer comme ça. Il s'agit de notre santé à tous.
1: Donc il soulève évidemment pas mal de problèmes auxquels donc nous sommes et nous serons donc confrontés. Alors restez avec nous parce que nous allons passer merveilleusement, comme une alchimie de l'eau au vin en Bretagne et toujours sur les bords de la Rance. Et

0: Eh bien non, Pierre Barou n'a pas écrit que les paroles de la bicyclette. Ce n'est que de l'eau, c'était lui. On reste dans l'eau et on est dans cette Bretagne qui en fait a assez peu de forêts, mais le bocage donne son apparence boisée. Et alors dans le Finistère, on a le réseau de bocage qui est le plus dense et en Ille-et-Vilaine, c'est là où il est le plus dégradé. Et quand on regarde l'état des masses d'eau, eh ben, vous avez 65% des masses d'eau qui sont conformes, qui sont donc à peu près correctes dans le Finistère, et seulement 2% en Ille-et-Vilaine. Donc on a aussi le droit de faire un lien, il n'y a pas que ça, mais on a aussi le droit de faire un lien. Donc vraiment préservons notre nature. Nous allons transformer l'eau, oui, en vin. On sait le faire, il y en a d'autres qui ont fait ça très très bien avant. Comme en Bretagne, on sait, avec modération bien sûr, lever le coude, eh ben, autant boire local.
1: Alors là, Thierry, autre lieu donc sur la Rance, vous êtes assez épaté, hein, parce que ce coin-là, vous le connaissiez pas.
2: Non, absolument pas. Et j'avais jamais imaginé qu'on puisse faire de la vigne comme ça en bordure de Rance.
1: Nous sommes à Saint-Jouan-des-Guérets. Édouard Casal, on est avec vous, avec plus de 4 hectares que vous avez plantés. C'est vrai que c'est merveilleux. On a cette Rance donc, qui est au fond. Il n'y avait rien avant ici?
3: Non, c'est nous qui avons planté les vignes.
1: Mais quand même, sur le cadastre, il y avait un nom ici.
3: La parcelle s'appelle les Longues Vignes, qui est devenue le nom de notre exploitation.
1: Ouais, mais ce qui veut dire qu'autrefois, peut-être il y en avait alors.
3: Il y avait des vignes sur cette parcelle, c'est sûr. La vallée de la Rance était bien remplie de vignes historiquement.
1: Bon, alors historiquement aussi, un socle géologique quand même 500 millions d'années. On a du granit. Dessus quand même, on a du schiste.
3: Hein. Du schiste et du quartz.
1: Alors ça, c'est un pari quand même, au départ, ou bien vous êtes dit, allez, on va le faire du vin breton, ça va.
3: On a eu confiance en nous, on s'est dit qu'il fallait quelqu'un pour le faire. Et aujourd'hui, on est très content du résultat.
1: Ouais.
3: Et on a beaucoup de gens qui sont très contents de boire nos vins. Donc, je dirais que c'est un pari plutôt réussi.
1: On sait qu'on a ce merveilleux chardonnay qui est quand même un cépage mondial, qui est souple, qui est adaptable un peu partout, mais il n'y a pas que ça.
3: Non, on a aussi planté un cépage de l'Anjou, donc du gros Lonnoir. Après, du pinot noir et du pinot noir précoce, et aussi du pinot blanc et du pinot meunier.
1: Et on est en bio?
3: On est en bio. On essaie même d'aller un peu plus loin. On utilise pas mal les algues et les plantes.
1: Comme fertilisant, comme quoi, pour les algues et les plantes?
3: Les algues pour aider la plante dans les moments de stress.
1: Oui.
3: Et les plantes, pareil, pour renforcer ses défenses naturelles. Et par exemple, épaissir la peau des feuilles pour empêcher les champignons de pouvoir rentrer dans la plante.
1: Alors, on sait qu'on est dans un pays de bocage, mais quand même, vous avez replanté les haies, parce que là aussi, malheureusement, on enlève quand même fichu en l'air un certain nombre.
3: On s'occupe de celles qui étaient déjà présentes, on s'en occupe en ne faisant rien. On laisse justement l'herbe et tout ça pousser dedans pour la biodiversité, et on a replanté aussi des nouvelles haies.
1: Je vois un verger, là.
3: Oui, alors on a aussi planté deux petits vergers, donc pommiers, poiriers, cognassiers, sorbiers et cormiers. Mmh. Et on a mis de la vigne au milieu des allées d'arbres.
1: Vous faites plutôt partie des gagnants du dérèglement climatique.
3: Je sais pas, j'irai pas. Nous, on travaille, je pense que nos méthodes de travail font en sorte qu'à notre échelle, que ça s'empire pas, mais c'est pas à notre échelle qu'on va réussir à faire quelque chose. Non, nous, on prend le climat qu'il y a aujourd'hui. Aujourd'hui, c'est possible de faire ça. Et je pense que s'il n'y avait pas une législation qui interdisait avant 2016 de planter de la vigne en Bretagne, ça aurait été possible avant aussi.
1: Ah oui.
3: Il faut juste faire un travail de précision et de qualité pour aller chercher la maturité et avoir de la patience. Je ne sais pas si on en profite.
1: Bon, de toute façon, vous faites avec la nature, vous faites avec le climat actuel.
3: On fait cette année avec le climat de 2026 et on est là maintenant. Et s'il fallait disparaître pour qu'il n'y ait plus de réchauffement climatique, qu'il n'y ait plus de vigne ici, on le ferait.
1: J'ai compris.
4: Qu'est-ce que c'est que ce vin?
5: Lafite Rothschild 78.
4: Tu vas pas lui donner un vin dont on sent à 10 mètres qu'il est hors de prix?
5: Je suis désolé, c'est tout ce que j'ai.
4: T'as pas un petit vin ordinaire?
5: Non, je n'ai pas de petit vin ordinaire. J'ai travaillé toute ma vie, je me suis battu comme un chien pour ne pas avoir de petit vin ordinaire. J'ai du grand vin dans ma cave et si Cheval a soif, il boira de l'eau.
4: Il s'y connaît en vin, Cheval?
6: Cheval en vin? Ah oui, il s'y connaît. J'ai vu que vous aviez débouché une bonne bouteille, il va sûrement apprécier.
4: T'entends, Pierre, il y a un vrai problème là.
5: Il y a un problème, je m'en vais te le régler, moi, le problème. Tu vas voir.
4: Qu'est-ce que tu fais?
5: Je fous du vinaigre dans mon château Lafite. C'est un truc que je te donne si tu veux transformer un très grand vin en piquette. Et voilà, le gros Lafite qui tâche.
4: Alors?
5: C'est bizarre, ça lui donne du corps, je trouve.
1: Racontez-nous quand même ce paysage. On a donc cette Rance. Un peu plus en bas à droite, c'est le début de l'usine marémotrice qui est juste derrière.
3: Ok, vraiment pas très loin, à 500 mètres. Après, on a deux petites îles, l'île aux oiseaux, qui est une zone protégée pour les oiseaux. Sur notre gauche, on a les marais, c'est le début des marais salants de Saint-Suliac, qui ne produisent plus de sel aujourd'hui.
1: Ouais.
3: Et on a donc cette eau qui subit quand même les marais et cette marée motrice, donc on a des changements de couleur en continu.
7: Ouais, c'est ça.
3: Donc il y a un mot en breton qui s'appelle glaze, qui est le reflet du ciel sur l'eau. Et donc une couleur évolutive, et je pense que ce lieu marque très bien cette couleur. Mmh. Et c'est d'ailleurs le nom d'une de nos cuvées.
1: Alors Thierry Burlot, évidemment, usine marée motrice, donc 5% de l'électricité bretonne qui est produite, donc ça c'est une très bonne chose. Bon, quand même le léger souci écologique, c'est que il y a quand même de la vase, quoi. Il y a un envasement qui est quand même assez important, quoi, ici. Donc,
2: Disons que globalement en Bretagne, il y a beaucoup d'estuaires qui s'envasent. C'est un phénomène absolument naturel. Mais ici, le barrage accentue évidemment le phénomène. Puisqu'on bloque les sédiments à marée haute et à marée basse.
1: Parce qu'on peut remonter en fait en bateau, on peut aller jusqu'à Dinan, quoi.
2: Ah oui, il y a un canal de navigation entre Dinan et Saint-Malo-Dinard. Mais
1: qui s'épaissit, quoi.
2: Bah oui, ce chenal, au fil des ans, bah, il s'envase, hein, et donc ça perturbe la navigation. Et si on n'y prend pas garde, ça peut même remettre en cause la navigabilité entre les deux villes.
1: D'accord.
2: Donc c'est quand même un vrai souci. Et c'est pour ça qu'on travaille sur un plan de gestion des sédiments pour essayer d'évacuer un certain nombre de sédiments, de les capter, de les évacuer et surtout de les réutiliser. Et c'est ça le problème, c'est que en termes de réutilisation, c'est pas très simple parce que les sédiments sont salés, enfin contiennent du sel, et donc pour l'usage agricole, c'est un peu compliqué.
1: Ouais.

0: Qu'est-ce qui vous éclate, vous, dans cette façon de vivre ?
1: Et bah déjà, de créer le projet de A à Z, c'est la rencontre avec un sol et un sous-sol. On est vraiment sur 4 hectares. Au final, à l'échelle d'un domaine viticole, c'est tout petit. Mais déjà, il y a tellement de zones différentes sur ces 4 hectares.
0: Ah oui.
1: Et de prendre le temps de se rencontrer, de voir la vigne qui pousse et qui chaque individu qui se comporte comme un individu, mais aussi comme une parcelle. On a des groupes parcellaires et voilà. Et puis après, on est au bord de l'eau, tout en étant sur la terre. C'est tout ce que j'aime.
0: Et le bio au lait de soie pour vous ?
1: Au boulot, on ne s'est même pas posé la question.
0: Ouais, c'est ça.
1: C'était une évidence. Et surtout quand on voit le cadre ici, je ne vois pas comment on pourrait faire autrement. Ça a pris comme 5 à 6 ans à retrouver les équilibres. Et là, on a vraiment un sol qui a retrouvé des super équilibres et la plante nous le rend bien.
2: On reste sur le vin, si vous voulez bien. Alors maintenant, on va pouvoir le sentir. Alors sans trop le remuer, hein, c'est ce qu'on appelle le premier nez. Allez-y. Voilà. Alors si le vin est ouvert, on a déjà beaucoup d'arômes. Et s'il est fermé, c'est ce qu'on appelle un vin de garde, on ne sent pas grand-chose. Hortense ?
3: Ah, je sens quasiment rien.
2: Alors, si vous êtes parfumé, ça peut interférer.
3: Ah, j'ai mis trop de parfum ?
2: Ah non, j'ai pas dit ça, non.
4: En tout cas, ça sent très bon. Hein.
3: C'est le vin qu'on doit sentir, pas mes cheveux.
4: L'un n'empêche pas l'autre. Hein.
2: Alors, maintenant, on va pouvoir le goûter. On ne prend qu'une toute petite quantité qu'on conserve bien en bouche. La première impression qu'on va avoir, c'est ce qu'on appelle l'attaque.
4: Alors, à l'attaque.
5: Et vous voyez, la transition agricole est en marche parce que autour de ces 4 hectares de vignobles, on a quasiment 2000 hectares de terres agricoles aujourd'hui en bio.
6: Ah ouais.
5: Donc ce qui montre bien qu'il y a une vraie transition qui s'engage.
7: Thierry, on va redescendre sur la Rance. Merci beaucoup, Edouard.
0: Regardez là, là on se fait du bien quand même. Hein.
8: C'est merveilleux. Wow. Et c'est paisible. Vous savez, le fleuve, il ne nous donne que ce qu'on lui donne. Si on lui donne du mal, il nous redonnera du mal. Si on lui donne du bien, il nous fera du bien.
0: C'est un boomerang, en fait.
8: Ah, mais c'est clair. Quand l'eau, elle tombe en Bretagne, elle est de qualité. Si elle arrive dans nos estuaires et qu'elle est dégradée, si on y trouve des plastiques, des métabolites, des PFAS et je ne sais quoi, ben, c'est de la responsabilité des acteurs qui sont sur le bassin versant et de personne d'autre. Donc, c'est finalement un indicateur de nos dysfonctionnements.
0: Oui, c'est ce que c'est l'émissaire final. Quoi.
8: Voilà, elle nous rappelle qu'on s'est mal comporté avec elle. Et encore une fois, il y a la puissance de la nature, c'est cette capacité à restituer. Et encore une fois, on a de la chance ici encore d'avoir de l'eau. Bah, sachons la préserver, l'aménager, en faire un bien commun à tous. Donc l'environnement, c'est pas une contrainte, c'est une ambition.
9: Et surtout, gardons-la au maximum dans les sols. C'est au grand merci Thierry Burlot, donc avec toute cette pédagogie autour de ce bien commun. Merci à Fabrice Desmaz, à Pauline Laverdure qui a mixé ce reportage, à Camille Blanès, notre collaboratrice, à Xavier Pestugia qui a tout trouvé, qui a colorisé cette émission qu'il a réalisée, à Thierry Dupin qui a choisi les disques. La semaine prochaine, oh, je vous emmène en forêt. Nous serons dans les Alpes de Haute-Provence. Nous serons dans un endroit qui s'appelle les Monges. C'est pas très connu. Et là, on va rencontrer des genêtres, des bois, des chevêches, plein de... Oh, vous allez voir, ça peut être mal non plus. Je vous retrouve sur Instagram, sur LinkedIn et puis sur l'application donc, Radio France. Et je vous signale aussi que Xavier Pestugia, comme documentariste, a sorti donc Supplique à nos fantômes sur la maltraitance maternelle. Supplique à nos fantômes, ce sera le 26 mai à 20h30 au cinéma Les Trois Luxembourg, donc à Paris. Et le vendredi 29 mai au cinéma Le Clap, dans ce très joli coin qui s'appelle le Vercors et à Lens en Vercors à 20h pour être tout à fait précis, Supplique à nos fantômes. Il ne me reste plus qu'à vous souhaiter un très bon week-end de Pentecôte. Profitez bien de la nature, respirez et à dimanche.
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13: Bonjour, je m'appelle Charles Berling. Je vais vous raconter un joli conte qui s'appelle « Quand les notes se rebellent ».
14: Deuxième épisode.

Le petit musicien fut toutefois horrifié par ce qui advint ensuite. Emmené par Réré et Fafa, près de la moitié des notes de la partition couvrirent soudainement ses applaudissements de huées et de slogans revanchards. À bas l'harmonie ! Au diable, les ballades et les berceuses ! Les notes se mirent à se disputer, transformant pour certaines leurs hampes en épée ou en sabre pour mieux croiser le fer, jusqu'à provoquer un méli-mélo étourdissant devant un Maurice effaré. « Je vous demande de vous arrêter !»« Vous n'avez rien compris !»« La musique, c'est le langage du cœur !»« La musique, c'est la langue maternelle du bonheur !»« La musique, c'est ce qui permet le mieux d'exprimer nos émotions, de faire taire les conflits, de nous envoler quand tout nous tire vers le bas !» Se tournant les unes vers les autres, les notes, tout en mêlées, décoiffées et essoufflées, parurent estomaquées. Mimi, qui était décidément très mignonne, répondit avec enthousiasme « Mais oui, Maurice a raison. Qu'est-ce qui nous prend à toutes ?» Le calme régna à nouveau au sein de la partition, provoquant chez chacune et chacun apaisement et réconfort. Personne ne s'aperçut que Réré et Fafa continuaient à intriguer et à comploter.

Fafa et Réré n'avaient plus qu'une ambition, prendre le pouvoir par tous les moyens. Après avoir échafaudé un plan pour devenir chef de note, ce qui n'a rien à voir avec un chef de chœur ou un chef d'orchestre, ils essayèrent de gagner les suffrages de leurs semblables en les appâtant.

si vous nous choisissez, vous aurez tout loisir de ne rien faire. Nous déclarerons les vacances tous les jours. Fini le travail, terminez les devoirs et les répétitions. Bonbons et sucreries seront servis sans limite au petit déjeuner, au déjeuner et au dîner. On pourra même se lever la nuit pour grignoter du chocolat et du nougat. Les dentistes seront bannis. Les parents et les professeurs de musique aussi. Provoquant un brouhaha assourdissant sur toutes les lignes et interlignes de la portée, le programme pharéiste commençait à gagner les cœurs.

0: Rien de tout cela ne plaisait à Mimi. Ce petit paradis qu'on leur promettait, c'était évidemment un piège.
1: Mes chères notes, vous que j'aime tant, je vous en conjure, ne croyez pas à tout ce qu'on vous dit, argua-t-elle au cours d'un plaidoyer qui restera gravé dans les mémoires. Vous, comme moi, vous avez souvent entendu les parents de Maurice lui dire, comme à tous leurs enfants, « Le don n'est rien sans le travail. La répétition, jour après jour, permet de progresser, de s'améliorer, jusqu'à s'approprier, puis se libérer de la partition pour offrir au public sa propre interprétation. » Et là, quand les applaudissements se font entendre, ce sont comme des vagues de reconnaissance, des grappes de gratitude, des flots d'amour qui montent des quatre coins de la salle de concert. On a des tortillons dans le ventre et le cœur est en fête. Si on arrête de travailler, croyez-moi, nous n'aurons plus que nos yeux pour pleurer. Alors non, vraiment, ne cédez rien aux sirènes, Fafa et Réré, et remettons-nous à jouer. Réré et Fafa étaient sur le point de bondir sur Mimi pour la faire taire, quand toutes les autres notes s'unirent à elle pour dire non à ces marchands de facilité. Sol Sol était même prêt à demander l'aide de ses camarades triple et quadruple croche pour ficeler de leurs liens, les révolter et les empêcher de nuire.
0: Silencieux, Maurice comprit que, sans le ré et sans le fa, rien ne serait plus possible. Car toutes les notes, vraiment toutes, sont essentielles. Une partition, c'est un peu comme une famille, un quartier, un village, un pays. Il faut trouver ce qui unit tout le monde. Maurice eut alors une idée. Et si nous improvisions une musique à nous, rien qu'à nous, une musique qui nous ressemble, une musique qui ne serait pas la musique d'un autre, mais la nôtre. Cela ne nous empêcherait pas de jouer les classiques, mais cela nous ouvrirait d'autres horizons. On pourrait même en faire un spectacle. Tenez, j'ai le titre, « Quand les notes se rebellent ». Ah, on raconterait vos chamailleries et on terminerait en improvisant des morceaux qui nous plaisent à toutes et à tous. Avec des rythmes lents, des rythmes rapides, des agencements inédits qui nous mettraient tous d'accord. Le tout sur des thèmes que l'on pourrait choisir ensemble. À l'unisson, les notes répondirent d'un oui enthousiaste, suivi d'applaudissements chaleureux. Sans plus attendre, les thèmes fusèrent. La mer.

toutes et tous ensemble, Lénote et Maurice partagèrent le plaisir d'écrire des partitions et de jouer une musique nouvelle. Une musique tendre et enveloppante. Une musique rythmée et cadencée. Une musique espiègle et fédératrice.

Et c'est ainsi que le petit Maurice devint compositeur, comme avant lui, Bach, Berlioz ou Ravel, qui s'appelait lui aussi Maurice. Ses parents et ses cinq frères et sœurs, fiers et exaltés, ne cessèrent de jouer ces morceaux pour le plus grand bonheur de leur premier public. Aïda, la petite chienne si mignonne, et Mousse au chocolat, qui dansait dans son bocal. Quant à Maurice, qui plus jeune voulait devenir pompier, il avait trouvé sa vocation. Proposer au monde des notes qui s'accordent bien entre elles et rendent la vie toujours plus harmonieuse. Secrètement, sans qu'il ne le dise à personne, il continuait tous les soirs à parler avec ses nouvelles amies les notes de musique et parfois même à danser avec Sissi et à chanter avec Lala les mille qualités de l'art merveilleux d'écrire et de jouer de la musique.

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1: Il est 4h, le flash, Anne-Sophie Balbir. Les opérations conduites par l'ONU sont de plus en plus fragilisées dans le monde. C'est une alerte que lance ce lundi l'Institut international de recherche sur la paix de Stockholm. Des missions mises en péril par les fortes tensions géopolitiques et une crise des financements. Les personnels déployés sont tombés à leur plus bas depuis au moins 25 ans. Donald Trump ne veut pas se précipiter pour conclure un accord avec l'Iran. Le temps joue en notre faveur, écrit le président américain sur son réseau social. Parmi les points de négociation particulièrement sensibles, le dégel de certains avoirs iraniens dans des banques à l'étranger. Le marché du pétrole, de son côté, garde espoir. Les cours chutaient de plus de 5% cette nuit dans les premiers échanges. Le Vatican publie ce lundi un document de premier plan très attendu, la première encyclique du pape Léon XIV. Le texte est consacré à la protection de la dignité humaine face à l'évolution fulgurante de l'intelligence artificielle à l'échelle mondiale. La chaleur devrait encore s'intensifier ce lundi en France. 13 départements de l'Ouest sont placés en vigilance jaune canicule. C'est la première fois que le dispositif est activé dès le mois de mai, en plus de 20 ans. L'alerte va du Finistère à la Vienne en passant par la Mayenne, la Sarthe et l'Indre-et-Loire. La préfecture de la Gironde appelle à nouveau à une vigilance maximale à cause des baïnes. 2 baigneurs sont décédés ce dimanche sur le littoral, emporté par le courant. L'un à Lacano, l'autre à Lège-Cap-Ferret. Les victimes sont une Allemande de 56 ans et un homme d'une soixantaine d'années. Un ancien prêtre mis en examen est placé sous contrôle judiciaire dans le Var, soupçonné de viol et d'agression sexuelle sur une fillette d'à peine 11 ans. Les faits se seraient déroulés au début des années 2000. Les investigations prendront encore plusieurs mois. Ces dernières années, près de 1800 victimes de pédocriminalité dans l'église ont saisi l'instance de reconnaissance et de réparation en charge de ces sujets. À partir du bac 2028, c'est les lycéens qui auront suivi une spécialité dans une langue régionale pourront passer l'épreuve correspondante dans cette langue. C'est ce qu'affirme le ministre de l'Éducation, Édouard Geffray, dans le quotidien Ouest France. En revanche, ce sera possible seulement pour une spécialité. Exemple, si les maths sont passées en breton, la physique-chimie sera passée en français. 10 Français s'est déjà éliminé à Roland-Garros dans la soirée défaite du Lyonnais Giovanni Mpecci-Péricard face à Novak Djokovic. Défaite aussi de Pierre Hugerbert. En revanche, Quentin Alice et Valentin Royer rejoignent le deuxième tour. Et puis à 3 semaines de la Coupe du Monde de football, Lionel Messi pourra-t-il jouer pour l'Argentine? L'attaquant a demandé à sortir lors d'un match de championnat américain après s'être tenu à l'arrière de la jambe gauche.
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3: Vous goûtez comme ça?
4: Oui, bien sûr.
5: C'est bon.
6: Le régime méditerranéen, il est à la fois très intéressant sur le plan culinaire, vital sur le plan de la santé.
7: Le régime méditerranéen, c'est aussi le partage. On mange ensemble et on prend le temps de manger.
8: Tous les jours, des fruits, des légumes, des céréales, des noix et occasionnellement, pour se faire plaisir, de la viande rouge, pâtisserie et alcool.
9: J'ai toujours une bouteille. Question régime, faut que j'élimine.
10: Et bien sûr, l'utilisation de l'huile d'olive, sa valeur est énorme dans le régime crétois, car il s'agit de l'antioxydant le plus puissant que la nature nous offre.
11: Bah oui, bien sûr, très bien. Des pâtes à l'huile d'olive, à la bonne franquette, allez-y.
12: Bonjour à toutes et tous, bienvenue sur le plateau dont on va déguster. C'est devenu l'une des formules magiques de notre alimentation. Un régime miracle pour assurer bonne santé et longévité. Une promesse de saveurs saines, frugales et ensoleillées. Mais également, on va le voir, un vrai patrimoine reconnu mondialement et inscrit à l'UNESCO. J'ai nommé la diète méditerranéenne. Quelles sont les origines de ce régime? Sur quels principes nutritionnels repose-t-il? Comment mettre en application ce régime, évidemment, à la maison, et quels bénéfices en attendre? On en parle avec Anthony Berthoud. Bonjour.
13: Bonjour à tous.
12: Ancien triathlète de haut niveau, devenu nutritionniste et enseignant, vous êtes le spécialiste nutrition dans la bande dont on va déguster. Je rappelle, un de vos ouvrages de référence, c'est « Ma Bible pour la nutrition ». C'est du bon sens dans notre assiette chez Actes Sud. Et vous avez désormais, cher Anthony, votre podcast passionnant sur toutes les questions alimentaires. Vous nous en dites un mot ?
3: Avec plaisir. Alors, c'est un podcast qui s'appelle Pleine Santé et Performance. L'idée, c'est effectivement de parler de conseils concrets pour optimiser la santé, mais aussi les performances pour les sportifs, par exemple.
12: Avec nous également, Alessandra Pierini. Bonjour.
4: Buongiorno.
12: Vous êtes, chère Alessandra, notre spécialiste de la cucina italiana, autrice de nombreux livres sur ce sujet. Vous êtes aussi une experte en huile d'olive, un aliment clé de la diète méditerranéenne, on va le voir. Et vous allez nous cuisiner ce régime méditerranéen à travers deux recettes. On n'en dit pas trop, mais il y a un peu de Toscane et un peu de Ligurie, c'est ça ?
4: Tout à fait, absolument. On va découvrir tout à l'heure.
12: On rappelle que vous êtes génoise de naissance, quand même. Elle passe 7 heures avec nous, notre reportrice Zazie Tavitian. Bonjour Zazie.
5: Bonjour. Moi, je suis allée cuisiner avec Doha Al-Jamal, un ingrédient essentiel de la cuisine méditerranéenne. J'ai nommé... L'ail,
12: et oui, direction le Levant tout à l'heure avec Zazie Tavitian, et lui n'a toujours pas tombé le masque, et c'est incognito qu'il parle à ce micro, il est écrivain et critique gastronomique. Allez suivre d'ailleurs ses aventures culinaires sur Instagram, c'est François Simon, bonjour.
13: Bonjour mes amis.
12: Que nous réserve votre ding ?
13: Alors vous allez trembloter, chers amis.
12: Oui.
13: Car on va être sérieux, là.
12: Oui, on va être sérieux.
13: Ça va être spectral.
12: Pour réagir et poser vos questions, envoyez-nous un mail à onvadéguster@radiofrance.com. 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
12: Fast food, non. Slow food.
14: On ne peut pas appeler une organisation manger lentement. Alors, maintenant, les citoyens, ils prennent conscience que la nourriture, c'est une dimension fondamentale pour engager une lutte pour la défense de la biodiversité, pour la défense des environnements. Vous savez que nous avons des changements climatiques qu'il va à détruire beaucoup, beaucoup d'agriculteurs. Alors, les agriculteurs sont les premiers qu'il va souffrir de ça, mais dans le même temps, sont les premiers responsables de créer ça. Nous avons besoin de réaliser une connexion de le citoyen avec les producteurs et compris que manger bien, c'est un acte politique.
12: C'est un grand monsieur que je souhaiterais dédier cette émission. Carlo Petrini s'est éteint à l'âge de 76 ans. Et nous l'avions reçu en septembre 2018 à ce micro, à l'occasion de la Vache Nantaise, un événement qui se tenait en Loire-Atlantique, le département natal de François Simon, pour parler de Slow Food, le mouvement qu'il avait fondé en 1986 pour réagir à l'époque à l'ouverture qu'il jugeait scandaleuse d'un McDonald's dans le centre historique de Rome. 40 ans plus tard, Slow Food est devenu un mouvement mondial présent dans une centaine de pays et ses missions sont plus que nécessaires. Protéger la biodiversité alimentaire, aider les producteurs artisans, lutter contre les dérives de l'agro-industrie, promouvoir le plaisir à table, ça c'est important, le plaisir à table, mais aussi éduquer au goût. Alessandra, vous avez rencontré Carlo Petrini à de plusieurs reprises.
4: À plusieurs reprises, surtout à Turin, à l'occasion de Terra Madre, qui est le salon du goût, qui est le grand rassemblement international qu'il a fondé depuis 2004 et qui se passe une fois tous les deux ans. Et le prochain rendez-vous, c'est justement en septembre du 24 au 27 dans le centre-ville de Turin. Il a aussi fondé l'université Carlo Petrini de sciences gastronomiques à Pollenzo, dans la province de Cuneo. Et il est aussi à l'origine de Cheese à Bra, en alternance avec le salon de Terra Madre, là où on parle surtout de fromage au lait cru, mais aussi Slow Fish à Genova pour la pêche durable et Slow Bread en Italie, mais aussi depuis deux ans maintenant, il se passe le salon Slow Bread à Bordeaux.
12: Absolument. Donc Slow Food avait vraiment été devenu une organisation tout à fait tentaculaire pour essayer de promouvoir le bien manger absolument partout et notamment en France. Vous le connaissiez aussi, François Simon,
13: oui.
12: Carlo Petrini.
13: J'avais rencontré, ce qui me rend assez triste même, très triste, c'est qu'en fait son discours qui était formidable, un humanisme, oh là là, comme jamais on a pu parler de la nourriture, en fait, ça résume bien le rapport des Français à la nourriture, qui se résume dans la phrase « Nous, on dit « je t'aime » en France », qui est assez théâtrale et on commence par « je ». Et en Italie, Ti voglio bene.
4: Ti voglio bene.
13: Ouais, je te veux du bien. Et voilà, tout est résumé. Ça, c'était notre ami.
15: Ouais, Carlo Petrini, évidemment, Anthony Berthou, vous êtes tout à fait d'accord avec bon nombre des valeurs qu'il portait et que portait son association Slow Food.
3: Oui, tout à fait. Là, dans l'extrait qu'on entend, ce qui est très intéressant, c'est qu'il il associe cette notion d'impact écologique, de réchauffement climatique et de nutrition ou d'alimentation, plus globalement. Et ça, c'est effectivement assez précurseur, parce qu'aujourd'hui, on en parle beaucoup, mais ça mérite vraiment d'être souligné, oui.
15: Eh bien, justement, bonne alimentation, changement climatique, résilience, agronomique. On va en parler avec la petite surprise que je vous réserve dans vos petits verres transparents. Je vous mets dès le début de cette émission à la diète méditerranéenne. Qu'est-ce que c'est que cet élixir mystère, Alessandra Pierini ?
4: Donc, il me semble bien de l'huile d'olive.
15: Ah, bravo, bah dis donc, vous êtes pertinente.
4: Bon, déjà, la consistance, la couleur excellente, c'est un vert un peu fluo avec quelques reflets jaunes. Mm-hmm. Au nez, légèrement herbacé, mm-hmm. on sent des herbes aromatiques.
15: Rétro-olfaction, comme pour le vin. Là, vous avez inspiré un peu d'air, ce qui permet de développer les arômes dans le palais.
4: Tout à fait. La répartir aussi partout dans la bouche. Waouh! Ça arrive à la fin, elle est super poivrée. Très intense, très ardente.
15: Ah, ardente, le mot est intéressant. Ardente. Zazie.
5: Oui, pardon, il y a ce petit côté caresse suivi d'une petite baffe quand même.
15: Oui,
5: ça tapisse et puis ensuite, il y a ce piquant qui arrive comme ça.
15: Ça gratouille.
5: Voilà.
3: Alors, je rebondis sur le côté qui gratte un petit peu, parce qu'effectivement, c'est aussi un signe de qualité nutritionnelle, on en parlera. Mais je rejoins complètement cette surprise là en fin de bouche.
15: François Simon, ça vous réveille ?
13: Oh là là, après, on peut imprimer dessus après, c'est ça qu'il y a de bien.
15: Ouais.
13: Et d'ailleurs que la bouche est réveillée, ça y est.
4: Je sais.
15: Alors, c'est toujours compliqué avec l'huile d'olive de s'aventurer à donner une variété d'olive ou de donner un terroir ou une typicité. Quelqu'un oserait ?
4: C'est un assemblage ? C'est un monocultivar ?
15: C'est pour le coup une monovariétale.
4: Ça pourrait être la Toscane avec l'amertume.
15: Eh bien, c'est pas tout à fait la Toscane, mais est-ce que vous voulez quand même la solution des jeux ?
13: La Tunisie, non ?
15: Non, pas Tunisie. Intéressant. Un autre pays ?
4: Maroc.
3: Je joue pas.
13: Arrêtez votre sadisme.
5: La France, non ?
15: Non, même pas. Bon, eh bien, écoutez, la solution des jeux est intéressante. De quelle huile d'olive s'agit-il ?
16: Alors cette huile, c'est un fruité vert d'un producteur d'Andalousie, Antonio Campos, sur une monovariétale, du coup picual, avec des notes d'herbes fraîches coupées, de rameaux d'olivier. On est vraiment sur quelque chose de très vert, très frais, avec un bon kick, beaucoup d'amertume en bouche dans un premier temps. Et là, ça vient gratouiller au fond de la gorge, et ça, on appelle ça l'ardence, ce petit côté poivré dans l'huile d'olive, qui est synonyme de présence de polyphénol. Cette huile d'olive, c'est une huile qu'on coproduit avec Antonio dans le cadre d'un projet, un projet de filière qui s'appelle Revoliva, une marque que j'ai cofondée avec un ami d'enfance, Daniel. Moi, je m'appelle Fémifor et tous les deux, suite à la rencontre de plusieurs producteurs pionniers de l'agriculture régénératrice, on s'est mis en tête de les aider. Nous, notre but, c'est de transformer la filière de l'huile d'olive du champ à l'assiette. Aujourd'hui, Revoliva s'est lancé sur trois terroirs, l'Andalousie, la Haute-Provence et la Toscane, avec 4 producteurs. Notre premier outil, c'est le parrainage d'oliviers. Vous recevez la production d'un des oliviers Revoliva, de 5 à 3 litres, en fonction de la production annuelle de l'arbre, et vous devenez directement acteur de la transition, pour régénérer les sols et les écosystèmes.
15: Voilà, c'était une belle Andalouse, cette huile d'olive fruitée particulièrement ardente, signée Antonio, et accompagnée, on l'aura compris, dans son héliculture régénératrice, par Revoliva, ce projet mené par Fémifor et Daniel Bedenheimer Morales, qui repose sur un système de parrainage d'olivier qui commence justement aujourd'hui. Alors c'est un principe d'abonnement, on s'abonne pour soutenir directement un producteur engagé dans cette oléiculture biogénérative. Et on reçoit entre 3 et 5 litres d'huile par an selon la récolte et le niveau de maturité des olives. Les huiles sont traçables jusqu'à la parcelle et au producteur. Et en plus, le prix de l'abonnement annuel, ça commence à 90 euros, ce qui revient à peu près 19 euros le litre. C'est quand même un tarif très compétitif pour un grand cru d'huile d'olive, en plus issue d'une oléiculture durable et extensive. Hein.
4: Bien sûr, mais surtout que la qualité de ce qu'on a goûté, elle est vraiment exceptionnelle.
15: Et 50% du prix de l'abonnement est reversé aux producteurs. Alors évidemment, ensuite, ils sont en plus accompagnés. Revoliva a créé un vrai système de scoring, un outil de scoring agronomique qui analyse plus de 100 critères pour mesurer l'impact réel des pratiques agricoles sur les sols et les écosystèmes. Parce que huile d'olive bio, ça ne veut pas toujours dire oléiculture extensive. On fera une émission d'ailleurs à cette occasion. Il y a une huile d'olive intensive, même bio, qui se développe, qui épuise les sols et qui est une vraie question sur laquelle les médias ne font pas assez la lumière. Et puis en termes d'huile d'olive, cher Anthony, il y a évidemment huile d'olive et huile d'olive. Quand on achète une huile d'olive au supermarché, on ne connaît pas toujours l'origine, on ne sait pas comment elle a été conditionnée, stockée. Parfois, ses nutriments ont à moitié disparu.
17: Oui, tout à fait. C'est vrai que là, il y a beaucoup de critères qui interviennent dans la qualité nutritionnelle notamment. Alors, simplement déjà la durée de stockage. C'est vrai que plus la durée va être importante, plus l'huile et ce qu'on appelle les acides gras, qui sont les composants de cette huile, vont s'oxyder, donc vont perdre en qualité. Et puis, une des caractéristiques quand même très fortes de l'huile d'olive, c'est sa teneur en polyphénol. Et il faut savoir qu'en fonction de la qualité de l'huile d'olive, on va avoir des teneurs de l'ordre de 50 mg à 800 mg par litre. Donc, c'est des teneurs très, très variables. Et effectivement, plus elle est le stockage est altéré, plus on va perdre aussi de ces composants.
15: Alors c'est vrai qu'un bon moyen pour repérer justement la teneur en polyphénol d'une huile d'olive, c'est la gratouille au fond de la gorge.
4: Donc celle-ci, elle va, voilà, elle a pas mal de polyphénol.
15: On sait qu'elle fait du bien par où elle passe et qu'elle est chargée en très bons nutriments. Voilà, c'est le projet Revoliva. On a toutes les infos sur la page internet de l'émission. Encouragez vraiment cette initiative qui va faire du bien à l'oléiculture à travers ce système d'abonnement. Vous nous confirmez, Anthony Berthoud, que l'huile d'olive est un des pilier du sujet qui nous occupe aujourd'hui, la diète méditerranéenne. Pouvez-vous nous en réexpliquer un peu les bienfaits de cette huile d'olive ?
17: Alors, il y a beaucoup de choses à dire, et oui, je confirme, et d'ailleurs, c'est ce qui, historiquement, a fait aussi que ce modèle a été connu, et dans le modèle crétois, on aura l'occasion d'en reparler, mais on avait quasiment 29% des calories qui étaient apportées par l'huile d'olive, c'est-à-dire quasiment un tiers des calories, ce qui est considérable. D'ailleurs, les scientifiques, à l'époque, disaient que les populations buvaient l'huile d'olive, tellement les apports étaient importants.
15: Donc, a priori, on se dit, c'est contre-intuitif parce que c'est énormément de matière grasse, mais il se trouve que c'était du bon gras.
17: Et le gras peut être extrêmement qualitatif, voire nécessaire, et notamment dans l'huile d'olive, on a ces fameux acides gras de type acide oléique, qui est un acide gras extrêmement important pour la protection cardiovasculaire, et ça c'est vrai que c'est une des huiles qui en est le plus riche. Et on a donc ces fameux polyphénols, on a beaucoup de composés, des caroténoïdes, je ne vais pas rentrer dans tous les détails, mais c'est vraiment un concentré de composés qui vont avoir des vertus pour la santé.
15: Vous n'aimez pas trop le terme de super aliment, parce que vous le trouvez très galvaudé et puis surtout récupéré par le marketing, mais s'il y a bien un super aliment dont on peut user et abuser, c'est l'huile d'olive.
17: Oui, tout à fait, d'autant plus qu'on va localement pouvoir en consommer. C'est vrai, quand on parle des super aliments, souvent on va penser à des aliments exotiques qui viennent de l'autre bout du monde, et là on a la chance d'avoir un aliment de très très bonne qualité, donc on peut faire une exception.
15: Voilà, à consommer cru de préférence, hein, l'huile d'olive évidemment. Vous aviez...
5: J'allais demander justement si il fallait mieux la consommer crue, parce que cuite, est-ce qu'on a toujours ses bienfaits ou pas ?
17: Alors en partie, c'est vrai que plus une huile de manière générale va être consommée crue, mieux ça sera. Donc là en l'occurrence pour l'huile d'olive c'est la même chose, mais elle a cette qualité d'être très stable au niveau de la cuisson. Alors ça ne veut pas dire qu'on va en faire des fritures, la porter à très haute température, mais en tout cas on peut la cuire légèrement, on perdra une partie notamment des polyphénols, mais ça reste une huile qui est stable.
15: L'huile d'olive est la bonne, va couler à flot dans cette émission et dans les recettes dans un instant, notamment de notre ami Alessandra Pierini derrière la console pour réaliser cette émission en direct, Laurent Thomas et Achille Aknin, Fabrice Rivaud pour la préparation et l'organisation de l'émission La diète méditerranéenne en question et en recette, juste après Easy to Love de Jordan Rakey et Tom McFarland, choisi par l'ami Djoubaka sur notre playlist. Bon appétit sur France Inter.

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1: La diète méditerranéenne se caractérise par un modèle nutritionnel qui est demeuré constant dans le temps et l'espace et dont les principaux ingrédients sont l'huile d'olive, les céréales, les fruits et légumes frais ou séchés, une proportion limitée de poissons, produits laitiers et viande, et de nombreux condiments et épices, le tout accompagné de vin ou d'infusion, toujours dans le respect des croyances de chaque communauté. Mais la diète, du grec diaïta ou mode de vie, méditerranéenne, recouvre beaucoup plus

0: Alessandra Pierini, vous lisiez pour nous un extrait de la définition officielle de la diète méditerranéenne telle qu'elle a été inscrite au patrimoine immatériel de l'UNESCO. C'était en 2010. Le dossier a été réactualisé en 2013. Chypre, la Croatie, l'Espagne, la Grèce, l'Italie, le Maroc et le Portugal sont les 7 pays qui ont porté ce dossier. Alors, le fait révélateur et un petit peu paradoxal, c'est que le Portugal y figure sans avoir du littoral méditerranéen, et la France, qui aurait pu porter également ce dossier, car le Sud-Est notamment, et le Sud peut constituer un exemple de diète méditerranéenne, hein, vous nous le confirmerez, Anthony Berthou a préféré jouer solo, entre guillemets, en valorisant son propre repas gastronomique, le repas gastronomique des Français ayant été aussi classé au patrimoine immatériel de l'UNESCO en 2010. Voilà. Alors, vous nous rappelez juste, Alessandra Pierini, le Cilento, qui est l'une des régions prises en exemple pour la diète méditerranéenne. Vous nous resituez où ça se situe et resituez un petit peu sa cuisine?
1: Alors, le Cilento est dans la région de la Campanie, qui est la région de Naples. Mm-hmm. Et donc, le Cilento se trouve après Amalfi, au sud de Salerne. Un panorama méditerranéen incroyable. Il est au bord de mer de la mer Tyrrhénienne. Et en même temps, il y a aussi les montagnes, donc des paysages d'huile d'olive, des plages, mais aussi des châtaigniers et beaucoup d'agriculture et élevage de brebis.
0: Et la diète méditerranéenne en Italie concerne surtout les régions du sud, celles du nord étant souvent nord, un peu plus portées sur la charcuterie, sur le beurre.
1: Le beurre, le fromage, la polenta, les recettes beaucoup plus cuisinées, les lasagnes, les ragoûts, tout ça. Donc, c'est pas de la diète méditerranéenne partout en Italie.
0: Absolument. Resituons avec Anthony Berthou les origines de ce concept de diète méditerranéenne, et peut-être qu'il faut remonter aux années 50. Quand est apparue une notion assez proche, qui a notamment eu beaucoup de succès dans le discours médical et des nutritionnistes dans les années 80-90, celui de régime crétois. Mmh. C'est la même chose ?
2: Alors non, modèle méditerranéen et régime crétois, c'est pas la même chose. Et d'ailleurs, j'aime bien parler de modèle méditerranéen plus que de diète, puisque ça montre qu'on est dans une approche globale et pas simplement dans une logique de régime ou de diététique, justement.
0: Mais historique. Il n'y a pas que l'alimentation, on va le voir, hein, dans le modèle méditerranéen.
2: Le mode de vie, de manière générale. Et effectivement, après la Seconde Guerre mondiale, on a beaucoup étudié ce modèle crétois, mais qui était beaucoup moins riche, notamment en protéines animales par rapport au modèle méditerranéen, et comme on l'a évoqué, en fonction des régions, ça peut beaucoup varier. Mm-hmm. Et ça fait l'objet de beaucoup, beaucoup de publications. Aujourd'hui, c'est le modèle scientifique, le modèle nutritionnel, qui est le plus documenté au niveau scientifique. Et on a un auteur qui s'appelle Ansel Keys, qui a beaucoup travaillé sur ce sujet. Alors, il faut savoir qu'il a publié avec certains biais scientifiques, donc c'est pas le sujet aussi de l'évoquer, mais pour ceux qui le connaissent, c'est vrai qu'il est aussi connu pour ça.
0: Chercheur américain.
2: Exactement, et qui a justement fait la promotion du modèle avec des graisses de qualité, mais avec certains biais. Toujours est-il que le modèle méditerranéen tel qu'on l'entend aujourd'hui est quand même assez éloigné du modèle crétois. Dans le modèle crétois, on avait par exemple du pourpier en très grande quantité, en tout cas en quantité beaucoup plus importante qu'aujourd'hui, et ce pourpier est très riche en oméga-3, ça c'est un autre type d'acide gras qui est très important pour notre santé. Dans le modèle méditerranéen un peu plus contemporain, on l'a en beaucoup moindre quantité.
0: Il y avait aussi dans le régime crétois les escargots.
2: Exactement.
0: Lesquels escargots sauvages, qui étaient très consommés par les crétois, cette petite île de Grèce en pleine Méditerranée, avaient mangé des herbes sauvages elles-mêmes, très riches en oméga-3, et c'est ainsi que cet escargot était considéré un peu comme un aliment extraordinaire en termes de nutriments.
2: Un super aliment, si on reprend l'expression de tout à l'heure. Et effectivement, aujourd'hui, on a revu d'un point de vue nutritionnel un petit peu les recommandations pour apporter, par exemple, des noix, de l'huile de colza, qui vont être d'autres aliments vecteurs d'oméga-3. Mais c'est vrai que le modèle crétois n'est pas le modèle méditerranéen tel qu'on l'entend aujourd'hui. Et on le voit dans les couleurs, c'est-à-dire que c'est un modèle qui est extrêmement riche en polyphénol, et il y a beaucoup de couleurs, et les couleurs sont associées justement au polyphénol à travers les épices, les aromates, les légumineuses, etc.
0: Alors l'alimentation méditerranéenne, parlons-en. Il est vrai que cette inscription en 2010 a jeté une lumière médiatique et culturelle, évidemment, sur ce modèle alimentaire. Mais alors, nutritionnellement, comment ça se passe? Déjà, on peut dire une chose, Alors, je sais que vous n'aimez pas trop les slogans, etc., mais on parle souvent du meilleur régime alimentaire du monde. On peut raisonnablement dire que c'est le cas.

0: au vu de toutes les conclusions médicales et scientifiques et l'impact concret que provoque quand même ce régime sur notre santé.
1: Dans la globalité, oui. Et effectivement, on peut rentrer dans des spécificités, mais en tout cas, ce qui est certain, c'est que c'est le modèle qui est le plus documenté au niveau scientifique. Et c'est vrai que si on le compare à un modèle d'alimentation moderne, riche en alimentation, en aliments ultra transformés ou autres, évidemment, c'est un modèle de très très haute qualité nutritionnelle. Ouais.
2: Est-ce que Okinawa, c'est un rapport? Il y a quelques rapports avec le régime crétois.
0: Parce qu'alors là, vous évoquez en effet un modèle alimentaire japonais qui, exactement, là aussi...
2: C'est pas loin, c'est une île. Enfin,
1: on parle beaucoup du modèle des îles bleues. Ouais. Et effectivement, c'est là où j'apportais la nuance tout à l'heure en disant qu'on ne peut pas le considérer comme le modèle universel parce qu'en fonction des régions, on a des variations de composition alimentaire et donc de composition nutritionnelle. Et on a beaucoup de points communs et surtout, on parlait du mode de vie. C'est-à-dire qu'au-delà de l'alimentation, il y a le lien social, il y a le mouvement, il y a le fait de ne serait-ce que de cultiver ses propres fruits, légumes et donc il y a beaucoup de choses en fait derrière ces concepts, mais cette notion des îles bleues, c'est vrai que ça a été beaucoup médiatisé.
0: Absolument, il y a d'autres régimes évidemment qui ont fait leurs preuves et qui produisent notamment un grand nombre de centenaires dans la population. Alors on vous propose une chose, cher Anthony, vous avez concrètement, c'est des travaux pratiques, sous les yeux, un bol avec une salade, vous n'en savez rien. Vous allez la manger, nous la décrire, l'analyser et nous dire en quoi elle est une parfaite illustration de cette diète méditerranéenne qui nous occupe aujourd'hui.
1: Alors, j'attaque, c'est ça?
0: Ouais. Qu'est-ce qu'on y voit?
3: Je prends la parole pendant que Tony a fini. C'est des céréales avec une salade plutôt froide, petites olives. Je dois dire ce que petite épeautre. Il y a aussi tomates, pignons et c'est délicieux parce que j'en ai déjà mangé très frais, très croustillant, avec plein de matières aussi différentes.
0: Vous reconnaissez la céréale ou pas, Anthony Berthoud?
1: Vous venez de le dire, donc c'est effectivement le petit épeautre.
0: Vous avez dit petit épeautre?
1: Je crois.
3: Oui, petit épeautre.
0: Ah, pardon, je n'ai pas entendu.
1: Donc c'est effectivement très intéressant parce que c'est une forme de blé qui apporte peu de gluten, une forme ancienne, qui est très qualitative. Et il y a d'ailleurs beaucoup de différences entre le petit épeautre et l'épeautre. On a souvent tendance à les mettre un petit peu dans le même panier, alors que notamment par rapport à cette question de gluten, ça change beaucoup de choses. Et puis effectivement, on voit toute cette densité aromatique qui est aussi souvent synonyme de densité micronutritionnelle à travers les polyphénols et c'est extrêmement frais et c'est vraiment un cadeau nutritionnel, j'ai envie de dire.
0: Des herbes aromatiques ?
1: Exactement.
0: Pas de protéines animales pour le coup, mais en revanche, l'association, une céréale en l'occurrence ancienne, le farro en italien ou petit épeautre qu'on appelle également engrain en français, avec une légumineuse et en l'occurrence ce sont des haricots blancs.
1: Et ça, c'est effectivement très intéressant, puisqu'on parle souvent de complémentarité des protéines, et on peut y associer les protéines animales ou les protéines végétales entre elles. Et pour des personnes qui veulent manger plus végétal, la complémentarité entre les produits céréaliers et les légumineuses est très intéressante. Donc là, c'est tout à fait ce qu'on retrouve dans le plat.
0: Alessandra, la solution des jeux, vous êtes allée en Toscane. Piocher cette parfaite recette méditerranéenne, tout à fait équilibrée.
4: Oui, c'est l'insalata toscana di farro, la salade toscane à l'épeautre. Et le farro, d'ailleurs, c'est la céréale très ancienne, avec deux R, qui a donné le mot farine. Donc, et qui est très intéressant parce que c'était surtout le petit épeautre, donc le triticum monococcum, qui était vraiment la céréale la plus ancienne et, comme disait Anthony, la plus intéressante. C'est celle qu'on consomme beaucoup, toujours en Toscane, mais dans tout le centre de l'Italie.
0: Et on a de la chance parce qu'en France, vous allez dans un magasin bio, le petit épeautre se trouve très facilement. On est des producteurs.
4: Absolument.
0: De petit épeautre en France.
4: Et là, j'ai utilisé le petit épeautre d'autres provinces IGP, d'ailleurs, qui était produit par Virvent, donc à Lémé. C'est un petit épeautre bio que j'utilise très souvent, que je trouve facilement à Marseille quand j'y vais souvent, mais on en trouve ici aussi dans les magasins.
0: Elle est tellement bonne cette salade, j'ai envie de m'en faire un saladier.
4: Et c'est une salade dans laquelle je n'ai pas mis du tout de sel. Vous voyez, pas l'impression, et ça ne manque pas.
0: Incroyable. Alors attendez, dites-moi une chose, parce que c'est déjà en train de vibrer sur nos réseaux sociaux. Comment on cuit un petit épeautre pour partir du grain?
4: Oui.
0: Et en faire un très bon aliment de salade qui est rebondissant sous la dent.
4: Donc, on le fait cuire à l'eau, donc vraiment comme on ferait cuire du blé, éventuellement, dans l'eau salée, et entre 20 et 30 minutes. Pour ces salades, il faut vraiment que le grain garde sa consistance, hein, parce qu'après, avec l'assaisonnement, tout le reste, il faut vraiment qu'il croque sous la dent. Donc, il se fait cuire, il s'égoutte comme on égoutterait des pâtes à l'eau, tout simplement, une cuisson un petit peu plus longue. Souvent, il y a aussi les temps de cuisson marqués sur les emballages, mais celui-ci, voilà, il a cuit environ 30 minutes.
5: Et ensuite, il se passe quoi ?
4: Et après, il y a des haricots blancs, les cannellini, parce que c'est une variété toscane, mais on peut imaginer aussi de mettre des pois chiches, si on veut. Des olives, ça, là, j'ai mis des olives tadjask.
0: J'ai reconnu l'olive tadjask, c'est mon olive préférée, elle est originaire de Ligurie.
4: De Ligurie, des petites tomates datterine, on trouve sur le marché maintenant les premières siciliennes à Paris. Concombre, après il y a du pecorino affiné, du fromage de brebis sec.
5: Oui.
4: C'est lui qui donne un tout petit peu de goût, de la salinité, du citron et du zeste de citron. Et basilic. Et menthe.
5: Menthe, et ben voilà. Parce que là, on est même parfait dans le régime méditerranéen, Anthony. Un apport important en graisse de qualité, ça on l'a dit, on va pas revenir dessus, c'est l'huile d'olive notamment. De grandes quantités de végétaux riches en fibres, en polyphénols, en vitamines, en minéraux, là c'est le cas. Des glucides à faible charge glycémique, ça c'est aussi le cas, parce qu'il y a des glucides dans ces céréales.
1: Exactement, alors on a des glucides à travers, les haricots blancs, ou ça peut être le pois chiche, et une des spécificités c'est qu'effectivement la charge glycémique est faible, c'est-à-dire qu'on a une libération des glucides qui est beaucoup plus progressive par rapport à d'autres types de céréales, et puis dans le petit épeautre, on retrouve aussi bien sûr cet amidon, et ce qui est très intéressant, notamment par rapport à la cuisson, c'est que là on sent que ça croque un petit peu sous la dent, donc ça permet d'avoir quelque chose de digeste, mais qui permet aussi de libérer plus progressivement l'amidon, donc c'est parfait.
5: Donc on limite les risques de prise de poids avec ces sucres lents, et puis on évite a priori une évolution vers un diabète de type 2, donc c'est tout bénef.
1: Alors oui, je dirais que déjà si on veut parler de poids, on est vraiment là dans quelque chose de très très qualitatif. Il y a bien d'autres choses à éviter ou à limiter avant ça, parce que c'est une explosion de saveurs, mais nutritionnellement c'est très intéressant.
4: Ça et fait puis, un plat complet.
5: Et ce qui fait aussi de ce plat un plat méditerranéen, c'est une consommation modérée de protéines, mais de qualité. Là, on a vu que les protéines complètes avec l'association céréales et légumineuses, ça fonctionne parfaitement. Et puis, il y a dans le régime méditerranéen, autre précepte, une consommation variable de produits laitiers selon les régions, un petit peu de fromage, un petit peu de produits laitiers si possible fermentés, donc des yaourts, des fromages frais et de préférence issus de la chèvre ou de la brebis. C'est le cas avec votre pecorino, Alessandra. Ouais.
1: Exactement. Et là, on parlait du nord de l'Italie où on va en avoir davantage et en fonction des modèles, notamment en Espagne, on peut avoir une quantité qui est variable. On parlait du modèle crétois où là, il y en avait beaucoup moins historiquement. La France, qui effectivement ne fait pas partie, souvent quand on parle du modèle méditerranéen dans les études, des zones qui sont étudiées en tant que telles, mais les produits laitiers, surtout fermentés, peuvent faire partie du modèle avec effectivement des proportions très variables en fonction des zones.
5: Et puis enfin, des principes de la diète méditerranéenne, un faible rajout de sel. Ben voilà, on y est. Bravissima, Alessandra, pour cette recette que l'on peut retrouver sur radiofrance.fr à la page On va déguster. Est-il d'humeur méditerranéenne, notre ami François Simon, le ding de François Simon?
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5: Dites-moi, cher François, je ne sais pas où vous nous embarquez ce matin, mais je vous trouve d'étrange humeur. Vous voudriez nous dire quoi avec ce morceau d'Arcade Fire repris par Peter Gabriel ?
2: Cher François Régis, écoutons d'abord. Ce ne sera pas long, je vous promets.

0: Superbe, c'est magnifique, un peu spectral. Mais pardon, François Civan, c'est quoi le rapport avec la diète méditerranéenne ?
1: Pourquoi vous cherchez toujours un rapport, cher François Régis ? En fait, je ne sais pas pourquoi, mais en me mettant à bosser sur le thème de notre émission, je me suis mis à fredonner cette chanson. Vous savez, en fait, elle est très difficile à chanter, parce qu'elle n'a de cesse d'être en montée et en tension, avec des micro-variations du souffle, et en même temps de la respiration bloquée. Vous voyez, ça rigole pas là. Hein ? Ce morceau, en fait, nous dit que notre corps est souvent une cage, sous-entendant en même temps que l'extérieur pourrait être perçu comme une prison et notre intérieur qui ne demande qu'à sortir de lui-même. Vous pigez le bazar, là ?
0: Ouais, enfin, vaguement, mais encore.
1: Bon, allez, je continue. Bon, ce que j'essaye de dire, tout en essayant de comprendre, tout est là, c'est que nous aussi sommes souvent en tension. Nous nous sentons tenus de gérer notre corps comme un projet, un monitoring avec ses calories, ses protéines, ses performances, son contrôle. Notre image, notre longévité, et tout en même temps, il y a en nous un corps qui ne demande qu'à danser, qu'à boire, chanter, manger de la crème chantilly, des profiteroles, un moelleux aux abricots, non ? François Régis.
0: Oh, j'adore ça, c'est la saison en plus, les abricots arrivent. Vive le moelleux aux abricots, je m'attendais pas à ce qu'il fasse référence à cette recette.
1: Bon allez, des frites, et dans notre cher pays, il y a souvent ce sentiment coupable. Tout à coup, on se met à bouffer son testi crusti, ensuite on se lamente, on se punit, on fait régime, cher Anthony. On rebouffe, on perd le nord, on est parfois ce poulet sans tête, courant après une nouvelle adresse, une tendance, pile en net, succombant à une tartelette aux fraises. J'ai l'impression, moi le premier, d'être une harpe. Certes, le son est joli, mais bon sang que les cordes sont tendues.
0: Belle métaphore musicale. C'est pas fou en ce qui vous concerne quand même, François Civan, mais...
1: Ah, je vous remercie. C'est agréable.
0: François Civan est une harpe. Le son est joli, mais bon sang que les cordes sont tendues. Et notre diète méditerranéenne dans tout ça, François ?
1: Bon, attendez, soyez pas impatient. Précisément, je pense que nous devrions... peut-être pencher par là, se tourner vers ces cultures méditerranéennes, de lâcher du lest, trouver une discipline naturelle, savourer la frugalité, réinventer ses plaisirs, et par là, avec plus de sociabilité, de lenteur, de saisonnalité. Et donc de sortir de ce rapport moderne au corps comme objet de contrôle permanent, de ne plus manger contre soi-même. Mais comme dans la chanson de Peter Gabriel, de sortir de sa cage, se rapprocher d'un corps vécu, danser avec la personne qu'on aime, marcher au soleil, quérir les nourritures qui nous veulent du bien, ce que l'on évoquait tout à l'heure, et leur demander de la sensualité, de ne pas trop nous envahir et par là d'aiguiser, d'affûter, d'adonner. Et c'est notre esprit qui en détient la clé. Vous vous souviendrez, cher François Régis ? De la leçon de Peter Gabriel.
2: My body is a...
1: Mon corps est une cage, dit-il, qui m'empêche de danser avec celle que j'aime, mais mon esprit détient la clé.
0: C'est la belle leçon du jour. Signé François Civan, superbe titre de Peter Gabriel, avec cette envolée de cordes. Comme quoi la musique, c'est un peu la gastronomie des oreilles, hein ?
1: Oh là là, j'adore votre souplesse, là.
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0: La diète méditerranéenne, au menu de notre émission du jour. Je voudrais évoquer une belle initiative concernant la cuisine de Méditerranée. Peut-être que vous connaissez ce projet, Alessandra Pierini. Diète-méditerranéenne.com, diète-du-milieu-méditerranéenne.com. Ça a été mis en place par la journaliste Karine Aigon, avec le soutien du ministère des Affaires étrangères, la région Sud-Provence-Alpes-Côte d'Azur. Il y a également Chef Chaouen au Maroc, ou encore l'association tunisienne de permaculture. Et c'est en fait un site internet collaboratif qui partage les principes et les valeurs de la diète méditerranéenne à travers toute une diversité de contenus, des recettes marocaines, tunisiennes, provençales, chypriotes, crétoises, des témoignages, des analyses. Il y a des scientifiques, des cuisiniers qui participent à ce site collaboratif pour partager comme ça des tours de main, des échanges, des savoirs autour de la diète méditerranéenne. Voilà, intéressant, non ?
5: Très intéressant.
0: Et puis, pas mal de réactions d'auditeurs. Il a la bouche pleine, ça tombe bien, on va lui donner la parole, Anthony Berthoud. Marie-Pierre de Marseille, bah tiens, justement, nous écrit « La diète méditerranéenne, et vous ne l'avez pas précisé, bah si, si, Marie-Pierre, on va le faire, justement, recule dans ces territoires d'origine, l'obésité infantile progresse, les produits industriels dominent et la cuisine domestique s'efface. La Grèce, tiens, tiens, connaît, dit-elle, le taux le plus élevé d'enfants et d'adolescents en surpoids et obèses en Europe. C'est carrément flippant. »
5: Oui, et puis il faut bien distinguer le modèle traditionnel du modèle actuel. Parce qu'effectivement, malheureusement, je dirais qu'on a une application du modèle occidental partout. Et là, on parle vraiment des modèles classiques, traditionnels au sens propre. Et c'est vrai que je ne l'ai pas précisé, mais d'un point de vue de la santé, notamment au niveau de la protection cardiovasculaire, il faut savoir que le modèle méditerranéen est très, très bénéfique. On a aujourd'hui deux cohortes très solide au niveau scientifique, qu'on appelle Cordioprev et Predimed, qui ont été en fait des populations qu'on a suivies pendant plusieurs années. Et là, on a vraiment vu l'impact extrêmement positif, et notamment sur la gestion du poids, sur la résistance à l'insuline, la prévention contre le diabète. Mais là, on parle bien des modèles traditionnels. Oui.
0: Des modèles traditionnels. Et tout le problème est d'appliquer, parce que la diète méditerranéenne est devenue évidemment une référence mondiale. Mais comment manger méditerranéen quand on habite à l'autre bout du monde, ou même dans des régions françaises où on n'a pas forcément accès à tous les produits nécessaires. Mmh. Et puis par ailleurs, comme vous le dites aussi, la diète méditerranéenne n'est pas qu'une question alimentaire, c'est un mode de vie qui implique notamment de l'activité physique et d'autres paramètres.
5: Tout à fait. Et alors, de manière très simple, encore une fois, si on va vers des aliments qui sont bruts, donc quel que soit le lieu où on est, c'est-à-dire d'avoir des fruits, des légumes, on parlait des légumineuses, des produits céréaliers, selon les zones, on va avoir des variétés, des types différents, mais ça reste de toute façon un socle qui est très bénéfique pour la santé, les oléagineux, les huiles, là aussi avec des profils nutritionnels qui peuvent être différents, les épices, les aromates, tout ça, selon les secteurs, ça peut varier, mais ça reste de toute façon quelque chose de tout à fait bénéfique qu'on peut appliquer.
0: Ouais. Donc, premier réflexe, on s'éloigne des produits ultra transformés.
5: Ouais. Non, en tout cas, on les laisse à ce qui devrait être, c'est-à-dire un aliment occasionnel, plaisir, mais pas la dominante de l'alimentation. On parlait des enfants. Aujourd'hui, on a une étude là qui est sortie il y a quelques mois qui nous indique qu'en Europe, on peut avoir jusqu'à 65 à 70% des calories qui sont apportées par les aliments ultra transformés chez les enfants. Donc, effectivement, avant de parler de modèle méditerranéen, déjà si on insiste sur le côté brut, on fait beaucoup de choses.
0: On va entrer en campagne présidentielle, incitons quand même les candidats et les candidates à s'emparer de ces questions alimentaires qui ne sont pas anodines en plus, parce que c'est évidemment le coût social de notre système de santé qui est impliqué, c'est bien entendu notre santé et notre longévité. La question de la viande, et notamment de la viande rouge, alors on dit, on y a le droit de temps en temps, notamment dans une accroche, on disait, ah, pour se faire plaisir de temps en temps, de la viande rouge, etc. Dans le régime méditerranéen, c'est quoi le statut alimentaire de la viande en général et de la viande rouge en particulier?
5: Alors, c'est là où il faut bien distinguer les modèles en fonction des zones géographiques et du côté traditionnel ou non, parce qu'encore une fois, sur le modèle crétois, en fait, il y avait très très peu de produits animaux, c'était moins de 7% des calories qui étaient apportées par les produits animaux. Et globalement, on a aussi bien sûr les poissons, les petits poissons comme les sardines, les maquereaux. Alors, je réponds pas à la question de la viande, mais c'est juste pour faire
0: le
5: parallèle.
0: Oui, bien sûr, c'est des protéines animales et c'est des sources d'oméga 3.
5: Et c'est ça, et qui peuvent compléter, en fait, l'apport de protéines animales sous la forme de viande. Et puis, au niveau de la qualité de la viande, quand on a une viande qui est issue d'un animal qui a été élevé de manière extensive, c'est-à-dire des ruminants qui ont, par exemple, consommé de l'herbe, qui ont été en pâturage, qui ont mangé du foin, on n'a pas du tout le même profil lipidique que lorsque vous consommez une viande qui est issue d'élevage intensif. Donc, effectivement, c'est une part qui est occasionnelle, on va dire une fois par semaine, tous les 10 jours, si je dois donner un chiffre, mais c'est quand même assez subjectif, mais aussi de faire attention à la qualité, à l'origine, en fait, de la viande et de l'animal qui est issu de...
0: Et les œufs dans le régime méditerranéen ?
5: Très intéressant, c'est vraiment une mine d'or, les œufs sur plein d'aspects, et effectivement c'est un moyen de compléter les apports protéiques, et là aussi au niveau de la fréquence de consommation, c'est très variable en fonction des zones.
0: Allez, on continue ce voyage dans la diète méditerranéenne en prenant la direction avec Zazie Tavitian du Levant.
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0: Zazie, vous allez nous parler d'une cuisine emblématique de la diète méditerranéenne, évidemment, la cuisine libanaise. Comment ne pas l'évoquer? Et en particulier un ingrédient très important dans la diète méditerranéenne.
6: Et oui, François-Régis, c'est une passion que nous avons en commun, je crois, pour ce petit bulbe blanc. On le consomme depuis des millénaires. Il figurait même dans la ration quotidienne distribuée aux ouvriers égyptiens qui ont bâti la pyramide de Khéops il y a 4600 ans, tant il était réputé pour donner de la force. Alors, pour en parler, je suis allée rencontrer Doha Al-Jamal, qui est cuisinière à la Cité des Refuges dans le 13e arrondissement de Paris, une cuisine gérée par le Refugee Food, une association qui vise à faire évoluer les regards sur les personnes réfugiées et qui facilite leur insertion professionnelle grâce à la restauration. Doha a aussi monté son traiteur qui s'appelle Taïbé. Elle est arrivée de Liban en France il y a 9 ans, où elle a obtenu le statut de réfugiée. Elle vivait auparavant dans la Beka Valley, à côté d'une grande ville qui s'appelle Zarlé. Elle était alors professeure d'arabe. Et Doha me racontait que pour elle, qui ne parlait pas la langue en arrivant, la cuisine avait été une façon de communiquer avec les autres. Alors pour faire sa connaissance, je lui ai demandé de me raconter ses souvenirs culinaires libanais.
7: Tous les étés, on conserve tous les légumes, on conserve aussi les viandes. Ma mère, elle a fait le bourgoul, elle a fait aussi tous les légumes sèches. On a tout fait maison, toutes les plantes c'est fraîches, naturelles, bio.
6: On connaît aussi du Liban les medzés qui font partie de la culture très forte au Liban. Oui. Est-ce que tu peux me raconter à quoi ressemble une table des medzés au Liban? À quoi elle peut ressembler en tout cas?
7: Oui, c'est les plus facile et difficile question, parce qu'au Liban, on a beaucoup mezé, à peu près 100 mezé, chaud et froid. Dans les tables, on a toujours dit 10 ou 12 au moins, comme hummus, moutabal, chenglish, saouda, ail, c'est crème d'ail aussi. On a kebbe, on a tartare de bœuf, on a salade d'aubergine fumée, on a fatouche, taboulé, roquette, salade avec fromage.
6: Tu dis on en a énormément parce que ça dépend et des saisons, j'imagine, et des endroits où tu es au Liban.
7: Oui, bien sûr.
6: Et dans les plats que tu m'as cités, il y en a beaucoup avec de l'ail. Quelle place l'ail a dans la cuisine libanaise?
7: L'ail, c'est comme les mères pour les familles au Liban, en fait, c'est ça. Tout, on utilise tout avec coriandre aussi.
6: Alors, vous l'entendez, il y a vraiment au Liban de l'ail partout. C'est comme une mère, dit même Doha. On retrouve aussi un principe fort du modèle méditerranéen, cette culture d'une cuisine de saison et donc logiquement d'une cuisine de conservation. La directrice émérite de recherche au CNRS libanaise, Haïda Kanafani Zahar, l'a documentée dans ses ouvrages passionnants, dont un consacré au mouné, un mot arabe qui désigne l'ensemble des provisions obtenues par des techniques de conservation, une pratique dont sont responsables les femmes, auprès desquelles l'anthropologue a passé beaucoup de temps sur le terrain, notamment en période de guerre. Dans son dernier ouvrage, Le Grand Livre du Médzé, Anthropologie d'un savoir séculaire, la chercheuse parle aussi de l'importance de l'ail, qui doit selon elle imprégner et non envahir. Mais retour en cuisine, ce midi-là nous avons préparé avec Doha un toum, sauce à l'ail, oui, emblématique que vous aimez beaucoup François-Régis, vraiment emblématique du Liban. Alors je lui ai d'abord demandé les ingrédients qu'il nous fallait.
7: Pour les crèmes d'ail ou les toum, on a besoin de 4 gousses d'ail, un pinch de sel, de blanc d'œuf et 2 cuillères de citron. Et 30 centilitres de huile de tournesol. Je vais mettre l'ail, 2 cuillères de citron.
6: Donc 2 cuillères de jus de citron.
7: Ok.
6: Une petite pincée de sel et tu vas commencer à mixer.
7: À mixer.
6: Donc là, tu utilises un pied à soupe comme ça. Tout le monde peut le faire à la maison avec ce qu'il a sous la main.
7: Après, j'ai séparé les œufs. Je prends le blanc.
6: Des blancs que tu vas monter avec l'huile que tu mets au fur et à mesure et qui va s'épaissir.
7: Oui, c'est ça. Ouais.
6: Tu me dis, je la verse comme ça?
7: Oui, s'il vous plaît.
6: C'est assez magique.
7: C'est bien. C'est bien. Un côté?
6: Oui. C'est très bon. Tu disais que toi, tu le faisais aussi avec une recette végétarienne qui marche très bien.
7: Oui, c'est spécifique pour moi et mon famille. C'est très simple, c'est pommes de terre. On a coupé gros morceaux. J'ai mis un za'atar, un peu de thyme et un peu de romarin, sel, pepper ou poivre noir, olive oil. Et je mets aussi oignon. Je mets dans les fours pendant 25 minutes à 180 degrés. C'est ça. la pomme de terre chaude avec le tout, mais manger, très bien. On a dit l'ail, c'est très bon pour la santé. Et là, comme les antibiotiques en arabe, j'ai dit ça?
6: Oui.
7: Koltoum, wardab el maksoum. Tout ira bien si tout mange l'ail.
6: Alors voilà, vous avez devant vous ce fameux toum. Le secret pour le réussir, c'est d'utiliser une huile et des œufs et un mixeur froid, comme pour la chantilly, en fait, pour bien prendre. Je crois que François Régis, que vous avez aussi une variante, vous.
0: Alors moi, je fais un toum signé Romain Médère, ce chef qu'on aime beaucoup et qui officie à Paris. Et qui fait un toum, mais alors je me suis fait un petit peu, j'ai créé un peu un bad buzz parce que il blanchit l'ail et il rajoute en plus un peu de moutarde. Et là, j'ai eu toute la communauté libanaise qui m'est tombée dessus.
6: Donc
0: non, j'aime quand même mon toum malgré tout, mais on va dire que c'est une très lointaine adaptation de la recette originelle libanaise.
6: Et faire blanchir l'ail, ça permet que ce soit un petit peu
0: digeste. Ça rend l'ail un petit peu moins ardent et un peu plus digeste en effet.
6: Et je voulais aussi vous parler d'un événement à venir. Il s'agit du Refugee Food, un événement, je crois qu'il est important de parler à une époque où soutenir la diversité, l'ouverture et la solidarité, notamment dans les assiettes, a vraiment du sens. Ça a lieu chaque année au mois de juin à Paris et dans 11 grandes villes. Ce sont des déjeuners et des dîners organisés donc partout en France avec des collaborations culinaires inédites entre cuisiniers réfugiés et acteurs de la gastronomie locale. Cette année, c'est la 11e édition du Refugee Food Festival. Les deux marraines sont Aïssa Maïga et Manon Fleury, qu'on connaît bien dans cette édition. Et ce sera entre le 6 et le 28 juin. Fabrice Rivaud vous a mis les infos détaillées à la page On va déguster sur radiofrance.fr. Et je me suis permis également d'indiquer sur le même site des associations libanaises d'aide alimentaire, alors que la guerre sévit à nouveau au Liban et que des milliers de Libanais et Libanaises sont déplacés et ont besoin de soutien. Et puis bien sûr, vous avez aussi le lien du traiteur de Doha, Taïbé, pour vous régaler de tous ces médecins.
0: Merci. Et quel toum, c'est un régal. Là aussi, hein, comme l'huile, ça gratouille. C'est ardent, cet ail. Anthony Berthoud, pourquoi l'ail est vraiment un aliment clé de la diète méditerranéenne?
5: Alors, encore une fois, on a beaucoup de ces fameux polyphénols et on a vraiment des dizaines de principes actifs, pour pas dire des centaines. On parlait du côté antibiotique, alors on peut pas l'entendre comme un antibiotique, mais dans des propriétés antivirales, antiparasitaires. Et surtout, on a un composé qu'on appelle l'aïcine, qui est un composé très très intéressant pour notre santé. Pour la petite anecdote, malheureusement, l'aïcine peut être très volatile. C'est-à-dire que si vous laissez votre gousse d'ail cuire, mijoter dans votre plat, au final, on n'en aura plus beaucoup. Et à l'inverse, si vous la
0: croquez de l'ail cru.
5: Alors oui, mais il y a un petit mais, c'est-à-dire que l'aïcine, elle va être produite une fois que la gousse va être brisée. Mais idéalement, on va attendre 10-15 minutes pour que vraiment les réactions se fassent et qu'on ait le maximum d'aïcine. Mais c'est vrai que l'idéal, ça restera cru ou mariné.
0: Donc écrasez vos gousses d'ail 15 minutes avant pour bénéficier de l'aïcine. Parfait
8: dans le pesto genovese fait au mortier.
0: Ben voilà. Et ben justement, transition toute faite vers la Ligurie avec le pesto à la genovese et une autre recette, Alessandra, vous avez une minute pour nous en parler. Elle est belle cette torta.
8: Je vous ai cuisiné la torta pasqualina, qui est la tourte de Pâques, même si ce nom est associé à une période bien précise.
0: On a le droit de la manger en été ou au printemps.
8: Oui, toujours au printemps et en été. C'est une tourte faite à base de blettes ou blettes épinards ou que des épinards. Et puis, il y a des œufs qui cuisent au four. Et donc, on voit l'œuf dur à l'intérieur de la pâte. Il y a un mélange à gêne. On met la préchinseuse. Normalement, c'est une sorte de fromage très, très frais qui ressemble un peu à un yaourt. Très difficile à trouver en dehors de Gênes. Mais on peut mettre de la ricotta, de la brousse de brebis, du brooch ou de la ricotta de chèvre, du fromage chèvre frais avec ses feuilles vertes. Et ça fait une tourte que j'adore.
0: Bah celle-ci, en l'occurrence, c'est la recette parfaite, là encore, Anthony. Hein.
5: Ouais, très complète avec l'œuf. C'est vrai que ça donne une très bonne complémentarité avec les végétaux. Donc, une farine de très bonne qualité. Elle est vraiment déjà très, très bonne. Mais effectivement, c'est du petit épeautre, c'est ça, non?
8: C'est du blé, c'est de la T55. C'est de la farine bio du Perche.
0: Okay. Ah oui, très beau moulin dans le Perche, absolument, les farines du Perche. Bah merci, c'est sur cette très belle recette de torta avec des œufs et des épinards. Elle est verte, elle est belle. Que l'on se quitte. Et la recette est à retrouver sur franceinter.fr à la page On va déguster. Non, sur radiofrance.fr, excusez-moi. Alessandra, on vous retrouve en dédicace bientôt avec votre nouveau livre Cucina Kitsch. Il y a notamment dimanche 31 mai une table ronde animée à Villers-Cotterêts par Loïc Bienassi sur le thème
8: sur France, les liaisons France-Italie, les liaisons savoureuses.
0: Voilà, en fait. Et vous serez également au Salon du fromage, Porte de Versailles, le 8 juin à 15h30. Et on se retrouvera au Salon du livre de cuisine, au parc Georges Brassens, dans le 15e arrondissement de Paris, les samedis 13 et 14 juin. C'est un événement que j'aurai le plaisir de parrainer à nouveau. Merci à toutes et tous. La semaine prochaine, le règne végétal dans la haute cuisine. À dimanche prochain, si vous avez encore faim. À suivre, le 5-7 de France Inter avec Mathilde Munoz.
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0: Bonjour à tous. Le pape est-il contre l'intelligence artificielle? En tout cas, il s'en méfie. Léon XIV publie ce matin une encyclique sur le sujet dans laquelle il appelle à respecter la personne humaine face aux avancées technologiques. Quelle peut être la portée d'un tel message? On lance la discussion à 6h20 avec notre invité François Mabille, directeur de l'Observatoire géopolitique du religieux. Nous sommes le lundi de Pentecôte, mais les vaches ne connaissent pas les jours fériés. L'éleveuse que j'aurai en ligne à 5h45 est donc bien obligée de se lever tôt pour la traite. C'est le coup de fil déjà debout. À 6h05, dans la bibliothèque des ados, un roman d'anticipation et un futur qui ne fait pas envie. Le réchauffement climatique s'est accéléré et en France, l'État est devenu totalitaire et dictatorial. 6h12, Esprit Sport. Cette semaine, le feuilleton est consacré aux randonnées à vélo. Dans Regarde la France, une maille à l'endroit, une maille à l'envers. On parle tricot à 6h18. Enfin, dans la dernière demi-heure, nous retrouverons le Carrefour. Dans la chronique internationale, nous irons en Inde, où le gouvernement est confronté à la révolte des cafards. Et dans Capture d'écran, de la trompette, hommage à Miles Davis, l'un des plus grands musiciens de jazz. Bonne journée avec nous sur France Inter. Le journal, Anne-Sophie Balbir, bonjour.
2: Bonjour Mathilde, bonjour à tous.
0: Tout un quartier bouleversé ce matin à Rennes.
2: Après la découverte du corps d'un garçon de 12 ans à Saint-Hélier, près du centre-ville, l'enfant a été retrouvé sans vie au pied d'un immeuble hier en fin d'après-midi. Une enquête pour meurtre sur mineur est ouverte, Thomas Pinaroli.
3: Oui, c'est dans un petit espace vert, en contrebas d'un pont, d'un immeuble et au bord de la Vilaine que cet enfant a été retrouvé un peu avant 17h. Il avait une serviette de bain mouillée et serrée autour du cou, précise le procureur de la République de Rennes. Les pompiers se sont rapidement rendus sur place pour tenter de le réanimer. Ils n'ont malheureusement pas réussi. De nombreux policiers ont ensuite investi le secteur jusque dans la soirée. Des agents chargés de faire circuler les passants, mais surtout des équipes de la police scientifique en blouse blanche, qui ont fait plusieurs relevés sur les lieux du drame. C'est au vu de ces premiers éléments que le parquet a décidé d'ouvrir une enquête pour meurtre sur mineur. Le procureur, qui s'est aussi rendu sur place, précise que l'intervention d'un tiers fait partie des hypothèses.
2: Thomas Pinaroli, d'ici Armorique, les investigations sont confiées à la division de la criminalité organisée et spécialisée de Rennes. Un ancien prêtre mis en examen est placé sous contrôle judiciaire dans le Var, soupçonné de viol et d'agression sexuelle sur une fillette d'à peine 11 ans. Les faits se seraient déroulés au début des années 2000. De plus en plus de disparitions de mineurs sont signalées en France, 112 par jour, un chiffre en augmentation de près de 6,5% en 2025. Annonce de la Fondation Droit d'Enfance. Cette hausse s'explique d'abord par une progression du nombre de fugues.
0: Les cours du pétrole en baisse dans l'espoir d'un accord Iran-États-Unis.
2: Moins 5% cette nuit dans les premiers échanges sur les marchés, de l'enthousiasme mais pas d'emballement car Donald Trump tempère. Il demande à ses négociateurs de ne pas aller trop vite pour mettre fin à la guerre au Moyen-Orient. Le temps joue en notre faveur, écrit le président américain sur son réseau social. Une contradiction avec les propos de son ministre des Affaires étrangères Marco Rubio qui estime, lui, que cet accord pourrait bientôt être conclu. Alors Frédéric Saïs, où en est-on ?
4: Pour l'instant, ce qui est sur la table, c'est le renouvellement du cessez-le-feu pour 30 à 60 jours, avec, durant cette période, progressivement, la réouverture du détroit d'Ormuz et la fin du blocus maritime imposé par les États-Unis. Dans ce scénario, l'Iran pourrait exporter librement son pétrole, selon un responsable américain cité par le média Axios, très renseigné sur la Maison-Blanche. Téhéran demande aussi une levée par étapes des sanctions économiques. L'arrêt des combats s'appliquerait également au Liban, même si le Premier ministre israélien Benjamin Netanyahou a réaffirmé hier soir son droit de se défendre. Il dit avoir obtenu des garanties sur ce point de Donald Trump. Mais dans ce protocole d'accord, les questions les plus sensibles sont renvoyées à plus tard, en particulier le nucléaire. Que deviendra le stock iranien d'uranium enrichi? Les installations nucléaires seront-elles démantelées? Et si oui, avec quel mécanisme de contrôle? Toutes ces questions seraient discutées dans un deuxième temps au cours d'un prochain cycle de négociations.
2: Et le Hezbollah espère que que la situation au Liban sera intégrée aux discussions avec une cessation complète des hostilités. Hier, deux personnes ont été tuées dans des frappes israéliennes au lendemain d'un raid qui avait fait 11 morts. Bilan du ministère libanais de la Santé. Le président ukrainien Volodymyr Zelensky appelle ses alliés à lui apporter plus d'appui. Déclaration après d'intenses bombardements russes. Dans la nuit de samedi à dimanche, au moins 4 personnes ont été tuées et plus de 100 blessées. Pour attaquer, Moscou a fait usage de son missile balistique à capacité nucléaire, Oreshnik. Dans la banlieue sud de Los Angeles, 50 000 personnes ne sont toujours pas autorisées à rentrer chez elles. En cause, une cuve de produits chimiques qui risque d'exploser. Les autorités sur place se disent malgré tout optimistes. De nombreux pompiers et des experts sont déployés. Le parc Disneyland, situé à quelques kilomètres, assure que les attractions restent ouvertes aux visiteurs.
0: La France, sous une chaleur intense, venue d'Afrique du Nord.
2: Des records de température sont encore à prévoir pour ce lundi. L'occasion parfaite pour profiter à plein de ce week-end de 3 jours. À Marignane, ça y est, Clément Arnal, c'est presque l'été qui commence.
5: Oui, la saison estivale démarre dans un peu moins d'un mois, mais sur la plage du Jail, on s'y croit déjà. Les parasols de toutes les couleurs sont sortis, les ballons aussi. Kamal est tranquillement allongé à l'ombre, il savoure.
6: Ah, très à l'aise. Ah, la chaleur, le soleil, le bon temps, les gens sont conviviaux. Tranquille, quoi. Quand de 3 jours, un début d'été, hard par contre. Hein. Ah ouais, fort. Ça commence fort, direct. Hein.
7: On dirait que vous en plaignez.
6: Non, jamais de la vie, on a l'habitude ici. À Méditerranée, hein, on a l'habitude du soleil. Hein. Ah ouais.
5: Beaucoup de familles sont sur la plage. Lucas est lui venu avec un copain, il est en seconde.
8: C'est même pas prévu de venir à la plage, mais tranquille, il fait chaud, on y va. Hein. C'est l'été qui commence. Et ouais, c'est les vacances là, tranquille.
5: Lui parle déjà de vacances, mais on va pas le répéter à Loïc. C'est l'un de ses professeurs. Lui aussi est venu profiter de ce long week-end avec ses enfants.
9: On a sorti les paddles, dommage qu'il y ait un petit peu de vent qui se soit levé. Il y a un petit peu de monde, mais ça va encore. On met la crème solaire et on profite de l'eau qui commence à être chaude au Jail.
5: Et l'eau ne risque pas de refroidir. Il fera 32 degrés en ce lundi de Pentecôte, avec une pointe à 33 degrés ce jeudi.
2: Clément Arnal, d'ici Provence, 13 départements de l'ouest de la France sont placés en vigilance jaune canicule du Finistère à la Vienne, en passant par la Mayenne, la Sarthe et l'Indre-et-Loire. Côté littoral atlantique, la préfecture de la Gironde appelle à nouveau à une vigilance maximale à cause des baïnes. 2 baigneurs sont décédés, emportés par le courant, l'un à Lacano, l'autre à Lège-Cap-Ferret. Et puis attention, si vous faites du sport, hier une dizaine de personnes ont dû être hospitalisée en urgence absolue. Elle participait à une course à pied à Maison-Alfort dans le Val-de-Marne. En tennis, déjà 10 Français de moins à Roland-Garros. Élimination sans surprise hier. Giovanni Mpeci-Pericard s'est incliné face à Novak Djokovic malgré un premier set remporté. Défaite aussi de Pierre Hugerbert. En revanche, Quentin Alice et Valentin Royer rejoignent le deuxième tour. À suivre ce lundi, 2 duels franco-français. Gaël Monfils face à Hugo Gaston et Hugo Humbert contre Adrian Manarino. Et puis en football, fin de la saison de Liga, le championnat d'Espagne, Antoine Griezmann disputait son dernier match avec l'Atlético Madrid, battu par Villarreal 5-1. Le Français de 35 ans, meilleur buteur de l'histoire du club, rejoindra Orlando City en Floride cet été.
0: C'était le journal d'Anne-Sophie Balbir, 5h08.
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0: Il va encore faire très chaud aujourd'hui, Céline Dacosta.
11: Oui, et les critères de vagues de chaleur resteront atteints dans de nombreux départements. Le temps sera calme, sec, très ensoleillé sur la plupart des régions, simplement accompagné parfois d'un voile nuageux. Sur les reliefs du sud, on aura encore quelques nuages qui vont bourgeonner dans l'après-midi avec des averses possibles sur le sud du Massif central, sur les Pyrénées et des orages qui pourraient se déclencher encore vers les Alpes. Quant aux températures, on gagne encore 1 à 2 degrés avec souvent 31 à 34 degrés pour les températures maximales. Localement, 35 à 36 degrés entre la façade atlantique et le centre Val-de-Loire. Et puis, dès le matin, la douceur est marquée avec 14 à 19 degrés.
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0: Le nautisme est une filière importante pour l'économie. La France compte 1000 centres nautiques et 500 ports de plaisance et tous les professionnels du secteur vont se retrouver cette semaine à Saint-Malo pour le Nautique Forum. José-Manuel Lamarque nous en donne les enjeux dans 3 minutes dans ses chroniques littorales. Le Runet, d'où ça sort? Le Runet, c'est l'internet russe. Explication à venir de Cyril Lacarrière. Alors que Tanguy Pastureau, lui, est perplexe, il se demande si ce serait une bonne chose que l'intelligence artificielle nous permette de vivre vivre jusqu'à 150 ans. Il est 5h09, vous avez le programme de cette première demi-heure. On est ensemble jusqu'à 7h et on entame cette nouvelle semaine en douceur avec le musicien londonien Tom Misch, Sisters With Me.

0: Wish, une chanson à retrouver sur son dernier album Full Circle. Il est 5h13, les chroniques littorales nous donnent rendez-vous à Saint-Malo. Bonjour José-Manuel Lamarque.
1: Bonjour Mathilde Munoz.
0: Saint-Malo qui va accueillir jeudi et vendredi un tout nouvel événement, le Nautique Forum, pour réunir l'ensemble de la filière nautique française.
1: Le Nautique Forum, c'est un rendez-vous national pour imaginer le nautisme de demain. Yves Lioncan, le président de la Confédération du Nautisme et de la Plaisance, est avec nous ce matin depuis les studios de Ici Azur à Nice. Yves Lioncan, durant 2 jours, il sera question de réflexion et de stratégie.
2: Absolument. En fait, il faut se souvenir que la communauté nautique est répartie sur tous nos littoraux de France, des Outre-mer et sur les eaux intérieures. Il y a plus de 1000 centres nautiques, plus de 500 ports de plaisance, plus de 6000 entreprises et de nombreuses collectivités pour qui le nautisme est l'élément essentiel de leur attractivité touristique. Le tourisme littoral représente pour toutes ces collectivités 25 milliards d'euros de chiffre d'affaires et 350 000 emplois.
1: Yves Lioncan, le nautisme, le premier impact, c'est l'impact du changement climatique sur nos littoraux. Vous êtes directement concerné.
2: Absolument. Et ce changement climatique prend diverses formes. D'abord, la hausse du niveau de la mer. Ça veut dire que il y a une menace de recul du trait de côte, d'autant plus qu'il y a des vagues submersives. Il y a une menace de phénomènes climatiques extrêmes et nos infrastructures, les ports, les bases nautiques, sont exposées à des risques de submersion, d'érosion, d'inondation. Comment se préparer, anticiper ces risques et comment financer les mesures de prévention?
1: Nautisme et plaisance aujourd'hui, mais qu'en sera-t-il du tourisme, du nautisme?
2: Alors, le tourisme est aujourd'hui une dimension essentielle de la vie économique des littoraux, des eaux intérieures, des outre-mer. Or, dans 10 ans, nous avons besoin de savoir, et c'est un des sujets de ce Nautique Forum, si les élus continueront de partager ce projet commun, parce que nous avons des investissements importants à faire. Les collectivités vont être sollicitées, elles vont avoir à co-piloter avec nous ces projets, et donc cette entente entre les collectivités, les territoires et l'ensemble des acteurs du nautisme est un des éléments clés de notre futur.
1: Et puis, pour 2035, Yves Lioncan, peut-être une autre conception du nautisme.
2: Oui, alors, c'est probablement le sujet que j'appellerais le plus simple. La plupart des plaisanciers sont aujourd'hui des écologistes dans l'âme. Ils aiment le milieu marin, ils ont des pratiques assez respectueuses. Beaucoup reste sûrement à faire vis-à-vis de gens qui sont des pratiquants occasionnels, mais il ne faut pas stipendier le plaisancier, il est dans l'ensemble tout à fait respectueux. En revanche, nous devons aller plus loin. Nous devons en particulier protéger les écosystèmes, que ce soit les écosystèmes marins ou les écosystèmes littoraux. Et pour cela, il faut éviter que les ancres des bateaux qui viennent mouiller ne viennent arracher de la posidonie ou des éléments du vivant marin qui sont des éléments importants pour les équilibres. Or, cette décision qui a été prise en 2018 par le gouvernement de l'époque reste inappliquée parce que les conditions économiques, les conditions écologiques, les conditions réglementaires de sa mise en œuvre n'ont pas été travaillées par l'administration dans des conditions qui la rendent faisable. Donc, nous allons essayer de voir autour de nous, en particulier en Espagne, où il y a une très belle expérience dans les îles Baléares de mise en place de zones de mouillage organisées, comment ils ont fait. Nous allons voir aussi avec la directrice du parc national de Porquerolles comment elle entreprend de développer ces zones de mouillage. Et puis, j'espère qu'une fois que nous aurons fait ce diagnostic, nous pourrons avoir des préconisations qui soient efficaces et qu'on pourra aller de l'avant.
1: Merci à vous Yves Lioncan. Le Nautique Forum, ce sera les 28 et 29 mai prochains à Saint-Malo, un site internet nautiqueforum.fr. Et un grand merci à nos amis de Ici Azur pour ce duplex. Bonne journée Mathilde Munoz.
0: Bonne journée José-Manuel Lamarque.
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0: Il est 5h17, à cette heure-ci, je vous donne les grands titres de la presse quotidienne nationale, mais en ce lundi de Pentecôte, je n'ai qu'une maigre récolte à vous proposer. Il n'y a que 3 journaux qui affichent du tennis en première page. Roland Garros, le temple de la terre battue s'est ouvert hier pour 2 semaines de sensations fortes, titre Le Figaro. Et de sensations, il va y en avoir ce soir pour le match de Gaël Monfils, qui sera peut-être son dernier sur la terre battue parisienne. Le Français dispute à 39 ans son 19e et ultime Roland-Garros. Il joue en session de nuit face à son compatriote Hugo Gaston sur le court central où il a laissé tant de souvenirs, écrit le Parisien aujourd'hui en France. Des victoires homériques, des défaites flamboyantes, son meilleur résultat, une demi-finale en 2008. C'est le dernier show de ce joueur spectaculaire et attachant, lirez-vous dans l'équipe. L'occasion d'enflammer la terre une dernière fois. Roland-Garros, où comme hier, les spectateurs vont encore souffrir de la chaleur aujourd'hui. Rester assis sans bouger en plein soleil pendant des heures n'est pas sans risque. Les fontaines à eau ont été prises d'assaut, nous raconte l'équipe. Alors que le Parisien consacre une double page à cette vague de chaleur hors norme qui frappe la France, avec des anomalies de température et des records à foison. 13 départements en vigilance jaune aujourd'hui, c'est du jamais vu depuis le lancement du dispositif en 2004. Je reprends pour finir Le Figaro qui met en avant aussi Donald Trump. Depuis le début de la guerre en Iran, le président des États-Unis ne cesse de souffler le chaud et le froid. Il l'a encore fait ce week-end en laissant entrevoir samedi une sortie de crise avant d'introduire des bémols hier. L'équipe de Zoom Zoom Zen adore analyser, décortiquer les mots du moment, les expressions à la mode, les tendances. Dernier en date, un mot valise, Runet, contraction de Russie et Internet. À l'origine, il y a une trentaine d'années, ce cyberespace russe bénéficiait d'une grande liberté. Mais aujourd'hui, c'est un web sous emprise, surveillé par le pouvoir. Le Runet, d'où ça sort Cyril Lacarrière ?
4: Imaginez, vous naviguez sur Internet depuis un café à Moscou, vous voulez faire une recherche, vous n'utilisez pas Google, mais Yandex. Ah. Vous voulez envoyer un message à vos amis, vous n'ouvrez pas Messenger, mais VKontakte. Vous voulez lire Le Monde, et là, page d'erreur, vous êtes bloqué. Vous voilà en plein cœur du Runet. Oui. Le Runet, c'est l'écosystème numérique russe, une sorte de rideau de fer 2.0. C'est un terme apparu officiellement au printemps 1997 sous la plume d'un programmateur et blogueur russophone installé en Israël, Rafi Aslanbekov. L'Union soviétique s'est effondrée et Internet est encore une terre vierge, totalement ignorée par les vieux politiciens moscovites. En fait, c'est tout l'inverse d'Internet aujourd'hui. C'est un immense terrain de jeu pour les intellectuels, les scientifiques et des jeunes geeks russes qui savourent une liberté d'expression retrouvée sans censure d'État.
5: Mais ce petit paradis libertaire va se refermer.
4: Et oui, notamment grâce à la reprise en main du pouvoir par un certain Vladimir Poutine et sa loi sur l'Internet souverain votée en 2019. Le Kremlin confie les clés du réseau à un gendarme des télécommunications. Alors, d'où ça sort le Runet ? Eh bien, de l'utopie de geeks des années 90 qui ont été rattrapés par la patrouille de Poutine. Et ce n'est que le début de notre histoire.
0: Cyril Lacarrière, rédacteur en chef de Zoom Zoom Zen de Mathieu Noël. Il nous donne rendez-vous à 16h pour une première heure d'émission consacrée à Pronote, le logiciel de l'éducation nationale qui fait le lien entre les profs, les élèves et les parents. Et à partir de 17h, l'émission rendra hommage à un génie du jazz, Miles Davis, dont c'est le centenaire de la naissance demain. Ce sera aussi le sujet de la capture d'écran d'Eva Rock dans 1h30. Eva est avec nous à 7h-10. Il est 5h20. Vanessa Paradis nous emmène à Los Angeles dans les initiales des anges. Bon réveil à l'écoute de France Inter.

0: Les initiales des anges, Vanessa Paradis, programmée dans de nombreux festivals à travers la France. Et après, elle sera en tournée à partir du 15 octobre.
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0: 5h24, Tanguy Pastureau s'inquiète pour l'avenir de Nagui.
2: Nagui, la semaine dernière, je crois que vous avez annoncé que vous quittiez la bande originale, donc France Inter, parce qu'ils vont pas vous foutre à la météo marine. Premier acte de votre plan de disparition totale qui en comporte 3. En septembre, vous quitterez France Télé, en octobre, la France. Avant de devenir une légende, comme tous les gens qui se sont exilés, Jacques Brel aux îles Marquises, Jean-Jacques Goldman à Londres, Larousseau dans l'anonymat. Barbu, hirsute, bedonnant, étalé sur une plage aux îles Caïmans, en 3 mois, vous ressemblerez à Bud Spencer. Et chaque jour, de moins en moins de cold girls accepteront de se vendre à vous. Vous attendrez alors la mort en plantant des épines de pin dans une poupée en coquillage à l'effigie de Charles Alonque. Et vous attendrez longtemps, parce que crever comme un couillon à 70 piges, c'est fini. C'est là que tu t'es planté, mon petit coco. Oui, bah tu te barres, dans 5 semaines on se voit plus, tu vas faire quoi? Je te parle comme je veux, d'accord? Tu t'es planté, mon couillon. Parce que pendant que nous, on fait nos petites chroniques d'artisans, l'IA, elle mouline, elle bosse. En 3 quarts d'heure, elle résout les grands mystères de l'humanité, le monstre du Loch Ness. C'était juste une Écossaise un peu forte avec une sale gueule qui était partie en apnée, ok? On parle des humains augmentés par l'IA. Et ce week-end, j'ai lu le Figaro Magazine, comme tous les gens de droite de ce studio. Bon, en tout cas, moi, je l'ai lu. Je préfère ça aux journaux que me refile l'Oldelaf, hein. Bière Pong Hebdo et la Gazette du Calembour. Titre du Fig Mag. Pourquoi nous allons vivre jusqu'à 150 ans? C'est l'essayiste Laurent Alexandre qui écrit ça. Quand il parlait de l'IA il y a 6-7 ans, tout le monde lui riait au nez. Résultat, hier, en 20 secondes, j'ai fait sur ChatGPT une photo de moi au Festival de Cannes. Et tout le monde fait ça, hein. Ce que vous voyez sur les réseaux, tout est faux. À Cannes, il n'y a personne. Ils ont transformé le Palais des Festivals en hôtel Ibis Budget l'an dernier. Donc on peut lire Laurent Alexandre en lui laissant le bénéfice du doute. Et imaginez que bientôt on va vivre jusqu'à 150 ans. Nagui, vous en avez 64. Nous ne fêterons pas vos 65 ans tous ensemble. Quant à mon anniversaire à moi, vous avez anticipé en le zappant dès cette année. Hein, les auditeurs fidèles s'en souviennent. Je l'ai un peu évoqué cette saison. Le temps à penser mes blessures. N'en parlons plus, bande de chiens. 150 moins 64. Il vous reste peut-être 86 ans à vivre, Nagui, en parfaite santé. Et vous vous permettez de lâcher des jobs. Mais qu'est-ce que vous allez foutre de vos journées? Récemment, j'ai mis France 2. J'avais envie de voir Leïla Kadour. Quand je l'ai vue, c'était un bourgeois bohème avec les tignasses de Rox dans Rox et Rookie. C'est là que j'ai réalisé que ce n'était pas Leïla, mais Laurent Delahousse. Delahousse interviewait John Travolta. Là, vous vous dites, vieux monsieur Travolta. Il avait déjà des poils à l'époque du disco. Non. En fait, il a 72 ans, mais à l'écran, il en faisait 30. Oui. Delahousse paraissait plus âgé. Si les deux s'étaient postés devant un EHPAD, la dame de l'accueil aurait dit à Travolta, merci de nous l'avoir amené. Nous allons prendre bien soin de lui. Béret, petite barbe noire, lunettes, il ressemblait plus à un étudiant de la Sorbonne qu'à un boomer américain. Vous le croisez comme ça dans la rue, vous lui demandez une roulée. J'ai une théorie, c'est que les stars millionnaires ont déjà accès à la médecine de demain. Au lieu de prendre des hamsters pour tester le stock, ils ont pris Travolta, ils l'ont piqué comme une orange dans laquelle papy et mamie mettaient des clous de girofle. Vous avez vu Travolta se déplacer? À 72 ans, il évolue dans l'espace comme un danseur de hip-hop. Il veut finir sur le parvis de la Tour Eiffel à danser devant les touristes chinois pour 4 euros. Tom Cruise, 63 ans, est en plein tournage de je sais quoi. Il a été filmé debout sur un train en marche parce qu'il fait lui-même ses cascades. Oh, il s'est passé quoi pour qu'à Hollywood 60-70 ans, ce soit la préadolescence? C'est du délire, je suis sûr que Meryl Streep a encore ses règles. Enfin, quand j'étais petit, je vous jure que nos mamies, à 57 ans et demi, elles enfilaient un tablier à fleurs.

0: hein, qu'elle portait 7 jours sur 7 et qu'il les faisait ressembler au catalogue Jardiland. Ce tablier, ça voulait dire c'est fini pour moi. J'ai profité, je dis pas. En 42, j'ai même couché avec un Allemand. Mais là, je me range. Et aujourd'hui, 57 ans, t'es une jeune fille. Forcément, il reste 100 ans à tirer. Le Figaro Magazine, dont les lecteurs ont 80 ans, c'est-à-dire qu'ils sont sur le point de vivre leur crise de milieu de vie, publie un sondage et à leur surprise, une majorité de Français se disent opposés au fait de vivre jusqu'à 150 ans, même en bonne santé. C'est fou, moi je rêve de vivre super vieux, ne serait-ce que pour assister aux 10 prochaines candidatures à la présidentielle de Jean-Luc Mélenchon. Je savais qu'on était un pays dépressif, une nation qui va bien, remplit pas 17 Bercy de fans d'Indochine, sapé en noir, mais enfin quand même, on va être les seuls à mourir à 80 ans alors que tous les autres seront en train de jouer à la marelle à 112, mais enfin ça va pas. Le Pierre Arditi chinois, il doit à peine commencer sa carrière dans le porno, alors le nôtre a déjà du mal à se lever de sa chaise, enfin c'est pas possible. Donc Nagui, renoncez à partir de France Inter, qu'est-ce que vous allez foutre du siècle qui vous reste, quoi.
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1: On a déjà très chaud en ce moment, alors imaginez un monde où il ferait 40 degrés la nuit, où l'eau est une denrée rare. Ce monde existe dans le nouveau roman pour ados de Marie Pavlenko, une dystopie malheureusement plausible. Il est au programme de la prochaine demi-heure. On écoutera aussi Mélissa Lavo qui chante en français, en anglais et en créole. Elle mêle le folk et le blues aux sonorités haïtiennes. Elle est en playlist sur France Inter. Bon réveil, il est 5h30. Les dernières infos avec Anne-Sophie Balbir et on commence par cet accord avec l'Iran qui est toujours possible aujourd'hui.
5: Déclaration du ministre américain des Affaires étrangères Marco Rubio il y a quelques minutes seulement. Un peu plus tôt, Donald Trump avait demandé à ses négociateurs de ne pas se précipiter pour conclure donc cet accord avec l'Iran. Le temps joue en notre faveur, écrivait le président américain sur son réseau social. Parmi les points de négociation particulièrement sensibles, le dégel de certains avoirs iraniens dans des banques à l'étranger. Les marchés du pétrole gardent, eux, espoir pour une issue. Cette nuit, dans de premiers échanges, les cours du pétrole ont perdu 5%.
1: Au moins 4 personnes tuées et plus de 100 blessés en Ukraine tôt hier matin.
5: Intense bombardement russe. Moscou a utilisé son missile balistique à capacité nucléaire Oreshnik. Des attaques de grande ampleur. En représailles à une frappe dans la région de Lugansk sous contrôle russe. Une frappe ukrainienne. Un établissement scolaire aurait été touché, faisant 21 morts et plus de 40 blessés. Alors, que s'est-il réellement passé? Kiev dément. Mais la Russie mise sur cette situation de flou et de doute pour avancer ses pions. Opération de communication hier à laquelle Sylvain Tronchet a assisté pour France Inter.
6: Alors que la Russie accorde habituellement peu d'accès aux territoires ukrainiens occupés, cette fois-ci, nous étions les bienvenus pour un voyage express depuis Moscou à Starobylsk, visite dans les décombres du dortoir du lycée technique visé par plusieurs drones lourds.
7: Nous nous trouvons au 5e étage de l'immeuble. C'est sur le toit qu'un drone ukrainien s'est écrasé, blessant et malheureusement tuant des enfants. Regardez, on voit encore ici les traces d'une main ensanglantée.
6: Moscou a même envoyé sa commissaire aux droits de l'homme. C'est un crime de guerre, lance Yana Lantratova, affirmant que 21 étudiants d'une vingtaine d'années sont morts. De fait, le bâtiment que nous avons vu ressemble à un établissement scolaire. Mais impossible d'écarter formellement la possibilité qu'il ait pu aussi héberger des jeunes pilotes de drones en formation, comme on l'affirme côté ukrainien. En attendant, cette frappe meurtrière a permis à Moscou de justifier une riposte sanglante sur Kiev. Mais Yana Lantratova l'affirme.
5: Lorsque notre pays riposte, les frappes visent toujours des cibles militaires. Notre pays respecte toujours les normes du droit international et notre président est toujours prêt à négocier.
6: Discours classique et récurrent côté russe, pourtant contredit par les faits, mais la Russie trouve là une raison de justifier de nouveaux raids. À Starobylsk, en Ukraine occupée, Sylvain Tronchet, France Inter.
5: Plus de 900 cas suspects d'Ebola identifiés en République démocratique du Congo. dont 101 cas confirmés. C'est l'Organisation mondiale de la santé qui a transmis ce chiffre hier soir, sans mentionner de nombre de morts. Une alerte sanitaire internationale est toujours active. En France, enquête ouverte pour meurtre à Rennes suite à la découverte du corps d'un garçon de 12 ans. Sur les rives de la Vilaine, à proximité du centre-ville, il avait une serviette de bain mouillée et serrée autour du cou. Pas d'informations à ce stade sur les circonstances du drame. L'intervention d'un tiers fait partie des hypothèses. C'est un pêcheur qui a donné l'alerte en fin d'après-midi après avoir entendu des cris.
1: Ce lundi de Pentecôte est une journée de solidarité.
5: Une décision historique qui avait été prise lors de la canicule de 2003, quand 15 000 personnes avaient perdu la vie. Il s'agit d'un jour travaillé mais non payé. L'argent dégagé vient alimenter les caisses de la sécurité sociale. Depuis, il y a eu des assouplissements, la possibilité pour les entreprises ou le secteur public de proposer aux salariés un autre jour férié, une RTT. La Pentecôte n'est définitivement pas un jour comme les autres, Mathilde Dehimy.
8: Le lundi de Pentecôte est resté le symbole de cette journée de solidarité, mais son application est tout autre. Chaque secteur a possibilité de choisir la date qui l'arrange, après accord de branche ou convention d'entreprise. Le principe, lui, reste le même. Pendant 7 heures, le salarié travaille une journée supplémentaire, mais n'est pas rémunéré pour ça, charge ensuite à son entreprise de reverser une cotisation de 0,3% de sa masse salariale brute. La Caisse nationale de solidarité pour l'autonomie compte ainsi récolter cette année 3 360 000 euros, soit 120 millions de moins que l'an dernier, somme qui servira notamment à la branche autonomie de la sécurité sociale, les personnes âgées ou handicapées. Il n'existe à ce jour pas de statistiques officielles permettant de savoir quel modèle est le plus utilisé, lundi de Pentecôte d'un côté ou un autre jour dans l'année. Comme chaque année, le syndicat CFTC lance un appel à la grève pour aujourd'hui, au nom du principe « tout travail mérite ». De salaire.
5: La chaleur doit encore s'intensifier. 13 départements de l'ouest du pays sont placés en vigilance jaune canicule. C'est la première fois que le dispositif est activé dès le mois de mai, en plus de 20 ans. L'alerte va du Finistère à la Vienne en passant par la Mayenne, la Sarthe et l'Indre-et-Loire.
1: C'était le journal d'Anne-Sophie Balbir. En effet, le soleil continue de briller. Alors sur certains reliefs, le ciel peut être nuageux. Le Massif central, les Pyrénées, les Alpes du Sud avec localement une averse. Mais dans l'ensemble, le temps est toujours calme et chaud. Les températures au réveil sont comprises entre 14 et 19 degrés. Et cet après-midi, nous allons encore gagner 1 ou 2 degrés. Les valeurs sont plus que jamais au-dessus des normales de saison, avec quasiment partout plus de 30 degrés, excepté près de la Manche et sur les plages de la Méditerranée. Le pic de chaleur sera pour les régions situées entre la façade atlantique et le centre-val de Loire. Il fera 35-36 degrés, par exemple, à Nantes, La Rochelle, Bordeaux, Bourges, Nevers, Limoges et Cognac. Il est 5h35 à suivre un reportage sur un opéra itinérant. C'est l'opéra de Lyon qui se déplace en camion pour faire découvrir l'art lyrique au plus grand nombre. Avec l'invité déjà debout, nous serons en Haute-Savoie avec une éleveuse de vaches. Et dans la bibliothèque des ados, une dystopie. La planète est dans un sale état à cause du réchauffement climatique. Et la France est devenue un pays totalitaire.
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1: À cette heure-ci, nous piochons un disque dans la playlist de France Inter. Bonjour Marion Guilbeault.
9: Bonjour Mathilde.
1: Oh, vous avez une petite voix éraillée ce matin.
9: Un tout petit peu, les seins de glaçon passés par là.
1: Allez, ce matin, c'est le dernier album de Mélissa Lavo, entre exorcisme et résilience.

Peut-on chanter la mort tout en restant pleine de vie quand on est d'origine haïtienne comme Mélissa Lavo, qu'on a déjà assisté à des cérémonies vaudou, qu'on est persuadé que les esprits vivent encore parmi nous? Alors oui, Mathilde, cette dualité entre l'ombre et la lumière, cette artiste franco-canadienne la développe sur les 17 chansons de son dernier long format « At my softest, I am most dangerous » à traduire par « C'est quand je suis la plus douce que je suis la plus dangereuse ».

0: C'est son disque le plus autobiographique
1: et sans doute le plus libérateur. Chaque chanson fait le point sur un épisode dramatique de sa vie. Sa naissance difficile, racontée du point de vue de sa mère, un accident domestique selon le souvenir qu'en a sa sœur, une crise d'asthme, une quasi-noyade, l'annonce de sa maladie, la sclérose en plaques. Des épreuves douloureuses mais transformées, exorcisées par sa voix féline, pas comme la mienne, et sa musique euphorisante.

Mélissa Lavo affronte donc tous ses fantômes d'une façon très directe, avec même de l'humour. Elle a intégré la survie dans son logiciel. Cette militante féministe vit aujourd'hui dans l'urgence de réaliser autant de projets que possible. Une partie de cet album puissant est d'ailleurs née pendant une formation en permaculture. La permaculture qui prône de prendre soin de la terre, des humains, de partager équitablement les ressources. Une philosophie de vie qui ne peut que parler à cette résiliente en chef.

0: Mélissa Lavo, Yemaya, a retrouvé sur son dernier album At My Softest, I Am Most Dangerous.
1: Elle sera en concert à Sotteville-lès-Rouen, ce sera le 6 novembre, à Massy le 12 et à la Cigale à Paris le 29 avril 2027, Mathilde.
0: Et demain, Marion, un autre voyage après Haïti, direction la Polynésie. Il est 5h41. Si tu ne viens pas à l'opéra, l'opéra ira à toi. L'opéra de Lyon se délocalise pendant 5 semaines dans différentes communes de la région Auvergne-Rhône-Alpes. Tout tient dans un camion. À chaque fois, la même œuvre, Le sang du glacier, qui entre en résonance avec ce territoire montagnard. La tournée vient de débuter au pied du Mont Blanc, à Saint-Gervais-les-Bains, en Haute-Savoie. Mathilde Imberti nous emmène dans les coulisses.
2: 800 mètres d'altitude, le Mont Blanc en vue. Le camion se pose à Saint-Gervais-les-Bains, 200 km de Lyon.
3: On est quand même entouré de montagnes pleines de neige. Et c'est les joies de la tournée, ça, de découvrir à chaque fois un nouveau paysage. Bah, c'est un parc, c'est les bords du Rhône.
4: Stéphane, vous êtes responsable du camion, c'est ça ?
3: Voilà, je m'occupe du camion de l'absente, enfin la compagnie l'absente, la compagnie du magicien Yann Frisch. Voilà, c'est une semi-remorque qui devient un petit théâtre avec gradins de 90 places et un plateau qui est un plateau assez joli, qui fait 6 mètres par 6 mètres par 7 mètres de haut.
4: Entrons dans cet écrin. Et la scène ? C'est un dispositif assez léger aussi.
5: Bien sûr, c'est très léger, ça doit pouvoir se monter très rapidement. Ça a été créé en disant que la scénographie devait rentrer dans le camion. Je travaille pour l'Opéra de Lyon. Delphine Marty, responsable de la diffusion et de l'itinérance. Donc ça permet aussi à certaines personnes et d'aller à l'Opéra, parce qu'ils n'ont plus les moyens d'aller à l'Opéra de Lyon ou ailleurs, et aussi à des personnes de vraiment découvrir l'art opératique.
6: Balthazar, qui est en train de finir le montage.
7: Et je suis régisseur plateau pour l'opéra sur la tournée du sang et du glacier.
4: Alors on a dit qu'on irait en coulisses, tout petit espace comparé à l'opéra de Lyon.
7: Oui, alors c'est des petites loges. Cet espace il sert au transport du gradin quand il est démonté. Il y a aussi toute la scénographie qui est stockée là, donc on arrive, on vide, on récupère cet espace. On le nettoie, on met des moquettes, des rideaux, on ramène les costumes. Il y a la rigueur et l'exigence de l'opéra. Néanmoins, il y a des contrats qui ne sont pas du tout celles de l'opéra. Maintenant, c'est vraiment un pack très complet de ce que peut être l'expérience théâtrale.
2: Coût de la tournée, 700 000 euros, financé en grande partie par la région. De l'opéra subventionné, la place tombe à 12 euros pour ses habitants de Saint-Gervais.
8: C'est l'opéra qui se déplace, alors que demander de mieux ?
9: C'est la première fois.
10: C'est bien, je trouve, pour les gens comme nous qui n'avons pas accès à tous ces spectacles de ville, c'est bien que ça vienne jusqu'à nous. Pour découvrir le spectacle, parce qu'on est curieux.
11: Vous soyez, vous êtes heureux, il est beau.
2: Le sang du glacier mêle histoire familiale, la mort d'un papa alpiniste et une trame écologique.
12: Il y a une algue rouge qui prolifère dans les glaciers et elle contamine les eaux. Je m'appelle Héloïse Poulet, je suis chanteuse d'opéra, soprano. On ne parle pas de musique tonale ici, on parle de musique atonale. En fait, c'est un opéra de chambre. C'est comme ça que Claire-Mélanie Sinubert a intitulé la formation instrumentale, puisqu'on a une harpe, un violoncelle et un accordéon et deux chanteurs. Et effectivement, il n'y a pas de chef d'orchestre. Je me retrouve à un mètre du premier rang. C'est dans ce genre de contexte, effectivement, qu'on se rend compte que les gens ne sont pas habitués et que c'est pas si archaïque que cela en fait. Les gens sont toujours aussi bouleversés par la voix en fait.
13: Bon, effectivement, c'est assez impressionnant. On sent vraiment l'intensité et la beauté de sa voix.
14: Je trouve que c'était très très bien fait. Surtout, on comprenait que la musique, elle était avec l'histoire quoi.
15: Complètement perturbant. On ne sait pas où mettre ses pieds. On a peur de les toucher, on les voit tellement près. Puis après, on s'habitue. Ça va de mieux en mieux et on est presque dedans. On est avec eux.
2: Une heure de découverte qui se prolonge par des temps de rencontres avec les scolaires, parfois les chanteurs amateurs, selon le choix de chaque ville ou village où s'installe le camion opéra.
0: Mathilde Imberti pour ce grand reportage sur le camion opéra de Lyon. Il sera à Chana à partir de demain, puis au mois de juin au Puy-en-Velay, à Cérézin-du-Rhône et à Clermont-Ferrand.
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0: Nous étions à Haute-Savoie avec le grand reportage. On aurait dû rester avec l'invitée déjà debout qui est éleveuse de vaches sur le plateau des Glières. Mais notre invitée ne répond pas. Alors je ne sais pas si elle a un petit souci de téléphone ou si elle a eu une panne de réveil. Alors j'espère pas parce que normalement elle se réveille tôt tous les matins pour la traite de ses vaches. Manon Clavel, je ne sais pas si vous écoutez la radio. Eh bien France Inter essaye de vous joindre. Hein. On avait prévu de s'appeler ce matin. Bon alors, écoutez, ça arrive. Hein. Des fois il y a des imprévus. On va vous passer un petit peu de musique, mais si Manon Clavel nous entend, qu'elle essaye de nous rappeler, et puis on coupera la musique pour avoir notre invité en direct. Donc pour le moment, je vous laisse en compagnie d'Amy Winehouse.

Tears Dry on Their Own, Amy Winehouse sur l'album Back to Black, une chanson qui a presque 20 ans. Donc pas d'invité déjà debout ce matin, ça arrive. Bon, comme j'ai un petit peu de temps, je vais en profiter pour vous donner l'adresse ou nous écrire hein, si vous avez envie d'être prochainement cet invité. Il suffit de se lever tôt, d'avoir une bonne raison pour cela et on papotera ensemble. Donc l'adresse c'est déjà debout, tout attaché, @radiofrance.com. Avant de retrouver la bibliothèque des ados dans 3 minutes, encore de la musique. C'est le Brésilien Chico Buarque que vous entendez avec Partido Alto en 1972. Un an plus tard, un Français se réapproprie cette mélodie, il en fait une chanson parodique. Pierre Vassiliu, qui c'est celui-là ?

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0: Qui c'est celui-là? Pierre Vassiliou, c'est aussi comme cela qu'il a appelé son autobiographie sortie en 2005. Pierre Vassiliou qui est mort en 2014.
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0: Il est 5h54, la bibliothèque des ados s'adresse aux grands ados ce matin. Bonjour Mao de Butler.
2: Bonjour Mathilde.
0: Avec le nouveau roman de Marie Pavlenko.
2: Oui, un roman d'anticipation dystopique. Bon, Mathilde, je me dois d'être honnête.
0: Ah bah oui.
2: La dystopie est un genre qui me fait moins vibrer qu'à une époque. Sans doute parce que le monde dans lequel on vit se rapproche parfois dangereusement des univers imaginés dans ce type de livre. Deux éléments m'ont tout de même convaincue d'ouvrir celui-là. Déjà son autrice, Marie Pavlenko, qui écrit pour tous les âges et touche à tous les genres, avec un regard singulier et une grande sensibilité. Et puis le titre magnifique, « Hâte-toi quand la nuit vient ».
0: Puisqu'on est en dystopie, c'est un futur sombre, j'imagine.
2: Voilà, un futur proche, celui de nos petits-enfants, dans une France défigurée par les changements climatiques. Jane a 17 ans, elle vit dans une campagne désertique où ne pousse pas un arbre. On mange des conserves, les légumes ou fruits frais sont rares et sans goût. C'est la rentrée des classes, la chaleur est accablante. Dans la promo de Jane, une élève née Malika s'appelle désormais Lucille. Elle a lissé ses cheveux et les a teints en blond. Car dans un pays gouverné par l'extrême droite, certains prénoms sont interdits. Les exilés sont renvoyés à la frontière par camions entiers. Au CDI, il n'y a que des livres qui ne dérangent pas. On n'étudie pas les crimes de la Seconde Guerre mondiale. Et rien de tout cela ne fait débat.
3: Ses parents ne discutaient jamais de politique. Ils n'exprimaient aucune idée sur l'univers, sa drôle de course, la terre sèche et poussiéreuse derrière la maison, les arbres morts, les restrictions d'eau et d'électricité, les coulées de boue en hiver, les cimetières de voitures qui bouchaient l'horizon, le goudron éclaté. Ils ne rêvaient pas, ne riaient pas, n'imaginaient pas.
2: Marie Pavlenko décrit un pays zombie dont les habitants ont renoncé à leur droit à s'exprimer et à contester. Il n'est jamais question d'un coup de force ou d'une guerre qui aurait mené à cette situation. C'est plutôt absence de sursaut contre les idées les plus rances, absence de mémoire, absence de réaction face au bouleversement climatique.
0: Et Jane, comment se sent-elle dans ce monde ?
2: Pas très bien. Son mal-être est d'abord intime. Son frère, dont elle était proche, s'est éloigné et sa mère ne cesse de la houspiller. Elle ne lui prodigue aucune tendresse, aucune affection. Quant à son père, il est globalement absent. Mais Jane s'interroge aussi sur le monde dans lequel elle est née. Est-ce que c'est vraiment ça, la vie ? Est-ce que tout ce qu'il y a à en espérer, c'est de se ruiner la santé au travail, avoir un enfant si on en a les moyens, surtout ne pas faire de vagues jusqu'à ce que mort s'en suive ? Ne discuter que de sujets inoffensifs, même entre amis, par peur des conséquences.
3: Tellement de délations, courriers, messages, photos, fiels, partout. Mensonges, lettres, crachats, réseaux sociaux, doigts pointés, accusations, non lâchés en pâture avec la négligence d'une main laissant tomber son papier usagé dans les toilettes. Dénonciations vraies, fausses, et la vérité, en position fœtale, dans un coin, oubliée, momifiée.
2: En cette rentrée des classes, deux camarades, Charles et Roman, vont montrer à Jane que l'on peut désobéir plutôt que se résigner, que ce qui mine leur société, c'est la méfiance et la disparition du « nous ». Que dans ce pays zombie, il y a des femmes et des hommes qui plantent des graines, une jeunesse qui porte en elle l'ébauche d'un autre monde. La plume de Marie Pavlenko emporte, que ce soit pour raconter une assiette de légumes qui met l'eau à la bouche ou la naissance d'un premier amour renversant.
0: Mais est-ce que ce futur proche est vraiment réaliste ?
2: C'est vrai qu'il est effrayant. Hein. 49 degrés en plein mois de septembre, des disparitions forcées, des ratonnades dans l'indifférence, des drones armés contre les manifestants. Mais l'écrivaine ne fait que pousser les curseurs de notre époque vers le pire pour dessiner une réalité qui fait écho à notre passé et aussi à un présent qui existe déjà ailleurs dans le monde. Une réalité d'autant plus glaçante qu'elle est envisageable. C'est un livre politique, dur et beau, qui place son espoir dans la jeunesse et dans le collectif. Alors, je n'ai plus le temps de vous parler des très courtes nouvelles qui ponctuent le récit, mais c'est un dispositif qui vient ajouter une profondeur historique salutaire au roman.
0: « Hâte-toi quand la nuit vient », c'est un roman de Marie Pavlenko, publié chez Flammarion.
2: Oui, et c'est vraiment pour les grands ados, il y a des passages assez violents.
0: Merci beaucoup Mao de Butler, c'était la bibliothèque des ados. Il est 5h58, la météo.
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0: La vague de chaleur se poursuit, Céline Dacosta.
5: Le temps sera calme, sec, très ensoleillé sur la plupart des régions, simplement accompagné parfois d'un voile nuageux. Sur les reliefs du sud, on aura encore quelques nuages qui vont bourgeonner dans l'après-midi avec des averses possibles sur le sud du Massif central, sur les Pyrénées et des orages qui pourraient se déclencher encore vers les Alpes. Quant aux températures, on gagne encore 1 à 2 degrés avec souvent 31 à 34 degrés pour les températures maximales, localement 35 à 36 degrés entre la façade atlantique et le centre Val-de-Loire. Et puis dès le matin, la douceur est marquée avec 14 à 19 degrés.
0: Céline Dacosta. Dans 20 minutes, le pape face au défi de l'intelligence artificielle. Léon XIV publie ce matin une encyclique pour alerter sur les dérives possibles de l'IA au détriment de l'humain. On en parle avec François Mabille, le directeur de l'Observatoire géopolitique du religieux. Dans la prochaine demi-heure, nous irons également dans un atelier de tricotage à Aubervilliers, au nord de Paris. 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Le journal Mathilde Romagnan, bonjour.
6: Bonjour. Un enfant de 12 ans a été retrouvé mort à Rennes hier. Une enquête pour meurtre sur mineur a été ouverte. L'adolescent avait une serviette autour du cou, selon le procureur, les précisions dans ce journal. Vigilance jaune, canicule aujourd'hui pour plusieurs départements du quart nord-ouest. On a battu hier des records de chaleur pour un mois de mai avec des maximales dépassant les 30 degrés par endroit. Reportage à suivre à Paris auprès des couvreurs zingueurs qui tentent d'isoler les appartements sous les toits où il fait à cette période une chaleur étouffante. Le chef de la diplomatie américaine, Marco Rubio, croit à la signature d'un accord aujourd'hui entre les États-Unis et l'Iran. Le président américain Donald Trump, lui, appelle à ne pas se précipiter. On fait le point sur le contenu de cet accord en vue d'un arrêt des combats au Moyen-Orient. On importe de plus en plus d'emmentales en provenance de l'étranger, moins cher que le français, et ça inquiète les professionnels de la filière, nous le verrons. Et puis l'hommage rendu à Gaël Monfils par ses pairs, le tennisman français dispute cette année son dernier Roland-Garros.
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6: Une enquête pour meurtre sur mineur de moins de 15 ans a été ouverte par le procureur de Rennes après la mort dans cette ville d'un enfant de 12 ans. Son corps sans vie a été découvert hier après-midi au pied d'un immeuble, Thomas Pinaroli.
7: Oui, c'est dans un petit espace vert en contrebas d'un pont, d'un immeuble et au bord de la Vilaine que cet enfant a été retrouvé un peu avant 17h. Il avait une serviette de bain mouillée et serrée autour du cou, précise le procureur de la République de Rennes. Les pompiers se sont rapidement rendus sur place pour tenter de le réanimer. Ils n'ont malheureusement pas réussi. De nombreux policiers ont ensuite investi le secteur jusque dans la soirée. Des agents chargés de faire circuler les passants, mais surtout des équipes de la police scientifique en blouse blanche, qui ont fait plusieurs relevés sur les lieux du drame. C'est au vu de ces premiers éléments que le parquet a décidé d'ouvrir une enquête pour meurtre sur mineur. Le procureur, qui s'est aussi rendu sur place, précise que l'intervention d'un tiers fait partie des hypothèses.
6: Thomas Pinaroli, ici Armorique pour France Inter. Deux baigneurs sont morts hier en Gironde, emportés par les baïnes. Un homme de 60 ans à Lacanau et une femme de nationalité allemande à Lège-Cap-Ferré. Les baïnes sont des courants forts qui peuvent rapidement emporter vers le large. Les baigneurs étaient nombreux ce week-end à cause des fortes chaleurs. La prudence est donc de mise sur les plages, mais aussi pour toute activité sportive face à ces températures élevées. Hier, à Paris, une dizaine de coureurs ont été hospitalisés lors d'une manifestation à Maison-Alfort dans le Val-de-Marne. Et à Paris, un participant d'une course à pied est décédé pendant l'événement, sans qu'on sache pour l'instant si c'est lié à la chaleur. Il faisait hier entre 30 et 31 degrés en région parisienne. Météo France, qui a placé une dizaine de départements du nord-ouest de la France en vigilance jaune canicule. On attend aujourd'hui encore des températures maximales dépassant les 30 degrés. Il fait chaud dehors, mais c'est parfois pire à l'intérieur. Certains logements mal isolés se transforment en véritable fournaise.
0: France Inter sur le terrain aujourd'hui à Paris,
6: où de nombreux appartements se situent sous les toits, où la chaleur y est parfois insupportable. Alors comment adapter ces logements sous toiture à ces températures sans dénaturer les célèbres toits en ardoise et en zinc de la capitale? Un défi pour les couvreurs zingueurs. Sandy Dauphin, vous avez suivi l'un de ces artisans des toits dans le 14e arrondissement de Paris.
8: Au dernier étage d'un immeuble haussmannien, sous le toit en zinc, on y accède par une échelle et une trappe dans le plafond.
9: Là, on se trouve à l'intérieur des combles. Et là, on sent qu'il fait une chaleur quand même assez étouffante.
8: Benoît Foucault est couvreur. Son équipe vient de terminer l'isolation de la toiture.
9: L'isolation, c'est ce qu'on voit ici. Donc, c'est des panneaux en fibre de bois. La chaleur ne rentre pas facilement à l'intérieur de l'habitation.
8: Et notamment au dernier étage où les anciennes chambres de bonne ont été transformées en appartements comme dans beaucoup d'immeubles parisiens.
9: Quand il fait 30-35 degrés, sans isolation, il fait trop chaud dans les logements, c'est plus vivable.
8: La partie en pente du toit, en ardoise, a aussi été isolée par l'extérieur en préservant scrupuleusement le style haussmannien, mais pour l'artisan, pas toujours facile de respecter les règles architecturales de Paris.
9: Sur un projet comme ça, on aurait pu encore faire mieux. Des volets, par exemple, sur les fenêtres de toit. Ça, on est un petit peu embêté auprès des architectes des bâtiments de France. Pourtant, ce serait fortement utile parce que du coup, on fait des superbes isolations, mais on laisse ces fenêtres-là nous ramener beaucoup de chaleur dans le bâti.
8: Et ce n'est pas le seul genre de contrainte, estime Dominique Naert, directeur du master spécialisé réhabilitation énergétique du bâti ancien à l'École nationale des ponts et chaussées.
10: Vous avez les contraintes données par les architectes des bâtiments de France, par les pompiers, par la réglementation urbaine. Personne ne dialogue. Donc l'idée, ça a été de dire, bon, on met tout le monde dans la même pièce et on va trouver des solutions ensemble.
8: C'est justement l'objectif d'un colloque national organisé ce jeudi à Paris sur comment adapter les logements sous toiture au changement climatique.
6: Un reportage de Sandy Dauphin.
0: France Inter 6h05, se dirige-t-on vers un accord entre les États-Unis et l'Iran pour mettre fin à la guerre ?
6: Hier, Donald Trump a demandé à ses négociateurs de ne pas se précipiter. Le temps joue pour nous, dit le président américain sur son réseau social Truth Social. Pourtant, selon son propre ministre des Affaires étrangères, Marco Rubio, cet accord pourrait être conclu bientôt, peut-être même aujourd'hui, dit-il ce matin. Un optimisme partagé par le Pakistan, pays médiateur dans ce dossier. Alors concrètement, Frédéric Saïs, où en est-on ?
11: Pour l'instant, ce qui est sur la table, c'est le renouvellement du cessez-le-feu pour 30 à 60 jours, avec, durant cette période, progressivement, la réouverture du détroit d'Ormuz et la fin du blocus maritime imposé par les États-Unis. Dans ce scénario, l'Iran pourrait exporter librement son pétrole, selon un responsable américain cité par le média Axios, très renseigné sur la Maison-Blanche. Téhéran demande aussi une levée par étapes des sanctions économiques. L'arrêt des combats s'appliquerait également au Liban, même si le Premier ministre israélien Benjamin Netanyahou a réaffirmé hier soir son droit de se défendre. Il dit avoir obtenu des garanties sur ce point de Donald Trump. Mais dans ce protocole d'accord, les questions les plus sensibles sont renvoyées à plus tard, en particulier le nucléaire. Que deviendra le stock iranien d'uranium enrichi ? Les installations nucléaires seront-elles démantelées ? Et si oui, avec quel mécanisme de contrôle ? Toutes ces questions seraient discutées dans un deuxième temps au cours d'un prochain cycle de négociations.
6: Frédéric Saïs, Action internationale de Radio France. Et ce matin, Marco Rubio, en réponse aux propos de Benjamin Netanyahou, a affirmé qu'Israël aurait toujours le droit de se défendre, quel que soit l'accord entre Washington et Téhéran. Si le Hezbollah s'apprête à lancer des missiles contre eux, Israël a le droit de riposter, a déclaré le ministre américain des Affaires étrangères depuis New Delhi où il est en déplacement.
0: Et la filière française d'Emmental s'inquiète face à la concurrence étrangère.
6: 20% d'Emmental consommé en France est importé, pas parce que nous n'en produisons pas suffisamment, mais parce que l'emmental néerlandais, belge ou allemand est moins cher. Il intéresse beaucoup les industriels de l'agroalimentaire pour le mettre dans les pizzas par exemple ou les cordons bleus. Ce fromage est même de plus en plus utilisé au point d'inquiéter les producteurs français. Les importations bondissent depuis le début de l'année. De quoi alerter un collectif créé par la coopérative Sodial qui représente entre autres les marques Entremont ou Candia. Maria Menkurdi.
12: Les chiffres font bondir les représentants de la filière. Plus 50% d'importation d'emmental en janvier 2026 par rapport à l'an dernier. Des fromages des concurrents allemands ou néerlandais au coût de production moins élevé et aux tarifs plus compétitifs. Les volumes importés ne font qu'augmenter depuis le début de l'année dans les supermarchés, regrette le président de la Fédération des industries laitières, François-Xavier Huard.
13: La capacité de pouvoir valoriser l'emmental français, il est aussi dans la main des distributeurs. C'est pour ça qu'on attend de leur part un effort pour que tous ces produits-là soient négociés en France et qu'il n'y ait pas de perte de valeur qui partent à l'étranger dans des centrales d'achat où on ne voit pas revenir l'investissement que les fermes, les laiteries ont pu faire sur le terrain.
12: Inquiétude partagée par Jean-Michel Javel, éleveur laitier dans la Loire et président de la coopérative Sodial, dont on connaît par exemple la marque Entremont.
14: Le revenu des éleveurs peut être très impacté si on perd des marchés ou si la valorisation de l'emmental s'amenuise.
12: La plupart des enseignes de la grande distribution viennent de signer une charte où elles s'engagent à mieux valoriser l'emmental français, mais l'éleveur attend une mise en application indications concrètes.
14: Nous, ce qu'on souhaiterait, c'est d'afficher clairement, mettre un logo, produit, collecté et transformé en France.
12: D'après ces calculs, l'achat des mentales râpées français ne coûterait en moyenne par an que 3 euros de plus pour un foyer.
6: Maria Melcurdi. En tennis, ça commence mal pour les Français à Roland-Garros. Sur les 12 joueurs français présents hier en ouverture du tournoi, seuls Quentin Alice et Valentin Royer ont franchi le cap du premier tour. Valentin Royer qui sera opposé au deuxième tour à Novak Djokovic, vainqueur hier en 4-7 face à Giovanni Peccipéricard. Aujourd'hui, 9 Français vont tenter de se qualifier pour le deuxième tour, dont Hugo Gaston opposé à Gaël Monfils. Ils s'affrontent à 20h-20h15. Gaël Monfils qui prendra sa retraite à la fin de la saison à bientôt 40 ans. S'il perd ce soir, ce sera donc son tout dernier match à Roland-Garros. Gaël Monfils que tout le monde adore. Les spectateurs comme ses collègues tennismen, tous les joueurs tiennent à lui rendre hommage. Fabrice Abgral.
15: Et quand on demande à Hugo Humbert s'il a déjà entendu quelqu'un dire du mal de Gaël Monfils, sa réponse est claire.
16: Non, franchement, jamais. Je crois que c'est jamais arrivé.
15: Et Novak Djokovic lui-même confirme.
17: He's such a nice guy.
18: C'est un gars tellement gentil. Personne, durant ces 20 dernières années, n'a dit quelque chose de négatif ou n'est entré en conflit avec lui. Tout le monde l'aime.
15: De l'amour, beaucoup d'amour et du respect de la part des joueurs, mais aussi du public. Le Canadien Félix Auger-Aliassime a pu le constater.
16: Je l'ai joué cette année à Indian Wells. Il y avait une ambiance incroyable. Les gens étaient tellement contents de le voir une dernière fois là-bas.
15: Et à la question, qu'est-ce que vous prendriez dans le tennis de Gaël Monfils ? Hugo Humbert répond.
19: Son côté showman est quand même assez sympa, c'est pour ça qu'on aime le regarder.
15: Mais pour mesurer ce que représente vraiment Gaël Monfils, il suffit d'écouter Corentin Moutet.
19: C'est une icône du tennis, quelqu'un de hyper humble en plus, quelqu'un de super simple, dans le partage avec tout le monde. Puis voilà, je pense qu'il a ramené au tennis quelque chose de nécessaire, il a cassé un peu les codes dans un sport qui est un peu aseptisé, donc il a inspiré plein de jeunes et il continuera à en inspirer même après sa carrière.
15: 19e et dernier Roland-Garros pour Gaël Monfils, mais pas dernier tournoi. Il mettra un terme à sa carrière en octobre prochain au Masters 1000 de Paris La Défense.
6: Fabrice Abgral et avant Gaël Monfils, face à Hugo Gaston, un autre match franco-français à suivre aujourd'hui. Hugo Humbert contre Adrian Manarino, c'est à 15h. L'Olympiakos a remporté hier soir sa 4e Euroleague de basket en battant le Real Madrid 92-85. La finale avait lieu à Athènes. Le club du Pirée, qui comprend un Français, Evan Fournier, qui remporte enfin son premier titre international à 33 ans. Il est le meilleur marqueur de son équipe.
0: Mathilde Romagnan pour le journal. Et bonjour aux chroniqueurs qui prennent la suite.
20: Bonjour Mathilde. Bonjour.
0: Nora m'a dit, vous avez lu la presse cette nuit. Qu'est-ce que ça donne ?
20: Est-ce que vous connaissez le terme de scalper ? Eh bien écoutez, c'est eux qui nous rendent la vie difficile quand il s'agit d'acheter des places de concert ou des places d'événements sportifs. Je vous en parle dans quelques minutes.
0: Scalper, donc. Laetitia Gaillet, un double portrait aujourd'hui dans Regarde la France.
21: Elles n'ont pas 30 ans. Justine et Shannon ont monté leur affaire ensemble à Aubervilliers, spécialité la maille.
0: Et on file dans leur atelier dans 5 minutes. D'abord Esprit Sport avec vous Guillaume Batin sur la photo du jour. Des gouttes de sueur sur les visages des sportifs en cette période de forte chaleur.
22: Je n'arrivais plus à respirer, disait hier après son match gagné à Roland-Garros l'Espagnol Alejandro Fokina qui a pensé abandonner. Pas très loin de la porte d'Auteuil, une course à pied à Maison-Alfort a été arrêtée après de nombreux malaises, 16 au total. Cet été en Amérique du Nord, la chaleur sera au moins aussi forte qu'à Paris pour la Coupe du Monde de foot, près de 40 degrés à Dallas au Texas et des stades pas climatisés comme au Qatar il y a 4 ans. Il y aura des pauses fraîcheurs évidemment durant chaque période, mais plusieurs joueurs sélectionnés ont écrit à la FIFA récemment, dont le Norvégien Morten Thorsby. Ils disent que leur santé sera mise en danger. Ils réclament des protocoles thermiques plus stricts.
0: Et voilà maintenant de quoi nous mettre le vent dans les cheveux. La série Esprit Sport cette semaine se promène le long des canaux des fleuves de France. On part en rando-vélo ou en cyclotourisme. Les vacances à vélo qui sont de plus en plus populaires, Guillaume.
22: À la recherche de la fraîcheur, on peut partir près de chez soi, dormir pour pas cher, seul, à deux ou en famille. Michel, lui, est parti avec sa femme depuis leur maison d'Esine en Gironde, direction Saint-Jacques-de-Compostelle, pour le coup sur les routes très chaudes d'Espagne. Et il a tout ce qu'il faut sur son vélo.
23: On amène tout, la tente, des fauteuils pour quand même s'asseoir, parce qu'à partir d'un certain âge, on a envie d'être un peu confortable. Les gamelles, de l'eau, ici, là.

0: Donc là, je l'ai fait tomber. Ouais.
1: Et voilà, donc ça, c'est la première partie. On peut vous montrer un peu la programmation.
2: Justine, programmation.
3: Alors...
2: Eh mais sérieux. Là, ce que je vois, c'est des lignes.
3: En fait, il y a plein de petites boucles et chaque boucle représente une maille.
2: Ah ouais, mais vos yeux, ils sont dingues. Quand vous voyez quelqu'un, ce qu'il porte, vous savez exactement comment c'est fait?
3: Oui, à peu près. À peu près.
2: Donc, il y avait un besoin pour toutes les deux de créativité, en fait.
3: Ouais, c'est sûr. Je sais pas s'il y a plus le choix ou de plus contrôler. C'est vrai que quand on est salarié au sein d'une entreprise, ouais, on savait qu'on allait faire que des projets pour des défilés. Et on adore ça, mais je pense que ce qui nous rapproche aussi avec Shannon, c'est qu'on aime tout, en fait. Ouais. Et là, on peut être contacté pour des projets totalement loufoques, des tapisseries, des choses pour des expositions artistiques, de l'ameublement.
4: Vous n'appartenez à personne d'autre, en fait, c'est ça?
3: C'était pas forcément pour dire c'est moi qui l'ai fait. C'était plus pour avoir aussi notre liberté. Et ça, ça n'a pas de prix.
2: Ouais. Et d'avoir quelque chose de manuel, même s'il y a des machines.
3: C'est très manuel.
2: Ouais. C'était important, ça, Shannon?
3: Ouais, pour moi, oui, parce que j'ai toujours aimé faire de la peinture, du dessin, de l'art. Quand tu fais quelque chose à la main, t'es obligé d'être là, d'être attentif, d'être connecté, en fait. Pour moi, c'est un peu comme vivre, quoi. C'est...
5: Ouais, pour moi, c'est la meilleure manière de m'exprimer. Je trouve que c'est plus facile de s'exprimer comme ça qu'avec les mots, quoi.
6: Justine Janot et Shannon Poupard dans leur atelier d'émaillé à Aubervilliers. C'était Regarde la France. Demain, Laetitia, nous irons dans une épicerie zéro déchet.
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6: Il est 6h21. Pourquoi le pape fait-il de l'intelligence artificielle une priorité de son pontificat? L'IA est au cœur de l'encyclique que Léon XIV présente aujourd'hui, sa toute première encyclique. Et ce sera aussi le premier grand texte doctrinal du Vatican sur le sujet. Bonjour François Mabille. Est-ce que vous m'entendez?
8: Je vous entends très bien.
6: Ah, alors moi pas. Par contre, vous avez une voix de robot et j'ai l'impression qu'il y a un petit délai entre nous. Alors on va essayer de débuter l'interview, voir si ça fonctionne quand même. François Mabille, vous êtes chercheur au CNRS, directeur de l'Observatoire géopolitique du religieux à l'IRIS, qui est l'Institut de relations internationales et stratégiques. Pourquoi Léon XIV a choisi l'IA pour sa première encyclique?
8: Parce qu'il considère que l'intelligence artificielle constitue une révolution considérable et qu'elle va modifier l'ensemble des rapports humains, que ce soit les relations interindividuelles entre personnes, mais aussi les relations internationales. Et donc, en référence à un texte célèbre d'un de ses lointains prédécesseurs, il souhaite promulguer un texte qui, d'une certaine manière, soit une boussole pour les catholiques et peut-être pour un public plus large, afin d'expliquer dans quelle direction l'humanité doit aller.
6: Vous faites référence à l'encyclique Rerum Novarum, publiée il y a 135 ans par Léon XIII, qui lui, à l'époque, c'était l'époque de la révolution industrielle, et lui, il défendait les ouvriers face aux excès du capitalisme industriel. Donc pour Léon XIV, c'est une révolution du même ordre, l'intelligence artificielle?
8: Oui, tout à fait. 19e siècle, révolution industrielle, modification des rapports sociaux, pression du capitalisme et donc déstructuration ou restructuration dans un autre sens des sociétés. Et là, il y a effectivement exactement le même sentiment, à savoir que l'humanité est devant un point de bascule et que l'intelligence artificielle constitue ce moment et cet objet particulier qui déjà déstructure ou modifie en profondeur les sociétés contemporaines.
6: Oui, cette encyclique a pour sous-titre « Sur la sauvegarde de la personne humaine à l'ère de l'IA ». Donc on voit bien, ça marque bien l'inquiétude du pape. Et en plus, le fait que ce soit lui qui la présente, cette encyclique, ça aussi c'est significatif, parce que c'est pas l'habitude.
8: Oui, alors c'est effectivement, il la présente, il va la présenter d'ailleurs en étant accompagné d'un des responsables créateurs d'une intelligence
6: artificielle. Le cofondateur d'Anthropic, oui, Christopher Rolla, qui sera là.
8: Exactement, voilà. Et donc ça manifeste bien l'intérêt personnel que le pape y porte, et puis également le statut qu'il donne à cette encyclique. Alors une encyclique, c'est un texte particulier hein, dans l'ensemble de la production d'un pape. C'est un texte qui relève d'une autorité importante. En termes de hiérarchie dans les textes, c'est le troisième texte le plus important. Mais le fait que ce soit effectivement le pape qui lui-même présente ce document renforce encore l'importance et l'autorité qu'il convient de donner à ce texte.
6: Parce que généralement, les papes les écrivent, les signent, ils peuvent les commenter ensuite.

0: mais ils viennent quasiment jamais les présenter eux-mêmes. Et là, exceptionnellement, Léon XIV va le faire. Mais est-ce que sa parole porte vraiment sur ce genre de sujet? Est-ce que ça peut vraiment faire bouger les lignes?
1: Ce qui est important, je dirais qu'au-delà du texte, c'est le travail que le Vatican tente de faire sur ce sujet, en rencontrant un certain nombre d'acteurs, de manière d'ailleurs parfois assez discrète, mais on l'ignore hein, généralement, mm-hmm. mais il y a beaucoup de rencontres qui sont organisées au Vatican avec l'ensemble de l'écosystème qui relève de l'intelligence artificielle. Il y a des rencontres également avec des responsables politiques. Et donc, au-delà de ce texte, ce qui est important, c'est cette espèce de résistance que le Vatican tente d'organiser. Alors, on verra la teneur du texte, mais ça n'est pas le premier texte hein, sur le sujet. Le pape François en avait déjà publié. Léon XIV s'est exprimé à plusieurs reprises sur le sujet. Et systématiquement, on a vu tout de même que le jugement était assez balancé. On n'est pas dans l'opposition systématique à l'intelligence artificielle. Il y a plutôt une réflexion sur un usage intelligent, mesuré de l'intelligence artificielle, pour que l'humain reste, au centre et puis maîtrise l'outil.
0: Il a quand même demandé aux prêtres de ne pas utiliser l'IA pour leur sermon.
1: Oui, alors effectivement...
0: C'est peut-être anecdotique, mais voilà.
1: C'est intéressant. Non, c'est intéressant. Ça consiste à dire à un prêtre qui écrit un sermon, est-ce que vous faites votre travail? Mais au-delà, lorsque vous écrivez un sermon, vous pensez à des personnes, vous vous adressez à des personnes, et donc... Un prêtre est une personne qui s'adresse à des personnes à travers un sermon. Est-ce que ce travail-là, qui est un travail relationnel, vous le faites ou vous le confiez à une intelligence artificielle? On pourrait dire la même chose pour les enseignants, j'en suis un, mais aussi pour les journalistes. Vous voyez, j'étais au Vatican la semaine dernière justement pour un colloque sur le sujet et ce sont vos collègues journalistes du Washington Post et du New York Times qui étaient invités et qui étaient questionnés sur leur rapport à l'intelligence artificielle et comment ce type d'outils les sert ou au contraire peut-être problématique pour eux. Et donc là, il y a vraiment une interrogation sur le rôle de l'humain qui doit rester maître de l'outil.
0: Et justement, le Vatican n'a pas envie de se servir de l'IA pour essaimer la parole catholique? Il y a des experts techno au sein du Vatican?
1: Alors oui, tout à fait. D'abord, comme vous le savez, il y a de nombreuses universités catholiques dans le monde et donc un certain nombre d'universitaires de ces établissements qui y réfléchissent. Il y a des théologiens qui se sont spécialisés. Aujourd'hui même commence à Rio de Janeiro un colloque sur Dieu et l'intelligence artificielle, colloque organisé par des théologiens. Voilà. Donc effectivement, il y a tout un ensemble d'experts qui travaillent sur ce sujet avec la conscience que il y a des modifications en profondeur. Vous avez une expérience menée en Suisse où devant au perron d'une église, un ordinateur avait été posé et qui permettait aux fidèles d'interroger directement l'intelligence artificielle sur des questions religieuses.
0: Merci.
1: Vous voyez que là, ça modifie quand même en profondeur.
0: Légèrement, oui.
1: Voilà, l'organisation d'une église.
0: Merci beaucoup François Mabi, chercheur au CNRS et directeur de l'Observatoire géopolitique du religieux.
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0: 6h29.
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0: Bonjour Marie-Pierre Planchon.
8: Bonjour Mathilde.
0: La chaleur se maintient.
8: Et oui, aujourd'hui on va encore gagner quelques degrés avec déjà ce matin entre 13 et 18 en général, localement une vingtaine de degrés sur la façade atlantique comme à La Roche-sur-Yon. Les maximales resteront très élevées aussi pour la saison et les 30 degrés vont gagner encore plus les régions du nord, excepté au bord de la Manche, mais aussi sur les plages de Méditerranée. Il fera 30 à 35 sur la moitié nord. Dans le sud-ouest, le mercure atteindra les 32 à 36, tout comme dans la vallée du Rhône. Sur le reste du sud-est, on atteindra les 29 à 32. À noter un petit vent de sud à 60 km/h sur le sud du Pays Basque. Le vent d'autan va se lever jusqu'à 50 km/h. Et puis sur la moitié nord, on a quand même un petit vent d'est là qui vient ventiler un tout petit peu.
0: Et côté ciel, c'est toujours calme.
8: Oui, pas de changement avec ce soleil qui brille largement. Tout au plus, un petit voile nuageux pouvant circuler sur la moitié est et puis sur le sud-ouest. Et toujours ces poussières du désert, de la Bretagne au nord de la Seine à la Suisse. Et des nuages vont se développer sur les reliefs avec quelques orages attendus sur le Massif central et les Alpes.
0: Marie-Pierre Planchon, France Inter, 6h30. Bonjour Hélène Philippe.
9: Bonjour à tous. Quand l'industrie du jeu vidéo se ferait un chemin à l'école, les professionnels de santé s'alarment. Plus de 2000 signent une pétition contre la stratégie nationale e-sport validée par Matignon. La France a bien chaud, 13 départements en vigilance jaune, canicule, plus de 30 degrés, presque partout à attendre dans la journée. Et des accidents, deux noyades hier sur le littoral atlantique. Dans ce journal également, la Russie tente de justifier ses frappes sur Kiev en opération communication hier. Et puis les sports entre Roland-Garros, deuxième journée du tableau principal aujourd'hui, et le football à 5 jours de la finale entre le PSG et Arsenal en Ligue des Champions.
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9: Une enquête de la cellule investigation de Radio France l'a révélé début mai. Alors que la France accueille la Coupe du Monde d'e-sport l'été prochain, Matignon valide l'idée d'en faire la promotion dans les parcours scolaires. Ce serait même une stratégie nationale pour les années 2026-2030, avec des outils à destination des enseignants pour en vanter les débouchés professionnels notamment. Le gouvernement avait prévu de la détailler à la fin du mois, mais le monde de la santé s'y oppose fortement, Victor.
11: Est-ce vraiment une priorité de l'éducation nationale de mettre nos enfants sur des jeux dont nous constatons au quotidien la nocivité, s'interrogent plus de 2000 pédiatres, pédopsychiatres et psychologues dans une pétition lancée en ligne. Le projet, validé par Matignon, les indigne et va à l'encontre des mises en garde sanitaires. Ces jeux en ligne sont les plus addictifs, explique Servane Mouton, neurologue et coprésidente de la commission Enfants Écrans en 2024.
12: Quand on parle de e-sport, on parle de jeux vidéo en ligne et en particulier de jeux vidéo en ligne massivement multijoueurs avec compétition, qui sont justement ceux qui ont conduit à l'émergence d'un trouble qu'on appelle le trouble du jeu vidéo en ligne, qui est reconnu par l'OMS et qui est un trouble du comportement de type addictif.
11: Elle dénonce aussi une incohérence du gouvernement qui, dans le même temps, veut limiter l'accès aux réseaux sociaux pour les moins de 15 ans.
12: La France se positionne en leader pour la protection des mineurs en ligne par rapport au recul de l'âge auquel les réseaux sociaux auront accès aux jeunes. Et puis, d'un autre côté, on va littéralement les livrer et les encourager à pratiquer des jeux vidéo qui posent ce même problème de modèle économique prédateur que les réseaux sociaux.
11: Un pédopsychiatre partage la même inquiétude. Nos jeunes sont suffisamment exposés aux écrans, conclut-il. L'école est le lieu de l'apprentissage, pas celui de l'addiction aux jeux vidéo en ligne.
9: Et vous retrouvez l'enquête détaillée de la cellule investigation sur l'application Radio France. Le ministre de l'Éducation a choisi le journal Ouest France pour annoncer que les lycéens pourront choisir de passer leur épreuve de spécialité dans une langue régionale, la physique en breton par exemple. Si c'est la langue avec laquelle ils ont travaillé cette matière, ce n'était pas possible jusqu'ici, ça le sera à partir de 2028.
0: La Russie tente de justifier ses frappes du week-end sur Kiev.
9: 600 drones et 90 missiles, dont le missile balistique Oreshnik à capacité nucléaire. Moscou ne l'a utilisé que 3 fois depuis le déclenchement de la guerre. Il y a eu 4 morts ce week-end à Kiev, plus de 100 blessés. Et le Kremlin se justifie en disant que ses frappes répondent à une attaque ukrainienne sur des bâtiments scolaires. Dans la nuit de jeudi à vendredi, dans la région de Lugansk, désormais occupée par les Russes, elle a fait 21 morts. Les autorités russes sont allées jusqu'à convoyer des journalistes sur place hier pour tenter de le prouver. Notre correspondant en Russie, Sylvain Tronchet, y était.
13: Alors que la Russie accorde habituellement peu d'accès aux territoires ukrainiens occupés, cette fois-ci, nous étions les bienvenus pour un voyage express depuis Moscou à Starobylsk, visite dans les décombres du dortoir du lycée technique visé par plusieurs drones lourds.
14: Nous nous trouvons au 5e étage de l'immeuble. C'est sur le toit qu'un drone ukrainien s'est écrasé, blessant et malheureusement tuant des enfants. Regardez, on voit encore ici les traces d'une main ensanglantée.
13: Moscou a même envoyé sa commissaire aux droits de l'homme. C'est un crime de guerre, lance Yana Lantratova, affirmant que 21 étudiants d'une vingtaine d'années sont morts. De fait, le bâtiment que nous avons vu ressemble à un établissement scolaire. Mais impossible d'écarter formellement la possibilité qu'il ait pu aussi héberger des jeunes pilotes de drones en formation, comme on l'affirme côté ukrainien. En attendant, cette frappe meurtrière a permis à Moscou de justifier une riposte sanglante sur Kiev, mais Yana Lantratova l'affirme.
15: Lorsque notre pays riposte, les frappes visent toujours des cibles militaires. Notre pays respecte toujours les normes du droit international et notre président est toujours prêt à négocier.
13: Discours classique et récurrent côté russe, pourtant contredit par les faits, mais la Russie trouve là une raison de justifier de nouveaux raids. À Starobylsk, en Ukraine occupée, Sylvain Tranchet, France Inter.
8: Donald Trump ne veut pas se précipiter, mais le chef de la diplomatie américaine, Marco Rubio, affirme qu'un accord est toujours possible aujourd'hui avec l'Iran. Un protocole d'accord est en cours de finalisation avec pour priorité la réouverture du détroit d'Ormuz qui prive la consommation mondiale de 20% du pétrole qui y transite normalement. Les Occidentaux contraints de s'adapter depuis 3 mois et même dans les pays qui baissent les taxes, les automobilistes cherchent l'alternative. L'Allemagne vient de lancer une nouvelle prime, 6 000 euros pour l'achat d'une voiture électrique. C'est un reportage à Berlin de Nathalie Versieux.
16: Le prix de l'essence a baissé en Allemagne depuis que le gouvernement a réduit de 17 centimes la taxe sur les carburants. Mais même si le diesel est tombé à moins de 2 euros le litre, les consommateurs sont inquiets et ils sont de plus en plus nombreux à se tourner vers les voitures électriques.
17: Si je devais acheter une voiture maintenant, je réfléchirais certainement à prendre un modèle électrique.
18: Je n'aime pas les électriques, je reste aux moteurs normaux à essence.
19: J'ai une voiture hybride et je roule à 95% à l'électricité et je viens même de faire installer des panneaux solaires sur le toit.
20: Les primes qui sont prévues sont aussi pour les salaires moyens. C'est exactement là où il faudrait encourager cette attitude vers l'achat d'une automobile électrique.
16: En 24 heures, quelques 20 000 personnes ont demandé à bénéficier de cette prime à l'achat d'un modèle électrique jusqu'à 6 000 euros par véhicule neuf réservé aux classes moyennes. L'enveloppe prévue par le gouvernement permettra d'aider quelques 800 000 foyers. À Berlin, Nathalie Versieux, France Inter.
8: Désormais, plus de 900 cas suspects d'Ebola en République démocratique du Congo. Dernier chiffre donné cette nuit par l'Organisation mondiale de la santé. 10 pays africains sont jugés à risque.
0: À 6h37, la chaleur et ses dangers.
8: Deux nageurs se sont fait surprendre par les baïnes hier en Gironde, Caroline Félix.
21: La première victime est une Allemande emportée par une baïne au niveau de Lège-Cap-Ferret, une plage non surveillée car la commune ouvre les postes mi-juin. Puis à une vingtaine de kilomètres plus au nord, à Lacano, c'est un Corrézien d'une soixantaine d'années qui s'est noyé. Laurent Perrondet est le maire de la commune.
22: C'est un couple qui est allé se baigner. Ils ont été emportés par une baïne. Le monsieur n'a pas survécu, même malgré la réanimation. Sa femme en a réussi à la sauver. Donc aujourd'hui, elle est en observation à l'hôpital d'Arès, donc elle va plutôt bien.
21: Lacano est l'une des rares communes à ouvrir des postes de surveillance dès le mois de mai, mais le couple est allé se baigner à 1,5 km au-delà de ces zones, au milieu de nulle part, dit le maire, qui appelle à la prudence.
22: Il faut toujours se baigner entre les drapeaux jaunes et rouges sur les zones surveillées. Les baïnes, elles se déplacent, donc tous les jours, la baignade surveillée, ben, on la fait en fonction justement de ces baïnes et des conditions qui sont les meilleures. Aujourd'hui, on a 3 postes ouverts, on a fait ce gros effort-là, et malgré cela, ben, on a cet incident qui nous perturbe, parce que c'est jamais des moments faciles.
21: Depuis le début de ce week-end week-end prolongé et ensoleillé, 31 personnes ont été emportées par les courants de Baïne, rien qu'en Gironde.
9: Le gros coup de chaud aussi sur les courses à pied du dimanche. On va y revenir en détail dans le journal de 7h. Météo France qui vient à l'instant d'élargir sa vigilance jaune canicule. 18 départements au total dans l'ouest de la France. Paris et sa petite couronne sont aussi concernés. Les joueurs ont su à grosses gouttes sur les cours de tennis de Roland-Garros. Hier, seulement 2 des 12 Français présents, Quentin Alice et Valentin Royer, se sont qualifiés pour la suite. En basket, les Grecs de l'Olympiakos remportent l'Euroleague, la 4e après leur victoire contre le Real Madrid 92-85 hier. Et le doublé est-il possible pour le PSG? À 5 jours de la finale de la Ligue des Champions samedi à Budapest contre Arsenal, les joueurs ont profité d'un repos hier et aujourd'hui et demain reprise, mais programme normal, Bruno Salomon.
1: Comme nous l'a dit un proche du groupe parisien, on ne change pas une méthode qui a fait ses preuves. Comme la saison dernière, Luis Enrique a décidé de ne rien changer aux habitudes de son groupe. 3 entraînements sont prévus au campus de Poissy à partir de demain. Puis vendredi, Paris s'envolera pour la Hongrie, veille de match, comme une rencontre normale. Car l'idée est d'arriver samedi soir à la Puskás Arena, prêt au millimètre, comme nous l'a confié le milieu de terrain portugais João Neves.
3: Comme l'année dernière, on essaie d'être à 100%, pas à 110, pas à 120. Il n'y a pas de secret, on essaie de faire le mieux pour le football. Notre coach, c'est incroyable, il sait qu'est-ce qu'il doit faire. Et c'est à nous de montrer que c'est possible de jouer comme il veut, tout de fond, tout d'attaque, et je pense que c'est la bonne manière.
1: Avant de basculer complètement sur Budapest, le staff de Luis Enrique a donc encore quelques jours pour peaufiner et régler un groupe où 2 joueurs seront observés de près, Achraf Hakimi et Ousmane Dembélé, qui à ce jour n'ont toujours pas repris l'entraînement collectif.
9: PSG Arsenal, finale de la Ligue des Champions, samedi à 18h.
0: C'était le journal d'Hélène Philly.
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0: 6h41.
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0: Lundi de Pentecôte ou pas, ils sont là. Voici les chroniqueurs du Carrefour. Bonjour.
25: Bonjour Mathilde.
26: Bonjour Mathilde.
0: Yael Gauz, l'histoire politique.
25: Ils ne veulent plus rester passifs face aux attaques des politiques. Les juges se dotent de porte-parole.
0: Jean-Philippe Ballas regarde le monde.
27: En Inde, des politiques et des cafards.
0: Debout la terre, Camille Cronier.
28: Presque la moitié des Français ne sont pas au courant de la pollution sonore sous-marine. Donc je leur rafraîchis la mémoire.
0: Capture d'écran, Eva Rock.
29: J'ai 12 ans assise contre un olivier dans les jardins des arènes de Simier à Nice quand tout à coup un trompettiste apparaît. Eh bien, il aurait 800 ans demain, pas moi, le trompettiste.
0: Et on donne pas son nom, c'est mystère.
29: Non, c'est mystère. Wow.
0: Daniel Morin, une info.
30: Il y a 3 jours à Neuilly, un type a confondu le frein à l'accélérateur de sa bagnole, plouf, dans la Seine. Dommage, c'était une Porsche modèle électrique à plus de 100 000 euros. Je sais pas pourquoi, je suis pas désolé.
0: Allez, on commence par l'histoire politique. Yael Gauz, en plein procès Sarkozy, à 6 semaines de la décision en appel concernant Marine Le Pen. Les juges veulent mieux incarner, mieux expliquer la justice.
25: Et c'est la conséquence des attaques de plus en plus violentes contre les magistrats, comme ce 7 avril 2025. Une semaine après avoir été jugée inéligible avec exécution provisoire, Marine Le Pen, rappelez-vous, organise ce meeting.
31: Les élus ne sont pas des trophées de tableaux de chasse qu'il faudrait accrocher sur je ne sais quel mur des cons.
25: Et 6 mois plus tard, la même rancœur se déverse avec menace de mort, cette fois, à l'encontre des juges qui ont fait passer 20 jours en prison à Nicolas Sarkozy.
0: Et comment les juges entendent donc se faire respecter ?
25: En étant davantage visibles et pédagogues pour vulgariser des décisions qui parfois font des centaines de pages. Donc préparez-vous à voir de plus en plus de porte-parole venir en renfort d'un jugement qui pourrait être mal compris.
0: Vous avez des exemples ?
25: Pas plus tard que la semaine dernière, le premier président de la Cour d'appel de Paris, Jacques Boulard, a nommé une magistrate porte-parole, une première pour cette juridiction. Il y a 5 ans, dans un avis, le CSM, le Conseil supérieur de la magistrature, incitait à le faire. Mais c'est vraiment le malaise autour des procès Le Pen et Sarkozy et son flot de fake news qui accélère le mouvement. Alors vous pensiez peut-être, comme moi, que les magistrats avaient l'obligation de se taire. Pas tout à fait. Code de procédure pénale, article 11, respecter le secret de la procédure est une obligation, mais les magistrats du parquet, vous savez, ceux qui enquêtent, qui poursuivent au nom de la loi, peuvent communiquer. Pour ceux du siège, qui jugent à l'audience, c'est ni oui ni non, c'est le flou, c'est dans le doute, et certains préfèrent être en permanence dans la réserve, comme me l'explique Marine Babonneau, qui préside l'association de la presse judiciaire.
2: Tout va dépendre donc du bon vouloir d'un parquet ou d'une juridiction. Et en installant des porte-paroles ou des personnes dédiées à la communication, comme à Paris, le public et la presse auront accès à cette source judiciaire indispensable.
25: Voilà, aujourd'hui, vous avez des juges qui font le SAV de leurs décisions et d'autres non. Or, c'est ce mur entre le huis clos de l'audience et l'autre tribunal médiatique à l'extérieur qu'il s'agit de rendre moins étanche. Et c'est le combat salutaire du président du tribunal judiciaire de Paris, Peyman Galé-Marsban.
5: Ça devrait être un électrochoc dans notre pays. Discréditer un juge, c'est une atteinte à l'état de droit.
25: Ça, c'était sur France Inter le 29 septembre dernier, Mathilde.
6: Pourquoi dites-vous combat salutaire ?
25: D'après la chancellerie, seulement 49% des Français ont confiance dans la justice, moins d'un sur deux. Justice jugée trop lente, trop chère et peu compréhensible. Pouvoir porter la parole du droit et de l'état de droit est déjà une première réponse à cette défiance.
6: Yael Gauze pour l'histoire politique. Jean-Philippe Ballas avec vous, on regarde le monde. En l'occurrence, ce matin, l'Inde et un phénomène qui prend de l'ampleur.
27: Si tu es au chômage et que tu es fainéant, si tu passes l'essentiel de ton temps à te plaindre ou à surfer sur Internet, alors, tu as le profil idéal pour rejoindre le mouvement. C'est en substance le message provocateur qui s'est répandu comme une traînée de poudre en quelques heures sur les écrans de la jeunesse indienne. L'apparition d'une formation politique au nom énigmatique, le parti du peuple des cafards.
6: Pourquoi les cafards ?
27: Parce qu'il s'agit du terme utilisé le 15 mai dernier par le plus haut magistrat du pays, le juge en chef de la Cour suprême, visiblement agacé lors d'une intervention publique. Le voici qui s'en prend à une partie de la jeunesse, accusée de ne pas chercher de travail, de s'attaquer au système. Le magistrat fustige ces parasites de la société, en un mot, ces cafards. Il aura beau rétro-pédaler, le mal est fait, à distance, un étudiant de l'université de Boston aux États-Unis a décidé de lui répondre sur un ton sarcastique. Il s'appelle Abhijit Dibke. Il est indien, il a 30 ans. Spécialiste en communication politique, il invente ce vrai faux parti du peuple des cafards, musique à l'appui. Et ce qui n'était au départ qu'une blague potache se transforme soudain en immense caisse de résonance pour toute une génération. Les messages se multiplient pour réclamer davantage de respect, de reconnaissance. Au moment où je vous parle, les amis, le compte Instagram des cafards rassemble près de 23 millions d'abonnés en quelques jours. C'est plus du double de celui du parti officiel à la tête du pays.
6: Il a un réel pouvoir, ce parti des cafards ?
27: En tout cas, il inquiète visiblement le gouvernement du Premier ministre Narendra Modi. Dans un pays où près de la moitié de la population, soit 600 millions de personnes à moins de 25 ans, et qui a suivi les récentes révoltes de la génération Z, au Népal notamment. Depuis, les autorités font tout pour bloquer les activités numériques des cafards au nom de la sécurité nationale et lance des rumeurs de manipulations étrangères venues du Pakistan pour tenter de décrédibiliser le mouvement. Dans un message posté ce week-end, le fondateur du faux parti a pris un ton un peu plus sérieux que d'habitude.
7: Hello everyone. The government is just waiting for one wrong move.
27: Il appelle la jeunesse à rester calme, pacifique. Le gouvernement guette le moindre faux pas pour nous diaboliser, dit-il. Soyez patients, c'est une très longue bataille qui commence. Et de rappeler la qualité première du cafard, il survit en toutes circonstances.
6: C'était Regarde le Monde avec Jean-Philippe Ballas. Debout la terre, Camille Cronier, vous nous emmenez en mer.
28: Avec une dédicace aux inévitables trois kékés qui font mumuse à jet-ski en exaspérant à peu près tout le monde sur la côte et qui ne font clairement pas partie des 9 Français sur 10 estimant qu'il faut traiter de toute urgence le problème de la pollution sonore sous-marine. D'après un sondage Ipsos BVA IFO, le Fonds international pour la protection des animaux, publié mercredi. Les 9 sur 10 qui connaissent, parce que 44% n'ont jamais entendu parler du sujet.
6: Qu'y a-t-il derrière cette pollution sonore sous-marine ?
28: Fermez les yeux et rendez-vous compte grâce aux enregistrements réalisés au large de Porquerolles par Hervé Glotin, chercheur CNRS en bioacoustique à l'Université de Toulon. Alors je vais vous faire d'abord écouter le passage d'un ferry, puis le même endroit pendant le confinement, parce qu'il a eu le droit de faire une étude en 2020. Donc attention, ferry. On est sous l'eau, hein. Et top confinement.
27: C'est quoi le
28: incroyable.
27: Grésil,
28: hein?
0: Ah ouais.
27: C'est fou.
28: Alors, ce sont des crevettes et des poissons.
27: Mais non, oui.
28: Si, c'est ça, les sons que ça fait. C'est insupportable, on est d'accord. Hein. La pollution sonore, ce sont donc les activités humaines. On appelle ça l'anthropophonie, les activités nautiques comme le jet ski, les travaux, hein, beaucoup plus bruyants pour des puits pétroliers, gaziers ou des éoliennes offshore, les sonars militaires, la prospection sismique et surtout, toujours en bruit de fond, le trafic maritime, bateaux de plaisance, bateaux de pêche et les pires, le commerce. Un boucan quasi continu puisque 60 000 cargos naviguent en permanence dans le monde.
0: Et tout ce bruit a des conséquences sur la faune marine.
28: Oui, parce que c'est en particulier avec le son que les poissons et autres cétacés communiquent, socialisent, chassent et identifient les menaces. Donc notre pollution sonore vient tout perturber et la science a largement documenté les dégâts. Dénutrition possible puisque les animaux chassent moins bien, localisation et communication entre congénères plus difficiles, changement de trajet migratoire, perte de repères, voire la mort. Exemple, les sonars militaires, ils sont ultra bruyants, on est au-delà des 200 décibels et c'est une angoisse totale pour les baleines à bec, par exemple, qui fuient et remontent d'un coup à la surface. Elles remontent si vite qu'elles peuvent faire une embolie pulmonaire ou cérébrale et donc mourir.
0: Mais rien de tout cela n'est réglementé ou encadré ?
28: Rien, zéro réglementation internationale contraignante. Et c'est bien dommage parce que l'ONG IFO estime que réduire les vitesses de navigation de à peine 10% baisserait la pollution sonore sous-marine de 40% au total dans le monde, en plus de diviser par deux les risques de collision. Une mesure simple et efficace, donc vivement que certains se jettent à l'eau.
0: Camille Cronier pour Debout la Terre. Du jazz maintenant dans votre capture d'écran Eva Rock. Difficile d'échapper aux nombreux programmes proposés à l'occasion du centenaire de la naissance de Miles Davis.
29: Herman Mehari avait 14 ans, ce fut un choc, dit-il, un choc musical à l'écoute de ce son.

Kind of Blue de Miles Davis. Le trompettiste, la trompette pardon, que vous entendez n'est pas celle de Miles en l'occurrence, mais celle d'Hermon Mehari. Comme quatre autres trompettistes, il a accepté de se frotter aux partitions de Miles Davis. 5 concerts, donc joliment filmés en partenariat avec nos confrères de FIP, qui racontent une partie de la palette musicale de l'artiste. Éric Truffaz, lui, a choisi de revisiter l'album Sketches of Spain et c'est sublime.

le concerto d'Aranjuez de Joaquin Rodrigo, j'espère que je le prononce bien, avec des arrangements de Miles Davis, un moment à découvrir sur France.tv. Dans son album Rollin, Eric Truffaz rendait déjà hommage à Miles Davis en réinterprétant ce qui reste, en tout cas pour moi, une des plus belles bandes originales.

0: Dans l'agitation de la vie nocturne parisienne, Jeanne Moreau déambule. Elle attend un coup de fil de son amant. Les bruits de la ville, de ses talons sur le bitume, sont couverts par la musique de Miles Davis. Louis Malle a 25 ans quand il réalise Ascenseur pour l'échafaud. Il a montré son film aux trompettistes une première fois et une seule fois. Dans la nuit du 4 au 5 décembre 1957, Miles Davis s'est ensuite planté devant un immense écran dans un studio parisien. À ses côtés, Kenny Clarke à la batterie, Barney Whelan au saxophone, Pierre Michelot à la contrebasse, René Utreger au piano. Et dans les volutes de cigarettes et les vapeurs d'alcool, les quatre musiciens se sont glissés dans la musique de Miles Davis. Le voilà, lui, improvisant chaque thème du film. Une nuit, et une nuit seulement d'enregistrement. Jeanne Moreau est là, derrière un bar improvisé. En 2015, sur France Musique, elle se souvient de ce moment et de l'ombre de Juliette Gréco, jamais très loin.
1: Elle était un petit peu inquiète parce qu'elle était sa maîtresse.
2: Et de Miles Davis, oui.
1: De Miles, elle m'a fait savoir par quelqu'un, je ne sais plus qui, qu'il ne fallait surtout pas toucher à Miles. Mais j'ai dit, Miles ne m'intéresse pas du tout, puisque j'étais en pleine histoire d'amour avec...
2: Avec lui, Miles.
1: Avec Louis, qui était très important pour moi.
0: Dans sa biographie, Miles Davis écrivait « Je n'ai toujours eu qu'un désir, souffler dans mon instrument, faire de l'art, créer de la musique, communiquer par elle ce que je ressens. Demain, il aurait eu 100 ans et sa musique, elle, semble quand même assez éternelle. »
3: Alors, je récapitule. Les 5 concerts en hommage à Miles Davis sont à voir sur France.tv.
0: Oui, madame.
3: Et sur Arte, soirée spéciale. Aujourd'hui, donc, il y a d'abord le film Ascenseur pour l'échafaud.
0: Oui.
3: Et ensuite, il y a un documentaire dont vous nous avez déjà parlé.
0: Mais oui, Birth of the Cool, sur la vie, son œuvre de Miles Davis.
3: Tout,
0: voilà,
3: Miles Davis.
0: Tout. Et
3: voilà.
0: Je vous ai tout mis les liens sur la page capture d'écran.
3: Merci, Eva Rock. Est-ce qu'on peut garder la musique de Miles Davis pour en profiter encore un petit peu?
4: Oui.
3: Ah oui? Super, merci Tilaï d'avoir remonté un peu la musique. Tilaï Ravu qui est à la réalisation du 5-7 cette semaine. À ses côtés en régie, Elisa Mchin pour la préparation et la coordination de l'émission. À la rédaction en chef, Thibaut Cavaillès. À la programmation des invités, ils sont 3. Joachim Taïeb, Romain Bonifaci et Emma Guyomard. Et les disques qu'on vous passe sont choisis par Olivier Rioux.
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3: 7h05.
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3: Marie-Pierre Planchon, ne me dites pas que les températures vont encore monter.
9: Mais si.
3: Ah bon?
9: Et si, et déjà ce matin, on a les premiers records dans le Nord-Ouest, comme à Quimper, où on relève actuellement 20,5 degrés, qui bat le record de 17 degrés qui datait de 2017, alors qu'à Ajaccio, il ne fait que 10 degrés.
3: Tout le monde à Ajaccio, vite.
9: Oui, voilà, en fait, pourquoi? Parce que l'anticyclone est centré sur le nord du pays, ce qui fait que la Corse et le pourtour méditerranéen restent encore un petit peu en dehors de ce dôme de chaleur, mais mercredi et jeudi, ça va aussi chauffer dans le sud-est. Actuellement, il fait 20 à Paris, qui vient d'être placé en vigilance jaune, comme la petite couronne, mais aussi le département de la Manche, qui fait au total 18 départements en vigilance jaune. C'est une première pour un mois de mai. Ce n'est pas exclu qu'une vigilance orange soit mise en place cet après-midi. Normalement, les journées les plus chaudes sont attendues aujourd'hui, demain, voire mercredi, avec 30 à 35 sur le nord, 32 à 36 sur le sud. Ensuite, ça va fléchir un petit peu sur le nord, mais le changement n'est vraiment prévu que pour samedi.
3: Et cet après-midi, il y aura quelques orages.
9: Oui, avec la cumulification sur les reliefs, les orages vont éclater sur le Massif central et les Alpes. Sur les autres régions, ce sera sera soleil, mais encore un petit peu voilé par les poussières désertiques sur le nord du pays. Et puis un petit vent d'est qui va souffler sur le nord. Le vent d'autan sur le sud-ouest et un vent de sud sur le Pays basque.
3: Merci Marie-Pierre Planchon, 6h57. Daniel Morin, à vous.
4: Aujourd'hui les amis, c'est lundi de Pentecôte. Alors quoi c'est la Pentecôte? Eh bien, c'est la descente de l'Esprit-Saint sur les apôtres. L'Esprit-Saint, ça sert à quoi? Eh bien, j'ai lu que l'Esprit-Saint peut nous guider dans nos décisions et nous protéger de dangers physiques et spirituels. Ah, ça donnerait quoi si ça nous tombait dessus?
10: Salut, c'est Jean-Noël Barrot, un super diplomate. Alors moi, depuis que l'Esprit-Saint m'est tombé dessus, je me sens hyper zen. Hein. J'ai plus envie de dire des trucs à la con, genre « La France condamne avec fermeté », ou bien « Nous serons particulièrement vigilants », ou encore « Je suis en total désaccord avec ça et ça contre le droit international. Non, maintenant avec l'Esprit Saint, j'ai plus rien à foutre. Pas mal, ça. Ah, c'est pas mal. Est-ce que la venue de l'Esprit Saint apaise tout le monde?
11: Moi, Mélenchon, je refuse que l'Esprit Saint vienne me visiter. Je veux pas. Je veux pas être zen. Je déteste ça. Je vais rester énervé pour dire aux gens qui sont pas d'accord avec moi que c'est tous des nazis. Rien à foutre de l'Esprit Saint. C'est un truc de faible.
4: Ouais, bon. En même temps, c'est Mélenchon, hein. Pas de miracle. Et. Est-ce que l'Esprit Saint calmerait les plus ardents? Coucou les coquines, c'est Bruno Le Maire, ancien ministre, mais toujours hyper gaulé. Alors, l'Esprit Saint est venu me voir, il m'a visité, mais il est reparti. Il m'a dit, je kiffe, t'es trop bien gaulé, t'as un boule d'enfer, ton corps est chaud comme une blanquette, c'est enivrant, mais c'est pas hyper compatible avec ma mission d'apaisement. Je dois visiter des gens paisibles émotionnellement et de préférence un peu moches, tout le contraire de toi, Bruno. C'est clair qu'il est trop bien, il est trop hot, Bruno Le Maire. La Pentecôte, t'as aucune prise sur lui. Bon, sinon, ce week-end, énorme événement politique. Gabriel Attal a officiellement déclaré sa candidature à la prochaine présidentielle. Il l'a fait depuis l'Aveyron. Il a rencontré des élus aveyronnais. Il a même dîné dans une ferme du coin. Bon, bah, désolé, mais pour moi, Attal, c'est quand même 100% Paris. Hein. Voulait-il se donner une image moins parisienne et parler à toute la France? Je ne sais pas. En tout cas, Attal se la joue. J'aime la campagne. J'ai trouvé ça fort. Mais aime-t-il vraiment nos régions ou bien était-ce de la com? Mes chers amis, je voulais profiter de mon passage chez vous dans la, la campagne, quoi, pour dire je vais me présenter à la présidentielle. Pourquoi ici? Oh, parce que Paris, ça va, quoi. Hein. Pour moi, la région, c'est le cœur de la France. Hein. Moi, je dis rien de tel que nos belles régions pour nous ressourcer. Il m'arrive d'aller chez des amis qui vivent en pleine nature, à Boulogne, à Vincennes. Et preuve de mon attachement au terroir, en 2009, j'ai mangé un confit de canard pomme sautée. Bon, c'était super. Moi, je pense qu'il est sincère. Moi, je crois en lui, je pense qu'il est sincère. Hein. Parce que, bon, Gabriel Attal, on est là, trop parisien. Mais là, il le prouve. Il est là. J'en parlais avec mon ami Yael Gauss. Il n'est pas du tout d'accord avec moi.
3: Il a l'air gêné à côté de vous.
4: C'est pas grave. Ben, je vais piquer sa chronique de demain. Là. C'est pour ça. Mais bon. En tout cas, moi, Gabriel, je suis avec toi. Je pense que tu es sincère. Alors, pour finir, hein, le Festival de Cannes, ça y est, c'est terminé. Alors, après avoir passé le week-end sur la croisette, à faire des selfies avec les stars et refuser des dizaines et des dizaines d'offres mirobolantes pour tourner avec les plus grands. Nos deux étoiles sont finalement redescendues sur Terre. Eh oui, elles sont là. Sur Terre, dans leur studio, pour honorer cet éternel tapis rouge qui est la grande matinale. Pénélope et Paracuellos, Javier Duhamel sont bien là. Ils sont là, contrairement à Bertrand Chamerois, coincé, paraît-il, dans un transat au Martinez. Ben, du coup, à tout à l'heure.
3: Oui, vous revenez dans une heure, Daniel Morin. Bonjour, Florence Paracuellos.
12: Bonjour, merci, Mathilde Munoz. France Inter, il est 7h.
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12: Lundi 25 mai, bonjour à tous. Bienvenue dans la grande matinale de France Inter. Et bonjour Anaïs Feugard.
14: Bonjour Florence, bonjour à tous.
12: À la une de l'actualité ce matin, Anaïs, la vigilance jaune à la canicule étendue.
14: Paris et une grande partie de l'ouest du pays sont concernés. Hier, les pompiers sont intervenus pour des malaises sur plusieurs courses à pied. Accord imminent avec l'Iran où, dans plusieurs jours, les États-Unis tempèrent ce matin. Nous ferons le point et nous en parlons avec vous, Florence.
12: Exactement. États-Unis, Iran, au menu du grand entretien à 8h20. Quelles leçons tirées de ces trois mois de conflit avant un éventuel accord? On en parle avec les chercheurs Azadeh Kian et Florian Louis.
14: Dans ce journal aussi, le dépistage de la tuberculose au plus près des populations à risque. Et puis séquence émotion ce soir à Roland-Garros, Gaël Monfils sur le court pour son dernier tournoi parisien avant retraite. Vous l'entendrez.
12: La grande matinale est lancée. Bonjour et bienvenue Benjamin Duhamel.
15: Bonjour Florence, bonjour à tous.
12: Qui recevez-vous à 7h50?
15: L'ambassadeur l'ambassadeur de France en Algérie, Stéphane Romatay. Il est revenu à Alger après plus d'un an d'absence pour cause de gros coups de froid diplomatiques. Après la visite de plusieurs ministres, peut-on vraiment croire à un dégel des relations? Quelles sont les nouvelles de Christophe Glaise, journaliste en prison depuis plus d'un an? Réponse à 7h05.
12: À tout à l'heure.
14: 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Une vague de chaleur comme en plein été. Jamais Météo France n'avait sonné l'alerte aussitôt dans la saison, avant même le 1er juin. Vigilance jaune sur une partie ouest du pays. 14 départements concernés, dont la Manche, et auxquels s'ajoutent Paris et sa petite couronne. Un épisode bien précoce, caractéristique du réchauffement climatique dû à la combustion des énergies fossiles. Hier, plusieurs records de température ont été battus. On a frôlé les 30 degrés à Brest, 33,8 à Bergerac. À Noirmoutier, le record d'il y a 30 ans a été battu, quasiment 32 degrés comme à Paris, où un coureur d'une cinquantaine d'années est décédé d'un arrêt cardiaque. Il participait à la course à pied, la Pyrénéenne. Plusieurs courses ont d'ailleurs été interrompues hier. 16 malaises à Maison Alfort, dont 10 graves. Les pompiers sont intervenus aussi à Menton et à Royan pour des coups de chaud. Le ministère des Sports demande la plus grande prudence aux pratiquants, mais aussi aux organisateurs, Alain Gastal.
16: Des courses sur route toujours plus nombreuses, avec toujours plus de participants. Près de 2000 dans le 20e arrondissement de Paris, plus de 4000 à Maison Alfort malgré la chaleur. Et la présence de jalonneurs chargés de surveiller la course tout au long du parcours, ou encore la multiplication des points d'eau, n'ont pas empêché ici un décès et là la multiplication des malaises. Pour Pascal Sylvestre, journaliste spécialiste de course à pied, il y a forcément dans les 2 millions de dossards distribués chaque année des coureurs mal préparés.
17: Il y a beaucoup de gens aujourd'hui qui passent à l'acte du dossard, c'est-à-dire que le passage à l'acte autrefois était précédé de plein de prudence, aujourd'hui beaucoup moins. Alors je dis pas que c'est mal, hein, parce que la plupart du temps les gens passent un bon moment en courant ou en courant et marchant, mais parfois effectivement s'ils sont mal préparés et qu'il fait trop chaud ou je ne sais quoi, bah, il peut y avoir de la casse.
16: Des coureurs qui n'ont plus besoin depuis septembre 2024 d'un certificat médical d'aptitude, il a été remplacé par un PPS, passe prévention santé, sous la seule responsabilité du coureur lui-même.
17: C'est déclaratif, c'est-à-dire qu'on pose une série de questions pour savoir s'il n'y a pas d'antécédents, mais effectivement ça ne passe plus par la case médecin généraliste qui prend l'attention, qui fait un examen même un petit peu superficiel, mais qui prend les constantes comme on dit.
16: Un PPS sans avis médical qui coûte 5€ et qui est valable un an, il permet de participer à toutes ces compétitions chronométrées.
14: La chaleur responsable indirectement de plusieurs noyades ce week-end. 2 morts, des baigneurs emportés par les courants de Baïne en Gironde. La préfecture avait prévenu du fort risque. Et puis en Seine-et-Marne, un jeune de 17 ans est mort noyé dans la Seine, aspiré par le courant près d'un barrage à côté de Melun. Ces chaleurs précoces qui rappellent la canicule de 2003 et ses 15 000 morts. L'année suivante, le lundi de Pentecôte devenait un jour travaillé mais non payé. Cette fameuse journée de solidarité pour renflouer les caisses de la Sécu. Depuis, il y a eu des assouplissements, choisir un autre jour férié, une RTT ou lisser quelques minutes par semaine cette journée. Pas comme les autres, Mathilde Hémy.
18: Le lundi de Pentecôte est resté le symbole de cette journée de solidarité, mais son application est tout autre. Chaque secteur a possibilité de choisir la date qui l'arrange, après accord de branche ou convention d'entreprise. Le principe, lui, reste le même. Pendant 7 heures, le salarié travaille une journée supplémentaire, mais n'est pas rémunéré pour ça, charge ensuite à son entreprise de reverser une cotisation de 0,3% de sa masse salariale brute. La Caisse nationale de solidarité pour l'autonomie compte ainsi récolter cette année 3 milliards 360 000 euros, soit 120 millions de moins que l'an dernier, somme qui servira notamment à la branche autonomie de la sécurité sociale, les personnes âgées ou handicapées. Il n'existe à ce jour pas de statistiques officielles permettant de savoir quel modèle est le plus utilisé, lundi de Pentecôte d'un côté ou un autre jour dans l'année. Comme chaque année, le syndicat CFTC lance un appel à la grève pour aujourd'hui au nom du principe « tout travail mérite salaire ».
14: À Rennes, une enquête ouverte après la découverte du corps d'un garçon de 12 ans non loin du centre-ville sur les bords de la Vilaine. Une serviette de bain nouée très serrée autour de son cou. Un pêcheur avait donné l'alerte après avoir entendu des cris dans l'après-midi. Précision dans le journal de 7h30.
12: 7h06 pour l'heure. Un accord entre les États-Unis et l'Iran est toujours possible.
14: Déclaration prudente il y a quelques heures à peine du secrétaire d'État américain, alors que Donald Trump venait comme à l'accoutumée doucher les espoirs d'une résolution rapide après avoir laissé entendre l'inverse la veille. Mais entre-temps, son propre camp a émis ses réserves à New York. Gwendan Lavina.
19: Le président américain estime que le temps joue en sa faveur et assure que si un accord est conclu avec l'Iran, il sera digne de ce nom. À en croire Donald Trump, il y a des avancées dans les négociations qu'il qualifie de constructives et ordonnées, mais du temps est nécessaire pour ne pas faire d'erreurs. Ses dernières déclarations tranchent avec son enthousiasme d'avant-hier lorsqu'il écrivait que l'accord serait annoncé rapidement et le détroit d'Hormuz rouvert. Donald Trump promet que le blocus américain contre l'Iran restera en place tant qu'un accord n'est pas signé. Selon des membres de l'administration, 95% du texte est arrêté, mais les 5% restants sont les plus délicats. Il s'agit notamment du dégel des avoirs iraniens et de la question nucléaire, dont l'Iran indique qu'elle sera négociée ultérieurement, ce que les États-Unis réfutent. Donald Trump est mis sous pression par ses alliés du Moyen-Orient qui l'enjoignent à poursuivre la solution diplomatique et terminer la guerre au plus vite, mais surtout par Israël et les élus républicains qui ne veulent pas d'un accord ne comprenant pas de garantie sur le nucléaire. New York, Gwendal Lavina, France Inter.
14: Sur le front libanais, encore deux morts hier après les 11 de samedi dans des raids israéliens malgré la trêve. Israël qui continue par ailleurs de bombarder Gaza, là aussi malgré le cessez-le-feu. Les Palestiniens survivent dans à peine 40% du territoire initial de Gaza, sans perspective, sans école pour les enfants. Mais dans ce chaos, une bibliothèque vient de rouvrir. Elle s'appelle Phénix, comme un symbole de renaissance au milieu des cendres. Rami Al-Megari à Gaza et Thibault Lefebvre à Jérusalem.
20: Iba vient de se plonger dans le livre Tantoura de l'écrivaine égyptienne Radwa Achour.
21: Je ne connaissais pas cet ouvrage. Le titre a attiré mon attention et m'a donné envie d'en savoir plus sur l'histoire de notre pays.
20: Elle va découvrir l'histoire de Rukaya, 13 ans, expulsée de son village en 1948 au moment de la création de l'État d'Israël. Puis elle se plongera dans quelques jours dans un des 6000 autres ouvrages rassemblés ici.
21: Si je suis venue, c'est parce que je trouve ici un moment de répit entre deux cours.
20: Car la bibliothèque est un refuge dans le chaos de Gaza. Les livres sont classés, les étagères rangées, l'ambiance y est studieuse. Le lieu a ouvert il y a un mois à l'initiative de deux hommes, Ibrahim Al-Masri et Omar Ahmad, amoureux de Tchekhov et de Dostoïevski. Omar a lancé une cagnotte et recueilli plus de 100 000 euros pour notamment rassembler et restaurer les ouvrages.
22: L'idée m'est venue quand j'ai constaté que des Palestiniens déplacés volaient des livres à l'université islamique de Gaza pour les brûler. J'ai vu les flammes et j'ai été profondément touché. Je sais à quel point ces livres étaient précieux. J'en ai alors sauvé 400. J'ai fabriqué une étagère que j'ai installée sous ma tente. Le lendemain, j'en ai sorti encore 300 et ainsi de suite.
20: Rare lieu de culture à Gaza, les 11 bibliothèques de l'enclave sont détruites et au moins 150 des plus grandes figures du monde de l'art et de la littérature ont été tuées.
14: Dans l'actualité encore à l'étranger, au Sénégal, le populaire Ousmane Sonko, chassé de son poste de Premier ministre, en passe de revenir dans le jeu politique depuis la démission hier du président de l'Assemblée du Sénégal. Ousmane Sonko avait été limogé vendredi par le président sénégalais avec lequel il avait pourtant formé un binôme qui avait remporté les élections. Il pourrait être élu demain président de l'Assemblée à la place donc du démissionnaire.
23: C'est la maladie qui a été la plus mortelle en Europe à travers les siècles.
14: La tuberculose qui continue à faire des ravages à travers le monde. 4500 cas sont recensés tous les ans en France, un tiers en région parisienne. Alors pour mieux repérer et prendre en charge, un camion radiographique se rend directement auprès des populations les plus vulnérables. Reportage à Saint-Denis, au nord de Paris, de Faustine Calmel.
24: Gita,
25: oui. Gita Cissé est arrivée en France il y a 4 mois. Elle vient du Mali où la tuberculose est endémique et s'apprête à passer sa première radio des poumons.
26: Donc en fait là, on va monter dans le camion. On
27: merci,
26: y va
27: monsieur.
25: Quelques marches, une cabine pour se déshabiller. Bonjour. Puis les clichés.
28: Ne bougez plus.
25: Et le médecin.
29: Alors la radiographie des poumons. Donc elle est strictement normale là.
30: Oui, j'étais inquiet. Maintenant je suis à l'aise.
29: Donc c'est très bien.
25: Robert Matra, docteur du département, s'occupe de la lutte contre cette tuberculose.
29: Ces personnes-là vivent la plupart du temps dans des espaces de promiscuité importants, en hôtel, en squat, qui favorisent la dissémination de la maladie de la tuberculose.
25: Proposer un dépistage au plus près des personnes vulnérables, souvent éloignées du système de soins, c'est ce que permet ce camion et c'est essentiel. Qui plus est, en Seine-Saint-Denis, assure Magali Thibault, conseillère départementale à la santé.
31: La prévalence, elle est 3 fois plus importante qu'au niveau national. On a à peu près
0: 400 cas tous les ans. Moins on dépiste, plus en fait on prend des risques, on ait des maladies contagieuses qui se développent. Et donc plus il y a de retard de prise en charge, plus demain en fait ça coûtera cher aussi au système de santé.
25: Argument financier face à une maladie liée à la précarité, les plus touchés restent les personnes sans domicile, celles détenues ou exilées.
1: Passer sa spécialité du bac en breton ou en alsacien, ce sera possible à partir du bac 2028. Le ministre l'annonce dans Ouest France. Il sera possible de passer une des deux spé en langue régionale si on l'a suivi pendant 2 ans dans cette même langue régionale. Par exemple, on pourra passer la spé maths en Corse, mais la seconde sera obligatoirement en français. Les sujets seront identiques, ils seront juste traduits. Elle raconte la vie d'une ferme qui périclite et les liens entre un frère et une sœur qui demeurent malgré leurs routes divergentes. Marie-Hélène Lafont avec Hors Champ en compétition pour le livre Inter. Elle explique à Eva Bétan le cœur de son livre.
2: C'est un livre sur le lien. Le lien entre un frère et une sœur. Et ce qu'il advient de ce lien, noué dans l'enfance, quand les vies passent. Le livre travaille cette matière-là. Le frère est resté paysan à la ferme avec son père et sa mère, vieux garçon comme on dit. Et la sœur est allée inventer à Paris une vie où on comprend qu'elle est devenue à la fois professeure de lettres et écrivain.
5: Et malgré tout, il y a quelque chose qui demeure ?
2: Il y a quelque chose qui demeure et qui les tient et qui contribue à tenir le frère au ras des choses et en vie dans une existence qui, vue de l'extérieur, paraît totalement vertigineuse.
5: Gilles, ça aurait pu, si ce n'était pas votre roman, ça aurait pu être quelques lignes dans le journal où on racontait qu'un paysan s'est suicidé.
2: Bien sûr, bien sûr. C'est une autre forme de récit.
5: Et vous, par la fiction, vous pouvez décider qu'il ne meurt pas.
2: Oui, oui. C'est une consolation, parfois, la fiction. Consoler le monde.
1: Marie-Hélène Lafont, Hors Champ, édité par Bûcher Chastel. Deuxième fois qu'un de ses livres est en compétition pour le livre Inter qu'elle a présidé l'année dernière. Les délibérations ont lieu dimanche prochain. Il n'aura pas fait le poids face à Novak Djokovic. Giovanni Mpeci Pericard aura résisté 4-7 pour finalement s'incliner et ajouter son nom à la longue liste des Français éliminés lors de cette première journée de Roland-Garros, dit tricolore, sorti hier. Et ce soir, l'entrée en liste de Gaël Monfils qui foule la terre battue pour la 19e fois. À bientôt 40 ans, il dispute son dernier tournoi parisien avant de prendre sa retraite à la fin de la saison. Depuis, il ne cesse de recevoir des messages d'affection de la part des joueurs ou du public pour ce qu'il est.
6: J'ai toujours été moi-même, hein. On va dire, j'ai toujours été moi-même. Au tout début de ma carrière, je crois que j'avais dit ça, de toute façon, on essaie toujours d'être soi-même et d'apporter ce qu'on a. Et si ma personnalité a plu et plaît, bah, je suis très content, mais ça va faire kitsch ce que je vais dire, mais encore une fois, c'est grâce à mes parents, c'est eux qui m'ont enseigné un peu tout ça, et j'ai juste suivi et été moi-même, donc c'est plus un clin d'œil à mes parents, donc merci à eux. Quoi.
1: Gaël Monfils avec Fabrice Abgral, qui sera donc ce soir sur le court face à Hugo Gaston. S'il gagne, il remportera sa 41e victoire, porte d'Auteuil, plus que le record détenu par un certain Yannick Noah, et ça ne nous rajeunit pas.
23: Merci, c'était le journal d'Anaïs Feuga. Et maintenant, 80 secondes pour explorer le lien complexe entre littérature et intelligence artificielle. Complexe, parce que face à ces modèles de langage que sont les IA, les écrivains sont forcément fascinés et inquiets. Ils n'ont plus le monopole des textes et des idées. Pour l'auteur Alain Damasio, c'est même une blessure narcissique majeure. Dans le 1 des libraires cette semaine, Pierre Lemaître le reconnaît. Si on confiait à l'IA les 16 livres que j'ai publiés, elle pourrait sans doute en produire un 17e assez convaincant. Dans ce cas, la salle nouvelle, je suis peut-être remplaçable par l'IA. Sa difficulté en revanche, c'est le nouveau, dit-il. L'IA travaille sans vécu, sans désir, sans nécessité intérieure. Elle corrige le désordre, alors que le désordre est souvent la source de l'invention. Merci Pierre Lemaître. Mais alors, qu'est-ce qu'on fait avec l'IA quand on est écrivain? Peut-elle aider à structurer sa pensée, à organiser un plan? Jusque-là, on ne perd pas son âme. Que dire alors de la prix Nobel de littérature, la polonaise Olga Tokarczuk, qui a fait scandale en expliquant il y a 10 jours avoir recours à l'intelligence artificielle avec une version payante. Voilà ce qu'elle dit. Je suis souvent profondément stupéfaite de la façon dont cette IA élargit mes horizons et approfondit ma pensée créative. Alors évidemment, ensuite, il a fallu qu'elle précise, c'est un outil. Mon prochain livre ne sera pas écrit avec l'IA, mais voilà la brèche brèche qui se creuse, le loup dans la bergerie. Pour les puristes, l'écrivain n'est plus seul face à la page blanche. Il a désormais un sparring partner, toujours disponible, au risque de se perdre dans des conversations sans fin, de plus en plus loin de son objectif initial. Au risque un jour aussi de voir les IA se nourrir de ses échanges avec les écrivains du monde entier et de finir, qui sait, par les dépasser. Et bienvenue aux camarades Cyril Lacarrière et Aline Afanoukoé de retour.
3: Bonjour.
23: Hey. Avec vous jusqu'à 7h30, on parle de quoi dans l'édito média, Cyril ?
4: Slimane qui a fait son grand retour à la télé samedi soir sur TF1, 8 mois après sa condamnation pour harcèlement, un choix de la chaîne qui interroge.
23: Et dans Musique Aline ? I live my life the way I want. Vous vous rappelez de cette voix ?
7: Bien sûr.
23: Celle d'Ayo.
7: Bah
23: après
7: oui.
23: Ça, cet album, bah elle fait du surf à Tahiti.
7: Ah bah elle a bien raison.
23: Mais en tout cas, son premier album a été un véritable carton. Je reviens sur l'histoire derrière cette voix magnifique. Très bien. Dans un instant, le grand reportage de France Inter au cœur de la forêt.
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23: 7h17.
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23: Et si on prenait un bon bain de forêt ? C'est le grand reportage de France Inter. Ce matin, marcher au milieu des arbres pour faire du bien à sa santé. Thérapie courante au Japon notamment, car les scientifiques japonais l'ont prouvé. Les arbres et les molécules qu'ils émettent dans l'air nous font du bien. Alors nous voici dans la forêt des Vosges avec une équipe de chercheurs lorrains. Les premiers en France à s'intéresser aux bienfaits des arbres. Reportage signé Rémi Brancato.
11: C'est un panaché de verre qui s'impose au regard partout autour de ce petit village vosgien, la forêt.
13: On est à Montureux-sur-Saône et donc on est en plein cœur de la forêt d'exception de Darnay-la-Vosges. Je vous emmène en voiture.
11: Timothée Daguineau est en charge de cette forêt d'exception, un label de l'ONF, l'Office National des Forêts, pour valoriser sa diversité exceptionnelle.
13: Eh ben, on voit du chêne, on voit du hêtre, du charme, du sapin, on voit un peu d'épicéa, du bouleau, du frêne, de l'aulme, une grande diversité d'essences.
11: Timothée, vous qui travaillez en forêt, c'est quel bienfait des moments comme celui-là ?
13: C'est toujours un plaisir de se retrouver en forêt. Moi, j'aime bien des feuilles mortes qui craquent sous les semelles. Ouais, les odeurs, les bruits, le vent dans les feuilles, les chants d'oiseaux. Quand j'en ressors, je me sens souvent plus tranquille, plus serein qu'avant.
11: Cette expérience, des scientifiques l'ont expliquée.
13: C'est tout le propre de la science, c'est d'essayer de partir d'une observation empirique, une expérience, et d'essayer de comprendre comment ça marche.
11: Alors avec Caroline Simon, qui l'accompagne sur ce chemin, il s'est intéressé aux études scandinaves et japonaises qui prouvent les bienfaits des arbres sur notre santé, explique l'enseignante chercheuse à Épinal, à l'ENSTIB, qui forme des ingénieurs bois.
24: Dans les études japonaises, le docteur King Lee a montré que la tension artérielle, le rythme cardiaque diminuait après une promenade en forêt, donc mesure des constantes avant, après, analyse de sang, molécules anti-stress qui sont générées, ce qu'on appelle les cellules NK, Natural Killer, qui renforcent le système immunitaire et qui se voient activées.
11: Car les arbres émettent des composés gazeux bienfaiteurs et deux de ces étudiantes ont prouvé la présence de 13 de ces molécules en distillant des branches ou des aiguilles.
24: En laboratoire, il y a eu une procédure d'extraction qui a permis, en fait, dans l'huile essentielle, d'identifier les molécules d'intérêt, des terpènes. C'est un groupe de molécules, un groupe qui fait partie des composés organiques volatiles.
11: Étape suivante, poser des capteurs en forêt pour mesurer ces émissions gazeuses avec l'Université de Lorraine.

0: chercheur en santé, et mener des études cliniques sur des promeneurs.
1: Des études évaluant les modifications du profil psychologique, l'effet cardiovasculaire, tension, pouls. Selon les armes, on n'a pas les mêmes émissions. Et on pourrait imaginer des environnements forestiers qui soient plus favorables à la respiration, d'autres plus favorables à la détente.
0: À terme, l'équipe imagine le développement d'une production locale d'huiles essentielles, mais aussi de plantations adaptées près des cures thermales des Vosges, en complément des soins.
1: Il y a des promenades en forêt pour toutes les personnes qui sont stressées, qui ont un burn-out, donc une prescription de bain de forêt, oui, tout à fait.
0: Et avant de prescrire ces sorties en forêt, il faut encore trouver 165 000 euros pour la thèse. La fondation de l'université de Lorraine a lancé un financement participatif.
2: Rémi Brancato dans la forêt des Vosges. Cyril Lacarrière, c'est l'édito média qu'il faut que je retrouve sur mon ordi car je n'ai pas ma feuille. Voilà. Cyril Lacarrière, question ce matin. TF1 a-t-il bien fait d'inviter le chanteur Slimane dans son émission The Voice ?
3: Eh bien, si je me fie uniquement à ce que j'ai lu dans les commentaires sur sa participation sur le compte Instagram de l'émission, la réponse est un grand oui. Il y a bien quelques critiques, mais globalement, pour les fans de The Voice, c'était le bon choix. Je le rappelle, Slimane a gagné le télécrochet de TF1 en 2016 et il en est sans doute une des plus grandes révélations.
2: Mais alors pourquoi se poser cette question ?
3: Eh bien, parce qu'en septembre dernier, le chanteur a été condamné pour du harcèlement sur un technicien de sa tournée dans les coulisses d'un concert. Slimane avait plaidé coupable pour ces faits survenus en décembre 2023. Une autre plainte d'un autre technicien, cette fois pour une agression sexuelle, avait été classée sans suite. L'enquête n'avait pas permis de caractériser les faits. Depuis la révélation de cette affaire, à part une apparition au Energy Music Awards il y a un an et demi, c'était déjà sur TF1, Slimane avait disparu des écrans médiatiques. Samedi soir, c'était donc son grand retour, un retour qui sonne comme une réhabilitation pour le chanteur de 36 ans.
2: Alors, arrêtez de tourner autour du pot, dites-nous, est-ce que TF1 a bien fait de l'inviter ?
3: En tout cas, côté audience, aucune incidence. Le vrai risque, c'était pour l'image de la chaîne et pour le signal qu'elle envoie. Ce n'est pas pour rien que Slimane n'a pas participé à la dernière émission des Enfoirés, où il apparaît depuis 2019, concert que diffuse TF1. Slimane a aussi été évincé du Téléthon en décembre dernier, cette fois par France Télévisions. France Télé, oui, qu'il l'avait choisi pour représenter la France à l'Eurovision il y a 2 ans. Le gros public s'était justifié à ce moment-là. Je les cite, Slimane a payé sa dette, mais ça sera son retour, sa première télé, et on ne veut pas prendre le risque d'une polémique. Ce retour, il l'a donc fait dans l'émission qu'il a révélée, je disais, au risque pour TF1 de brouiller le message qu'elle renvoie à d'autres victimes.
2: Même si, de fait, il a payé sa dette.
3: Et l'argument est solide. Il a plaidé coupable, il a été condamné, il a le droit de reprendre le cours de sa vie. Quant à l'autre plainte, elle a été classée, faute de preuves, comme c'est malheureusement souvent le cas lors d'une agression sexuelle. Mais je me détache un instant du cas Slimane. Si un salarié de TF1 est condamné par la justice pour harcèlement, il risque plusieurs niveaux de sanctions, de la mise à pied jusqu'au licenciement pour faute grave. En invitant Slimane en majesté dans un programme familial, TF1 donne le sentiment qu'elle lui accorde une sorte de passe-droit. The Voice, c'est une émission de divertissement, ce n'est pas Nikos qu'elle est l'interrogée sur cette affaire. Et ce n'est pas non plus comme si le chanteur avait retrouvé les plateaux dans un entretien confession, comme en raffole la télé. À un moment où de nombreuses stars font face à des accusations de harcèlement et bien pire, souvent bien pire, eh bien ça fait mauvais genre.
2: Merci Cyril Lacarrière.
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2: Aline Afanouko est le retour avec un disque anniversaire.
5: Eh oui, hola a todos.
2: Joyful, le premier album de la chanteuse et compositrice Ayo, sortait il y a 20 ans. Certifié double disque de platine en France. Célébration dans Musicaline. Allez,

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1: Ayo, c'est la joie en Yoruba et Joyful, c'est le titre optimiste du premier album de la chanteuse, son socle émotionnel et musical. La chanteuse et compositrice est née le 14 septembre 1980 près de Cologne en Allemagne, d'un père nigérian et d'une mère tzigane roumaine. Joyful connaît un succès international porté par...

0: immédiatement la douceur d'un son soul, folk, reggae qui la rend incontournable. Vulnérable dans cette chanson, la chanteuse se présente au monde sans masque ni compromis.
1: On a adoré cette chanson. Ah, comment est né ce disque, Aline ?
0: Il a été enregistré en 5 jours à New York avec le producteur de Norah Jones, notamment, Jay Newland, et j'ai eu la chance, le privilège d'écouter les premières maquettes en premier, grâce au manager de l'époque d'Ayo, Malik Ndiaye, qui me l'a présenté, et je me souviens d'une artiste touchante, spontanée, sublime et pleine de rêves. Et pour la petite histoire, j'étais sur une autre radio à l'époque et je terminais tout le temps mon émission avec cette chanson. Il y a eu une réunion genre pour me dire t'arrêtes.
1: Arrête.
0: Sympa.

vous invite vraiment à vous replonger dans cet album Letter by Letter qui raconte une histoire de séparation et de reconstruction, de la difficulté de communiquer ses sentiments, de dire les choses lettre après lettre, qui devient une façon prudente de se dévoiler. Ayo se distingue titre après titre. Dans un contexte où peu d'artistes féminines afro-européennes occupaient le devant de la scène, elle a inspiré beaucoup d'artistes avec sa voix et sa musique intime, acoustique et non formatée.

0: Et alors, contrairement à ce que son titre pourrait laisser croire, Joyful n'est pas un album naïvement joyeux. Il parle plutôt de la joie comme d'un choix, une lumière trouvée après les blessures. Et c'est bien plus qu'un premier disque. Il a établi l'identité artistique, la crédibilité et la place singulière d'Ayo dans le paysage musical. Aujourd'hui, elle continue de composer et elle fait du surf, je vous l'affirme, à Tahiti. Et elle vous dit aloha.
1: Mais aloha, ah, aloha, aloha, Ayo, et merci.
0: Depuis la planche.
1: Aline, à demain.
0: Merci.
1: La météo à suivre.
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5: Bonjour Marie-Pierre Planchon.
6: Bonjour Florent.
5: Bon, il fait chaud et il fait encore plus chaud.
6: Enfin oui, je ne devrais pas rire parce que c'est vraiment pas drôle, parce qu'actuellement on a 18 départements placés en vigilance jaune canicule. En fait, une première pour un mois de mai, ont été ajoutés Paris, la Petite Couronne et le département de la Manche, et peut-être en orange cet après-midi à surveiller, car aujourd'hui on va encore gagner quelques degrés, avec déjà ce matin des records, comme à Lorient avec 20 degrés, le dernier record de 18,8 datait du 25 mai 1953. Actuellement il fait 13 à 18 en général, les maximales resteront très élevé aussi. Pour la saison, les 30 degrés vont gagner les régions du Nord, excepté au bord de la Manche et sur les plages de la Méditerranée. Il fera 30 à 35 sur la moitié Nord. Dans le Sud-Ouest, le mercure atteindra 32 à 36, tout comme dans la vallée du Rhône. Sur le reste du Sud-Est, il fera 29 à 32. À noter un petit vent de Sud à 60 km/h sur le Pays Basque. Le vent d'Otan aussi qui va se lever. Et sur la moitié Nord, on a quand même un petit vent d'Est qui va ventiler.
5: Ah, bah ça c'est plutôt pas mal. Quelques orages sinon cet après-midi.
6: Oui, avec l'activité d'hier, les nuages vont se former sur le relief, avec des orages attendus sur le Massif central et les Alpes placées en vigilance jaune orage.
5: Merci Marie-Pierre. France Inter, il est 7h30. Voici le journal de Mathilde Romagnan. Bonjour.
7: Bonjour Florence, bonjour à tous.
5: À la une, Mathilde, 4 morts en Ukraine et d'importants dégâts dans des bombardements russes.
7: L'une des attaques les plus violentes de la Russie depuis le début de la guerre sur la capitale Kiev dans la nuit de samedi à dimanche. De nombreux bâtiments ont été détruits. Reportage à suivre. La mort d'un enfant de 12 ans à Rennes dans des circonstances encore floues. Son corps a été découvert hier. Nous ferons le point dans ce journal. Une école privée ferme ses portes, laissant 3000 étudiants sur le carreau. Digital College était censé former au métier du numérique, mais met la clé sous la porte après une mauvaise gestion financière. Des températures exceptionnellement élevées pour un mois de mai, on vient de l'entendre. 18 départements en vigilance jaune canicule. En bord de mer, la chaleur fait le bonheur des baigneurs, vous l'entendrez.
5: 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Kiev a subi l'une des attaques les plus violentes depuis le déclenchement de la guerre. C'était dans la nuit de samedi à dimanche.
7: La Russie a tiré plus de 90 missiles sur la capitale ukrainienne, faisant 4 morts et une centaine de blessés. Notre correspondant sur place, Lucas Lazo, s'est rendu dans le quartier animé de Loukianivski. Son marché et son centre commercial ont été ravagés par les flammes et de nombreux immeubles d'habitation ont été détruits.
8: Devant les ruines encore fumantes du numéro 26 de la rue Dertoir-Ivsaka, Evgeny, 75 ans, un bandage blanc autour du crâne, se tient hagard face au va-et-vient des pelleteuses.
9: Le souffle m'a projeté, je suis allé m'écraser contre une armoire et je me suis ouvert le front. Et là, tout est devenu noir. Il y avait de la poussière et une lueur rougeâtre. En fait, il y avait déjà un incendie et les flammes se mélangeaient à la poussière.
8: Evgeny parvient à rejoindre l'abri souterrain. Les voisins lui pensent sa plaie dans l'urgence alors que les murs continuent de trembler au-dessus de leur tête. L'appartement, lui, n'existe plus, glisse le vieil homme. Il en avait hérité de ses parents. Son amie, Katia, francophone, est là depuis l'aube pour l'emmener à l'hôpital d'abord, puis le soutenir dans les démarches à entreprendre.
10: Il a eu la chambre de sa femme qui était décédée il y a, je sais pas, 6 ans, 7 ans. Il ne l'a jamais touchée. Et maintenant, la chambre est aussi toute détruite.
8: Dans un logement désormais inhabitable d'une rue parallèle, Irina bat l'événement la poussière.
11: Où pourrions-nous nous enfuir? Lorsque la guerre a commencé, nous ne sommes partis nulle part avec les enfants. Nous sommes restés dans les caves. Nous sommes restés parce que nous nous n'avions nulle part où déménager.
8: Irina, pas plus qu'au début de la guerre, n'a de solution ni pour cette nuit, ni pour les suivantes.
7: Lucas Lazo, correspondant de France Inter en Ukraine. 90 missiles tirés donc par la Russie et 600 drones selon l'armée ukrainienne. Dans son soutien à l'Ukraine, la Commission européenne a lancé début mai une alliance drone Ukraine-UE et ce lundi, c'est la date limite pour que les fabricants et industriels de cette filière manifestent leur volonté d'entrer dans cette alliance, qu'ils soient européens ou ukrainiens. Avec à la clé, Éric Biegala, de riches contrats d'équipement et d'armement financés par l'Europe.
12: Ce premier appel à manifestation d'intérêt visait à sélectionner les membres fondateurs de cette alliance drone Ukraine-UE. Petits et gros industriels, start-up, bureaux d'ingénierie, voire formateurs en pilotage, tous sont appelés à manifester leur intérêt pour devenir membres d'un futur organe décisionnel industriel susceptible de mettre en œuvre la politique d'armement drone de l'Union européenne. Plusieurs joint ventures entre des entreprises ukrainiennes et européennes produisent déjà sur le sol européen composants ou engins complets destinés à l'Ukraine. Et le chef d'état-major ukrainien Alexandre Sirski appelait la semaine dernière ses homologues européens à se lancer tête baissée dans cette alliance drone, notamment pour multiplier les capacités de production. L'Ukraine, à elle seule, se dit capable de produire près de 10 millions de drones sur l'année 2026. À l'horizon 2030, cette alliance drone devrait être capable de bâtir un véritable mur de défense à base de drones pour protéger le flanc est de l'Europe, un mur qui devrait être en très large partie financé grâce aux programmes et dispositifs de l'Union.
7: Éric Biegala, rédaction internationale de Radio France. Le président américain Donald Trump ne veut pas se précipiter pour conclure un accord avec l'Iran, mais son propre ministre des Affaires étrangères, Marco Rubio, dit ce matin qu'un accord est possible aujourd'hui. Selon le média américain Axios, cet accord prévoit un cessez-le-feu de 60 jours, la réouverture du détroit d'Ormuz et la levée du blocus américain sur les ports iraniens. Mais il écarte la question du nucléaire. Face à l'espoir d'un accord et donc d'un arrêt des combats, les cours du pétrole ont chuté cette nuit de plus de 5%.
5: 7h34, une enquête pour meurtre ouverte à Rennes.
7: Oui, pour meurtre sur mineur de moins de 15 ans après la mort d'un enfant de 12 ans dans cette ville, dans des circonstances qui restent à déterminer. Son corps sans vie a été découvert hier après-midi au pied d'un immeuble, Thomas Pinaroli.
13: Oui, c'est dans un petit espace vert en contrebas d'un pont, d'un immeuble et au bord de la Vilaine que cet enfant a été retrouvé un peu avant 17h. Il avait une serviette de bain mouillée et serrée autour du cou, précise le procureur de la République de Rennes. Les pompiers se sont rapidement rendus sur place pour tenter de le réanimer. Ils n'ont malheureusement pas réussi. De nombreux policiers ont ensuite investi le secteur jusque dans la soirée. Des agents chargés de faire circuler les passants, mais surtout des équipes de la police scientifique en blouse blanche qui ont fait plusieurs relevés sur les lieux du drame. C'est au vu de ces premiers éléments que le parquet a décidé d'ouvrir une enquête pour meurtre sur mineur. Le procureur, qui s'est aussi rendu sur place, précise que l'intervention d'un tiers fait partie des hypothèses.
7: Thomas Pinaroli, ici Armoric pour France Inter. Le Parlement fait face à un embouteillage de textes. La session parlementaire à l'Assemblée nationale et au Sénat doit se terminer à la fin du mois de juin. Comme à l'accoutumée, une session extraordinaire doit être convoquée au mois de juillet par le président de la République sur demande du Premier ministre. Mais l'agenda parlementaire crée des remous, Claudia Bertram.
14: La fin des travaux parlementaires ne fait pas consensus. Le 14 juillet, c'est la date voulue par le président du Sénat, Gérard Larcher, pour laisser le temps, dit-il, aux élus de faire campagne pour les élections sénatoriales fin septembre. Une date qui ne convainc pas le député socialiste Gérard Le Seul.
15: C'est regrettable puisque nous n'aurons pas de session finalement en septembre à cause justement des élections sénatoriales.
14: Le gouvernement, lui, veut pousser jusqu'à la semaine suivante. Si on veut des textes, il faut du temps. On ne peut pas tout avoir, glisse un ministre. Car le temps manque pour examiner tous les textes. Le projet de loi sur les polices municipales en a fait les frais. Il devrait être reporté à l'automne. La sénatrice centriste et co-rapporteure du texte, Isabelle Florenne, ne cache pas son mécontentement.
16: J'entends le Premier ministre nous dire qu'il essaye d'être utile au quotidien des Français. Enfin, allons sur les réalités locales. C'est, je rappelle, la première demande des Français aux élections municipales, la question de la sécurité du quotidien. Je trouve que c'est des mauvaises manières qu'on fait et à la représentation parlementaire et aux élus.
14: Elle regrette que le texte sur la justice criminelle défendu par Gérald Darmanin soit privilégié. Rien n'est pour l'heure définitif. Le décret sur la session extraordinaire n'a pas encore été publié.
7: Elle promettait des formations au métier du numérique, mais fermera ses portes ce dimanche. Digital College, école privée du supérieur, habituée aux coups de communication sur les réseaux sociaux, a été placée en liquidation judiciaire fin avril, après plusieurs scandales sur sa gestion financière. Après le 31 mai, donc, elle laisse 3000 étudiants sur le carreau, Laurélie Carive.
17: C'est pour être en alternance dès la première année après le bac que Sarah choisit le Digital College, mais très vite, elle déchante.
18: Le quotidien des cours là-bas, j'ai jamais vu des choses pareilles, dans le sens où on peut quitter la classe comme ça à tout moment quand on veut pour aller boire un café ou sortir. On n'apprend rien. Cette école-là, j'ai l'impression que c'était que de la façade.
17: Une façade bâtie sur mesure pour les réseaux sociaux. Lors de ces événements, l'école fait venir les chanteurs Gims, Vital, le groupe Triangle des Bermudes. Jusqu'à ce qu'une enquête de Mediapart, il y a un an, révèle que le cofondateur du Digital College aurait pioché dans les caisses pour financer son mariage et 500 000 euros de cartes Pokémon. Le mois dernier tombe l'annonce du placement en liquidation judiciaire.
18: Je ne l'ai toujours pas annoncé à mon entreprise que mon école va fermer parce que j'ai honte de cette situation alors que je suis pour rien. J'ai peur qu'ils pensent que du coup je suis une élève pas sérieuse, quelque chose comme ça.
17: Ancienne membre d'un jury de soutenance, Myriam elle aussi a pu constater les manquements de l'école. Elle se dit écœurée par ses pratiques.
19: On attire des jeunes qui cherchent une opportunité, un ascenseur social finalement. Il y en avait beaucoup qui venaient de milieux populaires, qui s'étaient endettés à hauteur de milliers d'euros pour un diplôme caduc.
17: Un rappel à la prudence face aux promesses de certaines écoles privées hors Parcoursup.
7: Et le ministère de l'Enseignement supérieur a assuré faire le maximum pour trouver des solutions pour chacun des élèves du Digital College. Certains ont pu reprendre les cours sur un autre campus du groupe Collège de Paris.
20: C'est exceptionnel pour un mois de mai. 18 départements sont en vigilance jaune canicule aujourd'hui.
7: 14 dans le nord-ouest de la France, ainsi que Paris et sa petite couronne, la Seine-Saint-Denis, les Hauts-de-Seine et le Val-de-Marne. Météo France attend aujourd'hui encore des températures maximales dépassant les 30 degrés. Ce matin, par exemple, à 6 heures, il faisait déjà 21 degrés 1 à Lorient. C'est un record. Et quand il fait chaud et qu'on habite près de la mer, on a la chance de pouvoir aller se rafraîchir à la plage. Beaucoup en ont profité hier. Vous l'avez constaté, Clément Arnal, sur la plage du Jaille à Marignane, près de Marseille. C'est presque l'été qui commence.
21: Oui, la saison estivale démarre dans un peu moins d'un mois, mais sur la plage du Jaille, on s'y croit déjà. Les parasols de toutes les couleurs sont sortis, les ballons aussi. Kamal est tranquillement allongé à l'ombre, il savoure.
22: Ah, très à l'aise, la chaleur, le soleil, le bon temps, les gens sont conviviales, tranquille quoi. Quand 3 jours, un début d'été, hard par contre. Hein. Ah ouais, fort. Ça commence fort, on dirait
23: que vous vous en plaignez.
22: Non, jamais de la vie, on a l'habitude ici. À Méditerranée, hein, on a l'habitude du soleil. Hein. Ah ouais.
21: Beaucoup de familles sont sur la plage. Lucas est lui venu avec un copain, il est en seconde.
24: C'est même pas prévu de venir à la plage, mais tranquille, il fait chaud, on y va. Hein. C'est l'été qui commence. Ouais, c'est les vacances là, tranquille.
21: Lui parle déjà de vacances, mais on va pas le répéter à Loïc. C'est l'un de ses professeurs. Lui aussi est venu profiter de ce long week-end avec ses enfants.
25: On a sorti les paddles, dommage qu'il y ait un petit peu de vent qui se soit levé. Il y a un petit peu de monde, mais ça va encore. On met la crème solaire et on profite de l'eau qui commence à être chaude au Jaille.
21: Et l'eau ne risque pas de refroidir. Il fera 32 degrés en ce lundi de Pentecôte, avec une pointe à 33 degrés ce jeudi.
7: Portage les pieds dans le sable de Clément Arnal, ici Provence pour France Inter. La baignade, oui, mais prudence sur la côte atlantique. 2 nageurs sont morts hier en Gironde, emportés par les baïnes, ces courants forts qui peuvent rapidement emporter vers le large. Un homme de 60 ans est décédé à Lacanau et une femme de nationalité allemande à Lège-Cap-Ferré. Prudence également pour toute activité sportive face à ces températures élevées. Hier, des coureurs ont été hospitalisés lors de plusieurs événements. Une dizaine à Maison-Alfort dans le Val-de-Marne et autant à Royan, en Charente-Maritime. Hier à Paris, un participant d'une course à pied est décédé pendant l'événement, sans qu'on sache encore si c'est directement lié à la chaleur ou non. 15 personnes ont été mises en examen après les violences jeudi soir à Paris, impliquant des supporters de l'OGC Nice, on l'apprend ce matin. Une rixe impliquant plusieurs groupes de supporters avait éclaté dans la capitale la semaine dernière à la veille de la finale de la Coupe de France de football, faisant 7 blessés. Au total, 65 personnes avaient été interpellées. Ça commence mal pour les Français à Roland-Garros. Déjà 10 éliminations dans le tennis tricolore, dont Giovanni Pecci-Péricard, battu en 4-7 hier par l'ancien numéro 1 mondial Novak Djokovic, sont qualifiés pour le deuxième tour, Quentin Alice et Valentin Royer. Aujourd'hui, on suivra Arthur Rinderknecht à partir de 11h, mais aussi Adrian Manarino, opposé à son compatriote Hugo Humbert aux alentours de 15h et puis à 20h15. Hugo Gaston et Gaël Monfils s'affrontent. C'est le dernier Roland-Garros du joueur de 39 ans.
6: Merci, c'était le journal de Mathilde. De Roland.
20: Romagnan, la politique et l'économie à suivre dans un instant avec Patrick Cohen et Dominique Seux.
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20: 7h43.
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20: C'est l'édito politique. Bonjour Patrick Cohen.
3: Bonjour Florence.
20: La candidature présidentielle de Gabriel Attal vous a inspiré une réflexion sur le volontarisme en politique.
3: Oui, parce que nous dit le Parisien aujourd'hui en France, Gabriel Attal sera l'homme de la force d'agir, slogan qu'il s'est choisi pour son premier meeting de campagne samedi prochain à Paris et qu'il a déjà brandi samedi soir sur le plateau du 20h de TF1.
4: C'est possible de tout changer. C'est possible à condition de deux choses. Prendre des décisions radicales et avoir la force d'agir. Et alors moi, justement, j'ai cette force d'agir.
3: Alors évidemment, comme à peu près tous les gadgets politiques, ça a déjà servi. Pas besoin d'aller chercher très loin. Nicolas Sarkozy, dans un clip de pré-campagne en vue de sa réélection en janvier 2012.
23: C'est le courage qui donne la force d'agir.
3: La force d'agir que l'équipe du président sortant avait alors testé comme un possible slogan de campagne avant de se rabattre sur la France forte.
20: Qu'est-ce que vous essayez de nous dire, que Gabriel Attal est l'héritier de Nicolas Sarkozy ?
3: Non, pas du tout. Le propos de l'ex-premier ministre est l'expression banale du volontarisme en politique, passage obligé de tous les candidats qui, depuis 1958, s'échinent à faire croire qu'une fois président, ils pourront tout changer, tout résoudre, de la baisse du niveau scolaire à la hausse du prix de l'essence. Traduction marketing, là où il y a une volonté, il y a un chemin, adage politique usé jusqu'à la corde, ou encore ensemble, tout devient possible, Sarkozy déjà en 2007, un autre monde est possible, Mélenchon 2022, impossible n'est pas française, Zemmour 2022, liste non limitative, seul dans l'exercice du pouvoir, François Mitterrand et Lionel Jospin ont dérogé au mythe de cette toute-puissance, le premier en expliquant que sur le chômage, on a tout essayé. Le second, à propos d'une vague de licenciements chez Michelin en 99, il ne faut pas tout attendre de l'État et du gouvernement. Phrase souvent résumée par la formule « l'État ne peut pas tout ». Un aveu beaucoup plus dévastateur que toutes les promesses présidentielles non tenues.
20: Et à quoi faut-il s'attendre pour la campagne à venir ?
3: Ce sera pire. Au sortir de presque 3 ans d'impuissance et de blocage politique, tous les candidats promettront d'en sortir, sans aucune garantie d'y parvenir, et d'embarquer, comme avant, une majorité absolue de députés. Ainsi, les serments de rupture que les Français vont entendre de toutes parts et durant des mois risquent de se fracasser sur une assemblée toujours coupée en trois, même après une nouvelle dissolution. La force d'agir ne peut rien contre une absence de majorité. Et c'est pour l'instant l'angle mort de la présidentielle qui vient.
20: Un bonus avant de partir, Patrick.
3: Un rappel, plutôt un truc tout simple, inventé par Thomas Legrand ici même pour mesurer la portée ou l'épaisseur d'un slogan. Vous en inversez les termes, vous le retournez comme un gant pour voir si le contraire aurait un sens. Ainsi, en brandissant la force d'agir, vous avez la certitude de défoncer une porte ouverte sans risque que quiconque ne préfère la faiblesse de ne rien faire ou la mollesse de s'abstenir.
20: C'est pas mal, la mollesse de s'abstenir. Merci Patrick Cohen.
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20: Et c'est à vous, bonjour Dominique Seux. Avant un éventuel déblocage du détroit d'Ormuz, vous nous emmenez faire un ultime tour du monde des mesures d'urgence prises par tous les pays pour faire face à la hausse des prix des carburants.
27: Oui, exactement, et je dis ultime parce que depuis ce week-end, l'impression domine que la guerre ne reprendra pas et que le détroit d'Ormuz pourrait être ouvert à la circulation des navires. Bon, évidemment, la plus grande prudence s'impose, mais la perspective d'un accord n'a jamais été, au fond, aussi proche depuis 3 mois. Dans le meilleur des cas, du temps sera nécessaire pour que le prix des carburants baisse à la pompe et des rebondissements sont probables. Mais le marché du pétrole ne s'y trompe pas. Le baril de Brent cote ce matin en Asie 98 $, en baisse de 7% par rapport à vendredi soir. Il y a quelques jours, l'Agence internationale de l'énergie a mis en ligne un nouveau tableau détaillant comment une centaine de pays sur tous les continents se sont adaptés à la flambée du fioul, de l'essence, du gazole et du kérosène. Ce type de radiographie est inédit et intéressant. Alors, La première conclusion, prévisible, est légèrement déprimante. Ce qui domine, ce sont les mesures de soutien immédiat direct aux consommateurs, 87 pays, puis les mesures d'économie d'énergie, 54 pays, puis très loin derrière, les mesures structurelles, seulement 19 pays.
20: Alors allons-y, Dominique, entrons dans le détail.
27: Eh bien, de façon écrasante, les gouvernements ont mis en place une baisse générale ou quasi générale des taxes sur les carburants, où ils les ont subventionnés, où ils ont bloqué les prix. La France apparaît dès lors très atypique, avec son ciblage très serré jusqu'au mois de juin. On en connaît la raison, notre situation désastreuse des finances publiques. À partir du 1er juin, les professionnels aidés seront plus nombreux et tous les salariés pourront recevoir une aide allant jusqu'à 600 euros. Mais ça n'est pas l'État qui paiera, ce sont les entreprises. Oui, c'est vrai, Florence, la France est vraiment atypique.
20: Alors, du côté des économies d'énergie, qu'est-ce qu'on note, Dominique ?
27: Beaucoup d'incitations, peu de coercition, sauf pour beaucoup de fonctionnaires du monde entier à qui a été imposé le télétravail. C'est en Corée du Sud qu'il y a le plus de contraintes. Circulation en voiture limitée pour les agents publics, contrôle des parkings pour vérifier que les autres automobilistes laissent leur voiture au garage un jour par semaine.
20: Et sur le plan structurel ?
27: Il s'agit de moins dépendre des hydrocarbures. 19 pays, notamment européens, agissent en ce sens et la France apparaît cette fois atypique, mais dans l'autre sens, c'est elle qui va le plus loin sur l'électrification des transports, du chauffage et de l'industrie. Un plan avait d'ailleurs été lancé avant la guerre. Eh bien, ce plan se justifie tout à fait. Alors, je ne sais pas si vous vous souvenez, Florence, mais un dessin humoristique a tourné sur les réseaux sociaux il y a quelques semaines. On y voyait Tintin et les deux Dupont attablés. Si Hormuz est un des trois, disait l'un, quels sont les deux autres ? S'interrogeait l'autre. Eh bien, ça n'est pas la bonne question. La bonne question est comment faire en sorte qu'un choc pétrolier soit une vraie leçon pour l'avenir.
20: Merci. Merci, Dominique Seux. À demain.
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20: Il est 7h49 et Benjamin Duhamel, votre invité, est ambassadeur de France en Algérie.
5: Bonjour Stéphane Romatet.
8: Bonjour, Benjamin Duhamel.
5: Merci d'être avec nous ce matin sur France Inter en direct d'Alger, plus précisément de la Villa des Oliviers, la résidence de l'ambassadeur de France en Algérie que vous avez retrouvé il y a quelques jours, plus d'un an après avoir été rappelé en France pour cause de crise diplomatique entre la France et l'Algérie. Est-ce que c'est un retour pour de bon, monsieur l'ambassadeur, ou vous avez déjà préparé vos valises en vue du prochain coup de froid ?
8: C'est un retour pour rétablir une relation, pour tenter de la redémarrer, pour essayer de la reconstruire après des mois et des mois, presque deux ans, où cette relation a été abîmée, où tous les contacts pratiquement ont été interrompus entre Paris et Alger. Et il nous faut reprendre cette relation.
5: Je rebondis, Stéphane Romatet, sur ce mot que vous utilisez, une relation abîmée. Elle a été abîmée à cause de qui et à cause de quoi ?
8: Alors, au point de départ, ça a été l'évolution de la position française sur le Sahara occidental. Et puis, il y a eu une série d'incidents, d'événements qui ont conduit à dégrader de façon très sérieuse cette relation, au point que progressivement, tous les contacts que nous avions, y compris d'ailleurs les contacts sécuritaires, ont été interrompus entre France et l'Algérie.
5: Donc c'est quoi ? C'est plutôt la responsabilité de la France compte tenu de cette reconnaissance de la marocanité du Sahara occidental ?
8: Il ne s'agit pas de savoir qui a commencé et qui a continué. Je crois qu'on a une exigence qui est tout simplement de reprendre. Parce que c'est notre intérêt, c'est l'intérêt de la France, parce que l'Algérie, c'est le plus grand pays d'Afrique, parce que nous avons des enjeux en particulier de sécurité avec ce pays qui commande tout simplement de retrouver un chemin entre Paris et Alger. Et c'est la raison pour laquelle le président de la République m'a demandé de revenir à Alger.
5: Monsieur l'ambassadeur, est-ce que vous avez lu le grand quotidien algérien El Watan hier ?
8: J'ai lu ce quotidien, je lis la presse algérienne tous les jours, et j'ai vu aussi cet article.
5: Oui, parce que pour que nos auditeurs comprennent, on a une particulièrement explicite. On voit Jean-Noël Barrot en gros plan après sa visite au Maroc, qui, je le rappelle, est en conflit avec l'Algérie. On peut y lire les phrases suivantes : un acte de sabotage en règle, soumission à la thèse de Rabat sur le Sahara occidental. Ouvrez les guillemets, Jean-Noël Barrot n'est pas simplement un ministre en deçà de sa fonction, il en est la négation absolue. Quand on sait que c'est le gouvernement algérien qui dicte le contenu des articles à la presse algérienne. Est-ce qu'on peut vraiment parler de réchauffement des relations quand un ministre se fait injurier de la sorte ?
8: Moi, je crois qu'il faut, de part et d'autre, c'est le message que je ne cesse de passer aux Algériens que je revois depuis mon retour, il faut faire preuve de respect. Nous attendons du respect de la part de l'Algérie et cet article, effectivement, les propos tout à fait inqualifiables tenus contre notre ministre sont inacceptables. Je l'ai d'ailleurs dit hier aux responsables algériens. Et nous avons, nous aussi...
5: Et qu'est-ce qui vous est répondu quand vous faites part de cette indignation ?
8: Je leur dis aussi, parce que c'était un article polémique à propos du Maroc,
5: oui.
8: Nous avons le devoir d'avoir une relation forte avec le Maroc, et nous avons aussi le devoir d'avoir une relation forte avec l'Algérie. Il nous faut faire la démonstration que nous pouvons avoir, à la fois avec Rabat et avec Alger, des relations sereines et apaisées.
5: Mais vous voyez bien, Stéphane Romaté, au-delà du contenu de cet article d'El Ouattan, qui, je le rappelle, intervient quelques jours après le déplacement de Gérald Darmanin à Alger, qu'il y a cette idée que les gestes successifs de la France, il y a eu il y a quelques années la commission Benjamin Stora, de l'historien, sur la mémoire entre la France et l'Algérie, vous avez une succession de déplacements de ministres. Qu'est-ce que vous répondez à ceux qui expliquent que la France tend la main, la France fait des gestes et des mains qui ne sont pas tendues par l'Algérie et qu'il faudrait mieux tenter la méthode du rapport de force ?
8: Alors écoutez, moi je vous réponds à cela que discuter avec l'Algérie, ça n'est pas faire preuve de faiblesse. C'est une nécessité. Reprendre un dialogue, on sait que c'est difficile, on sait que c'est exigeant, mais ça n'est pas abdiquer. C'est un impératif. On discute avec plein d'autres pays, et lorsqu'on discute, on n'est pas accusé de faiblesse. Pourquoi ne discuterait-on pas avec l'Algérie, alors que nous
5: mais
8: avons
5: pour un dialogue, il faut être deux, Stéphane Romaté. Est-ce que vous avez le sentiment que le gouvernement algérien envoie des signaux qui montrent qu'il a envie de dialoguer de façon sereine et d'égal à égal avec la France ?
8: Alors, il y a eu, effectivement, depuis un certain nombre de semaines maintenant, ce réengagement avec l'Algérie. La visite de notre ministre de l'Intérieur, Laurent Nunez, c'était au mois de février. La visite la semaine dernière, vous venez de l'évoquer, de notre garde des Sceaux, Gérald Darmanin. D'autres visites qui sont programmées, prévues, d'ailleurs, de ministres algériens en France, de responsables, de hauts responsables français en Algérie dans les semaines qui viennent. Pourquoi ? Tout simplement pour traiter ensemble, dans les mois qui viennent, dans l'année utile qui vient, un certain nombre de sujets qui sont fondamentaux pour la France, on y reviendra, des sujets de sécurité, les sujets de narcotrafic, les sujets de coopération.
5: Donc simplement évidemment. Pour que les choses soient claires, Stéphane Romaté, ce matin, à ceux qui, dans la classe politique française, disent qu'il faut utiliser la méthode du rapport de force, du bras de fer, qu'est-ce que vous dites de cette méthode-là ?
8: Moi, je dis que la seule méthode qui compte, c'est celle qui produit des résultats sur les sujets qui sont les plus importants pour nous.
5: Alors, justement.
8: En particulier les sujets de sécurité et les sujets de migration.
5: Alors, justement, on va prendre deux exemples concrets. Le premier, c'est évidemment la détention de notre confrère Christophe Glaize, journaliste sportif en prison depuis un an, condamné à 7 ans de prison pour apologie du terrorisme alors qu'il faisait un reportage sur un mouvement sportif kabyle. La question très précise, monsieur l'ambassadeur, est-ce qu'on peut espérer une libération avant l'été de Christophe Glaize ?
8: Le retour de Christophe, c'est notre devoir. C'est notre responsabilité. Et je vais vous dire même, à titre personnel, c'est mon obsession. Et nous devons rendre Christophe, tout simplement, à sa famille. À sa mère, Sylvie Godard, si elle est en ligne avec nous, je la salue, à son beau-père, à son frère, etc. Il ne faut pas rendre Christophe au gouvernement français. Il faut le rendre à sa famille. Et peut-être aussi, faut-il le rendre au milieu du foot. Et je le dis à moins d'un mois de l'ouverture du Mondial. Et donc, tous nos efforts doivent tendre vers cet objectif.
5: Est-ce que vous avez des signaux encourageants ? Le consul de France à Alger a pu lui rendre visite il y a 15 jours, c'était le 11 mai. Est-ce que vous avez des signaux de la part des autorités algériennes qui pourraient laisser à penser que les choses s'amélioreraient ?
8: Alors, il y a deux choses. Il y a d'une part, effectivement, cette responsabilité, c'est celle de l'ambassade de France, qui est de porter à Christophe toute notre assistance. C'est ce qu'on appelle la protection consulaire. Mmh. Effectivement, le consul général y était il y a 15 jours. C'était la première fois depuis son incarcération et sa condamnation en juillet dernier. Nous l'avons trouvé incroyablement solide, très combatif, et en plus, il se sent très soutenu. Il y a par ailleurs les efforts que nous conduisons pour parvenir à cet objectif, qui est son retour en France. Et ces efforts, nous les conduisons dans la discrétion. Nous les conduisons, là aussi, dans la discussion respectueuse avec les autorités algériennes. Comprenez bien que si on stigmatise, si on jette l'anathème sur ce pays, on n'y arrivera pas. Et donc, reprendre cette relation avec Alger, c'est même si c'est difficile, on le sait, même si c'est compliqué, c'est aussi aider Christophe à revenir le plus tôt possible en France.
5: Encore un exemple concret, Stéphane Romaté, le sujet migratoire. En 2025, plus de 51 000 Algériens ont été contrôlés en situation irrégulière en France pour seulement un peu plus de 2500 éloignements, c'est-à-dire seulement 5% de ceux qui ont été arrêtés. Cette année, il n'y a que 150 laissez-passer consulaires qui ont été délivrés par l'Algérie. Quand Bruno Retailleau met en avant ces chiffres pour parler de la naïveté, c'est le mot qu'il utilise, des autorités françaises, est-ce qu'on peut vraiment lui donner tort ?
8: Alors, vous citez un chiffre qui est effectivement un chiffre modeste, très modeste, c'est le moins qu'on puisse dire. Mais qui fait suite à des mois et des mois pendant lesquels il n'y a eu aucune réadmission.
5: Oui, c'est-à-dire que quand on part de rien, 150 c'est plus, mais enfin ça reste totalement dérisoire.
8: Notre objectif, c'est bien évidemment d'amplifier ce mouvement. Et c'est la raison d'ailleurs pour laquelle, dans quelques jours, le ministre algérien de l'Intérieur se rendra à Paris, invité par Laurent Nunez, pour discuter en particulier de cela. Il faut bien que les auditeurs prennent conscience que nous avons, avec l'Algérie, des coopérations dans le domaine de la sécurité qui sont essentielles. Et à la question des OQTF, on vient d'en parler. La nécessité d'augmenter leur éloignement vers l'Algérie. Il y a la question du narcotrafic, de la lutte contre la DZ mafia. Il y a des affaires judiciaires qui sont très sensibles. On vient d'évoquer l'affaire Glaise. Il y a la coopération antiterroriste. Et sur tous ces sujets, il est absolument impératif.
5: Je vous entends, mais je termine par là, Stéphane Romaté. Je retiens quand même de votre ton, au-delà de votre fonction, qu'il ne faut pas jeter d'huile sur le feu dans la relation entre la France et l'Algérie pour ne pas compromettre les chances de faire sortir Christophe Glaise de prison.
8: Je vais vous citer un exemple sur les OQTF. C'est très simple. OQTF, c'est facile en un mot. C'est facile de mettre des Algériens qu'on veut expulser dans des avions. Mais si on n'a pas d'échange et de confiance avec l'Algérie, on ne pourra pas les débarquer. Et donc, sur la gestion de ces réadmissions, il n'y a pas d'autre choix que de trouver un chemin avec Alger.
5: Merci beaucoup.
8: C'est aussi simple que cela.
5: Merci beaucoup Stéphane Romaté d'avoir été l'invité de France Inter ce matin en direct d'Alger.
20: Et à tout à l'heure Benjamin Duhamel pour le grand entretien. Il est 7h58.
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20: Daniel Morin, je vous trouve calme, détendu, l'esprit saint serait-il descendu vous visiter en ce week-end de Pentecôte ?
10: Absolument pas, Madame Paracuelos, pas du tout. Le seul truc que j'ai reçu hier, c'est un SMS qui me disait « Désolé Daniel, mais Bertrand Chamroy est retenu à Cannes, demain tu t'y colles, bisous ». Dans un premier temps, je me suis inquiété. Quoi, Bertrand, un problème, mais le pauvre, c'est horrible. Du coup, j'ai passé un coup de fil pour m'assurer que c'était pas trop grave. Allô Bertrand ?
11: C'est qui ?
10: C'est Daniel Morin, France Inter.
11: Daniel, c'est là-bas, frérot, t'es à Cannes, c'est trop bien.
10: Non, je suis à Paris.
11: Putain, t'es con, c'est là que ça se passe. Là, tu vois, je suis en after, ça fait 50 heures, j'ai pas dormi.
10: Mais sinon, ça va ?
11: Ça va super, je suis dans la suite des frères d'Ardennes pour leur soirée de débauche et lutte des classes. C'est génial, tout le monde est bourré.
10: Bon, tu seras rentré mardi ?
11: C'est quand, mardi ?
10: Mardi. Bon, croise les doigts pour demain, les amis, c'est pas gagné. Pas facile, le Festival de Cannes, c'est beaucoup de travail, comme on vient de l'entendre. Sinon, je regrette de pas avoir pu parler avec votre invité. Benjamin, c'est tellement chic, un ambassadeur. Ambassadeur, c'est quand même le boulot le plus classe du monde. T'organises des fêtes, t'appelles, tu te fais appeler Excellence, tu représentes ton pays. Ça vous irait hyper bien, Florence. En plus, vous l'êtes déjà un peu ambassadrice, hein, à la tête de la tranche la plus écoutée du monde. Pour France Inter, en vocabulaire grande distribution, vous êtes ce qu'on appelle une tête de gondole.
20: Tête de gondole.
10: Absolument. Et puis, je vous ai déjà croisé à des fêtes, vous êtes dans votre élément. Bon, passez trois cocktails, vous virez vos pompes, vous mangez avec les doigts, mais l'addiction reste propre. Et ça, c'est impeccable. Benjamin aussi, vous seriez dans votre élément. Hein. À l'aise en toutes circonstances. Je suis sûr qu'en plus, vous portez le smoking comme personne. J'imagine que vous parlez plusieurs langues. Vous devez faire des entrées fracassantes. Hello. Guten Tag, yeah, Anzaidrei Polizei. Felicita, Sarah Perchettiamo, Glasnost, Tovaric. Shukran, Bibi. Ah, Kamate, Kaora. Hola, Senora. Te gusta el Ferrero? Oh là là, merci les amis, grâce à vous. Ma soif de diplomatie est étanchée. Je me sens plus serein et apaisé. Alors finalement, l'Esprit Saint serait aussi descendu pour me voir.
20: Bah écoutez, merci Daniel Morin, merci. Et Benjamin parle japonais, donc c'est vrai qu'il est totalement polyglotte.
5: Arigato gozaimasu.
20: 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Il est 8h. L'heure du journal d'Hélène Philly, bonjour.
12: Bonjour. La fournaise sous les toits, nous ne sommes qu'en mai et 18 départements sont en vigilance jaune canicule. On verra pourtant que l'indispensable rénovation énergétique se heurte parfois à des contraintes esthétiques. Moscou tente de justifier la brutalité des frappes sur Kiev ce week-end. Journaliste embarqué hier dans la région de Lugansk, France Inter y était. États-Unis, Iran, l'issue du conflit est-elle proche ? Marco Rubio, le chef de la diplomatie américaine, croit encore à un accord possible aujourd'hui.
13: Virginie.
20: Et dans la perspective d'un éventuel accord, on va faire le bilan de ces trois mois de conflit à 8h20. Qu'est-ce que Donald Trump aura gagné ou perdu? Comment l'Iran peut en sortir renforcé? Deux chercheurs invités du grand entretien, Azadeh Khan et Florian Louis, avec vos questions au 01 45 24 7000 et sur l'appli Radio France.
12: Dans ce journal aussi, la filière Emmental s'inquiète d'importations qui augmentent. L'athlète augmenté, le dopage autorisé, le principe de cette toute première compétition aux États-Unis, le business avant tout, nous y étions. Et puis de précieux vitraux du 12e siècle sont à admirer en ce moment à Troyes.
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12: La nuit a été chaude, 20 degrés à Lorient. La ville bretonne n'avait pas connu ça depuis 1953. Du Morbihan à la Manche jusqu'à la Charente plus au sud, Paris et sa petite couronne aussi. 18 départements sont donc en vigilance canicule. Elle n'est que jaune, mais c'est inédit pour un mois de mai. Le sommeil est donc difficile, particulièrement sous les combles. Et la question de l'isolation, pas plus simple. Dans les très vieux immeubles, comment rénover sans défigurer les toits en ardoise ou en zinc? C'est un défi à hauteur de couvreur. Sandy Dauphin a suivi une équipe dans le 14e arrondissement de Paris.
15: Au dernier étage d'un immeuble haussmannien, sous le toit en zinc, on y accède par une échelle et une trappe dans le plafond.
16: Là, on se trouve à l'intérieur des combles. Et là, on sent qu'il fait une chaleur quand même assez étouffante.
15: Benoît Foucault est couvreur. Son équipe vient de terminer l'isolation de la toiture.
16: L'isolation, c'est ce qu'on voit ici. Donc, c'est des panneaux en fibre de bois. La chaleur ne rentre pas facilement à l'intérieur de l'habitation.
15: Et notamment au dernier étage où les anciennes chambres de bonne ont été transformées en appartements comme dans beaucoup d'immeubles parisiens.
16: Quand il fait 30-35 degrés, sans isolation, il fait trop chaud dans les logements, c'est plus vivable.
15: La partie en pente du toit, en ardoise, a aussi été isolée par l'extérieur en préservant scrupuleusement le style haussmannien, mais pour l'artisan, pas toujours facile de respecter les règles architecturales de Paris.
16: Sur un projet comme ça, on aurait pu encore faire mieux. Des volets, par exemple, sur les fenêtres de toit. Ça, on est un petit peu embêté auprès des architectes des bâtiments de France. Pourtant, ce serait fortement utile parce que du coup, on fait des superbes isolations, mais on laisse ces fenêtres-là nous ramener beaucoup de chaleur dans le bâti.
15: Et ce n'est pas le seul genre de contrainte, estime Dominique Naert, directeur du master spécialisé réhabilitation énergétique du bâti ancien à l'École nationale des ponts et chaussées.
17: Vous avez les contraintes données par les architectes des bâtiments de France, par les pompiers, par la réglementation urbaine. Personne ne dialogue. Donc l'idée, ça a été de dire, bon, on met tout le monde dans la même pièce et on va trouver des solutions ensemble.
15: C'est justement l'objectif d'un colloque national organisé ce jeudi à Paris sur comment adapter les logements sous toiture au changement climatique.
12: Le reportage France Inter sur le terrain signé Sandy Dauphin. Et la chaleur a donc surpris les coureurs du dimanche. Une dizaine d'hospitalisations sur le marathon de Royan en Charente-Maritime hier, une dizaine aussi à Maison-Alfort. Et un homme est mort à Paris, sans qu'on sache toutefois si la chaleur est véritablement responsable. Les forts courants dans le sud-ouest, les baïnes restent dangereuses. Deux morts hier en Gironde. Ce n'est pas le moment le plus agréable non plus pour les chauffeurs routiers. Interdit de rouler les dimanches et jours fériés s'ils conduisent un plus de 7,5 tonnes. La CGT Transport a pris l'habitude d'organiser des repas le week-end de la Pentecôte pour ceux qui ne peuvent pas rentrer chez eux parce que sur de trop longues distances. Ici au bord de l'A43, près de Chambéry, reportage Mélanie Tournat.
18: Kader, vous nous préparez quoi derrière cette jolie plancha là ?
19: Poulet et merguez, voilà.
18: Kader met l'ambiance, il est venu avec une vingtaine de collègues de la CGT Transport, comme Laurent, de Thonon-les-Bains, routier depuis plus de 40 ans.
19: C'est pas normal qu'ils soient sur un parking comme ça, à rien faire. C'est illogique, complètement, c'est pas normal. Surtout qu'ils sont payés moins cher que nous. Et on essaye de leur remonter le moral, on leur offre le verre de l'amitié, qu'ils décompressent, qu'ils leur changent les idées.
18: Il va directement chercher les conducteurs dans leur cabine. La plupart sont des pays de l'Est, comme Johan, roumain de 26 ans, qui a fait ses études en France.
22: Ça fait trop plaisir. C'est la première fois que je vois ça sur les aires des autoroutes. Et c'est très bien. Ça charge un peu les batteries. Ça, c'est bien. Quand tu vois plusieurs personnes, il y a des gens qui rigolent, tout ça, qui mangent, c'est très bien.
18: Ces chauffeurs devraient dormir à l'hôtel, payés par leur employeur, mais ce n'est pas le cas, assure Antoine Fatiga, responsable CGT Transport Alpes.
28: Si on prend l'exemple de gens qui sont trois mois hors de chez eux, pour 1600-1700 euros par mois, on voit bien que le monde du transport crée des forçats de la route. Il y a à peu près 80 camions, hein, quand on regarde même plus d'un côté et de l'autre, qui sont aujourd'hui parqués comme des bêtes et qui sont comme des malheureux.
18: La norme européenne impose bien deux jours de repos info hebdomadaire hors du camion. Mais on en est encore loin, conclut Antoine Fatiga.
0: Un reportage ici, Pays de Savoie. Les chauffeurs vont pouvoir reprendre la route ce soir, 22h.
20: 8h07 sur Inter, 8h06 plutôt sur Inter. Voici l'opération communication de Moscou pour justifier ses frappes du week-end sur Kiev.
0: Les autorités russes ont embarqué plusieurs journalistes, dont le correspondant de France Inter à Moscou, Sylvain Tronchet, sur les lieux d'une attaque ukrainienne dans la région de Lugansk, désormais occupée par les Russes. C'était la semaine dernière, elle a fait 21 morts. La Russie dit avoir frappé Kiev en représailles. Sylvain Tronchet depuis Starobylsk.
1: Alors que la Russie accorde habituellement peu d'accès aux territoires ukrainiens occupés, cette fois-ci, nous étions les bienvenus pour un voyage express depuis Moscou à Starobylsk, visible dans les décombres du dortoir du lycée technique visé par plusieurs drones lourds.
4: Nous nous trouvons au 5e étage de l'immeuble. C'est sur le toit qu'un drone ukrainien s'est écrasé, blessant et malheureusement tuant des enfants. Regardez, on voit encore ici les traces d'une main ensanglantée.
1: Moscou a même envoyé sa commissaire aux droits de l'homme. C'est un crime de guerre, lance Yana Lantratova, affirmant que 21 étudiants d'une vingtaine d'années sont morts. De fait, le bâtiment que nous avons vu ressemble à un établissement scolaire. Mais impossible d'écarter formellement la possibilité qu'il ait pu aussi héberger des jeunes pilotes de drones en formation, comme on l'affirme côté ukrainien. En attendant, cette frappe meurtrière a permis à Moscou de justifier une riposte sanglante sur Kiev, mais Yana Lantratova l'affirme.
4: Lorsque notre pays riposte, les frappes visent toujours des cibles militaires. Notre pays respecte toujours les normes du droit international et notre président est toujours prêt à négocier.
1: Discours classique et récurrent côté russe, pourtant contredit par les faits, mais la Russie trouve là une raison de justifier de nouveaux raids. À Starobylsk, en Ukraine occupée, Sylvain Tronchet, France Inter.
0: Celui de ce week-end a été particulièrement brutal. 600 drones et 90 missiles, dont le missile balistique Oreshnik à capacité nucléaire, ont été tirés sur Kiev. Ce n'est que la troisième fois que Moscou utilise un Oreshnik depuis le déclenchement de la guerre. 4 personnes sont mortes, plus de 100 blessés. Un protocole d'accord est donc en cours de finalisation entre les États-Unis et l'Iran pour trouver une issue au conflit ouvert en février par Israël et Washington. Prolonger le cessez-le-feu, rouvrir le détroit d'Ormuz, voilà ce qui est sur la table. La question du nucléaire encore posée. Marco Rubio, le chef de la diplomatie américaine, affirme qu'un accord est toujours possible aujourd'hui, alors que le président américain avait plutôt l'air de tempérer hier. Pierre Aski va y revenir en détail juste après ce journal. Le nouveau premier ministre hongrois, Peter Magyar, est à Bruxelles aujourd'hui et c'est la deuxième fois déjà depuis son élection face au nationaliste Viktor Orban. Il cherche à débloquer les 18 milliards d'euros de fonds européens gelés et ça ne va pas forcément de soi, malgré le tournant pro-européen de Budapest. Fabien Cazot est à Bruxelles.
6: La Hongrie, le plus tôt sera le mieux. Les 18 milliards d'euros encore bloqués représentent un dixième de toute la richesse nationale produite par le pays pendant un an. C'est dire si le nouveau gouvernement compte sur un versement rapide des sommes. La confiance est rétablie avec la Commission européenne, mais pour autant, celle-ci se refuse à signer un chèque sur la base de simples promesses électorales. Le déblocage des sommes gelées n'ira pas de soi, selon cet analyste du Centre des politiques européennes, Éric Morris.
7: Ça sera difficile parce que les conditions politiques et institutionnelles qu'ont posées les réformes de Viktor Orban rendent ça très difficile. Il devra surmonter beaucoup d'obstacles.
6: Ce n'est d'ailleurs pas un hasard si le nouveau Premier ministre Peter Modior s'est rendu en Pologne la semaine dernière. Un pays qui a lui aussi dû restaurer l'état de droit après des années de pouvoir illibéral. Cela a pris du temps du fait de nombreux verrous institutionnels que la coalition pro-européenne de Donald Tusk a dû faire sauter un à un. Et encore, le travail n'est pas terminé. Les fonds européens gelés avaient pourtant été débloqués au lendemain des élections polonaises. Peut-être un peu trop vite, se demande la Commission européenne qui compte davantage temporiser avec la Hongrie.
0: Des fromages belges, allemands ou néerlandais moins chers que les mentales français. La filière commence à s'inquiéter des volumes importés en France. La tendance est très forte, particulièrement depuis le début de l'année. Un collectif créé par la coopérative Sodiaal, qui représente notamment Entremont, Candia ou Yoplait, Chalais lance l'alerte et pointe la responsabilité de la grande distribution, Maria Melkurdi.
2: Les chiffres font bondir les représentants de la filière. Plus 50% d'importation d'emmental en janvier 2026 par rapport à l'an dernier. Des fromages des concurrents allemands ou néerlandais au coût de production moins élevé et aux tarifs plus compétitifs. Les volumes importés ne font qu'augmenter depuis le début de l'année dans les supermarchés, regrette le président de la Fédération des industries laitières, François-Xavier Huard.
3: La capacité de pouvoir valoriser l'emmental français, il est aussi dans la main des distributeurs. C'est pour ça qu'on attend de leur part un effort pour que tous ces produits-là soient négociés en France et qu'il n'y ait pas de perte de valeur qui partent à l'étranger dans des centrales d'achat où on ne voit pas revenir l'investissement que les fermes, les laiteries ont pu faire sur le terrain.
2: Inquiétude partagée par Jean-Michel Javel, éleveur laitier dans la Loire et président de la coopérative Sodial, dont on connaît par exemple la marque Entremont.
13: Le revenu des éleveurs peut être très impacté si on perd des marchés ou si la valorisation de l'emmental s'amenuise.
2: La plupart des enseignes de la grande distribution viennent de signer une charte où elles s'engagent à mieux valoriser l'emmental français, mais l'éleveur attend une mise en application concrète.
13: Nous, ce qu'on souhaiterait, c'est d'afficher clairement, mettre un logo, produit, collecté et transformé en France.
2: D'après ces calculs, l'achat d'emmental râpé français ne coûterait en moyenne par an que 3 euros de plus pour un foyer.
0: Maria Melkurdi, les lycéens pourront choisir de passer leur épreuve de spécialité du bac dans une langue régionale. La physique en breton, par exemple, si c'est la langue avec laquelle ils ont travaillé cette matière, ce n'était pas possible jusqu'ici, ça le sera à partir de 2028. Le ministre de l'Éducation l'a annoncé dans les colonnes du journal Ouest-France.
20: Tiens, justement, quand le jeu vidéo se fraye un chemin à l'école.
0: Dans les parcours scolaires ou périscolaires, encouragés par Matignon, une enquête de la cellule investigation de Radio France révélait début mai cette stratégie nationale e-sport envisagée pour les années 2026-2030 avec des outils à destination des enseignants pour expliquer, accompagner, vanter les débouchés professionnels de la filière aussi, ce à quoi le monde de la santé s'oppose fortement, Victor Dolande.
21: Est-ce vraiment une priorité de l'éducation nationale de mettre nos enfants sur des jeux dont nous constatons au quotidien la nocivité, s'interroge plus de 2000 pédiatres, pédopsychiatres et psychologues dans une pétition lancée en ligne. Le projet, validé par Matignon, les indigne et va à l'encontre des mises en garde sanitaires. Ces jeux en ligne sont les plus addictifs, explique Servane Mouton, neurologue et coprésidente de la commission Enfants-Écran en 2024.
23: Quand on parle de e-sport, on parle de jeux vidéo en ligne et en particulier de jeux vidéo en ligne massivement multijoueurs avec compétition qui sont justement ceux qui ont conduit à l'émergence d'un trouble qu'on appelle le trouble du jeu vidéo en ligne qui est reconnu par l'OMS et qui est un trouble du comportement de type addictif.
21: Elle dénonce aussi une incohérence du gouvernement qui dans le même temps veut limiter l'accès aux réseaux sociaux pour les moins de 15 ans.
23: La France se positionne en leader pour la protection des mineurs en ligne par rapport au recul de l'âge auquel les réseaux sociaux auront accès aux jeunes. Et puis d'un autre côté, on va littéralement les livrer et les encourager à pratiquer des jeux vidéo qui posent ce même problème de modèle économique prédateur que les réseaux sociaux.
21: Un pédopsychiatre partage la même inquiétude. Nos jeunes sont suffisamment exposés aux écrans, conclut-il. L'école est le lieu de l'apprentissage, pas celui de l'addiction aux jeux vidéo en ligne.
0: Vous retrouvez l'enquête détaillée de la cellule investigation sur l'application Radio France. La France accueille la Coupe du Monde d'e-sport l'été prochain. C'est un tout autre genre de compétition qui avait lieu cette nuit à Las Vegas. Les tout premiers jeux dopés, les Insane Games, c'est leur nom. 42 athlètes engagés en haltérophilie, en athlétisme, en natation, autorisés à se piquer pour augmenter leur performance. Gros cachet à la clé, conçu et financé par des milliardaires de la Silicon Valley. Loïc Piala est notre envoyé spécial.
24: À chaque épreuve, le record du monde à battre s'affichait sur les écrans géants d'un stade éphémère à 50 millions de dollars, posé au pied d'un hôtel de Las Vegas. Celui du 50 mètres nage libre, la dernière épreuve de la soirée, a fini par tomber. Un record et 1 million de dollars de bonus pour Christian Kloméev, dopé et en combinaison. Avant lui, le nageur Cody Miller avait remporté 2 courses et 500 000 dollars, plus qu'en plusieurs saisons d'une carrière de médaillé olympique.
25: Je vais investir cet argent dans l'avenir de mes enfants. Je me sens super bien. Les produits dopants ne sont qu'une pièce du puzzle. On doit se lever le matin pour s'entraîner, même quand on n'en a pas envie. La nutrition, le sommeil, ça compte aussi. Les produits ne vous font pas nager vite. C'est le travail quotidien qui fait ça. Les gens peuvent détester ça, mais le monde change.
24: Le sprinter Fred Kerley n'a pas pris de produits dopants, mais sa participation l'a mis à l'écart de l'athlétisme, au moins pour un temps. Tant pis.
5: C'est l'argent qui compte, baby. Les dollars.
24: Cette compétition est aussi un business. Les organisateurs suivent le modèle de Red Bull. Le sport comme vitrine pour les produits qu'ils vendent sur leur site internet. De la testostérone, par exemple. Maximilian Martin, le PDG des NN Games.
8: Si la science peut nous aider à devenir plus forts, en meilleure santé, à n'importe quel âge, pourquoi en avoir peur ?
9: Then why would we fear it?
24: La société Enhanced est entrée en bourse il y a quelques semaines. Las Vegas, Loïc Pierre, la France Inter.
0: En basket, garantie sans dopage, les Grecs de l'Olympiakos remportent l'Euroleague, la quatrième, après leur victoire hier soir contre le Real Madrid, 92-85. Dernière étape de ce journal à la cité du Vitrail de Troyes pour une exposition qui fait revivre la Champagne médiévale. Et le point d'orgue, ce sont ces splendides vitraux réunis pour la première fois depuis le XVIIIe siècle dans une chapelle, Victor Vasseur.
10: La lumière transperce le vert de ces vitraux. Rouge rubis, bleu, jaune, ces éclats de couleurs frappent l'œil. Anne-Claire Garbet, conservatrice à la Cité du Vitrail.
11: Il y a un côté assez spectaculaire, assez théâtral. Je ne dis pas qu'on se croirait dans le cœur de l'église, de la cathédrale, mais pas loin quand même.
10: On dirait que ces vitraux du XIIe siècle sortent de l'atelier d'un maître verrier, tellement ils sont bien conservés.
11: On s'est rendu compte que les plombs, les réseaux de plomb étaient pratiquement tous originaux. Et ça, c'est extrêmement rare, parce qu'en fait, la première chose qu'on fait quand on restaure un vitrail, c'est qu'on va retirer les plombs, et du coup, on va remettre des plombs neufs.
10: Et ça change tout pour mieux comprendre ces scènes religieuses, affirme Karine Boulanger, historienne de l'art.
14: C'est des plombs très fins, qui épousent complètement la composition, le dessin des figures, des drapés, et qui aident en fait l'œil à lire ces figures.
10: Dispersés dans le monde entier, les vitraux se retrouvent les uns à côté des autres, le temps de l'exposition. Ils sont auscultés par des scientifiques comme Sylvie Balcomberry.
16: On fait vraiment parler les vitraux. Ça permet d'engranger des informations tout à fait intéressantes pour nous sur leur histoire, sur les aspects iconographiques, etc. Donc on peut valider des hypothèses ou les nuancer, voire les revoir.
10: Chaque vitrail a son histoire depuis leur dispersion. L'un d'eux a été retrouvé dans le Doubs, conservé sous un matelas, dans une maison de famille.
0: Et vous avez le temps d'aller les admirer. Ils sont à voir jusqu'en octobre.
20: Sous un matelas, c'était quand même risqué. Hein, on aurait pu ne jamais le retrouver en l'état. Merci, c'était le journal d'Hélène Philly. Voici la météo.
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20: Marie-Pierre Planchon, bah pas de changement en vue. Hein.
27: Non, pas avant samedi dimanche, hein, Florence, car l'anticyclone est très puissant, comme l'est une patate anticyclonique. Mais cette fois-ci, c'est à la verticale. En général, elle est à l'horizontale sur l'Europe centrale. Mais cette fois-ci, on la retrouve donc du Maghreb en remontant vers la mer du Nord, ce qui explique... Et en fait, l'anticyclone est centré sur le nord de la France, ce qui explique que la Corse...
20: D'où la patate.
27: Pardon, je m'étouffe. Et le pourtour méditerranéen reste à l'écart de cette canicule précoce. En fait, on a pour la première fois en mai une vigilance jaune canicule pour 18 départements, inclus Paris et sa petite couronne et le département de la Manche, à surveiller. Car cet après-midi, cette vigilance pourrait passer en orange. Et déjà ce matin, on a les premiers records dans le nord-ouest, comme à Nantes, avec 21 degrés, qui bat le record de 20 degrés datant du 31 mai 1947, alors qu'Ajaccio, il ne fait que 10 degrés.
20: Et donc cet après-midi, les températures vont encore monter.
27: Oui, voilà, les 30 degrés vont gagner les régions du Nord, à l'exception des bords de Manche et de la Méditerranée. Puis dès aujourd'hui, on atteint un plateau qui va durer à peu près jusqu'à mercredi, qui fait qu'il y a un risque de passer en vigilance orange. Côté ciel, c'est soleil parfois voilé sur une frange allant de la Bretagne au nord de la Seine au Jura à cause des poussières désertiques qui sont remontées avec le flux de sud mais qui ne s'évacuent pas parce qu'on a une petite bise de nord qui ventile les régions du Nord. Attention aux orages cet après-midi par contre sur le Massif central et les Alpes qui sont placés en vigilance ce jaune orage. Puis à noter un petit vent également autour de la Méditerranée. Au plus bas, il fera 26 à Ajaccio, comptez 34 à Paris, 37 dans le Loir-et-Cher à Romorantin, en se rappelant le dicton que soleil à la Saint-Urbain présage une année de vin.
20: Merci Marie-Pierre et place à Pierre Aski, géopolitique.
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20: Bonjour Pierre.
30: Bonjour Florence.
20: En duplex, ce matin, Pierre, les États-Unis et l'Iran sont-ils vraiment près d'un accord ?
30: Alors, il n'y a pas d'accord tant que tous les détails ne sont pas réglés. Mais il n'est pas trop risqué de prédire que cette guerre est en train de se terminer. Donald Trump a tweeté hier des images de combats générées par IA, Mais plus personne ne prend au sérieux ces proclamations d'apocalypse qui suivent des annonces de progrès des négociations. Donald Trump veut clore ce chapitre douloureux de sa présidence. Une guerre inconsidérée qui ne tourne pas comme prévu et qu'il a besoin de reléguer derrière lui pour plusieurs raisons. D'abord, parce que ces nouveaux bombardements éventuels ont peu de chances de changer grand-chose

0: novembre, c'est la priorité.
1: Et l'opération a tout d'un échec pour Donald Trump.
0: Alors c'est incontestablement un échec pour le président américain, même s'il s'emploiera à proclamer qu'il s'agit d'une victoire historique. Les États-Unis et leurs alliés israéliens ont démontré une véritable supériorité militaire qu'ils ont été incapables de transformer en avantage politique. Ils ont été aveugles jusqu'à ce jour au fait qu'ils sont confrontés à une guerre asymétrique qui ne se règle pas seulement sur le champ de bataille. Cet échec est à plusieurs niveaux. Il provoque un affaiblissement de la crédibilité stratégique des États-Unis, incapables de défendre leurs alliés du Golfe qui ont subi les représailles iraniennes, incapables de rouvrir le détroit d'Ormuz sans composer avec un régime iranien dont ils souhaitaient initialement la chute, incapables enfin de porter secours comme promis en janvier au peuple iranien, toujours prisonnier d'un régime qui n'a fait que se durcir dans cette guerre.
1: Et quelles sont les conséquences, Pierre, de cet échec ?
0: Alors l'impact est profond et durable, Florence. Le séisme se ressent dans la fracture accrue qu'il a provoquée parmi les pays du Golfe, profondément divisés désormais entre un camp conduit par l'Arabie Saoudite et l'autre par les Émirats Arabes Unis. Il crée une situation inédite entre les États-Unis et Israël, placés devant le fait accompli de la négociation conduite par Washington, qui laisse Benjamin Netanyahou, lui aussi, affaibli au passage. Il risque de peser sur la posture internationale de la présidence Trump, comme on a déjà pu le voir lors de la visite du président américain en Chine il y a 10 jours. Pékin a été renforcé sans avoir eu besoin de lever le petit doigt. Et c'est son allié pakistanais qui s'est chargé de la médiation après la contre-performance des émissaires personnels de Donald Trump. Il reste encore à Washington à finaliser l'accord avec l'Iran, ce qui peut prendre du temps. Donald Trump a tenté de rassurer ses détracteurs hier en disant qu'il ne faisait jamais de mauvais deal. Mais la comparaison avec l'accord nucléaire de 2015, déchiré par Trump en 2018, risque de ne provoquer qu'un seul commentaire. Tout ça pour ça.
1: Merci Pierre Aski. Et on continue la discussion et l'analyse dans un instant avec les chercheurs Azadekian et Florian Louis.
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1: Il est 8h24.
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1: Les États-Unis et l'Iran sont-ils en passe de conclure un accord 3 mois après le déclenchement de la guerre par les armées américaines et israéliennes? Et après 7 semaines de cessez-le-feu, le détroit d'Ormuz est toujours quasi bloqué. Le régime iranien a fait la preuve de son emprise sur ce passage stratégique pour l'économie mondiale, de sa résistance aussi. Et l'on se demande à quoi va ressembler la situation d'après. 2 invités pour nous éclairer ce matin, Benjamin, avec vos questions, évidemment, chers auditeurs, 01 45 24 7000 et sur l'appli Radio France.
6: Bonjour Azadekian.
7: Bonjour.
6: Merci d'être avec nous ce matin au micro d'Inter. Vous êtes professeur émérite de sociologie politique à l'université de Paris-Cité et spécialiste de l'Iran. À vos côtés, Florian Louis. Bonjour.
8: Bonjour.
6: Merci d'être avec nous, historien des relations internationales et membre de la rédaction du Grand Continent.
1: Pour commencer, la même question à tous les deux. Comment qualifier ce qui se passe depuis le cessez-le-feu du 8 avril ? Est-ce qu'on est toujours dans une situation de guerre ? Est-ce qu'on est dans un bras de fer ou dans des négociations qui pourraient bien finir par aboutir entre l'Iran et les États-Unis ?
8: On est effectivement dans un bras de fer, mais on est surtout dans un bras de fer dans lequel les deux adversaires n'ont pas le même rapport au temps. On voit bien que Donald Trump est pressé, pour tout un tas de raisons qui ont été rappelées, notamment par Pierre Aski à l'instant, pressé d'obtenir un accord, pressé, j'ai envie de dire, de bâcler un accord. Et en face, on a des Iraniens qui, évidemment, eux aussi souhaitent, malgré tout, le régime iranien, la fin de cette guerre qui lui a porté des coups très rudes, mais qui a bien compris que ils peuvent jouer la montre, ils peuvent attendre, et que finalement, plus le temps passe, plus ils se trouvent en position de force face à un Donald Trump qui est vraiment acculé presque à trouver rapidement une paix pour sortir de ce bourbier dans lequel il s'est mis.
1: Azadekian.
7: Oui, effectivement. Enfin, ce qu'on constate, c'est que déjà hier, les Iraniens étaient beaucoup plus prudents dans leur, disons, annonce, parce qu'ils ne font pas confiance à Trump. Ils disent qu'on était en train de

0: aussi avec l'administration Trump par deux fois avant d'être attaqué, pardon, une fois en juin 2025, une autre fois en février 2026. Et donc, ce qu'ils veulent obtenir avant d'aller plus loin, c'est quoi ? C'est l'engagement de Trump de déjà débloquer les avoirs iraniens, ce qui n'est pas encore le cas. Alors, la totalité, pas 25%.
1: Oui. Alors, on va en parler, mais effectivement, Trump a annoncé ce week-end un accord imminent avant de considérer qu'il ne fallait pas se précipiter. Il est question d'un déblocage du détroit d'Ormuz en échange d'une levée des sanctions contre le pétrole iranien qui pourrait de nouveau être exporté et d'un dégel de certains actifs iraniens dans les banques étrangères. Est-ce que pour s'en tenir à ça, sans parler du nucléaire, on en parlera ensuite, ce serait un accord crédible, acceptable pour les deux parties ?
2: Alors, de fait, chacun y trouverait son compte. C'est-à-dire que les États-Unis et derrière eux le monde entier ont besoin que le détroit d'Ormuz redevienne fluide pour détendre la pression sur les économies mondiales et notamment sur les hydrocarbures. D'un autre côté, effectivement, pour le coup, ce serait un vrai gain pour les Iraniens qui pourraient les pousser à faire cette concession-là s'ils obtiennent des levées partielles ou totales de sanctions économiques qui leur permettraient au régime de récupérer des avoirs, de l'argent dont il a bien besoin, une fois de plus, quand même, pour panser les plaies réelles. Il ne faut pas oublier quand même qu'ont été portées très dures par cette guerre.
3: Azadekian, là encore, pour essayer de comprendre ce qui ressort de fuites de presse de cette éventuel accord, est-ce qu'il est plausible d'envisager le régime iranien céder ce qui apparaît aujourd'hui comme son principal levier, c'est-à-dire le blocage du détroit d'Ormuz? Est-ce qu'on peut imaginer l'Iran accepter de le libérer ?
1: Sans péage.
0: Sans péage, non, cela m'étonnerait fort parce qu'ils sont en train aussi, ils ont continué à négocier avec Oman qui aussi a des eaux territoriales et vont continuer à exiger effectivement le paiement, mais ils vont libérer effectivement entre guillemets le détroit. D'ailleurs, hier il y a eu une trentaine aussi de navires qui ont pu passer par le détroit. Ils veulent effectivement avoir la main, les Iraniens, avoir la main sur les navires qui traversent le détroit, en tout cas par la partie des zones territoriales, des eaux territoriales iraniennes. Mais il ne faut pas oublier que les Chinois ont aussi tout intérêt à l'ouverture du détroit.
3: Et donc il y a une pression aussi du régime chinois, notamment après le déplacement de Donald Trump.
0: Et surtout les rapprochements récents, très récents, entre l'Iran et la Chine, encore davantage qu'avant.
1: Mais ça veut dire que la situation d'après cette guerre, d'après ce conflit, ce serait un détroit payant?
2: Alors, sans doute, mais peut-être pas sous la forme d'un péage officiel, sur le modèle de ce qui se fait par exemple dans le canal de Suez, parce que ça posera quand même de gros problèmes, alors soit de droit international, j'entends le droit, la convention de Montego Bay qui régit la circulation en mer ne permet pas cela. Alors l'Iran pourrait se permettre de le violer, mais sans doute ce serait de manière informelle, c'est-à-dire en fait, vous voulez une sécurité, on va vous fournir une escorte, vous n'êtes pas obligé de la prendre, mais voilà, si vous la prenez, ce sera peut-être mieux pour vous, et il faudra la payer. Donc c'est sans doute sous forme informelle que ça se passerait.
3: Mais juste, ce qui est tout à fait passionnant avec la situation que l'on vit en ce moment, c'est que là, on parle depuis quelques minutes de ce qu'il pourrait y avoir dans cet accord. Ce serait un accord qui, en fait, serait, par rapport à la situation antérieure, Florian Louis, plutôt pas tout à fait défavorable au régime iranien, malgré la supériorité qu'on a commentée américaine, israélienne.
2: Oui, bah en fait, ce serait un accord qui traiterait essentiellement des conséquences de la guerre et pas de ses causes. Oui. Donald Trump est entré en guerre, il n'a pas toujours été très clair, mais en gros, pour la question nucléaire, pour réduire à néant le programme nucléaire iranien. Et finalement, on nous parle d'un accord de paix qui vise avant tout à régler la circulation dans le détroit d'Ormuz, qui fonctionnait très bien avant l'entrée en guerre et qui ne fonctionne plus depuis la déclaration de guerre. Donc on est évidemment très loin d'un accord optimal, puisqu'on s'attaque finalement au problème qui n'existait pas avant la guerre, et on ne s'attaque pas vraiment à celui qui a justifié l'entrée dans la guerre.
1: Donc quand des élus républicains aux États-Unis estiment que l'accord est beaucoup trop favorable à l'Iran, ils ont plutôt raison.
0: Bah, ils ont plutôt raison, absolument. Bah, pour l'instant, il n'y a pas d'accord. On parle toujours de protocole d'accord.
3: Et de mémorandum, comment dire, prolonger le cessez-le-feu avec un éventuel accord dans 30 ou 60 jours.
0: Absolument, mais enfin, il ne faut pas oublier que c'est l'Iran qui a été attaqué par l'armée américaine et israélienne, l'Iran qui a été détruit en bonne partie, on oublie souvent. Il y a plusieurs milliers d'Iraniens qui ont été tués, des milliers de bâtiments, 93 000 immeubles résidentiels et commerciaux qui ont été détruits. détruit ou partiellement détruit. Il y a par exemple des hôpitaux, des universités, etc. Donc en fait, l'Institut Pasteur de Téhéran aussi a été attaqué. Donc en fait, qui va reconstruire tout ça? Les Américains refusent, d'où les exigences des Iraniens de dire il faut avoir des retombées financières pour nous, sinon on ne signe pas.
3: Et on rappelle que le secrétaire d'État Marco Rubio a répété ce matin qu'il pensait à un accord possible aujourd'hui, alors même que Donald Trump, lui, se laissait, disait ne pas être pressé. Il faut qu'on parle de la question essentielle, Florian Louis, du nucléaire, qui là serait négocié dans un second temps. Qu'est-ce qui est en jeu? Qu'est-ce qui est acceptable de part et d'autre? Et là encore, on a l'impression, en fait, de revenir aux termes qui étaient déjà ceux de l'accord de Vienne au moment où Barack Obama était à la Maison-Blanche et négociait avec le régime iranien.
2: Alors, les Américains et les Israéliens, sur ce point-là, ont toujours été alignés pour dire l'Iran ne doit pas pouvoir accéder à l'arme nucléaire. Sauf que, pour cela, ça suppose d'avoir un degré notamment de contrôle de ce qui se passe, si tant est qu'on autorise des centrales nucléaires à rester en activité en Iran, qui demande une grande confiance. Donc, le problème, c'est que même s'il y a accord, et on l'a vu précédemment, c'est au nom... Trump a dit, finalement, cet accord, il ne le respecte pas, il continue clandestinement, etc. Donc, même s'il y a accord, il faudra encore être capable de l'appliquer. Et comme vous le disiez, si accord il y a, il risque de ressembler à celui de 2015, donc tout ça pour ça, à une différence...
3: Dont Donald Trump ne voulait pas, rappelons-le.
2: Dont Donald Trump ne voulait pas, mais à une différence près tout de même, c'est que l'accord de 2015, c'était un accord signé entre, d'un côté, l'Iran, et de l'autre côté, les États-Unis, mais aussi la Russie, la Chine, le Royaume-Uni, la France, l'Allemagne. Là, on parle d'un deal à deux, et ça dit beaucoup de choses aussi de la vision du monde et des relations internationales de Donald Trump. C'est-à-dire que même s'il y a la même chose dedans, l'ordre du monde qui ressort, l'image des hiérarchies internationales qui ressortent est assez différent.
1: Alors, est-ce qu'il est imaginable, puisqu'il est question de récupérer l'uranium qui se trouve sur le sol iranien, et on a du mal à imaginer le régime iranien autoriser une opération comme celle-là?
0: Moi, ça me paraît pour l'instant improbable. Mmh. C'est-à-dire qu'autant ils ont accepté de diluer l'uranium enrichi en Iran, même sous la surveillance de l'Agence internationale de l'énergie atomique, voire et éventuellement de l'envoyer à un pays tiers comme la Russie ou la Chine, mais ils n'accepteraient pas de le rendre aux États-Unis, d'une part. D'autre part, les Américains disent une seule centrale nucléaire. Les Iraniens disent on est signataire de l'accord de TNP, donc traité de non-prolifération nucléaire. Donc, on doit pouvoir avoir le droit à l'enrichir l'uranium, même si, alors ça, je pense que c'est un peu différent de JCPOA signé en 2015, c'est que...
3: JCPOA, c'est l'accord de Vienne.
0: L'accord de Vienne, dont on a parlé tout à l'heure, et pendant 15 ans, par exemple, de suspendre l'enrichissement de l'uranium pendant 15 ans, et n'enrichir qu'à des fins civiles. Donc il y a tout ça qui ont déjà proposé en février 2026, avant d'être attaqué par Israël et les États-Unis. Donc, en fait, ils restent sur les mêmes principes. Mais je dois dire que de plus en plus, j'entends des voix, notamment des ultras en Iran, qui disent il faut qu'on aille vers, à terme, pas tout de suite, vers la production de la bombe pour se sanctuariser, parce qu'on ne peut pas faire confiance aux Américains ni aux Israéliens. Donc, en fait, ce que je vois, c'est que ces attaques contre l'Iran, finalement, ont été au profit des durs du régime qui aujourd'hui parlent vraiment ouvertement de la bombe, alors que avant ça n'était pas le cas.
1: Alors on a justement une question d'Aurélien au Standard de France Inter. Bonjour, bienvenue Aurélien.
4: Oui, bonjour.
1: C'est un peu la question que tout le monde se pose, hein. Allez-y.
4: Voilà, à quoi avait servi cette opération, à part durcir le rôle des gardiens de la Révolution sur une population déjà malmenée?
2: Elle a porté des coups quand même très rudes au régime. Je pense que, je ne sais pas, je ne peux pas prédire l'avenir, mais il faudra voir justement une fois cette séquence guerrière terminée, ce qui va se passer en Iran. Parce que quand même, à la tête de l'État, au sommet de l'État, du fait des éliminations auxquelles ont procédé les États-Unis et Israël, il y a eu énormément de changements. Donc le régime va forcément changer, puisque les incarnations, les têtes ont changé. Il va sans doute se durcir, c'est le plus probable. Et se durcissant, il n'est pas à l'abri de susciter une plus forte contestation civile encore. Donc... ça, c'est un pari qui a été fait sur l'avenir, dont nul ne peut aujourd'hui dire ce qu'il en résultera. Mais effectivement, cette guerre n'a a priori pas servi à grand-chose pour ceux qui l'ont initiée, parce que finalement, ils étaient déjà dans une... Notamment Israël avait déjà obtenu, après les bombardements de juin l'année précédente, une assez forte... avait montré sa supériorité, sa capacité à toucher l'Iran au cœur. Finalement, ils n'ont fait que répéter cette démonstration de force qui se termine un peu quand même en un étalement de faiblesse, notamment pour l'allié américain.
1: Sans faire tomber le régime, sans régler la question du nucléaire et sans affaiblir tant que ça les capacités balistiques
2: exactement,
1: de l'Iran.
2: Exactement, ça vient du refus d'envoyer des troupes au sol, qui se comprend et qui, à mon avis, est la bonne idée qu'ils ont eue, mais qui a aussi ses limites, parce que si vous n'envoyez pas de troupes au sol, vous pouvez difficilement atteindre en profondeur ces objectifs-là.
1: Azadeh Kian, vous vouliez dire quelque chose?
0: Oui, là, je voulais dire que cette guerre, finalement, a affaibli beaucoup, beaucoup la société civile iranienne et a renforcé les gardiens de la révolution qui, aujourd'hui, sont les maîtres incontestés du régime et de l'Iran. Il y a des exécutions sommaires pratiquement tous les jours, à la fois des jeunes qui avaient été arrêtés en janvier, lors des révoltes de janvier, ou des personnes qui sont arrêtées, qualifiées d'espionnage pour les États-Unis ou Israël, pour vous dire que on en est là.
1: La répression, c'est
0: la répression. Et donc, ce n'est pas une société qui va pouvoir se lever de nouveau contre le régime à court terme.
1: Vos contacts, les gens que vous arrivez à joindre là-bas, sont dans quel état d'esprit, notamment ceux qui avaient pu penser que les États-Unis les aideraient à faire tomber le régime iranien?
0: Écoutez, ils ont vite déchanté. Je dirais le jour même où cette école pour filles à Minab, au sud du pays, dans une région vraiment déshéritée, que je connais d'ailleurs, a été attaquée, 168 petites filles et petits garçons ont été tués. Ils ont bien compris, et puis après, les destructions ont continué, ils ont bien compris que c'était pas une guerre de libération, mais une guerre pour détruire leur pays. Et puis aujourd'hui, les gens vraiment ne souhaitent qu'une chose, la paix, une paix durable, et pouvoir vivre tout simplement normalement. Et le taux de chômage a beaucoup augmenté aussi, il ne faut pas oublier. Donc il y a beaucoup de pauvreté en Iran.
1: Il y a une situation économique, il y a une crise majeure qui pourrait de fait s'améliorer si on, de nouveau, l'Iran peut exporter son pétrole, si des gels d'avoirs sont levés. Ça pourrait donner un souffle d'air.
2: Probablement, mais on
1: pays.
2: Est dans une économie qui est quand même très corrompue, notamment aux mains des gardiens de la Révolution. Donc, si bénéfices économiques il y a, ils ne bénéficieront sans doute pas à l'ensemble de la société.
3: Florian Louis, je voudrais qu'on essaye aussi de comprendre les conséquences pour la région si d'aventure un accord de cessez-le-feu et la fin de la guerre était acté. D'abord, par rapport à la situation vis-à-vis d'Israël, l'Israël qui continue ses frappes contre le Hezbollah, qui, on le rappelle, est l'un des bras armés du régime iranien. On sait que le régime iranien souhaite que le Liban soit inclus dans l'accord, alors que Benjamin Netanyahou, lui, revendique le droit de se défendre et le droit d'Israël de se défendre. Là encore, quelles conséquences il faut en tirer? Benjamin Netanyahou serait quoi? Mis devant le fait accompli d'un éventuel accord, lui aussi serait affaibli?
2: Ça va dépendre évidemment du contenu de l'accord sur la question nucléaire, puisque c'est ça vraiment qui l'intéresse. Et c'est aussi pour ça, on voit bien que lui-même fait pression sur Trump. Alors, quels moyens a-t-il réellement d'obtenir des choses de Trump? Je ne sais pas. Mais ça va vraiment dépendre de cette question-là, qui est cruciale pour Israël. Cependant, quand même, très vite, mais la situation de la dissuasion entre Israël d'un côté et l'Iran de l'autre est quand même très favorable à Israël aujourd'hui, bien plus qu'elle ne l'était au 7 octobre 2023, quand a commencé la séquence guerrière dont on parle là encore. Il faut se souvenir qu'il y a encore 3 ans de là, Israël était entouré des fameux proxys, les alliés divers et variés.
3: Même si le but de guerre assumé du gouvernement israélien était de dire « il faut faire tomber le régime ».
2: Oui, enfin, en tout cas, c'était surtout de s'attaquer au programme nucléaire en passant éventuellement par un changement de régime. Donc ça, de fait, ils n'y sont pas parvenus à éradiquer le programme nucléaire. Donc c'est un vrai problème qui fait craindre, non pas, comme on le disait, le retour de la prospérité, mais qui fait craindre la fameuse stratégie israélienne de la tondeuse à gazon, où, qu'on est en train de voir. Ils ont attaqué en juin, ils réattaquent maintenant. Et donc, sans doute que dans 6 mois, dans 1 an ou dans 2 ans, on aura de nouveau des bombardements pour empêcher justement l'Iran d'être capable à la fois de se doter de l'arme nucléaire et de se doter même de défense antiaérienne qui affaiblirait, qui tuerait cette supériorité écrasante qu'ont aujourd'hui les Israéliens et les Américains dans le ciel iranien.
1: Il faut peut-être dire aussi un petit mot de la géopolitique de la région, des pays du Golfe. Se redessinent de nouvelles alliances et des fractures à l'occasion de ce conflit.
2: Oui, et surtout, en fait, moi, la leçon que je tire de tout ça, et là encore, il faut mettre ça dans le temps long, la séquence, elle commence en 2023 et le 7 octobre. La leçon de tout ça au Moyen-Orient, c'est le triomphe du chacun pour soi. En fait, il y avait un certain nombre de groupes, le Hezbollah, d'État, la Syrie de Bachar el-Assad, qui comptait sur l'appui de l'Iran. Et en fait, face à Israël, l'Iran n'a rien fait, et tous ces régimes, tous ces groupes sont terriblement affaibli. Inversement, il y avait des États qui comptaient sur le soutien des États-Unis, les pays du Golfe notamment, l'Arabie Saoudite. Eh bien, ils ont été bombardés par l'Iran sans que les États-Unis puissent faire grand-chose. Et donc, la leçon que chacun tire de tout cela, c'est les alliances, même avec la première puissance mondiale, même avec l'Iran, finalement, ça ne vous protège de rien, c'est chacun pour soi. Et donc, ça prélude, je pense, certes, de recomposition qu'on est en train de voir, mais surtout de beaucoup de déstabilisation, parce que chacun va chercher à s'armer jusqu'aux dents, à la fois défensivement, avec des dômes de fer à l'Israël, et offensivement avec des arsenaux balistiques comme l'Iran.
1: Azadekian, c'est ça que vous voyez aussi, vous, pour les mois, les années à venir, une situation qui va être de plus en plus éruptive ?
0: Ben, tout à fait. D'abord, on constate par exemple qu'aujourd'hui, les Émirats Arabes Unis qui ont signé l'accord d'Abraham avec Bahreïn et le Koweït sont ensemble. Hein, dans
3: on
0: un
3: rappelle
0: grand,
3: juste
0: on
3: pour les auditeurs, les accords d'Abraham qui étaient des accords de relations économiques avec Israël.
0: Avec Israël. Oui. L'Arabie Saoudite ne l'a pas signé avec le Qatar et bien sûr Oman qui sont plutôt, qui ont pris leur distance de plus en plus avec les Émirats Arabes Unis, d'autant qu'on a appris que pendant la guerre, Netanyahou aurait visité les Émirats Arabes Unis. Donc ça fait que il y a maintenant, comme ça a été dit, il y a une stratégie de la part des Saoudiens, en particulier des Qataris aussi et des Omanais aussi, d'avoir des bonnes relations avec l'Iran.
1: C'est quand même un renversement,
0: extraordinaire. Et d'ailleurs, n'oublions pas que l'Arabie Saoudite, a fait appel aussi au Pakistan. Il y a aussi des avions pakistanais qui sont aujourd'hui stationnés aussi en Arabie Saoudite, afin de protéger l'Arabie Saoudite contre toute attaque, et plus les Américains. Donc, en fait, la demande des Iraniens de dire aux Américains, il faut vous éloigner de la région du Golfe Persique, c'est en train d'être un petit peu partagé par les autres aussi, par les autres exceptions faites des Émirats.
3: Pour terminer cet entretien, il faut qu'on parle des conséquences immenses pour les États-Unis et pour Donald Trump personnellement. Est-ce que vous diriez, Florian Louis, que c'est une sorte de point de rupture de son mandat, cette aventure iranienne, compte tenu là du bilan qu'on en fait depuis une vingtaine de minutes?
2: C'est vrai que la rupture, il y en a eu d'autres avant, parce que c'est pas la première fois que Donald Trump, qu'on pensait très réticent à utiliser la force dans des expéditions à l'étranger, s'est lancé dans des expéditions, sauf que jusqu'à présent, elles avaient plutôt réussi du point de vue américain, on pense au Venezuela ou à la première séquence de bombardement sur l'Iran. Là, il s'est beaucoup plus enlisé parce qu'il a pas su terminer cette guerre, en fait. Il aurait dû proclamer la victoire très vite, c'était pas une victoire, mais en tout cas, il aurait pu le vendre comme une victoire. Si au bout d'une semaine, deux semaines, après avoir décapité le régime, finalement, il avait dit « voilà, c'est gagné, c'est super ». Donc là, il a laissé effectivement le temps jouer contre lui, et désormais, effectivement, ça va être utilisé. On voit, ça l'est déjà, alors, par ses adversaires démocrates, mais aussi au sein même du camp républicain, où déjà la succession est quand même...
3: C'est-à-dire, il y a d'un côté, chez les Républicains, ceux qui, de toute façon, considéraient par principe qu'il ne fallait aucune intervention, c'est-à-dire les MAGA purs et durs, et les faucons qui considèrent qu'à la fin, l'Iran s'est renforcé.
2: Il y a ceux qui considèrent qu'il ne fallait pas y aller,
3: de part et d'autre.
2: Il y a ceux qui considèrent que maintenant qu'on y est, il faut aller jusqu'au bout. Et il risque effectivement de mécontenter les deux, avec évidemment, sur le fond de tout cela, au-delà des allégeances partisanes démocrates ou républicains, un prix de l'essence à la pompe qui touche tous les Américains et tout le monde, au-delà des États-Unis d'ailleurs.
1: Ça veut dire qu'il va avoir quand même beaucoup, beaucoup de mal à faire passer cette opération pour un succès, alors que c'est la démonstration d'un échec plutôt flagrant. Ça va compter ça dans les élections de mi-mandat qui auront lieu en novembre. Alors on sait que on peut vite oublier si le pétrole de nouveau baisse et qu'on fait le plein tranquillement.
2: Ça peut compter, mais on sait aussi que Donald Trump est un animal politique très fort, qu'il a surmonté d'autres défaites annoncées. Donc on verra. Après, c'est traditionnel aux États-Unis, aux élections de mi-mandat, le pouvoir en place est généralement désavoué. Donc déjà, sans problème, ça se passe généralement mal pour celui qui est au pouvoir. Si vous rajoutez tout ça, ça présage quand même des choses assez difficiles pour lui, des résultats électoraux difficiles. Maintenant, les urnes parleront.
3: Et on parlait tout à l'heure avec Azadekian de l'importance de la Chine, qui là aussi plaide pour la réouverture du détroit d'Ormuz. Donald Trump, qui y était il y a quelques jours, dans le grand jeu et dans la grande opposition qui structure ce 21e siècle entre les États-Unis et la Chine, en réalité, la Chine n'a même pas eu besoin de faire grand-chose pour se renforcer et voir son principal adversaire ou concurrent affaibli.
2: Oui, c'est le principe, on va dire, des vases communicants. C'est-à-dire que sans même se renforcer soi-même, tout ce qui affaiblit son rival nous renforce assez logiquement dans un jeu à somme nulle. Et surtout, effectivement, les États-Unis ont montré que même contre l'Iran, avec l'arsenal qui est leur, ils ne sont pas capables d'obtenir un résultat décisif. Et ça, évidemment, les Chinois en ont tiré des leçons dans d'éventuels affrontements qui pourraient les opposer, eux, ou en tout cas certains de leurs alliés, aux États-Unis, notamment à Taïwan, en mer de Chine. Et évidemment, pour eux, c'est un petit peu toute proportion gardée, mais c'est un peu ce qu'a été l'Afghanistan soviétique pour les Américains, ou le Vietnam, évidemment, encore avant. Donc, cette idée qu'on a la puissance dominante et rivale qui s'enlise, ce qui va la vacciner, on va dire, contre d'autres opérations hasardeuses et ce qui pourrait ouvrir évidemment des fenêtres d'opportunité.
1: Ce que vous dites là, c'est qu'on a les ferments dans ce qui se passe aujourd'hui d'éventuelles guerres, d'éventuels conflits à venir dont les États-Unis se désintéresseront et pour lesquels ils n'auront pas la puissance.
2: Ils hésiteront beaucoup plus à y aller. Et déjà, c'était le cas parce que n'oublions pas que jusqu'à présent, quand les États-Unis, ces dernières décennies, s'étaient engagés au Moyen-Orient avec des succès très moyens, au Grand Moyen-Orient, si j'ose dire, Irak et Afghanistan, ils y étaient allés en envoyant quand même des troupes au sol. Là, en Iran, Trump s'est bien abstenu de cela, ce qui montre que déjà, ils ont tiré des leçons de leurs échecs précédents et ils vont en tirer encore plus. Et donc, effectivement, ils y réfléchiront encore plus à deux fois, voire à trois, avant de se réengager.
1: Et juste un dernier mot, Azadekian, avant de se quitter. Vous qui êtes spécialiste de l'Iran, vous êtes plutôt pessimiste pour l'avenir ?
0: Pessimiste, écoutez, si cet accord est signé entre l'Iran et les États-Unis, je pense que on ira vers une paix avec les Américains, mais avec les Israéliens, c'est une autre histoire. Israël a voulu effectivement changer le régime, mais a voulu aussi fragmenter le pays, et je pense que cette stratégie israélienne, qui a été différente de celle des États-Unis, est toujours d'actualité, si vous voulez. Donc, effectivement, disons que c'est pas l'histoire n'est pas finie, mais effectivement, déjà, la population demande la paix pour l'instant et la reconstruction, comme je l'ai dit, des parties dévastées du pays et un régime qui serait moins répressif, je ne dis pas démocratique, mais moins répressif, afin que la société civile puisse de nouveau monter en puissance. Il ne faut pas oublier que cette société civile iranienne était vraiment une société civile très en évolution avant et aujourd'hui, on en est là, c'est-à-dire la crainte de la population. Voilà, c'est espérons que cet accord soit signé au moins par les États-Unis et l'Iran.
1: Merci tous les deux d'avoir été au micro de France Inter.
3: Et votre livre, Florent-Louis Dumeau, 1904, Jeunesse du XXe siècle aux presses universitaires de France.
1: Merci, la revue de presse à suivre.
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1: À 8h48 sur Inter, je souhaite la bienvenue à Nora Amadi, à Mathilde Serrel, à Véro Cléderman Pilouchet, évidemment.
8: Bonjour.
1: Notre personne ressource, et à Sonia De Villers.
9: Bonjour à tous.
1: Qui va prendre soin de nous à partir de 9h pour le mag de la grande matinale. Qui recevez-vous ce matin ?
9: Eh bien, samedi, finale de The Voice, dont il est juré. La semaine prochaine, 3 concerts d'affilée à l'Accor Arena. Mon invité s'appelle Taïk. Il dit à qui veut l'entendre qu'il vient de produire le meilleur album de la décennie. Donc, qui dit grand égo, voilà, dit grand portrait à 9h.
1: Très bien, à tout à l'heure.
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1: La revue de presse dans l'œil de Nora Amadi. Nora, c'est l'histoire du premier danseur étoile noir de l'Opéra de Paris.
10: Comment vivre avec cette étiquette ? Être à jamais le premier danseur étoile noir de l'Opéra de Paris ? Comment vivre en symbole quand on a été victime de discrimination, de racisme ? Quand on s'est convaincu que sa couleur de peau empêche ? Comment espérer un jour incarner le prince Siegfried dans le lac des Cygnes ? Comment se libérer des assignations dans un milieu où on a longtemps pensé le corps de ballet comme un papier peint uniforme ? Dans dans le monde, Guillaume Diop se raconte son anorexie, son séjour à la maison de Solène, une structure de pédopsychiatrie, sa rédemption lors d'un stage dans l'école de danse d'Elvin Ailey à New York, où il a pu voir d'autres styles chorégraphiques et d'autres corps. Des corps noirs qui dansent, et il a bien failli y rester, mais une professeure m'en a dissuadé, raconte-t-il. Tu peux changer les choses dans ton pays. Je ne suis pas sûre d'avoir compris sur le coup ce qu'elle voulait dire. Mon rêve était de devenir danseur étoile et non d'être le premier noir à devenir danseur étoile de l'opéra, mais je vois ce que ça représente auprès de certains petits Guillaume noirs ou métis qui viennent me voir après mes représentations. Alors on a attaqué sa couleur, on l'a traité de singe, on a questionné sa légitimité. N'avait-il pas, avec d'autres danseurs, choristes ou techniciens non blancs, porté un manifeste sur la question raciale à l'Opéra de Paris? Un texte qui a secoué l'institution qui jusque-là ne regardait pas la couleur. Guillaume Diop est aussi à la une de Mansa Magazine, la sublime revue bilingue de la Maison des Mondes Africains. Il revient sur son corps politique et sur cette charge symbolique forte. Réaliser que Guillaume Diop ne désignait plus seulement ma personne, mais aussi une figure, presque une marque, a été à la fois déroutant et formateur, affirme le danseur franco-sénégalais qui voit son métissage comme une richesse. Bientôt, il dansera pour la première fois au Sénégal, à la Biennale de Dakar. Ce sera aussi la première fois que ma grand-mère me verra sur scène.
1: Et c'est l'histoire d'un festival métissé, lui aussi.
10: Toujours dans la revue Mansa, vous lirez à quel point le festival Yardland, qui se tient début juillet à l'hippodrome de Paris-Vincennes, donne à voir la réalité d'une jeunesse française. Bigarrée, belle, insolente, venue des quatre coins d'Île-de-France, Nike TN au pied, maillot du PSG, piercing au nombril. Selon la revue, cette jeunesse renvoie en miroir une réalité. La banlieue influence le monde. Et ce n'est pas nouveau, c'est l'héritage d'une longue histoire. Dire que la banlieue influence Paname, pour citer le rappeur Avray Médine, une phrase qui lui a désormais échappé, c'est rappeler que les quartiers populaires du Grand Paris n'ont jamais été de simples satellites. Ce sont des matrices culturelles et des inspirations suprêmes, lirez-vous. La banlieue attire, attise, questionne depuis toujours. De la musique à la sape, au sport, à la langue, ce qui se joue renvoie à une dynamique mondiale. De Londres à Los Angeles, de Johannesburg à São Paulo, les périphéries, comme on dit, jouent au centre et interrogent l'espace des marges. Désormais, ce n'est plus le centre qui dicte la marge, mais la marge qui redessine le centre, écrit Christelle Murula.
1: Et c'est la chronique d'une fracture.
10: Adieu le fil dans la Drôme, c'est une plongée rare et subtile dans ces non-dits, ces brèches, ces cassures, ces incompréhensions nées d'un manque de dialogue. Après 6 ans de mandature écolo, la ville a basculé et la journaliste Camille Bordenay a été écouter ses coups de canif au Vivre Ensemble pour le journal Le Monde. Cette enquête a paru dans l'édition datée de samedi, mais vous ne pouvez pas passer à côté de ce papier. Dans cette ville de 3200 habitants, il y a les natifs et il y a les néos, les nouveaux ruraux qui se sont installés ici pour des raisons diverses et qui alimentent fantasmes et rejets. Bastien, par exemple, a dû s'expliquer pourquoi s'être affiché avec eux, la liste des écolo-bobos, plutôt qu'avec nous, les gens d'ici. On l'a vu comme un traître. T'as bien changé, tu traînes qu'avec des néos maintenant. Au bout de 6 ans de mandat, la majorité écologiste sortante est secouée, elle n'a pas compris. Christian Bussat, l'ancien maire, soupire. Dans l'ensemble, on n'a pas été assez à l'écoute des gens, on n'avait pas assez de contact avec la base. Pourtant, le vivre ensemble, l'écologie sociale, la participation citoyenne, c'était le socle du mandat. Mais finalement, les élus n'ont pas su entendre, encore moins écouter. Il y a eu cette décision de couper les subventions au rallye automobile du Picodon. Est-ce qu'on va continuer à financer collectivement des voitures qui polluent et pétaradent, avait balancé le maire en 2021. Une blessure pour les natifs. Le rallye, c'est un symbole pour la ville. C'est la fête du village, c'est le chapiteau, c'est la paella, c'est l'orchestre. Ça a été violent. Ils nous ont virés de chez nous, décrit Bernard Pellegrin, né à Dieulefit il y a 67 ans et dans l'organisation de la course depuis 36 ans. Dans l'opposition, on pouvait dire ce qu'on voulait, mais non, c'était eux qui avaient la science infuse, eux qui savaient ce qui était bon pour le village. On n'avait plus le droit à la parole. Alors c'est l'écologie d'en haut, celle qui invisibilise l'expertise d'usage d'habitants qui ont toujours vécu avec la nature. C'est une écologie livresque, incapable de regarder des formes d'écologie populaire. Nous, en campagne, on est tous écolos, affirme une commerçante. C'est comme ça, c'est pas des bureaucrates des villes qui vont nous faire la leçon. Jonathan Erhard va même plus loin. Le médecin parle de gentrification, voire de néocolonialisme. Tout est dans la posture. Alors, sera-t-il possible de renouer le dialogue? Patrice Benoît, le nouveau maire, tente une recette. Oubliez Facebook d'abord. Se retrouver physiquement autour d'une buvette, une fête populaire. Et puis être modeste, faire attention à l'autre, ne pas imposer. Après tout, même lui, dont la famille est ancienne ici, est arrivé d'ailleurs à un moment. Et c'est sans doute Charlotte, la compagne de Bastien, elle-même néo-rurale, qui trace un chemin possible. Dieulefi se réconciliera à travers les générations à venir, ses enfants de couples mixtes et d'horizons métissés qui sont en train de grandir ensemble. Vous êtes prévenus, c'est le métissage qui nous sauvera.
1: Merci, merci Nora Amadi. Et c'est à vous, Mathilde Serrel, pour pour un monde nouveau ce matin. Un monde où Gabriel Attal est une star d'Internet. En Chine.
8: Oui, je vais vous raconter l'histoire d'une passion inattendue. Ça fait des mois, bien avant sa candidature à l'élection présidentielle, officialisée ce vendredi, que Gabriel Attal travaille sa communication sur les réseaux avec un résultat parfois gênant ou cringe, comme on dit aujourd'hui, comme dans cette vidéo TikTok.
11: Gabriel, t'as vu que Tom Holland et Zendaya s'étaient séparés ?
12: C'est pas vrai.
11: Non, c'est pas vrai.
12: N'importe quoi. Par contre, ce qui est vrai, c'est que je sors mon livre le 23 avril.
8: Clin d'œil. Il vient aussi de reprendre les codes du TikToker Avrèche Frère, qui résume les vidéos trop longues, vous savez, en une phrase pour résumer sa propre interview sur TF1 ce week-end. Alors, on ne peut pas savoir si cette stratégie sera payante pour percer dans la course présidentielle. En revanche, c'est sur les réseaux sociaux chinois que Gabriel Attal a une cote de dingue. Et pour le coup, ça s'est fait sans qu'il ait la main sur le phénomène. Un phénomène, oui, voire une véritable Attalmania sur les réseaux chinois, avec plusieurs centaines de vidéos de fans publiées sur Red Note, l'équivalent d'un Instagram. On crée aussi sur lui beaucoup de fanfiction, c'est-à-dire des récits imaginaires qui mettent en scène des célébrités ou des personnages de la pop culture. Publiés jusqu'ici en anglais ou en français, les fanfictions sur Gabriel Attal seraient désormais majoritairement écrites en mandarin, la langue officielle de la République populaire de Chine. Pendant la tournée de dédicace de son livre, En homme libre, paru donc le mois dernier, Gabriel Attal a même vu des jeunes fans chinois se déplacer à Lyon ou à Paris pour se faire dédicacer l'ouvrage et repartir avec un selfie. Même dans l'entourage de Gabriel Attal, on ne comprend pas ce qui
1: oui,
8: se passe.
1: Alors, qu'est-ce qui se passe, Mathilde ?
8: C'est pas clair. Il faut préciser que c'est une tendance qui a émergé dès janvier 2024, lorsque Gabriel Attal est devenu le plus jeune Premier ministre français à 34 ans et le premier ouvertement homosexuel, ce qui lui a donné une image de réussite et de courage. Et c'est ça qui revient beaucoup dans ses vidéos de fans chinois. Une étudiante chinoise présente à sa tournée des librairies a expliqué à Libération que sa relation assumée avec Stéphane Séjourné, l'actuel vice président de la Commission européenne, touchait beaucoup les Chinois et les fans présents se sont postés sur les réseaux avec la dédicace « Liberté » inscrite sur son livre. Alors, quel que soit son programme politique, c'est cette image et tout ce que les jeunes Chinois projettent dessus qui fait le succès viral de Gabriel Attal en Chine. Enfin, comme le rappelait le Dauphiné Libéré, un pays qui a fait chanter Hélène Rollès de la très ancienne sitcom Hélène et les garçons devant 800 millions de téléspectateurs pour le dernier Nouvel An chinois nourrit forcément des passions très spécifiques pour les personnalités françaises et ça ne se maîtrise pas.
1: Et quel est le fin mot de l'histoire ?
8: En cas d'échec, il y a sûrement un credo en Chine pour Gabriel Attal.
1: Manifestement, oui. Merci Mathilde Serrel.
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1: Et voici Véro, notre personne ressource qui nous arrive en direct de la gare de Lyon. En effet, Véro, vous venez de revenir de Cannes par le train couchette. Alors ce festival 2026, vous l'avez vécu comment ?
13: Je l'ai vécu, Florence. Voilà. Je suis désolée, hein, je me fais une aspirine pour tenir les 3 minutes vu la semaine que je viens de passer. Figurez-vous que notre directrice Céline Pigalle m'a supplié de filer sur la côte pour être la coordinatrice d'intimité de l'équipe du Masque et la Plume. J'ai donc goûté à la vie festivalière, voilà, et je peux vous assurer que tout ce glamour culturel, c'est un miroir aux alouettes. Hein. Maintenant, je comprends pourquoi l'émission s'appelle Le Masque et la Plume. Hein. Je m'en souviendrai de leur petite soirée d'après-projection au club Aphrodite de Cannes-la-Bocca, avec des masques sur les visages et des plumes, je vous dirai pas où. Non mais Florence, c'est pas drôle. Imaginez-vous toute une nuit à essayer d'empêcher Jean-Marc Lalanne de plonger nu dans une piscine à boules, quand c'est pas Charlotte Lipinska qui sort un opinel pour se battre avec la videuse de la boîte, une certaine Georgette, qui apparemment s'était permise, je cite Charlotte, de salir la mémoire de Jean-Luc Godard. Non mais franchement, un moment. Et je vous parle pas de la fois où j'ai dû sprinter sur le boulevard de la Croisette pour rattraper Rebecca Manzoni qui hurlait en italien « Dove quanta du pieu, dove il mio grosso gatto, dove, dove ». Non mais la barbe quoi. On m'avait bien dit que personne ressource à France Inter était un poste protéiforme, mais bon, il y a des limites. Alors j'ai quand même réussi à faire un selfie avec Demi Moore. Mmh. Ou Francis Lalanne, je sais plus ça. Ça avait des longs cheveux noirs et des bottes en cuir, le machin. Moi, j'ai dit banco, prends la photo. Bref, allez, allez, ma grande. Je trouve quand même la force de vous lire un courriel d'auditeur et spécial cinéma. Lui aussi, voici Bruno, gestionnaire de paix à Montluçon, qui nous écrit « Bonjour Véro ». Comme je pense de nombreux Français, j'ai été particulièrement choqué par la réaction du président de Canal+, Maxime Saada, à la Tribune, dénonçant l'influence grandissante de Vincent Bolloré sur l'industrie du cinéma. J'aurais donc deux questions. J'ai parcouru attentivement la liste des 600 signataires et je me demande, parle-t-on de personnalité quand les gens ne sont pas vraiment connus ? Loin de moi l'idée de remettre en cause la notoriété de Juliette Binoche, mais il reste tout de même 599 autres noms, donc quoi alors? Pierre Ninet avait Aquagym? Raphaël Quénard était coincé au milieu d'une phrase? Cédric Lapiche tournait la douche écossaise? Ou l'omelette norvégienne? Ou la clé anglaise? Ou le trou normand? Quant à ma seconde question, elle est plutôt simple. Je n'ai pas vu de prise de position publique de votre radio à France Inter. Que pensez-vous de cette pétition? Alors, Bruno, vos deux questions sont tout à fait pertinentes. S'agissant de la première, je ne peux pas vous aider. Moi, je ne connais pas grand monde. En réalité, je ne suis pas très très cinéma en termes de hobby. Je préfère les chiens. Et concernant la position officielle de la station au sujet de cette fameuse tribune, eh ben, je suis au regret de vous dire que France Inter n'en a pas parce que nous sommes une radio, dis donc. Personne ici n'a de velléité, Bruno, de carrière cinématographique. Bon, à part, on le sait, Mathilde Serrel, hein, qui vient de signer pour écrire le nouveau Kechiche, Mektoub My Love, Pianissimo. Pierre Aski, qui remplace Jean Reno dans Maison de retraite 5. Benjamin Duhamel, qui, le bruit court, interpréta le rôle d'Arlette Laguiller dans Arlette.
8: Oui.
13: Le biopic que prépare Anne Fontaine. Sans oublier notre François-Régis Gaudry, qui rêve de réaliser un thriller sur les fromages à pâte molle du Jura, intitulé Les trois jours du Mont d'Or. À part ça, Bruno, RAS. Rien à signaler, TVB, tout va bien. J-V-M-R-A-N-C-F. Voilà, je vais me recoucher après ma chronique, ouais, France, parce que là je suis vraiment...
1: Reposez-vous bien, parce que on vous retrouve demain, je crois.
13: Je reviens en forme, promis. Écoutez, je vais me faire un film en 4D avec les sièges qui vibrent et les jets d'eau dans la
1: génial.
13: Gueule.
1: Génial. En tout cas, moi, j'ai très envie de voir Les Trois Jours du Mont d'Or.
8: Ah oui,
1: ah oui. Vraiment, ça fait très envie.
13: Ce sera sûrement avec Virginie Efira.
1: Dans un instant, la suite de la grande matinale et les infos.
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2: On n'est pas en avance, France Inter 9h02. Les infos, Anaïs Feuga.
3: Paris et sa petite couronne et 14 départements de l'Ouest, y compris la Manche, en vigilance jaune, canicule. Jamais Météo France n'avait sonné l'alerte aussi tôt dans la saison. Des records de chaleur ont été battus dans la nuit à Lorient, Quimper, Nantes avec 21 degrés. Un épisode bien précoce, caractéristique du réchauffement climatique dû à la combustion des énergies fossiles. Les climatologues s'attendent à des vagues de chaleur dans l'avenir dès le mois d'avril ou au mois d'octobre. La chaleur responsable indirectement de plusieurs noyades ce week-end en Gironde. Deux morts, des baigneurs pris par les courants de Baïne. Et puis en Seine-et-Marne, un jeune de 17 ans est mort noyé dans la Seine, aspiré par le courant près d'un barrage à côté de Melun. La Rix avait fait 7 blessés, dont un grave à Paris. 15 personnes sur les 65 supporters niçois interpellés jeudi soir ont été mises en examen pour violences volontaires aggravées. 7 autres seront jugés demain en comparution immédiate. 36 autres convoqués bientôt devant le tribunal. Quant à la secrétaire générale de la CGT, Sophie Binet. Elle annonce ce matin sa mise en examen pour diffamation. Ça fait suite à une plainte de Tefal. La patronne de la CGT avait accusé le fabricant de répression syndicale après des sanctions prononcées contre une de ses représentantes qui demandait des données sur l'utilisation des PFAS et leurs effets sur les salariés. Une mise en examen automatique dans les affaires de diffamation. Ce n'est pas la première pour Sophie Binet, déjà mise en examen en décembre pour injure publique après avoir qualifié les patrons, je cite, de rats qui quittent le navire. Les États-Unis toujours sur le point de conclure un accord avec l'Iran, malgré la temporisation de Donald Trump ces dernières heures, disant désormais qu'il ne fallait pas se précipiter. Son secrétaire d'État, lui, dit vouloir croire à des nouvelles, peut-être aujourd'hui. Il a repris ses fonctions en Algérie il y a un peu plus de 2 semaines, un an après avoir quitté le pays sur fond de brouille avec Alger. L'ambassadeur de France était ce matin sur Inter. Stéphane Romaté estime que c'est un retour pour rétablir une relation et la reconstruire. Parmi les dossiers, celui du retour de Christophe Glaise, le journaliste sportif condamné à 7 ans de prison pour apologie de terrorisme, alors qu'il réalisait un reportage sur l'un des principaux clubs de foot situés en Kabylie. C'est une priorité, dit l'ambassadeur, mais ce n'est pas si simple.
4: Le retour de Christophe, c'est notre devoir. Et je vais vous dire même, à titre personnel, c'est mon obsession. Et nous devons rendre Christophe, tout simplement, à sa famille. Et peut-être aussi, faut-il le rendre au milieu du foot. Et je le dis à moins d'un mois de l'ouverture du Mondial. Il y a par ailleurs les efforts que nous conduisons pour parvenir à cet objectif, qui est son retour en France. Et ces efforts, nous les conduisons dans la discrétion. Nous les conduisons là aussi dans la discussion respectueuse avec les autorités algériennes. Comprenez bien que si on stigmatise, si on jette l'anathème sur ce pays, on n'y arrivera pas. Et donc, reprendre cette relation avec Alger, c'est même si c'est difficile, on le sait, même si c'est compliqué, c'est aussi aider Christophe à revenir le plus tôt possible en France.
3: Stéphane Romaté, ambassadeur de France en Algérie avec Benjamin Duhamel ce matin sur France Inter. Un an après son élection, premier texte majeur du pape attendu dans la matinée, la publication de sa première encyclique consacrée à la protection de la dignité humaine face à l'essor fulgurant de l'intelligence artificielle. Signée le jour de la date anniversaire de Rerum Novarum, l'encyclique de Léon XIII il y a plus d'un siècle, qui parlait elle de la doctrine sociale de l'Église face à la révolution industrielle. Il fera son entrée sur le court ce soir à 20h15, peut-être son dernier match sur la terre battue parisienne en cas de défaite. Gaël Monfils dispute son dernier grand chelem parisien à près de 40 ans. Il a annoncé sa retraite à la fin de la saison. Un joueur, Fabrice Abgral, qui fait l'unanimité.
5: Et quand on demande à Hugo Humbert s'il a déjà entendu quelqu'un dire du mal de Gaël Monfils, sa réponse est claire.
6: Non, franchement, jamais. Je crois que c'est jamais arrivé.
5: Et Novak Djokovic lui-même confirme.
7: C'est un gars tellement gentil. Personne durant ces 20 dernières années n'a dit quelque chose de négatif ou n'est entré en conflit avec lui. Tout le monde l'aime.
5: De l'amour, beaucoup d'amour et du respect de la part des joueurs, mais aussi du public. Le Canadien Félix Auger-Aliassime a pu le constater.
6: Je l'ai joué cette année à Indian Wells. Il y avait une ambiance incroyable. Les gens étaient tellement contents de le voir une dernière fois là-bas.
5: Et à la question, qu'est-ce que vous prendriez dans le tennis de Gaël Monfils ? Hugo Humbert répond.
0: Son côté showman est quand même assez sympa, c'est pour ça qu'on aime le regarder.
5: Mais pour mesurer ce que représente vraiment Gaël Monfils, il suffit d'écouter Corentin Moutet.
8: C'est une icône du tennis, quelqu'un de hyper humble en plus, quelqu'un de super simple, dans le partage avec tout le monde. Puis voilà, je pense qu'il a ramené au tennis quelque chose de nécessaire, il a cassé un peu les codes dans un sport qui est un peu aseptisé, donc il a inspiré plein de jeunes et il continuera à en inspirer même après sa carrière.
5: 19e et dernier Roland-Garros pour Gaël Monfils, mais pas dernier tournoi. Il mettra un terme à sa carrière en octobre prochain au Masters 1000 de Paris-La Défense.
3: Gaël Monfils ce soir donc sur le court face à Hugo Gaston. Hier, 10 Français ont été éliminés au premier tour de Roland-Garros, dont Giovanni Mpecci-Péricard, tombé en 4-7 face à l'ex numéro 1 mondial Novak Djokovic.
9: Eh bien, c'était Anaïs Feugas. Restez à l'écoute dans un instant, le magazine de la grande matinale.
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9: 9h et presque 8 minutes à l'écoute de France Inter. Là, c'est très drôle, c'est que je suis en train de démarrer une émission sans l'invité, qui est arrivé très très en retard. On me dit qu'il est dans l'ascenseur, Il arrive. Allez, on démarre. Vous travaillez ce matin, vous bullez, la grande matinale vous garde au frais jusqu'à 10h avec un mag haut en couleur. Charline Vanhoenacker nous croquera la météo en surchauffe. Daphné Burki nous présentera la réalisatrice rwandaise qui vient de décrocher la caméra d'or à Cannes. Marie-Clémentine Duzabé Djembo. À 9h30, vous retrouvez le débat du jour. Imaginez un peu, Marine Le Pen est condamnée. Marine Tondelier rallie une candidature unique à gauche. Et s'il n'y avait que des candidats masculins à la présidentielle, 2027 sera-t-elle l'année du Boys Club? Oui ou non, on en débat tout à l'heure. Mais tout de suite, le grand portrait.
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9: Ça fait 10 ans qu'on nous dit que le rap est la musique la plus écoutée en France. C'est évidemment toujours vrai, mais ça n'empêche pas d'autres sons de monter très en force aujourd'hui. Je vous présente une machine de guerre nommée Taïk. Il a beaucoup chanté l'amour, le sexe, les femmes, façon crooner R&B. Il chante désormais des choses plus sombres, plus africaines, plus gospel, mais paradoxalement, son album est un hymne à la joie. Juré dans The Voice pour la finale le week-end prochain. Sinon, Taïk remplit la Core Arena plusieurs soirs d'affilée la semaine prochaine. Portrait d'un chanteur né à Marseille qui n'a pas choisi le rap et qui se trouve incroyablement beau. Portrait numéro 146.

0: Bonjour Taïk.
1: Bonjour.
0: Ça va ?
1: Ça va et vous ? On se voit, on se tutoie ?
0: Comme tu veux.
1: Allez, commençons par vous et on voit comment la discussion avance.
0: Comment la discussion avance. Voilà, c'était une arrivée en taxi-moto, c'est ça ?
1: Ouais, taxi-moto.
0: Un peu remuant.
1: Catastrophique, ouais. Un peu contrôle sur le périph et tout. Bon.
0: Contrôle de quoi ? Contrôle de police ?
1: Contrôle de police, ouais.
0: Gentil policier, pas gentil policier ?
1: Là, c'était des policiers gentils mais patients. Ils avaient du temps à nous faire
0: c'est
1: perdre.
0: Ça. Et pendant ce temps-là, France Inter flippait à tous les étages, l'invité du grand portrait.
1: Désolé à tous les auditeurs, vraiment pas.
0: Non, mais ouais. On est là pour le début. C'est bon, ça. On parle de The Voice parce que c'est quand même la finale approche
1: et tout le monde attend
0: la finale.
1: Ouais.
0: Vous auriez été un rappeur, vous ne seriez pas assis là, probablement.
1: Pourquoi
0: entre Florent Pagny, Amel Bent, Lara Fabian,
1: les
0: stars de la chanson populaire. Vous êtes un chanteur et vous y tenez au fait
1: exactement.
0: Que vous êtes un chanteur.
1: Oui, bien sûr.
0: Ouais.
1: C'est important pour moi, mais je pense qu'aujourd'hui, on est dans une ère où même un rappeur aurait peut-être sa place.
0: Oui.
1: Parce qu'être un artiste, c'est en 360 et... Oui, The Voice, c'est une chose, mais derrière, on cherche un artiste qui va faire une carrière et peut-être qu'un rappeur aussi peut avoir la vision.
0: Sauf qu'à 12 ans, à 13 ans, à 14 ans, comment on décide d'être un chanteur et pas un rappeur quand on grandit?
1: Pourquoi est-ce qu'on serait obligé d'être un rappeur? Pourquoi je peux pas juste être d'abord un chanteur? Moi, j'ai grandi avec de la musique, j'ai grandi avec du jazz, du R&B, j'ai grandi avec toutes ces musiques-là. Donc, ma voix, elle était déjà tracée.

0: On l'a laissé longtemps l'extrait, hein. Vous l'aimez bien,
1: pourquoi
0: je crois.
1: Pas.
0: Vous l'aimez bien.
1: Pourquoi
0: d'habitude,
1: pas.
0: D'habitude, c'est deux, trois phrases, là, on l'a laissé.
1: C'est un bon ça, son, c'est hein. Le deuxième extrait de l'album Gioia. On a écouté Girlfriend, là, ouais. Qui est en train de devenir un hit. Ça, c'est Je te pardonne. Mais ouais. Vous ne seriez pas juré à The Voice. Vous ne seriez pas en duo avec Lara Fabian.
0: Je ne pense pas, oui.
1: Ça,
0: faut le dire. Je ne pense pas, parce que c'est dans notre rencontre au quotidien qu'on s'est vraiment rapproché musicalement. Donc oui, je pense que ouais, sans l'émission, non, on n'aurait pas.
1: Qu'est-ce que vous diriez de votre voix, la vôtre?
0: La mienne est ouais. Exceptionnelle. Ah oui, excusez-moi, on m'avait dit de parler, je parle.
1: Ouais, parler. Ah, ouais, parler.
0: Non, non, je la peaufine de jour en jour. Le studio me fait beaucoup de bien. Moi, j'aime la sensibilité que la musique me procure. J'aime la sensibilité que je mets dans ma voix. J'aime les thèmes que j'aime arborer. Et là, en l'occurrence sur Gioia, j'aime là où je suis allé, quoi. Donc, je suis très très fier de ma musique, de ma musicalité. Et je suis mon premier fan, et je pense que c'est ça qui me pousse à être aussi déterminé et à être là.
1: Ouais, on va en reparler de cette confiance hallucinante <C'est ça. rire> qui vous porte dans la vie, parce que tout le monde aimerait savoir comment on fait. On écoute quand même quelques notes. Allez. De Tessa, parce que oui. Tessa, c'est votre candidate.
0: Ma candidate, ma finaliste.
1: Ouais, ma finaliste.

0: C'est moi ça. Hey, ça
1: non, non, c'est moi.
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3: Est-ce que The Voice a encore le pouvoir de fabriquer des chanteurs?
4: Ouais.
3: Des vrais chanteurs, ouais, des Louane, des Kenji.
4: Ouais.
3: C'était il y a longtemps quand même. Hein.
4: C'est un cycle, comme la musique, hein. On revient ouais. toujours à des choses. C'est vrai qu'il y a eu une grosse traversée du désert, entre guillemets, dans les chanteurs qui ont émergé, qui ont peut-être pas réussi à créer vraiment des carrières solides.
3: Ouais.
4: Il y a eu El Cielo avec Florent qui quand même ont eu leur succès, mais c'est vrai que moi la première chose que j'ai dit quand je suis arrivé dans cette émission, j'ai dit ce que je veux qu'on trouve cette année, c'est vraiment une future superstar, comme on en a rarement eu. On a eu Pierre Garnier sur d'autres émissions, par exemple sur la Starac, et ça aussi ça faisait.
3: Bah la Starac, bon ça a eu plus d'impact.
4: Ouais, ouais. Ouais forcément. Et là nous ce qu'on cherche c'est faire la même chose forcément sur cette émission, et je pense qu'on a les quatre finalistes pour. En tout cas, chaque.
3: Pourquoi vous avez appelé votre mère en plein milieu de l'émission?
4: Parce que c'est mon repère.
3: C'est vrai.
4: Ouais, faut dire ce qui est, c'est mon repère. Elle a toujours les mots, même quand ils sont des plus simples. Juste le timbre de sa voix dans mes oreilles, ça me rassure. Et elle m'a rien dit de spécial, comme vous l'entendez dans l'émission.
3: Ouais.
4: Mais juste le fait de dire écoute ton cœur, ben, j'ai écouté mon cœur, quoi.
3: Ouais, c'est ça. Vous lui avez quand même demandé ce qu'elle était en train de cuisiner.
4: Ouais,
3: des beignets haricots. Vous êtes né à Marseille de deux parents camerounais.
4: Ouais.
3: Deux parents camerounais qui viennent de la même région du Cameroun.
4: Non, ma mère, elle vient de Nkambé. C'est une région anglophone. Et mon père vient de Futuni, un village. Vraiment un village dans le Haut-Nkam, on appelle ça. C'est une région du Cameroun aussi. Donc non, les deux.
3: Donc une région francophone.
4: Non, elle est anglophone.
3: Anglophone aussi.
4: Si je dis pas de bêtises, mais.
3: Ouais. Quand est-ce qu'ils sont arrivés en France tous les deux? Parce que vous êtes né à Marseille.
4: Moi, je suis né à Marseille. Ils arrivent, je crois. Je suis né en 96. Moi, ils arrivent quand ma grande sœur, qui a 8 ans de plus que moi, on va faire un petit moment calcul mental. Ma grande sœur, qui a 8 ans de plus que moi, avait 2 ans.
3: Avait 2 ans. Ouais. Ouais. Et quelle langue vous avez parlé à la maison?
4: Nous, anglais, beaucoup. Beaucoup anglais. Le pidgin, on appelle ça le pidgin. C'est de l'anglais un peu cassé, que les Nigériens ont aussi. Et nous, au Cameroun, on l'a aussi. Pidgin et anglais. Et français.
3: Ouais.
4: Et français, ouais.
3: Et dans la musique, quelle est la langue la plus naturelle pour vous, pour écrire?
4: L'anglais.
3: Pourquoi? L'anglais. Parce que c'est la langue de l'enfance ou parce qu'elle est plus fluide?
4: Déjà
3: parce
4: qu'elle sonne mieux. Elle danse mieux.
3: Elle danse mieux, ouais. Taïk est danseur aussi, ouais, je ne l'ai pas dit.
4: Elle danse mieux, c'est une langue qui danse, c'est une langue qui est suave. C'est comme le lingala chez les Congolais aussi, c'est des langues qui sont faites pour la musique. Alors que pour moi, le français est fait pour la belle écriture. C'est-à-dire c'est une langue riche, avec des belles tournures de phrases, il y a des choses...
3: C'est pour ça que le français se rappe aussi bien, aussi facilement.
4: Ça se slame bien. Ouais. Mais c'est vrai que pour des mélodies, c'est plus difficile. Attention, c'est pas impossible. On a fait des très, très, très grandes chansons en français. Mais instinctivement, moi, c'est vrai que j'ai... Même mes mélodies, quand je cherche des mélos, je vais en anglais. Bizarrement, tu vois.
3: Comment vous avez vécu dans la famille le conflit qui déchire le Cameroun depuis plusieurs années, et qui en plus... oppose les communautés les unes aux autres, et notamment la communauté anglophone.
4: Anglophone, ouais.
3: Ouais. Qui est une communauté minoritaire, c'est ça?
4: Ouais, exactement. Ouais. Le Cameroun, on peut dire ce qu'on veut, c'est un pays d'une richesse indiscutable. Et on appelle le Cameroun l'Afrique en miniature. Parce que dans le Cameroun, on y trouve vraiment tout ce qu'on peut trouver en Afrique. C'est-à-dire toutes les régions d'Afrique, tous les pays d'Afrique sont, entre guillemets, compactés dans le Cameroun, dans les zones. T'as des endroits où t'as l'impression d'être au Mali, t'as des endroits où t'as l'impression d'être en Afrique du Sud, t'as des endroits chauds, t'as des endroits secs, des endroits humides, etc. Et aujourd'hui, le Cameroun, la plus grande frustration que moi j'ai, c'est que c'est un pays où on pourrait y faire vraiment quelque chose d'extraordinaire. On pourrait vraiment, vraiment, vraiment bâtir un empire au Cameroun. Et malheureusement, ce conflit-là, il avorte certaines choses.
3: Ouais.
4: Et nous, moi, c'est une frustration que j'ai, honnêtement. C'est plus une frustration que j'ai aujourd'hui. Une frustration qui bâtit aussi ma mère, parce que ma mère, aujourd'hui, est aussi une activiste, un personnage public, même, de la scène camerounaise.
3: Sauf que c'est une exilée,
4: exactement. Et anglophone aussi. Enfin, c'est pas une exilée, ce serait dur de dire exilée, mais c'est une anglophone qui, aujourd'hui, sait qu'il y a des conflits dans son pays, et qui, du coup, a forcément plus de
3: mais
4: mal.
3: Mais elle y retourne, au Cameroun?
4: Ça fait longtemps qu'on n'y est pas. Sinon, on y est allé là, en vrai, on y était là, mais avant ça faisait longtemps qu'elle n'était pas allée.
3: C'est ça.
4: Mais quand on y est allée là, elle s'est rendue compte que Bah, qu'on était en train d'avancer, doucement, ouais, mais ouais, sûrement.
3: On écoute le prologue de Joya, ce nouvel album, parce que c'est quand même la première fois que vous vous réinscrivez vraiment dans cette généalogie camerounaise qui a toujours été là dans votre musique, dans la danse, etc., dans vos références, etc. Mais sauf que là, vous racontez vraiment une histoire camerounaise. Ça, c'est le prologue.
1: 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Vous travaillerez pour nous d'arrache-pied et enfin Dieu vous pardonnera.
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3: Pourquoi cette envie de retourner là, au Cameroun, maintenant, Taïk, à ce moment-là de votre vie?
4: C'est pas une histoire seulement qui touche le Cameroun, hein, je l'avais dit juste avant, c'est une histoire qui touche tout mon peuple. Aujourd'hui, on la connaît, je vais pas la... On va pas s'étaler sur le sujet ici, mais on connaît l'histoire de mon peuple, moi, afro-descendant, panafricain et descendant d'esclaves. C'était important pour moi de retourner au Cameroun parce que c'est de là d'où je viens, et même si j'ai jamais vraiment connecté avec cet endroit, je pense qu'il y a un espèce de lien psychique avec mon pays, mes terres et ma terre-mère. Et j'étais très très très perdu, moi, avant de faire cet album. J'ai perdu quelqu'un de très cher en 2024 et ça m'a bousillé, honnêtement, pour vous dire la vérité, ça m'a bousillé. J'étais, même je crois que c'était sur votre plateau que j'étais avec,
3: vous
4: avec
3: étiez...
4: une collègue à vous.
3: Léa Salamé, on l'embrasse.
4: Ouais. Et je lui disais que justement, je ne sais plus où je vais, j'ai besoin de me reconnecter à quelque chose et pour ça, je pense que je vais arrêter, honnêtement. Et
3: quand vous avez arrêté.
4: Et j'ai arrêté quelques mois, et c'est en retournant vraiment au pays que j'ai eu des réponses à mes questions, j'ai eu des récits, j'ai eu des histoires.

0: parce que je savais pas ce que je serais à cette époque-là. J'avais beaucoup écrit ma vie, je suis quelqu'un qui aime bien planifier les choses dans ma vie, et dès que j'avais déjà 17, 16 ans, j'avais déjà planifié plus ou moins mes 25 et puis mes 30 et ça. Et le passage des 30, il était assez important pour moi, de ne pas savoir où je serais, est-ce que je serais marié d'ici là, est-ce que j'aurais des enfants, est-ce que j'aurais de l'argent, pas beaucoup, est-ce que...
1: Vous en avez des enfants? Sur Instagram,
0: ouais.
1: Vous avez montré un bébé avec des grosses joues. Ça, c'est un de vos bébés?
0: C'est mon fils.
1: Oh là là là là là. On a vraiment très envie de croquer dans les grosses joues là.
0: C'est mon gamin.
1: Il y a aussi que c'est à la sortie de cette période de deuil qui a été foudroyante, que l'album s'appelle Gioia, c'est-à-dire un hymne à la joie.
0: Ouais.
1: Pourquoi?
0: Parce que les réponses que j'ai eues en allant au Cameroun et après en ouvrant des livres, en regardant des films, en essayant de puiser l'inspiration et de puiser surtout la guérison, m'ont fait me dire une chose, c'est qu'en fait... au vu de l'histoire même de ce Gioia, qui lui était un esclave, qui a vécu peut-être l'une des pires choses aujourd'hui de ce monde.
1: Au début du 19e siècle.
0: Voilà, exactement. Ben, lui-même nous laisse ce message en nous disant qu'à aucun moment, dans toute sa vie d'esclave et dans tout ce qu'il a subi, il n'a perdu sa joie. Donc qu'est-ce que moi je suis aujourd'hui pour, même si j'ai perdu mon frère, même si j'étais plus bactère, qu'est-ce que je suis moi aujourd'hui pour ne pas ressentir ma joie et ne pas continuer à cultiver ma joie? Et en fait c'est totalement ça le message de cet album. C'est un album qui dit que tes cicatrices, tu dois en faire un bijou. C'est très difficile, hein. Attention, le message que je dis là, il est très facile à dire, mais pas facile à appliquer. Mais une fois que t'arrives à le faire, moi je l'ai vécu quand j'étais au Cameroun, c'est d'une extase exceptionnelle, c'est indescriptible. Une fois que tu arrives à configurer toutes tes douleurs en te disant non, c'est un apprentissage, c'est une joie, c'est une réussite, c'est une leçon, et tout ça je vais en faire du succès, il n'y a plus rien qui t'arrête. Et moi aujourd'hui je suis au stade où il n'y a plus rien qui va m'arrêter, honnêtement. Ça fait un peu empereur comme ça, mais...
1: Ça fait un peu empereur, mais...
0: ça fait un peu Vercingétorix, mais... Je jure que je suis un mec bien.
1: C'était pas Vercingétorix, c'était Charlemagne.
0: Ouais, Charlemagne.
1: Mais c'est pas grave, c'est
0: ça fait gaulois, en tout cas. Ça fait gaulois.
1: Non, mais c'est un truc... On écoute une petite vidéo que vous avez enregistrée pour votre anniversaire. Qui s'intitule « Je suis beau ».
2: Bien sûr que je m'aime. Et je pense que chacun d'entre nous devrait s'aimer autant. Et puis m'aimer moi, c'est vous aimer vous, c'est aimer les belles choses. Et si on fêtait mon anniversaire ici? 30 ans. 3. 3 journées. Et vous serez beau? Nous serons beaux. Attention, je serai pas comme ça.
1: Ce qu'on dit pas aussi, c'est qu'il y a un humour hallucinant qui traverse vos vidéos, vos déclats quand vous dites « c'est le meilleur album de la décennie, ouais, tenez-vous bien, ouais, rangez-vous ».
0: C'est sûr. Il y a une autodérision, ouais, un peu d'humour, un peu d'autodérision.
1: C'est évidemment un pseudo, TAIK, ouais. C'est l'acronyme de « Take all you can », c'est ça. Prends tout ce que tu peux. Prends tout ce que tu peux.
0: Ouais.
1: Avec quand même un truc, un ego, une confiance,
0: ouais.
1: Elle vient d'où, TAIK? Est-ce qu'il faut être démentiellement aimé par sa mère? Ouais, voilà, j'en étais sûr.
0: C'est beaucoup de ma mère, beaucoup de ma mère. Elle m'a galvanisé énormément et je l'ai juste observé aussi. Ma mère, c'est une vraie lionne, quoi. C'est quand elle arrive, c'est la pièce, l'atmosphère change. Elle est mais d'une puissance positive. Attention, c'est positif. D'une puissance pareil, c'est assez fort ce qu'elle dégage. Et je pense qu'il y a de ça. Mon peuple aussi, attention, parce que chaque ethnie, nous, en Afrique et même partout, a son tempérament. Vous voyez ce que je veux dire? Et nous, les Camerounais, on est connus pour être un peuple fier. On est connus pour être sûr de nous, on est connus pour être... des fois même surdoué, hein, c'est vrai. Hein. Non, mais c'est vrai.
1: Il manquait que ça, la
0: famille. Je c'est vrai. Regardez, il y a beaucoup de légendes qui sont camerounaises et que vous savez, les Roger Mila, les aujourd'hui, on a Francis Ngannou, on a Kylian Mbappé. Enfin, je veux dire, quand on s'y met, on y va. Ou alors, des fois, on est plus bactère. Ça arrive aussi. Mais quand on décide d'être excellent, on y est. Et je pense que c'est ça aussi, on fait naître quelque chose. Et je pense que cette assurance, comme je dis dans la vidéo, je pense que tout le monde devrait l'avoir à partir du moment où tu n'en développes pas quelque chose de désagréable avec les gens, t'es pas entre guillemets odieux ou quoi, mais te dire que je vais faire le meilleur album de la décennie et te battre pour le faire, pour moi c'est noble.
1: Et donc, en fait, petit à petit, take all you can, ça va devenir give all you can. Non, mais c'est vrai, dans la vie, on prend, on fait pas que prendre, on donne aussi.
0: Exactement ça, ouais. Et ça fait autant de bien de donner que de prendre.
1: Donc, et bien, il reviendra quand il aura changé de pseudo sur France Inter.
0: Il ne changera pas. Donc,

0: Samedi, finale de The Voice.
1: C'est ça, exactement.
0: Donc, qu'est-ce que vous avez à dire à Tessa ?
1: Qu'on va tout déchirer, que c'est elle qui va gagner et qu'on ne lâchera pas tant que... Tant qu'on ne sera pas sûr, on a une semaine là pour carburer.
0: Et donc allez, on va carburer. On va Joya, carburer. Nouvel album, c'est la semaine prochaine, l'Accor Arena.
1: Non, ce n'est pas la semaine prochaine, c'est l'année prochaine.
0: Non.
1: Eh si, c'est juin, mais 2027.
0: Oui, 2027, ah, évidemment, évidemment. Non, non, non, ce n'est pas les fiches, c'est moi et les années, c'est tout le temps comme ça. Ouais, c'est tout le temps comme ça.
1: C'est l'année prochaine.
0: C'est l'année prochaine. Ouais. Et heureusement que vous avez franchi le périph'.
1: Ouais.
0: Heureusement que vous avez franchi le périph'.
1: J'ai bien fait.
0: Merci, Taïk.
1: Merci beaucoup.

0: Il n'y a que Joni Mitchell qui arrive à faire ça avec sa voix. On était en 1970 et c'était Big Yellow Taxi. Vous êtes dans le mag de la grande matinale. On est ensemble jusqu'à 10h avec Charline Vanhoenacker.
1: Bonjour la France Inter. On vit un moment historique, hein,
2: ah oui,
1: de chaleur, mais historique. Mmh. Ça pourrait être un marronnier, sauf qu'il est en avance et surtout il est tout sec déjà.
0: Bien, je vois. À tout à l'heure. Daphné Burki.
2: Et oui, on se retrouve à 9h50 pour un autre moment historique. Elle s'appelle Marie-Clémentine Dussabé-Jambeau. Oui. Cette réalisatrice rwandaise qui a gagné la Caméra d'Or pour un film que j'ai trouvé absolument magnifique. Et visiblement, je ne suis pas la seule. Il faut absolument que je vous la présente.
0: Alors, à tout à l'heure aussi, 9h30, c'est l'heure du débat du jour sur France Inter.
3: Le spectacle que je vois et finalement ce club des machos qui se déclare quasiment quotidiennement, on a un de ces messieurs qui se déclare candidat. Ils sont légion et je pense que ce n'est pas la bonne idée, la bonne façon de faire.
0: Ils sont légion, c'était Yaël Braun-Pivet, présidente de l'Assemblée nationale. Nous voici donc à un an de l'élection présidentielle. Gabriel Attal vient de se déclarer. Raphaël Glucksmann se garde bien de se déclarer mais sort un livre de programme. Au PS, que des hommes. Marine Tondelier, écolo, appelle, elle, à se ranger derrière un candidat unique. Chez LFI, Jean-Luc Mélenchon. À droite, Édouard Philippe, Xavier Bertrand. À l'extrême droite, Jordan Bardella. Si Marine Le Pen est condamnée dans un mois, 2027, la photo peut-elle s'avérer exclusivement masculine? Eh bien, qu'est-ce que cela dit de la place des femmes en politique? La politique française est-elle devenue ou redevenue un boys club?
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0: Et j'ai le plaisir d'en débattre ce matin avec Roselyne Bachelot.
5: Bonjour. Bonjour.
0: Madame la ministre. Ancienne ministre de la Culture, de la Cohésion sociale, de la Santé, des Sports, ancienne députée.
5: De l'écologie.
0: De l'écologie, absolument. Amoureuse de la grande musique, chroniqueuse le vendredi matin sur France Musique. Et on y tient. Jean-Michel Apathy, bonjour.
6: Bonjour.
0: Journaliste politique, éditorialiste à l'émission Quotidien sur TMC. Roselyne Bachelot, évidemment, je commence par vous. Est-ce qu'à votre avis, c'est un hasard si la photo des candidats pour 2027 est à ce stade très masculine ou en tout cas promet de devenir totalement, exclusivement masculine?
6: L'élection présidentielle, hélas, a toujours été une affaire d'hommes. Et quand on regarde sur les 20 dernières années, disons les années qui ont suivi les lois paritaires, eh bien on considère que les femmes n'ont eu que des activités épisodiques, à part le bon score de Ségolène Royal,
0: oui,
6: à l'élection de 2007, où elle fait 47-53 en opposition à Nicolas Sarkozy. Mais alors que pour un homme, un échec à ce niveau honorable aurait dû lui permettre peut-être d'ambitionner un deuxième passage dans l'élection présidentielle, on l'a vu pour François Mitterrand ou pour Jacques Chirac, se joue alors ce que les féministes américaines appellent « revolving door »,
0: c'est-à-dire
6: la porte tournante, c'est-à-dire qu'une femme qui subit un échec est en quelque sorte éjectée du combat politique. On porte à son débit cet échec alors que ça va être en quelque sorte un tour de piste pour un homme.
0: Mais on est bien d'accord que 2022, il y a trois candidates à la présidentielle.
6: Et alors, ce qui est terrible, c'est quand on regarde l'élection présidentielle précédente, on comprend
0: que c'était Marine Le Pen, c'était Anne Hidalgo, voilà. Et c'était Valérie Pécresse pour la droite.
6: Alors que Marine Le Pen, elle est dans un système clanique, elle est la fille de son père, on peut la rapprocher par exemple de Benazir Bhutto au Pakistan, et puis alors, la catastrophe qu'a représenté pour les deux pays, les deux partis, pardon, qui ont géré la France depuis la création de la Ve République, Anne Hidalgo 1,75% et Valérie Pécresse 4,78%, sans oublier la primaire populaire où Christiane Taubira, avec tout son charisme, ses capacités extraordinaires, va certes être élue dans cette primaire.
0: Mais je comprends pas,
6: Roselyne Bachelot. Elle ne fait pas les 500. C'est une catastrophe pour les femmes en politique. Elle n'arrive pas à avoir les 500 parrainages pour se présenter. Donc, c'est installé dans l'opinion, dans les partis, l'idée que les femmes étaient de mauvaises candidates.
0: Ah, vous diriez la même chose, Jean-Michel Apathy?
7: Non.
0: Non.
7: Pas pour le plaisir de contrarier Roselyne Bachelot.
6: J'ai pas dit qu'elles étaient de mauvaises candidates. J'ai dit que dans l'opinion publique, c'était instillé cette idée.
7: Il y a un problème de culture, évidemment. Beaucoup de femmes, enfin, les femmes n'arrivent pas pour l'instant à imposer quelque chose dans cette grande élection qui est l'élection présidentielle et qui est au fond l'élection à partir de laquelle se fabrique une image publique.
0: Donc vous diriez quand même en préambule que l'élection présidentielle est différente des autres scrutins en France.
7: Sans doute, parce
0: que... Quand on parle de la question homme-femme.
7: Voilà, parce que c'est le scrutin fondateur au fond. Et donc, nous franchirons une étape le jour où une femme sera élue présidente de la République. Et ça n'est pas demain. Ceci dit, je voudrais apporter plusieurs corrections. Mm-hmm. Nous entendons Yaël Braun-Pivet. Mm-hmm. Que dit Yaël Braun-Pivet ? Pourquoi pose-t-elle le débat politique sur la question du genre ? Parce que Gabriel Attal l'agace. Parce que Gabriel Attal a su faire, il en a eu les moyens, peu importe, mais il a su faire ce qui la frustre terriblement, elle. Et donc, du coup, elle pose la question du genre. Il y a un peu d'hypocrisie
0: d'accord.
7: dans la posture récente de Yaël Braun-Pivet.
0: Enfin, c'est on remarque quand même que,
7: que factuellement, elle est indiscutable.
0: Elisabeth Borne n'y va pas, Gabriel Attal y va. Elle n'a pas complètement tort.
7: Oui, mais peut-être qu'il y a aussi une part de responsabilité d'Elisabeth Borne. Il n'y a pas qu'un problème de culture. Il y a un problème de culture en France sur la place des femmes en général.
5: C'est ça, ça va être de notre faute.
7: Non, pas de notre faute, mais chaque individu aussi s'engage. Parce que je voulais justement faire la proposition inverse. Je me souviens très bien, c'est un privilège que l'âge nous accorde, de la campagne présidentielle de 2007. En 2005, Ségolène Royal a une force, un impact dans la société qui sont très importants et qui vont la mener effectivement jusqu'au second tour de l'élection présidentielle. Elle avait un capital, Ségolène Royal, important. Elle a aussi une part de responsabilité dans le fait de ne pas avoir su faire prospérer ce capital. Elle est candidate à la primaire qui suit, en 2011, au Parti Socialiste, et elle n'arrive pas à se qualifier pour le second tour. Tout n'est pas de la faute des hommes. Mm-hmm. Là, pour le coup, Ségolène Royal avait montré, dans la précédente élection présidentielle, qu'elle avait une audience très large dans la société, et cette audience-là, elle n'a pas su la garder.
0: Donc, si je résume, aussi, il y a deux anciens premiers ministres d'Emmanuel Macron, Gabriel Attal et Elisabeth Borne, c'est aussi une question de personnalité, de responsabilité personnelle que de dire
7: toujours.
0: Je m'impose et je donne comme message à la société française que je suis légitime et ce que je représente
7: toujours,
0: est légitime.
7: Toujours, il y a, il y a peut-être aussi un savoir-faire propre à la politique qui fait que des femmes ont du mal à s'y retrouver, je ne sais pas, il y a des problèmes de culture et des problèmes de personnalité
0: qui se mêlent. Vous avez piqué Roselyne Bachelot.
7: Pour
5: non, mais ce qu'il y a,
7: constat.
5: C'est qu'il faut réfléchir à la façon dont les femmes sont arrivées en politique. Elles ne sont pas arrivées par un mouvement de la société, par une
7: c'est
5: adhésion de l'opinion publique.
7: Ce sont des lois.
5: Elles y sont arrivées par des lois.
7: Mmh. Et
5: je suis à l'origine de la loi paritaire,
0: absolument.
5: Puisque c'est moi qui l'ai écrite à
0: vous
5: la tête de l'Observatoire
0: oui.
5: de la parité. Et on s'aperçoit
0: ça date
5: que
0: du milieu des années 90.
5: Voilà, elles sont, par exemple, avec des systèmes de millefeuille dans les lois, dans les élections à la proportionnelle avec une alternance obligatoire homme-femme. On a remodelé les élections aux conseils départementaux en imposant, en divisant les cantons par deux et en faisant des tickets homme-femme obligatoires. Mais ce qui est intéressant, on fait des tickets homme-femme obligatoires dans les conseils départementaux. Vraiment, là, c'était le boys band à son acmé. Je suis rentré dans un conseil départemental général, disait deux femmes sur 41.
0: Ah oui.
5: Mais ce qui est intéressant, assemblée paritaire, seulement 20% de femmes à la tête présidente de conseils départementaux. 36% de femmes à la tête des conseils régionaux. Et ce qui est inquiétant, c'est que la parité qui est créée avec tout ce qu'on peut imaginer comme calcul et comme magouille des partis politiques pour le contourner, qui fait que la parité à l'Assemblée nationale a reculé aux élections législatives de 2024 à cause d'ailleurs du Rassemblement national qui privilégie les candidatures masculines. Donc on comprend très bien...
7: Les partis présentent souvent des hommes dans des circonscriptions gagnables et des femmes dans des circonscriptions
5: exactement.
7: Perdables. Et comme ça, ils respectent la loi.
0: Donc vous reconnaissez Jean-Michel...
7: Bien sûr que je reconnais. Ouais. Bien sûr qu'il y a un problème de culture.
0: Évidemment, il y a un problème de culture.
7: Oui, bien sûr.
0: Il y a un problème de culture. Et l'époque, et comment dire, elle est plutôt porteuse pour la cause des femmes en politique, ou au contraire, on vit
5: non,
0: une époque...
5: Non, elle n'est pas porteuse.
0: Non, elle n'est pas porteuse, dit Roselyne
5: non,
0: Bachelot.
5: On vit une mauvaise période portée par le masculinisme, par des
0: alors que vous en avez vu
5: de
0: toutes les couleurs dans les années 60.
5: Extrêmement... la montée de mouvements
6: tradis politique, qui confine les femmes dans des rôles genrés autour de la famille, de l'éducation des enfants. Et puis, il y a un tel désaveu pour la politique et pour les politiciens qu'il y a des femmes qui pourraient y aller
7: et qui se disent
6: « Mais je vais renoncer à mon boulot, à ma famille, pour me faire cogner toute la journée. Moi, je comprends qu'elles hésitent.
0: Hein. » Il y a aussi un bilan du macronisme à faire. Épouvantable, pourquoi ?
7: D'abord, sur tous les plans, il est épouvantable,
0: le bilan du macronisme.
7: Et sur le plan de la cause des femmes, oui, bien sûr. Enfin, écoutez, le premier quinquennat, la grande cause du quinquennat, c'était la cause des femmes. Rien n'a été fait. Il y a eu des séquences choquantes autour de Nicolas Hulot, autour de Gérard Depardieu, des signaux absolument négatifs qui ont été envoyés par Emmanuel Macron jusqu'au couronnement par Brigitte Macron des Salcones. Donc, de ce point de vue...
0: Alors ça, je pense qu'on est dans un débat qui est quand même légèrement annexe ou connexe, comme vous voulez. Mais en attendant,
7: Qu'il soit connexe, c'est-à-dire qu'il influence quand même la question qui nous occupe ce matin.
0: C'est ça. C'est-à-dire qu'on a quand même beaucoup décrit le boys club de l'Élysée autour du président de la République.
6: Incriminer Emmanuel Macron de mouvements très forts dans la société et qu'il convient justement de combattre, d'analyser, ce serait quand même un peu facile.
0: Oui, mais Roselyne Bachelot, est-ce que vous êtes passée par le pouvoir ces dernières années, est-ce que vous reconnaissez ce qui a été beaucoup décrit dans la presse et dans plusieurs ouvrages de journalistes politiques, à savoir que Emmanuel Macron a été entouré par un boys club, que l'Élysée était aux mains d'hommes.
6: C'est vrai. Le pouvoir politique est entouré et effectivement, mais pas seulement pour Emmanuel Macron, regardez les différentes organisations qui sont autour des hommes, il y a surtout des hommes, effectivement.
7: Est-ce que Nicolas Sarkozy était différent, d'après vous ? Puisque vous avez travaillé longtemps...
6: J'ai travaillé avec Jacques Chirac, avec Nicolas Sarkozy, avec Emmanuel Macron. Je les trouve tous les trois extrêmement semblables, finalement.
0: Extrêmement semblables ?
6: Oui, parce que ce sont des forces qui sont à l'œuvre dans la République, et il faut dire que on a un système de l'exécutif qui relève d'une élection du président de la République au suffrage universel.
0: Oui.
6: Si... comme dans les autres pays démocratiques européens, le pouvoir exécutif était détenu par quelqu'un qui résulterait de l'élection législative et d'une véritable démocratie parlementaire. Je pense que c'est ça la principale raison de l'exclusion des femmes de l'élection présidentielle.
7: Vous êtes plus gaulliste.
6: Non, je suis la gaulliste des élections de 1958, c'est-à-dire de la première mouture de la Constitution qui faisait que le président de la République était pas élu au suffrage universel.
0: Un mot de Marine Le Pen.
7: Et toc, s'il y a quelque chose qui marque l'héritage gaulliste, c'est quand même l'élection du président de la République.
6: Vous savez pourquoi il l'a fait ?
7: Oh, je sais.
0: Attendez, les amis, attendez. Est-ce qu'on peut dire un mot de Marine Le Pen ? Vous dites, Roselyne Bachelot, c'est un esprit clanique, elle est là parce qu'elle est la fille de son père. Néanmoins, vous reconnaîtrez, Jean-Michel Apathy, qu'elle a une longue carrière politique, qui va peut-être s'achever là au mois de juillet si elle est condamnée, et qu'elle a toujours démenti le fait que ce soit un obstacle d'être une femme en politique.
7: Oui, elle n'est pas issue d'une... De ce point de vue, je rejoins Roselyne Bachelot. Elle n'est pas... Marine Le Pen n'a pas conquis la place qui est la sienne par une démarche personnelle.
0: Oui, mais enfin...
7: Elle est une héritière. Et donc la question
0: elle
7: de genre...
0: Elle a combattu son père. Hein.
7: La question de genre concernant Marine Le Pen doit être abordée différemment que pour d'autres femmes.
0: Sauf qu'elle a vécu les élections, elle a vécu les campagnes, elle a vécu les questions des journalistes, elle a vécu les réseaux sociaux, elle a vécu les militants.
7: Elle a tout accepté, la charge que représente l'action politique avec tous ses côtés positifs et négatifs, elle a tout accepté, donc c'est une femme politique. Mais l'origine de sa carrière la distingue quand même du parcours des autres femmes. Mm-hmm. Ça me semble une évidence. Après, et par ailleurs, Marine Le Pen, si vous lui aviez dit il y a 15 ans qu'elle risquait d'être élue présidente de la République, elle vous aurait ri au nez.
0: Oui, c'est après, ça. Un dernier mot sur la gauche. Comment vous expliquez que la gauche, depuis Ségolène Royal, ne fait pas naître des femmes en politique ?
7: Parce qu'elle est nulle, la gauche.
0: Bien, la gauche est nulle.
6: Parce que la gauche est en pleine capilotage et qu'effectivement, il est très difficile pour une femme d'émerger dans un casting aussi restreint. Et je dois dire que la catastrophe Anne Hidalgo n'a pas arrangé les choses.
7: Et puis, elle est fille, c'est du machisme. Regardez Jean-Luc Mélenchon quand même. Hein.
0: Allez, Jean-Michel Apathy, Roselyne Bachelot, merci Madame la Ministre. Jean-Michel Apathy qu'on retrouve sur Quotidien sur TMC. Merci à tous les deux.
7: Merci.

0: Yamé chante Ne reviens pas, playlist inter, choix délicieux de Valentine Chédebois, notre programmatrice musicale. Charline, ce matin, c'est la chaleur qui vous inspire, comme bon, c'est oui. Étonnant.
1: Écoutez, le gros avantage de la radio, c'est qu'on peut bosser en maillot de bain, c'est qui est bien.
2: Mais on n'est pas du tout en maillot de bain, Charline. Enfin, moi, je ne suis pas en maillot de bain, toi non plus.
1: Chut, Daphné, c'est pour le nombre de vues en vidéo.
2: Ah, bah on est en
1: laissez-moi faire, les filles, laissez-moi faire. Allez, on y va. La saison des barbecues est ouverte, sauf que c'est nous les saucisses. Si vous étiez une saucisse, vous choisiriez laquelle, vous?
3: Une chipo.
2: Une chipo, moi aussi, mais bien grillée. J'aime
3: pas les merguez.
1: Ah bon. Moi j'aurais pris merguez, pas de bol. Bon, c'est pas le sujet. Cette année, la canicule...
3: C'est sa culture manif.
1: La canicule est tellement précoce qu'elle arrive avant l'élimination des joueurs français à Roland-Garros. Alors, la Bretagne enregistre 16 degrés de plus par rapport aux normales saisonnières. Là aussi, on regarde flamber les chiffres comme à la station essence, en fait. Et les deux sont liés, d'ailleurs. Alerte canicule en met dans le Finistère. Mais les Bretons sont pas du tout habitués à la chaleur. Il faut être deux fois plus vigilant en matière de prévention. Oui. S'ils m'écoutent, là. Quand on vous dit de vous hydrater, c'est avec de l'eau. Hein. Alors, s'il y a 30 degrés à Brest en mai, il va faire combien en août? Parce que là, Brest, c'est Marseille. Hein.
3: Ouais.
1: C'est une sorte de bouille à Brest, ouais. Je dirais. J'ai fait toute la chronique pour ce jeu de mots. Alors, le meilleur est passé.
2: Bravo,
1: et donc, en août, Brest, c'est Dubaï. Je dirais que les bulletins de Marie-Pierre Planchon deviennent plus angoissants que les billets de Piraski. Alors, le problème vient de l'air chaud qui remonte du Maroc. Et là, vous allez voir que Retailleau va vouloir essayer de l'arrêter à la frontière.
3: Ouais.
1: Si ça peut enfin l'intéresser au réchauffement climatique. C'est bon à prendre. Alors, ces fortes températures sont ce qu'on appelle un blocage en oméga.
2: Vous y connaissez vachement bien en météo. Ça veut dire quoi?
1: Eh bien, ça veut dire que j'ai trouvé l'expression super stylée. Donc, si vous pouviez éviter de me foutre la honte devant toute la France, ce serait pas mal. Alors, quand je pense que j'ai failli pas venir en plus, parce que c'est censé être férié le lundi de Pentecôte.
2: Oui.
1: Et je me suis dit, allez, c'est le jour où on bosse pour les vieux. Alors qu'ils vont claquer de la canicule. Vous voyez que ça n'a pas de sens. Mais ça n'a pas de sens! Aïe! Me frappe. Regardez quand l'été s'éternise. On parle d'été indien. Mais quand il arrive trop tôt, on dit quoi?
3: Ah, oui.
1: Le printemps, ça a rien. J'ai choisi ça, s'il vous plaît. Alors évidemment, on pense aux chercheurs du GIEC qui s'éreintent à faire des analyses et publier des rapports. Moi, à leur place, cette année, je publierai un document d'une seule page où il y aurait écrit « Il fait plus de 30 degrés à Quimper en mai. Voilà, bisous. » De toute façon, leur parole sera remise en cause. Hein. Alors oui, bah, le GIEC, les prévisions qu'il faisait pour 2050 ont lieu en 2026. L'année prochaine, à Pâques, s'il fait 35 degrés, on pourra peut-être pas cacher des œufs en chocolat dans le jardin. Ou alors, les enfants pourront tremper des churros dedans directement. Conclusion, les canicules arrivent de plus en plus tôt. Les épisodes météo extrêmes s'amplifient. Les tempêtes hivernales sont de plus en plus puissantes. En fait, le seul truc qui change pas, c'est l'attitude des dirigeants face au réchauffement.
3: Et ben voilà.
1: Et oui.
3: Merci Charline. Mais bonne journée à tous.
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0: Une Daphné Burki et une nouvelle tête, et pas n'importe laquelle.
2: Ah ouais, je suis trop fière. Il est presque 9h50, nous sommes en direct dans le studio de la grande matinale de France Inter. Ma nouvelle tête ce matin s'appelle Marie-Clémentine Dussavé-Jambo. Elle est réalisatrice, elle est née à Kigali, au Rwanda. Elle avait 7 ans lorsque le génocide des Tutsis a fait près de 800 000 morts en une centaine de jours. Son film raconte, alors que les corps sont encore quelque part sous la terre, comment les villages continuent d'exister, comment les survivants et les assassins doivent malgré tout continuer à se regarder, à se croiser et parfois même à libérer la parole. Son film, que j'ai trouvé personnellement absolument magnifique, Benimana, a été présenté pour la première fois au Festival de Cannes dans la catégorie Un certain regard. Et il y a eu 15 minutes de standing ovation. Je suis très heureuse de recevoir cette femme qui se destinait d'abord aux mathématiques avec des études d'électronique et de communication, comme quoi un esprit très rationnel peut aussi être connecté à l'invisible. Bonjour Marie-Clémentine Dussavé-Jambo, bienvenue sur France Inter.
5: Bonjour, merci beaucoup pour cette invitation.
3: Et bravo!
2: Et bravo encore!
1: Merci. Allez, 15 minutes d'applaudissements.
3: Oui.
2: Alors, ça, parce que ça, c'était juste pour la présentation, pendant la semaine. Évidemment que je vais le mettre cet extrait, je vous demande comment ça va ce matin. Mais parce que samedi soir, il était un petit peu plus de 21, une heure, la présidente du jury Un certain regard, Monia Chokri, prend le micro pour annoncer qui a remporté la caméra d'or.
6: La caméra d'or est remise au film Marie-Clémentine pour Benimana.
2: Elle s'est rattrapée, elle a dit votre nom, bien évidemment. Qu'est-ce qu'on se dit à ce moment-là? Qu'est-ce qui se passe? Je sais que ça paraît une question bateau, mais qu'est-ce qui se passe?
5: C'est un soulagement mélangé de joie. Mais qui se prononcent pas, qui se disent pas en mots. Et voilà, je disais à tous mes collaboratrices, c'est quand on met au monde un enfant et qu'on te dit qu'il est normal. C'est ça le sentiment.
7: C'est ça le sentiment, le temps de monter sur scène.
5: Oui, et on se dit Dieu honore avec toutes ces années de travail.
2: On va en parler, parce que ce film, il se passe en 2012, à la fin des procès Gachacha. Ce sont des tribunaux populaires qui sont organisés après le génocide des Tutsis en 1994. Ce sont des procès qui se passent dehors, sur l'herbe des collines. Il n'y a pas d'avocat. Et parfois, les assassins sont à quelques mètres des survivants. Comment continuer à vivre quand les morts, des enfants, des femmes, des maris assassinés sauvagement sont quelque part sous la terre, mais que les vivants doivent continuer donc à se regarder. Vos parents, vous, n'ont jamais voulu que vous assistiez à ces procès.
5: Oui, évidemment. Et je ne suis pas la seule dans ma génération. Quand on se partage comment on a vécu ces moments, je ne suis pas la seule. Qui les parents ou bien ceux qui avaient remplacé leurs parents parce qu'il y avait beaucoup de désœuvrants après le génocide des Tutsis. On avait la même impression. On n'a pas participé à ces moments et pourtant on était là. Et je me suis dit, c'est vraiment un bloc de silence que nos parents ont construit pour éviter qu'il y ait une haine qui se transmette. Ce n'était pas évident ce qu'ils ont raconté sur les collines. C'était vraiment un moment de libération de parole et il fallait que leur génération rende les comptes. Mmh. Et le temps, souvent, c'est un instrument de jugement.
2: Vous avez choisi de faire ce film avec des équipes rwandaises. Il y a beaucoup de comédiens, de comédiennes non professionnelles, beaucoup de figurants. Dans certaines scènes, il faut rejouer l'innommable. Comment est-ce qu'on dirige un plateau comme celui-ci ? C'est votre premier film. J'imagine qu'il y a certaines personnes présentes qui portaient les traumatismes dans leur propre chair.
5: Oui, évidemment, ce n'était pas évident parce que la plupart d'entre nous, on se disait, on avait l'impression que c'est c'était en train de se passer et surtout les figurants, on n'a pas eu le temps de leur dire, voilà, on a dit vous allez venir jouer à un film, mais ils ne s'attendaient pas à ce que ça va être aussi vrai. Je suis trop, trop reconnaissante des actrices et des acteurs qui vraiment donné leur corps, leur peur, leur joie, leur, tout était donné. Moi aussi, j'étais bouleversée et je me disais... c'était bien que le film se passe en Kinyarwanda et ça aussi, le fait d'avoir parlé une même langue, où souvent on n'avait pas, on n'était que l'équipe locale et les techniciens, l'audiopi qui venait de l'Égypte. Et donc c'était plus facile de communiquer sans toutefois trop parler.
2: Ça fait 13 ans que vous portez cette histoire. Où il y a eu 4 courts-métrages que vous avez réalisés, mais ce film-là, vous avez forcément grandi avec lui. Vous avez essuyé énormément de refus pour financer ce film. Il y a certaines personnes qui vous ont même dit que ça appartenait à de l'histoire ancienne, alors que ça fait à peine une trentaine d'années qu'il y a eu ce génocide. Je me suis demandé comment est-ce qu'on tient, vous, Marie-Clémentine, à un moment, est-ce que vous avez eu l'impression d'être portée par l'invisible, par quelque chose qui vous guidait pour tenir aussi longtemps ?
5: Oui, parce qu'en rencontrant ces femmes pendant mes recherches, j'ai trouvé qu'ils avaient une foi.
2: Pendant des années, vous les avez suivies, ces femmes?
5: Oui, je les ai suivies et je comprenais
2: dans
5: pas.
2: Dans des groupes de parole, de libération
5: de parole. Dans des groupes de parole, de libération de parole, je me demandais quelle force qu'on peut avoir pour se lever chaque matin, pour pouvoir vivre, regarder en face le visage qui porte ton malheur et sans toutefois t'éclater ou bien se déchirer. Je pense qu'il y a, il y a une force qui nous porte et cette force, c'est le Tout-Puissant, comme on le dit.
2: Je le disais, vous ne deviez pas du tout faire du cinéma. Vous étiez destinée donc aux télécommunications. Votre première vocation, c'était d'être mathématicienne, pourquoi pas? Et c'est dans un centre de jeunesse à Kigali, où vous appreniez la danse traditionnelle, qu'il y a des jeunes que vous avez rencontrés qui venaient de vous dire bah, « on a joué dans un film qui a été présenté au Festival de Cannes ». Est-ce que c'est là la révélation? Vous avez dit « mais en fait, pas du tout. Je vais être réalisatrice, je vais raconter des histoires, moi ».
5: Non. parce qu'ils m'ont intéressée à faire ça, à écrire. J'avais toujours des hésitations parce que je ne voyais pas c'est quoi le rapport. Et après, quand je continuais à aller dans des festivals, je rencontrais d'autres cinéastes du continent africain qui parlaient de cinéma comme un instrument d'expression et de parler de sa communauté. Donc c'est comme ça que je me suis intéressée au cinéma au fil et à mesure. Et il faut dire que dans ce film, la mathématique a trop joué.
8: Ah bon? Ah oui, c'est-à-dire?
5: Oui.
8: Ah bon?
5: Dans la scène de Gachacha, de Victoire, sa mère et le bourreau, il y a tout un triangle entre les trois. Et aussi, dans chaque scène, il y a des triangles que je trace.
8: Il y a des formes.
5: Les mots vont s'envoler avec précision, avec tout ça. C'est ça, au fait, qui m'a étonnée avec les actrices, qui avaient tous ces échanges bien millimétrés. Oh,
1: la triangulaire au
5: la
1: cinéma.
5: La triangulaire,
1: bien c'est sûr. Génial. Et vous calculez des hypoténuses. C'est ça en mise en scène, c'est génial.
5: Je me suis dit toute la mathématique a monté,
1: c'est génial,
5: quoi.
1: C'est génial.
8: Et ce matin, je vous ai donné une carte blanche et vous avez choisi un texte de qui?
5: J'ai choisi un texte de Natasha Muziramakinga, qui est une amie qui a participé dans la traduction en Kinyarwanda de en français Kinyarwanda français de Benimana, et au-delà de ça, elle est une mère et elle m'inspire beaucoup.
8: Alors on vous écoute, le micro de France Inter est à vous.
5: Quand je serai partie, j'irai m'asseoir tout près des anges pour écouter tes prières. Je pleurerai des rivières pour les voir exaucées. Je visiterai tes pensées, pas tout le temps, juste quand on se manquera. Et on dansera ensemble comme autrefois. Bien sûr, je n'aurai plus peur des reins ni des scélérats. Je serai libre, sans limite, sans tracas. Surtout, ne pleure pas, ou alors juste une larme. Je ne veux pas que tu t'alarmes. Mon amour vit et grandit avec l'univers. Ce n'est que mon vaisseau qu'on enterre. Je serai parti et pourtant, je serai partout. Si seulement tu penses à moi, si seulement tu pries pour moi, si seulement tu as la foi, je serai toujours tout près de toi. Quand je serai partie, en texte de Natasha Muziramakinga, actrice et écrivaine rwandaise.
8: Et vous êtes Marie-Clémentine Dussabé-Jambo. Vous venez de recevoir la caméra d'or au Festival de Cannes pour ce film magnifique, Benimana, qui sortira en début 2027, a priori.
5: Oui.
8: Merci pour tout.
1: Mais vous savez,
8: merci.
1: Quand on vous remet la caméra d'or au Festival de Cannes, ça ne veut pas dire que le film est normal. Ça veut dire qu'il est extraordinaire.
8: Ouais. Il
5: oui.
8: l'est.
5: Il oui, l'est.
1: Il l'est.
5: C'est pour ça que ça devient un soulagement. Et c'est pour ça que c'est bien de rencontrer le public. Parce que du coup, il nous donne tout ce qu'on n'a on a pas pensé ou on n'a pas vu dans le travail qu'on a fait.
1: Merci infiniment. Merci à Charline, merci à Daphné, merci aussi à tous les garçons et les filles qui fabriquent la grande matinale cette semaine. Merci à Jean Brossier pour le débat, Alexandra Brouillet pour la doc du grand entretien, Valentine Chédebois pour la musique, à Pauline Laverdure, Enzo d'Hospital pour la technique, à Maria Pasquet pour la réalisation, à Charlotte Matou, Perrine Malin, Jamélista Delman, Mathilde Clat, Joachim Taïeb, Capucine Aubert, Romain Bonifaci, Aurore Mansip, Juliette Drone et Emma Guillaumard pour la programmation. Ali Rebéi, est-ce qu'il est
9: Bonjour
1: là?
9: Bonjour
1: oui,
9: à
1: il est
9: toutes
1: là.
9: Et à tous. Eh bien, ce matin, comment préserver la santé cardiovasculaire des femmes? C'est l'un des chevaux de bataille de Romain Foufas. En France, une femme meurt d'une maladie cardiovasculaire toutes les 7 minutes, soit 200 par jour. Nous attendons toutes vos questions au 01 45 24 7000.
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1: J'espère que vous aussi vous dansez sur nos jingles. Il est 10h passé de 30 secondes sur France Inter. Un point.
0: Point sur l'info avec Paul Tillier. Bonjour Paul.
12: Bonjour à tous. Un phénomène exceptionnel pour un mois de mai. 18 départements placés en vigilance jaune à la canicule, notamment dans l'ouest du pays, du Finistère à la Charente, mais également Paris et sa petite couronne. Des records de température ont été battus ce matin à Lorient, Quimper et Nantes, avec plus de 20 degrés au réveil cet après-midi. Il fera jusqu'à 35 degrés dans la moitié nord, 36 au sud dans la vallée du Rhône et le sud-ouest. Avec ces fortes chaleurs, les plages sont bondées, comme en Gironde, où l'alerte au Bain est toujours en vigueur. Deux baigneurs sont décédés hier, emportés par ces courants forts, alors que la plupart des plages ne sont pas encore surveillées en cette période. En Ukraine, des centaines de drones russes s'abattent hier sur Kiev, la capitale, 4 morts et une centaine de blessés. Il s'agit de représailles, affirme Moscou. Le Kremlin accuse l'Ukraine d'avoir ciblé la semaine dernière des bâtiments scolaires à Starobilsk, dans la région de Lugansk, région occupée par les Russes. Kiev dément, mais le doute persiste et Moscou l'exploite. Plusieurs journalistes ont été embarqués par l'armée russe dans une rare opération de communication. Sylvain Tronchet, notre correspondant à Moscou, y était.
13: Alors que la Russie accorde habituellement peu d'accès aux territoires ukrainiens occupés, cette fois-ci, nous étions les bienvenus pour un voyage express depuis Moscou à Starobilsk, visite dans les décombres du dortoir du lycée technique visé par plusieurs drones lourds.
14: Nous nous trouvons au 5e étage de l'immeuble. C'est sur le toit qu'un drone ukrainien s'est écrasé, blessant et malheureusement tuant des enfants. Regardez, on voit encore ici les traces d'une main ensanglantée.
13: Moscou a même envoyé sa commissaire aux droits de l'homme. C'est un crime de guerre, l'ancienne Lantratova, affirmant que 21 étudiants d'une vingtaine d'années sont morts. De fait, le bâtiment que nous avons vu ressemble à un établissement scolaire. Mais impossible d'écarter formellement la possibilité qu'il ait pu aussi héberger des jeunes pilotes de drones en formation, comme on l'affirme côté ukrainien. En attendant, cette frappe meurtrière a permis à Moscou de justifier une riposte sanglante sur Kiev, mais Yana Lantratova l'affirme.
15: Lorsque notre pays riposte, les frappes visent toujours des cibles militaires. Notre pays respecte toujours les normes du droit international et notre président est toujours prêt à négocier.
13: Discours classique et récurrent côté russe, pourtant contredit par les faits, mais la Russie trouve là une raison de justifier de nouveaux raids. À Starobilsk, en Ukraine occupée, Sylvain Tronchet, France Inter.
12: Entre les États-Unis et l'Iran, pas d'accord imminent, précise Téhéran ce matin, même si les discussions avancent. De quoi donner de l'espoir sur les marchés. Le prix du baril de pétrole est repassé sous la barre des 100 dollars ce matin. 15 personnes mises en examen pour violences volontaires aggravées après une rixe jeudi soir à Paris impliquant des supporters niçois. Des violences en marge de la finale de la Coupe de France de football entre Lens et l'OGC Nice. 43 autres supporters seront présentés à la justice dans les semaines à venir. Sophie Binet, secrétaire générale de la CGT, mise en examen pour diffamation. Elle avait dénoncé une répression patronale violente chez Tefal. La CGT chez Tefal alertait la direction de l'entreprise sur l'utilisation de PFAS, les polluants éternels, pour fabriquer les poils. La liberté d'expression et la liberté syndicale sont menacées, juge Sophie Binet, déjà mise en examen en décembre dernier pour avoir comparé des patrons menaçant de délocaliser à, je cite, « des rats qui quittent le navire ». C'est son dernier tour de piste à Roland-Garros. Le tennisman français Gaël Monfils, 39 ans, prendra sa retraite à l'issue de la saison. Il sera opposé ce soir à un Français, Hugo Gaston. Autre duel tricolore cet après-midi, Adrian Manarino contre Hugo Humbert. Chez les femmes, la Polonaise Iga Swiatek, 4 titres sur la terre battue parisienne, fait son entrée dans le tournoi ce midi.
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12: France Inter, 10h06, voici tout de suite Grand bien vous fasse avec Ali Rémy.
9: Bonjour Paul Tillier, félicitations, vous avez couru hier la Pyrénéenne, c'est une course à pied, 84e sur combien ?
12: Sur 1500-1600 participants.
9: Quel athlète, athlète du Flash Info et athlète tout court. Et vous avez couru en plein cagnard, mais on verra,
12: il faisait très chaud, ouais.
9: On verra au cours de l'émission que mieux vaut peut-être après un certain âge ne pas courir en pleine chaleur. En tout cas, bravo à vous et on vous retrouve évidemment à 11h.

0: Bonjour à toutes et à tous, soyez les bienvenus dans Grand Bien Vous Fasse. Comment préserver la santé cardiovasculaire des femmes? C'est l'un des chevaux de bataille de Grand Bien Vous Fasse. En France, une femme meurt d'une maladie cardiovasculaire toutes les 7 minutes, soit 200 par jour. Et pourtant, la plupart des femmes pensent encore que les maladies cardiovasculaires concernent surtout les hommes, selon une étude de la Fédération Française de Cardiologie. L'AVC et l'infarctus du myocarde restent chez elles les premières causes de mortalité, loin devant le cancer du sein. Nous verrons quels sont les principaux facteurs de risque de pathologie cardiovasculaire chez la femme, quels sont les signes spécifiques d'une crise cardiaque et quels sont les grands leviers de prévention. Nos invités attendent toutes vos questions et vos témoignages au standard et sur WhatsApp au 01 45 24 7000 et sur l'appli Radio France. Bienvenue dans Grand Bien Vous Fasse, la vie quotidienne mode d'emploi.
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0: Bonjour, docteur Pierre Sedbon.
2: Bonjour.
0: Vous êtes cardiologue à Paris, spécialisé dans les conséquences cardiovasculaires du stress. Et vous venez de publier chez Le Duc votre ordonnance cardio au féminin, comprendre, agir et prévenir pour que les femmes ne meurent plus précocement de leur cœur. Un ouvrage vraiment indispensable. Bonjour, docteur Gérald Kirzek.
3: Bonjour.
0: Médecin urgentiste à l'Hôtel Dieu à Paris, directeur médical de Doctissimo, notre partenaire ce matin. Vous êtes également chroniqueur à Télématin sur France 2 et à ici à Radio France. Et vous venez de publié Santé mentale, tous concernés, c'est chez...
3: C'est chez Le Duc aussi.
0: Bon, bonjour docteur Manon Jouffroy.
4: Bonjour.
0: Vous n'avez pas pu publier de livre là.
4: Non.
3: Chez
4: bon,
3: Le Duc.
4: Non, non.
0: Vous êtes médecin vasculaire au centre hospitalier de Versailles, dans le centre de cardiologie et de médecine vasculaire. Vous êtes membre du conseil scientifique de la fondation Agir pour le cœur des femmes, fondée par la professeure Claire Mounier-Veillé, qu'on a souvent accueillie dans cette émission. Alors, pourquoi parle-t-on d'épidémie silencieuse quand on évoque les maladies cardiovasculaires chez les femmes, docteur Sedbon?
2: Écoutez, parce que c'est le cas. Moi, je suis dans la continuité, c'est-à-dire que j'ai sorti un livre sur le stress, vous m'avez accueilli gentiment l'année dernière. En fait, je suis dans la continuité. Moi, je vois beaucoup de femmes à mon cabinet, et quand je parle avec mes collègues cardiologues, ils en voient très peu, ou ils les voient très malades. Tout simplement parce que la cause numéro un qui fait venir les femmes au cabinet d'un cardiologue, sinon elles n'y vont jamais, c'est quand elles vont pas bien. Quand elles ont des douleurs, souvent liées au stress, la femme est plus sensible au stress. Si vous me posez la question plus tard, je vous dis pourquoi, mais la femme est particulièrement sensible au stress.
0: Docteur Manon Jouffroy, pourquoi ne parle-t-on pas assez des maladies cardiovasculaires chez la femme? C'est à cause d'un biais culturel profond. Les maladies cardiovasculaires sont d'abord perçues comme des pathologies masculines?
4: Exactement, elles sont d'abord perçues comme des pathologies masculines. Et puis, on a aussi un manque de connaissances vis-à-vis des pathologies cardiovasculaires spécifiquement de la femme. Les femmes ont été moins bien étudiées et moins incluses en tout cas dans les études scientifiques. Et donc, on a beaucoup moins de connaissances et on communique beaucoup moins également.
0: Et vous avez raison, pendant longtemps, les femmes n'étaient pas incluses dans les grandes études cliniques cardiovasculaires. Les protocoles étaient établis sur des cohortes d'hommes, d'âge moyen, blanc, souvent nord-américain, et on a appliqué ces résultats aux femmes comme si elles étaient, entre guillemets, des petits hommes.
4: Exactement, oui. Exactement, tout à fait. Alors que finalement, la femme est quand même foncièrement différente de l'homme. Elle a des symptômes qui peuvent être partagés avec les hommes, mais elle a ses symptômes propres et ses facteurs de risque cardiovasculaire spécifiques.
0: Des travaux récents insistent sur ce point. L'approche cardiovasculaire reste encore trop aveugle au genre.
4: Exactement, exactement. Trop aveugle, mais heureusement, c'est en train de changer. Et on est en train vraiment de construire justement une approche spécifique de la femme, centrée justement sur le cycle hormonal.
0: Cas concret, peut-être, docteur Kirzek, vous qui êtes urgentiste, que se passe-t-il en règle générale, sans trop schématiser, quand une femme arrive avec un tableau atypique d'infarctus du myocarde?
5: Il se passe déjà beaucoup de retard avant qu'elle n'arrive, parce que quand vous disiez qu'il y a un peu des images ou des images d'épinal, où c'est un homme qui a un problème avec une douleur dans la poitrine, douleur à la mâchoire, et c'est quasiment marqué infarctus sur son front, un homme de plus de 50 ans, un peu bedonnant, c'est ça l'image un peu populaire, mais pas que populaire, l'image chez les médecins aussi, qui est que la maladie cardiovasculaire, c'est plutôt un terrain masculin après 50 ans, etc. Donc il y a beaucoup de retard, parce que les femmes se disent, mes symptômes, alors la douleur thoracique, mais parfois ce sont des symptômes atypiques, comme Manon le disait, c'est une douleur épigastrique, un essoufflement rapidement en montant les escaliers. Tout ça fait qu'elles ne vont pas penser ou faire le lien avec un problème cardiaque, elles vont arriver plus tard aux urgences. Et puis il y a même des études qui ont montré qu'une fois le contact médical établi, une fois aux urgences, ben, elles sont moins prises au sérieux. C'est-à-dire qu'elles, alors maintenant, les choses ont un peu changé parce que tout est fait un peu de manière systématique, électrocardiogramme, etc. Mais il y a pas mal d'études qui ont montré, et pas si lointaines que ça, qu'il y avait un retard, y compris dans les services d'urgence. Elles n'étaient pas prises au sérieux et donc elles arrivaient plus tardivement en cardio.
0: Et il faut savoir qu'en matière d'infarctus du myocarde, le temps, c'est du muscle. Chaque minute sans désobstruction coronaire, c'est du tissu cardiaque qui meurt, docteur Manon Jouffroy.
4: Exactement, tout à fait. Il y a d'ailleurs une étude assez récente qui a montré qu'il y avait un retard de prise en charge des femmes lors de l'appel du SAMU. 24 minutes de retard par rapport aux hommes.
0: 24 minutes. Docteur Sedbon.
2: Moi, j'aimerais que l'on dise une chose quand même. Là, on parle de la douleur, j'ai mal, je vais voir le cardiologue, je suis à l'hôpital, aux urgences, on va peut-être me sauver la vie et tant mieux. Moi, je dis qu'il faudrait que les femmes arrivent avant. Je dis qu'il est anormal qu'en France, on soit un des pays où la prévention cardiovasculaire est le parent pauvre du cœur. Pourquoi les femmes ne sont pas initiées, ne sont pas directement incitées, je cherchais le mot, pardon, à voir un cardiologue des 40-45 ans, comme on le fait pour les mammographies? Bon sang, c'est tout à fait anormal, parce qu'aujourd'hui, en cardiologie, si vous arrivez avant, vous sauvez les gens.
0: Juste ce chiffre que je redonne, 200 femmes meurent chaque jour d'une maladie cardiovasculaire, 6 fois plus de femmes décèdent par rapport au cancer du sein. La prévention cardiovasculaire féminine n'est clairement pas à la hauteur, vous me l'avez dit abondamment hors antenne, docteur Sedbon. Pourquoi ? Insuffisante cette prévention par rapport au cancer du sein.
2: Alors, déjà, il faudrait que les femmes sachent, soient informées que leur risque cardiaque est au moins aussi important que celui de l'homme. Deuxième chose, il faudrait qu'elles pensent à consulter préventivement. Je ne comprends pas pourquoi en France, je fais le néophyte, pourquoi la femme va aller voir le gynéco tous les ans en lui disant « je viens pour un contrôle », mais jamais voir un cardiologue qui va la mettre peut-être dehors si elle dit « je n'ai rien, je viens juste pour me faire contrôler à 45 ans ». C'est ça qui est anormal. Deuxième volet capital, je pense qu'aujourd'hui on est mauvais en prévention, je le disais, parce qu'on ne va pas assez loin chez quelqu'un. Si vous venez me voir, que vous avez, vous, homme, mettons, la cinquantaine, que vous fumez un petit peu, que vous êtes stressé, je ne vais pas m'arrêter à l'électrocardiogramme et à l'échographie. Je vais vous proposer l'examen que je pense clé aujourd'hui, qui est un scanner coronaire, qui va permettre de voir vos artères et voir s'il ne faut pas vous donner un traitement, vous faire peur, vous prévenir les choses. Arrivez avant. C'est possible.
0: Et en plus, docteur Manon Jouffroy, de plus en plus de femmes de moins de 65 ans sont concernées par les pathologies cardiovasculaires.
4: Exactement. L'information sur la pathologie et le risque cardiovasculaire doit commencer dès le plus jeune âge, dès la prescription de la première contraception, s'adapter tout au long de la vie hormonale de la femme.
0: Et nous accueillons Brigitte. Bonjour Brigitte, bienvenue.
6: Oui, bonjour.
0: D'où appelez-vous Brigitte ?
6: De la région bordelaise.
0: Très très bien. Quelle est votre question, Brigitte ?
6: Alors, c'est très simple en fait. J'ai 69 ans, aucun problème de santé, je ne prends pas de médicaments, j'ai une très bonne tension. Et je me demande si je dois faire un bilan cardiovasculaire.
2: Il y a 20 ans qu'elle aurait dû faire.
0: Docteur Sedbon, vous disiez quoi
2: je
0: dans votre barbe ?
2: Simplement avec humour, ne le prenez pas mal. Il y a 20 ans que vous auriez dû le faire. Parce que, je vous explique, quand on a un cancer, tout le monde a admis que ça se prépare un cancer. Qu'on a des lésions qui sont d'abord minuscules, qui vont grossir et qui vont parler. Pourquoi dans le domaine cardiovasculaire faut-il attendre que ça parle ? Bon sang, on est capable aujourd'hui en France de faire une super prévention
0: N'engueulez
2: et d'arriver
0: pas
2: avant. Excusez-moi Brigitte, je vous embrasse.
0: Docteur Jouffroy.
4: Oui, exactement. Alors pour peut-être essayer de tempérer un petit peu.
2: Pas du tout, pas.
4: Non, mais je suis complètement d'accord avec vous. Là maintenant, on recommande vraiment de comme vous le disiez, en fait, il faut préparer, notamment préparer sa ménopause. On sait que la ménopause, c'est un... Exactement, c'est un angle mort.
0: C'est un facteur de risque.
4: Et c'est un facteur de risque. C'est une situation à risque qui doit amener justement à être plus vigilant et à faire un bilan.
0: Y a-t-il un âge idéal pour un premier bilan cardiovasculaire ?
4: Pour un premier bilan cardiovasculaire, l'âge idéal, à partir en tout cas de 40 ans, on préconise un premier bilan cardiovasculaire avec, avec des spécificités, notamment à la périménopause.
0: Brigitte, rassurez-nous, tout va bien pour vous du point de vue cardiovasculaire ?
6: Oui, mais je regrette juste que mon médecin, mon généraliste, ne me le propose pas, justement.
0: D'accord. Mais vous allez lui demander en disant que vous avez écouté Grand Bien Vous Fasse avec d'éminents experts qui vous incitent à faire ce bilan cardiovasculaire. Merci beaucoup de nous avoir appelé. Docteur Manon Jouffroy, pourquoi certaines femmes doivent tout de même consulter bien avant la quarantaine? Y a-t-il des prédispositions? Est-ce qu'il y a certaines maladies, certaines pathologies qui prédisposent avant 40 ans à une pathologie cardiovasculaire?
4: Exactement. Il y a beaucoup de pathologies qui prédisposent. Pour en citer quelques-unes, le SOPK, par exemple, le syndrome des ovaires polykystiques. Mm-hmm. On a aussi, par exemple, l'endométriose. Mm-hmm. Il y a aussi, de manière un peu plus générale, tous les cancers avec les radiothérapies, les traitements qui peuvent augmenter le risque cardiovasculaire.
0: Et puis, si on a eu des antécédents familiaux cardiovasculaires.
4: Exactement. Les antécédents familiaux comptent beaucoup dans la part du risque.
2: Et puis, la grossesse à risque, pardon de vous couper. La grossesse à risque, on sait aujourd'hui que si on a une grossesse avec un peu d'hypertension ou de protéines dans les urines ou de diabète, eh ben, c'est un facteur de risque qu'on ne prenait pas en compte il y a seulement 5-6 ans.
0: Bref, si je vous comprends bien, les femmes ont rattrapé depuis bien longtemps les hommes dans les facteurs de risque sans que la prévention se soit adaptée. Docteur Kirzek.
5: Juste, je voulais rebondir sur le SOPK parce que c'est un bon exemple. Le SOPK, syndrome des ovaires polykystiques, on pensait que c'était que gynéco. Or, il vient de changer de nom et il s'appelle plus SOPK, il s'appelle maintenant le syndrome métabolique ovarien polyendocrinien. Métabolique pour bien rappeler que ça dépasse largement le cadre gynécologique et pour ne pas induire en erreur, mais au contraire, donner justement, ouvrir une porte en disant c'est tout votre corps et le métabolisme. Là, on comprend que c'est cardiovasculaire et qu'il faut aller faire un check-up, etc., chez son cardiologue. Donc, le nommer les choses, ça va permettre aux patientes, ça va permettre aussi aux médecins généralistes qui ont déjà tellement de choses à faire, de pouvoir référer au cardiologue et jouer la carte de la prévention. Il y a les femmes, mais quand on parlait du coroscanner, c'est un examen qui devrait être largement généralisé et qui ne l'est pas en France en 2026.
0: Docteur Jouffroy.
4: Oui, exactement. Je suis complètement d'accord avec ce que vous venez de dire.
0: Il ne faut pas oublier une chose, parce qu'on parle de maladies cardiovasculaires ce matin, il ne faut pas oublier le vasculaire, et notamment les AVC, les accidents vasculaires cérébraux, qui touchent les femmes, et je crois que c'est la première cause de mortalité. C'est ça, docteur Sedbon ?
2: Parfaitement. La première cause de mortalité, ce sont les AVC, et en deux, les infarctus du myocarde, et puis après, d'autres pathologies cardiaques, et loin derrière, les cancers. Donc, il faut quand même remettre l'église au centre du village, et se dire que le cœur peut tuer.
0: Allez, on continue à s'intéresser à la santé cardiovasculaire des femmes. Nos invités attendent toutes vos questions au 01 45 24 7000. On se retrouve juste après avoir écouté, ah j'adore ça, Nancy Sinatra, This Boots Are Made For Walking, en titre, sorti en 66, 10h19 à l'écoute de France Inter.

0: trop bizarre que quelqu'un ait dû mourir pour que je reste en vie.
1: Et ce matin, on s'intéresse à la santé cardiovasculaire des femmes. C'est l'un des chevaux de bataille de Grand Main Vous Fasse avec la docteure Manon Jouffroy, le docteur Pierre Sedbon, qui publie votre ordonnance cardio au féminin, et avec le docteur Gérald Kirzek de Doctissimo, notre partenaire ce matin. Et nous accueillons Karine. Bonjour Karine. Bienvenue.
2: Bonjour Monsieur Rébéi.
1: Bonjour Madame Karine. D'où appelez-vous ?
2: Ah ben quand même, je vous appelle de l'île Dorée.
1: Ah, j'aimerais y être en ce moment, vous savez.
2: C'est chaud.
1: Bon, quelle est votre question, Karine ?
2: Alors, j'ai 62 ans, et je suis porteuse d'une maladie génétique rare, bon, le syndrome Ehlers dans l'os, pour simplement le citer, qui fait que je synthétise très mal le collagène. Mmh. Donc, notamment toutes les parois des organes sont très fines. Mmh. Alors, je ne sais pas si ça peut avoir une incidence ou pas sur la maladie cardiovasculaire, mais il se trouve que depuis des années, j'ai un taux de cholestérol extrêmement élevé, trois fois plus élevé que la normale, et il s'agit de ce qu'on appelle le bon cholestérol, je crois que c'est cholestérol HDL. Donc, j'ai posé à plusieurs reprises la question à mon médecin, il m'a dit « ne vous inquiétez pas ». Et il se trouve que sur votre antenne, un scientifique, je crois, qui a une argumentation robuste exprimée il y a quelque temps, en expliquant que on avait fait une découverte récente et qu'il y avait ce qu'on appelle une courbe en U, c'est-à-dire qu'à partir du moment où ce taux de bon cholestérol est vraiment trop élevé, il y a des risques cardiovasculaires. Mmh. Il se trouve que j'ai perdu une grand-mère que je n'ai jamais connue, puisqu'elle est décédée. À l'époque, c'était pendant la guerre, mon père avait 9 ans, on a dit que c'était un risque qui a sauté à la tête, et que mon père lui-même, alors bien sûr il était plus âgé, mais est décédé très brutalement à l'âge de 82 ans, son cœur s'est arrêté, on n'a jamais pu le réanimer, et donc je commence à quand même à me poser des questions pour moi, voilà, j'ai une hygiène de vie vraiment impeccable, mais est-ce que au niveau génétique...
1: Docteur Sedbon, vous allez répondre à
3: Karine. Oui, bien sûr. Alors, votre histoire est compliquée. Une chose que j'aime dire, on ne soigne pas une prise de sang, on soigne quelqu'un qui éventuellement a une prise de sang pas normale. Maintenant, votre souci essentiel est cette maladie qui fragilise un peu l'aorte, en particulier les artères. Dès le moment où vos examens sont faits régulièrement, où on ne trouve rien, ni anévrisme de l'aorte, ni maladie coronaire avec un scanner des artères du cœur. Si tout ça est normal, on ne traite pas la prise de sang, d'autant plus si vous avez du bon cholestérol qui est donné comme étant un peu protecteur, et si vous avez à côté une vie active, sportive, ne fumez pas. Donc pour moi, il n'y a pas indication réelle à un traitement là.
1: Merci beaucoup Karine de nous avoir appelé. Deux messages qui vont dans le même sens. Anne qui nous dit, pour un rendez-vous chez le cardiologue, il faut attendre 6 mois s'il n'y a pas urgence, que faire ? Et Stéphane qui est médecin, je suis médecin généraliste et votre interlocuteur est déconnecté de la réalité, de la démographie des cardiologues en province, notamment en Bretagne. C'est complètement impossible d'avoir un rendez-vous pour faire un scan coronaire que vous avez indiqué tout à l'heure.
3: Alors écoutez, je défends mes collègues qui ont maintenant, qu'ils soient spécialistes ou généralistes, qui ont un boulot phénoménal, qui sont plutôt jeunes, comme moi d'ailleurs, et qui bossent comme des dingues. Ça, c'est la première chose. La deuxième chose, il y a un manque évident de médecins. J'ai été interviewé pour France Info là-dessus il y a quelques semaines. Bien sûr qu'il manque des spécialistes, que les rendez-vous chez les cardiologues sont longs. Ben, prenez-le quand même, ce rendez-vous. Même si vous l'avez que dans 6 mois, au moins dans six mois, un cardiologue vous verra. On est dans la prévention. Ce qu'il faut bien comprendre, c'est que cette prévention est capitale pour arriver avant les ennuis.
1: Docteur Manon Jouffroy, il existe un bus, le bus du cœur des femmes, c'est ça ?
4: Exactement, j'allais rebondir justement dessus.
1: Expliquez-nous ce qu'est ce bus, alors, initié par la professeure Mouni-Veillé.
4: Exactement, donc c'est un bus, donc une fondation qui s'appelle la fondation Agir pour le cœur des femmes, qui a été créée en 2021 par Thierry Drillon et le professeur Claire Mouni-Veillé, qui est professeure de médecine vasculaire au CHU de Lille, qui est un peu la maman du bus. Et donc en fait, ils ont créé un bus du cœur qui vient sillonner la France pour justement appuyer cette politique d'aller vers les femmes, de contrer ces lacunes, entre guillemets, pour aller dépister les femmes dans leur ville, chez elles.
1: On peut aller sur le site Agir.
4: Exactement, Agir pour le cœur des femmes.
1: Pour et voir où le bus passe
4: tout à fait.
1: En région. Docteur Kirzek.
5: C'est une initiative formidable, mais enfin, on voit bien qu'on a un problème.

0: problème de fond quand même en France, qui est un problème d'organisation des soins, du territoire, de déserts médicaux, avec des conséquences très concrètes. C'est des pertes de chance. C'est des gens qui ne devraient pas mourir et qui meurent. C'est des gens chez lesquels on devrait faire de la prévention et on ne peut pas. C'est des gens qui ont un retard de soins. Donc le sujet, on va arriver dans une campagne présidentielle, le sujet de la santé est évidemment un sujet prioritaire. Et tous les Français et les Françaises le savent, ça sort dans les sondages en premier. Et on a l'impression que depuis des années, pour ne pas dire des lustres ou des décennies, bah, les politiques s'en foutent. La prévention, il n'y en a pas en France, il faut le dire, hein, ça a été encore souligné par les députés. Le curatif, c'est de plus en plus compliqué. Le collègue Stéphane, il a raison, il fait ce qu'il peut avec ce qu'il a, avec un boulot débordant, et puis pas de spécialistes derrière. Les spécialistes eux-mêmes essayent de faire ce qu'ils peuvent, etc. Ça doit être un sujet prioritaire en France pour la prochaine campagne présidentielle.
1: Docteur Pierre Sedbon, d'un point de vue anatomique, le cœur des femmes est-il différent de celui des hommes ?
2: Il est totalement différent. C'est ce qui fait qu'actuellement, il y ait plus de femmes qui ont des problèmes cardiaques pour deux raisons. Un, leur cœur est différent. Et deuxièmement, elles mènent la même vie que les hommes. Le mode de vie s'est rapproché, elles fument, elles sont stressées. Le cœur des femmes est un peu plus petit, mais ce n'est pas le problème. Il en fait au moins autant que celui d'un homme. Il a plus de récepteurs à l'adrénaline. C'est pour cela que... Alors, à quoi ça sert ces récepteurs à l'adrénaline ? Tout simplement, ils sont là pour la grossesse, figurez-vous. Le débit cardiaque doit augmenter très très fort et puis il reste après. Donc quand une femme va avoir une émotion, cette émotion sera plus mal vécue que chez un homme.
1: Est-ce que les plaques d'athérome chez la femme se déposent de la même façon chez les hommes, docteur Sedbon ?
2: Écoutez, je pense que oui, à part que la femme a l'air de faire un peu plus d'AVC actuellement, on a cette impression-là, mais elle se dépose partout. Et ces plaques-là, il ne faut pas forcément les traiter. On doit traiter le contexte. Surtout.
1: En préparant cette émission, j'ai vu que chez l'homme, on a souvent une grosse plaque qui obstrue une grosse artère, c'est ce qu'on voit bien en coronographie, et que chez la femme, l'atteinte est souvent plus diffuse, plus subtile et qu'elle touche aussi et plus souvent les petits vaisseaux, docteur Manon Jouffroy.
3: Exactement, elle touche plus souvent les petits vaisseaux. Les femmes ont des artères plus petites également par rapport aux hommes et donc.
2: Elles sont plus tortueuses aussi, exactement. Elles sont plus difficiles à soigner aussi.
1: Mais du coup, est-ce que les stents ou. Ils sont adaptés à la morphologie féminine ?
2: Je pense que oui. C'est ce que dit d'ailleurs quelqu'un qui a écrit quelques pages dans mon livre, qui est le docteur Hakim Benhamer, qui est un spécialiste de cela. Il dit tout simplement, c'est plus compliqué de mettre des stents chez la femme. Mais une fois qu'on les a mis, on a exactement le même résultat que chez un homme.
1: Et est-il vrai que les atteintes des petits vaisseaux coronaires sont plus fréquentes chez la femme que chez l'homme ? Docteur Manon Jouffroy.
3: Effectivement, les petits vaisseaux sont plus souvent atteints, en tout cas chez la femme.
0: Le corps des femmes et la physiologie des femmes est différente. C'est ce que maintenant tu disais. Dans la recherche maintenant, est en train de s'intéresser aux femmes. Et Ali, vous disiez que c'était des petits hommes. Ben non, c'est pas qu'une histoire d'adaptation de poids.
1: C'est pas
0: en fait.
1: Tu le disais.
0: Oui, mais enfin dans l'introduction. Et ce que Pierre rappelait sur les récepteurs à l'adrénaline, vous savez le Takotsubo, le syndrome du cœur brisé par exemple. On constate que c'est plus les femmes que les hommes. Ben maintenant on a l'explication. C'est-à-dire que cette réponse au stress, cette sidération du cœur, ça fait un peu que c'est le Canada Dry, un peu de l'infarctus, ça fait comme un infarctus, c'est la même douleur, etc. Mais ce n'est pas un infarctus. Bah, c'est expliqué par ces récepteurs au stress plus importants sur le cœur des femmes. Et donc, il y a plus de Takotsubo chez les femmes.
3: Je voulais justement rebondir sur le stress et la charge mentale, puisque vous disiez, docteur Sedbon, que la femme vit comme l'homme. Et j'aimerais ajouter une petite nuance quand même. C'est qu'encore en 2026, la femme a une charge mentale, un stress chronique. Et d'ailleurs, ça prend part dans la difficulté qu'on a à traiter les femmes, et c'est pourquoi les femmes, on les voit si tardivement, une fois qu'elles ont fait la maladie cardiovasculaire, puisqu'en fait, elles repoussent leur rendez-vous médicaux, elles n'ont pas le temps, elles préfèrent plutôt se positionner sur soigner leur famille.
2: Elle
3: s'occupe des autres avant elle. Et d'ailleurs, Agir pour le cœur des femmes, on a sorti une très grosse base de données où on a, avec l'accord de ces patientes, étudié un petit peu leurs facteurs et leur mode de vie. Et elles nous disent clairement, en fait, il y a une...
0: plein d'autres choses à faire avant de s'occuper de soi.
3: Exactement.
1: Beaucoup de questions sur la ménopause. On a souvent dit, on a souvent entendu dire que les femmes étaient protégées des maladies cardiovasculaires avant la ménopause. Qu'en est-il vraiment ? Quel est le rôle exact des œstrogènes sur le système cardiovasculaire, docteur Pierre Sedbon ?
2: Écoutez, bien sûr que la ménopause est un risque énorme pour la femme. C'est une période de la vie qui ne va pas durer 3 mois. Elle dure 30 ou 40 ans, puisque dès qu'on est en ménopause, on l'est pour tout le temps. Les hormones ont une action protectrice pour les femmes. Il ne faut pas non plus la mettre au nu. Elle est là, elle protège. Disons que les estrogènes ont une action trophique. Elles améliorent la vascularisation, l'élasticité des parois, des petites artères, probablement sur le cœur aussi. Et diminue le risque d'hypertension ou de diabète.
1: Beaucoup de questions également sur la contraception. Docteur Romanon Jouffroy, est-ce que la contraception, un certain type de contraception, est un facteur de risque, surtout s'il est associé au tabagisme ?
3: Exactement. La contraception œstroprogestative, donc qui combine deux hormones, les œstrogènes et la progestérone, peut-être un facteur de risque cardiovasculaire.
1: Il augmente le risque thromboembolique, c'est ça ?
3: Exactement, le risque thromboembolique. Et il y a une part également artérielle, notamment lorsqu'elle est associée. C'est pour ça que c'est si important d'aller faire cette consultation de prévention cardiovasculaire dès le plus jeune âge, puisqu'en fait, ça va nous permettre d'aller voir les terrains, d'aller dépister les terrains de risque. Par exemple, la migraine avec Aura. C'est les petits symptômes qu'on peut avoir avant l'apparition du mal de tête. Mais également le tabac.
1: Et avant 35 ans, tabac et contraceptif oral multiplient par 5 le risque cardiovasculaire.
0: Ça, on connaît bien nos urgences, parce que le risque thromboembolique, c'est la phlébite et ou l'embolie pulmonaire. C'est le petit caillot qui se forme dans les veines et qui part dans la circulation et qui va bloquer les artères du poumon. Et c'est un diagnostic redoutable. Et nous, une jeune femme qui a la pilule et qui fume, on fait très très attention et on ne néglige jamais ce risque thromboembolique, parce que c'est un diagnostic qui est d'abord difficile à faire, l'embolie pulmonaire. Mais c'est vraiment le conseil de prévention
1: c'est
0: à donner
1: quand on prend.
0: Les symptômes de la phlébite, c'est une douleur dans le mollet, éventuellement un mollet un peu dur, un peu rouge. Et puis l'embolie pulmonaire, c'est très piège parce que c'est une petite douleur, on est un peu essoufflé, ça ressemble à rien et à tout finalement. Et là aussi, c'est un scanner, pas le coroscanner, mais un scanner injecté qui permet de faire le diagnostic. Mais encore une fois, le message de prévention, c'est les jeunes femmes qui prennent la pilule, ne fumez pas, c'est vraiment fondamental. Et évidemment, quand on introduit la pilule contraceptive, il faut qu'il y ait un bilan cardiovasculaire. Ça peut être une bonne occasion, une première porte d'entrée, là aussi, avec un cardiologue.
2: Que les jeunes femmes viennent voir un cardiologue à 30 piges, exceptionnel.
1: Et nous accueillons Marie-Pierre. Bonjour Marie-Pierre.
4: Bonjour.
1: Bienvenue.
4: Bonjour à tous.
1: Bonjour, d'où appelez-vous Marie-Pierre ?
4: J'appelle de Maison-Alfort.
1: Quelle est votre question ?
4: Alors moi, j'avais pas une question à proprement parler, c'était plutôt un témoignage. Donc j'ai moi-même une santé cardiovasculaire à risque, que ce soit génétique, cholestérol, tension, etc. Donc je suis suivie et j'ai eu un scanner coronarien. Et la réponse de mon cardiologue à mes inquiétudes a été, dès que vous ressentez une forte douleur dans la poitrine, vous allez aux urgences. Sauf que l'on sait que chez la femme, vous l'avez dit, les différents docteurs présents l'ont dit, quand on a cette douleur, c'est qu'il est trop tard. Donc, moi, je trouve encore aujourd'hui que les médecins, qui, moi, c'est un cardiologue homme, que je remets pas en cause du tout son professionnalisme, le seul symptôme qu'il me dit, c'est quand j'ai une forte douleur à la poitrine. Alors qu'on sait que chez la femme, ça peut être l'essoufflement, un symptôme d'indigestion, une grande fatigue, enfin, qu'il y a plein de symptômes, des gros maux de tête, etc. Et qu'aujourd'hui, on en a encore à dire aux femmes, dès que vous avez une douleur dans la poitrine, il faut aller consulter. Alors qu'il y a plein de signes avant qui sont avant-coureurs. Moi, c'est ça déjà mon retour. Et je trouve qu'on fait encore porter le poids du dépistage à la femme, puisqu'on dit aux femmes, dès que vous avez 35 ans, allez vous faire dépister. Pourquoi il n'y a pas, et vous l'avez dit, automatiquement à toutes les femmes qui prennent la pilule ou qui fument, ou une consultation générale, d'être suivie en cardiologie.
1: En tout cas, vous êtes bien informée, Marie-Pierre. Docteur Pierre Sedbon.
2: Oui, je voudrais juste dire à Marie-Pierre qu'il y a deux possibilités. Soit le scanner coronaire est normal, dans ce cas-là, il ne faut rien prendre et aller aux urgences, comme tout être humain, s'il y a un problème. Soit prendre un traitement. S'il a constaté une plaque ou des choses, il a dû vous proposer un traitement pour empêcher l'évolutivité de ces plaques-là. Donc c'est ça qu'on n'a pas comme élément. Est-ce qu'il vous a donné un traitement ?
4: Mon scanner est très mauvais, je suis au stade 3 sur 4, donc je ne suis pas bonne et j'ai effectivement un traitement, il a revu mes statines. Et je veux dire que concrètement, peut-être qu'avant de me dire d'avoir mal à la poitrine, il y a d'autres signes avant-coureurs, vous l'avez dit, une forte stress, etc. Après, ce n'était pas juste pour évoquer mon cas personnel, c'était pour dire, aujourd'hui, on refait porter le poids quand même aux femmes de ça, en disant, ben, si elles fument, si elles prennent la pilule, attention, si c'est le mode de vie qui se rapproche de ceux des hommes qui font qu'elles sont plus sujettes. Moi, je pense surtout qu'en amont, ça n'a pas été, on n'a jamais pris en compte la santé des femmes au niveau cardiaque. Et je trouve que ce que fait l'association Cœur des Femmes, et je les suis sur LinkedIn, est exceptionnel, parce que c'est la première fois qu'on a un message qui s'adresse aux femmes. Moi, j'ai moi-même dispensé de l'information au sein de mon entreprise qui est très féminine. Les femmes ont découvert qu'il y avait une femme qui mourait toutes les 7 minutes.
1: Exactement, c'est ce qu'on a dit tout à l'heure, Marie-Pierre. Tiens, vous parliez de symptômes de l'infarctus myocarde. Quels sont les symptômes atypiques d'une femme qui fait un infarctus? Le signe le plus évident et le plus connu, c'est évidemment, on l'a dit, la douleur à la poitrine, en étau, irradiant dans le bras gauche et la mâchoire. Mais est-ce que chez la femme, cette douleur à la poitrine se présente de la même manière, docteur Pierre Sedbon?
2: Écoutez, elle a le droit d'avoir la même douleur que les hommes, la grosse douleur qui serre fort la poitrine, qui n'arrête pas. On doit appeler le 15 et ne pas attendre qu'il pleuve ou qu'il neige. Maintenant, d'autres douleurs sont possibles. Ça peut être entre les omoplates, ça peut être les bras, ça peut être au niveau de l'estomac, des nausées, pas bien, fatigué depuis plusieurs jours, lessivé. Je ne parle pas d'une petite fatigue, mais d'une énorme fatigue. Tout cela peut être des signes précurseurs. Le vrai problème, c'est que la patiente doit y penser. Oui, vous devez vous prendre en charge, madame, monsieur. Aujourd'hui, c'est nous, notre propre médecin. Il faut savoir que le manque de médecins fait qu'il y a une délégation vers le patient. Et puis, la deuxième chose, c'est au médecin d'y penser. Une femme qui ne va pas bien peut avoir un problème cardiaque.
1: Et on peut ajouter parmi ces symptômes des difficultés respiratoires soudaines ou encore des sueurs froides. Rappelez-nous quand même, docteur Kierzek, les gestes qui sauvent en cas d'infarctus du myocarde.
0: Ah bah là, le geste qui sauve, c'est d'appeler le 15. C'est de ne pas attendre, c'est de ne pas se rendre aux urgences seul non plus, mais c'est vraiment d'appeler le 15 et avec l'interrogatoire, le fait qu'il y ait des symptômes un peu bizarres mais soudains, inhabituels, le médecin régulateur vous enverra une équipe ou un médecin pour faire un électrocardiogramme et c'est ça qui permettra de faire le diagnostic. Alors, vous me faites, Ali, des grands gestes, et je le dis pour mon auditeur, qui est le massage cardiaque, ça, c'est pas pour l'infarctus, c'est pour l'arrêt cardiaque, c'est pour l'infarctus pour lequel on a trop attendu, et l'infarctus s'est transformé en arrêt
1: alors
0: du cœur.
1: Qu'est-ce qu'on fait dans
0: soit
1: ce cas-là
0: en fibrillation ventriculaire, c'est-à-dire que la personne perd connaissance, elle tombe, elle ne respire plus, il n'y a plus de signes de vie, et donc là, il faut évidemment appeler le 15, le 18, le 112, dire j'ai une personne en arrêt cardiaque, donner l'adresse, etc., et faire le massage cardiaque externe.
1: Le mode d'emploi.
0: Mode d'emploi, on ouvre la chemise, entre, alors puisqu'on parle du cœur des femmes, au milieu de la poitrine, hein, sur la ligne mamelonnaire, on appuie avec la paume de la main, 100 fois par minute, hein, c'est relativement rapide, et on va faire un geste qui va appuyer sur le sternum, sur la cage thoracique, et remplacer la pompe cardiaque. 100 fois par minute, c'est le fameux rythme de staying alive, vous savez, staying alive, pour faire 100 fois par minute, et c'est 3-5 centimètres, la chanson des Bee Gees, et 3-5 centimètres, ça va permettre de comprimer le cœur et d'envoyer un peu de sang et un peu d'oxygène. Mais là, ce qui va être vraiment fondamental, c'est d'appeler tout de suite les secours pour qu'il y ait la chaîne qui se déclenche.
1: Merci beaucoup Marie-Pierre de nous avoir appelé. Docteur Sedbon, docteur Jouffroy, quels sont tout de même les symptômes précurseurs en amont d'un infarctus du myocarde ou d'une angine de poitrine? Quels sont les symptômes précurseurs de problèmes cardiaques chez la femme? Qu'est-ce qui doit alerter?
2: Tout. J'exagère, mais à peine. En fait, une femme qui a des nausées depuis une semaine, qui se sent très essoufflée à la moindre marche, qui est épuisée de fatigue, qui a éventuellement des douleurs. Ça peut être, comme je l'ai dit, souvent entre les omoplates, dans la poitrine, des envies de vomir, des nausées. Tout cela doit
1: faire...
2: Et
1: un essoufflement au repos.
2: Et un essoufflement. Alors là, c'est la forme ultime. Ça veut dire qu'il se passe déjà quelque chose d'important. L'essoufflement, au début, arrive lors de l'effort.
1: Docteur Jouffroy.
3: Voilà, à l'effort, exactement. Ce qui doit alerter également, oui, c'est ça, lors des activités physiques, habituelles, on se sent bizarrement, tout d'un coup, limité dans une activité sportive.
1: Beaucoup de questions sur l'insuffisance cardiaque. Est-ce que aujourd'hui, les femmes sont concernées de la même manière que les hommes par l'insuffisance cardiaque? Pouvez-vous peut-être nous rappeler ce qu'est l'insuffisance cardiaque?
2: Alors, l'insuffisance cardiaque, c'est le cœur fatigué, comme on disait avant. En fait, le cœur est un muscle. Il va, on ne sait pas forcément trop pourquoi, d'ailleurs. L'âge est un facteur de risque de cela. Il va se dilater et il va moins envoyer de sang. Donc, l'insuffisance cardiaque se manifeste avant tout par de la fatigue, par surtout un essoufflement au début à l'effort. Et si la maladie évolue et qu'on n'a rien vu, eh ben, la personne va être essoufflée.
1: Il n'y a pas des gonflements aussi des membres
2: inférieurs ?
1: Alors, tout
2: à fait. Ça peut en effet arriver. On peut avoir des œdèmes, on peut être très essoufflé au repos. Là, c'est déjà une forme avancée. Mais les choses qui doivent faire y penser initialement, c'est une fatigue inhabituelle et un essoufflement inhabituel à l'effort au début.
1: Docteur Jouffroy, il y a de plus en plus de femmes insuffisantes cardiaques dans votre service à Versailles.
3: Oui, exactement. On voit de plus en plus, et c'est pour rebondir sur ce qu'on disait tout à l'heure. En fait, malheureusement, les femmes, on les voit une fois qu'elles ont fait la maladie cardiovasculaire.
1: Allez, dans quelques instants, on s'intéresse aux facteurs de risque et à la prévention des pathologies cardiovasculaires chez la femme. On se retrouve juste après avoir écouté Ezekiel Payès, Là où tu veux.

0: Ezekiel Paillès interprété Là où tu veux.
1: Grand bien vous fasse.
2: Je crois même qu'il y a une belle journée qui se prépare.
1: Ali Rebéi.
3: Ah bon ? Eh bien, grand bien lui fasse.
1: Sur France Inter.
0: Et ce matin, on s'intéresse à la santé cardiovasculaire des femmes, l'un des chevaux de bataille de Grand Bien Vous Fasse, avec la docteure Manon Jouffroy, le docteur Pierre Sedbon et avec le docteur Gérald Kirzek de Doctissimo, notre partenaire ce matin. Beaucoup, beaucoup de questions, Hélène, qui nous demande est-ce que la chaleur augmente les risques d'accidents cardiovasculaires, docteur Kirzek?
4: Oui, pour plusieurs raisons. D'abord, c'est un stress, et comme tous les stress, ça augmente le risque cardiovasculaire. Ensuite, c'est un vrai travail cardiovasculaire supplémentaire pour pouvoir évacuer la chaleur en particulier. D'ailleurs, on tachycarde, on a une augmentation de la fréquence cardiaque, on le voit bien, on a la sudation et tout ça, bah c'est le cœur qui va souffrir. Et d'ailleurs, message de prévention, alors on a vu qu'il y avait eu un mort, malheureusement, mort subite du sportif avec ou sans chaleur, peut-être qui aurait eu cet arrêt cardiaque.
0: La Pyrénéenne à Paris.
4: Mais au-delà de la Pyrénéenne à Paris, on a vu des images de courses organisées avec des coups de chaleur véritables, de sportifs qui tombaient comme des mouches en état d'hyperthermie, la peau rouge, etc. Ça, ce sont des coups de chaleur. Et il faut rappeler qu'en cas de période caniculaire, on pense personnes âgées. Mais non, les premiers qui meurent, ce sont des sportifs et ce sont les travailleurs à l'extérieur. Et après, les personnes âgées, fragiles, etc. Mais c'est plusieurs jours après, parce que le système cardiovasculaire a du mal à s'adapter. Mais donc, vraiment, le message, c'est quand il fait ces températures, on reste au frais, on ne fait pas d'efforts.
0: Question de Gaël pour vous, docteur Manon Jouffroy. Est-il conseillé de prendre un traitement hormonal à la ménopause pour éviter les maladies cardiovasculaires ?
5: Alors, le traitement hormonal de la ménopause n'est pas un traitement, ne doit pas être pris comme un traitement pour protéger le cœur et les vaisseaux. En revanche, on peut l'instaurer à condition d'avoir fait un bilan cardiovasculaire auparavant.
0: Docteur Sedbon, c'est une question pour vous. Vous qui êtes spécialiste de l'impact du stress sur le cœur. J'ai 42 ans, nous dit Émilie, deux enfants en bas âge. Je suis en burn-out, stress avec le conjoint, horaire décalé, grosse fatigue physique et mentale. Et j'ai de temps à autre des palpitations, est-ce que je dois consulter ?
6: Bien sûr qu'elle doit consulter, c'est évident. Le seul problème, c'est que souvent, ça n'aboutit pas. Ça n'aboutit avec un cardiologue. On est deux ou trois en France cardiologues à s'intéresser réellement au stress et à ses méfaits. Hélas, trop peu, bien évidemment. Mais si vous voulez, le cardiologue va la voir. Dit, écoutez, madame, c'est nerveux. Hein. C'est du stress, bonne journée, au revoir. Faites du sport, prenez du magnésium et bonne année. Voilà la réalité des faits.
0: Et Emmanuel nous demande si le stress lié aux violences conjugales peut être un facteur de risque.
6: Tout stress est un stress.
4: Après, c'est juste, je me permets de rebondir pour les cardiologues. Ils vont quand même faire un certain nombre d'examens de base. Et si ces examens sont normaux, c'est à ce moment-là qu'ils diront voilà, c'est le stress, etc.
6: Je crains qu'il faille monter la sauce. C'est-à-dire que je pense aujourd'hui, Gérald, que le bilan cardiologique de principe au cabinet, c'est-à-dire électrocardiogramme et éventuellement échographie,
4: est insuffisant
6: puisqu'on ne voit pas les lésions infracliniques, c'est-à-dire les artères qui commencent à s'abîmer. C'est ça qu'on doit rechercher. Et ça, c'est le scanner coronaire ou les scintigraphies du cœur à l'effort, des examens de spécialistes souvent prescrits trop tard.
0: Est-il vrai que les facteurs de risque classiques comme le tabac, le diabète de type 2, l'hypertension, le cholestérol n'ont pas du tout le même effet chez la femme que chez l'homme? Est-ce que c'est vrai ou pas, docteur Pierre Sedbon?
6: Ben, tout est plus gros chez la femme, sauf le cœur qui fait 50 grammes de moins. Mais en fait, la femme est plus sensible au stress, elle est plus sensible au diabète, elle est plus sensible à l'hypertension artérielle, d'où l'importance d'un premier bilan entre 40 et 50 ans. Et comme je le dis dans mon livre, si vraiment on découvre quelque chose, ne prenez pas, cette phrase est importante, ne prenez pas comme une mauvaise nouvelle l'histoire de prendre un médicament. Si vous avez de la tension, il y a 35 ans, je voyais des gens qui faisaient des AVC à 50 ans. Maintenant, j'en vois moins grâce au dépistage. Donc, les médicaments sont une bonne nouvelle, parfois.
0: Docteur Manon Jouffroy.
5: Oui, je vais rebondir justement sur ce que vous dites, docteur Sedbon. En fait, même la femme, les femmes, nous avons un poids dans le facteur de risque qui va être différent. Par exemple, on sait que le diabète chez la femme va augmenter 3 à 4 fois de plus le risque de maladie cardiovasculaire que chez un homme.
0: Et le tabac, oui, multiplie par 3 le risque d'infarctus chez la femme contre 2 fois chez l'homme. Et rappelons encore une fois que la combinaison tabac-pilule peut tuer leur cœur dès l'âge de 30 ou 40 ans. Et nous accueillons Agnès. Bonjour Agnès, bienvenue.
7: Merci, oui, merci bonjour. De prendre bonjour mon Agnès. Appel. Je voulais savoir si dans un bilan sanguin, il y a éventuellement des éléments qui peuvent alerter et traduire un potentiel problème cardiaque. Je parle évidemment en particulier chez la femme. Merci.
0: Merci pour votre question, Agnès. Qui veut répondre, docteur Sedbon ?
6: Je veux bien. Oui, non, il n'y a pas d'examen spécifique qui va dire que vous avez un risque. On a toute une liste de facteurs de risque, le cholestérol, le diabète, qui peuvent être dépistés par une biologie, mais tellement d'autres, le tabac, le stress, tout cela, c'est pas biologique.
0: Docteur Manon Geoffroy.
5: Oui, on a d'ailleurs un nouveau marqueur qui est en essor un petit peu, voilà, qu'on connaissait pas vraiment avant, la LPA, qui est en fait une protéine qu'on peut doser dans la prise de sang et qui est liée au cholestérol génétique.
4: LPA, c'est lipoprotéine A.
5: La lipoprotéine A, exactement.
4: Qui complète, en fait, souvent vous avez cholestérol, triglycérides, etc. Et là, c'est des marqueurs un peu plus sensibles, un peu plus spécifiques. Mais encore une fois, il n'y a pas un bilan standard. Nous, on apprend aux étudiants en médecine, arrêtez avec les bilans standards, comme on entend aussi dans la série Urgence, etc. Il y a un bilan adapté à un patient, à une histoire de vie, à des antécédents médicaux, à une génétique, à des pathologies, à un mode de vie aussi. Et donc là, c'est le rôle du médecin généraliste et du spécialiste après de pouvoir faire la prise de sang ou les examens complémentaires pour pouvoir faire un check-up.
0: Et nous accueillons Marie. Bonjour Marie.
8: Oui, bonjour.
0: Bonjour.
8: Merci de prendre la question.
0: D'où appelez-vous ?
8: Je m'appelle de Haute-Savoie.
0: Alors, quelle est votre question ?
8: Alors, j'appelle parce que je suis un petit peu dubitative par rapport à cette lecture des symptômes. Voilà, j'ai 45 ans. Je trouve qu'en période de préménopause, il y a énormément de symptômes qui sont là au quotidien. Si je devais écouter des douleurs musculaires entre les omoplates, des douleurs à l'estomac, de la fatigue, même un peu d'essoufflement, je serais aux urgences toutes les semaines si je devais écouter en permanence ces symptômes. Est-ce qu'il n'y a pas des choses un petit peu plus pointues pour arriver à finalement à s'écouter soi-même sans forcément tomber dans l'angoisse de dire « Ah bah tiens, ça pourrait être potentiellement un infarctus à la moindre alerte ».
0: Docteur Kirzak.
4: Alors non, ne venez pas aux urgences toutes les semaines, mais l'idée c'est de dire il faut faire un état des lieux en fait avec votre cardiologue ou avec votre médecin. C'est ça le but, c'est de dire vous arrivez dans une période qui est une période de périménopause, qui est une période plus à risque, il y a un changement hormonal, faisons un check-up, faisons un état des lieux ensemble, peut-être jusqu'au coroscanner, etc. Et après, on pourra dire, bah, bien sûr, toutes ces douleurs, elles ne sont pas en lien avec des douleurs cardiaques, mais au moins, vous aurez l'état de vos artères, vous aurez l'état de votre cœur, vous aurez une échographie, peut-être un coroscanner, etc. Et on pourra, et nous, en médecine, c'est ce qu'on appelle un diagnostic d'élimination, après, on pourra dire, bah, les palpitations, les douleurs musculaires, etc., c'est pas le cœur. Ça ne veut pas dire que ça n'existe pas, mais en tout cas, ce n'est pas lié à un problème cardiovasculaire.
0: Merci beaucoup, Marie, pour votre question. Nous accueillons Annie. Bonjour, Annie. Bienvenue.
9: Oui, bonjour.
0: Bonjour, Annie.
9: Oui, bonjour. Je voulais témoigner. J'ai 64 ans. Je n'ai jamais rencontré de cardiologue. On ne me l'a jamais demandé. J'ai eu un cancer du sein. Du sein gauche, ça, c'est important, avec une radiothérapie. Je suis sous létrozole, donc sous hormonothérapie. Et j'ai appris sur vos ondes, sur France Inter, que mon risque cardiovasculaire était largement augmenté. Mais ni mon oncologue, ni mon radiologue, ni mon médecin généraliste m'ont dit, allez voir un cardiologue, quoi. Et en plus, j'ai appris tout à l'heure que l'endométriose était un facteur de risque et j'ai eu aussi une endométriose. Je suis un peu en colère par rapport à cette prise en charge. Alors, autant on est bien pris en charge pour le cancer, mais après, on est laissé un peu dans la nature et on n'a pas de suivi.
0: Et je peux vous dire, Annie, que nos médecins autour de la table sont également en colère et très remontés contre cette absence criante de prévention cardiovasculaire chez la femme, notamment. Docteur Pierre Sedbon, sur ce que nous dit Annie.
6: Écoutez, Annie, les médecins font ce qu'ils peuvent, parfois bien, parfois mal. Je crois que le vrai problème, c'est nos politiques qui font pas ce qu'il faut. Et il est temps aujourd'hui de mettre vraiment au centre du débat le problème de la médecine et surtout de la prévention cardiovasculaire qui est inexistante pour moi en France. Aujourd'hui, moi, en tant que cardiologue, je vois 20 à 25 personnes par jour. Les gens, ils viennent. Des fois, c'est quelqu'un qui a 60 ans. Des fois, c'est un petit monsieur de 35 ans qui dit « je fais du sport, je vais faire un bilan ». C'est n'importe quoi, c'est l'anarchie. Il n'y a aucune organisation du système de santé en termes de prévention cardiovasculaire en France. Et c'est ça le problème essentiel, croyez-moi.
0: Docteur Jouffroy.
5: Oui, alors je suis vraiment désolée Annie. Effectivement, il y a encore beaucoup de travail et d'amélioration à faire sur, sur ces prises en charge. Mais effectivement, ouais. Là, il faudrait tout à fait consulter un cardiologue.
4: C'est même une sous-spécialité de la cardiologie, ça s'appelle l'oncocardiologie. Exactement. Parce qu'il y a les chimiothérapies, la radiothérapie, les traitements du cancer qui peuvent causer des insuffisances cardiaques en particulier. Et Annie disait, c'est plutôt à gauche, alors le cœur il est plutôt au milieu, il pointe à gauche, mais que ça soit à droite ou à gauche, quand on a subi un traitement contre le cancer, bah oui, il faut une évaluation cardiologique.
0: Merci beaucoup Annie de nous avoir alerté ce matin. Alors j'aimerais qu'on termine avec des mesures hygiéno-diététiques pour protéger le cœur des femmes et des hommes également. En matière d'alimentation, le régime méditerranéen a fait ses preuves. Une méta-analyse publiée dans la revue Heart a montré que les femmes qui suivent un régime méditerranéen ont 24% de risque cardiovasculaire en moins et 23% de mortalité en moins, docteur Pierre Sedbon.
6: Oui, c'est une étude assez récente qui est intéressante, qui dit aussi, c'est une autre étude, qui dit aussi que les femmes profitent plus du sport quand elles en font que les hommes. Donc en fait, les femmes ont la balle dans leur camp. Je crois qu'elles ont compris, et j'espère que notre émission va les aider, que le risque cardiaque est pour elles aussi important, mais que qu'est-ce qu'il faut faire ? Ne pas fumer, manger plutôt crétois, méditerranéen, faire du sport, bouger en tous les cas, et faites ce que vous pouvez. Il ne faut pas... Moi, je ne suis pas un extrémiste de la cardiologie. Je dis aux gens, faites ce que vous pouvez. 4000, 10000 pas, on ne sait même plus combien il faut en faire aujourd'hui.
0: Au moins 5000 quand même.
6: Au moins 5000, ouais, mais là,
0: et un rythme plutôt soutenu. Docteur Jouffroy.
5: Oui, j'aurais juste aimé rajouter une petite chose. Avec Agir pour le cœur des femmes, on a justement, et pour essayer de véhiculer les messages de prévention, on a recueilli 50 témoignages. Là, on sort un livre qui est gratuit en téléchargement sur le site d'Agir pour le cœur des femmes à partir du 27 mai, afin d'exposer des témoignages de femmes qui ont subi des maladies cardiovasculaires pour faire de la prévention. Véhiculer le message.
0: Et je rappelle, puisqu'on parlait d'alimentation, la base du régime méditerranéen, c'est de l'huile d'olive extra vierge tous les jours, des poissons gras deux fois par semaine, sardines, maquereaux, saumon, des légumes variés, colorés, des légumineuses, des fruits frais, des noix, très peu de viande rouge et presque pas de produits ultra transformés. Et puis, on l'a pas dit, faut limiter le sel, la consommation de sel peut-être, docteur Sedbon.
6: Oui, bien sûr, le sel, c'est pas bon, ça favorise l'hypertension, la rétention d'eau, il faut manger le moins salé possible. Hein.
0: Et puis également, on l'a dit, la sédentarité qu'il faut combattre, c'est un facteur de risque à part entière. Et puis, la gestion du stress avec des techniques comme la cohérence cardiaque, la méditation de pleine conscience, le yoga, ça c'est très important, docteur Sedbon.
6: Parfaitement, on doit tout faire en tout cas pour gérer son stress, un, pour être mieux, et deux, pour ne pas avoir de maladie cardiaque, puisque maintenant, c'est reconnu comme un risque extrême.
4: Docteur Ali Rebehi, vous avez loupé deux lignes sur votre ordonnance. C'est un, on évite les toxiques, bien sûr, tabac, alcool aussi, on n'y pense pas. Et la deuxième chose, c'est il faut dormir. Le sommeil, c'est très bon aussi, ça répare entre guillemets le cœur.
0: Et donc un message important à marteler, si vous avez une fatigue inexpliquée, soudaine, des nausées, un essoufflement au repos, même sans douleur thoracique, appelez le 15. Ne pas se dire, c'est sûrement rien. Merci docteur Pierre Sedbon, je recommande vraiment votre livre publié chez Le Duc, votre ordonnance cardio au féminin. Merci docteur Manon Jouffroy, le site Agir
5: pour le cœur des femmes.
0: Et merci docteur Gérald Kierzek, on peut retrouver sur le site d'Octissimo un dossier complet sur la santé cardiovasculaire des femmes. N'hésitez pas à podcaster, à partager cette émission sur l'appli Radio France et sur toutes les plateformes d'écoute. Bonjour Nagui, comment ça va ?
10: Bonjour Ali. J'aime bien le côté nounours d'Ali.
0: Et vous savez quoi, ça va me manquer ça,
10: vous savez. Mais attends, j'ai pas fini hein. Et j'aime bien Ali, vous oubliez, ne pas consommer toxique. C'est-à-dire, le problème c'est que les médecins autour de vous et les spécialistes ne se rendent pas compte à quel point vous consommez justement tout ce qui est toxique.
0: Non, pas du tout.
10: C'est votre régime.
0: Non. Je crois que c'est à peu près le même que
10: Ali,
0: le vôtre.
10: Ali Rebehi.
0: Quel est le programme mon cher Nagui ?
10: Je vous pose la question. Leïla, c'est quoi le programme ?
11: C'est Joséphine Japy.
10: Et Yé Aïda.
11: Bravo, revenue
10: de Cannes.
0: Ah, mais elle était excellente lors des deux cérémonies.
10: On lui dira de votre part.
0: Excellente. Merci, bonne émission, mon cher Nagui.
10: Portez-vous bien.
0: Merci.
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24: La France sous un soleil de plomb. 18 départements placés en vigilance jaune à la canicule par Météo France aujourd'hui. L'ouest du pays, du Finistère à la Charente, ainsi que Paris et sa petite couronne sont concernés. Plusieurs records de chaleur ont été battus pour un mois de mai. À Saint-Nazaire, il a fait plus de 18 degrés cette nuit, 20 degrés à Lorient. Le mercure dépassera les 35 par endroit cet après-midi. Par ailleurs, en Gironde, la préfecture appelle à la prudence. Alerte aux baïnes toujours en vigueur. Hier, deux baigneurs sont morts, emportés par ces courants. La députée Horizon de Vendée, Béatrice Bellamy, est décédée à l'âge de 59 ans des suites d'un cancer, indique ce matin ici Loire-Océan. Béatrice Bellamy était très impliquée dans la lutte contre cette maladie. Sophie Binet, mise en examen pour diffamation. La secrétaire générale de la CGT avait dénoncé une répression patronale violente. Chez Tefal, le syndicat reproche à l'entreprise l'utilisation de PFAS, ces polluants éternels, pour fabriquer les poils. La liberté d'expression et la liberté syndicale sont menacées, juge Sophie Binet. Le retour de Christophe Glaize, c'est mon obsession. Nous devons le rendre à sa famille, déclare ce matin sur France Inter Stéphane Romaté, ambassadeur de France en Algérie. Le journaliste sportif Christophe Glaize a été arrêté en mai 2024 par Alger. Les négociations avancent entre États-Unis et Iran, déclare ce matin Téhéran. En revanche, il est trop tôt pour parler d'un accord imminent, comme le fait Donald Trump. C'est néanmoins suffisant pour rassurer les marchés. Le prix du baril de pétrole repasse sous la barre des 100 dollars ce matin. 112 disparitions d'enfants signalées chaque jour en France à l'occasion de la Journée internationale des enfants disparus. Le 116 000 numéro d'urgence en charge de ces disparitions publie ces chiffres pour 2025. Les signalements sont en hausse pour la première fois depuis le Covid, plus 6% à cause notamment de l'augmentation du nombre de fugues l'an passé. Le plus grand showman du tennis français s'apprête à disputer son tout dernier Roland-Garros. Gaël Monfils, 39 ans, retraité en fin de saison, sera opposé ce soir sur la terre battue parisienne à un autre Français, Hugo Gaston, à suivre également cet après-midi. Duel tricolore, Adrien Manarino contre Hugo Humbert. Et puis là, nous sommes à la frontière entre le sport et le spectacle. Et c'est sans surprise à Las Vegas que ça se passe, les Enhanced Games, les jeux améliorés en bon français. C'était hier, une compétition controversée où le dopage des athlètes est autorisé et un record du monde a été battu. 20 secondes, 81 centièmes sur le 50 mètres nage libre pour le grec Kolomeyev. Un record pas homologué, mais qui a permis aux nageurs d'empocher 1 million de dollars.
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24: 11h05 sur France Inter, tout de suite la bande originale. Nagui, Leïla Kaddour.
10: Merci Paul Tillier, et puis contrairement à Ali Rebéi, vous aurez l'antenne à midi pile.
3: Attends,
7: quelle honte ce Ali.
10: Mais non.
3: Soyez pas plus complètement prêts.
10: Ali qui respecte pas les autres, moi je trouve ça scandaleux. Ouais,
24: hein. Pile à l'heure.
10: Il y a un moment, il va falloir que la direction s'occupe de son cas. Merci Paul.
3: Bah, oui, c'est comme ça. Elle n'a pas déjà des choses à faire.
10: À tout à l'heure. Bonjour. Emma Beaujean donc, Mélodie Fontaine, Bruno Pecky, Paul Delave, Tanguy Pastureau, Daniel Morin.
7: Coucou Mélodie.
10: Et nos invités, et Yaïdara et Joséphine Jaffé.
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10: Bienvenue en ce lundi de Pentecôte, mesdames, en direct. Vous allez bien d'abord, retour de Cannes pour rayer, comment ça va?
20: Ça va, hein, ça va, je suis arrivée hier, mais ça va.
10: 11 jours, vous êtes resté tout pendant les...
20: Non, j'ai pas fait toute la quinzaine, je suis rentré entre-temps, entre deux.
10: Vous avez repris, je me permettais de reprendre la première phrase que vous avez dite.
20: J'ai entendu, ouais, c'est 11 jours.
10: 11 jours de musique, 11 jours de rêve. Ça, c'était à la cérémonie et un peu de cinéma.
20: C'est ça, il paraît qu'on voit des films.
10: Alors, méfiez-vous, elle a été l'atelière. Elle a été l'atelière, ouais. Elle a grave assuré, donc bravo pour ça, parce qu'à mon avis, c'est pas simple, vu la salle, l'ambiance, l'électricité, sûrement. Et le direct, c'est la pression de...
7: Nagui, il est traumatisé par les coûts de production, faut pas l'envoyer.
10: Moi, j'attends une commission pour savoir combien a coûté le HMC.
20: Quel est le cachet de Yaïdara? Parce qu'on a beaucoup parlé du cachet de Virginie Ferrand.
10: Et pourquoi il y avait Toledano et Nakache au générique de fin de la cérémonie? Ils vous ont aidé? Ils ont travaillé?
20: Mais parce qu'ils étaient là, ça a été mes anges gardiens.
10: C'est vrai? Je savais pas. Okay.
20: Donc c'était pour leur dire merci.
10: Ils étaient un peu quoi? À hauteur de...
20: Non, ils étaient la bienveillance, les yeux dont j'ai besoin pour travailler.
10: Okay.
20: Ça y est, ça a accepté. Maintenant, c'est dans tous mes contrats. Je veux
10: quoi qu'il arrive, il y aura
20: Eric,
10: même pas ou l'un des deux. Il faut les deux.
20: Non, les deux. Les deux.
10: Ouais. Joséphine plus détendue, moins exigeante.
21: De retour de Cannes aussi.
10: C'est vrai?
21: Oui, mais alors pas pour les mêmes raisons. J'étais cachée dans les collines chez ma maman. Je viens de laisser mon petit garçon, je suis revenue à Paris juste pour vous.
7: Vous étiez au courant qu'il y avait un festival?
21: Je me suis bien cachée dans les collines.
7: Oh, bien joué.
10: Les Canois n'aiment pas le festival de Cannes, il faut quand même le rappeler, parce que pour eux, ça devient des bouchons, des embouteillages, c'est la galère.
21: C'est la galère, ouais.
7: Voilà. Ça fait beaucoup d'argent qui rentre dans la ville, excusez-nous d'avoir un festival. Ils n'arrêtent pas de râler, les gens de cette région.
10: Dans la ville, peut-être pas dans le projet Canois. Nous allons parler de Mata et faire un tour de table à propos de la colère, parce que moi j'ai senti surtout qu'il y avait une forme de colère présente dans le film chez votre personnage. On va en parler, même si vous n'êtes pas d'accord.
20: La colère.
10: Ouais.
22: Bah oui, elle mène l'enquête. Ouais. Elle a la rage.
20: La colère. Ah non, c'est pas le mot qui me vient tout de suite.
10: Bah, il est dit pourtant le mot dans les dialogues. Ouais. Comme quoi, votre personnage est en colère.
7: Il y a marqué Nakache Toledano, colère.
20: Colère.
27: Dites-le quand même que vous êtes en colère, sinon le début de l'émission est...
10: Non, c'est pas ça.
20: Elle est très en colère.
10: Voilà.
20: C'est une femme en colère.
10: Tour de table. Qu'est-ce qui te met en colère, Emma Beaujean?
20: Plein de choses.
22: Dis l'injustice.
20: L'injustice, la petite poisson qui meurt. Non, je suis très en colère contre... Ah ben, tout à l'heure, je suis venue en métro et il y avait deux monsieur autour de moi qui écartaient immensément leurs jambes.
10: Manspreading.
20: Comme pour prouver qu'il fallait de la place pour eux. Et un sup, en fait. Un sup.
10: Okay. Bon, ça va, c'est une... Mélodie Fontaine? Non.
20: Un peu le sans-gêne, moi, ça me met très en colère.
10: Ouais, ça rejoint un peu ce que je viens de dire,
20: mais
10: c'est ça.
20: Oui, c'est ça. Non, mais moi, c'est plus, par exemple, sur un palier commun, quand on met des coquillages et des trucs, tu te dis, bah, pas forcément, moi, j'ai pas envie de le voir, mais...
10: des coquillages sur ton palier.
4: Oui. Des coquillages sur mon palier.
5: C'est ceux du voisin.
4: Oui, ceux du voisin qui mettent des petites décorations.
6: C'est pas ton mari, t'es sûr?
4: Non, c'est pas mon mari. Et du coup,
10: c'est pas des poubelles non plus.
4: Non plus, c'est la déco. Et tu dis,
5: t'as pas tout l'étage.
4: Non. C'est fou, hein.
6: Là, les cons, quoi, tout simplement.
5: Waouh,
6: ça regroupe quand même beaucoup de
10: choses. Tu mets jamais la garde alors.
6: L'incivilité, enfin les, oui, on parle des transports, bah il y a toujours quelque chose de cet ordre-là, mais après, en colère avec le temps, je sais pas. Ça passe un peu, quoi. Ouais, c'est ça, ça use beaucoup d'énergie. Ouais.
10: Bruno Pecky, qu'est-ce qui te met en colère ?
9: J'allais dire l'injustice, vraiment, moi, mon plus gros coup de colère, c'était dans une école de théâtre, un ami à moi s'est fait renvoyer, mais vraiment pour aucune raison, quoi. C'était vraiment juste sa personnalité correspondait pas à un prof, à une direction. Et là, vraiment, j'ai poussé mon plus gros coup de colère contre les profs et tout, au point que les élèves étaient suisses ou français, en fait. Parce que c'est bien gueulé. Ouais, t'es fier de moi.
10: Ah ouais, fort. Hold the laugh.
11: Moi, ce sont les gens qui écoutent leur musique tout haut, que ce soit dans le métro, sur la plage, mais c'est surtout c'est qu'on a une époque, je pense que les casques voilà, ça existe.
5: Optionnel,
11: donc
5: hein.
11: On n'est pas contraint de forcer les autres à écouter.
10: Est-ce que ceux qui écoutent de la musique avec un casque mais qui chantent?
11: Non, je préfère
10: tu vois,
4: d'accord. Mais... Ouais,
10: Tanguy,
27: je dirais la maltraitance envers les enfants ou les animaux contre ceux qui peuvent pas se défendre. Quand je vois ces deux gamins abandonnés au Portugal en pleine forêt avec des yeux bandés, je sais pas si c'était quelle histoire, c'est assez fou, quoi. Enfin voilà, après les parents sont peut-être totalement barrés, ils ont pas l'air d'avoir vraiment leur raison, mais voilà, je sais pas. Parce que la dame est quand même sortie du panier à salade en chantant l'opéra, donc on peut se dire qu'éventuellement...
6: C'est peut-être même plutôt une bonne nouvelle que ce soit placé.
27: Oui, je sais, mais tout ça, ça me vraiment... je
10: pourrais être révulse,
27: très méchant face à ces gens-là.
10: Daniel Morin.
5: Ouais, l'intolérance et Hold the Laugh. C'est les deux trucs qui me rendent
6: mal. Grosse catégorie.
10: Tous les matins.
6: C'est bien.
27: Il est super Hold the Laugh.
10: Moi, c'est le mensonge.
5: Les tiens,
10: non, ça je m'habitue. Mais quand tu as confiance en quelqu'un et qu'il te fait des craques, il ment, mais que ce soit dans la vie privée, dans la vie professionnelle ou dans la vie tout court, simplement celui qui sait qu'au moment où il dit une phrase, c'est archi faux, ça peut me rendre.
5: Et quand t'avais très confiance en lui, c'est ça.
10: Totalement dingue. Ouais, ça me rend totalement dingue. Mmh. Ouais. Joséphine, Japy, qu'est-ce qui vous met en colère ?
4: Qu'est-ce qui me met en colère ?
10: Dans la vie, hein.
4: Non, mais il y avait un bon petit panel. Il y a deux, trois choses. Je me retrouve notamment sur quand on fait du mal à ceux qui ne peuvent pas se défendre. Mmh. Et je pense aussi, ce qui peut me mettre vraiment en colère, c'est les snobs. Le snobisme. Voilà, ça peut être quelque chose qui me met. Manque d'humilité, snobisme, ça peut vraiment me.
10: Qu'il soit social, intellectuel ou.
4: Le côté.
10: Moi je suis supérieur.
4: Ouais.
5: Côté méprisant aussi qu'on peut avoir pour les autres.
4: Ouais, quand on se met chacun dans notre chapelle et qu'en fait, on ne soit pas capable de se parler, c'est un vrai truc qui me met en colère. Voilà. Et comme c'est une tendance un peu actuelle.
5: Bon courage pendant l'émission.
10: Ayez, Aïdara, qu'est-ce qui vous met en colère?
13: Je crois que mépriser les autres, ça peut me mettre. Vraiment, je pense que je peux chauffer très très vite.
4: C'est pour ça qu'on est copines.
13: Ouais, je pense que quand je vois de la méprise des autres parce que plus faible, parce que différent. Je pense que là, je suis plus la même que vous connaissez. Je monte très vite, je passe en cinquième très vite.
10: C'est marrant, ça me fait penser. Alors, c'est pas du tout le sujet de Mata, mais ça fait plus penser à votre personnage dans L'Objet Vieilli, dont on va parler demain avec Agnès Jaoui, où justement il y a cette réaction vis-à-vis d'un.
6: Te laisse pas parler comme ça, parle. Ouais.
10: D'un chanteur. Très beau rôle, d'ailleurs, que vous tenez dans ce film d'Agnès Jaoui. On en parlera demain. D'abord, voici, avant de parler de Mata, ce film qui sortira ce 27 mai, c'est-à-dire mercredi, qui arrive dans deux dodos. Voici Hold the Laugh, fan de Joséphine.
4: Évidemment.

0: ensemble pour votre film Mata. Et rien dans le film ne prête Mata à rire déjà. Grosse blessure à l'épaule, retour au combat. En fait, c'est ça, je crois que c'est un film sur Leila. Sur à l'épaule, mais retour au combat, c'est ça que j'ai dit.
1: Ah, okay.
0: Oh, je suis fan du film, faut tout expliquer. Je suis fan du film, ok, il est super. Ça se passe à la DGS, mais le sigle est pas très clair. La direction générale de Stéphane est chère, ok.

0: c'est fini. Je suis très nul, mais ça reste un budget. Non, il y a les paroles. Je suis fan du film, mais ça reste un budget. J'aurais pu le payer si Joséphine en sait. Vous êtes nos invités, on ne fera pas de ma nièce. Bienvenue à vous avec qui ça?
1: La bande originale.
0: On est quoi?
2: Japi.
3: Featuring Mélodie Fontaine.
4: Incroyable. Sur scène à Pérols le 5 juin et en solo au piano du 11 au 13 juin à Nantes.
5: Vous avez bien fait de venir de Cannes pour ça quand même.
6: Ah, c'est vraiment meilleure intro.
7: Est-ce que c'est disponible sur les plateformes de téléchargement légales?
4: Non, non, une heure.
5: Légal, non, mais vous l'aurez sur votre portable, ne vous inquiétez pas.
4: Et dans quel pays? On ne sait pas.
5: Mata, réalisé par Rachel Lang, qui est en salle ce mercredi. À vos côtés, il y a Raphaël Persona, justement, et Raphaël est le collègue de travail dans une mission dans le désert qui tourne mal, avec des millions d'euros en jeu, un échange de prise d'otages. On sent qu'on est dans l'espionnage et dans les grandes affaires internationales entre différents États. Et lors d'une risque ou de, en tout cas d'une excursion, ouais, mais avec,
4: est-ce que c'était
5: avec
4: vraiment une excursion,
5: une forme d'espionnage en tout
7: avec
5: cas,
7: des journalistes d'RFI.
5: Vous êtes blessé, lui est kidnappé.
8: Exactement.
5: C'est le point de départ.
8: Moi, je ne sais pas qu'il est kidnappé parce que elle perd connaissance très vite, donc elle est rapatriée. Et de là, elle a pour ordre de ne plus s'intéresser à cette affaire et de ne pas chercher à comprendre ce qui est arrivé à son collègue, ce qui est très dur à accepter.
5: Il a une petite fille, oui, et elle est très proche justement.
8: Elle est très
5: proche,
8: c'est la marraine, ouais, de la petite fille, elle est très proche. Et elle a des... il faut qu'elle lui réponde à cette petite fille, il faut qu'elle lui explique des choses. Donc, vivre dans le secret, vivre dans ces codes qu'elle a, professionnels, la hiérarchie, l'obéissance, l'espionnage aussi, qu'elle maîtrise. Et donc forcément, elle va se servir de ces codes qu'elle a pour essayer de comprendre ce qui est arrivé à son collègue, ce qui lui est formellement interdit. Et donc, elle va le déraper, elle va commencer à devenir parano.
5: Il y a également au casting du film Hakim Jemili, Chloé Jouanet, Juliette Chéniaud, Alexander Kuznetsov. Et puis, elle est mutée à la DGSE.
4: La formation.
7: Pour former...
8: à la DGSI.
7: DGSI, ouais, pour former une jeune femme DGSI. Que vous incarnez, Joséphine.
9: Tout à fait. Voilà. Une jeune recrue. Très jeune.
8: Fraîche.
9: Qui fait ses nuits.
4: Et qui passe ses vacances à Cannes, chez sa mère.
7: Dans les collines. C'est ça. Et ce personnage-là va être l'occasion pour l'ex-agent que vous êtes, un peu en repos, d'essayer de continuer à mener l'enquête, en fait, à travers elle.
8: Exactement. De la manipuler un petit peu.
7: Oui.
9: Et qui va être manipulé à la fin?
8: C'est ça. Exactement.
5: Non, mais c'est ça qui est intéressant, ouais. C'est-à-dire que évidemment il y a des rebondissements, des retournements de situation dans le film qu'on ne va pas dévoiler parce que c'est un thriller. Il y a un véritable suspense. Il y a au début aucune suspicion entre vous, en tout cas. Mais ce qui est évident, c'est que l'une ne va rien lâcher pendant que l'autre va soit être dans ses pattes, soit être là pour l'aider. On ne sait pas exactement quelle sera la finalité de ce duo, mais en tout cas, votre personnage, Elia Hedara, ne veut rien lâcher. Elle a ce rapport avec cette petite fille qui est malentendante, donc elle s'exprime par la langue des signes, et c'est un échange qui est extrêmement émouvant, parce qu'il y a beaucoup de regards, et à la fois de sincérité et de fragilité entre vous deux.
8: Ouais, j'ai trouvé ça... Enfin, c'est vraiment... C'est génial quand on est acteur parce qu'on a la possibilité de pénétrer des domaines comme ça qu'on ne connaît pas. Et la langue des signes, c'était vraiment une langue que j'avais envie d'apprendre il y a très longtemps et que je n'ai pas eu l'occasion de le faire. Et de jouer avec cette petite fille, moi je sais que j'ai voulu apprendre les dialogues à côté, pas avec elle. Je l'ai rencontrée plusieurs fois, mais c'était important pour moi de les travailler avec une coach. Et comme ça, j'arrivais sur le plateau et elle savait que je ne parlais pas du tout la langue et que j'avais appris à côté, et elle était assez impressionnée. Il y avait un côté, mais tu parles maintenant? Et donc de pouvoir jouer avec ça, d'avoir ces petits instants, ces petits moments, c'était assez précieux. Et donc ça donne ces scènes qui...
5: Ouais, elles sont très émouvantes, ouais. Et dans, en termes de formation, vous avez, Camille Jabis, suivi une formation de...
2: Ouais, ça arrive régulièrement.
5: Suivi une formation de, auprès d'espions, auprès de la DGSE. Comment vous avez
7: de tir.
5: Travaillé le rôle?
2: Alors, on a eu, j'ai eu une formation de tir et qui était déjà... En fait, c'est assez particulier le tir, parce qu'il y a une espèce... Alors, Ayé, elle n'aime pas du tout ça.
8: Ah, moi, je suis sortie...
2: Et moi, j'étais un
5: les
2: peu...
5: Les armes, en... vous n'aimez pas ou, le bruit, ou...
8: Les ouais. armes, ça me fait trop...
2: Okay, ouais, alors que moi, ça me faisait une espèce de montée d'adrénaline me faisait un peu peur. voilà, mais... et à côté de ça, on a eu une formation pour...
5: à l'honnêteté de Joséphine.
4: Bien, bravo, bravo.
5: Et là, est apparue une liste de gens que je voulais viser.
2: mais les armes à feu, c'est très dangereux. Hein.
4: Mais, avec modération.
2: Voilà, et avec modération. et à côté de ça, on a eu une formation dont on ne peut pas tout révéler, qui est
4: une secret défense
2: d'introduction à...
8: T'es rentrée dedans.
2: qui est une introduction à la clandestinité, en fait. Comment on peut vivre comme ça, qu'est-ce que c'est que la vie
7: sous légende, c'est-à-dire c'est ça
8: Exactement. On a eu un ancien agent de la DGSE qui nous a préparé comme un stage, quelque chose, c'est ce que font les personnes qui postulent. On a eu 3 jours
2: et deux nuits
8: sans identité, rien, dans Paris où on avait
4: des tests.
8: On n'avait pas nos téléphones, et on avait des missions comme ça qui
7: entrer en contact avec quelqu'un comme dans le film, vraiment... avoir une information de lui, savoir où il vit, qui il est, ce genre de choses.
2: C'est plein de d'ateliers en fait, mais ce qui est assez fou, c'est que c'est un peu le comédien à l'extrême, c'est-à-dire que vous prenez votre sac à dos, vous partez, vous vous dépouillez totalement de votre identité réelle pour adopter un mode de vie clandestin pendant 3 jours et 2 nuits, et en fait c'est fou à quel point le cerveau vrille vite et on est tous sortis totalement paranoïaques.
4: Et c'est là que vous avez tiré sur quelqu'un.
7: Pourquoi parano? Je comprends pas.
8: Bah, parce qu'on doit être en alerte sur tout le temps, on est en tension et donc quand on va à la pêche à l'information, il faut être observateur et on est devenu parano. On s'est dit non mais là il nous a baladé là, il nous... Enfin voilà, on était vraiment...
5: Ça rejoint l'intrigue du film, c'est-à-dire

0: beaucoup à Joséphine ce soir-là. Je pense qu'on
1: Moi, je veux bien un peu.
0: Je suis dans la maîtrise. Ah si, j'adorerais. Je pense pas qu'ils nous prennent. Hein. tu te vois, toi, enfin surtout toi, dans la rue, à Jean Sautret, je pense que ça va pas passer.
2: Non, mais avec de vrais gens.
3: Il y a des moments où on était reconnus, mais c'est ce qu'ils nous disaient. Jouer avec ça.
4: Ouais.
1: Ah, j'adore. Ça va être plus compliqué. J'adore. Oh, avec une moustache, ça passe.
0: Avec une moustache, ok.
3: Avec une moustache, et en même temps, dans les arrières secrets, il y en a peut-être autour de nous et on le sait pas.
0: Bah, bien sûr.
4: Ça s'appelle le désilhouettage avec la moustache.
1: Oui, c'est ce qui est expliqué dans le film, le désilhouettage. Non, mais c'est sur
0: la cicatrice.
4: Je sais pas comment on peut vous désilhouetter, honnêtement. Mais non, mais je pense que c'est impossible de vous désilhouetter. Je pense que les gens vous reconnaissent forcément, moustache, pas moustache,
1: non? Non. Oh,
0: ça dépend si tu lui mets peut-être...
1: Si je vais voir des gens de moins de 30 ans, ça passe crème. On en parle jusqu'à 12h30. Le film sortira mercredi au cinéma. Il s'appelle Matta. Mais Bruno Pecky est là. Il n'est pas là.
5: Oui, moi je suis autant que cet homme.
1: Bruno, vous n'auriez pas fait un film comme ça sur espionnage?
5: Non, j'aurais pas fait comme ça. Déjà pour la promo, parce que j'ai de l'empathie et je pense à Eye Adara, qui après avoir été maîtresse des cérémonies d'ouverture et de clôture du Festival de Cannes, non, se retrouvait avec nous ce matin, quoi. Elle passe de Demi Moore, Kate Blanchett et John Travolta à Oldola, Mélodie Fontaine, Bruno Pecky. C'est comme quand on atterrit en avion, hein, faut se boucher le nez et souffler pour dépressuriser les tympans, sinon on risque de perdre connaissance, quoi. Alors après, l'aventure ne vous fait pas peur, hein, car pour la préparation du film, vous venez de le dire, vous avez dû faire un stage initiatique clandestin de la DGSE pendant 3 jours. Et 2 nuits. Voilà, la réalisatrice dit même que vous avez, je cite, vécu la gestion de votre propre paranoïa, expérimenté le goût de l'adrénaline et très peu dormi. Et après cette expérience inédite, j'ai une question pour vous. Quelle différence avec le Festival de Cannes? Bon, c'est vrai, peut-être un peu plus de champagne sur la croisette, quoi. Mais bon, après 3 jours sans dormir, entre le goût de sa propre urine et le Dom Pérignon, y a-t-il vraiment une différence? Enfin bref, je m'égare. Alors je sais que vous avez signé un contrat de confidentialité vous interdisant de parler de vos stages, mais moi je peux le faire et répéter ce que vous nous avez dit en off, à savoir que votre initiation a en réalité duré 15 minutes, car au moment où vous êtes posé tous les deux en terrasse en mode agente secrète, il y a la table d'à côté qui vous a dit « Oh, ayez Joséphine, je vous adore, on me prend une photo !» Mais bon, pour la promo, on dira 3 jours et 3 nuits d'un stage clandestin, ça claque plus qu'un sprit de son happy hour. D'ailleurs, je tiens à dire, si des réalisateurs nous écoutent, pour incarner des agents secrets infiltrés sous couverture, rien de plus crédible que de prendre des comédiens inconnus. Donc, engager des membres de la bande originale. Je veux dire, nous, personne ne nous reconnaît, même avec un badge sur lequel il y a notre photo et notre nom. Ayez, vous avez aussi fait un stage de moto, des séances avec des cascadeurs, des sessions d'escalade, de la danse, et même, je vous cite, appris à vous échauffer physiquement. Mais en fait, il y a un truc que vous saviez faire avant ce film, Ayez. Utiliser le prétexte de ce tournage pour faire payer plein de trucs perso à la fois, quoi. Le permis moto, les séances d'arts martiaux, les cours de PS manqués, enfin vraiment faut pas abuser non plus, quoi.
4: Les cours de tennis.
5: Les cours de tennis, même, carrément. Bah, vous avez dû aussi bien vous préparer parce que la réalisatrice connaît parfaitement le sujet. Elle est même capitaine de réserve de l'armée de terre. Donc maintenant qu'elle est réalisatrice, elle nous sera super utile au front pour la Troisième Guerre mondiale. Coupé ! Bien joué l'attaque surprise, mais malheureusement c'est à contre-jour. Allez, prise 2. Bah, attention, j'ai adoré son film, hein, à commencer par le titre, Mata, qui est en fait le prénom de votre personnage. Ayez, mais moi je suis d'origine brésilienne. Et en portugais, mata, ça veut dire tuer. Ou forêt.
1: Ah oui.
5: Bah, on est plus sur le biopic de Fournirec que sur un film d'espionnage, quoi. Tu vois. On va peut-être changer le titre pour la sortie dans les pays lusophones. C'est les pays où on parle portugais. Non, comme chaque recherche Google utilise de l'eau potable, je sauve un peu la planète, quoi. Après, moi, j'adore les espions. Hein. Là aussi, question d'empathie. Dans la bande-annonce, le supérieur de Mata lui dit « Vous n'êtes qu'un petit maillon sans vision globale. Votre métier, c'est aussi de l'accepter. » Et ça me parle, parce que c'est exactement ce que m'a dit Nagui quand il a annoncé qu'il quittait la bande originale. Ah, mais chroniqueur de la BO et espion, c'est les mêmes difficultés. Hein. Toujours sous tension, obligé de vivre dans l'anonymat, et notre entourage ne comprend pas ce qu'on fait réellement. Mais premier patron, je dirais pas publiquement ce que vous nous avez demandé en stage d'initiation.
1: Merci.
6: Sur scène Bruno Pecky, au Point Virgule à Paris à 20h, ce sera le vendredi 29 mai.
1: Et ouais, parce que le silence secret, c'est une chose quand on doit infiltrer, quand on doit démanteler des réseaux, libérer des otages, tout ce suspense-là existe, mais même la notion de mission pour le pays, au sein même de la DGSE, ou la DGSI en tout cas, est présente. C'est-à-dire, on ne sait plus ce que l'on a le droit de faire ou de ne pas faire, et la suspicion n'est à tous les étages. C'est ce qu'on ressent, en tout cas, dans le film. Ce secret permanent, même dans l'émission et même au sein de la propre boîte.
3: Ouais, c'est ça. Il y a une culture de secret qui est très forte, là-bas. La boss de la DGSI ne sait pas pourquoi Mata est là. Elle sait pas, elle a juste des instructions. Mata n'a pas le droit de toucher à tel et tel dossier, point barre.
1: Ce qui est crédible dans la vraie histoire, Rachel Lang vous a dit que ça se passe vraiment comme ça.
3: Ça se passe vraiment comme ça. Nous, on a pu discuter avec des agents secrets,
1: des espions.
3: De la boîte.
1: J'adore.
3: Et de la maison,
1: maintenant, vous dites de la maison.
6: Des collègues, quoi.
3: Des collègues. Ouais. Et non, c'est.

0: C'est assez fou cette culture de secret qu'ils ont et puis l'engagement aussi, l'engagement pour un pays. D'abord, on s'engage pour son pays, mais ensuite, quand on est sur le terrain, finalement, on s'engage dans un groupe, dans une équipe, et puis pour ses collègues, en vérité.
1: Mmh. Oui, c'est ça, mais c'est un peu comme tous les militaires, au fond, c'est se dire qu'à un moment, c'est le drapeau, c'est le drapeau avant tout, en fait.
0: Bah, c'est le drapeau avant tout, mais sur le terrain, je crois que c'est le drapeau avec les collègues.
1: Ouais, mmh.
0: Donc quand il y a un collègue qui n'est plus là, quand il y a un collègue qui est en danger, on se bat pour sauver son collègue, en premier, ouais. Et c'est ce que j'ai trouvé très intéressant dans ce film, parce que moi, ce que j'aime dans les personnages, c'est de voir aussi leurs failles, c'est de voir où le cœur bat. Et là, chez Mata, c'est ça, c'est qu'il y a l'engagement pour le pays, mais il y a un engagement qui la dépasse, oui, après, pour son collègue.
1: Oui, on comprend que, sans rien révéler de votre personnage, qu'elle a une histoire particulière elle aussi, et que c'est pas complètement anodin qu'elle soit si proche de cette petite fille.
0: Exactement.
1: Ouais, ça, on peut pas tout raconter.
0: Voilà.
2: Ouais. Justement, un thriller d'espionnage, c'est ce qui vous a plu ? C'est la première fois que vous jouez dans ce genre de film, Joséphine Jappy ?
3: Oui, c'est la première fois, oui.
2: D'accord. Et la première fois que vous jouez toutes les deux ensemble avec Ayé, ou vous
3: ouais,
2: êtes déjà
3: ouais,
2: croisés sur
3: ouais,
2: un plateau ?
3: Non, c'était jamais croisé.
1: Mais pas la première fois qu'il y a Mélanie dans les parages, quoi.
3: Ouais, c'est ça. Bah, oui. Moi, c'est contractuel. chacun son contrat. Moi, c'est Mélanie Laurent, apparemment. Et je vais la retrouver en plus en septembre. Donc, vraiment, c'est un peu fou.
2: Elle est un peu comme un fantôme dans le
3: ouais,
2: dans
3: ouais,
2: le
3: visage
2: de l'âme, en tout cas. Mais
3: ouais.
2: C'est génial.
1: Une ombre bleue, là.
3: C'est fou. C'est fou.
2: Voile, ouais, ce ouais. voile bleu.
3: Ce qui, ouais. s'est fait par ce qui s'est fait d'ailleurs totalement par hasard me concernant. Mais moi, ce qui m'a attirée, je dois dire que c'est le scénario, cette idée, en effet, que la vérité, elle est partielle, que voilà, chacun a un petit fragment de cette vérité, et d'ailleurs ça vient se perdre dans le scénario. J'ai trouvé ça génial. Et puis c'est la rencontre avec la réalisatrice Rachel Lang, qui
2: avait réalisé Mon Légionnaire,
3: ouais. Exactement, et qui est absolument fascinante. C'est-à-dire que moi, je sais pas quoi je m'attendais quand je lis un scénario comme ça, mais je m'attendais pas à une Rachel derrière qui est une femme pleine d'énergie, pleine d'enthousiasme, et du coup ça m'a aussi introduit à un autre côté de ces métiers. C'est-à-dire qu'en fait, c'est pas du tout des militaires. Enfin, il y a en effet ce côté très humain dont tu parlais, Ayé, qui se dégage partout et qui se dégage dans son scénario. Donc voilà, c'est pour ça que j'ai envie de la suivre.
2: Il y a aussi cette suspicion que vous avez l'une vis-à-vis de l'autre. On ne sait pas très bien à quel point, et d'ailleurs, au-delà de l'amitié extrêmement forte entre le personnage de Raphaël Persona et le vôtre, il y a dans le film où vous êtes prête à tout pour le libérer, pour le retrouver, vous promettez à l'enfant, ce qui est dingue, faire une promesse à un enfant, c'est quand même le pire truc qu'on puisse faire, ouais. sur Terre, parce que c'est au-delà de n'importe quel engagement. On n'a pas le droit de trahir une promesse faite à un enfant.
4: Si.
2: Non, on n'a pas le droit. Je te rappelle que c'est pour ça que t'as un bracelet électronique.
1: Merci, Nagui.
2: Et que ton enfant est gardé par des personnes sérieuses. Mais revenons au film. Donc cette promesse est faite, c'est pire qu'un engagement pour la nation, pire qu'un engagement, qu'un contrat signé. Et on se dit qu'il a fallu beaucoup d'épreuves pour que vous soyez très proche de votre collègue de travail, Raphaël Persona. Là, vous découvrez une nouvelle collègue de travail avec aussi... Les deux se reniflent, en fait. Et il y a un jeu de regard, de suspicion, de qui es-tu, à quoi tu sers, t'es en stage, qu'est-ce que je vais t'apprendre, et peut-être je vais me servir de toi pour obtenir des informations qui vont permettre de continuer l'enquête, alors qu'on m'écarte de cette enquête.
0: Ouais. Mais c'est des formations professionnelles. C'est là où, justement... Nous, ce qu'on a fait dans ce stage, la parano s'est inscrite en nous et c'était essentiel. Moi, j'avais pas très bien compris quand Rachel nous a proposé de faire ce stage.
2: La vérité.
0: Je me suis dit, non, viens, on parle, fais-moi lire des trucs. Et puis, je l'ai suivi. Et elle a eu complètement raison là-dessus, parce que ça s'inscrit en toi. Quand t'arrives sur le plateau, t'es chargé de ça, de cette chose de l'ordre de la parano, et de toujours essayer de te méfier de l'autre et de chercher à comprendre ce qu'il cherche.
5: C'est presque encouragé par l'agence, ça.
0: Et voilà,
5: ouais, en plus.
0: Ça fait partie des premières demandes qu'on vous fait. Et quand Joséphine arrive, donc... Moi, tout de suite, je la renifle, c'est exactement le mot. Je peux pas lui faire confiance. Et je me suis toujours dit, en tout cas dans mon personnage, que... On peut pas tout dire. Là,
1: non.
0: J'allais spoiler. Là. Merde.
2: Non.
1: Elle est inexpérimentée, vous êtes là pour lui apprendre. Donc,
0: là pour lui apprendre.
1: Il y a quelque chose qui est un peu faussé quand même dès le départ, même si vous continuez à vous en méfier, mais elle a un avantage. Elle est novice.
0: Elle est novice, donc elle est facilement manipulable.
1: A priori.
0: A priori, manipulable. Et donc, Mata... s'en sert.
2: Un adieu pour votre défense, Joséphine ?
3: Rien du tout. Je laisse planer le mystère.
2: C'est aussi ce qui vous a plu, ces jeux de regard, de mystère, de suspense,
3: ah ouais.
2: Avec encore une fois le côté crédible d'être proche de la réalité de cette situation. Évidemment, c'est un milieu qu'on ne connaît pas, qui laisse plein de fantasmes d'auteurs, de réalisateurs et même d'enfants qui se disent mais c'est quoi être espion ? Le jeu de mots entre Matahari est évident, mais quand vous êtes retrouvée, Joséphine, dans cette posture-là, comment le jouer sans surjouer justement la qualité d'une actrice, c'est d'être et de ne pas jouer.
3: Ce qui est hyper intéressant dans ce genre de configuration, c'est qu'en fait, vous ne dites jamais ce que vous pensez réellement et ce que vous êtes réellement. Ce qui est hyper intéressant, parce que instinctivement, plutôt, quand vous jouez une séquence, vous allez dire ce que votre personnage peut penser. Ouais. Voilà. Là, tout est tordu. C'est-à-dire qu'entre ce que vous êtes profondément dans le film et ce que vous dites à la personne en face de vous, ça n'a rien à voir.
2: Est-ce que vous vous inventez une vie ? Est-ce que vous vous dites, elle est mariée, elle est célibataire, elle a un passé trouble, elle a eu une enfance heureuse ? Est-ce qu'il faut s'inventer une bible, une backstory ?
0: Une légende.
3: Oui, et puis là, ce qui est hyper intéressant, c'est qu'il y a le secret dans le secret. Enfin, il y a une espèce de mise en abîme qui est absolument géniale.
2: Qu'est-ce que vous êtes inventé comme vie, alors ?
3: Alors ça, c'est pour le coup, sur chaque tournage, quand j'ai un personnage, j'invente ce que j'appelle le secret. Qui est une clé que je utilise quand je suis fatiguée, quand j'y arrive pas, quand voilà, et je me rattache à ce truc-là pour essayer de passer la journée et essayer de passer la journée.
0: Alors, c'est quoi le secret ? Je crois qu'on le fait un peu tous.
1: C'est quoi le secret là ?
3: C'est le principe du secret, c'est qu'on le garde.
1: Mais non,
3: pour chaque personne.
1: Non,
2: c'est du jeu.
1: Non, on peut pas parler du secret pour en parler. Enfin, c'est pas juste.
3: Mais
1: Joséphine, vraiment, comment
3: c'est quoi le secret ? Non, mais c'est sur chaque personne, et c'est hyper. Et parfois, c'est des trucs vraiment tout con.
1: Alors, un exemple, juste, même pas sur ce personnage, mais
3: ça va être
5: un faux secret.
1: Faux secret. Un secret sur un personnage que vous avez déjà peut-être joué, comme ça c'est plus facile.
3: Ça peut être un secret de famille, un secret intime, un secret, un truc qui n'est pas dit dans le scénario.
5: Exemple, allez-y.
2: Est-ce que ça va jusqu'à sa couleur préférée, où elle aime bien manger tel truc, elle déteste ça, elle fait de la gym le matin, enfin,
3: des trucs un petit peu plus profonds normalement.
2: C'est pour ça que je pose la question.
1: Mais en quoi ça aide à tenir une journée quand on n'est pas en forme ? Pour mieux jouer ou pour continuer à bien jouer ?
3: C'est comme. Je pense que c'est toujours intéressant quand il y a des espèces de choses, des non-dits, voilà, dans les films, dans les scénarios. Je pense que c'est ça qui touche les gens. Je pense que c'est un regard qui vaut mille mots, voilà. Et ça vous rattache à ce truc-là. En fait, d'un coup, d'y réfléchir, ça habite un regard. Je sais plus quel acteur disait, en fait, vaut mieux jouer quand vous êtes fatigué en vous récitant votre liste de courses qu'en ne vous disant rien.
2: Voilà. Franck Dubosc.
3: Je sais. Mais il y a vraiment.
0: Tu as cité Franck Dubosc.
2: Bah oui.
3: Mais je me demande si c'était pas.
2: Elle va trouver.
3: C'est un
2: Français ou un Américain ?
3: C'est un Américain.
2: Il parle français donc.
3: Je pense qu'il l'a dit en anglais, mais je vais pas me tenter sur cette.

0: pourquoi j'ai pris la colère pour démarrer cette émission, parce qu'elle est quand même nourrie d'une rage entre le souci de vérité, le souci de libérer son pote de toujours, Raphaël Persona, et de ne pas trahir la promesse faite à un enfant. Et en plus, si elle a le sentiment d'être manipulée par les services secrets ou l'espionnage, qui manipule qui? C'est une question qui restera d'ailleurs suspendue. À vous de faire votre idée en voyant Mata qui sort mercredi au cinéma. La musique, on va en parler dans quelques instants. Mais d'abord, voici Mao Lodifontaine.
1: Tout à l'heure, c'était le Festival de Cannes la semaine dernière et j'ai toujours pas reçu mon invitation. C'est rien, ça doit être un mail qui est pas parti. Thierry Frémaux n'a pas dû appuyer sur envoyer encore une fois. Hé hey, Titi, mais t'es minoc mon pote, faut cliquer sur l'avion en papier. Non, c'est sûr, ça doit être une erreur. Parce que même Kevin Spacey était lui. Sur la croisette, il se déplaçait pas en voiture, mais en moto. En mitou. En moto, vous l'avez ou pas? Bon, elle est nulle, JB. S'il faut tripoter des jeunes hommes pour monter sur les marches, croyez bien que ce sera bien fait et très bien fait. Bref, je ne suis pas partie, donc j'ai pas pu faire de conf de presse, j'ai pas pu donner mon point de vue sur le monde, j'ai pas pu croquer le quotidien avec mon regard plein d'acidité, j'ai pas pu disséquer les rouages du monde libéral avec ma grosse verve. Et non, je n'ai toujours pas reçu de prix encore cette année, sous prétexte qu'une fois encore, je ne présentais aucun film. Bon, et par la force des choses, je n'ai pas pu faire mon discours de remerciement. Pourtant, je l'avais improvisé par écrit, donc je vais le faire aujourd'hui. Si ça me fait un entraînement pour quand il y aura des gens qui m'écoutent. On peut mettre une petite musique d'ambiance en régie, comme au festoche de... Non, mais je pensais à une musique un peu plus Cannes. Plus... Non, plus festival de Cannes. Voilà, merci.
2: Et la palme de la meilleure actrice...
1: Qui ça? Qui ça?
2: Mélanie Fontaine pour Petit Denier. Oh,
1: mince, c'est une vraie surprise.
3: Bravo!
1: Vous m'avez cueilli. Petite fleur, là. J'avais rien préparé parce que je suis tellement loin de tout ça. Si je suis là, c'est grâce au cinéma et à mon oncle producteur. La grande famille de Cannes m'a ouvert les bras, comme on accueille un vieux chien estropié, sidaïque, trouvé à la SPA. Quand j'étais petite, seule, sous le porche, en guenille, j'entendais les bruits incessants de la piscine de mes parents. Et là, j'entends vos applaudissements, c'est dingue. Un grand homme a dit « À quoi ça sert d'aller contre? On perd son temps. » Et quand on regarde nos montres, tout à coup, on comprend. Et je pense que...
2: Non, mais c'est Bruel qui a dit ça, tu peux pas citer Bruel, Mélo.
1: Alors attends, j'en ai un. Un sourire coûte moins cher que l'électricité et donne autant de lumière.
2: C'est l'abbé Pierre.
1: Oh, tata yo-yo, qu'est-ce que t'as sous ton grand chapeau? Voilà, comme ça on n'est pas emmerdé. C'est bon là?
2: Ouais, c'est bon.
1: Voilà, bon. Alors, je voudrais remercier bien sûr mon réalisateur et puis toute l'équipe technique, Justine, Karim, Véro, Sylvain, Pat, Mich, Stan, Mélanie, Julien B., Julien T, Julien tout court, Sal, Phil, Philou, Jean-Charles, La Patoche, Fred, Georgia, Bibi, Jamel, Sophie, wow, Véro, j'ai déjà dit, bon. Enfin bref, je vais pas tous les citer, mais Stéphane, Sam, Kelly, Stevie, Millie, Maddy, Casey, Phil Booz, Jazz, Jérôme. Je m'arrête là parce que j'ai peur d'être lourde. Et puis tous ceux que j'ai oubliés car ils n'ont pas d'intérêt pour moi dans le futur. Je remercie ma famille, bien sûr, sans qui je ne serais pas là sur Terre. Merci maman, bien sûr, de m'avoir extirpé de ton vagin alors que tu ne voulais pas forcément d'enfant. Enfin, pas un comme ça, comme tu dis. Et puis merci papa d'avoir planté la petite graine qui a germé dans la petite terre fertile de maman et donné cette très belle fleur, moi. Je remercie aussi ma banquière Françoise qui a su proposer des taux très avantageux. Et comme Cannes, c'est aussi un formidable porte-voix pour ceux qui n'en ont pas, les opprimés, les... Alors que franchement, un porte-voix maintenant sur Internet, t'en trouves des super, vraiment pas chers. Mais juste une petite pensée pour ceux qui souffrent en ce moment. Tout ce que je demande, c'est d'y penser. Enfin, au moins jusqu'au buffet. Mais surtout, vive le Cinoche. Attends. Allez, là, les gens chialent, on me donne la coupe et zou. Franchement, c'était presque mieux qu'en vrai, je trouve. Hein, l'année prochaine, je monte les marches, c'est sûr. Enfin, celle de France Travail. Merci encore, la coupe.
4: Mélanie Fontaine sur scène à Auray, ce sera jeudi cette semaine. Samedi, elle sera à Bagnères de Bigorre le 4 juin à Chalon.
0: Et Yaïdara et Joséphine Japy sont à l'affiche avec Raphaël Persona et Chloé Jouanet, entre autres. Il y a également Mélanie Laurent, Hakim Jimili aussi, qui sont présents devant la caméra de Rachel Lang. Le film sort ce mercredi, film de suspense, film de rapport, de tension aussi passionnant. C'est un véritable thriller. À voir donc mercredi au cinéma. On va parler de la musique dans vos vies. Et tout à l'heure, Bruno Fulini sera notre invité. Il est historien, il nous racontera comment fonctionnent les services secrets. La bande originale de votre vie est notamment faite de...
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0: Laurie Neal, en 2005-2007, elle vous accompagne à quel moment, Laurie? Enfin, à ce moment-là, mais ça veut dire quoi pour vous?
5: Ouais, je pense que c'est un moment où... Enfin, moi, je suis très touchée par les... J'aime bien les grandes voix. Et c'était un moment où elle avait sorti cet album où elle fait que de la musique comme ça, live, ouais, en acoustique. Et j'avais trouvé... tellement enivrant, je l'écoutais en boucle, et je me souviens que je l'écoutais beaucoup, entre autres sur le film d'Audrey Estrugo. Il y en avait d'autres aussi, mais il y avait celui-là particulièrement, Regarde-moi, ouais.
6: Qui vous vaut un premier voyage à Cannes?
5: C'est vrai.
6: C'était déjà là.
5: Ouais, et alors Regarde-moi n'était pas à Cannes, mais j'étais venue par un autre, ouais, biais, mais c'était en lien avec Regarde-moi.
0: Et invité par Joséphine Japy à la maison.
5: Exactement, dans sa maison dans les montagnes.
6: Et ça ressemblait à quoi votre premier Cannes alors? Parce qu'on pense toujours à la joie, j'imagine, d'aller présenter un film. Quand on y va en dehors de ça, qu'on doit monter les marches, j'imagine aussi rencontrer beaucoup de monde. Tout d'un coup, c'est beaucoup de préparation.
5: C'était... Alors moi, j'ai eu très peu de préparation. C'était inattendu, c'était fou. Je pense que c'était tellement fou que j'ai pas eu le temps vraiment d'apprécier le moment. On m'a appelé un matin, on m'a dit alors viens, il faut que tu viennes à Cannes. Et j'ai entendu Chopard. Et moi, Chopard, pardon, je connaissais pas encore. et donc,
0: qui est le partenaire, le sponsor, qui est le partenaire, entre guillemets, de la Palme d'Or, mais qui est un bijoutier.
5: Il y avait trop d'informations, ouais, sur le coup, et je comprenais pas tout. Et on m'a dit écoute, le temps passe, ouais, tu montes dans un taxi et tu viens. Et donc, je suis arrivée, je suis montée dans un taxi, j'étais à l'hôtel Carlton, j'étais habillée avec une robe Valentino, et je suis montée dans une voiture, et j'ai monté les marches avec plusieurs actrices venues de plusieurs pays, et avec des...
0: Que vous ne connaissiez pas?
5: Beaux bijoux, non, que je ne connaissais pas. Et c'était vraiment... J'ai eu très peur, je me souviens, je tremblais sur le tapis, j'ai fait des photos. Et puis c'est après que je comprends tout. On me dit, mais non, mais hier, tu sais, on a dîné avec les équipes de Chopard, et ils cherchaient une actrice française, et on leur a dit, nous, on en a une qui sort un film, là, au mois de novembre. Et donc, je suis venue comme ça, ouais, mais je l'ai compris bien après.
0: Bah, on est plus dans le placement de produits que dans la réunion de cinéphiles.
5: Oui, et puis en même temps, c'était pour faire un petit peu de lumière sur un film qui sortait un petit peu après. Je crois que c'était un petit peu tout ça, mais moi, j'avais pas tout compris sur le coup.
6: Mais en quoi une montée de marche, parce que en gros, c'est un escalier avec un tapis rouge, quoi, avec plein de photographes autour. Non, mais c'est vrai, en quoi c'est important? C'est quoi pour les photos ensuite qui vont paraître, le fait d'être reconnu dans l'industrie du cinéma, d'être présent? Je pose la question vraiment sincèrement.
5: Alors, il y a un peu de tout ça. Il y a, c'est un grand rendez-vous de cinéma. Ouais. C'est effectivement, il y a beaucoup de partenaires. C'est un spectacle, ouais, aussi. Donc, ouais, la mode est importante. Bien la mode sûr. Est là. C'est pour faire rêver aussi. Ouais. Oui, il y a tout ça. Alors après.
6: Et vous voyez des gens après. Vous pouvez rencontrer, je sais pas, des cinéastes, d'autres. On fait des rencontres.
5: On fait des rencontres. Alors, c'est des rencontres des fois qui sont un peu plus furtives. Après, il y a des vraies rencontres,
0: ouais,
5: aussi.
0: Ouais. Ouais, mais ça reste un marché. Ouais.
5: C'est ça. C'est un gros marché du, ouais, cinéma à Cannes. Ouais. C'est avant tout un des plus gros marchés de films du monde. Moi, je trouve vraiment intéressant cet endroit-là, à Cannes, du marché, où les gens, ils ont une façon de voir des films très rapidement. Hein, ils voient 4 minutes du film et ils disent « j'achète pas ». Et ça, c'est... Je crois que pour moi, c'est la chose qui m'a le plus impressionné.
0: C'est pas un peu dommage? Et puis, c'est... Non, mais... C'est...
5: Non, mais en même temps, il faut aller vite. Si on veut voir le plus de films, si on veut faire son marché, il faut aller vite.
0: Il faut pas oublier que ça commence à 8h du matin, que ça finit à 2h du matin, c'est ça, voilà. Qu'il y a les journalistes qui travaillent, qui voient justement tous les films qui vont sortir pratiquement dans les 6-8 mois qui vont suivre, qu'il y a en effet les producteurs qui s'échangent aussi leurs cartes de visite et d'éventuellement deals, les médias aussi sont très présents. Tout n'est pas résumé à avec tout le respect que je dois à Chopard. Ils n'ont pas besoin de mon respect d'ailleurs, mais enfin bon, tout n'est pas résumé à ce côté sur un malentendu. À ce côté bling bling.
5: Le festival, il marche aussi avec les sponsors. Hein. Ouais.
4: On peut pas
5: leur cracher dessus, je crois.
4: Et c'est dommage parce que ça balaye un peu le côté glamour du festival.
5: Qu'est-ce qu'il balaye ?
0: Le sponsor ?
5: Le sponsor ?
4: Non, mais de dire, on va voir les films en 4 minutes, il faut prendre une décision tout de suite.
5: Ah non, mais ça, ouais. Je parle du marché. C'est autre chose. Ça, je parle du marché du film.
7: C'est l'histoire du cinéma. C'est une enveloppe de velours brillant.
4: Mais laissez-moi rêver.
7: On pourra voir derrière la réalité.
0: Il y a des films qui sont signés sur des pitchs. C'est sur 4 lignes. Quelqu'un peut dire, tu verras.
6: Sur un casting et sur un pitch.
0: Dans ces mêmes...
7: On est des artisans avant tout.
0: Dans ces mêmes années, Joséphine Japy, écoutez.

0: aussi avec les âmes grises.
1: Mais oui, mais du coup j'ai un peu honte parce que toi ta réveillée elle est tellement
2: Moi j'ai tellement dit chic, que moi, toi,
1: je suis allée sur Grindr.
2: J'ai écouté Ophélie Winter.
1: Alors, et vraiment, ouais, pour le coup, rien à voir avec les âmes grises parce que c'était pas exactement l'ambiance, Nadia. Mais non. C'était une grande, grande première expérience avec des comédiens immensissimes.
0: Jacques Villeray.
1: Ouais, Jacques Villeray, Jean-Pierre Marielle surtout. Moi, c'était Jean-Pierre Marielle qui m'avait un peu pris sous son aile. Et il avait une aura absolument incroyable que j'ai rarement retrouvée depuis. Quand il arrivait sur le plateau, tout le monde se taisait. Il y avait un espèce de truc de respect. Non, c'était vraiment
3: protecteur.
1: Hyper protecteur. Moi, c'était un rôle pas facile. Je jouais une petite morte. Donc, j'étais hyper heureuse parce que j'avais des maquillages de dingue et tout. Je trouvais ça absolument génial. Il y a une photo de moi, d'ailleurs, petite, avec le visage tout blanc et on voit mes gencives tellement je souris. Je suis heureuse d'être là. Donc, il y a une espèce de clash un peu bizarre. Et je me souviens, j'avais pas de loge à l'époque parce qu'évidemment, c'est pas dans mes contrats d'avoir une loge. Et Jean-Pierre Marielle, après une journée difficile, m'avait laissé sa loge. Voilà.
3: Chic.
1: Oui.
0: Ouais. Il a su ça. Vous parlez de lui souvent dans les interviews. Est-ce que il a su qu'il avait été aussi important pour la première fois pour vous? Parce que c'est...
1: J'ai eu l'occasion, je l'ai revu des années plus tard au César et je suis allée le voir. J'ai dit Jean-Pierre, la dernière fois qu'on s'est vu, j'étais moitié moins âgée et moitié moins grande. Et il m'a regardé d'un coup et il a fait « Oh, la petite
3: !» Très belle imitation.
0: Ouais, jolie.
3: 2016, 2017 et Aïdara dans vos oreilles.

0: pour aller vous écouter cette musique sur le tournage?
1: Non, alors, c'est un clin d'œil. J'ai choisi cette musique parce que c'est un clin d'œil à Jean-Pierre. C'était à un moment donné sur le tournage, il y a quelqu'un qui a fredonné cette musique. Et Jean-Pierre, il a fait Dr. Dre, Nat Dogg.
0: Il adorait le rap, Jean-Pierre.
2: Jean-Pierre Bacri.
1: Jean-Pierre Bacri.
2: Et autre clin d'œil, Toledano Nakash, évidemment.
1: C'est ça. Exactement.
0: Ils sont toujours là.
1: Et ils sont toujours là
0: depuis,
1: tout le temps.
0: Depuis ce moment-là.
1: C'est contractuellement.
0: Ouais, c'est contractuel. Et c'est la première fois que vous jouiez dans une comédie à cette époque-là.
1: C'était
0: aussi
1: ma première, toute première comédie avec les maestros de la comédie.
0: 3 ouais. millions d'entrées, première comédie. Et Dara.
2: Non, mais film génial. Voilà.
3: Quelle comédie. Ouais.
2: Bouleversant. Ouais. À ce même moment, dans ces mêmes périodes, en tout cas en 2016-2017, Joséphine Japy, vous écoutiez.

0: Repris cette chanson, ça c'est la version de G. Scott et Brown.
1: Ouais.
0: Ça veut dire, cette musique-là, c'est simplement le plaisir de l'écouter, le plaisir de danser, elle vous renvoie à quelle situation ?
1: Mais j'étais étudiante à ce moment-là, donc vous savez...
2: Sciences Po, comme dans le film.
1: Ouais, donc il y a un côté, on boit des verres, on parle politique, sociologie, on fume des clubs déroulés.
0: On refait le monde, c'est ça, dans notre monde.
1: Et c'était le genre de musique qu'on pouvait s'écouter en boucle. Donc voilà, ça me ramène à ce temps-là, quoi.
2: Avec cette envie de faire quoi, si c'était pas actrice à cette époque-là?
1: Mais je crois qu'en fait, c'était une espèce de curiosité. Moi, j'avais commencé très très tôt. J'ai commencé à 10 ans à tourner. Et du coup, je pense que j'avais la curiosité de rencontrer des gens qui allaient faire des choses qui n'avaient rien à voir avec moi. Et aujourd'hui, d'ailleurs, mes amis font plein de boulots très très très différents.
0: Vous avez gardé votre réseau de potes?
1: Ouais, carrément. Bah,
3: ils savent que vous êtes comédien?
1: Ils supportent.
0: Elle est espionne.
1: Mais c'était hyper intéressant, quoi. C'était très très riche. Je m'étais fait un peu un pari dans ma tête. Je me suis dit, si t'as pas Sciences Po, je passais le concours. C'est quand même un concours compliqué. Si j'avais pas le concours, je me suis dit bon bah je tenterai le conservatoire. Et j'ai eu le concours. Voilà. Le destin a décidé pour moi.
0: Ouais. Mais vous rêviez d'être journaliste ou femme politique?
1: Ni l'un ni l'autre. Non, franchement, je pense que j'ai toujours eu envie de faire du cinéma. Alors, est-ce qu'il y avait aussi un espèce de jeu de dupe de se dire, allez, je vais rassurer la famille en disant, j'ai fait des études, vous inquiétez pas, je vais pas terminer à la rue. Peut-être un peu aussi. Mais j'ai franchement aussi trouvé mon compte. J'ai eu des années d'étudiante géniales et ça m'a permis de vraiment choisir mon métier un peu plus tard. Ça a retardé en fait ce moment, parce que je trouve que c'est dur quand un acteur à 18 ans doit partir de chez lui, doit se dire je vais me mettre dans cette situation. C'est quand même des métiers
0: l'intermittent, c'est
1: ouais,
0: c'est
1: parce fragile, qu'on parle de Cannes et tout depuis tout à l'heure, mais c'est 95% des gens sont pas dans ces situations là du tout,
0: et on entend plus souvent des noms que passe chez le bijoutier pour t'habiller.
1: Mais globalement la réalité de l'acteur, c'est d'être au chômage, quoi. Enfin franchement, c'est
2: vous avez eu beaucoup de périodes de chômage, vous?
1: En fait moi j'ai pas eu ce sentiment là parce que comme j'étais étudiante à côté, voilà, j'ai choisi ce métier à un moment où déjà je travaillais un peu. Et moi, je suis très admirative des jeunes qui, aujourd'hui, à 17-18 ans, sortent de chez eux en disant « je vais aller faire ça et je vais dédier ma vie et mon travail et mon énergie. »
3: Ça met une pression énorme.
1: Énorme. Mmh.
0: Dans la BO, maintenant, dans la bande originale de La Vie d'Ayé et de Joséphine, il y a cette chanson qui clôt « Matin ». Film qui sortira donc ce mercredi au cinéma. Oui, Bruno Fluny nous a rejoint. Bonjour. Vous êtes auteur, maître de conférence à Sciences Po justement, et auteur de l'Atlas secret du renseignement aux éditions Gund. Comment fonctionne d'abord? Ça a toujours fonctionné? Il y a toujours des espions? Ça a toujours existé ou c'est quelque chose qui est récent?
4: Alors l'espionnage, on dit souvent que c'est l'autre plus vieux métier du monde. Et vous pouvez lire les plus anciens textes. Vous trouverez dans la Bible, dans Homère, des affaires d'espionnage. Okay. Ce qui est plus récent, c'est le service d'espionnage. C'est-à-dire qu'au lieu de faire de l'espionnage parce qu'il y a une guerre, de façon occasionnelle, etc., c'est les Français qui ont eu cette idée, sous le règne de Louis XV, en créant une entité qui s'appelait le secret du roi. Et c'était pour la première fois un service organisé qui faisait du renseignement toute l'année, et l'existence même du service constituer un secret. Donc c'était véritablement un service secret, pas seulement un service de renseignement.
0: Alors on en revient un peu aussi au noyau dans le film Matin. Est-ce que les espions ou les agents secrets, je sais pas ce qu'il faut dire pour être le plus proche de la réalité, peuvent être au courant qu'ils servent à autre chose qu'à la mission qu'on leur a donnée? Vous voyez ce que je veux dire? Est-ce qu'il peut y avoir un double jeu de la part des boss?
4: Alors, ce qu'il faut bien voir, hein, c'est qu'une des règles de base, c'est le cloisonnement. De façon que si quelqu'un est pris, il ne puisse pas faire tomber tout le réseau et tout le service. Donc, en général, quand on opère, et qui plus est de façon clandestine sur le terrain, on a une mission qui est très délimitée et on ne connaît pas forcément ce qui précède, ce qui suit. Moi, j'ai eu des vieux de la vieille qui m'ont expliqué qu'un jour, voilà, ils arrivaient devant une gare, ils prenaient un type dans une voiture, ils le déposaient 100 km plus loin, ils ne savaient pas qui était le type, ni d'où il venait, ni où il allait, ni pourquoi. Hein? Donc ça a un côté un peu frustrant, parce que c'est totalement parcellisé. Mais c'est une règle de base, c'est la règle de sécurité
0: dévotion,
4: numéro 1.
0: Une dévotion totale, c'est un ordre, on m'a demandé de le faire, je ne demande pas pourquoi, je l'applique. C'est ça.
4: Voilà, c'est la
0: règle. Même si je fais une horreur, est-ce que ça peut aller jusqu'à tuer quelqu'un parce qu'on m'a dit de le tuer et je n'ai pas demandé pourquoi.
4: Alors après, bon, tout le monde ne tue pas dans les services de renseignement. Et le but en général est de faire les 0, choses en 0, douceur.
3: 7 à le
4: après, il arrive qu'il y ait ce qu'on appelle des opérations homo, qui n'ont rien à voir avec l'homosexualité. Hein. C'est des opérations qui visent à un homicide, mais c'est assez rare sur autorisation, etc.
0: Il y a combien d'agents secrets en France ?
4: Alors, si on parle de professionnels...
0: Et nom et prénom, s'il vous plaît.
4: Alors, j'ai la liste, mais ça coûte très cher. Je ne vais pas la divulguer comme ça. Disons que si on prend les chiffres officiels, il y a en France 20 300 personnes qui travaillent officiellement pour les services de renseignement français, sachant qu'il y a 10 services français.
0: Ah, ça veut dire, pardon, sur le territoire ou à l'extérieur aussi ?
4: Non, ça veut dire dans les effectifs, je dirais au plan administratif. C'est-à-dire que vous avez 20 300 fonctionnaires ou contractuels qui sont payés au grand jour, par les services de renseignement. Mais ça inclut les cuisiniers, les serveurs à la centrale, les bibliothécaires. Ce n'est pas forcément des gens qui vont sur le terrain.
2: J'allais dire, combien vont à la cantine là-dessus ? Parce qu'il y a plein de gens qui vont au travail le matin.
4: Oui, si vous allez du côté de la Porte des Lilas, où se trouve la boîte, le 4, enfin, il y a plusieurs façons de l'appeler, la crèmerie autrefois. Non, l'adresse est totalement publique.
2: Ça, c'est
4: l'adresse
2: public, il y a des gens qui vont à la cantine tous les midis là-bas.
4: Et vous avez des gens qui travaillent.
0: B1832, le code pour rentrer. Et combien donc d'agents secrets à l'étranger ?
4: Et alors, à l'étranger, ça c'est totalement secret, il n'y a pas de statistiques. Ce qu'il faut voir, c'est qu'on a des réseaux. C'est-à-dire que vous, parmi les professionnels de renseignement, vous avez ceux qui sont à la centrale, vous avez ceux qui sont dans des postes, à la frontière ou à l'extérieur. Et chaque poste comporte des officiers traitants qui contrôlent un ou plusieurs agents, au sens strict. Par ailleurs, il y a aussi ce qu'on appelle les honorables correspondants. Les honorables correspondants, c'est vous, c'est moi, c'est quiconque, par patriotisme, donne un coup de main de temps en temps à un service de renseignement sans être rémunéré.
0: Voilà. En ayant une vie à part et un métier à part. C'est-à-dire que la famille peut être totalement, il peut totalement ignorer qu'un membre de la famille donne des informations à un pays.
4: De façon globale, dans le monde du renseignement, il vaut mieux pas trop discuter de ce qu'on fait avec ses proches si on tient à eux. Hein.
0: Oui. Qu'est-ce qu'il y a dans l'Atlas secret ?
4: Plein de secrets, justement. Plein de secrets. Non, l'idée, c'est de sortir un petit peu. C'est pour ça que j'ai aimé ce film Mata, parce qu'il donne une vision réaliste du monde du renseignement. C'est l'anti-James Bond. On n'a pas un super-héros qui sait tout faire, qui règle tout, etc. On voit que le renseignement, c'est quelque chose de très organisé, très structuré, collectif. C'est une action de l'État, avec des visées qu'on ne connaît pas, justement. Le cloisonnement, le besoin d'en connaître, limite vraiment la fenêtre de vue de chacun de ceux qui opèrent pour une opération. Et c'est seulement au niveau de la direction générale qu'on a une vision globale de ce qui se fait. Donc voilà, pour montrer un petit peu la structure d'un service de renseignement, les missions des différents services de renseignement, parce qu'il y en a de différents types, quels sont les grands services de renseignement à travers le monde, quelles sont les zones un petit peu à surveiller. Voilà, je me suis dit qu'un atlas serait utile, c'est-à-dire des cartes, des infographies, pour se rendre compte concrètement. Finalement, je me dis que cet atlas, quand je l'ai écrit, cet atlas, pour moi, c'était une sorte de manuel de formation de futurs espions. Et j'ai appris que, dans certains cas, effectivement, il avait pu avoir cet usage.
0: Et pardon, le film, donc, pour vous, relève presque, j'allais dire, du documentaire. Faut pas exagérer, ça reste une fiction, un thriller, une véritable tension dramatique. Mais il est proche de la réalité.
4: C'est, je l'espère bien, une fiction. Les environnements, les lieux, la couleur générale, les formes d'organisation, le type de rapport.
5: La frustration ambiante.
4: La frustration aussi qui existe, hein, bien sûr. Et moi, je suis historien, j'ai rencontré des gens qui avaient fait des choses extraordinaires pendant 10 ans, 20 ans, 30 ans dans les services français, et leur douleur, c'est qu'ils ne pouvaient pas en parler. Donc ils pouvaient m'expliquer des choses, mais c'était toujours en voilant les dates, les pays, les gens, donc on avance un peu dans le brouillard. Et ce sont des gens qui ont pris des risques incroyables, souvent sans la moindre arme. Là aussi, on sort complètement du cliché. On n'a pas d'arme. Un bon espion, c'est quelqu'un qu'on ne remarque pas. C'est monsieur tout le monde ou madame tout le monde qui passe comme cela, qui s'est complètement fondu dans un environnement et qui repart en ayant soit délivré un message, soit... Une information qu'il va transmettre à temps à la centrale.
0: À lire donc Atlas secret du renseignement aux éditions Grund. Merci Bruno Fulini d'être venu à ce micro. Tanguy Pastureau, dans la prochaine demi-heure sera là. Emma Beaujean également. Toi, de quoi vas-tu parler ?
6: Eh bien, de plein de choses, mais notamment de Dunkerque, puisque j'en reviens et forcément j'ai besoin d'en parler.
0: Très bien, ça sera après les infos de midi.
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0: Voilà, il y a deux catégories d'animateurs, ceux qui rendent l'antenne en retard et ceux qui la donnent en avance. Voici les infos de midi avant la planète entière. Paul Tillier pour vous informer.
14: Un dôme de chaleur comme un couvercle au-dessus de la France. Températures exceptionnelles pour un mois de mai. Plusieurs records battus à Lorient, Dax ou Saint-Nazaire cette nuit. 18 départements sont placés en vigilance jaune à la canicule par Météo France. Paris et sa petite couronne ainsi que des départements de l'Ouest, du Finistère à la Manche en passant par la Charente. Cet après-midi, on attend 35 degrés par endroit, tandis que les stands des vide-greniers se montent un peu partout dans le pays sous ce soleil de plomb. Lundi de de côte oblige. À Neuvic en Dordogne, Louise Forbin, on compose comme on peut avec cette chaleur.
15: Il n'est pas encore midi et le soleil tape déjà très fort.
16: Depuis une heure, ça commence à cogner.
17: C'est la première fois qu'il fait aussi chaud et c'est pas fini. Cet après-midi, ça va être encore pire. Hein.
15: Cédric essaye de voir les choses du bon côté.
18: C'est mieux parce que ça fait venir du monde. Quand il pleut, il n'y a personne.
15: Lui a la chance d'être à l'ombre alors que certains stands sont
19: bien exposés au soleil. On cherche de l'ombre. Désespérément.
20: Parasol obligatoire quand on ne l'oublie pas, bien entendu.
15: Vous l'avez oublié ?
20: Je l'ai oublié, je parle pour moi.
21: Parasol.
22: Parasol.
21: Et l'ombre de l'église, si le bon Dieu le veut.
15: Casquette et éventail sont de sortie et avec la chaleur, il ne faut surtout pas oublier de s'hydrater.
17: J'avais mis une grande bouteille au congélateur, donc ça fait un gros glaçon. On est paré.
19: On aurait la clim, ce serait encore mieux.
15: Sur les stands, certains articles ont plus de succès que d'autres.
19: Les shorts, t-shirts. Maillot de bain, des robes d'été, pantacourt.
15: Sandra, elle vend une machine à raclette, alors va-t-elle trouver preneur ?
23: Non, je pense pas, mais j'ai rêvé de le vendre, mais bon, ça sera pour la prochaine brocante en hiver.
15: Il y a ceux aussi qui pensent déjà à remballer.
24: Vers 15h30, je vais partir.
19: On va finir à la piscine en fait.
15: Un plouf bien mérité après une journée sous 34 degrés.
14: Attention néanmoins, à la baignade en Gironde, les autorités appellent à la prudence, les plages sont bondées et l'alerte au bain toujours en vigueur. Deux baigneurs sont décédés hier, emportés par ces courants très forts, alors que la plupart des plages ne sont pas encore surveillées à cette période. La députée Horizon de Vendée, Béatrice Bellamy, emportée par un cancer à l'âge de 59 ans. Elle était très engagée dans la lutte contre cette maladie. Notre pays perd une députée courageuse, écrit l'ancien Premier ministre Édouard Philippe, patron du parti Horizon. Il faut désarmer l'IA pour empêcher de dominer l'humain, alerte le pape Léon IV. Il plaide pour une régulation de l'intelligence artificielle dans son premier texte majeur. 130 pages, Léon XIV appelle aussi à dépasser le concept de guerre juste si cher à Donald Trump et s'inquiète de voir l'humanité basculer dans, je cite, une culture violente de la puissance. Au Moyen-Orient, toujours pas d'accord trouvé entre les États-Unis et l'Iran, mais les discussions avancent, confirme ce midi un porte-parole de Téhéran. Et le prix du baril de pétrole recule sous les 100 dollars, 3 centimes de moins à la pompe pour le litre de gazole et le sans-plomb 98. En France, une disparition de mineurs est signalée tous les quarts d'heure. À l'occasion de la journée internationale des enfants disparus, le 116 000, numéro d'urgence dédié, dévoile ses chiffres pour l'année 2025. Près de 41 000 disparitions de mineurs signalées, plus 6% par rapport à l'année précédente, déplore le porte-parole du 116 000, Julien Landureau.
25: Depuis 2020, ça avait tendance à diminuer d'année en année et que là, c'est la première année pour laquelle on a une recrudescence des fugues et des disparitions inquiétantes. C'est difficile de savoir pourquoi ça augmente. Ce qui est certain, c'est que les départs en fugue ont lieu de plus en plus jeunes. Ça, il y a une nette augmentation, c'est-à-dire que la part des mineurs de moins de 15 ans qui partent en fugue a augmenté de un peu moins de 4% depuis 2020. Et c'est quelque chose qui se vérifie dans le temps long, très certainement aussi parce que désormais, avec l'accès qui peut exister aux réseaux sociaux et l'utilisation qui est faite du smartphone, il y a éventuellement une capacité à s'autonomiser et des incitations au départ qui sont plus importantes.
14: Autre chiffre dévoilé par le 116 000 aujourd'hui, dans les cas de fugue impliquant des jeunes filles, l'exploitation sexuelle est présumée ou avérée dans près d'un tiers des dossiers. Il n'y aura pas de parade sur les Champs-Élysées pour les joueurs du Paris Saint-Germain en cas de nouvelle victoire en Ligue des Champions de football samedi. Le PSG affronte Arsenal en finale, c'est à 18h. La mairie de Paris veut éviter les débordements survenus l'an dernier avec plus de 500 interpellations et la mort de deux personnes. Un important dispositif de sécurité est prévu samedi dans la capitale. En tennis, 9 Français en lice aujourd'hui à Roland-Garros, mais l'attraction du jour, comme souvent lorsqu'il est sur les courts, c'est Gaël Monfils. Le fantasque tennisman tricolore s'apprête à disputer son tout dernier tournoi sur la terre battue parisienne. À 39 ans, Monfils prendra sa retraite à l'issue de la saison. Il affrontera ce soir, un peu après 20h, Hugo Gaston, un autre Français.
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14: Vous écoutez France Inter, il est 10-6, pile à l'heure, Nagui et Lacadour,
0: oui.
14: La suite de la bande originale.
0: Non. Contrairement à lui, nous étions en avance, c'est tout, je dis rien. Paul Tillier reviendra toute l'après-midi vous informer à 13h, ce sera toute la rédaction. Merci Paul. Tanguy Pastureau,
12: Aldelas,
0: Daniel Morin.
12: Bonjour,
0: et nos invités, Joséphine Japy et Yaya
22: Hidara. Bravo. France Inter, la bande originale, Leïla Kadour et Nagui.
0: Avec ce film donc, Matin, quand vous avez à expliquer film réalisé par Rachel Lang, c'est vrai que pour incarner le personnage, vous vous demandiez vous aussi, vous aviez créé ce qu'on appelait l'histoire, le passé, la légende, la bible de votre personnage, en vous disant mais qu'est-ce qu'elle aime, comment elle s'habille, comment elle se fringue. Vous êtes habillé de la même tenue de Rachel Lang en arrivant sur le plateau sans même savoir comment elle-même était habillée, c'est ça ?
26: Oui, alors, je m'en suis rendu compte un petit peu quand on faisait les essais costumes et que vu la direction qu'elle cherchait, à un moment donné, je lui ai dit en fait, je m'habille un peu comme toi, c'est ça. Et c'est vrai que quand on arrivait sur le plateau, souvent on était habillé pareil.
0: Parce que ça dit tout d'un personnage, la manière dont il est fringué ?
26: Ah, complètement. C'est une bonne partie de la construction de ton personnage. Les chaussures, moi, j'aime bien avoir les chaussures en avance.
27: Ouais. Les chaussures en avance pour les porter.
26: Oui, pour les faire, pour les porter. Et puis ça me dit beaucoup sur une personne, le genre de chaussures qu'elle porte.
0: Mais à quel moment on regarde les chaussures dans un film ? Moi, j'ai même pas vu les chaussures que vous aviez dans le film.
12: Mais si, tout au début, il y a un gros plan quand vous sortez de la voiture.
0: Sur les pâtes au gaz, ouais. Ok, d'accord.
27: En même temps, elle est dans le désert, elle va sortir en.
12: Et alors ?
0: En style d'étau.
26: Ouais, mais je pense que. Non, les chaussures, c'est tout. Enfin, je veux dire, c'est ton socle, quoi. Okay. Oui, c'est une partie de ta fondation, tes chaussures. C'est hyper important.
27: Et vous, Joséphine, il y a un accessoire hyper important, au-delà de la chaussure, peut-être, pour vos personnages ?
28: Moi, j'aime bien les cheveux. Vraiment, en premier degré. Mais parce que c'est un des seuls trucs que...
27: À chaque fois, vous lui faites de la peine. Vraiment.
12: Ah, mais c'est surfait.
28: Ou l'absence de cheveux.
27: Ah, voilà. Ça dit quelque chose d'un personnage. Voilà. Il est vieux.
28: Non, mais parce que c'est un truc qu'on n'a même pas à y réfléchir.
12: Mais ça, c'est vrai.
28: On rapporte ça chez soi. Une couleur de cheveux.
0: Non, mais vous posez la question de savoir attaché, détaché, chignon, pas chignon, c'est-à-dire
28: ouais, les couleurs, est-ce qu'elle est... les
27: coiffée,
28: ouais, ouais, voilà, ou pas coiffée du voilà. tout. Ou, je trouve ça hyper intéressant de réfléchir à la pilosité.
0: Quand on joue un rôle d'espionne qui se découvre dans le scénario et qui ne savent pas qui est la plus sincère des deux, qui est la plus dévouée des deux et qui a tout ce que l'on a évoqué tout à l'heure avec notre invité Bruno Fellini, c'est-à-dire que les agents ne savent pas pourquoi ils doivent exécuter un ordre, ni pourquoi on leur demande de faire telle et telle chose, et qu'on est deux actrices qui ne se connaissent pas, est-ce qu'on joue avec ça justement sur le côté, je ne sais pas qui tu es mutuellement, avec tout le respect que l'on se doit évidemment, et de se découvrir, y compris dans le rôle que l'on joue.
26: Bah, sur le coup, nous on avait quand même passé 3 jours fous ensemble,
0: avec, dans la DGSE.
26: Ensemble, oui, quand on a fait ce stage, donc il y a quelque chose de fort qui s'était créé, donc on se connaissait, on a fait une sorte de connaissance avance rapide. Mais oui, peut-être que quand on se connaît pas, oui, on doit jouer de ça.
0: Qu'est-ce que vous avez aimé dans le film?
26: J'ai tout aimé dans le film. Elle est très vaste cette question. Qu'est-ce que j'ai aimé dans le film? D'abord le scénario. J'ai aimé ce scénario assez dense. J'ai aimé ce scénario qui raconte cette fille avec cette espèce de double conflit, ce conflit géopolitique, ce conflit intime. Et j'ai aimé ce que ça raconte aussi sur la solitude de ses agents, sur la résilience de ses agents, sur les blessures.
0: Elle a pas de vie en plus. On va pas tout dire. Voilà. Joséphine, vous faire un double jeu dans le, non seulement déjà un double jeu entre la femme que vous êtes et l'actrice, mais en plus l'actrice joue un double jeu.
28: Ouais, c'était hyper intéressant en fait. Je crois il y a ce côté, il y a cette mise en parallèle entre le métier d'acteur et évidemment ce que c'est qu'être d'être un agent, mais moins sur en fait ce qu'on pourrait imaginer de mentir pour incarner un personnage que l'adrénaline que ça vous amène. C'est une drogue assez folle en fait.
0: Le métier, il faut pas lui donner un gun.
28: Non,
26: depuis tout à l'heure. Il y a un truc tellement à l'aise avec le flingue, mais d'ailleurs on a changé les scènes pour ça, mais je tire plus et c'est elle qui tire.
28: Il y a un truc là pour le coup qui a rien à voir avec le fait de tirer, parce qu'en fait, en effet, ce qu'on disait tout à l'heure, c'est que presque quand vous tirez, c'est qu'il est déjà trop tard, c'est que vous êtes repéré et que vous n'avez pas bien fait entre guillemets votre travail. Et ce qui était hyper intéressant, c'est que donc on fait ce stage et moi mon premier jour de tournage, c'était une mise en abîme de mon personnage qui faisait la préparation. Et du coup, Rachel, ce qu'elle a fait, elle me dit, ça te tente, en fait, on fait vraiment ça en mise en situation réelle. Oh. C'est-à-dire que tu arrives à un café, on se cache, l'équipe technique se cache et tout, donc on cachait le chef-op, on cachait le son, etc.
0: Surprise, surprise.
28: Et j'allais vraiment aborder quelqu'un à la terrasse d'un café qui ne savait pas qu'on était en train de tourner le film. Et à qui, derrière, on a fait signer
27: la décharge.
12: Et s'il ne veut pas la signer.
0: C'est ce qui est dans le film?
28: Ouais, c'est ce qui est dans le film.
27: Ah ouais, le jeune homme.
28: Ouais, exactement. Et bon,
0: génial.
28: Entre guillemets con, c'est que vous le faites une fois, après c'est grillé parce que tout le monde sort de sa cachette en disant surprise, et puis il faut recommencer quand même parce que c'est le cinéma et qu'il faut aller récupérer d'autres angles de vue, etc. Mais ma première journée de tournage, c'était clandestin, c'est-à-dire que je me cachais à l'angle 3 pâtés de rue plus loin.
0: C'est là où on voit que la frontière est fine entre espionne et actrice.
28: Mais moi, je trouve qu'il y a une vraie similitude, mais plus dans le mode de vie. C'est-à-dire que vous quittez votre cocon, vous quittez vos proches pour vous projeter dans une expérience qui est souvent quand même assez, assez intense, hein, parce que vous vivez en autarcie comme ça avec des gens pendant, pendant des semaines, pendant des mois, avec des choses très très fortes, et puis vous rentrez chez vous et, bon, nous on n'a pas la culture du secret, mais il y a un peu ce truc-là aussi, quand tes proches te demandent, tu sais, alors, c'était comment? T'es comme ça, tu fais, bien... non, mais dis-moi en plus! Enfin, oui, c'était cool, et puis...
27: Parce que c'est difficile à raconter,
28: puis c'est compliqué à raconter de... Ouais. Comment vous résumez?
0: Ce qui est génial dans le film, en tout cas, c'est que chacun aura sa vérité, chacun aura son point de vue, et que ça sera peut-être au spectateur de faire sa propre vérité, de se sortir, en tout cas, au moment du générique de fin. Sortez forcément de la salle pour aller prendre un verre en disant voilà, moi je crois que chacun aura sa théorie. C'est ça qui est génial. Mata au cinéma mercredi, Tanguy Pastureau à la radio, tout de suite.
3: bien. Certains reviennent ici de Cannes. Moi, je reviens de Dunkerque. Mais j'y étais volontairement. Hein. C'était pas un cap ou pas cap lancé par un ami. J'y jouais mon spectacle. Il faisait beau et chaud. J'ai fermé les yeux. J'avais l'impression d'être à Miami. Quand je les ai rouverts, partout, il y avait des mecs avec des maillots du RC Lens. Donc, j'avais moins l'impression d'être à Miami. J'ai joué dans mon spectacle. Vous savez, je parle un peu avec le public, comme le font les jeunes du stand-up. Sauf que moi, les gens que j'ai, ça s'appelle pas Enzo ou Chloé, mais Jacqueline ou Didier. Pas toujours. Hein. Dans les grandes villes, j'ai des jeunes, des 55-65, des kids, quoi. Mais là, bon, Dunkerque, centre culturel, c'était un peu agi. Ce qui me va, au moins l'after show est calme, pas de proposition à caractère intime. Je sais que même si je donne sur scène le numéro de ma chambre à Libby Steel, bon, ça va se finir tout seul avec une verveine à zapper entre France 3 et France 3. Bref, je parle avec les gens dans la salle et là, un monsieur me dit, il faudrait que tu fasses le carnaval de Dunkerque. Il se trouve que je suis un peu réservé, donc je suis pas sûr que je serai le bon client pour ça. Il faut des gens désinhibés, Michael Youn, Emmanuel Macron, Leïla Kaddour, quand juste avant on a dit Poitou, et qu'elle a encore les bras en l'air. Je pense même que moi, je fais partie de la liste noire du carnaval de Dunkerque des gens à ne pas inviter, avec Mélanie Thierry, Robert Smith des Cure et Patrick Modiano. Le carnaval de Dunkerque consistant à mélanger sur son visage toutes les teintes de maquillage existantes. J'ai une copine directrice d'un magasin Sephora qui allait, elle a fait un AVC, avec en plus des perruques et une jupe. Bon, je serais pas dans mon élément. Je dis pas que je m'éclate pas. J'ai fait 2-3 rencontres littéraires autour du thème du vampirisme dans des caves, qui étaient bien peu folles. Clin d'œil à Emma Beaujean, voilà, qui s'évertue depuis 4 mois à m'assimiler dans ses chroniques à Dracula. Tout ça parce que j'ai le sang à 14 degrés, que je suis né en 1610 et que j'ai refusé une interview au journal La Croix par peur de me dissoudre. Et là, le type dans la salle me dit, une fois au carnaval, on a eu Ségolène Royal. Parce que c'est la tradition, chaque année, une célébrité depuis le balcon de l'hôtel de ville jette des harengs en direction de la foule en contrebas. Heureusement, près de la Méditerranée, ils font pas ça parce que si Jules mettait à lancer depuis une hauteur de 10 mètres des tons de 400 kilos, bon, il y aurait plus grand monde de vivants à Marseille. Le type ajoute, nous en bas, on était tous en train de crier à poil Ségolène. Parce que le problème des gens ivres, c'est qu'ils ont vite fait de demander à tout le monde de se mettre à poil. J'ai une théorie qui est que les naturistes, ce sont juste des gens obéissants qui ont des amis ivres. Par curiosité, je suis allé voir les vidéos et en effet, en 2017, Ségolène Royal s'est retrouvée face à une foule compacte qui lui criait Ségolène à poil. Et elle, au balcon, perchée, donc comme d'habitude, elle devait comprendre, tu es notre étoile, ou je sais pas, parce qu'elle faisait coucou en sortant toutes ses dents. Donc bilan, personne, même dans mes jeunes années, quand j'étais encore métable, n'a jamais crié Pastureau à poil. Alors si à Dunkerque, qui cherche quelqu'un pour l'an prochain, je suis OK. Mais surtout, je vois de moins en moins l'intérêt d'être en politique. Regardez, on passe sa vie à se faire humilier. Pourtant, tout le monde veut y aller. Pour la présidentielle, maintenant, on évoque Jean Castex, Natacha Polony. Vous vous rendez compte, on a bossé ensemble. Si je la connais, donc si elle passe, je deviens ministre. Nagui, apparemment, vous arrêtez la radio sans plan B. Tu parles. Hey, ça sent 2027. Je suis sûr que vous allez y aller, quoi. Enfin, un chef d'entreprise à succès au pouvoir, ça nous changera de tous ces gens foutres qui connaissent rien au monde du travail. Ok, Macron, soi-disant, il a été banquier, mais combien de temps? Il a été élu, il avait 22 ans, donc son stage à la banque, à mon avis, il a ouvert de livret A, c'était fini. Par contre, Nagui, si vous y allez, il va falloir avoir des talents d'imitateur. Or, un jour ici, vous avez imité Bourvil, il y a 3 chroniqueurs qui ont démissionné. Oui, parce qu'au centre droit, ils imitent Jacques Chirac. Vous vous souvenez de Jacques Chirac? Un monsieur ivre encore. Ok. Bon, bah, Édouard Philippe, à l'émission C'est à vous, là où on mange, c'est prétendu chiracien, et il a même, pour appuyer son propos, cité du Chirac. Il a dit, c'est véridique, ça m'en touche une sans me faire remuer l'autre. Donc tout le plateau gêné a réalisé qu'il était en train de parler de ses testicules. Normalement, juste après, tu démarres une pitchouli et ça se termine par un action ou vérité où si tu perds, faut retirer une fringue. Donc 4 jours de campagne, il est déjà dans l'ambiance de la fête de l'huître, débranchez-le. Et alors son concurrent, Gabriel Attal, le gamin, là, c'est pire, lui, il se prend pour Chirac, terroir, il s'est déclaré candidat dans l'Aveyron. Alors il a dîné dans un corps de ferme, son expérience de la ruralité avant, ça a été dire bonjour à Karine Lemarchand. Il a passé 2 jours au cul des vaches à siffler des bières et encore 4 mois, il tournait au lait fraises. Son corps ne va jamais tenir. À 8h du matin ce week-end, il mangeait des tripes. Son summer body va prendre un coup. D'ici 2 mois, le petit haut ressemble à tous nos tontons qui ont des cirrhoses. J'ai peur qu'il me vole ma place au prochain carnaval de Dunkerque.
0: Merci.
4: Tanguy Pastureau.
5: Sur scène, Tanguy, vendredi prochain. Le 5 juin, pardon, à Ternier, c'est dans l'Aisne.
0: Oui. Le 27 mai, mercredi, dans Deux Dodos, Mata est au cinéma, Ne cherchez pas la vérité, film de Rachel Lang, avec nos deux invités, Joséphine Japy et Yé Aïdara, également Raphaël Personnaz, Hakim Jemili, Chloé Jouanet, Juliette Chéniaud, Alexandre Kouzetsov, Pierre-Antoine Billon, Mélanie Laurent, Alwina Brion-Balzarotti, Isabelle Fournier, David Talbot et Sarah Loloff. D'autres événements culturels, Leïla.
7: Une question cinéma, un casting très couru est officiellement lancé.
27: C'est Nina Gold qui va mener cette recherche. Nina Gold qui a été nommée pour le premier Oscar catégorie casting l'an passé. C'est une nouvelle catégorie aux Oscars donc. Et elle cherche un acteur. Un acteur pour incarner un personnage qu'on connaît depuis très longtemps. 25 films au total.
0: Un James Bond ?
27: Absolument. La recherche de James Bond est enfin...
0: C'était pas déjà arrêté ?
27: Non, c'est pas arrêté.
5: Ah bon ? Non, mais enfin, souvent, il y a des chasses comme ça, ouais, on
27: absolument.
5: En parle en tout cas.
27: Idriss Elba a longtemps tenu la corde. Ensuite, on parle de Tom Holland aussi beaucoup en ce moment, et de plein Jacob Elordi, c'est ça ? Oui, exactement.
4: Aaron Taylor-Johnson aussi, qui avait été évoqué.
27: Oui, aussi. Donc là, c'est Denis Villeneuve qui sera à la réalisation. Il cherche donc un acteur qui a du charme, qui a de l'allure. Cinq ans après le dernier volet, incarné par Daniel Craig...
0: Ça devait pas être une femme aussi à un moment ?
27: Ah, il en a été question aussi, mais je ne sais pas encore où c'en est justement. Peut-être que le casting, là, apparemment, il cherche un homme quand même, vraisemblablement déjà au moins un homme. Parce que après, il y a plein d'autres questions qui se posent. Idriss Elba, ça a soulevé des questions en disant est-ce que James Bond peut vraiment être noir ? Enfin, vous voyez, les questions auxquelles on a pu être confrontés. La saga existe depuis 62, il y a eu 25 films. Qui est votre James Bond à vous ? Il y a toujours une sorte de combat comme entre les Beatles et les Rolling Stones. Non, pas du tout. C'est Daniel Craig, c'est Sean Connery, c'est Roger Moore. Pour vous, l'incarnation
0: Timothy
27: suprême.
0: Dalton, qui s'est eu.
27: Ouais, Timothy Dalton.
5: Pierce Brosnan.
4: George Lazenby.
27: Votre incarnation suprême de James Bond. Et surtout, aujourd'hui, qui vous verriez pour prendre, pour porter le costume ?
7: Joséphine Japy.
27: Votre James Bond, déjà, à vous.
7: Je vais vous faire une confidence. Je n'ai pas regardé James Bond.
0: Aucun ? Pas un seul ?
27: Jamais vu un James Bond ? Ok.
7: J'ai vu
0: Casino.
7: Celui de oui, avec Pierre Brosnan, mais vraiment...
27: Oui. Vous êtes plus au SS-117 ?
7: Ouais, voilà. Ouais, ça, tellement, mais grave. Ouais, vous... non, je suis pas James Bond.
27: Et si vous deviez imaginer quelqu'un, vous êtes le casting, il faut un James Bond aujourd'hui.
7: Ah, écoutez, je peux dire un James Bond français ?
27: Bien sûr, ouais.
7: Un Gilles Lelouch, pas mal.
0: Ouais. Ok.
7: Ouais.
0: D'accord.
7: Ouais, il pourrait faire un James Bond.
27: Ok.
0: C'est vrai le problème de Jean Dujardin, c'est qu'il est, il est typé au SS-117.
7: Non, je pense que, en plus, Gilles Lelouch, il a un truc où. Il peut tout faire. Il peut être très mystérieux. Et aussi, il peut être très drôle. Et il peut être...
5: Mais très méchant, très menaçant aussi.
7: Ouais,
0: Chante bien en italien.
7: Il chante bien en italien. Ouais. Non, je pense que c'est un mec qui s'évanouit un petit peu partout. Okay. Et je crois que c'est quelqu'un que tu n'attendrais pas dans ce rôle-là, mais qui te surprendrait grave.
27: Oui, parce que la difficulté là, qui est évoquée dans le casting, c'est qu'il y a des stars américaines qui sont tellement identifiées à des rôles de super-héros,
7: que
27: c'est difficile de les imaginer transposées dans le costume de James Bond. Et vous, Joséphine, votre James Bond à vous, c'est lequel déjà, l'historique ?
28: Mon préf ?
27: Ouais.
28: Moi, j'aime bien les deux extrémités, Sean Connery et je trouve que les derniers films avec Daniel Craig sont incroyables. Enfin, vraiment, on s'en souvient, tout le monde l'attendait au tournant, en disant mais il ressemble pas du tout à James Bond, c'est pas du tout un James Bond. Ils ont fait des films absolument fantastiques. Ouais. Franchement, je trouve
27: qu'il a gagné votre cœur là, Daniel Craig.
28: Ah mais Casino Royale, c'est fou quand même. C'est un grand film quoi.
0: Ouais, c'est vrai.
28: Ils ont réinventé une narration, ils ont réinventé le film d'action. Voilà, donc moi hyper admirative des films avec Daniel Craig.
27: Et qui aujourd'hui pour l'incarner ?
28: Qui pour l'incarner ?
27: J'ai l'impression que James Bond, il a un peu évolué justement. Daniel Craig, c'est un James Bond avec une histoire, avec vraiment des histoires d'amour, une faille, une sorte de grande tristesse, de rage.
28: Ouais.
27: Progressivement, là, je me dis, le James Bond des années 2026-27, ça va être un individu, j'imagine, un peu moins caricatural dans une forme de virilité.
28: Ouais.
27: Donc,
28: chaque fois, James Bond, c'est un bon petit thermomètre de la société face. C'est-à-dire que Roger Moore raconte un truc de la société. À l'époque. J'aurais du mal à dire là qui est le thermomètre de notre.
0: Déconstruit.
28: Peut-être.
5: James Bond en thérapie.
28: Ça fait partie des en thérapie, déprimé par l'état du monde.
5: Ça, Il n'en peut plus.
28: Il n'en peut plus.
5: De son propre.
0: En tout cas, pour l'espion.

0: vert. Et là, hilarant, j'ai découvert les parents Montessori des chiens. Il y a un chien qui a mordu une interne. La propriétaire a dit, mais mon chien, il mord pas, il s'exprime avec ses dents, en fait. Ah d'accord. Et Bruel s'exprime avec sa bite. Et c'était horrible, mais en arrivant, j'ai dû passer à l'accueil. Et la meuf à l'accueil, elle était trop marrante, parce que ça se voyait qu'elle n'était pas prête pour ce qu'il attendait, en signant pour ce job. Elle était genre... Bonjour madame, alors votre chien est en observation? Très bien, alors je vais juste reprendre les petites infos. Ouais, ça doit être ma collègue qui l'a inscrit, je vais prendre son nom s'il vous plaît. Bob l'éponge, d'accord. Marron caressage d'un chien, et non d'une éponge. C'était quoi la race? D'accord, un bulldog américain, et non un américain bulldog, sinon ça serait certainement servi avec des frites. Excusez-moi, vas-y, pas de soucis. Alors tac, qu'est-ce qui lui arrive à Bob l'éponge? Une tumeur. D'accord, ok. Il n'y a pas de souci, c'est le cycle de la vie pour Bob l'éponge, effectivement, mais c'est vrai que c'est un peu abusé. Il n'y a personne qui vient juste pour des caresses, en fait, c'est une dinguerie. Et apparemment, la veto, elle m'a dit que la cystite de Gigi, donc ma chienne, c'est à cause de ses premières chaleurs. Donc, ma fille a eu ses règles, c'est une dinguerie. Et je me rends compte que je suis une mère horrible, intrusive et toxique, parce que je fais que le crier sur tous les toits, en fait. Littéralement, à l'antenne, à la radio. Ça n'a aucune intimité, c'est une dinguerie. Et d'ailleurs, elle s'est fait baiser. Je parle de ma chienne, toujours. Elle s'est fait. Alors, tout va bien, rassurez-vous, Pikachu était castré. Pikachu, c'est le nom du berger australien qui la ken, hein. C'est pas le vrai Pikachu. Lui, vu son regard de gros baiser, pas sûr qu'il soit castré. Non, c'est trop marrant. Et j'aime bien souvent imaginer un peu tous les gens autour de moi avec des chiens, ceux qui n'en ont pas. Par exemple, ici, vous imaginez Veto, ce serait un peu marrant. Alors déjà, Leïla, elle s'occuperait que des chats, parce que je cite, oui. Les chiens, c'est pas assez indépendant. Excuse-nous, Molière. Rien à voir. Désolée, je sais à peine lire, Leïla. Nagui, lui, ce serait vachement plus à l'aise, rapport au fait qu'il a déjà 5 chiens qui tirent son carrosse pour passer de la salle à manger à la salle à taratata. Pour moi, c'est tout dans une même salle avec des stars. Daniel, lui, un matin, il s'est livré sous suze tonique en me disant qu'il avait avant un Jack Russell. Je te mens pas, tu imagines un peu avoir eu l'idée en buvant du Jack Daniel. Et toi, Old Olaf, bah, ta capsule, hein, ton fidèle compagnon. Surtout, c'est le chien qui fait que les flics sont pas obligés de t'amener dormir au centre, même quand il fait froid. Et évidemment, un mot sur notre Tang, hein, Tanguy. Bon, bah, les animaux de compagnie ne sont pas moins que 236 chauves-souris qui vivent dans ta cave. Et moi, donc, à un an, je l'avais dit beaucoup aussi, j'avais des problèmes de santé, les mêmes que mon chien. Hein, c'est marrant parce que maintenant, mes reins vont mieux maintenant que je dois m'inquiéter ceux de quelqu'un d'autre. Et j'ai beaucoup de respect pour les gens qui jouaient à Nintendogs avant sur leur DS et qui sont malgré tout aujourd'hui capables de découper le bidou d'un chien, juste d'un chien et d'un chiot en même temps, juste pour le soigner. Alors merci pour vous, merci à eux, c'est à vous que je rends hommage.
1: On est d'accord. Bravo. Emma Beaujean sur scène ce vendredi, elle sera à Dibourg le 5 juin à La Rochelle. Et attention, les trois dernières parisiennes, oh le pic, les mardis.
2: Mata au cinéma ce mercredi, Joséphine Japy, quels sont vos projets? Est-ce qu'il y a d'autres films que vous avez déjà tournés qui vont sortir courant été ou à la rentrée?
3: Non, là je prenais quelques temps justement...
2: Pour vous occuper de vous.
3: Voilà, et je recommence à tourner là à partir de cet été.
2: À tourner votre prochain film en tant que réalisatrice?
3: Non, alors là pour le coup en tant que comédienne... je tourne, j'ai deux projets de série, dont un avec Mélanie Laurent encore. Voilà, on n'a pas fini de nous emmerder, je peux vous dire.
2: On parlera de vous, Ayez Haïdara, demain avec Agnès Jaoui, puisque nous évoquerons l'objet du délit qui sort également ce mercredi. Et le 2 décembre, vous êtes une voix d'un film d'animation, Astérix.
4: Ouais, exactement. C'était la première fois que je faisais ça et c'était assez chouette. Et comme mon fils est fan d'Astérix, voilà, je l'ai fait un peu pour ça.
2: C'est lui maintenant.
4: C'est l'agent. Lui qui commande.
2: Et dans quel... Alors là, j'ai envie de dire, mais tant mieux, ce sont deux films totalement différents et on peut très bien, il n'y a pas de concurrence entre les films d'espionnage et comédie de société, on va dire, d'Agnès Jaoui. Deux films sortent en même temps, est-ce que ça veut dire qu'il y a une parenthèse dans les prochaines sorties ou est-ce qu'on peut attendre un autre film qui arrive bientôt?
4: Ouais, il y a une parenthèse. Du coup, il y a une petite parenthèse parce que voilà, ils arrivent tous les deux en même temps et comme vous dites, deux salles, deux ambiances. Mais
2: c'est pas
4: mais
2: grave.
4: C'est joyeux.
2: Au contraire. Peut passer d'une salle à l'autre.
4: Exactement.
2: On a besoin de clim et d'aller au cinéma quand il va faire 35 degrés à partir de mercredi. Des excuses à présenter, Daniel.
1: Bien sûr, désolé pour nos auditeurs engagés qui ont découvert avec tristesse, pour pas dire affliction, les colères de la bande et que je lui compte les coquillages sur mon palier, que le mensonge fait mal, que l'injustice, c'est pas super. Ouais, faut pas faire mal aux animaux et aux enfants. Ah, punaise, c'est pas avec ça qu'on va gagner la guerre. Merde, heureusement, il nous reste Nagui, valeur sûre de haine et de violence. Merci, monsieur Nag. Désolé pour Mélodie Fontaine, dont la carrière semblait décollé, enfin, et qui, suite à sa participation malheureuse à la chanson d'Old Olaf, ses tentatives de blagues, Me Too, Moto, Moto, Me Too, et de ses moqueries contre Thierry Fromaud et ses critiques du cinéma français, se retrouve désormais plus proche de la sortie que de la Palme d'Or. Dire que son mari était venu la voir ce matin et que là, oui, il part, il dit au revoir, il ne reviendra plus.
2: Merci Daniel Morin. Petit clin d'œil quand même avant de se quitter, Yaïdara, j'ai adoré. L'échange avec Gina Davis, c'était trop mignon à la fin. Elle était au courant ou pas?

0: Ouais.
1: Parce qu'elle elle avait l'air
0: embarrassée
1: de rejouer la scène mythique de Thelma et Louise.
0: Elle n'était pas embarrassée, elle était... C'était trop mignon, comme elle voulait vraiment très bien le faire. Et puis pendant la répétition, elle était là. Alors, je viens, et puis j'étais censée venir la chercher au milieu, et elle n'était pas placée au bon endroit. Il y avait du monde sur la scène, on ne l'a pas laissée se placer.
1: En tout cas, en maîtresse de cérémonie, sincèrement, vous avez été vraiment canon, vous avez assuré, parce que ça doit être tellement compliqué à gérer, y compris la mise en scène, la situation, les places, ceux qui ont... ils sont trois à recevoir qu'une seule palme, et qui va venir faire la photo et tout ça, qui annonce au milieu des bouts.
2: Le vestiaire, les boissons, chopard.
1: Super classe.
0: Merci
1: super
0: beaucoup.
1: Classe. Et Joséphine a adoré cette petite mèche qui venait sur le côté.
0: Bah oui, parce que c'est très capillaire.
1: Elle est très capillaire.
3: Très chouette.
1: Et moi, je vais regarder le replay pour voir les chaussures. Demain, donc, Agnès Jaoui sera notre invitée. Merci et merci, Joséphine, d'être venue. Tout de suite, les carnets de campagne. Dorothée Barba, bonjour. Que se passe-t-il aujourd'hui?
4: Bonjour, Nagui. Une série d'émissions en public cette semaine. Le public est là?
1: Waouh,
5: ambiance.
4: Il est là. Nous sommes à Saint-Denis pour mettre en lumière des initiatives en Seine-Saint-Denis jusqu'à vendredi. Aujourd'hui, la parole est à l'association Banlieue Climat qui défend une écologie populaire. A tout de suite.
1: Parfait, on vous écoute. A tout de suite, Dorothée.
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4: France Inter, il est midi et demi. Les carnets en public cette semaine avec le jeu des 1000 euros à Saint-Denis. Je vous présente mes invités dans un instant. Voici d'abord les titres de l'info à Paris. Le sommaire du 13-14. Bonjour Céline Asselot.
10: Bonjour Dorothée. Dans le 13-14, on va trouver de la chaleur et des records. 18 départements en vigilance jaune à la canicule, ce qui est exceptionnel pour un mois de mai. Alors on verra que certains profitent, notamment du côté de la Loire où les loueurs de vélos font le plein, mais que d'autres s'inquiètent. Et on sera en ligne avec un prévisionniste de Météo France pour tenter de comprendre justement ce dôme de chaleur. Et puis la chaleur, eh bien ça ne perturbe pas seulement les humains. À 13h30, on va s'intéresser aux tortues marines, de plus en plus menacées alors par le changement climatique, mais aussi par la pollution, par la pêche. Il faut donc agir, dit la Fondation de la mer. N'hésitez pas à intervenir, 01 45 24 7000. On va prendre aussi tout à l'heure la direction du Vatican, où le pape vient de lancer un appel à désarmer l'IA pour l'empêcher, dit-il, de dominer l'humain. On entend rarement des propos aussi critiques sur l'intelligence artificielle dans la bouche de nos dirigeants. On parlera aussi de l'enquête à Rennes, après la mort d'un enfant de 12 ans, un adolescent de 16 ans a été interpellé tout à l'heure. Et puis on prendra des nouvelles de Roland Garros avec Stan Wawrinka qui va faire son entrée tout à l'heure sur le court, peut-être pour la dernière fois, puisque le vétéran suisse participe à son dernier tournoi Porte d'Auteuil. Voilà pour le programme, Dorothée, je vous dis à tout à l'heure.
4: Merci Céline, à tout à l'heure, 13h.
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4: Bonjour à toutes, bonjour à tous. Les carnets se sont échappés du studio, des émissions en public à Saint-Denis cette semaine. J'ai le plaisir de partager la scène avec le jeu des 1000 euros. Bonjour Nicolas Stoufflet.
11: Mais bonjour Dorothée, ça fait plaisir de vous
4: voir.
11: On se
4: voit en vrai pour une fois.
11: En vrai.
4: On vous retrouve dans un tout petit quart d'heure pour le jeu des 1000 euros.
11: Oui, parce qu'on a deux candidats, Carole et Cédric, qui piavent d'impatience de tenter le super. Hein,
4: ils ont été triés sur le volet, j'ai assisté aux sélections.
11: Oui.
4: Dans les carnets, fidèle à mon habitude, je donne la parole à des gens géniaux. Je mets en lumière des initiatives associative dans le département de Seine-Saint-Denis, donc en Île-de-France. Notre programme est très riche toute la semaine et on démarre aujourd'hui avec Banlieue Climat, une association qui veut impliquer les quartiers populaires sur les questions climatiques. Les impliquer parce que ça les concerne, bien sûr, mais aussi parce que les populations les plus fragiles sont les premières victimes des changements climatiques. Ensuite, on parlera de la cabane à Noisy-le-Sec. La cabane, c'est un café-librairie qui vend des livres d'occasion, qui est porté par des bénévoles, des citoyens engagés pour fabriquer du lien dans un quartier qui en a besoin. Ceux qui pensent que c'est impossible sont priés de ne pas déranger ceux qui essaient. Soyez les bienvenus.
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4: Je salue le public venu nombreux dans la salle des mariages de l'Hôtel de Ville à Saint-Denis. Merci à tous et à toutes d'être là. Et je présente ma première invitée. Bonjour Sana Saïtouli.
3: Bonjour.
4: Je suis ravie de démarrer la semaine avec vous. Vous êtes la cofondatrice de Banlieue Climat, association basée à Saint-Ouen, en Seine-Saint-Denis. Vous venez de publier un livre intitulé « Enraciné » aux presses de la Cité. Alors on va entrer dans le détail, hein, bien sûr, de ce que propose Banlieue Climat. J'aimerais savoir d'abord ce que vous inspire ce slogan que je répète souvent à l'antenne. Ceux qui pensent que c'est impossible sont priés de ne pas déranger ceux qui essaient. Est-ce que ça vous parle ?
3: Ah, ça me parle beaucoup parce qu'effectivement, y a plein de gens qui font des choses incroyables et puis il y a beaucoup de gens aussi qui peuvent critiquer, ça peut plaire et déplaire et le plus important c'est en tout cas d'essayer de voir ce qui marche et ce qui marche pas. Donc il y a un peu l'effet colibri de comment chacun peut faire sa part. Nous on a essayé quelque chose qui est Banlieue Climat aujourd'hui et qui pour nous a de l'impact, c'est à respecter comme beaucoup d'autres actions.
4: Vous avez créé Banlieue Climat il y a 3 ans hein, avec Ferris Barkat. L'idée c'est donc d'impliquer les quartiers populaires dans le débat public autour des questions environnementales et climatiques, mais aussi de former les gens, on va y venir. Pourquoi est-ce qu'il est essentiel à vos yeux de mélanger ces deux mots, la banlieue et le climat ?
3: Alors, quand il a fallu créer l'association et trouver un nom, on s'est posé pas mal de questions. Et quand on revient sur la sémantique du mot banlieue, ce lieu banni, les gens qu'on met en touche, on pense souvent aux gens des quartiers populaires, mais pas que, parce que c'est beaucoup de gens aussi de la ruralité, etc. Mmh. Et donc, du coup, finalement, on s'était dit que banlieue climat, on savait directement de quoi on allait parler, qui on allait toucher. C'était un mémo très efficace, finalement, qui a bien fonctionné et qui fonctionne aujourd'hui.
4: Et qu'est-ce qui vous fait dire que les populations les plus fragiles sont les premières victimes du changement climatique ?
3: Alors nous, on est parti de nos récits personnels. Moi, je suis engagée depuis plus de 20 ans sur les questions de justice sociale et environnementale. Moi, j'ai grandi à Cergy dans le 95. Je suis maman de 3 enfants. Et j'ai toujours vu mes parents malades de problématiques respiratoires. J'ai perdu mon père en 2004 parce qu'il travaillait dans une usine. Et j'ai toujours été affectée de me dire pourquoi nous, dans nos quartiers, à 10 ans, tu vas à la pharmacie chercher des médicaments pour tes parents et tout. En vrai, c'est un truc... c'est des traumas qui s'installent et le point commun qu'on avait avec les autres cofondateurs, Ferris, Abdelali et Sefiu, qui vient de Aulnay-sous-Bois, ça a été ça. La genèse de Banlieue Climat, ça a été la santé de nos parents parce qu'on a tous perdu un parent d'une problématique liée à l'environnement.
4: Et dans le cas de votre père, c'était la tuberculose.
3: Cas de mon père, c'était la tuberculose et c'est pour ça qu'on a décidé des années après de se dire qu'est-ce qui fait qu'on n'a pas cette légitimité à porter ce sujet, de toujours voir les mêmes personnes, les mêmes figures porter la voix de celles et ceux qu'on n'entend pas. Et donc, du coup, on a décidé justement de casser cette barrière. Et cette barrière, on l'a cassée justement en allant chercher l'expertise, en allant chercher la science. On en avait marre aussi de voir toujours ces mêmes personnes venir nous éduquer à trier des déchets, ce qui est très bien et que je respecte. Hein, mais à côté de ça, je pense que dans les quartiers, on est clairement capable de comprendre ce qui se joue scientifiquement, qu'elle soit sur les questions de mobilité, de qualité de l'air, d'alimentation, etc. Et ça a été la réflexion que nous avons eue avec Ferris en créant cette formation qui est reconnue aujourd'hui par le ministère de l'Enseignement supérieur.
4: Il y a un exemple que vous donnez souvent qui est assez frappant, c'est les purificateurs d'air qui ont été utilisés pour les JO de Paris 2024, Sana.
3: Complètement, en fait. Et cet exemple-là, on l'a cité dans le cadre de cette formation, parce que c'est très parlant. C'est dans le cadre des JO, on a installé des purificateurs d'air dans les logements qui ont accueilli des grands athlètes. Et à côté de ça, on sait qu'il y a il y a toutes ces familles qui vivent au quotidien. Et en fait, à côté, on s'en fiche. Et la question, c'était de se dire, à un moment donné, comment on peut se préoccuper de grands sportifs et laisser à côté nos familles respirer la mort, finalement. Et d'autant plus quand on voit les derniers chiffres qui sortent, quand on voit le double échangeur de Bagnolet. On a fait une enquête plus récente à Bagnolet. Une personne sur trois est atteinte d'une maladie respiratoire très sévère. Et là, on se dit, c'est juste pas possible.
10: Alors, Banlieue Climat, c'est une association, vous l'avez dit, qui forme le grand public aux enjeux climatiques. La connaissance est vraiment au cœur de votre démarche. Vous intervenez dans les écoles, notamment. Et puis, vous avez ouvert à Saint-Ouen, en Seine-Saint-Denis, cette école populaire du climat. Qui sont les élèves de cette école ?
3: Alors, on intervient partout en France auprès des collectivités, dans les écoles et dans les quartiers directement. L'école que nous avons ouverte à Saint-Ouen, elle accueille tout le monde, donc les habitantes et les habitants, bien évidemment, de Saint-Ouen, de Seine-Saint-Denis. Mais plus largement, en fait, on fait venir des jeunes, des familles. Or, on est vraiment sur tout public. La première formation, lorsqu'on l'avait dispensée, elle avait été pensée pour toucher les jeunes, donc de 16 à 25 ans. Donc, une formation de 8 heures qui reprend la Révolution française, qui reprend les limites planétaires. Il y a un enjeu aussi de décrypter la science, les chiffres et de développer le pouvoir d'agir. L'objectif, c'est de ne pas laisser les gens dans un contexte assez éco-anxieux. C'est maintenant qu'on sait que c'est la merde et que c'est compliqué, qu'est-ce qu'on fait pour agir ensemble ? Et la particularité de la formation, c'est que vous avez la possibilité de former à votre tour. C'est qu'on prend des jeunes qui viennent de différentes villes, qui forment, et puis ainsi de suite, ça fait un effet flocon de neige.
10: Donc on est formé en une journée, hein, en 8 heures, à ces questions climatiques qui sont un peu complexes, disons-le. On ne peut pas lire un rapport du GIEC sortant de votre formation, j'imagine.
3: Alors, on ne peut pas lire, mais en fait, c'est la formation, on l'a vulgarisée. Ça a été validé, d'ailleurs, par les différents scientifiques et le ministère de l'Enseignement supérieur. Pendant plusieurs mois, on a fait en sorte de la décrypter de manière à ce qu'elle soit inclusive et accessible à toutes et à tous. Il n'y a pas de niveau d'études, c'est fait vraiment pour tout le monde. Et l'objectif, à la fin, c'est de se dire, bon, maintenant que j'ai conscience de ce qui se joue pour ma vie, pour nos vies, c'est qu'est-ce qu'on fait ensemble.
10: Et parmi vos cibles de formation, si j'ose dire, il y a les mères de famille. Vous nous racontez cette histoire ?
3: Alors, le collectif des mamans pour le climat, donc ça a été dès le démarrage. On avait vraiment, suite à l'histoire de nos parents, cette envie justement de former et d'accompagner les papas et les mamans. On a commencé par les mamans, parce que ça arrivait à une période où notre jeune cofondateur Ferris venait de perdre sa maman. Donc, c'était important pour nous de commencer et lui rendre hommage là-dessus. Et donc, du coup, on a regroupé des mamans qui venaient un peu partout en France, qui ont été formées, qui ont été sensibilisées à Saint-Ouen, dans cette école, et qui par la suite sont devenues formatrices. Et encore il y a deux semaines, on a reçu plus de 80 mamans qui venaient de toute l'Île-de-France. D'ailleurs, il y avait beaucoup de mamans de Seine-Saint-Denis. Certaines d'entre elles vont devenir formatrices aussi.
10: Elles portent un combat qui leur tient à cœur, je crois, sur le thon. Exactement. En conserve.
3: Alors, dans le cadre de ces formations de sensibilisation, on a eu l'honneur d'accueillir l'ONG Bloom, donc Claire Nouvian.
10: Qui défend les fonds marins et qui lutte contre
3: complètement une
10: la
3: femme
10: pêche
3: incroyable. Et en fait,
10: en
3: elle nous
10: profonde.
3: A alerté sur le taux de contamination du mercure dans le thon. Et ça fait tilt auprès des mamans. Et tout de suite, le réflexe qu'elles ont eu, c'est de rentrer chez elles et de vider leur placard. Elles se sont filmées et elles ont partagé cette vidéo à plein de mamans. Donc, plus de 200 mamans se retrouvaient. Donc, on s'est retrouvés avec plein de boîtes de thon. Et donc, du coup, ces mamans ont décidé de s'organiser, d'en faire un combat. Donc, on s'est rendu chez Michel-Édouard Leclerc, essayer de l'interpeller pour lui demander de retirer ses boîtes de thon. Bien évidemment, il ne l'a pas fait. Mais c'était en tout cas une première démarche. Et la deuxième, elle a été de travailler sur un communiqué pour inciter les collectivités, les villes, juste avant les municipales, pour qu'ils suppriment le thon dans les cantines scolaires. Et plus de 8 villes ont supprimé le thon suite à cette démarche en soutien avec l'ONG Bloom. Et je pense qu'on peut applaudir cette démarche, parce que ce sont des maires qui ont porté ce combat. Et c'est comment on part d'une sensibilisation. Comment on décide de prendre conscience et de passer à l'action. En fait, on a pour habitude de dire que les premiers écologistes, ce sont nos parents, de par leur histoire, de par leur parcours. Quand tu vis dans un quartier, la sobriété subit. Nous, on rigole, on parle d'écologie de la Hesse. La Hesse, ça veut dire quand il n'y a rien. Donc, on s'auto-organise et c'est intuitif et c'est inné. Et c'est vraiment ce qu'on essaie de mettre en lumière, de se réapproprier aussi ce récit.
10: Merci beaucoup, Sana Saïtouli, cofondatrice de Banlieue Climat. Merci à vous.
3: Merci beaucoup.
10: Et j'accueille à présent ma deuxième invitée ici à Saint-Denis, la créatrice d'une librairie d'occasion qui est aussi un café associatif. La Cabane est un endroit singulier porté par des bénévoles à Noisy-le-Sec, toujours en Seine-Saint-Denis. Bonjour Joséphine Lebar.
5: Bonjour Dorothée Barba.
10: Bienvenue dans les carnets. Vous êtes journaliste indépendante, vous travaillez notamment pour le journal La Croix. Vous êtes autrice également, vous avez publié un livre pour enfants que j'adore qui s'appelle Le Farfafriche et autres contes du quartier. Ce sont des contes pour enfants qui se déroulent ici
4: Annecy, dans le 93. Et vous êtes coordinatrice à titre bénévole de La Cabane.
5: Co-coordinatrice,
4: on est deux. Voilà, attention, il y a beaucoup de monde aussi, et beaucoup de bénévoles également qui portent ce projet. Comment est née cette idée au tout départ, La Cabane ?
5: Eh ben, j'ai envie de vous dire, autour d'un verre, on prenait un verre avec Claire Pinloup, une amie qui est une autre Noisdéenne, que je salue d'ailleurs, et on se disait, voilà, à Noisy-le-Sec, nous on est quand même une grosse ville, on est pas loin des 50 000 habitants, je crois, et on n'avait pas de librairie, et on n'avait pas de café où les familles pouvaient se retrouver. Et on s'est dit, bah, en fait, si ça n'existe pas, on n'a qu'à le faire nous-mêmes. Mmh. Donc voilà, on était membre d'une association qui s'appelle En Toutes Lettres, qui fait des ateliers sociolinguistiques, de la médiation, et qui organisait un salon du livre d'occasion. Donc en fait, on avait plein de livres d'occasion qu'on vendait un week-end dans l'année, mais finalement, bah, le reste de l'année, on ne savait pas trop quoi en faire. Donc on s'est dit, bon, bah, on a ces livres que des particuliers nous apportent qu'on peut vendre d'occasion, et puis bah, des cafés associatifs, ça existe, on devrait réussir à bidouiller ça.
3: Alors c'est quoi le principe ? On vous donne des livres et vous les vendez ensuite pour financer le dispositif ?
5: Exactement, en fait, ce sont les particuliers qui arrivent avec leurs livres et nous, on les revend à très petit prix. Alors ce n'est pas que ça hein, qui finance le lieu, c'est aussi la vente de crêpes et de boissons, on va pas se mentir.
3: Est-ce que vous voyez déjà les effets de La Cabane sur le territoire ? Qu'est-ce que ça change à Noisy-le-Sec ?
5: Bah, on va rester modeste, mais je crois que ça change quand même des choses parce qu'en fait, nous avons changé de lieu. Alors, il faut le dire, c'est la mairie hein, qui nous a trouvé les locaux dans lesquels nous nous trouvons. Et il s'avère que le premier, c'était un local commercial qui était disponible. Et puis, finalement, on nous a installés là dans l'ancien conservatoire de la ville, qui est un très beau lieu avec du beau parquet, des cheminées puis qui donne sur un jardin. Et entre les deux, on a eu quelques mois de fermeture et on a bien vu que bah, les gens se demandaient quand est-ce qu'on allait réouvrir, qu'il y avait une attente. Et puis voilà, c'est plein de rencontres entre les bénévoles, c'est plein de connexions qui se créent parce qu'on a aussi une grosse programmation culturelle. Donc c'est aussi des rendez-vous concrets avec des lectures pour les enfants, des soirées poésie, des ateliers, tout plein de choses quoi.
3: Des soirées débat également. Ouais. Est-ce que Banlieue Climat est déjà intervenu à La Cabane ?
5: Non, mais on en a parlé en coulisses, l'invitation est lancée.
3: Pour vous, Joséphine Lebar, La Cabane, c'est un engagement associatif bénévole. En plus de votre boulot. Vous avez un appel à lancer, je crois. Vous avez besoin de plus de monde, bah, de plus de bénévoles à La Cabane.
5: Oui, bah, on a toujours besoin de bénévoles puisqu'en fait, on essaye d'être ouvert le plus possible. Donc, on est ouvert le mercredi, le jeudi, le vendredi, le samedi. Et ce sont des créneaux horaires tenus effectivement exclusivement par des bénévoles. Alors, on a aussi un service civique, Samuel, hein, que j'en profite pour saluer. Mais effectivement, ça repose sur la bonne volonté. Et quand il n'y a pas de bénévoles, bah, on est obligé de fermer un créneau d'ouverture.
3: Qu'est-ce que ça vous apporte à vous, à titre personnel, Joséphine ?
5: Bah déjà, c'est beaucoup de rencontres avec tous ces bénévoles. Alors, je vais pas tous les citer, mais voilà, je pense fort à eux aujourd'hui. Et beaucoup de femmes, je tiens à le dire, que aussi le tissu associatif en France, il tient grâce aux femmes. Ça me semble très important de le rappeler. Bah ouais. Parce que... non seulement elles ont du boulot, non seulement elles ont de la charge mentale, mais elles arrivent en plus à s'occuper du bien commun. Donc je voudrais saluer toutes les bénévoles de mon association et des autres associations.
3: La Cabane, c'est à Noisy-le-Sec, en Seine-Saint-Denis, et on a bien entendu hein, votre appel à bénévoles. J'espère que ça va
5: et
3: se précipiter.
5: Et même pour venir juste boire un verre et profiter de notre programmation.
3: Merci beaucoup, Joséphine Lebar. Merci aussi à Asana Saïtouli. Et merci au public, ici à Saint-Denis. Les carnets de campagne reviennent demain, même endroit, même heure. Place au jeu des 1000 euros sur France Inter, Nicolas Stoufflet.
12: Mais oui, et le public reste là, bien sûr.
3: Bah, il a intérêt. Hein.
12: Pour le jeu des 1000 euros, j'espère qu'il a intérêt.
3: À tout à l'heure.
12: À tout à l'heure, Dorothée. Chers amis, bonjour. Toute une semaine depuis Saint-Denis pour le jeu des 1000 euros, un accord parfait avec Carnet de Campagne. La ville de Saint-Denis se trouve au nord de Paris, dans le département de Seine-Saint-Denis. Saint-Denis, qui est une ville historique, ville dense, ville cosmopolite. On parle de plus de 130 nationalités ou nationalités d'origine et souvent binationalités d'ailleurs. Et 150 000 habitants pour l'ensemble que forment désormais Saint-Denis et Pierrefitte-sur-Seine, commune nouvelle. nouvelle, donc réunion de Saint-Denis et Pierrefitte-sur-Seine. L'histoire de Saint-Denis, c'est celle de la basilique et des rois de France, basilique cathédrale. Elle a été édifiée sur la tombe de Saint-Denis, premier évêque de Paris. Elle est devenue abbatiale royale, puis nécropole officielle des rois de France. Alors de Dagobert à Louis XVIII, plus de 70 souverains y reposent, en plus des reines et des grandes figures du royaume. Magnifique édifice de style gothique, construit au XIIe et XIIIe siècle, qui conserve donc aujourd'hui un ensemble exceptionnel de gisants et de tombeaux sculptés. Et cette basilique cathédrale s'apprête à retrouver, dans quelques années sans doute, l'un des éléments majeurs de sa silhouette historique, sa flèche. On en reparlera demain. À Saint-Denis, dans le département de Seine-Saint-Denis, numéro 93, un premier duo pour votre jeu de la mi-journée, Carole Gosselin et Cédric Devex. Quel accueil! Bonjour Carole.
13: Bonjour Nicolas.
12: Vous habitez le département?
13: Oui, j'habite le département depuis maintenant bientôt 48 ans. Hein.
12: Oui, vous habitez Drancy,
13: oui,
12: précisément.
13: Oui, j'habite Drancy, oui.
12: Qui n'est pas très loin d'ici. Mais alors, vous êtes plutôt aventurière dans l'âme.
13: Enfin, aventurière, quand c'est pas trop dangereux. J'aime bien découvrir des nouvelles choses, c'est surtout ça. Je ferai pas de saut à l'élastique, mais par exemple, j'ai quand même fait de l'ULM une fois, voilà. Et puis, j'aime bien surtout voir des choses, découvrir des choses, voilà.
12: Donc, curieuse de nature,
13: curieuse de
12: comme
13: nature.
12: On dit dans ces
13: exactement.
12: Cas-là.
13: Exactement, oui, oui. Ouais.
12: Et les jeux, les quiz
13: Ah, les jeux, bien sûr. Moi, j'aime pas mal de sortes de jeux, les jeux de société, les quiz, bien sûr. Et voilà, dès qu'il y a à s'amuser.
12: Ben oui, vous êtes au bon endroit, justement, pour vous amuser et tester vos connaissances. C'est votre première participation au jeu des 1000 euros ?
13: Alors oui, ma première participation. J'ai beaucoup écouté et même participé à des enregistrements quand j'étais plus jeune. Et voilà, j'avais même un professeur qui gagnait systématiquement les super banco.
12: Ouais, ils sont bons en général, les enseignants. On n'en a pas beaucoup les enseignants au jeu des 1000 euros.
13: Non, j'imagine.
12: Les candidats, mais quand ils participent, ils sont bons. Carole, vous êtes la bienvenue aux côtés de Cédric Devex. Bonjour Cédric.
14: Bonjour Nicolas.
12: Alors Cédric vient du département du Nord, mais j'ai envie de vous dire, Cédric, pardon, mais que faites-vous ici?
14: Je me le demande. Je travaille à Paris, dans le 19e arrondissement, et du coup, bah, c'est pas très loin d'ici.
12: C'était l'occasion de venir et de tenter les sélections du jeu. Vous les avez passées brillamment, ces sélections. Et qu'est-ce qui vous plaît, vous, dans la vie? Quelques mots pour vous présenter?
14: Bah, en particulier les musées, alors la culture générale aussi, mais les musées surtout. Je profite de mon travail à Paris justement pour en visiter le maximum. Mmh. Et évidemment ma famille, donc je fais un coucou d'ailleurs à mes enfants Calvin et Suzanne.
12: Calvin et Suzanne, on les embrasse aussi, on les salue. Papa participe aujourd'hui au jeu, mais vous avez parlé de musées. Il y a des musées intéressants aussi dans le Nord, il faut en dire quelques mots.
14: Tout à fait, j'habite donc Villeneuve-d'Ascq, il y a le LAM là-bas, c'est un musée d'art moderne et d'art brut. Il y a également le Palais des Beaux-Arts à Lille et la piscine de Roubaix qui commence maintenant à être connue. Ah, oui. Nationalement, oui. Et internationalement.
12: Exactement, parce que le lieu est magnifique, Art déco.
14: Je confirme.
12: Et puis, les expositions sont toujours intéressantes. Cédric Devex, aux côtés de Carole Gosselin, dans cet hôtel de ville de Saint-Denis, premier binôme pour notre jeu. Voici la première question bleue que vous avez tirée au sort, je le rappelle. C'est important de le préciser régulièrement. Dans le jeu des 1000 euros, les questions sont toujours tirées au sort par nos binômes. Une question de Colette Moncet de Saint-Avertin en Indre-et-Loire. Quels sont les deux pays impliqués dans ce qui s'est appelé la guerre d'hiver ?
13: La Finlande et l'URSS à l'époque.
12: Exact, bonne réponse. Première réponse, Finlande, URSS. Conflit militaire qui a commencé par l'invasion de la Finlande par son voisin soviétique le 30 novembre 1939, 3 mois après le début de la Seconde Guerre mondiale. Et ce conflit s'est terminé 3 mois et demi plus tard avec le traité de paix de Moscou en 1940, le 13 mars 1940. Il y a d'ailleurs un récit d'Olivier Norek très intéressant sous le titre « Les guerriers de l'hiver ». Deuxième question bleue. De la part de Michel Gagnère à Mel, très jolie commune des Deux-Sèvres. La pomme de terre est arrivée en Europe vers 1750. Mais d'abord, elle a été destinée à la nourriture des animaux. Qui en a fait un produit pour l'alimentation humaine en France aux alentours de 1772 ?
14: Moi, je dirais... Enfin, j'ai dans l'idée Parmentier.
12: Oui,
14: on va dire Parmentier.
12: Il était pharmacien et agronome. C'est bien Parmentier qui a fait que la pomme de terre est devenue un produit d'alimentation humaine. Il a participé largement à en valoriser les qualités nutritionnelles pour l'homme. Parmentier, son prénom était Antoine Parmentier. Antoine Augustin Parmentier. La troisième question bleue. D'Amandine Masset, qui habite Plerguet, qui est une commune d'Ille-et-Vilaine. Quel créateur français, célèbre pour ses marinières et ses créations audacieuses, a présenté au début des années 1990 sa première collection de haute couture à Paris? Et il a lancé en 93 son premier parfum pour femmes. Quel est ce créateur?
14: Moi, je dirais Jean-Paul...
13: Gaultier.
12: Gaultier ou Gaultier, je crois Gaultier. Qu'on peut dire Gaultier.
13: Gaultier
12: lui, il préfère qu'on l'appelle Jean-Paul oui. Gaultier, en effet. Oui. C'est bien de lui qu'il s'agit. Le jeu se poursuit sur France Inter, franceinter.fr, l'appli mobile Radio France, avec les questions blanches, en commençant par celle d'Éric Mauduit de Marseille 12e. Quelle est la locution adverbiale latine indiquant une répétition obsessionnelle et épuisante jusqu'à provoquer du dégoût ou de l'écœurement? Locution adverbiale latine.
13: Ad libitum?
12: Ad libitum, non. Et vraiment jusqu'au dégoût, jusqu'à l'écœurement. Je n'ose pas dire autre chose. Oui.
14: Bis repetita non plus.
12: Bis repetita non plus. C'est bien ad au début, mais pas libitum après.
13: Ad nauseum.
12: Ah. Nauseum.
13: Nausea. Nausei. Nauseu. Nauseam.
12: Ad nauseam. On a tous les droits dans la première partie du jeu. Enfin, vous me comprenez. On peut proposer autant de réponses qu'on le souhaite. Donc la locution précise, c'est ad nauseam, et ainsi de suite jusqu'à la nausée. Question blanche de Baptiste Bidot à la Berthenoux dans l'Indre. Quel isthme percé par un canal depuis la fin du 19e siècle sépare la Grèce continentale de la péninsule du Péloponnèse?
14: On pense à l'isthme de Corinthe, peut-être.
12: Vous avez raison, l'isthme de Corinthe. Vous êtes calé dans de nombreux domaines. Bande de terre reliant le Péloponnèse à la Grèce continentale, percée par un canal depuis la fin du 19e siècle. Et déjà, Carole et Cédric, la question rouge, au nom d'Alexandrine Jornet de Moulins. Ce réalisateur français, considéré comme provocateur, c'est vrai qu'il était plutôt original et fantasque, a réalisé 67 longs métrages, dont Le mystère des jonquilles, L'indicible peur, Les compagnons de la Marguerite, entre autres. Ce ne sont peut-être pas ses longs métrages les plus connus, mais c'est une question rouge. Est-ce que vous avez le nom de ce réalisateur?
14: Je pense qu'il a réalisé aussi Un drôle de paroissien, Le Miraculé.
12: Oui.
14: Le Furet, je crois aussi, plus tardivement, avec Jacques Villeray.
12: Exact.
14: Si c'est bien ça, on pense
13: alors,
14: à Jean-Pierre...
13: Voilà. Mocky.
12: Jean-Pierre Mocky, mort en 2019. C'est le réalisateur dont il s'agissait dans cette question rouge. Vous faites les réponses et en plus, vous apportez des éléments supplémentaires. Vous êtes absolument parfait. Vous pourriez même animer le jeu des 1000 euros, faire le candidat et la candidate et l'animateur en même temps. Carole Gosselin, Cédric Devex, vous avez répondu à 6 questions, ce qui vous autorise directement à tenter le...
14: On va tenter
13: alors
14: le banco.
13: On essaye.
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12: Cette question nous a été envoyée par Geoffrey Adami qui habite Cachan dans le Val-de-Marne. Vos questions sont toujours les bienvenues. Le jeu des 1000 euros n'existe que grâce à vos questions. Vous pouvez les envoyer par voie postale à France Inter, le jeu des 1000 euros, 116 avenue du Président Kennedy, 75 220 Paris CEDEX 16. Vous pouvez aussi nous envoyer les questions via Internet par les pages du jeu en ligne. Le jeu des 1000 euros sur un moteur de recherche vous amènera à la page en question. Et justement, si vous mettez question jeu des 1000 euros, ce sera encore plus direct. Bref, après ces précisions utiles, la question banco d'aujourd'hui. Il faut trouver le nom d'un acteur qui est notamment célèbre pour avoir joué le rôle de John Hammond, fondateur de Jurassic Park, dans le premier film du nom, un film de Spielberg en 1993. Il a joué aussi un rôle aux côtés de Steve McQueen dans La Grande Évasion en 1963. Une carrière de près de 50 ans dans le théâtre et le cinéma, qu'il a vu aussi passer par la télévision, par la réalisation, et il a réalisé notamment le film Gandhi, Oscar du meilleur film en 1983. Bon nombre d'éléments pour peut-être vous mettre sur la bonne voie. Quel est le nom de cet acteur et aussi réalisateur? Vous avez une minute, n'hésitez pas.
14: Je pense qu'on...
13: Tu as une petite idée?
14: Moi j'ai une idée, oui. Je le vois bien avec sa barbe blanche
13: et
14: surtout...
13: Sa barbe blanche?
14: Ouais. en tant qu'acteur, mais aussi du coup, oui, réalisateur de Gandhi, notamment.
13: D'accord.
14: Britannique, ça fait erreur. Prénommé oui, Richard, ça te dirait quelque chose?
13: Et oui, ça me dit vaguement quelque chose, mais je vais te laisser répondre.
14: Tu me laisses le dire? D'accord.
13: Pour être sûr qu'on ne fait pas d'erreur.
12: Seule réponse, attention, évidemment, c'est la difficulté du banco. C'est l'une des difficultés du banco, et peut-être du super, après on verra. Quelle est votre proposition? Quel est le nom de cet acteur-réalisateur britannique, en effet?
14: Notre proposition est Richard Attenborough.
12: C'est bien lui, Richard Attenborough, mort en 2014. Carole Gosselin, Cédric Devex. On peut s'arrêter là. On peut continuer à jouer ensemble sur France Inter avec la question.
13: Après, si tu préfères rester là.
14: Non, c'est... Bon, moi, j'ai déjà gagné l'émission il y a quelques années.
12: Oui.
14: Donc, je laisse le choix à ma partenaire.
12: Bon. Vers Carole que toutes les oreilles se tournent.
13: Voilà, moi, je suis joueuse, donc je vais dire qu'on va tenter le super.
12: Super banco. C'est la dernière question pour aujourd'hui. Nous sommes en Seine-Saint-Denis, dans la ville de Saint-Denis. Question super banco de Rémi Dedour à Plumeur dans le Morbihan. Allez-vous trouver le nom maintenant de cet architecte? On lui doit notamment la rénovation du palais du Reichstag à Berlin. On lui doit le Millennium Bridge à Londres, le Clyde Auditorium de Glasgow et le viaduc de Millau.
13: Alors, je connais bien le viaduc de Millau.
12: Ah bon, vous avez des,
13: oui,
12: peut-être des origines?
13: Mes grands-parents sont de la région, là-bas. Donc, je pense que...
12: C'est une très belle construction, d'ailleurs.
13: Oui, très, bien, très belle construction, très, très jolie, qui ne départ pas du tout le paysage. Oui. Donc, on va dire que c'est Norman Foster.
12: Norman Foster, oui, c'est lui, architecte britannique. Décidément, il y aurait eu plusieurs questions sur les Britanniques aujourd'hui. Norman Foster, architecte notamment... de ces magnifiques réalisations. Vous gagnez les 1000 euros. Quel beau début de semaine. Vous gagnez les 1000 euros, Carole Gosselin, Cédric Devex. Les 1000 euros du Super Banco, bien sûr. Ainsi que le cahier de vacances du jeu des 1000 euros. Vous le savez, il est sorti. Il est en vente en librairie. Coédition France Inter Marabout. Très bonne journée. Et à demain, si vous le voulez bien.
3: Les prochains enregistrements du jeu, mon cher Nicolas, sont prévus à Cabourg, oui. Demain.
12: Demain à Cabourg, oui, venez à Cabourg, dans le Calvados, avec grand plaisir, demain.
3: 26 mai et le 27, mercredi, rendez-vous à Briouze, dans l'Orne.
12: Et le jeudi 28, ce sera à Nogent-le-Rotrou, en Eure-et-Loire.
3: À suivre, le 13-14.
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3: 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Le 13-14, Céline Asselot.
10: Bonjour à tous et bienvenue au sommaire aujourd'hui. 18 départements en alerte canicule. Des plages et des terrasses bondées. Non, nous ne sommes pas le 25 juillet, mais bien le 25 mai. Le dôme de chaleur continue de s'étendre sur la France. Certains profitent. On ira dans la Loire et puis d'autres s'inquiètent. Des records ont été battus la nuit dernière, nous dira notre invité prévisionniste à Météo France. Tandis que le ministère des Sports appelle à la plus grande vigilance dans la pratique sportive. Et puis on parlera aussi des conséquences du changement climatique pour la biodiversité et plus particulièrement pour les tortues marines à 13h30 avec nos invités. Il faut désarmer l'IA pour l'empêcher de dominer l'humain. Le terme est fort, la métaphore est militaire. Mais c'est bien le pape qui parle ainsi dans sa première encyclique consacrée à l'intelligence artificielle. Léon XIV regrette aussi que l'humanité soit en train de glisser vers une culture violente de la puissance. Propos qui résonnent avec l'actualité bien sûr et notamment avec les bombardements toujours intenses dans le sud du Liban. Ou encore en Ukraine. L'actualité, c'est aussi l'enquête à Rennes après la mort d'un enfant de 12 ans. Un adolescent de 16 ans a été interpellé. La tapisserie de Bayeux réinventée dans la Creuse. Et puis Bartabas au micro de Frédéric Pommier.
2: Je ne fais pas partie de la famille du théâtre, comme je ne fais pas partie de la famille de la musique, comme je ne fais pas vraiment partie de la famille de la danse, ni même de l'écriture. Et pourtant, je suis un peu tout ça, quoi.
10: Voilà, le metteur en scène équestre Bartabas dans C'est une chanson pour nous emmener jusqu'à 14h. Voilà pour le programme, c'est parti pour le 13-14.
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10: Vous connaissez le dicton populaire, en avril ne te découvre pas d'un fil, en mai fais ce qu'il te plaît, on aurait plutôt envie de dire en mai ferme les volets, reste au frais car la chaleur est parfois difficile à supporter. En ce lundi de Pentecôte, 18 départements, vigilance orange à la canicule, des records battus dans l'ouest de la France, c'est un épisode inédit. On va tenter de le comprendre dans quelques minutes, mais d'abord allons du côté de ceux qui profitent, du côté de Chinon en Indre-et-Loire, avec vous Philippe Père.
19: C'est l'heure de descendre du vélo pour Cathy et Annie, deux amis qui nous viennent de région parisienne.
20: Eh bien, nous avons profité du beau temps pour faire la Loire à vélo.
23: On ne vous aurait pas trouvé ici le week-end dernier.
20: C'était prévu, mais on a décalé à cause de la météo, justement. Voilà. D'ailleurs, on a eu du mal à trouver une location de vélo.
24: On est débordé, on est complet de chez complet.
19: Stéphane gère la base de location de vélo et de canoë de Chinon.
24: Le 1er et le 8 mai, on a eu quelques annulations à cause du temps, mais dans l'ensemble, c'était pas si mal que ça. Mais alors, week-end de Pentecôte, il y a des gens justement qui téléphonent et on n'a plus de place. Quoi.
19: C'est sur son propre vélo qu'il fallait compter ce week-end. Ce qu'ont fait Pauline et Maxime qui pédalent depuis Lyon.
25: Quand on a vu que cette semaine il allait faire beau, on était tout contents.
26: Du vélo, de la visite un petit peu de château, profiter du beau temps sur le vélo et puis on va
25: déjeuner. Ouais. Ah, les guinguettes de bord de Loire, je crois qu'on en a fait une par jour, on adore.
19: Place c'est à celle de Chinon maintenant où Valérie et Stéphane sont copieusement attablés.
20: Je profite de cet endroit magnifique, le beau temps.
27: Clairement, il n'y a pas photo, c'est même radical par rapport à la semaine précédente.
19: La bouche pleine, tout comme le tiroir caisse d'Henri, co-gérant de la guinguette.
28: Bonjour messieurs dames.
19: Qui applaudit le retour du soleil.
29: Alors, on a eu un mois de mai très pluvieux et oui là ça fait du bien de voir le coup du soleil.
19: Lors des autres week-ends prolongés, même s'il est resté ouvert, il a eu bien 20% de clients en moins par rapport à l'année dernière.
10: Voilà pour ce reportage ici Touraine de Philippe Père. On profite donc de ce temps radieux et ça se comprend bien sûr, mais on peut s'inquiéter aussi de cette vague de chaleur exceptionnelle par sa précocité, par son ampleur. 18 départements vigilance jaune et on va en parler avec notre invité François Gourand. Bonjour.
30: Bonjour.
10: Vous êtes prévisionniste à Météo France. On va peut-être rappeler d'ailleurs les records de chaleur qui ont été battus hier.
30: Alors oui, il y a eu pas mal de records de chaleur qui ont été battus. Alors je suis désolé, j'ai pas préparé cette liste là sous la main. Il y en a eu effectivement dans l'Ouest, du côté de Brest. Alors j'ai un peu appel à ma mémoire, mais enfin il y a eu un certain nombre de records. Moi je voulais vous parler encore plus immédiatement qu'hier des records qui ont eu lieu cette nuit.
10: J'allais y venir. Voilà, mais allons-y si vous voulez bien.
30: Voilà, c'est ça. Non, parce que c'est essentiellement dans l'Ouest que ça se produit, même si quelques records peuvent être battus un peu plus loin, vers l'Est, je veux dire, et au Sud, mais c'est vrai que c'est là que c'est le plus remarquable pour l'instant cet épisode. Et donc effectivement on a eu des records en Bretagne, on a eu des records dans la Manche, on a eu des records en Vendée, enfin bon sur toutes ces régions de l'Ouest d'une manière assez étendue.
10: Comment ça s'explique François Gourand? C'est un dôme de chaleur un peu comme un couvercle sur la France, c'est ça?
30: Oui, c'est ça, exactement. En fait, ce qui se passe, c'est que l'anticyclone s'établit, ce qui est une situation qu'on rencontre fréquemment au printemps en soi, mais avec une particularité, c'est que déjà, il y a une alimentation en air chaud au départ du phénomène qui remonte des latitudes plus basses, notamment l'Afrique du Nord, en tout cas, enfin, les basses latitudes au large sur l'Atlantique font remonter cet air chaud de l'Afrique du Nord et de la péninsule ibérique. Et en fait, après, cet air chaud, il est emprisonné par l'anticyclone, donc il stagne, le dôme s'installe, c'est un élément météorologique massif, je dirais, donc qui se déplace lentement, c'est-à-dire qu'une fois qu'il est installé, il dure plusieurs jours, et il va littéralement empêcher toute perturbation, toute humidité de rentrer en son sein, donc pas de nuages, il fait chaud, et avec le mécanisme de subsidence, l'air lentement va aller vers le sol, au cœur du dôme, va faire une subsidence, et ça se réchauffe, après jour.
10: Combien de temps ça va durer?
30: Alors là, on est sur un épisode qui pourrait durer jusqu'au week-end, a priori, avec des petites variations, notamment sur les régions du Nord, où il y aura un peu de rafraîchissement au milieu de semaine quand même. Les températures vont un peu baisser, mais bien loin de ce qu'on a connu il y a 8 jours. Et au Sud, par contre, ça va rester très chaud, voire en augmentation au cours de la semaine. Voilà.
10: À quel moment on décide que certains départements sont en vigilance jaune? C'est quoi le critère?
30: Alors, le jaune, en fait, si vous voulez, la vigilance canicule, c'est au niveau départemental. Donc, pour chaque département, en fait, en faisant des études d'impact sanitaire avec Santé publique France, on évalue, en fait, à quel niveau de température minimale et maximale, hein, les deux sont importants, on a des effets sanitaires, donc en termes de coups de chaleur, de passage aux urgences sur la population. Donc, en fait, quand on s'approche de ces seuils minimales et maximales, soit pendant, on s'en approche pendant une durée prolongée, ce qui est le cas en ce moment, soit on a un pic très fort, un peu plus bref, on peut envisager de mettre du jaune, c'est-à-dire pour des épisodes de chaleur soit intenses et brefs, soit persistants mais moins intenses. Et là, en fait, ce qui se passe, c'est qu'on est dans un épisode persistant de chaleur, pour l'instant modérément intense, enfin très intense pour la saison en mai, mais dans l'absolu, si se produisait en plein hiver, ce serait moins remarquable.
10: Oui, c'est ça. Voilà. C'est plus la persistence finalement qui est remarquable, et puis aussi la précocité. Est-ce que ça veut dire, François Gourand, qu'on doit s'attendre à un mois de juin très chaud, voire un été très chaud?
30: Alors, pas forcément. En fait, le temps qui fait en ce moment de tout début d'été, enfin, on est même au printemps en réalité, mais même si c'est un peu le début de l'été au thermomètre, n'a pas de lien direct avec ce qui se passe dans les semaines suivantes. Hein, on peut vraiment avoir des épisodes comme ça, ou un début d'été ou de période chaude très, très chaud, et ensuite, on a une période plus fraîche au cœur de l'été, c'est tout à fait possible. Et à l'inverse, on peut avoir une période là chaude qui va durer peut-être également une grande partie du mois de juin. On n'en sait rien pour le moment, les modèles ne permettent pas de le dire, mais en tout cas, il n'y a pas de lien direct.
10: Merci beaucoup pour votre éclairage en direct sur France Inter. François Gourand, je rappelle que vous êtes prévisionniste à Météo France. Alors évidemment, dans cet épisode, on s'interroge, faut-il prendre des précautions pour faire face aux chaleurs importantes? On a décidé de faire le point avec vous, Victor Dolande. Bonjour.
0: Bonjour.
10: Spécialiste santé à la rédaction de France Inter, puisque ce week-end, un quinquagénaire est mort victime d'un malaise cardiaque alors qu'il participait à une course à pied dans le 20e arrondissement de Paris. 10 autres personnes ont été hospitalisées en urgence absolue, là, après avoir participé à une autre course dans le Val-de-Marne. Alors, est-ce que c'est dangereux, Victor, de faire du sport quand il fait chaud?
0: Oui, ça peut être très dangereux. Tous les médecins que j'ai eu au téléphone ce matin sont formels. Il faut faire très attention au cœur et surtout faire du sport pendant ces périodes de très forte chaleur nécessite une adaptation au long cours, comme l'explique Jean Ferrière, cardiologue au CHU de Toulouse.
1: Ces accidents sont prévisibles et on peut les éviter. Donc prévisibles parce qu'on s'entraîne toute l'année et on s'entraîne progressivement à s'adapter aux températures de plus en plus chaudes. Donc là, c'est anormal parce qu'on est passé d'un week-end hivernal à un week-end estival très marqué. Je pense que ça peut arriver avec des sujets qui n'ont vraiment pas fait d'activité du tout depuis quelques semaines, quelques mois et qui se remettent au sport de manière intense. Même si on est capable, il faut se limiter spontanément pour progressivement monter en fréquence cardiaque et en pression artérielle de façon à supporter ces températures.
0: Les causes de décès sont connues. Trois principales: l'insolation soudaine avec une déshydratation très forte qui peut conduire à un arrêt cardiaque. La deuxième, ce sont des troubles du rythme cardiaque qui là aussi peuvent conduire à un accident. Enfin, 70% des infarctus du myocarde sont dits inauguraux, c'est-à-dire que les gens sont en pleine santé la veille et se retrouvent aux soins intensifs, souvent parce qu'ils ignorent qu'ils ont des lésions coronaires avancées. Donc deux conseils très importants. D'abord, voir un cardiologue pour faire un bilan à partir de 45-50 ans. Et puis, si vous faites du sport, privilégiez bien évidemment les plages horaires les plus fraîches, tôt le matin ou très tard le soir.
10: Les conseils de Victor Dolande, spécialiste santé. Puis, un autre risque aussi lié aux périodes de soleil, de chaleur, c'est la noyade qui a fait 4 morts ce week-end, un d'adolescent dans la Seine, une jeune femme dans un étang dans le Bas-Rhin, et puis 2 personnes hier en Gironde, emportées par des baïnes, vous savez, ces courants marins très forts qui emmènent les nageurs vers le large, d'où ces conseils de prudence rappelés par Fabien Potier, il est sauveteur dans les Landes.
4: Il suffit effectivement, la plupart des gens savent flotter, pas tous, mais ceux qui savent le faire, rester à la surface de l'eau, notamment sur le dos, une position très économique sur laquelle on peut rester très très longtemps sans se fatiguer. Il ne faut pas hésiter à essayer de rester le plus économique possible, ne pas faire de mouvements inutiles, garder son énergie seulement pour appeler de l'aide, et avec les mains et avec la voix si possible. Il ne faut vraiment pas essayer de lutter si on sent qu'on n'y arrive pas, contre un courant, etc. Nous, quand on est sur une plage dont on est chargé de la responsabilité en surveillance, on voit toujours les gens en difficulté. Ça n'arrive jamais qu'on les loupe, on les voit. Il faut plus de temps si vous n'étiez pas dans la zone de bain, ça c'est une erreur, mais on va toujours quand même venir vous chercher au bout d'un moment. Donc patientez, faites des signes et essayez de rester calme le temps qu'on intervienne.
10: Fabien Potier, sauveteur dans les Landes, au micro d'Issy Gascogne. n'est sans doute pas le seul à s'inquiéter du développement rapide, vertigineux même, pourrait-on dire, de l'intelligence artificielle, mais il est le premier grand dirigeant à le dire de manière aussi claire. Le pape Léon XIV vient de publier sa première encyclique, intitulée « Magnifique humanité », 133 pages, consacrée donc à l'IA. Bonjour Bruno Duvic.
5: Bonjour.
10: En direct de Rome, il l'insère dans la doctrine sociale de l'Église, hein, qui fait de la dignité de l'homme, de la valeur du travail, du bien commun, des valeurs cardinales. Alors est-ce que ces valeurs, Bruno, seraient menacées par l'intelligence artificielle ?
5: La technologie n'est pas un mal en soi, mais elle prend le visage de ceux qui la financent. Voilà le constat de départ du pape dans cette encyclique qu'il a présentée lui-même ce matin au Vatican, ce qui est très rare. Avec l'intelligence artificielle, nous risquons de basculer dans la technocratie, le profit et l'efficacité comme guide, au détriment de l'humanité en chacun de nous. De nouvelles injustices donc. Léon XIV appelle à la création d'un code éthique de l'IA et même plus à l'heure des armes autonomes. L'intelligence artificielle doit être désarmée. Chaque grand pouvoir technique a des conséquences sur la vie des populations et doit être accompagné par un discernement moral et le contrôle public. L'IA doit être désarmée, libérée de logique qui la transforme en instrument de domination, d'exclusion et de mort. Car les nouvelles technologies engendrent aussi des formes d'esclavage. Le pape regarde les corps mutilés de ceux qui travaillent à l'extraction des terres rares. Face à ces dérives, face à la manipulation de l'information qui prépare les guerres, les catholiques sont appelés à ne pas détourner le regard. On verra si cette encyclique a le même impact dans la réflexion sur les nouvelles technologies que celle du pape François sur l'écologie il y a un peu plus de 10 ans.
10: Merci Bruno Duvic, correspondant de France Inter à Rome. Le pape Léon XIV qui évoque aussi les conflits en cours et qui s'inquiète justement de la doctrine de la guerre menée notamment par Donald Trump au Moyen-Orient. On va y venir justement à cette situation. La guerre entre les États-Unis et l'Iran va-t-elle s'achever? Le détroit d'Ormuz va-t-il reprendre une activité normale? Il est difficile de savoir où en sont vraiment les négociations. Téhéran parle de progrès mais pas d'accord imminent. C'est peut-être pour aujourd'hui, dit le chef de la diplomatie américaine Marco Rubio, alors que Donald Trump lui affirme ne pas vouloir se précipiter. Il faut dire qu'il reste des points en suspens. L'accord va-t-il inclure le nucléaire iranien, comme le souhaite Washington ? Va-t-il inclure le Liban, comme le demande Téhéran ? Bonjour Marie Mollet.
6: Bonjour.
10: On voit en tout cas que les frappes israéliennes redoublent sur le sud du Liban.
6: Oui, la guerre entre Israël et le Hezbollah n'a dans les faits jamais cessé. Mais depuis plusieurs jours et à mesure qu'un accord se dessine, l'armée israélienne intensifie ses frappes dans le sud Liban. Samedi, 11 personnes tuées dans le district de Nabatieh, dont 6 femmes et un enfant. Le ministère de la Santé libanais a parlé d'un massacre. Dimanche, nouveau raids israéliens dans le sud et à l'est, dans la région de la Beka. Lundi, ce matin encore, 10 villages évacués, district de Nabatieh. Le Hezbollah lui a poursuivi ses tirs de drones sur les positions israéliennes, un mort parmi les soldats. Benjamin Netanyahou qui accélère donc sur le front libanais tant qu'il est temps, car c'est l'un des points durs de la négociation en cours entre l'Iran et les États-Unis. Le mémorandum va-t-il intégrer le volet libanais ou le laisser pour plus tard ? Téhéran exige l'arrêt de la guerre partout, y compris au Liban, mais le Premier ministre israélien s'y refuse pour conserver sa liberté d'action militaire dans le sud du pays. Lui jure qu'il a tout le soutien de Donald Trump. Enjeu militaire, enjeu de politique intérieure aussi au Liban. Est-ce que l'Iran peut réussir là où le gouvernement libanais a échoué, qui avait décidé de négocier directement avec Israël sans parvenir à faire respecter la trêve ? Si oui, le Hezbollah sortira renforcé et pourra remercier le parrain iranien, un argument supplémentaire pour refuser son désarmement.
10: Merci Marie Mollet de la rédaction internationale. Pendant ce temps, une autre guerre ne baisse pas en intensité. Au moins 4 personnes ont été tuées et plus de 100 blessés tôt ce matin en Ukraine. Les bombardements russes ont été intenses ces derniers jours. Le Kremlin dit agir en représailles. Après une frappe de drone qui a fait 21 morts la semaine dernière sur un bâtiment éducatif dans une région ukrainienne occupée par Moscou, Kiev affirme qu'elle a frappé une installation militaire. Mais la Russie parle d'un crime monstrueux mené sur un établissement scolaire et semble bien décidée à exploiter la situation. Bonjour Sylvain Tronchet.
7: Bonjour Céline.
10: En direct de Moscou. Alors ce matin, on a entendu sur France Inter votre reportage. Puisque vous avez pu, Sylvain, vous rendre sur place dans le cadre d'un déplacement organisé par les autorités russes. Et on voit que c'est une attaque qui est très commentée par les médias russes.
7: qui sont littéralement, oui, en boucle sur cette histoire, hein, qui est devenue en fait le point focal de l'actualité russe. On commence maintenant à suivre les obsèques des 21 victimes que les médias appellent les enfants. Ils avaient une vingtaine d'années pour la plupart. On apprend ce matin que l'une va être enterrée dans sa robe de mariée. Il y a beaucoup d'émotions dans le traitement de la presse russe. Les autorités de Moscou expliquent, elles, tenir la preuve là d'un crime de guerre, ce qui, selon eux, permet à la fois de montrer la nature du régime de Kiev et de justifier les frappes massives dont vous parliez à l'instant sur l'Ukraine. Les médias russes, eux, exploitent aussi intensément la séquence d'hier où nous, médias occidentaux, avons été, ou en tout cas, où ils ont tenté de nous instrumentaliser et de nous prendre à partie. Écoutez ce reporter de la chaîne Russia Today avec une de nos consoeurs françaises, par exemple.
8: Mais votre avis, dites-nous votre avis comme journaliste, comme collègue. Mais dites-nous ce que vous en pensez. Le sentiment, est-ce que vous avez eu quelque chose...
9: Est-ce que ça a l'air d'être une mise en scène? Est-ce qu'il y a quelque chose qui vous a choqué, peut-être?
7: Voilà, et ce matin, ce même média titre sur ces journalistes occidentaux qui refusent de commenter la tragédie de Starobylsk.
10: Alors, est-ce qu'on sait de façon certaine, Sylvain, ce qui s'est passé? Est-ce que l'armée ukrainienne a tiré sur un établissement scolaire?
7: Alors, il faut bien considérer que là-bas, nous n'étions pas libres, nous n'avons pas pu interroger de voisins, rencontrer les familles, les victimes, et quand bien même aurions-nous pu le faire, on sait que la parole n'est pas libre dans ces territoires occupés. Pour toutes ces raisons, il faut rester très prudent. Ceci dit, aller sur place permettait de confirmer, par exemple, que ce qui a été bombardé était bien un établissement scolaire, et qu'il y a, selon toute vraisemblance, des étudiants, étudiantes surtout, parmi les victimes. Après, on ne peut pas totalement écarter qu'il y ait pu avoir des jeunes militaires en formation dans le bâtiment, en même temps, comme certains le disent côté ukrainien.
10: Merci Sylvain Tronchet depuis Moscou, où vous êtes le correspondant de France Inter. Et c'est justement dans ce contexte de guerre informationnelle, de lutte d'influence aux portes de l'Europe, que la radio RFI annonce le lancement d'une rédaction en arménien. Bonjour Camille Marigot.
11: Bonjour.
10: C'est la 18e langue pour Radio France Internationale qui appartient au groupe Médiamonde. Deux missions pour cette rédaction, la jeunesse et puis la désinformation.
11: Avec en ligne de mire pour cette nouvelle rédaction arménienne, les élections législatives du 7 juin prochain. L'un des principaux enjeux du scrutin, c'est le rapprochement d'Erevan avec l'Union européenne, un rapprochement auquel la Russie s'oppose ouvertement. Moscou, qui a déjà plusieurs fois visé l'Arménie sur ce terrain de la désinformation, comme en Moldavie, autre ancienne république soviétique. La rédactrice en chef de cette nouvelle rédaction, Astrid Agopian.
12: Il y a certains modes opératoires qui ont été identifiés aussi en Arménie avec des fausses informations qui visent notamment le premier ministre sortant ou des fausses infos, enfin vraiment des choses totalement inventées, parfois farfelues, où on nous explique qu'il y aurait une base militaire turque qui va être ouverte en Arménie avec l'accord de Zelensky. Donc c'est vraiment une diversité comme ça, mais qui s'accélère sur le rythme depuis qu'on approche des élections législatives.
11: Une rédaction formée par 8 journalistes arménophones à recruter pour ce projet. Et une de ces journalistes que vous entendez à l'instant se rendra d'ailleurs en Arménie pour couvrir ces législatives, en plus des correspondants déjà sur place. Et cette rédaction, présentée comme 100% numérique, va surtout se déployer sur les réseaux sociaux avec des vidéos, des formats, je cite, ludiques, pédagogiques. La cible numéro un étant, vous le disiez Céline, la jeunesse arménienne qui délaisse, comme ailleurs, les médias traditionnels.
10: Merci Camille Marigot, service culture, écran de France Inter.
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10: Une enquête pour meurtre a donc été ouverte à Rennes après la découverte du corps d'un enfant de 12 ans sur les rives de la Vilaine, non loin du centre-ville. Il avait une serviette de bain mouillée nouée très serrée autour de son cou, selon le parquet de Rennes. Et on a appris dans la matinée, Thomas Pinaroli, vous êtes sur place, qu'un jeune de 16 ans avait été interpellé.
13: Oui, le procureur de Rennes a annoncé cette interpellation juste avant midi, alors que sur les lieux du drame, les investigations ont repris depuis 3 heures maintenant. La police est sur place avec des plongeurs, des pompiers. Ils explorent les fonds de la Vilaine en élargissant le périmètre au fur et à mesure que le temps passe. Des recherches pas si simples puisque la rivière fait 5 mètres de profondeur par endroit avec beaucoup de végétation au fond. Le quartier est en tout cas à nouveau rythmé par les va-et-vient des forces de l'ordre, comme hier soir quand le corps a été découvert. Ici, les habitants sont touchés. On parle d'un enfant, m'a répété à plusieurs reprises Yves, qui habite un appartement juste au-dessus des lieux du drame. Selon des sources proches de l'enquête, 3 jeunes, dont un qui correspond à la description de la victime, ont demandé des appâts à un pêcheur hier après-midi. quelques minutes avant le drame. La mère du garçon de 12 ans est arrivée sur place un peu plus tard, juste après les policiers, car son fils ne répondait plus au téléphone.
10: Les précisions à Rennes de Thomas Pinaroli de la rédaction d'Ici Armorique. Des bagarres, des chaises jetées sur la devanture d'un bar et 7 personnes blessées jeudi soir. Le quartier du canal Saint-Martin dans l'est de Paris était le décor d'une rixe impliquant des supporters de l'OGC Nice venus soutenir leur équipe en finale de la Coupe de France de football. On apprend aujourd'hui que 15 personnes ont été mises en examen pour violences volontaires aggravées. 7 autres suspects doivent par ailleurs être jugés à partir de demain dans le cadre d'une procédure de comparution immédiate. Et puis, faut-il y voir un lien justement avec ces débordements ? La mairie de Paris annonce qu'il n'y aura pas de défilé sur les Champs-Élysées en cas de victoire du PSG en Ligue des Champions samedi prochain, contrairement à ce qui s'était fait l'année dernière. L'actualité judiciaire, c'est aussi Sophie Binet, mise en examen pour diffamation. Bonjour, bonjour Mathilde Dehimi.
2: Bonjour Céline.
10: La secrétaire générale de la CGT l'a annoncé elle-même ce matin, car elle a accusé le groupe Tefal de répression patronale.
2: Et l'histoire se déroule en deux temps. Janvier 2025, lors d'un comité qui regroupe l'ensemble des sociétés de SEB, la tension est palpable entre les représentants syndicaux, notamment sur le sujet des polluants éternels utilisés dans leurs usines. D'après la direction et d'autres syndicats présents, la déléguée CGT est véhémente avec un collègue syndicaliste. On parle de menaces. La direction lui colle donc un avertissement, sanction que la déléguée CGT contestera début juin au prud'homme. C'est cet épisode que raconte en septembre à la Fête de l'Humanité Sophie Binet, parlant alors sur scène de répression patronale violente. La direction de Tefal nous confirme la poursuivre donc en diffamation, ce qui lui vaut une mise en examen automatique. La secrétaire générale de la CGT est déjà poursuivie pour injure publique dans une toute autre affaire par une association patronale. Deux procédures qui disent quelque chose, d'après Sophie Binet ce matin sur France 2.
3: C'est très grave, deux mises en examen en 6 mois. C'est un signal d'ensemble qui est envoyé parce que sur cette base, c'est la quasi-totalité des syndicalistes du pays qui pourraient être mis en examen. C'est grave. Donc j'alerte les parlementaires, le gouvernement à enfin mettre sur le tapis une loi pour protéger la liberté d'expression et la liberté syndicale qui aujourd'hui est en danger. On ne peut pas nous museler.
2: Dans l'affaire Tefal, Sophie Binet risque jusqu'à 12 000 euros d'amende. Le directeur de l'Humanité qui organise le festival, la Fête de l'Humanité, nous confirme être lui aussi poursuivi en tant qu'organisateur et se dit très serein.
10: Merci Mathilde Dehimi, service économie de France Inter. Faut-il y voir la preuve que les frontières sont de plus en plus poreuses entre la droite et l'extrême droite ? Invité ce matin de France Inter.

0: François-Xavier Bellamy, de la direction des LR, va jusqu'à mordre la ligne rouge de son parti ce matin sur France Info.
1: Le plus grand danger pour la vie démocratique de notre pays aujourd'hui, c'est la France insoumise. Et je reviens à ce que je disais tout à l'heure, quand vous avez
2: un parti... Vous votez Bardella ou Le Pen ?
1: Quand vous avez
2: un... Si le plus grand danger, c'est LFI, vous votez RN, ça veut dire ?
1: Mais évidemment, je combattrai la France insoumise par tous les moyens possibles.
2: Évidemment, vous voterez RN.
0: Il voterait RN en cas de second tour contre LFI. Sa position n'a pas de quoi surprendre. Il avait dit à peu près la même chose lors des dernières législatives, mais l'officialiser avant la présidentielle fragilise la ligne de son candidat Bruno Retailleau. Son entourage martèle que le RN est un adversaire, mais le Vendéen, qui a empêché des fusions avec l'extrême droite lors des municipales, est critiqué chez lui pour ses ambiguïtés. Il est marabouté, d'après un centriste de premier plan. L'eurodéputé exercerait sur lui depuis des années une influence intellectuelle majeure, un ami qui risque de le rendre infréquentable d'après une LR historique et l'isolerait au point de faire obstacle à une union de la droite et du centre pour 2027, pense une ministre, et à plus court terme, d'éclater en deux son parti déjà tiraillé.
3: Victoria Coussin, service politique. Et puis la députée Béatrice Bellamy, sans lien de parenté, est décédée aujourd'hui à l'âge de 59 ans, députée Horizon de Vendée. Elle était très impliquée dans la lutte contre le cancer, maladie qui l'a emportée hier. L'Assemblée nationale lui rendra hommage, promet sa présidente Yaël Braun-Pivet, qui évoque le souvenir, je cite, d'une femme de conviction et d'humanité. Parlons maintenant de la tapisserie de Bayeux qui, vous le savez peut-être, va être prêtée au Royaume-Uni pendant un an, le temps que le musée normand fasse des travaux de rénovation. La tapisserie reviendra à Bayeux en 2027 pour les grandes célébrations marquant le millénaire de la naissance de Guillaume le Conquérant. Et pour l'occasion, eh bien, la région Normandie a décidé de financer la fabrication d'un morceau manquant de la tapisserie, le couronnement de Guillaume à l'abbaye de Westminster, point d'orgue de sa conquête de l'Angleterre. Et c'est donc un atelier situé à Aubusson, dans la Creuse, qui a été choisi. Paul Florquin est allé visiter.
4: Penché côte à côte sur l'énorme métier à tisser, Patrick, Marie et Luc filent la laine à toute vitesse. En un an, ils ont tissé plus de la moitié des 25 mètres carrés prévus pour cette tapisserie. Luc en est très fier.
5: Bien sûr, déjà on est fiers d'avoir été sélectionnés, d'avoir eu la confiance de la Normandie, mais c'est beaucoup de fatigue, beaucoup de travail à la fin.
4: Ici, tout est fait à la main avec des fils de plus de 300 couleurs différentes. Ils tissent environ 1 mètre carré de tapisserie par mois, selon Patrick Guillot. C'est une tâche très longue, mais artisanale.
6: La tapisserie de Buisson, c'est un savoir-faire ancestral. Ça remonte au 15e, 16e siècle.
4: Et ce qui leur a permis de remporter l'appel d'offres parmi tous les candidats, c'est une petite touche de modernité, selon Luc.
5: En fait, on va mélanger les textures, les couleurs et donner, en fait, dans une tapisserie, un relief de 3D, un peu comme un trompe-l'œil.
4: La première subjuguée, c'est Hélène Delprat, l'artiste qui a designé cette partie manquante de la tapisserie. Elle les a sélectionnées en un coup d'œil.
7: C'était relativement immédiat de se dire ça.
8: Il vous a plus impressionné que les autres, en fait ?
7: Oui, parce que c'était une écriture qui était plus proche de la mienne.
4: Le design complet de ce morceau de tapisserie est encore secret. La famille Guillot a un an pour le terminer avant la révélation complète de l'œuvre en Angleterre au printemps prochain.
3: Reportage ici Normandie. Ils feront sans doute partie des joueurs les plus applaudis Porte d'Auteuil aujourd'hui, même en cas de défaite. Surtout en cas de défaite d'ailleurs. Gaël Monfils, bientôt 40 ans. Stan Wawrinka, 41 ans, entre en lice à Roland-Garros. C'est leur toute dernière participation au tournoi. Gaël Monfils sera opposé ce soir à un autre Français, Hugo Gaston. Quant au Suisse, Stan Wawrinka, il affronte cet après-midi un Néerlandais, Jasper De Jong. Peut-être donc son dernier match à Roland-Garros qu'il avait remporté en 2015, Fabrice Abgral.
9: Il a toujours vécu dans l'ombre de son illustre et encombrant compatriote Roger Federer. Alors Stan Wawrinka a fait avec, sans faire de bruit. Il est tout simplement resté à sa place. Le talent a fait le reste. Il en a eu suffisamment pour remporter 3 titres du Grand Chelem, dont Roland-Garros en 2015. Et voilà ce qu'il disait à l'époque.
10: Pour moi, mon rêve, c'était de jouer Roland-Garros. Ce n'était pas de le gagner ou d'être en finale. Pour moi, les joueurs qui l'ont fait, c'était des mutants, tout simplement. Je me sens totalement à ma place, mais j'oublie pas que c'est quelque chose qui reste de pas normal, entre guillemets, parce que je fais pas partie du Big Four.
9: Et il aurait pu légitimement y prétendre, transformer ce Big Four en Big Five aux côtés de Federer, Nadal, Djokovic et Murray. Mais Wawrinka, c'est l'anti-star. C'est un garçon humble, simple, attachant et discret, sauf en 2015, quand il a joué et gagné Roland-Garros avec un short à carreaux rouge et blanc, particulièrement moche, mais devenu iconique.
10: Pourquoi il a eu autant de succès ? Tout simplement parce que j'ai gagné Roland-Garros. Aussi le fait que moi j'en ai rigolé, j'ai jamais pris ça au sérieux, ça m'a jamais affecté qu'on dise que mon short n'est pas beau. C'est la raison pour laquelle après j'en ai un peu rajouté et je l'ai un peu montré à tout le monde.
9: Ce short est d'ailleurs au musée de Roland-Garros et ce serait un joli clin d'œil que Stan Wawrinka le remette symboliquement aujourd'hui pour sa dernière danse. 11 ans après, son triomphe porte d'Auteuil.
3: Fabrice Abgral, service des sports de Radio France, 13h29 sur

0: 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Restez avec nous dans la prochaine demi-heure. On va retrouver les prévisions météo de Stéphanie Fromentin pour voir ce que cette vague de chaleur nous réserve pour les prochaines heures. La chaleur qui ne perturbe pas seulement les humains, ça on va le voir avec nos invités. On va s'intéresser aux tortues marines, de plus en plus menacées, notamment par le changement climatique, mais aussi par la pollution ou encore la pêche. Il faut donc agir, dit la Fondation de la mer. Et n'hésitez pas à intervenir d'ailleurs. 01 45 24 7000. Une semaine dans leur vie. Le feuilleton cette semaine laisse place au livre Inter et aux 10 romanciers romancières en compétition. Aujourd'hui, Eva Béton s'entretient avec Marie-Hélène Lafont pour son ouvrage intitulé Hors champ. 13h50, c'est la France. Et le lundi, c'est avec vous. Bonjour Cécilia Arbonin.
1: Bonjour Céline.
0: Une personnalité, un territoire dans l'actualité. Aujourd'hui, nous sommes en Normandie.
1: Pour une campagne promotionnelle de la métropole de Rouen, des personnalités de Seine-Maritime s'amusent à poser sur des affiches très décalé.
0: Bonjour Frédéric Pommier.
2: Bonjour Céline.
0: C'est une chanson qui est à votre micro aujourd'hui.
2: Eh bien, nous irons à la rencontre de Bartabas, le fondateur du théâtre équestre Zingaro. Il vient de publier Les Cognes-Trottoirs, son premier roman, et avec lui, nous écouterons Le Monument aux oiseaux de François Béranger.
0: Merci à tous les deux, à tout de suite.
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0: 13h31.
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0: Bonjour Stéphanie Fromentin.
1: Bonjour Céline, bonjour à toutes et
0: alors,
1: tous.
0: Alors tout le monde le constate, mais vous confirmez que la température explose.
1: Oui, Météo France place justement à ce propos 18 départements de la façade ouest, dont Paris et sa petite couronne, en vigilance jaune canicule. Alors les maximales restent très élevées pour la saison. La chaleur s'étend encore plus au nord aujourd'hui, avec quasiment partout plus de 30 degrés cet après-midi. Excepté au bord de la Manche et sur les plages de Méditerranée, il fera 29-30. Il fait 30-35 sur la moitié nord, on n'ose plus en parler. Le sud se partage en 2 zones, 29-32 dans le sud-est, 32 à 36 dans le sud-ouest comme dans la vallée du Rhône. Il fait 29 à Cherbourg et Ajaccio, 31 à Marseille, 34 degrés à Tours, Paris, Clermont-Ferrand, Rennes, 35 à Biarritz, Brest, Lyon, Limoges et Bordeaux.
0: Et nous sommes au mois de mai, je le rappelle. Alors le soleil brille largement.
1: Sur l'ensemble de l'Hexagone. Alors, dans l'après-midi, quelques nuages vont se développer sur le massif central, les Pyrénées et les Alpes du Sud. Ils pourront apporter localement une petite averse, voire de l'orage en Auvergne et sur les Alpes.
0: Merci Stéphanie Fromentin.
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0: Une tortue marine sur 1000 seulement va atteindre l'âge adulte. C'est le chiffre livré il y a quelques jours par la Fondation de la mer qui appelle à une mobilisation urgente pour sauver ces espèces emblématiques, indispensables à l'équilibre de nos océans, mais de plus en plus menacées par la pollution, par la surpêche ou encore par le changement climatique. Bonjour Anaïs Massé.
11: Bonjour.
0: Vous êtes la directrice scientifique de cette association, la Fondation de la mer. Merci beaucoup d'être avec nous. Et bonjour à vous Sidonie Cato.
12: Oui, bonjour.
0: Vous êtes en ligne avec nous depuis Antibes, où vous êtes biologiste au sein de l'association Émergence, association de défense de la biodiversité marine. Et je crois que les tortues, justement, sont au cœur de votre action. Alors avant de parler de l'action, parlons peut-être d'abord du constat, Anaïs Massé. Qu'est-ce qui déclenche votre alerte aujourd'hui? Est-ce que ça veut dire que la situation des tortues marines s'est beaucoup dégradée récemment?
6: Alors, la Fondation de la Mer lance en effet l'alerte sur ces espèces marines. Faut savoir qu'il existe 7 espèces de tortues marines recensées dans le monde. Et il y en a 6 qui sont classées sur la liste rouge des espèces menacées de l'UICN, qui est l'Union internationale pour la conservation de la nature. Et il y en a notamment 2 qui sont en danger critique d'extinction.
0: Donc, c'est lesquelles ?
6: Alors, ce sont.
0: Pour ceux qui s'y connaissent.
6: La tortue imbriquée et la tortue de Kemp, qui sont classées en danger critique d'extinction.
0: Et ça veut dire que c'est des tortues qu'on peut croiser en Europe ou. Elles se trouvent très loin de chez nous, ces tortues menacées.
6: Alors, en Méditerranée, on retrouve 3 espèces de tortues marines, notamment la tortue kawan, la tortue verte et la tortue luth. Et la tortue kawan, ce qui est intéressant, c'est que depuis quelques années, on observe, elles viennent pondre sur nos côtes françaises, alors qu'habituellement, leur site de ponte était plutôt à l'est de la Méditerranée, en Grèce, en Libye notamment. Et donc, là, on observe depuis une dizaine d'années des pontes sur nos côtes françaises.
0: Et ça, c'est pas bon signe.
6: Alors, ça ne veut pas dire que ce n'est pas bon signe. On ne sait pas à l'heure actuelle si c'est lié justement au changement climatique ou si c'est une évolution naturelle des sites de ponte. Ça peut être l'un ou l'autre. Les scientifiques, pour l'instant, n'ont pas tranché là-dessus.
0: Sidonie Cato, est-ce que vous avez le sentiment, vous, que les tortues sont plus menacées qu'avant ?
11: Alors en fait, les menaces qui pèsent sur l'espèce sont toujours présentes parce que bon nombre de ces menaces sont liées à nos activités humaines, les activités anthropiques. Donc je pense que l'effort à faire est au quotidien. Donc du coup voilà, maintenant c'est vrai qu'avec l'arrivée des femelles en ponte sur nos côtes, où on a des côtes particulièrement anthropisées, on a un sacré défi à relever pour justement pouvoir laisser les tortues monter sur les plages pour y déposer leurs œufs.
0: Ça veut dire des côtes anthropisées, ça veut dire que du coup elles viennent pondre dans des endroits où il y a des vacanciers, du trafic maritime. C'est ça que ça veut dire, Sidonie Cato ?
11: Oui, oui, alors complètement. Surtout que la saison de ponte, elle démarre autour du 15 juin et jusqu'au 15 août. Et après, c'est la période d'émergence où les petites tortues regagnent la mer. Et on est en plein dans la période estivale. Alors oui, quelles sont les menaces ? Ça va être vraiment la fréquentation des plages. Ça va être, bien sûr, vous savez, les nettoyages mécaniques des plages. Mmh. Ça va être la pollution lumineuse, qui est un vrai, vrai sujet qui perturbe les tortillons lorsqu'ils regagnent la mer. Après, on va aussi avoir de la prédation, par exemple, par les chiens. Donc voilà, du coup, on reste très attentif à protéger les sites de ponte parce que justement nos plages sont bien bien occupées par les activités humaines.
0: Et ça veut dire que vous en secourez de plus en plus, Sidonie Cato, sur les côtes ?
11: Alors, au niveau des pontes, c'est vrai que les épisodes de ponte étaient très sporadiques jusqu'en 2015. Et puis, ensuite, on en a eu tous les 2-3 ans, un ou deux épisodes. Et puis, depuis 2023, on a eu une explosion avec 10 épisodes de ponte. 2024, on en a enregistré 14. Et 2025, 14. Ce qui est énorme, oui.
0: Et ça veut dire, Anaïs Massé, que c'est aussi pour ça, peut-être, que vous lancez cette alerte. Parce qu'on peut faire des choses ici, très concrètement, pour les protéger.
6: En effet, alors qu'on habite proche de la mer ou pas, déjà on peut individuellement, limiter notre consommation de plastique puisque la pollution plastique est une vraie menace pour les tortues marines. Il faut savoir qu'une tortue marine qui ingère du plastique va avoir plus de mal à plonger pour aller se nourrir ou éviter les collisions avec les navires, par exemple. Donc on peut limiter notre consommation de plastique à l'échelle individuelle, participer à des collectes de déchets, notamment sur le site de la Fondation de la Mer, vous pouvez trouver des collectes de déchets à proximité de chez vous. Ça peut être aussi soutenir la Fondation de la Mer, puisque nous, on identifie des associations sur le terrain qui œuvrent à la protection des tortues marines. Et si jamais aussi, on arrive en période estivale, donc on peut aller en Méditerranée passer des vacances.
0: Ça
6: donc,
0: peut arriver.
6: Voilà, exactement. Donc si jamais vous croisez une tortue sur les plages, surtout si elle n'est pas en détresse, blessée, c'est de la laisser tranquille.
0: On ne la touche pas.
6: Non, on ne la touche pas.
0: On ne se dit pas, tiens, je vais la prendre, je vais la mettre dans l'eau, par exemple.
6: Pas du tout. On la laisse faire son petit chemin, surtout si elle n'est pas blessée ou en danger. En mer, c'est pareil. Si on croise une tortue, si on a un bateau et qu'on croise une tortue, si elle n'est pas blessée, on réduit sa vitesse et on reste éloigné, on ne s'en approche pas. Par contre, si vous voyez un animal, une tortue en détresse ou échouée, vous pouvez notamment appeler des réseaux, le réseau de tortues marines de Méditerranée française qui pourra justement prendre en charge ces tortues blessées.
0: Sidonie Cato, vous êtes dans la même optique, c'est-à-dire qu'il faut sensibiliser justement pour essayer de protéger un maximum ces tortues marines de nos interactions ?
11: Oui, alors je rejoins ce que dit Anaïs. On est tout un réseau qui travaillons ensemble en synergie sur la façade méditerranéenne continentale et on transmet tous le même message. C'est vrai que c'est très très concret. Vous savez, les tortues, 100% des tortues qui rentrent en centre de soins présentent des déchets dans les crottes qu'on récupère en centre de soins. Mais vous savez, les tortues échouées mortes, on en fait les autopsies. Et pareil, dans 100% des tortues autopsiées, on retrouve des déchets. Donc c'est vraiment très très très concret. Et quand on parle justement de cette problématique, on a des problématiques de flottabilité. C'est vrai que l'ingestion de déchets, parfois ça va faire une perforation, parfois de l'intestin ou de l'estomac, mais parfois ça entraîne des troubles de la flottabilité. Et c'est vrai que s'il y a un bateau qui arrive très vite, elles essayent de sonder mais elles n'y arrivent pas. Et là, en effet, on va avoir une collision avec un bateau. Donc toutes ces menaces sont vraiment très concrètes.
0: Vous avez publié ce chiffre, Anaïs Massé, une tortue marine sur 1000 qui atteint l'âge adulte. Comment vous l'avez calculé d'ailleurs, ce chiffre ?
6: Alors ça, c'est un chiffre qui est indicatif, c'est une moyenne. Il y a des études scientifiques, ça va dépendre en fait de l'espèce, des conditions environnementales. C'est vraiment une moyenne, ça peut aller de 1 sur 400 à 1 sur 2000.
0: Parce que ça paraît énorme en fait, qu'il y ait une mortalité aussi forte jeunes tortues.
6: Oui. Tout à fait. En fait, les tortues marines ont une stratégie de reproduction qui consiste à produire beaucoup d'œufs. Et parce que justement, il y a très peu de bébés tortues, des tortillons qui vont arriver à l'âge adulte. Parce qu'il y a plein de menaces. Il y a la prédation naturelle et toutes les menaces aussi qui sont liées à l'homme, qui perturbent justement les tortillons et donc l'arrivée à l'âge adulte.
0: Et l'eau de plus en plus chaude, ça on le dit beaucoup. Hein, les scientifiques alertent sur la Méditerranée notamment qui se réchauffe. On imagine qu'avec le temps qu'il fait depuis quelques jours, ça ne va pas s'améliorer. C'est un danger aussi supplémentaire pour les tortues, Anaïs Massé ?
6: Oui, le réchauffement climatique, donc il y a l'augmentation de la température des eaux de surface qui va aussi modifier les courants. Et donc ça, c'est une problématique puisque ça provoque des déplacements, des migrations d'espèces marines, dont les tortues. Donc ça va, oui, ça provoque des déplacements d'espèces. Et il y a aussi le problème, donc ça c'est dans l'eau, mais aussi le problème sur les plages, puisque le réchauffement de l'atmosphère modifie la température d'incubation des nids. Et il faut savoir que chez les tortues marines, la température d'incubation des nids va influencer la proportion de mâles et de femelles à la naissance. Donc on a un seuil au-dessus duquel on va avoir beaucoup plus de femelles, et à l'inverse, en dessous, on va avoir plus de mâles. Et donc ça, les scientifiques ont du mal à voir comment ça va avoir des répercussions sur les populations de tortues marines à l'avenir, puisque s'il y a trop de femelles, ça peut être bien entre guillemets, mais il faut qu'il y ait assez de mâles reproducteurs. Par contre, s'il y a trop de femelles et pas assez de mâles reproducteurs, bah, du coup, il peut y avoir des conséquences catastrophiques pour les espèces de tortues marines.
0: Sidonie Cato, des tortues marines qui vont mal, ce sont des océans qui vont mal dans leur ensemble, c'est des espèces emblématiques importantes aussi pour l'écosystème.
11: Oui, bon, on se rend compte que de protéger les tortues marines, c'est protéger la mégafaune marine en règle générale. Les menaces qui pèsent sur les tortues sont potentiellement les mêmes qui vont peser sur l'ensemble de l'écosystème. Donc, bien sûr que de protéger une espèce, ça permet... c'est une espèce parapluie, c'est-à-dire qu'on vous protège une espèce et vous protégez tout un écosystème.
0: Et ça, on ne s'en rend pas forcément compte parce que justement, c'est sous l'eau que les vacanciers, pour reprendre l'exemple des vacanciers, mais ils ne sont pas les seuls, ils ne se rendent pas forcément compte du mal qu'ils peuvent faire lorsqu'ils laissent des déchets, de la crème solaire ou ce genre de choses.
11: En réalité, depuis qu'elles viennent sur les plages.
0: Je crois qu'on a un petit souci de liaison avec vous, mais on va tâcher de vous retrouver depuis Antibes. Je vous pose la même question, Anaïs Massé. Est-ce qu'on a tendance à les oublier, ces animaux, parce qu'on ne les voit pas au quotidien ?
6: C'est vrai qu'on a tendance à oublier ce qui n'est pas proche de nous. Après, justement, avec leur arrivée, l'arrivée de la tortue Caouenne en Méditerranée française, peut-être que ça peut être un axe de sensibilisation, justement, du grand public et de prendre conscience que ces espèces marines sont importantes pour l'équilibre des écosystèmes marins.
0: Parce qu'on a parlé de ce qu'on peut faire, j'allais dire, de manière individuelle, mais est-ce qu'il faut une approche globale, une approche politique aussi ? Qu'est-ce que vous réclamez, vous, à la Fondation de la Mer ?
6: Oui, tout à fait, il faut une approche globale et il faut engager aussi les politiques publiques dans la conservation des espèces marines d'une manière générale.
0: Sidonie Cato, je crois qu'on vous a retrouvé depuis Antibes. Vous nous parliez de l'action de sensibilisation qui est menée. Je crois que vous relâchez d'ailleurs des tortues, vous-même, que vous avez soignées avec l'association Émergence.
11: Oui, alors il y a plusieurs centres de soins sur la façade méditerranéenne continentale. Et en fait, en fonction de là où s'échouent les tortues blessées, elles sont récupérées dans les centres de soins, soignées, puis remises à la mer. Donc en effet, la semaine dernière, il y a une tortue qui est repartie à la mer dans les Alpes-Maritimes. C'était une capture accidentelle de pêche au filet. Le pêcheur nous avait contacté le réseau, qui est, du coup, on a pu déployer le protocole sur le terrain pour pouvoir intervenir le plus rapidement possible et récupérer la tortue et faire les soins. Donc, c'est vraiment un protocole de soins avec d'abord de l'imagerie, ça va être un IRM, ça va être des prises de sang, ça va être tout ça. Et là, demain, est prévu un retour à la mer d'une autre tortue, la même espèce, une tortue kawan, qui fait 15 kilos. Et celle-ci, c'était une capture accidentelle au chalut. Et pareil, le pêcheur a aussitôt donné le signalement. On a pu récupérer cette tortue et prodiguer les soins en centre de soins. Et donc, c'est vrai que les retours à la mer, c'est toujours des moments où...
0: satisfaisant, j'imagine.
11: Oui, exactement, c'est satisfaisant. Et puis, c'est vraiment le moment aussi de sensibiliser. Ouais. Oui, il y a des tortues marines devant nos côtes. Ouais. Donc, on a tous le moyen de pouvoir les protéger d'une manière ou d'une autre.
0: Oui, on en revient toujours et c'est important à ce besoin de sensibilisation. Est-ce que vous les suivez ensuite, Sidonie Kato ? Vous avez moyen de savoir ce qu'elles deviennent, ces tortues que vous relâchez ?
11: Oui, alors, pas celles qui sont relâchées, mais il y a des programmes en mer de suivi. Et donc, en effet, au large des côtes méditerranéennes, on va baliser les tortues, c'est-à-dire qu'on va poser des balises sur la dossière des tortues. Et en fait, les balises, elles nous permettent d'avoir un suivi de leur déplacement. Et du coup, c'est super concret, parce qu'on arrive à avoir des cartes de leur déplacement. On peut même superposer ces cartes avec des déplacements de bateaux, par exemple, des grands bateaux qui font des trajets réguliers, et pouvoir identifier les zones à interaction forte. Donc oui, on a cette capacité-là.
0: Anaïs Massé, je vous soumets cette question de Sophie sur l'appli de France Inter qui dit « Rien ne sera définitif s'il n'y a pas d'interdiction ferme des plages concernées ou des emballages plastiques. Nos petits gestes ne suffiront pas. » Qu'en pensez-vous ?
6: Alors en effet, les petits gestes comptent quand même.
0: Oui.
6: Voilà. C'est-à-dire que chaque geste compte. Après, il y a déjà des mesures sur les plages. Quand il y a un nid qui est identifié, il y a déjà des mesures de protection qui sont réalisées, notamment par Sidonie et son équipe.
0: Donc ça veut dire que même des petits pas, même des petits gestes, ouais, c'est important. Oui. Mieux connaître pour mieux protéger. On a bien compris que vous étiez en tout cas sur la même longueur d'onde toutes les deux. Merci beaucoup d'avoir participé à cet appel. Anaïs Massé, je rappelle que vous êtes la directrice scientifique de la Fondation de la Mer. Merci à vous également, Sidonie Kato, en direct d'Antibes, où vous dirigez l'association Émergence. Tout de suite, le feuilleton. Qui est d'ailleurs remplacé jusqu'à la fin de la semaine par la présentation des 10 livres en compétition pour le Livre Inter. 10 livres que devront départager le jury, 24 auditeurs et auditrices de France Inter, accompagnés par le romancier Laurent Mauvignier. Leurs délibérations auront lieu dimanche prochain et aujourd'hui on s'intéresse à Hors Champ, signé Marie-Hélène Lafont, qui était d'ailleurs la présidente du jury l'année dernière. La voilà en quelque sorte de l'autre côté de la barrière, du côté des compétiteurs. Présentation avec Eva Bétan.
12: C'est un huis clos en pleine nature, des décennies de haine entre un père et son fils, à vivre ensemble, à travailler ensemble. Car la ferme l'exige, la ferme, ce cadeau empoisonné que dans les familles de paysans, l'on transmet aux fils qui n'ont pas le choix. Bien obligé donc, Gilles Trélévache et Claire, sa sœur qui était bonne à l'école et prof à Paris. Elle revient de temps en temps, mais son affection est de moins en moins puissante face au désespoir de Gilles. On a l'impression d'une tragédie.
13: C'est une tragédie, oui. Oui, puisqu'il y a un héritage auquel le fils, pour toutes sortes de raisons, ne peut pas se dérober. On comprend très bien que cet héritage est empoisonné, moins parce qu'il est l'héritage d'une ferme, dans un contexte dans lequel continuer à être paysan va être difficile, moins pour cette raison que pour la haine.
12: Les fils n'ont pas le choix.
13: En tout cas, ils ont moins le choix que les filles, ça c'est sûr. Les filles sont même invitées à aller inventer leur vie ailleurs. Et les garçons sont de façon très massive invités à rester assignés à résidence agricole. Alors, il se trouve que certains garçons y trouvent leur compte. Mais Gilles va difficilement y trouver le sien.
12: Traire les vaches, eh bien, tel que vous l'écrivez, c'est une chose terrible pour Gilles. J'aimerais qu'on entende quelques lignes. Il entend la voix de la mère, elle est en bas dans le couloir et elle l'appelle. Elle lance son prénom, une fois, deux fois, Gilles, Gilles. Et elle dit, c'est l'heure, elle le répète. Ensuite, c'est oh, oh, comme avec l'âne ou une vache, une bête qu'il s'agit de faire avancer ou se lever quand elle est couchée pour qu'elle sorte de l'étable ou du pré. On a peur en lisant votre livre, on se dit, mais il va mourir, il va se suicider.
13: Ben, bien sûr, c'est le fantôme. Hein. C'est le fantôme du suicide. Un de ses amis s'est suicidé. Évidemment que le lecteur y pense, certes, mais surtout Claire y pense. Sa sœur, elle le redoute tout le temps. Et cependant, ça n'arrive pas. Elle se demande comment il tient. Et ça se situe évidemment dans un contexte où on sait très très bien que le nombre de suicides chez les paysans est très élevé.
12: Elle est Claire, celle qui était très bonne à l'école. Et elle est devenue enseignante à Paris, elle écrit des livres. Ça veut dire qu'on accepte la rupture, une forme de rupture avec son milieu.
13: Bien sûr, elle est salvatrice. Il faut sauver sa peau. Une forme de rupture qui n'empêche pas le lien. C'est pour ça que, vous voyez, je dis que c'est la place de la littérature d'être à ces endroits où on peut conjuguer rupture et lien de façon conjointe.
12: Toute une partie de la littérature aujourd'hui parle de transfuge de classe. Votre manière d'aborder cette question de différence de classe sociale, de fait qui se crée au sein d'une famille, est différente.
13: Je l'aborde de manière très organique, sans surplomb et sans jugement, sans grille de lecture préconçue, et je l'aborde surtout sans passer par la case honte. Et ça, c'est fondamental. Claire n'a pas honte, et donc elle n'a pas honte d'avoir eu honte. En ce qui me concerne, ce terreau sociologique de l'origine, c'est le monde paysan et un monde où on est propriétaire de sa ferme. Ce qui fonde un rapport particulier à son instrument de travail, si je puis dire, et à son lieu de travail, qui sont confondus d'ailleurs. Et enfin, dans tous les personnages de mes livres, Gilles c'est un peu différent, mais ils ont ce que j'appelle l'orgueil qui va avec. Donc ce sont des éléments qui introduisent des nuances dans le rapport que j'ai à ces questions-là. Il est moins sociologique et politique. Ça ne veut pas dire qu'il ne l'est pas, bien entendu. Il y a une grille sociologique et politique de mes textes, mais les grilles de lecture n'épuisent pas les textes. Jamais. Elles sont débordées, les grilles de lecture.
0: Marie-Hélène Lafont, au micro d'Eva Bétan, son roman Hors Champ, édité par Buchet-Chastel, est donc en compétition pour le Livre Inter.
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0: 13h50, c'est la France. Tous les lundis, Cécilia Arbona nous parle d'un lieu qui fait l'actualité. Aujourd'hui, on va partir pour la métropole de Rouen. Cécilia qui lance une campagne de publicité originale.
14: Ces visuels décalés mettent en scène effectivement des personnalités du territoire. Elles se sont illustrées dans l'économie, la culture ou le sport et jouent les hommes et les femmes sandwich avec beaucoup d'humour. Le slogan « Ici, c'est Rouen » est un gentil pied de nez aux supporters du Paris Saint-Germain. Il faut comprendre, nous sommes à une heure de la capitale et des plages. Venez, coût de la campagne, 150 000 euros par an. Oui, car cette galerie de portraits se décline sur plusieurs saisons, comme une série, dans les gares parisiennes et dans la presse quotidienne nationale.
0: Et dans cette série, on reconnaît des visages célèbres, alors dans des accoutrements surprenants.
14: Oui, le footballeur Emmanuel Petit pose torse couvert par une étole en fourrure, tel un viking. La danseuse sur glace Nathalie Péchala est entourée de pingouins. Il y a un petit côté ingénu sur la photo, en mode Martine sur la banquise. Lorsqu'elle était petite, la double championne d'Europe fréquentait assidûment la patinoire de Rouen, qui porte aujourd'hui son nom.
0: Alors pour lui aussi, tout a débuté à Rouen, c'est le comédien Bruno Pouzzolou.
14: Il a été un des premiers à accepter de participer pour vanter les atouts de sa région. Bruno Pouzzolou, 58 ans, aux origines sardes et natif de Pont-Audemer. Il a des souvenirs très joyeux des virées familiales le week-end à Rouen, les boutiques de la rue du Gros Horloge, les manèges de la fête foraine Saint-Romain, les matchs de football au stade Robert Diochon. Bruno Pouzzolou se rappelle avec beaucoup de précision d'un match Saint-Étienne Queen's Park Rangers. À travers le grillage, raconte-t-il, j'ai tendu le programme de la soirée à un joueur de Saint-Étienne, Georges Beretta, qui m'a signé le seul autographe que j'ai demandé dans ma vie. Avec mon père et mes frères, nous étions des supporters des Diables Rouges. J'avais même le maillot de l'équipe avec le sponsor de l'Écope, Café Stentor.
0: Alors, il paraît qu'au départ, l'équipe de la campagne de la pub lui a proposé de se déguiser en pop-corn.
14: Oui, alors là, ça, c'était trop loin pour Bruno Pouzzolou. Il a trouvé ça drôle, mais il a préféré porter un costume de théâtre. C'est donc en personnage de Shakespeare qu'il apparaît sur fond vert sauge, avec une tunique d'apparat en velours bicolore, grenat et moutarde.
0: Alors, des talents locaux sont aussi mis en avant.
14: Oui, Emmanuel Larocque, 47 ans, entrepreneuse sociale, fondatrice de Social Builder, une association pionnière de l'accès des femmes aux métiers d'avenir et du numérique. C'est en faisant mes études de commerce sur le campus de Neoma, nous dit-elle, que je me suis attachée à ce département. Sur les affiches, je joue Rosie, la rifteuse, et vous la reconnaîtrez facilement, Céline. C'est la fille avec la chemise en denim, fichu rouge noué sur la tête et vernis à ongles jaune. On a tenu à en mettre en avant des acteurs de terrain pour montrer que l'on accompagne tout le monde, que l'audace et la créativité touchent même les inconnus. C'est Jean-Yves Veillé qui parle, il est directeur général de Rouen Normandie Invest. Et sa mission, c'est attirer d'ici 3 ans une centaine d'entreprises en créant 1500 emplois dans la 9e métropole de France.
0: On verra si ça marche. Merci Cécilia Arbona de C'est la France, ah, c'est une chanson. Et votre invité aujourd'hui, Frédéric Pommieux, est à la fois écuyer, metteur en scène et réalisateur, puisqu'il s'agit de Bartabas.
2: Bartabas, fondateur du théâtre équestre Zingaro, qui a récemment publié chez Gallimard son premier roman, Les Cognes Trottoirs, une plongée dans le monde des saltimbanques à Paris, le Paris des années 1970. Et avec lui, nous avons parlé d'un chanteur qui connut son heure de gloire dans ces années-là, l'auteur et interprète libertaire François Béranger.
15: Il fait partie de cette catégorie de chanteurs qu'on a un peu oubliés, qui ont été assez importants pour moi, en tout cas à cette époque-là, comme Colette Mani, comme Bobby Lapointe. Voilà, moi c'est quelqu'un qui m'a marqué, puis ce qui me plaisait beaucoup chez lui, au-delà même de son œuvre, je veux dire de ses chansons, c'est aussi, comme Colette Mani, comme tous ces gens-là, c'est leur positionnement, c'est des gens qui faisaient aucune concession, qui étaient d'ailleurs souvent en bisbille et avec les maisons de disques et avec les médias. C'est-à-dire qu'il passait très rarement à la radio. Il provoquait un peu quand même, parce que son premier 45 tours, c'était une chanson qui faisait les deux faces du 45 tours. C'est-à-dire qu'il fallait tourner l'autre face pour écouter la suite. Donc j'aimais bien ce côté-là, qui sont restés intègres tout le temps, quoi. Bon, c'était des libertaires, c'était des écorchés. Enfin, c'est des gens que j'admire autant parce qu'ils ont écrit, chanté, que par leur manière d'être et comment ils se sont comportés dans leur vie, quoi.
16: Ils n'étaient pas vraiment dans le système.
15: Ils n'étaient pas du tout dans le système. Et puis c'est un peu ma vie, hein, parce que moi, bon, il se trouve que j'ai arrivé à construire cet énorme truc qui était Zingaro, mais je l'ai fait vraiment en dehors du système culturel, quoi. Pour moi, c'est assez important.

0: ce morceau, Frédéric, il s'appelle Le Monument aux Oiseaux. Il est sorti en 1971.
1: Oui, sur le deuxième album de François Béranger, artiste auquel Bartabas ne voit aucun équivalent dans le milieu de la chanson aujourd'hui.
2: C'est-à-dire que même les artistes qui viennent de la banlieue, ça très vite, ils sont récupérés par le système. C'est-à-dire très vite, on pense management, voilà, ça devient tout de suite une affaire d'argent. Et on perd très très vite l'implication révolutionnaire, dans le sens révolutionnaire. Quand tu fais la révolution, c'est-à-dire que tu crées quelque chose qui n'existait pas aussi avant. Moi, je sais qu'avec Zingaro, j'ai dû lutter pendant longtemps contre ça. Les gens voulaient qu'on s'agrandisse, qu'on joue dans des salles immenses, qu'on aurait rempli, évidemment. Et moi, j'ai toujours dit, comme c'est Brooke qui m'avait appris ça, dès que l'acteur perd le regard du spectateur et réciproquement, ce n'est plus du théâtre. Ça devient de la démonstration, du show, tout ce que tu veux, mais voilà. Donc, pas plus de 600 places, 700 places, quoi. Il faut avoir du courage pour être fidèle à ce qui fait votre force, en fait. Et ne pas faire de concessions là-dessus, pour moi, c'est très important. C'est ça que j'appelle la vraie résistance, en fait.
3: J'ai arpenté tous les quartiers, sauf les changeurs et le grand marché.
1: De ce que vous percevez du personnage qu'était François Béranger, vous voyez quel point commun entre lui et vous ?
2: En fait, son père était député. C'est assez intéressant. Donc, son père était un ouvrier avant de devenir député. Et donc, il vit dans un milieu de ses parents enfants syndicalistes, assez populaires. Mais c'est un bourgeois quand même. Et moi, c'est un peu pareil. Bartabas, tout le monde veut savoir mon vrai nom, personne ne le saura. Mais voilà, je viens d'origine petit bourgeois, quoi, quand même. Mon père était architecte, si vous voulez tout savoir. Voilà, donc rien à voir avec les chevaux, mais rien à voir non plus avec tout mon travail de théâtre.
1: Vous les avez reniés un peu, ces origines bourgeoises ?
2: Bah, t'es obligé. Enfin, moi, c'est arrivé très très tôt dans ma vie. Hein. T'es obligé de casser le chaînon et de te barrer, quoi, en gros, quoi. Et de faire ta vie. Après, tu renoues des contacts plus tard. Mais au départ, c'est toujours forcément violent, parce que c'est un renoncement à la vie qu'on prévoit pour toi, ou j'en sais rien, ou la vie que... Voilà, c'est un rejet total, même. Hein.
3: Mais je ne sais pas où aller.
1: Votre rupture avec votre famille à l'adolescence, c'est ça qui vous a permis de vous trouver vous-même ?
2: Oh, sûrement, oui. Enfin, moi, c'est ce que je dis toujours aux jeunes, même qui hésitent, qui veulent apprendre. J'ai dit, allez-y, passez votre permis poids lourd et partez sur les routes, quoi. Bon, maintenant, c'est un peu démodé, tout ça, mais derrière ça, il y a faites. Vous occupez pas de savoir si vous êtes introduit dans un milieu ou pas. Si vous... Faites confiance à votre instinct. Alors, tu le payes après. Parce qu'évidemment, t'as pas de famille. Hein.
3: Jusqu'au menu.
2: Je ne fais pas partie de la famille du théâtre, comme je ne fais pas partie de la famille de la musique, comme je ne fais pas vraiment partie de la famille de la danse, ni même de l'écriture. Et pourtant, je suis un peu tout ça, quoi.
0: François Béranger, Le Monument aux Oiseaux, c'était donc Frédéric, le choix de Bartabas.
1: Bartabas, dont le premier roman, Les Cognes-Trottoirs, vient de paraître chez Gallimard.
0: Merci Frédéric Pommier. Bonjour Mathieu Vidard.
4: Bonjour Céline Asselot.
0: Quel est le programme de La Terre au Carré ?
4: On va commencer la semaine en parlant biodiversité avec mon invitée Tatiana Giraud.
0: A tout de suite.
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0: 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Toute l'actualité de ce lundi, Paul Tillier.
10: Une vague de chaleur exceptionnelle qui se poursuivra jusqu'à ce week-end. 18 départements sont actuellement en vigilance jaune à la canicule, indique Météo France. Paris et sa petite couronne sont concernés, ainsi qu'une dizaine de départements de l'ouest du pays où des records de température pour un mois de mai ont été battus cette nuit. Par ailleurs, en raison de ces fortes chaleurs, une femme est décédée aujourd'hui à Lyon après avoir participé à un Aerox. C'est une course de fitness. Hier, c'est un homme de 53 ans qui est mort à Paris lors lors d'une épreuve de course à pied. Un mineur de 16 ans interpellé aujourd'hui à Rennes, au lendemain de la découverte du corps d'un garçon de 12 ans mort étranglé. L'enfant a été retrouvé dans une zone boisée sur une rive de la Vilaine, avec une serviette de bain mouillée serrée autour de son cou. L'accord avec l'Iran sera excellent et significatif, ou ne sera pas, prévient Donald Trump. Les négociations entre le président des États-Unis et l'Iran se poursuivent. Elles sont en bonne voie, selon un porte-parole iranien, qui rejette néanmoins l'idée d'un accord imminent pour mettre fin à la guerre au Moyen-Orient. Le virus Ebola continue de se propager en Ouganda. De nouveaux cas confirmés, ce qui porte à 7 le total de personnes contaminées dans ce pays. Un malade est d'ailleurs décédé. L'épidémie a commencé il y a 10 jours dans le pays voisin de la République démocratique du Congo. Plus de 200 morts à cause d'un variant à Ebola baptisé Bundibugyo. Il n'existe pour l'heure aucun vaccin ni traitement. Le pape demande pardon et reconnaît pour la première fois le rôle direct de l'Église dans la légitimation de l'esclavage. Nous ne pouvons nier ni minimiser le retard avec lequel l'Église a condamné le fléau de l'esclavage, écrit Léon XIV dans sa première encyclique publiée aujourd'hui. Le pape qui s'attaque aussi à l'intelligence artificielle qu'il faut, je cite, désarmer pour l'empêcher de dominer l'humain. Pas de fête sur les Champs-Élysées pour les footballeurs parisiens. Parade interdite par la mairie de Paris en cas de victoire en finale de la Ligue des Champions de football. Le PSG affronte Arsenal samedi 18h. Les autorités redoutent des débordements comme l'an dernier lors du sacre parisien. De morts, des dizaines de blessés et plus de 500 interpellations. Et puis du tennis, Roland Garros, 9 Français en lice aujourd'hui pour la deuxième journée du tournoi. Arthur Rinderknecht se qualifie au tour suivant cet après-midi. Hugo Humbert et Adrien Manarino s'affronteront dans un duel franco-français avant le match tant attendu par tous les supporters présents porte d'Auteuil. Gaël Monfils, pour sa dernière à Roland-Garros, âgé de 39 ans, le chouchou du public, prendra sa retraite en fin de saison. Il affronte Hugo Gaston ce soir un peu après 20h.
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10: 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Tout de suite, la Terre au carré. Mathieu Vidard, c'est à vous. Quel programme ?
4: Eh bien, l'urgence sur le front de la biodiversité, Paul Tullier. On vous retrouve tout à l'heure à 15h.
10: À tout à l'heure.

0: Aujourd'hui, biodiversité, l'effondrement silencieux, raconté par...
1: Tatiana Giraud, biologiste de l'évolution, directrice de recherche au CNRS à l'Université Paris-Saclay et membre de l'Académie des sciences.
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0: La biodiversité, ça n'est pas une collection d'espèces. Voilà l'idée contre-intuitive mais scientifiquement solide qui devrait nous accompagner. Parce que oui, on s'est tous trompés, ou en tout cas, on a tous regardé au mauvais endroit. Quand on dit biodiversité, à quoi pense-t-on ? Eh bien, souvent à un tigre, à un panda ou à une baleine, un grand mammifère élégant, photogénique en voie de disparition. Mais le vivant, le vrai, c'est tout autre chose. Ce sont plus de 1 million d'espèces connues et probablement 4 fois plus à découvrir. C'est 80% de biomasse végétale. Ce sont des micro-organismes par milliards dans nos sols, des champignons dans les arbres, des invertébrés partout. Et c'est surtout un système, un réseau d'interactions fragiles et précieux dont notre survie dépend sans même qu'on en ait conscience. Au point que les mammifères sauvages ne pèsent plus que 4% de la biomasse totale des mammifères sur Terre. Le reste, c'est nous et nos bêtes d'élevage. Vendredi dernier, 22 mai, c'était la journée internationale de la biodiversité. Vous l'avez peut-être raté. Et c'est précisément le problème. La crise climatique, on la voit. On la sent, on la subit, la crise du vivant, elle, se fait dans un silence presque parfait. Les insectes qui constellaient les pare-brises de nos enfances ne sont plus là et on ne s'en aperçoit même plus. Pourtant, 1 million d'espèces sont menacées d'extinction et 73% des populations de vertébrés ont disparu en 50 ans. Au-delà des chiffres qui parfois ne veulent plus rien dire, il y a ce que nous ne savons plus voir et qu'il nous reste à réapprendre. Et c'est cette histoire de biodiversité que nous allons vous raconter.
3: Nous avons perdu une grande partie de nos forêts naturelles, des terres humides naturelles. La biodiversité doit être considérée comme un problème tout aussi important que celui du changement climatique.
0: La voix de Robert Watson, le président de l'UIBES, c'est la plateforme intergouvernementale sur la biodiversité. C'était en 2019 sur France 24. Bonjour Tatiana Giraud.
1: Bonjour Mathieu.
0: Vous publiez avec Hervé Bouillet et Catherine Huguet « La biodiversité en infographie, l'urgence du vivant, comprendre pour agir ». C'est chez Tana Édition. Avec une préface de Valérie Masson-Delmotte. Pourquoi d'ailleurs avoir fait appel à une climatologue pour signer une préface sur votre livre ?
1: Oui, parce qu'elle porte, elle a une voix dans les médias qui porte, c'est bien parce que justement, comme vous disiez, on parle plus du réchauffement climatique et du dérèglement climatique pour l'instant que de la biodiversité. Et puis aussi parce que tout est lié, parce que la biodiversité devrait nous aider, nous aide à lutter contre le dérèglement climatique et elle va être très affectée par le réchauffement global et tous les événements extrêmes qui vont arriver avec le réchauffement climatique.
0: Oui, justement, puisqu'on parle de climat, de nombreux événements en ce moment sont en train de se passer avec une canicule très inhabituelle pour un mois de mai. On sait que ces canicules à répétition sont un marqueur, justement, sans équivoque du changement climatique et que ces vagues de chaleur sont appelées à se multiplier, à s'intensifier. Ce qu'on vit en ce moment, là, d'un point de vue de la biodiversité, ça a quelles conséquences exactement ? Est-ce qu'on peut déjà l'estimer ou pas ?
1: Oui, c'est un impact très fort sur la biodiversité, donc en termes de réchauffement moyen climatique, mais aussi en termes d'événements extrêmes, de sécheresse extrême, d'inondations, de tempêtes. Alors pour l'instant, le dérèglement climatique n'est pas la première cause qui affecte la biodiversité, mais avec des événements comme ça qui vont se multiplier, par exemple, depuis 2 ans, la mortalité des arbres dans les forêts françaises a augmenté de 80%. Et si ça continue avec des événements comme on vit actuellement, donc ce week-end, ce qu'on vit, dans les temps passés, on s'attendrait seulement, ça devrait être une fois sur un millénaire, donc c'est quelque chose d'absolument exceptionnel. Ouais. Et si ça se devient plus fréquent, ça va affecter un grand nombre d'espèces, les bactéries dans les sols, les forêts, évidemment les animaux qui ne pourront pas s'adapter.
0: C'est ça, dans une forte période de reproduction en plus, hein, au printemps.
1: Exactement. Donc il y a une étude par exemple par des chercheurs de Grenoble qui ont estimé que, avec le dérèglement climatique qu'on annonce, qu'on projette, presque 50% des espèces de plantes de montagne pourrait disparaître dans moins de 100 ans. Ouais. Donc ça va avoir un impact vite énorme. Ouais.
0: Qu'est-ce que vous dites, Tatiana Giraud, quand on vit en ce moment dans nos corps, hein, et dans surtout nos territoires, cette chaleur vraiment exceptionnelle pour un mois de mai, avec même des projections pour les semaines et les mois à venir qui laissent penser qu'on pourrait connaître vraiment des températures jamais vécues sur le sol français. Qu'est-ce que vous dites, vous, à la fois en tant que scientifique et puis aussi en tant que citoyenne?
1: Ben donc, on commence à voir, et en fait, de façon même plus précoce que ce que les scientifiques nous annonçaient, des événements, des canicules absolument extrêmes. Ce qu'on vit là, par exemple, en termes d'exceptionnalité, si c'était en été, ça serait un été à 50 degrés, et on va peut-être l'avoir. Et donc là, nous encore, on peut imaginer qu'on pourra mettre des clims, s'adapter un petit peu, adapter nos habitations, mais les oiseaux, les arbres, si on imagine qu'il y a une mortalité de toutes nos forêts, il faut bien imaginer qu'on ne pourra pas survivre si toute la biodiversité est affectée par des événements à ce point-là.
0: Donc c'est quand même à prendre très au sérieux là, ce qu'on est en train de vivre. Il faut s'interroger sur...
1: Voilà, ça devrait être vraiment une alerte très forte de dire il faut vraiment prendre en compte ce que disent les scientifiques en termes de dérèglement climatique et d'effets sur la biodiversité.
0: Et le peu de prise en compte, justement, le peu aussi de messages même de la part de ceux qui nous gouvernent sur ces questions, parce qu'on devrait être quand même très, très vigilant par rapport à ce qui se passe.
1: Bah oui, c'est incompréhensible. C'est-à-dire que les personnes qui nous gouvernent ont été élues pour prendre soin de nous, de prendre en soin le bien commun. Et on a l'impression qu'ils prennent souvent plus en compte des intérêts financiers que le bien commun de est-ce que la France va rester habitable dans 30 ans, voire moins.
0: Voire moins, puisque les choses vont plus vite que prévu, voilà. C'est ce que vous nous disiez. Pourquoi est-ce que la crise de la biodiversité est aujourd'hui aussi peu connue, aussi peu comprise par le grand public, par rapport à la question du climat, qui n'est pas non plus forcément d'ailleurs un sujet que tout le monde connaît très très bien?
1: Je pense qu'il y a plusieurs raisons. Déjà, donc, on en parle moins dans les médias. On a l'impression qu'on sent moins déjà les conséquences, parce qu'en fait, on ne se rend pas compte. Mais donc, quand on voit les inondations qui sont de plus en plus fréquentes, c'est vrai que c'est en partie lié au dérèglement climatique, mais c'est aussi lié à la disparition d'une grande part de biodiversité, comme les zones humides, qui avant faisaient tampon, stockaient un peu quand il y avait trop d'eau en période d'inondation et relarguaient en période de sécheresse. Et donc, depuis les années 1700, c'est presque 90% des zones humides qui abritent énormément de biodiversité qui ont disparu et qui nous aidaient à tamponner. Et donc tous les effets qu'on voit déjà sur du dérèglement climatique, en fait, ils sont aussi en grande partie liés à l'effondrement de la biodiversité actuelle.
0: On en reparlera des zones humides, parce qu'il y a une actualité aussi avec le vote de la loi d'urgence agricole et ça concerne par exemple ce sujet. Pourquoi est-ce que vous avez choisi le format de l'infographie plutôt qu'un essai classique pour parler de la biodiversité, Tatiana Giraud? Vous disiez, mais comment est-ce qu'on peut arriver à sensibiliser les gens?
1: Voilà, c'est une des raisons aussi pour laquelle peut-être on se rend moins compte de la crise de la biodiversité et de son impact que ça va avoir sur les populations humaines, c'est que c'est très complexe. Un peu plus que le climat où on peut mesurer avec une variable qui va être le taux d'émission de CO2 ou de gaz à effet de serre et puis un réchauffement moyen climatique. La biodiversité, c'est tellement de millions d'espèces en interaction les unes avec les autres, avec des effets en cascade, comme dans un écosystème, toutes les espèces sont en interaction. Et on voit bien vers certains exemples, quand une espèce disparaît, ça a des conséquences en cascade à travers plein d'autres. Et donc, c'est tellement complexe à se représenter que, en fait, l'infographie, c'est vraiment absolument indispensable pour arriver à illustrer les effets, les causes, les conséquences.
0: Ouais. L'idée de collection d'espèces, donc aujourd'hui, ça ne veut absolument plus rien dire, de mettre les espèces dans des silos séparés, c'est... Voilà, inutile d'envisager les choses comme ça.
1: C'est souvent la vision qu'on a de la biodiversité comme un peu une collection de timbres avec, comme vous disiez, des gros animaux les uns à côté des autres. Et puis, bon, on oublie déjà en général les plantes, les micro-organismes, les insectes, les champignons. Mais surtout, il faut bien se représenter que la biodiversité, c'est des interactions entre toutes ces espèces et que toutes ces espèces évoluent. Et si on se représente la biodiversité plutôt comme des espèces juste à poser les unes à côté des autres, en fait, on va imaginer des mauvaises solutions pour la conserver. Une bonne analogie, par exemple, de la biodiversité, c'est justement pas donc une collection de timbres ou une bibliothèque avec des livres les uns à côté des autres, mais plutôt des rivets d'un avion, où les rivets, c'est les différentes espèces qui sont en interaction les unes avec les autres pour tenir les tôles de l'avion. Et donc, il y en a quelques-unes qui peuvent sauter, l'avion tient toujours, jusqu'au moment où on perd l'espèce de trop, et tout collapse, tout saute, parce qu'elles étaient en interaction. Quoi.
0: Si on raisonne en biomasse, c'est-à-dire en masse totale des organismes vivants à un moment donné, qu'est-ce qui pèse le plus lourd sur Terre aujourd'hui ?
1: Donc, c'est les plantes, très largement. Elles composent 80% de la biomasse. Alors, et c'est, effectivement, quand on parle de biodiversité, on pense souvent aux animaux.
0: C'est vrai.
1: Alors qu'en fait, si on regarde un paysage, on voit bien que c'est le vert qui prédomine.
0: Ouais. Les animaux, c'est quoi ? 1%, c'est ça ce que vous
1: dites ? Oui, c'est ça. Et les animaux sauvages, c'est même 0,001%. Donc, c'est absolument ridicule en termes de biomasse. Et en termes de nombre d'espèces, là, c'est pareil. On a une vision très biaisée des choses, où les mammifères, donc, comme vous disiez, c'est quelques pourcents. Et alors que les insectes, c'est 50% des espèces sur Terre.
0: Quoi. C'est ça. Donc, c'est toutes ces échelles qu'il est intéressant, justement, de se remettre à l'esprit, hein, pour comprendre aussi ce qui nous entoure et ce qui forme cette biodiversité. Vous avez aussi une formule assez frappante dans le livre, quand vous parlez de l'élevage qui écrase justement le sauvage. Qu'est-ce que ça veut dire concrètement aujourd'hui ?
1: C'est ça, c'est en termes de biomasse, donc de poids des organismes, des mammifères qu'on a domestiqués, hein, comme le cochon, la vache, etc. Et bien actuellement, ils pèsent 10 fois plus lourd sur Terre que les mammifères sauvages, qui ont diminué de 75% depuis 30 ans. Ouais. Donc c'est vraiment préoccupant.
0: Donc nos vaches, nos cochons, nos poulets industriels, tout ça, ça pèse beaucoup plus aujourd'hui. Et qu'est-ce que ça vous dit finalement, ça, quand vous faites ce constat-là ?
1: Donc c'est triste de voir cette biodiversité qui disparaît. Et puis surtout, ça va avoir des conséquences, c'est ça qu'on ne se rend pas compte, hein, sur les bien-être des populations, parce qu'on dépend de la biodiversité à plein de niveaux. Et pour revenir sur la biomasse des mammifères domestiqués ou du bétail ou même des volailles, ça pose aussi des problèmes par exemple en termes de maladies. C'est-à-dire qu'on sait que plus des individus, les populations sont denses, rapprochées, nombreuses, plus les maladies se propagent rapidement et peuvent se maintenir. Et donc ça donne des maladies émergentes, le virus H1N1 qui...
0: Et des pandémies, puisqu'on dit que nous sommes aussi entrés dans l'ère des pandémies, ça a un sens aussi pour la spécialiste de la biodiversité que vous êtes ?
1: Oui, tout à fait. Tout ce qu'on a changé sur la biodiversité, toute la modification des paysages, le fait des cultures intensives avec très homogènes ou de l'élevage très intensif, ça favorise l'émergence des maladies, hein, que ce soit sur les cultures, sur les élevages et qui se transmettent aux animaux sauvages.
0: C'est ça. Je vous voyais réagir tout à l'heure pendant les infos sur l'avancée du virus Ebola, virus extrêmement létal donc actuellement en Afrique. Ce sont des virus comme ça qui sont très dangereux évidemment pour les populations et qui sont liés directement aussi aux relations que nous avons avec le vivant.
1: Oui, c'est ça. On connaît bien en écologie, en évolution, comment se dispersent les maladies. Et plus il y a des migrations entre les populations, plus les populations sont denses et nombreuses, plus les maladies peuvent se maintenir, émerger et se disperser. Donc le fait qu'il y ait par exemple, la déforestation va mettre plus en contact les populations humaines avec des populations animales et favoriser ce qu'on appelle ces zoonoses, ces maladies qui émergent.
0: C'est ça, et avec des espèces qui sont porteuses de ces virus, naturellement.
1: Et donc, on le voit, il y a de plus en plus de maladies qui émergent donc à la fois dans les animaux sauvages, sur les cultures, les animaux d'élevage, et qui peuvent passer à l'être humain.
0: Vous qui êtes spécialiste des champignons, Tatiana Giraud, quelle est leur place dans le vivant, alors, les champignons ?
1: Oui, alors ça c'est encore pire, on oublie toujours les champignons, mais ils sont absolument essentiels et très abondants. Par exemple, quand on regarde une forêt, on voit souvent on voit des arbres, alors qu'en fait, trois quarts des arbres ne peuvent pas pousser sans une association avec un champignon symbiotique qui va leur fournir des nutriments. Et pareil, les champignons sont absolument indispensables pour recycler la matière organique.
0: Ouais. Combien d'espèces de champignons recensées jusqu'à aujourd'hui ? C'est plus de 150 000, c'est ça
1: à
0: peu près ?
1: Mais c'est sûrement au moins 1 million, voire même 1 milliard.
0: 7% des espèces connues, voilà. Rien qu'en champignons.
1: Voilà, et encore, ils sont beaucoup moins étudiés que les insectes ou les oiseaux.
0: Allez, on a posé un petit peu le constat, reste à comprendre ce qui arrive aujourd'hui à la biodiversité, pourquoi ce mot effondrement revient si souvent dans les rapports scientifiques, ce sera l'objet de la deuxième partie, et puis vous répondrez, Tatiana Giraud, aux questions et aux messages qui arrivent pour vous sur la page de la Terre au Carré, franceinter.fr.

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1: L'homme primitif, évidemment, a un rôle tout à fait comparable à celui d'une espèce animale. C'est un prédateur, un déprédateur. À mesure que sa technologie s'est perfectionnée, eh bien, il a transformé le milieu dans lequel il vivait, ne s'est plus contenté de vivre de cueillette, mais a créé le champ, a créé la prairie aménagée, l'animal domestique. Et c'est au fond peut-être le drame de l'heure actuelle, savoir que nous prétendons remplacer la totalité du monde naturel de cette biosphère par un monde entièrement artificiel.
2: La voix du scientifique Jean Dorst dans les années 70 pour parler de biodiversité avec vous, Tatiana Giraud, vous qui êtes directrice de recherche au CNRS et qui publiez La biodiversité en infographie chez Tana Édition. On l'entendait dans cet extrait, hein, le rôle justement des humains sur la biodiversité en général. Et vous livrez dans ce livre un constat assez préoccupant en rappelant que 28% des espèces sont aujourd'hui menacées d'extinction. Extinction, 28%, donc c'est presque un tiers. Est-ce qu'on peut parler d'une sixième extinction de masse aujourd'hui? Est-ce qu'on peut employer le terme ou pas? Parce que c'est une vraie discussion au sein des scientifiques.
3: Oui. Il y a eu 5 extinctions de masse hein, dans le passé, dont la dernière au Crétacé a vu 75% des espèces qui ont disparu, dont les dinosaures. Mm-hmm. Donc effectivement, on n'est pas encore à 75% d'espèces qui ont disparu. Heureusement, on est à quelques pourcents pour l'instant. Mais effectivement, il y a une espèce sur 8 qui sont menacées d'extinction à court terme. Et surtout, ce qui est vraiment préoccupant, c'est leur vitesse d'extinction. C'est-à-dire qu'on est encore qu'à quelques pourcents, mais ça s'accélère tellement vite qu'on est à des rapidités d'extinction qui sont 10 à 100 fois, à 1000 fois supérieures à ceux de la dernière extinction de masse.

0: s'éteindre beaucoup plus facilement. Mmh. Et donc on parle même de vortex d'extinction, des situations où les espèces n'ont pas encore disparu, mais elles sont presque condamnées à disparaître.
1: Ouais, ce qui se passe en ce moment, c'est que finalement, avec le rythme actuel là, que vous décrivez, on est d'une certaine manière en train de tester les limites du vivant aussi.
0: Ah oui, clairement. Mmh. Donc, on est vraiment à l'aube d'une sixième extinction de masse, même si on n'y est pas encore.
1: On ne sait pas d'ailleurs où se situe le point de bascule, finalement. Hein.
0: Voilà,
1: c'est compliqué à...
0: Exactement. C'est ça qui est inquiétant, c'est que dans le vivant, d'ailleurs comme dans le climat, il y a des effets de point de bascule. C'est-à-dire que, globalement, tout va bien, on se dit, bah, c'est pas encore trop grave, et puis tout d'un coup, le système s'emballe.
1: C'est ça, c'est ce que vous décriviez tout à l'heure avec les rivets d'un avion. Hein.
0: Voilà, c'est ça. Ouais. Et donc, et on ne sait pas où se situent ces points de bascule. Donc, globalement, il faut ne pas s'approcher de ces points de bascule, mais on ne sait pas où ils sont. Donc, il y a un célèbre écologue qui disait quand on ne comprend pas bien un système, hein, la première règle de base d'un bricoleur intelligent, c'est de conserver toutes les pièces. Et c'est un peu là où on est. On se dit, bon, il y a des espèces qui disparaissent, ce n'est pas trop grave, mais on ne connaît pas bien leur importance dans les écosystèmes et certains peuvent être absolument essentiels.
1: C'est toutes les interactions, ça aussi, c'est une notion qui est absolument essentielle. Et on en parlait également tout à l'heure, hein, c'est tous les liens et l'interdépendance entre toutes les espèces.
0: Voilà, c'est ça. On peut se dire, ben, ok, on a besoin des abeilles pour la pollinisation de nos cultures, donc on va protéger les abeilles, et c'est ce qu'on entend souvent, hein, mettre des ruches, etc. Mais c'est justement pas comprendre, c'est une fausse bonne idée, hein, c'est pas comprendre comment fonctionnent les écosystèmes avec des interactions. Un exemple parlant, c'est le loup dans le parc du Yellowstone, hein, qui avait disparu dans les années 90 parce qu'il était trop chassé, et ben, y avait des plantes protégées qui avaient disparu, des oiseaux protégés qui avaient disparu, des grenouilles qui avaient disparu. On peut se dire, bah, quel est le rapport avec le loup? Bah, en fait, le loup avait disparu, donc ses proies avaient pullulé, les wapitis, donc ils mangeaient davantage les plantes protégées. Les castors n'avaient plus ces plantes-là pour faire leur barrage, donc ils étaient partis, et donc il n'y avait plus ces retenues d'eau qui permettaient aux oiseaux, aux batraciens de se maintenir. Et donc ça montre bien qu'on comprend bien toutes ces interactions et qu'on pense qu'une espèce ne sert à rien, et en fait, elle est essentielle à une autre espèce dont on dépend absolument.
1: Si on laissait faire la nature, Tatiana Giraud, il faudrait combien de temps pour que la biodiversité se régénère? Est-ce que ça, c'est estimable? Est-ce que c'est modélisable ou pas?
0: Oui, tout à fait, c'est modélisable et puis même observable. Alors, il y a deux niveaux qui sont importants à distinguer. Il y a le niveau population, c'est-à-dire donc comme les populations d'oiseaux.
1: Hein, donc les groupes.
0: Voilà, c'est ça. Une espèce, par exemple l'hirondelle, bon, il y a 40% d'individus en moins. Si on la laisse tranquille, si on arrête de détruire ses habitats et d'empoisonner l'eau, les graines qu'on met dans les sols, les insectes, en combien de temps elle peut se régénérer? Et ça peut aller très vite.
1: C'est-à-dire
0: En quelques années, ou voire même en... Donc il y a des endroits, il y a une étude scientifique qui a été faite en Écosse, dans des endroits qu'on a appelé en renaturation ou en réensauvagement, où on arrête toute intervention humaine, on arrête de détruire les habitats, d'empoisonner, et là les populations d'oiseaux, les populations d'insectes reviennent très vite, redeviennent très abondantes. Donc ça peut être très vite et c'est vraiment rassurant. Et il y a un deuxième niveau, c'est par contre, une fois que les espèces ont disparu, là, il faut des millions d'années pour qu'elles se reforment. Hein, on estime que la diversité des mammifères qui risque de disparaître dans les 50 prochaines années, il faudrait 3 à 5 millions d'années pour qu'elles se reforment. Oui. Et donc là, ce n'est pas les mêmes échelles de temps.
1: Exactement. Donc, on a quand même des clés en main.
0: Exactement.
1: C'est ce que ça nous dit. Hein.
0: Alors, c'est ça qui est rassurant aussi, c'est qu'on connaît les causes d'effondrement de la biodiversité et on connaît les solutions.
1: Ouais. Pourquoi, Tatiana Giraud, finalement, est-ce qu'on ne voit pas aussi peu cet effondrement autour de nous? Pourquoi on y est si peu attentif?
0: Il y a plusieurs raisons, je pense. Il y a le fait qu'on est de plus en plus urbain, de plus en plus déconnecté de la nature, donc on n'observe plus ça. Il y a aussi ce qu'on appelle un peu l'amnésie générationnelle, c'est-à-dire que on se souvient qu'il y avait plus de papillons quand on était enfant, mais on ne se souvient pas à quel point il y avait plus de papillons et d'oiseaux quand nos parents étaient enfants.
1: Donc on considère que ce qu'on vit aujourd'hui est une norme, finalement.
0: C'est ça, et on oublie très rapidement ça ne l'est pas.
1: Ouais. Et pourtant, l'effondrement est bel et bien là, avec déjà des conséquences très concrètes, même si elles sont très peu médiatisées. Qui sait, par exemple, que les inondations en France sont liées à la disparition des zones humides et d'une partie de la biodiversité qui absorbait l'eau aussi?
0: C'est ça, donc ça c'est un des aspects pour lesquels on dépend de la biodiversité, c'est toute la régulation de l'eau. Mmh. Ça nous fournit de l'eau pure, filtrée, hein, la biodiversité. Ça, le fait qu'il y ait des racines dans les sols, ça permet que l'eau s'écoule beaucoup plus lentement, de retenir l'eau, et donc ça permet quand il y a trop d'eau qu'il soit stocké dans les sols et...

0: de pouvoir qu'ils soient remis à disposition quand on est dans des périodes de sécheresse. Ça abrite aussi beaucoup de biodiversité. Et finalement, c'est un truc vraiment important, c'est que ça coûte moins cher de préserver la biodiversité que ça nous coûte si elle disparaît. Hein. Par exemple, à New York, dans les années 90, ils avaient des problèmes d'eau. Ils devaient construire une usine à 8 milliards pour filtrer l'eau, pour avoir de l'eau pure. Et ben finalement, ils ont investi seulement 1 milliard dans les bassins versants pour restaurer la forêt, et ils avaient de l'eau pure beaucoup moins chère.
1: Ouais. Donc ça, c'est des considérations malheureusement économiques, mais qu'il faut aussi prendre en compte.
0: Voilà, et qui nous montrent aussi à quel point on dépend de la biodiversité. Hein. On a l'impression que l'eau pure, c'est quelque chose de donné, on n'en manquera jamais. Et là, on commence à se rendre compte, avec les sécheresses, mais aussi avec cette disparition des zones humides, qu'on peut arriver à manquer d'eau pure et que y a, par exemple, il y a de plus en plus de nappes phréatiques qui sont polluées avec des pesticides et qu'on est obligé de fermer des zones de capture de captage d'eau.
1: Alors justement, Tatiana Giraud, si on devait résumer les grandes causes documentées autour de cet effondrement, je crois que l'IBES en identifie 5, vous en avez cité quelques-unes. Hein. Donc la première, c'est quoi? C'est la perte d'habitat? C'est la principale menace pour la biodiversité ou pas?
0: Alors, je ne sais pas si on peut vraiment les hiérarchiser, parce que ça va dépendre de la région du monde, ça va dépendre des organismes qu'on regarde. Et donc, globalement, c'est vraiment les principaux facteurs, c'est la destruction des habitats naturels, hein, parce qu'on voit bien, quand on déforeste, toutes les espèces qui étaient là disparaissent d'un coup. Quand on assèche des zones humides, toutes les espèces locales disparaissent. Tous les pesticides, hein, c'est une des
1: Ça, c'est la première cause en France, par exemple.
0: Qui affecte tous les milieux, et jusqu'à l'espèce humaine d'ailleurs. Donc quand on répand massivement des poisons dans les sols qui vont ruisseler jusqu'aux nappes phréatiques et dans tous les milieux, forcément là ça empoisonne toute la biodiversité en masse.
1: Justement, Tatiana Giraud, parce qu'on est aussi dans l'actualité avec ce projet de loi d'urgence agricole qui assouplit la réglementation, en particulier sur les pesticides et les retenues d'eau. Qu'est-ce que vous en pensez en tant que scientifique?
0: C'est vraiment le contraire de là où il faut aller. Hein. Ça a tout faux, cette loi. Il faut au contraire qu'on... on est bien d'accord sur le constat qu'il y a un problème pour l'agriculture, qu'il faut protéger les petits paysans, faire en sorte qu'ils aient des conditions de travail acceptables et des bonnes rémunérations. Mais c'est exactement le contraire de là où il faut aller pour arriver à ça. Et souvent, on entend, en particulier à propos de cette loi, hein, opposer l'agriculture avec la biodiversité ou la souveraineté alimentaire, alors que c'est tout le contraire. C'est-à-dire que sans biodiversité qui permet la fertilité des sols par le recyclage de la nature, de la matière organique, qui permet la pollinisation, il ne peut pas y avoir d'agriculture viable. Et même pour le bien-être des paysans, il faut ne pas s'empoisonner, ne pas empoisonner les sols et garder des pollinisateurs pour les cultures. Donc c'est vraiment quelque part, c'est une bonne nouvelle. Hein. Tout ce qui va être bénéfique pour la biodiversité, c'est bénéfique pour la santé humaine et pour des agriculteurs.
1: L'agro-industrie ne va pas du tout dans ce sens-là.
0: Voilà, c'est une loi pour l'agro-industrie, pas pour l'agriculture, pour l'intensification de l'élevage et de culture, mais qui servent même pas à la souveraineté alimentaire, par exemple.
1: Pourquoi ?
0: La plupart, de toute façon, c'est pour des exportations, ou ça va être pour nourrir du bétail un des leviers, effectivement, pour agir en faveur de la biodiversité, c'est de changer le système agricole. Pour éviter qu'il y ait trop de pesticides et de détruire des habitats, un des leviers forts, ça va être de manger moins de viande, par exemple. Parce qu'une calorie animale, pour être produite, elle a besoin de 3 fois plus de place qu'une calorie végétale. Et en plus, c'est mieux pour la santé de manger moins de viande. Donc ça, c'est aussi très émetteur de gaz à effet de serre. Hein. On estime que si chaque Français diminuait ne serait-ce que par 2 sa consommation de viande, on arriverait aux accords de Paris en termes d'émissions de CO2. Donc il y a plein de leviers, et aussi l'agriculture biologique, hein, qui permet vraiment de cultiver. On le voit bien, hein, l'agriculture, on arrive à manger bio. Alors, un des problèmes, c'est que parfois on dit c'est trop cher. Mais si c'est trop cher, si c'est un peu plus cher et pas toujours, c'est surtout parce que c'est moins subventionné que l'agriculture intensive, alors que ça devrait être le contraire, et que la grande distribution se fait plus de marge sur l'agriculture biologique que sur des produits industriels.
1: Et sur la question des zones humides, justement, autour de cette loi d'urgence agricole, le gouvernement a obtenu le rétablissement d'un article qui était controversé sur les zones humides, qui avait été supprimé par la Commission du développement durable. Et donc maintenant, il propose, le gouvernement, de simplifier l'exploitation de ces écosystèmes lorsqu'ils sont considérés comme non fonctionnels. Par exemple, le fait d'une trop forte dégradation à cause des activités humaines. Donc, c'est-à-dire qu'on n'en sort jamais,
0: Oui, ça devient là, un vortex d'extinction et un cercle vicieux. Et, et on voit bien, c'est exactement le contraire de là où il faut aller.
1: On verra les solutions avec vous dans un instant, Tatiana Giraud, parce qu'il y en a, heureusement. Et vous distinguez d'ailleurs les fausses bonnes idées, des idées vraiment efficaces. Ce sera la dernière partie de cet entretien. Et vous répondrez également aux messages et aux questions des auditrices et auditeurs qui dialoguent avec vous en allant sur franceinter.fr, sur nos réseaux sociaux. Et puis, pour vous entendre directement avec vos messages vocaux et l'appli Radio France.

0: Boomerang, c'était Ness.
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2: Bah ici, c'est une zone de réensauvagement. Donc clairement, on laisse la nature reprendre ses droits, on n'intervient pas. Ici, il y a 28 hectares de zones humides, donc c'est quand même les zones les plus riches en biodiversité. Donc c'est la vallée de la Millière. Ici, on est une association à but non lucratif. On a récupéré ce lieu avec mon père, c'était vraiment tondu à ras avec juste des ballots de foin surtout et des chevaux. Et donc aujourd'hui, bah voilà. Donc on a un scientifique qui est engagé par l'association et qui depuis 4 ans suit les lieux. Donc c'est les seules personnes qui sont habilitées à aller dans cette zone. Et c'est pour ça qu'aujourd'hui, on sait qu'il y a vraiment beaucoup plus de biodiversité qu'avant.
0: La voix de Tom Artus Bertrand dans un documentaire de France 5 dans l'émission Silence, ça pousse. C'était en 2025. Tatiana Giraud, vous qui êtes biologiste et qui publiez ce livre La biodiversité en infographie chez Tana Éditions, et ce lieu dont on parlait dans l'extrait, la vallée de la Millière dans les Yvelines, vous y êtes allé là très très récemment.
3: Oui, vendredi dernier, ouais. Pour la journée de la biodiversité.
0: Ça ressemble à quoi alors exactement un lieu comme ça?
3: C'est fantastique dans le sens où il y a plein de milieux différents. Il y a une zone humide, il y a des grandes prairies, il y a des zones boisées, et on voit hein, plein de papillons, plein d'insectes. On voit à quel point la biodiversité revient vite. Hein, quand,
0: ça se voit tout de suite en fait, quand on arrive sur place
3: Oui, on voit beaucoup de papillons alors qu'on les voit plus. Et il y a un écologue sur place hein, qui fait des mesures chaque année et qui voit à quel point les populations d'insectes, par exemple, reviennent.
0: Ouais, donc ça montre aussi cette capacité formidable du vivant à se régénérer à condition de relâcher les pressions.
3: Hein. C'est ça.
0: C'est toujours le même problème. Comme dans cet exemple, par exemple. Vous distinguez dans votre livre les bonnes des mauvaises solutions. Alors on va commencer par les fausses solutions, comme par exemple les nouvelles techniques génomiques. On en a parlé déjà dans cette émission. CRISPR-Cas9, qui était présenté par exemple Cas9 comme une réponse au dérèglement climatique, ça vous n'y croyez pas par exemple?
3: C'est-à-dire que toutes ces solutions technologiques, souvent c'est la première chose à laquelle on pense. On a envie d'y croire parce que ça a l'air un peu magique. On fait quelque chose dans un labo et puis ça va nous sauver, ça va faire des plantes résistantes à la sécheresse ou résistantes aux maladies. Le problème c'est que déjà ça coûte très cher, ça coûte beaucoup de temps, beaucoup d'investissement et puis en fait ça fait que prolonger notre système d'agriculture intensif alors qu'il faut aller vraiment dans le sens inverse. En fait c'est comme si on achetait très cher des béquilles pour continuer à avancer vers un précipice alors qu'il faudrait faire marche arrière. Et donc il faut revenir dans des systèmes agricoles où on remet de la biodiversité, où on remet des cultures différentes, où on remet des haies qui font venir les pollinisateurs, qui font venir les ravageurs, les oiseaux qui mangent les ravageurs. On sait bien, plus il y a de biodiversité dans un agroécosystème, moins il y a de maladies et moins on met des pesticides. Alors que les pays qui ont autorisé les OGM, on le voit depuis que ça a été fait dans le monde entier, à près de 90%, les OGM qui ont été plantés, c'était des plantes résistantes aux herbicides pour permettre de désherber plus facilement les champs. Et donc le résultat, c'est qu'en fait, on plantait déjà de façon beaucoup plus uniforme la même variété résistante aux herbicides et on met un maximum d'herbicides pour désherber. Et donc la conséquence, c'est qu'on a augmenté la quantité de pesticides qu'on a mis dans les environnements.
0: Et c'est alors que ce n'était pas la promesse du départ. Hein.
3: Exactement. Et alors on peut se dire, là ils promettent qu'ils vont faire autre chose, mais c'est le modèle le plus rentable parce qu'on vend les OGM et les pesticides.
0: Il y a d'autres exemples, on va pas avoir le temps de tous les développer parce qu'ils sont dans le livre et j'invite vraiment tout le monde à le découvrir. Les fausses bonnes idées autour des biocarburants, pourtant idée très défendue. Le solaire ou l'éolien, quand on les installe en milieu naturel, vous êtes assez réservé sur la question, de même que la question de la compensation des émissions de CO2 par le fait de planter des arbres. C'est pas des bonnes solutions, ça, en soi?
3: Non. Donc ça, d'une part, c'est pas efficace, globalement. Et d'autre part, en fait, ça nous maintient dans le déni, en se disant on peut continuer dans notre système intensif, on peut continuer à émettre du CO2, c'est pas grave, on va compenser, c'est pas grave, on aura des biocarburants, alors qu'en fait, ça compense pas efficacement.
0: Et alors, la vraie bonne solution, par exemple, s'il fallait en prendre une parmi toutes celles que vous citez dans l'ouvrage, Tatiana Giraud, quelle est celle que vous retenez?
3: Vraiment, une des premières, c'est d'arrêter de mettre des pesticides tout le temps dans l'environnement. Et la plupart du temps, on met des graines enrobées de pesticides systématiquement. C'est-à-dire qu'on les met, même quand on n'en a pas besoin, massivement dans l'environnement. Et ça empoisonne notre eau potable et toute la biodiversité des sols, les oiseaux, les insectes. Donc c'est la première chose à arrêter.
0: Allez, on va passer aux questions des auditrices et auditeurs. Emmanuel nous dit « Merci d'évoquer ce sujet. Je participe au programme de protection du busard cendré, un rapace qui n'a plus son territoire naturel et qui s'est reporté sur les grands champs de monoculture de céréales. Les moissons ont lieu de plus en plus tôt et les petits sont fauchés. L'oiseau très menacé ne survit que grâce à la protection humaine, à savoir des cages autour de son nid. Je ne cesse d'éprouver des émotions mêlées de tristesse, de combativité et de colère. » Qu'est-ce que vous avez envie de lui dire, Emmanuel ?
3: Oui, bah c'est vrai que des fois, on peut être désespéré et très en colère. Et donc, mais c'est formidable de ressentir ces émotions, d'avoir envie de protéger. Et donc, il faut transformer cette colère en cette indignation, en action. Alors, soit s'impliquer directement dans des associations, ou financer, si on n'a pas le temps, des associations qui sont absolument efficaces et peuvent avoir des victoires. L'année dernière, il y a Justice pour le Vivant qui a fait condamner l'État pour non prise en compte des données scientifiques pour l'homologation des pesticides. Donc, soutenir les associations, par exemple, ça peut être vraiment un levier très efficace.
0: Dans un moment où elles sont peu soutenues aussi.
3: Exactement.
0: Gilles nous dit, quel serait l'impact de l'arrêt du réchauffement climatique sur la biodiversité ? Est-ce qu'il existe sur Terre des zones privilégiées où la biodiversité n'est pas menacée ? Donc, il y a deux questions.
3: Ouais.
0: Alors, si on arrêtait tout de suite, on avait posé la question d'ailleurs à Valérie Masson-Delmotte. Alors, effet sur la biodiversité, est-ce qu'on enverrait tout de suite des...
3: Pour l'instant, c'est pas, comme on disait, le dérèglement climatique n'est pas le premier facteur. Donc, si on arrête maintenant le dérèglement climatique, on va éviter les conséquences dans le futur de réchauffement climatique qui vont être dramatiques. Donc, clairement, ça sera une très bonne chose pour la biodiversité. La deuxième question qui est, est-ce qu'il y a encore des zones moins impactées par les activités humaines ? Oui, par exemple, quand on va en montagne, quand on va dans des zones très reculées, il y a encore des zones moins impactées. Mais le problème justement du dérèglement climatique, c'est que ça va affecter globalement un peu tous les milieux. Et en particulier en montagne, qui pour l'instant reste assez préservée, là on voit déjà...
0: Et tout dépend de l'altitude.
3: Exactement. Des espèces qui montent un peu en altitude, mais il va y avoir une limite à un moment.
0: Michel nous dit, personne n'emploie plus le mot emballement de la disparition de la biodiversité. Pourtant nous y sommes maintenant, dit-il, sauf qui peut.
3: Oui, c'est un peu ce qu'on disait, le vortex d'extinction, l'emballement, c'est ça, le fait que les rapidités d'extinction augmentent de façon exponentielle, et c'est ça qui est absolument alarmant et qui devrait nous faire agir très rapidement.
0: Joël nous dit un grand merci de parler de ce sujet. Je crois que beaucoup d'entre nous ne sont pas assez en lien avec le vivant pour se rendre compte et s'alarmer de cette catastrophe et nous dirigeant encore pire. Le gouvernement prévoit d'imposer des cours de défense nationale dans les collèges et lycées plutôt que de défendre le vivant.
3: Oui,
0: ça vous parle de ça ?
3: Oui, tout à fait, on est d'accord. On devrait vraiment enseigner à tous les niveaux l'importance et la complexité de la biodiversité et à quel point on en dépend, qui va encore une fois à l'encontre des dernières réformes qui ont enlevé beaucoup de cours de biologie.
0: Christophe nous dit, je vous écoute parler biodiversité et toujours pas un mot sur les vers de terre, des marqueurs essentiels de la bonne santé de la biodiversité. Juste un mot, nous dit-il, Christophe.
3: Oui, vive les vers
0: vrai.
3: De terre.
0: Quand même.
3: Effectivement.
0: Il fallait qu'on choisisse nos sujets parce qu'il y en a beaucoup dans votre ouvrage.
3: Voilà, c'est un des évidemment une des composantes essentielles des sols, avec toutes les bactéries, les champignons qui font la fertilité des sols et qui effectivement sont en train de disparaître aussi.
0: Alors qui rendent de grands services d'ailleurs aussi. Si on regardait les choses de façon purement vénale, c'est vrai que économiquement c'est très intéressant d'avoir des vers de terre.
3: Mais voilà, c'est ça. La biodiversité, c'est vraiment important pour s'émerveiller, pour parce que c'est magnifique pour sa valeur intrinsèque, mais aussi parce que vraiment, on ne pourra pas survivre sans cette biodiversité.
0: Dominique nous dit, c'est un régal d'entendre votre invité. Petite question, préserver la biodiversité face à un essor démographique permanent et un mode de vie urbain dominant, est-il aujourd'hui réaliste ?
3: Oui, parce que ce n'est pas tellement le nombre absolu d'êtres humains sur Terre, c'est vraiment les modes de vie qui sont un problème. Or, on a des solutions. Il faut effectivement plus de sobriété. Il y a des mesures qui ont été faites sur combien la Terre, par exemple, peut renouveler de ressources en un an et combien on en consomme. Et en France, on consomme presque 3 fois ce que la Terre est capable de renouveler en un an. Donc clairement, ce n'est pas durable. Et là, c'est une dette et un déficit qu'on n'arrivera pas à rembourser, donc est beaucoup plus important que la dette financière. Mais il y a des pays qui arrivent, et sans retourner à la bougie bien sûr, qui arrivent à vivre avec pas plus que ce que la Terre produit en un an. Et donc il faut, il y a des solutions dans le livre, plus de sobriété, une agriculture plus respectueuse du vivant, mais c'est possible.
0: Ouais. Et puis enfin, Sylvie demande, est-ce que manger bio, consommer bio, ça change vraiment vraiment quelque chose pour le vivant.
3: Oui, oui, définitivement.
0: Parce qu'on entend beaucoup d'âneries à ce sujet. Hein,
3: oui, malheureusement. Et c'est
0: Des biosceptiques qui...
3: Voilà, je pense que c'est des marchands de doute. Hein. Mmh. C'est des messages qui sont faits pour décrédibiliser l'agriculture biologique, alors qu'il y a des études scientifiques qui montrent que clairement, ça a un effet très positif sur la biodiversité et aussi sur notre santé. Hein. On a 30% de moins de chances d'avoir un cancer quand on mange régulièrement des produits issus de l'agriculture biologique. Et
0: on voit plus d'espèces aussi sur les parcelles cultivées en bio.
3: Voilà,
0: c'est ce que vous rappelez aussi.
3: Hein. Oui, c'est aussi une infographie dans le livre. Hein. Ouais. Il y a de l'ordre de 20% ou 30%, suivant les groupes, en plus d'espèces dans les parcelles en agriculture biologique. Ouais.
0: Merci beaucoup Tatiana Giraud d'être venue à ce micro. J'envoie donc sur ce livre qui vous permettra, amis auditrices et éditeurs, d'approcher la question de la biodiversité avec beaucoup d'images, beaucoup d'infographies. Ça s'appelle justement « La biodiversité en infographie, l'urgence du vivant, comprendre pour agir » avec Hervé Bouilly et Catherine Huguet. C'est aux éditions Tana Éditions. Merci beaucoup d'être venu aujourd'hui. Merci à Joël Levert qui a préparé ce dossier, Julien Dumont à la technique, Julien Thévenot à la vidéo, Lucie Sarfati pour la coordination de la Terre au Carré et Amazir Amadaïn Guest qui réalisait cette émission. On se quitte avec le fil de l'histoire, Stéphanie Duncan.
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5: Bonjour, aujourd'hui, nouvelle série du fil de l'histoire. Cette semaine, on parle d'un mouvement artistique qui, dans tous les domaines, a marqué le XXe siècle. Le surréalisme est-il révolutionnaire? C'est la question à laquelle nous allons essayer de répondre cette semaine, du lundi au vendredi à 14h50, à podcaster soit chronique après chronique, soit dans la totalité de la série, qui est aussi diffusée le dimanche à 21h sur France Inter.
6: Première génération, André Breton.
5: En 1924, un certain André Breton publie un texte qui va marquer l'histoire de l'art et de la littérature et l'histoire tout court, le Manifeste du surréalisme. Mais cela fait plusieurs années déjà que Breton et ses amis, Louis Aragon, Philippe Soupeau, Paul Éluard, qui se voient comme les héritiers de Rimbaud et de Lautréamont, ont décidé d'opérer une révolution totale et d'en finir avec le monde ancien. Celui qui les a conduits dans l'enfer de sang et de boue de la Première Guerre mondiale. Si le mouvement naît en 1924 à Paris, dans le monde entier, plusieurs générations d'artistes, des hommes, mais aussi, nouveauté, des femmes, vont se revendiquer du surréalisme, en littérature, peinture, sculpture, photo, cinéma, théâtre. C'est de cette folle aventure artistique, mais aussi politique, passionnée et souvent conflictuelle, que nous parlons cette semaine avec vous, Marie Sarré, bonjour.
7: Bonjour.
5: Vous êtes historienne de l'art, attachée de conservation au Centre Pompidou. C'est vous qui, avec Didier Ottinger, étiez commissaire de l'exposition Surréalisme au Centre Pompidou en 2024, qui célébrait le centenaire du mouvement.
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9: En la personne de Vacher, un principe d'insubordination totale, en grand secret, minait le monde, désacralisant tout sur son chemin. « Nous n'aimons ni l'art, ni les artistes », proclamait Jacques Vacher.
5: Pour André Breton, une première rencontre est décisive. En 1916, en pleine guerre donc, alors qu'à 20 ans, il est jeune médecin à l'hôpital militaire de Nantes, il se lie d'amitié avec un soldat blessé, Jacques Vacher, poète et dessinateur, pacifiste et anarchiste, qui ne croit plus en rien et oppose à tous, je cite, « la désertion à l'intérieur de soi-même et n'obéit qu'à une loi, l'humour sans H ». Lorsque Vacher mourra en 1919 d'une overdose d'opium, Breton dira qu'il fut, je cite, « l'homme que j'ai le plus aimé au monde ». Pour l'heure, nous sommes en 1917, lorsque les deux amis assistent à Paris à la première de la pièce de Guillaume Apollinaire, « Les mamelles de Tirésias ». La légende veut que Jacques Vacher, revolver au poing, ait menacé de tirer si on n'arrêtait pas le spectacle, jugé à ses yeux trop artistique. Sans doute n'est-ce qu'une légende, mais plus vraisemblable, Breton, en lisant le programme de la pièce, découvre un mot nouveau. « Pour caractériser mon drame, écrit Apollinaire, j'ai forgé un néologisme, le mot surréaliste. » Un mot que Breton gardera en mémoire. Autre rencontre décisive. Au joyeux quatuor qu'il forme avec Aragon, Soupeau et Éluard, se joindront bientôt Benjamin Perret, Robert Desnos, René Crevel et bien d'autres.
7: mais alors qu'Apollinaire est emporté par la grippe espagnole, un vent de révolte parvient de Zurich, en Suisse, qui proclame la rupture de l'art avec toute forme de pensée rationnelle et logique. Le mouvement Dada, créé en 1916 par un poète roumain, Tristan Tzara.
10: Nous étions quelques jeunes poètes, écrivains, peintres, qui étions profondément dégoûtés de la guerre. Et dans ce dégoût, nous englobions aussi bien les formes sociales qui avaient engendré cette guerre que les formes d'art qui en résultaient. Et notre internationalisme nous amenait à ne pas considérer le fait de la participation à la guerre comme un devoir sacré.
7: C'était donc la voix de Tristan Tzara. Marie Sarrée, il se passe quelques années, donc avant qu'André Breton et ses amis ne créent proprement le mouvement surréalisme. Mais est-ce qu'on peut dire que le surréalisme, et avant lui le dadaïsme, est né dans les tranchées de la Première Guerre mondiale ?
11: En tout cas, on peut dire que le dadaïsme comme le surréalisme sont nés en réaction à cette Première Guerre mondiale, qui est vraiment un cataclysme pour ces jeunes gens. Il faut rappeler qu'ils ont alors entre 25 et 28 ans, et que cette Première Guerre mondiale remet complètement en cause les valeurs de la société occidentale moderne, héritée des Lumières, c'est-à-dire le progrès, le rationalisme, le positivisme. Et ces jeunes gens sont extrêmement choqués, et ils vont vouloir saper ces valeurs modernes et les remettre en cause. Et en effet, les surréalistes vont partager avec les dadaïstes ce sentiment de révolte.
7: Et pourquoi donc ce monde ancien, même la littérature aurait menti à la jeunesse ?
11: Alors c'est quelque chose en effet qui va distinguer sans doute les surréalistes des dadaïstes, c'est que Tzara à Zurich, puis dans les foyers à New York et à Paris, va revendiquer une tabula rasa, un iconoclasme, un nihilisme que ne vont pas retrouver les surréalistes. Ouais. C'est un peu ce qu'ils vont reprocher à Dada. Eux sont les héritiers du romantisme dans la revue littérature. Ils vont convoquer différents textes. Ils vont convoquer Valéry, Sandra Ars, Pollan. Donc il y a un héritage artistique et poétique qui est essentiel pour le surréalisme, là où en effet Dada veut faire table rase de ce monde moderne et ancien.
7: Alors, j'ai présenté André Breton un peu comme un chef de file, de mouvement, mais dans les années 1918, à la fin de la guerre, 1918, c'est quand même d'abord une histoire d'amitié entre des jeunes gens qui se cherchent un peu, non ?
11: Oui, ce sont vraiment des très jeunes gens. André Breton a découvert la poésie par Rimbaud, qui le fascine complètement. Il y reviendra tout au long de sa vie et tout au long de l'histoire du surréalisme. Et en effet, comme vous l'avez dit, il rencontre d'abord Jacques Vacher, qui oppose à Rimbaud Alfred Jarry, c'est-à-dire l'humour sans H. Et ça, c'est une rencontre évidemment fantastique et fondatrice pour André Breton et le surréalisme. Mais aussi des gens comme Frankel, qui vont être absolument essentiels pour André Breton. Donc c'est des jeunes gens, des amis, qui ont envie aussi de vivre une aventure collective. Et ça, c'est quelque chose de très important. Ouais, c'est que c'est davantage qu'un mouvement artistique, une philosophie de vie.
7: Oui, parce qu'il récuse aussi la notion d'art, de poésie. Enfin, il y a quelque chose de plus total, déjà, quelque chose qui se met en place.
11: C'est un art absolument total qui va toute sa vie marcher sur deux jambes, une poétique, l'autre politique. Et ça, c'est quelque chose d'essentiel sur les 60 ans d'histoire du surréalisme.
7: Et déjà, on sent quelque chose qui a à voir avec la psychiatrie, enfin avec tout cas l'esprit, avec tous ces mystères. Ces jeunes gens vont dans les hôpitaux psychiatriques où on voit des soldats qui ont été traumatisés par la guerre. Qu'est-ce que ça leur inspire ?
11: André Breton, comme Philippe Soupeau, sont sur le front, ils sont confrontés en effet à des malades de guerre, des malades psychotiques, des gens qui tiennent des propos incohérents, et ils vont être absolument frappés par ce débit de la pensée. Ça leur évoque bien sûr aussi les pensées qui adviennent à la lisière du sommeil. André Breton est fasciné à ce moment-là par les écrits d'Alfred Maury sur le rêve, par les écrits de Freud, qu'il a même essayé de rencontrer, et il y parviendra d'ailleurs. Donc en effet, ils sont absolument fascinés par ce débit de la pensée qui est capable d'aller au-delà de la raison. Et ça, c'est quelque chose qu'ils vont essayer de mettre en place, notamment avec l'invention de l'écriture automatique.
7: Et le mouvement Dada, donc, qu'est-ce qui se passe à Zurich donc, en 1916, quand se crée ce mouvement? C'est quand même assez drôle. Enfin, il y a des gens de tous les pays qui se retrouvent là. Il y a Tristan Tzara qui est roumain, il y a Hans Arp qui est alsacien, il y en a d'autres qui sont allemands qui se retrouvent à Zurich. C'est quoi ce mouvement à ce moment-là?
11: Et ces jeunes gens se retrouvent en effet à Zurich, au cabaret Voltaire, et ils sont réunis par cette envie de mettre à sac cette modernité.
7: Et qu'est-ce qu'ils font, en fait? Ils font des spectacles.
11: Pour empêcher cette propre destruction. Et en effet, ils vont opposer à ces valeurs positivistes et rationalistes une création extrêmement spontanée, qui retrouve chez la création des enfants, la création des aliénés, dans des happenings, dans des...
7: ce qu'on appellera
11: plus tard performances. Donc c'est ça qui se passe au Cabaret Voltaire.
7: Il y a quelque chose de drôle là-dedans, et en même temps de tragique.
11: Il s'amuse extrêmement. Et ça, le jeu est vraiment au fondement même du dadaïsme, et il le sera aussi du surréalisme.
7: Et Tristan Tzara, qui c'est cet homme, en fait ? Qui va traverser aussi une bonne partie du XXe siècle en France. Il est roumain et il va arriver en France en 1920 et accueilli comme un héros par les dadaïstes français que sont alors André Breton et ses amis. Ils sont pas encore surréalistes.
11: En effet, quand Tzara s'installe à Paris, Breton est absolument fasciné par cette figure. Il envoie ses premiers poèmes à Tzara qui va les publier dans les revues Dada. C'est une rencontre extrêmement formatrice pour André Breton, qui lui est au balbutiement de ce mouvement qu'il imagine déjà le surréalisme, notamment dans la revue Littérature. Et ensuite, il invitera Tzara à publier ses textes dans la revue Littérature. Donc il y a un dialogue comme ça, un échange entre ces deux mouvements qui va être absolument fondateur pour le surréalisme. Mais très vite, il y a des dissensions quand même qui apparaissent.
7: Ouais. Et André Breton, ce que je trouve assez touchant aussi dans ce personnage, c'est qu'il est médecin. Il aurait pu continuer à être médecin et il renonce à la médecine pour devenir poète.
11: Il faut rappeler que beaucoup de ces jeunes gens sont passés par des études plutôt scientifiques et que le surréalisme ne remet pas en question la raison. C'est essayer justement de réconcilier la science et la poésie. Et ça va être la démarche du surréalisme pendant toute son histoire.
7: Merci Marie Sarré. Dans le prochain épisode, nous verrons comment les dadas français autour d'André Breton vont finalement rompre avec Dada. À demain, 14h50.
0: À demain, Stéphanie Duncan. Dans un instant, avec vous, Fabrice Drouel, ce sera l'heure d'Affaires Sensibles. Bonjour.
12: Bonjour, Mathieu Vidard.
0: Et au programme,
12: aujourd'hui, un homme qui est resté 40 ans en prison, un certain Michel Cardon.
0: À tout de suite.
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0: 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L'heure des infos avec vous, Paul Tillier.
16: Un accord va-t-il être trouvé entre les États-Unis et l'Iran pour mettre fin à la guerre? Le chef de la diplomatie iranienne est arrivé à Doha, au Qatar, cet après-midi pour discuter des efforts de paix. Les pourparlers sont en bonne voie, précise un porte-parole iranien. De son côté, Donald Trump veut parvenir à, je cite, un accord excellent, faute de quoi il ne signera pas. La situation dans l'impasse depuis des semaines a semblé se débloquer ce week-end, faisant repasser le prix du baril de pétrole sous la barre des 100 dollars. Ça se ressent aussi à la pompe. 3 centimes de moins pour le gazole et le samplon 98. En France, la canicule se poursuit. Le temps va rester chaud jusqu'à samedi. Aujourd'hui, 18 départements sont en vigilance jaune à la canicule. De la Manche à la Charente en passant par le Finistère jusqu'à Paris et sa petite couronne. Le mercure devrait dépasser les 35 degrés par endroit. Même chose chez nos voisins anglais. Big Ben aurait bien besoin d'un parasol, record battu dans la capitale londonienne. Aujourd'hui, 33,5 degrés enregistrés, c'est historique pour un mois de mai. La chaleur et ses conséquences sur la santé. À Lyon, une femme est décédée d'hyperthermie après sa participation à un Aerox, c'est une compétition sportive de fitness. Hier, un homme âgé de 53 ans est décédé à Paris, il participait lui à une course à pied. À Rennes, un jeune de 16 ans interpellé aujourd'hui après la découverte du corps d'un garçon de 12 ans hier après-midi au bord de la Vilaine. Ce jeune garçon a été retrouvé mort, étranglé, une serviette de bain nouée autour du cou. Les footballeurs parisiens ne défileront pas sur les Champs-Élysées en cas de victoire en finale de la Ligue des Champions de football. Samedi, le PSG affronte Arsenal à 18h. La mairie de Paris a interdit la parade. L'an dernier, les débordements avaient entraîné la mort de 2 personnes et plus de 500 interpellations. Chapeau blanc et soleil de plomb, deuxième journée du tournoi de Roland-Garros. C'est un duel franco-français sur le point de démarrer. Hugo Humbert face à Adrian Manarino. Un peu plus tôt, Arthur Rinderknecht s'est qualifié au tour suivant. Chez les femmes, la polonaise Iga Swiatek, quadruple championne sur la terre battue parisienne, a balayé son adversaire australienne en 2-7. Ce soir, c'est avec émotion et passion, comme souvent avec lui, que Gaël Monfils fera son entrée sur le court. Le showman de 39 ans prendra sa retraite en fin de saison. C'est son dernier Roland, mais pas nécessairement son dernier match du tournoi. Monfils devra pour s'abattre un autre Français, Hugo Gaston.
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16: 15h03 sur France Inter, lumière tamisée tout de suite. Affaire sensible avec Fabrice Drouel.
12: Absolument, lumière tamisée. Et amusée peut-être. On vous retrouve Paul Tillier à 16h pour un prochain flash. Aujourd'hui dans Affaire sensible, Michel Cardon, un prisonnier aux oubliettes. Cet homme entre en prison en 1977. Valéry Giscard d'Estaing est président, Emmanuel Macron vient de naître et la France ne compte que 3 chaînes de télé. Michel Cardon sort de prison en 2018, Macron est président et on regarde des centaines de chaînes de télé sur son téléphone, son portable, son ordinateur. Entre ces deux années, pour le prisonnier français, rien. Il passe 40 ans en prison. Il a tué, pris perpétuité, alors peut-être vous direz-vous, rien d'anormal. Mais en 40 ans, Michel Cardon est devenu un homme invisible dans la prison. Aucun parloir, plus de famille, plus d'avocats et des gardiens qui ne lui prêtent guère plus d'attention qu'à un meuble. Michel Cardon était celui qu'on ne voit plus. En 1897, l'écrivain britannique H.G. Wells fait dire au personnage central de son roman « L'homme invisible » « Et pourtant, je suis un être humain, un être solide ». Michel Cardon aussi. Mais le système pénitentiaire français, l'un des pires en Europe et s'est prouvé officiellement, ne veut pas le savoir. Notre invité aujourd'hui, Éric Morin, ancien avocat, auteur de « Il était un avocat », livre paru en mars aux éditions des Arènes, ouvrage dans lequel il raconte comment il a sorti Michel Cardon, justement de prison et de l'oubli. Affaires sensibles, une émission de France Inter, récit documentaire et rédaction en chef. Franck Cognard, chargé de programme Rebecca de Nantes, réalisation Stéphane Combe.
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12: Il est 18h. Un policier glisse une feuille et papier carbone dans sa machine à écrire. Il commence par taper son titre et son nom. Inspecteur divisionnaire Sauvage Lucien. Puis la date, 27 octobre 1977, et les phrases usuelles. Officier de police judiciaire à Amiens, poursuivant l'enquête en crime flagrant, assisté de l'inspecteur Boulogne-Paul, entendons comme suit le ci-après nommé qui nous déclare.
21: Je me nomme Cardon Michel Serge Christian. Je suis né le 12 février 1951 à Amiens, de feu Cardon Louis et de païen Marie-Louise. Je suis célibataire sans enfant. Je suis domicilié au 12 rue Auguste Carvin, dans une maison individuelle de 2 pièces. Je vis du ramassage de cartons et de ferraille en ville, à l'aide d'une poussette confectionnée avec 2 roues de vélo. Cette occupation que je partage avec ma demi-sœur Claire, qui vit avec moi, nous rapporte environ 30 francs par jour.
12: Michel Cardon et sa demi-sœur vivent donc avec l'équivalent de 20 euros au quotidien dans cette bicoque de deux pièces, et dans laquelle, une quinzaine de jours avant cet interrogatoire au commissariat, ont également emménagé Jean-Yves Defosse et son épouse. Defosse, ce 27 octobre 1977, à 18h, est dans un autre bureau de la Sûreté urbaine d'Amiens, à quelques mètres de Cardon. Il a face à lui l'inspecteur principal Jean-Claude Michel, qui lui notifie sa garde à vue pour homicide volontaire et vol qualifié. Les deux hommes ont été interpellés pour le meurtre de René Roulet, 64 ans, veuf et invalide, précise le premier rapport de police. C'est la voisine, Louise Dumège, qui trouve le corps le 26 octobre 1977. Elle habite au numéro 4 du chemin de la Flaque. La victime, elle, au numéro 2. Elles se connaissent bien. Monsieur Roulet a l'habitude de frapper sur le mur mitoyen quand il a besoin de quelque chose. Mais le 26 octobre, il ne le fait pas. Alors Louise Dumège, qui a les clés, entre et va vers la chambre. Elle ressort et prévient la police. Les inspecteurs dépêchés sur les lieux notent. Le logement de la victime comprend deux pièces principales, une salle à manger, une chambre, une cuisine, une salle d'eau avec lavabo et un WC. Une petite maison de deux pièces, comme celle dans laquelle habitent les deux meurtriers présumés de René Roulet. Et puis, il y a une symétrie de misère entre la victime et ses bourreaux, et une proximité géographique. Leurs domiciles respectifs sont situés à moins de 100 mètres. Le corps de René Roulet gît là, dans la chambre. Les oreillers et la literie sont imprégnés de sang, tout comme le sol et les murs. Le retraité a reçu des coups sur le haut du corps et sur la tête. Mobile du meurtre, le vol. Dans le témoignage de Louise Dumège, on lit ceci.
2: Comme M. Roulet vivait seul, il m'arrivait souvent de faire son lit et de retourner son matelas. Dessous, une fois, j'ai vu une boîte. Il n'a pas voulu me dire ce qu'elle contenait. Mais il buvait beaucoup et se vantait à qui voulait l'entendre qu'il avait beaucoup d'argent, qu'il en avait plein une boîte. Je vous précise que lorsque j'ai traversé la salle pour me rendre à la chambre à coucher, j'ai vu que le tiroir de l'armoire était ouvert. Je puis vous dire encore que M. Roulet possédait une quantité importante de conserves. Il possédait également du bon vin, et il m'a fait voir, il y a 4 ou 5 jours, qu'il avait chez lui 4 bouteilles de rhum Negrita. C'est tout ce que j'ai à vous déclarer.
12: Maintenant, du meurtre, comment en arrive-t-on au meurtrier ? Dans un procès verbal, un inspecteur écrit « Disons avoir effectué une enquête de voisinage et c'est ainsi que nous étions amenés à nous intéresser au nommé Cardon Michel. » Il se trouve que ce dernier est déjà connu au commissariat. 4 condamnations mineures et une inculpation quelques mois avant le meurtre. En mai 77, il est établi, dit un rapport de police, que l'intéressé a menacé et frappé un retraité invalide, Roland Visignol, demeurant 28 chemin de la Flaque, avant de s'introduire chez lui de force. Évidemment, les enquêteurs de la Sûreté urbaine y voient une sorte de répétition préalable au meurtre de René Roulet. Même profil de victime, même proximité géographique. Disons que l'écosystème de Michel Cardon est réduit. D'ailleurs, il est né tout près de là où il vit, et sévit. Avec ses 4 frères et sœurs, après le décès de son père, le remariage de sa mère, il est confié à la DAS. En 8 ans, il connaît autant de placements en famille d'accueil. Il n'attire pas l'attention, il laisse le souvenir d'un garçon intellectuellement faible, lit-on dans un document judiciaire. Sa sœur, Jacqueline, le dit colérique, mais avec bon cœur. Son frère, Louis, déclare qu'il ne faut pas lui chercher querelle quand il boit. Son autre sœur, Rosemonde, parle d'un Michel violent et agressif. Tout cela est écrit dans des rapports d'enquête de 1977. Le temps a passé, ses papiers dactylographiés sont un peu renfermés et gardent une odeur de vieux tabac froid. Mais en creux, on y devine une France qui n'a jamais connu les Trente Glorieuses. Une France laissée de côté par l'après-mai 68, à qui la misère ne laisse même pas de larmes. En perquisition chez Michel Cardon, les policiers retrouvent ce que lui et son complice Defosse ont volé chez le vieux Roulet. 2 appliques murales en verre blanc, une soupière, un vase en cuivre, un seau en plastique rose, un drap blanc tirant sur le jaune, 2 carillons, un poste TSF. La liste des saisies est jointe au dossier sous le numéro 7824-43. Extrait.
3: C'est les 36. Un carton contenant 4 boîtes de conserve de haricots verts, une de flageolets, une de haricots beurre, 2 boîtes de macédoine, 6 boîtes de sardines, un pot de mayonnaise. C'est les 37. Un carton contenant 8 bouteilles de vin rouge de marque Roussel, 2 bouteilles de vin rouge de marque Passepierre, 2 bouteilles de vin rouge Clairfeu, 2 bouteilles de vin blanc Le Rissoir. C'est les 44. Un carton contenant un pyjama bleu de marque Lexington avec une fiche 3 Suisses au nom de Monsieur Roulet. Une chemise blanche de marque Prestige, portant agrafée au col une étiquette Y3G27. C'est les 50, un support de lampe à pétrole en laiton d'une hauteur de 28 cm.
12: En garde à vue, Michel Cardon et son complice Jean-Yves Defosse reconnaissent les faits. Pour les inspecteurs de la sûreté urbaine, l'affaire est donc quasi bouclée. Les coupables sont en cellule, le mobile est évident. Reste juste à savoir comment les deux hommes sont passés de cambrioleurs à meurtriers. Comment ont-ils appris que la victime gardait une grosse somme d'argent chez elle ? Cardon apporte la réponse en garde à vue. 8 mois auparavant, il ramasse des cartons, chemin de la Flaque, accompagné de Claire, sa demi-sœur. Roulet les interpelle et demande à Claire si elle veut bien venir faire du ménage chez lui. Il dit avoir de l'argent et montre à la jeune femme une boîte métallique qui contient des billets de 50 et de 100 francs. La veille du meurtre, Cardon et Defosse partent chercher cartons et ferrailles, boivent 3 ou 4 litres de vin, puis de la bière, puis encore de la bière. Cardon précise à l'inspecteur qui l'interroge « J'estime que j'étais ce soir-là dans un état tout à fait normal. Bah, » comme d'habitude, quoi. « Éméché toute la journée. » Alors, Cardon parle à Defosse d'un vieux qu'il connaît, qui a de l'argent et qui est invalide. Ils boivent encore de la bière, et vers 23h30, les deux hommes partent pour le 2 chemin de la Flaque. Dans une autre audition, Cardon ajoute « Nous n'étions pas tellement ivres, non, nous étions seulement un peu énervés. » Et lors de l'interrogatoire, il précise « J'ai prévenu Defosse que si le vieux se réveillait et avait l'occasion de me reconnaître, il faudrait le buter. » Arrivés devant la maison de René Roulet, les deux hommes repèrent une lucarne. Michel Cardon poursuit.
21: Defosse s'est introduit dans la maison par cette lucarne, et avant de se laisser glisser, il m'a aidé à passer à mon tour. Dès notre entrée dans la maison, je suis allé à la fenêtre de devant pour débloquer les volets, préparant notre fuite. Ces opérations se sont passées dans une certaine pénombre, car l'éclairage public parvenait difficilement dans la maison. Je me souviens avoir fait un peu de bruit. C'est vraisemblablement pour cela que le vieux, réveillé, s'est levé et m'a éclairé avec une lampe électrique de poche. J'ai immédiatement réagi en lui envoyant un fort coup de poing au visage, ce qui l'a fait saigner et tomber. Et Roulet m'a dit « Je t'ai reconnu ». Defosse et moi nous sommes mis à le frapper en lui donnant des claques de plus en plus fortes, en lui demandant où était son argent.
12: Il faut bien avoir conscience qu'il s'agit là de la retranscription par un policier de ce que dit Cardon. Ce ne sont pas tout à fait ses expressions. La suite du procès-verbal est donc à l'avenant, dans un langage très procédural, qui ne rend pas vraiment compte de la violence de la scène. La vérité, c'est que le retrait est battu à coups de manche à balai, étranglé, tapé contre le mur et jeté par terre, où il est encore frappé coups de poings et coups de pied. Cardon poursuit. Pendant que Defosse surveillait le vieux, je suis allé dans la cuisine. J'allumais les lumières avec mes gants ensanglantés, ce qui fait qu'il y a du sang sur les interrupteurs. Et les faits sont les suivants. Cardon commence à charger sa charrette des bouteilles, de boîtes de conserve, de bibelots, enfin, tout ce qui peut soit améliorer directement le quotidien, soit être vendu. Puis il va chez lui, décharge et retourne chemin de la Flaque, où Defosse l'attend. Vers 5h du matin, après avoir effectué un nouveau chargement, les deux hommes sont de retour chez eux. Et Roulet, ils soutiennent qu'il est encore vivant. Amoché, certes, mais vivant. Et son argent, son pactole, eh bien, ils n'ont trouvé chez lui que 200 francs dans un portefeuille. Un peu plus loin dans la procédure, un policier note. Lors des constatations au domicile de la victime, avons retrouvé sous son matelas une boîte en fer contenant 8500 francs, soit 6000 euros d'aujourd'hui. Eh bien, les deux meurtriers ont ouvert toutes les armoires, sondé tous les tiroirs, Mais ils n'ont pas regardé sous le lit, non, pas vu la boîte en fer, pas trouvé l'argent pour lequel ils étaient pourtant venus. Alors à ce stade, savoir qui a porté les coups mortels importe peu. Cardon dit que c'est Defosse, et dit que c'est Cardon, et le médecin légiste, lui, ne dit rien. La science de l'époque ne permet pas d'en avoir le cœur net. Alors, les enquêteurs considèrent que ce sont les deux. Dans la synthèse finale de l'enquête, le procureur écrit.
4: L'intention homicide a existé bien avant la scène, et notamment après que tous deux ont tenté d'étrangler Roulet. En effet, à ce moment-là, Defosse a dit, en frappant la victime, « Il est dur à crever ». Prenant le manche à balai pour frapper à son tour, Cardon a renchéri en disant « Il est coriace ». Les deux inculpés ont bien admis avoir prononcé ces paroles. Tout au long de l'instruction, les deux inculpés meurtriers se sont reprochés l'un l'autre de minimiser leurs rôles respectifs. Mais en définitive, ils ont reconnu avoir frappé de façon sensiblement égale la victime. Les faits reprochés à Cardon Michel et Defosse Jean-Yves sont de nature à être punis d'une peine afflictive et infamante.
12: En clair, les deux hommes risquent la peine de mort. L'enquête cherche aussi à comprendre le rôle de Claire, la demi-sœur de Cardon, et de Chantal, la femme de Defosse. Cette dernière déclare que son mari l'avait prévenu le soir même qu'ils allaient faire un mauvais coup avec Michel. Et au petit matin du lendemain, les deux femmes ont aidé à ranger les bouteilles, les boîtes de pâté, les conserves de légumes, le linge volé chez Roulet. Oh, Chantal a bien demandé d'où tout cela venait et pourquoi leurs vêtements étaient maculés de sang. Mais la réponse a été simple et définitive. Ça ne te regarde pas. Bon, alors ni elle ni Claire n'ont plus rien dit. Les deux femmes sont un temps inculpées pour recel, mais les poursuites sont abandonnées. Elles sont, je cite le procureur, débiles mentales, immatures et analphabètes. Donc, pénalement irresponsables, au sens de l'article 64 du Code pénal. Le procès de Cardon et Defosse s'ouvre en juillet 79 devant la cour d'assises de la Somme à Amiens. Conscient de l'enjeu, Cardon écrit quelques jours avant à son avocat. « Vu que je risque la peine capitale, j'ai décidé de solliciter les services de Maître Badinter. Parce qu'il me serait pénible de subir un châtiment dépassant l'ampleur de mes actes. » Badinter ne répondra jamais. Quant au procès, pas plus que le crime lui-même, il ne fait les gros titres de la presse. Non, juste quelques comptes rendus. Que voulez-vous, c'est un crime de miséreux, de gueux, qui se volent et se tuent entre eux. Un crime de bidonville. Dans son édition du 11 juillet, l'Aurore dit des deux accusés. Ils sont à demi débiles, au raisonnement primaire, sans notion du bien et du mal, et par-dessus tout, une conscience totalement inexistante, annihilée par l'alcoolisme. Le journal Le Monde, lui, évoque des demi-clochards. Lors de l'audience, et c'est ce qu'observe le journaliste Sorge Chalandon pour Libération, Cardon triture nerveusement le bas de sa veste fripée, et Defosse, moustache rasée de la veille, fixe un point imaginaire sur le sol. L'avocat général, poursuit Chalandon, a l'intelligence froide et efficace d'une machine judiciaire. Devant des écoliers, traînés là sans doute pour les vertus de l'édification par l'exemple, Jacques Basse requiert, sans surprise, la peine de mort.
6: C'est une affaire du 19e siècle, comme ces gens qui entraient chez les paysans pour les rouer de coups et voler leurs bas de laine. Pour donner la mort, Cardon et Defosse ont utilisé la torture et la barbarie. Dans leur lâcheté, animés par l'effroi du châtiment, ils rejettent l'un sur l'autre la responsabilité de l'assassinat. Pour moi, ils en sont ensemble les auteurs, parce que dévorés l'un comme l'autre par la violence et le mal. Je crois en l'exemplarité de la peine de mort et convaincu de me trouver devant des animaux malfaisants, des animaux dangereux qu'il convient d'éliminer, je requiers une double peine capitale.
12: L'avocat général concède toutefois, mais presque du bout des lèvres, que l'enfance déshéritée et l'existence misérable de Cardon et Defosse pouvaient être considérées comme des circonstances atténuantes. Au bout de 2 heures de délibération, les jurés reviennent. Ce sera perpétuité. Comme l'écrit l'Aurore, Cardon et Defosse sont passés bougrement près de la guillotine.

0: mesure 1m69, qu'il a les yeux marrons et les cheveux châtains, qu'il a un tatouage de femme nue au poignet droit. Ah, ça ne dit toujours pas grand-chose de qui il est, ce Cardon, à la fin des années 70. Alors, pour en apprendre un peu plus, il faut aller chercher dans le rapport des docteurs Houillon et Debure, experts psychiatres.
1: Michel Cardon est gravement inculte, mais pas grossièrement débile. Il ne fait aucun effort et a une attitude perpétuelle de laisser-aller, qui n'exclut pas de l'insécurité intérieure. C'est un jeune homme très carencé, sans image paternelle ou maternelle à laquelle il se serait fixé. De sorte qu'il n'a jamais réussi à aimer vraiment quelqu'un, à se faire aimer, se mettre à la place d'autrui. Il n'a jamais vu plus loin que la satisfaction immédiate. Sa seule compagne, comme il dit, a été la boisson.
0: Michel Cardon est d'abord un déshérité de la vie. C'est vrai qu'il n'a pas d'instruction, ou si peu. Dans les quelques courriers administratifs qu'il signe au tout début de sa vie carcérale, une chose interpelle. L'écriture n'est jamais la même. Parfois, il y a des fautes d'orthographe grossières, parfois pas. Parfois, on lit une formule de politesse telle que « j'ai l'honneur de vous faire part afin que je voudrais ». Parfois, l'écriture est penchée et déliée, parfois scolaire et appliquée. L'explication est simple. Cardon ne sait pas écrire. Non, ce sont des co-détenus qui rédigent. Bon, plus ou moins bien donc, et sous sa dictée. En 40 ans de détention, jamais semble-t-il, l'administration n'a eu comme projet ni comme idée de lui apprendre à écrire. En fait, Michel Cardon paraît évoluer dans un recoin flou de la vie. Seul le cambriolage raté et la mort de René Roulet sont inscrits en clair dans son existence. Car lui-même est flou aux yeux de la justice. Par exemple, on lit dans un rapport qu'il a un fils qu'il n'a jamais reconnu, l'enfant de Claire, sa demi-sœur. Dans un autre document judiciaire, on lit au contraire qu'il aurait, à pression le conditionnel, un fils qu'il a reconnu, bien qu'il ne soit peut-être pas de lui. De toute façon, biologique ou pas, reconnu ou pas, jamais ce fils, qui a pourtant un permis de visite, ne demande à parloir. D'ailleurs, personne ne demande un parloir. Les jours de prison se succèdent et Michel Cardon s'efface progressivement en dehors des murs comme en dedans. On trouve toutefois dans son dossier des éléments qui attestent d'une révolte, d'un refus. Il y a deux lignes qui mentionnent un comportement agressif et des jours de cachot. Mais au fil des années en détention, qu'il soit emprisonné à Segna, à Caen ou ailleurs, l'enfermement de Michel Cardon devient intérieur. La vice-présidente du tribunal d'Arras écrit ainsi.
2: Michel Cardon reste principalement en cellule. Il y vit retranché, tel un marginal. Il passe la plupart du temps couché dans son lit ou assis au bord de celui-ci, en faisant des mouvements de va-et-vient. Il ne participe à aucune activité. Il semble n'avoir jamais travaillé en détention. Il ne bénéficie d'aucun parloir, d'aucun contact avec l'extérieur. L'échange avec lui est difficile. Il est suradapté au cadre carcéral et présente des troubles psychiatriques visibles. Il adopte une attitude de repli et donc un comportement irréprochable à l'égard du personnel pénitentiaire et des autres détenus.
0: Parfois, Michel Cardon entend des voix. Il est traité pour ça. Il est même à plusieurs reprises transféré dans des prisons munies d'unités de soins psychiatriques. Visiblement. Et toujours selon les rapports d'experts, il ne manifeste plus d'émotion. Tout ce qu'il dit est sur le même ton. Même quand il est interrogé sur le meurtre, il ne crie pas à son innocence, ne s'emporte pas, non. Il murmure juste « Je pense que moi je l'ai pas tué ». Au fil des années, au fil des cellules qu'il occupe, Michel Cardon n'a plus rien qui le préoccupe. Le passé s'éloigne, le présent se délite, le futur n'a pas d'avenir. Chaque jour est rythmé par le bruit des pas, des matons, des repas, des promenades, des cigarettes. Abominable jour sans fin, supplice au long cours. Parfois, il y a comme un sursaut, un hoquet de vie. Sans qu'on sache très bien qui engage ces procédures, mais enfin, par trois fois, une demande de libération conditionnelle est formée et formulée. Par trois fois, elle est rejetée. Pourtant, Michel Cardon est hautement éligible. Mais personne ne sait vraiment quoi faire de lui. Parce que s'il sort, il n'y a personne pour l'accueillir. C'est écrit noir sur blanc dans un document. Le condamné est déclaré

0: décrit comme très dépendant de l'institution. En clair, son cadre, sa vie, c'est la tôle. Et ce n'est pas fini. En cas de sortie, il risque de rechuter dans l'alcool, dit un expert. Il y a une persistance d'une dangerosité criminologique du fait d'une absence de sens moral, abonde un autre. Mais en réalité, qui s'est vraiment soucié de la façon dont Michel Cardon pouvait aller mieux? Qui s'est demandé s'il pouvait être autre chose qu'un numéro d'écrou? Qui s'est rendu compte que malgré ce qu'il avait fait, il était aussi l'un des nôtres, un humain, tout simplement? Le 20 août 2016, La Voix du Nord publie un article titré « Bapaume ». Il reçoit sa première visite au parloir après 38 ans de prison.
1: Benoît ne souhaite cela à personne, même à son pire ennemi. Depuis quelques semaines, cet ancien détenu du centre de Bapaume rend visite à son ex-co-détenu, âgé de 65 ans. La particularité de ce dernier, il n'a pas eu la moindre visite au parloir en 38 ans. Un isolement total. Selon Benoît, le quotidien de Michel se résume à fumer des cigarettes, boire du café le matin dès 7h30, discuter un peu, rester dans son lit et regarder parfois la télé. Parce que ça fait une présence, dit Benoît. De temps en temps, j'arrivais à le sortir en promenade, poursuit-il. Mais il n'y restait jamais longtemps. Il était toujours pensif. Il mangeait peu. Il pesait à peine 50 kilos quand je suis sorti. Cela me dépasse de laisser quelqu'un mourir comme ça.
0: Et il se trouve que l'avocat Éric Morin lit le papier. L'histoire lui paraît d'abord insensée. Alors il appelle le journaliste qui a signé l'article. Puis il écrit au directeur de la prison de Bapaume qui lui accorde en 2 jours un permis de visite pour Michel Cardon. En sortant de la prison, après sa rencontre avec le détenu, l'avocat a un mandat, représenter Cardon et une mission, le faire sortir. Et là, vous l'imaginez, il faut du temps, de l'énergie et de l'abnégation. Parce qu'avant qu'une décision soit prise, il y a des évaluations, des commissions, des notifications, des avis, des requêtes, des recommandations, des expertises, des retours d'expertise, des demandes d'octroi. L'avocat reçoit également des messages ainsi rédigés. Et la victime, bien fait pour lui. La victime, elle a pris perpétuité. Hein, qu'il crève en prison ou tu vas être payé pour cette ordure. Et il faut quasiment 2 ans de procédure pour que, le 30 mars 2018, la justice écrive « Le tribunal de l'application des peines fait droit à la requête de Michel Cardon et l'admet au bénéfice de la libération conditionnelle à compter du 1er juin 2018. » Correspondance de Dominique Verdeillan pour France 2.
2: Une silhouette derrière la vitre. À 67 ans, Michel Cardon s'apprête à vivre un moment qu'il n'espérait plus. Franchir les portes de la prison après 40 ans, 7 mois et 5 jours de détention. Sa démarche est hésitante. Guidé par son avocat, il goûte ses premiers pas d'homme libre. Condamné à la perpétuité pour un vol et un meurtre commis en 77, Michel Cardon aurait pu être libéré il y a 20 ans. Seulement, le détenu a été oublié par la justice. Conséquence, il a passé 14 827 jours derrière les barreaux. En libération conditionnelle, Michel Cardon va vivre dans un centre de réinsertion du Val d'Oise et être suivi par des psychologues et des éducateurs.
0: Michel Cardon a tout à apprendre et réapprendre. Les couleurs, le vert des arbres qu'il n'a plus vu depuis si longtemps, les portes qu'il peut ouvrir et fermer seul, les postures du corps, lui qui a passé 40 ans recroquevillé. Michel Cardon n'a pas été libéré par humanisme ou miséricorde, mais parce qu'un expert a noté qu'il ne présentait plus de risque de récidive, que son âge et son état étaient, je cite, « la dimension antisociale de sa personnalité et sa dangerosité criminologique, tout cela est oublié, vu son âge, trop vieux, trop diminué par un AVC, et la carence de soins en détention. Donc, il n'y a plus rien à redouter de lui. Il peut vivre un peu et mourir dehors sans causer de tort. » S'il comparaissait aujourd'hui pour les mêmes faits que ceux pour lesquels il a été condamné, lit-on en 2018 dans le JDD, Cardon écoperait probablement d'une peine comprise entre 10 et 15 ans. Il en a fait 40. 40 ans, pendant lesquels rien n'a été fait pour sa réinsertion. Pourtant, l'article 707 du Code de procédure pénale stipule que la détention vise, je cite, à préparer la réinsertion afin de permettre à la personne condamnée d'agir en personne responsable, respectueuse des règles et des intérêts de la société. Bien. Sauf que l'article 107 a oublié Michel Cardon. Était-il une exception ? L'anomalie d'un système saturé ? Extrait d'un reportage de France 3 en janvier 2020.
3: Régulièrement, l'Observatoire international des prisons reçoit des alertes pour ce type de prisonniers. Mais aucun chiffre officiel n'existe. Peu à peu, ces seniors sont tombés dans l'oubli.
4: Et là, en fait, bah, ils font partie des murs. Enfin, c'est vraiment ça, quoi. Enfin, on s'habitue, on les voit au quotidien, etc. Et puis, il n'y a pas de date butoir. Il n'y a pas de rendez-vous judiciaire. Il n'y a pas de... Donc, ils peuvent disparaître. On a du mal à savoir en fait exactement combien ils sont. Il n'y a pas de chiffres, il n'y a pas de statistiques, il n'y a pas de recensement.
0: Juste après être sorti de prison, Michel Cardon et son avocat s'arrêtent sur une aire d'autoroute. L'ex-détenu commande un flan et un grand café. Autour de lui, c'est bruyant, animé. Michel Cardon est un client parmi d'autres. Un anonyme, certes, mais il n'est plus un oublié.

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1: Michel Cardon, un prisonnier aux oubliettes. Nous en parlons avec Éric Morin, notre invité. Bonjour.
2: Bonjour Fabrice Drouel.
1: Alors, avocat, vous avez quitté la profession il y a 4 ans maintenant, et vous venez de publier aux éditions des Arènes, J'étais un avocat. Il était un avocat. Vous avez raconté une vingtaine d'affaires, connues ou pas, dans lesquelles vous avez assisté, défendu, plaidé, dont celle qui nous intéresse aujourd'hui, donc Michel Cardon. Nous l'avons raconté dans le récit, c'est un article de journal évoquant 38 ans de prison sans parloir, qui vous a fait réagir, c'est bien ça. Et on le comprend d'ailleurs, parce qu'à notre époque, 40 ans en prison, c'est assez rare, on a une libération conditionnelle pour beaucoup moins que ça.
2: Oui, c'est d'abord un moment d'incrédulité, clairement. Voilà, je n'y crois pas. Puis après, un vertige, parce que c'est vrai, c'est la réalité. Et puis après, un moment de bascule, parce que j'ai pas pu me refermer le journal et refermer cette histoire sans aller au bout, avec l'accord de Michel Cardon.
1: Donc, vous obtenez un permis de visite assez rapidement, hein, et quand vous arrivez au parloir, quel genre d'homme voyez-vous ?
2: Je me souviens d'avoir entendu d'abord le bruit de son pas, un pas traînant, avec une semelle qui glisse sur le sol, et puis dans l'encolure de la porte, j'ai vu arriver l'image qu'on peut avoir de Robinson Crusoé, un homme avec une barbe qui lui mange le visage, avec un œil tombant, une lèvre tombante, parce que victime d'un AVC ou mal soigné, parce qu'on n'est pas ou mal soigné en prison. Et au milieu de ce visage de survivant, un immense sourire, un des plus beaux sourires que j'ai vus.
1: Vous vous souvenez des premières paroles que vous avez échangées ?
2: Pas
1: vraiment précision, mais la substance.
2: Je pense qu'on s'est dit bonjour. il avait reçu mon courrier, on le lui avait lu, parce que dans votre reportage, vous avez très bien rappelé qu'il ne savait pas écrire, mais il ne savait pas non plus lire. Et il attendait ma visite, et il attendait surtout ce que j'allais lui poser comme question, jusqu'au moment où il a bien fallu que je lui pose la question ultime : est-ce que vous voulez que je vous aide à sortir de là ? Parce que la réponse n'était pas obligatoirement évidente.
1: Ben oui, donc il vous répond oui pour le coup.
2: Et il me répond oui.
1: Mais comment oui. Sur quel ton ? Qu'est-ce que vous sentez quand il vous répond oui ? C'est un oui de... Vous êtes le sauveur ou c'est « Ah bah tiens, je m'y attendais pas, bah oui ».
2: C'est difficile à dire. On pourrait pas dire qu'il était résigné, parce que pour être résigné, il faut avoir encore une sorte de volonté propre. J'avais en face de moi quelqu'un d'éteint et j'essayais de souffler sur les ultimes braises qui pouvaient encore rougeoyer. C'est plutôt un oui dans un souffle. Et puis un oui aussi de quelqu'un qui a vu passer 4 décennies. Et qui n'a pas du tout envie d'y croire à ce moment-là, parce que c'est trop monumental, parce que c'est trop fort, parce que bon, on va bien voir si cet avocat à qui j'ai rien demandé et à qui je viens de dire OK, allons-y, ira jusqu'au bout.
1: Alors, quand vous entamez les démarches qui vont durer 2 ans, quelle est l'attitude de la justice, de la pénitentiaire ?
2: Celle de la pénitentiaire, c'est une indifférence. C'est une phase administrative.
1: Décidément, parce que vous avez dit indifférence. C'était le sort de ce monsieur Cardon pendant 40 ans, l'indifférence.
2: C'est à l'image de ces 4 décennies, effectivement. C'est un numéro d'écrou comme un autre. Tant qu'il ne pose pas de difficultés, tant qu'il ne crée pas de troubles à l'intérieur de la prison, peu importe qu'il s'appelle Michel Cardon ou Guy Tartempion, ça n'est pas la question. Mais jusqu'au moment où le dossier devient judiciaire, c'est-à-dire où on va enfin parler à des juges, plaider devant un tribunal d'application des peines, là, je suis tombé face à des magistrats, procureurs compris, qui ont saisi tout l'enjeu de ce dossier qui est au-delà même de celui de Michel Cardon. C'était le sens d'une peine 40 ans après pour un unique fait, fut-il effectivement dramatique puisque il avait tué un homme avec son complice, mais un seul et unique fait, 40 ans de prison, quel sens ça avait ? Et devant des juges, on a pu effectivement parler du sens de la prison.
1: Et surtout, alors, puisqu'on parle du sens de la prison, on ne lui apprend rien, ni même à écrire, ni même à lire, alors c'est la base.
2: Oui, c'est quand la gestion administrative prend le pas sur l'accompagnement humain et au-delà même de l'accompagnement humain, sur ce que vous avez rappelé dans votre reportage, sur la préparation d'un projet de sortie. Parce que ces prisonniers-là, ils vont sortir dans 10 ans, dans 20 ans, dans 30 ans, dans 40 ans. La perpétuité réelle n'existe pas ou elle est tellement limitée à quelques cas récemment encore qu'il faut préparer ce moment de sortie. Et il y a une sorte de paradoxe, c'est que l'administration pénitentiaire n'est pas adaptée, n'est pas préparée à s'occuper de très vieux détenus. Ça n'est pas un EHPAD, la prison, et elle n'a pas les moyens de l'être. Et en même temps, on ne les aide pas à sortir. C'était le cas de Michel Cardon.
1: Alors, ce défaut de préparation à la sortie, mais il est encore de mise, puisque c'est en 2018 que vous voyez Cardon, c'est hier.
2: Oui, c'est hier. Alors, il a eu cette particularité d'être arrêté, condamné avant 1981, à l'époque, vous l'avez rappelé, où la peine de mort était encore en vigueur et était encore prononcée. Il est effectivement passé tout près de la guillotine. Il y a eu un avant et un après cette abolition, parce que après, les personnes condamnées à perpétuité bénéficiaient automatiquement, même si ça a mis du temps, à se mettre en place, d'un intérêt régulier, au moins tous les 5 ans ou tous les 10 ans. Là, Michel Cardon, il était avant et puis il était encore vivant. Mais en fait, étant donné que personne, ni de l'extérieur, ni de lui-même, ne se manifestait, eh ben, c'est passé comme ça. Et de 5 ans, de 10 ans, de 30 ans, jusqu'à 40 ans.
1: Alors, l'autre problème dont Michel Cardon n'a peut-être pas souffert, je ne sais pas, je disais en introduction de l'émission que notre système carcéral était l'un des pires d'Europe. Ça n'est pas un jugement global sur la prison en France, bien sûr. Ça s'appuie sur des faits, ça s'appuie sur un fait précis, la surpopulation, qui est le deuxième grand problème des prisons françaises.
2: Oui, bien sûr. Alors, Michel Cardon n'a pas eu à en souffrir plus que ça. Et puis, de toute façon, il était aussi résigné et éteint, comme je l'ai dit. Mais nous sommes régulièrement, la France est régulièrement condamnée par la Cour européenne des droits de l'homme, à la fois pour ses conditions de détention et au-delà, précisément dans les conditions de détention, la surpopulation qui atteint des chiffres de 200, de 300% dans certains centres pénitentiaires.
1: Alors, on s'est dit, mais pourquoi nos élites n'arrivent pas à trouver la solution d'un vieux problème? Est-ce que parce que politiquement c'est pas porteur de s'occuper des détenus, que la société les considère un peu comme la lie de la société et que oui, ça n'est pas porteur politiquement?
2: Non, c'est pas un sujet porteur, c'est pas un sujet qui intéresse. C'est un sujet d'ailleurs qui est balayé par le Français lambda d'un revers de main en disant bah ils avaient qu'à pas faire ce qu'ils ont fait. Oui. Mais c'est pas ça la question, c'est que d'abord ce sont des frères en humanité, quels qu'ils soient. Et un grand avocat disait qu'il n'y avait pas de monstre, il n'y avait que des actes monstrueux. Évidemment que c'est ça. Évidemment qu'il faut punir. Évidemment qu'il faut sanctionner. Mais il faut aussi préparer la sortie. Il y a une commission. Vous avez rappelé le parcours du combattant qui a été celui de la sortie de Michel Cardon pendant 2 ans de procédure, mais il y a une commission qui a dit qu'il avait été oublié. Et c'est pas une commission qui est réputée pour être plutôt laxiste. Michel Cardon, il a été oublié. Et je pense que dans ces dernières décennies, il y a d'autres Michel Cardon dans nos prisons françaises et même encore actuellement.
1: Oui, c'est pour ça qu'on parlait dans le récit d'oubliette. On se retrouve dans 3 minutes. On écoute Georgia Smith, Bates, Price, Avidon.

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1: Éric Morin, pendant le disque, je relisais le chapitre que vous écrivez concernant Michel Cardon. Alors, vous racontez, page 159, une scène qui vous a profondément marqué. Une histoire de porte. Vous nous dites ?
2: Oui, c'était un jour où j'étais allé lui rendre visite à Bapaume, mais on n'était pas dans le parloir habituel. On avait été mis dans une salle un peu moins sécurisée, une salle de réunion, pour s'en entretenir. Et donc, je fais ce rendez-vous avec Michel Cardon. Et puis, c'est la fin du rendez-vous. On se lève tous les deux et il me précède. Et il arrive devant la porte et il ne bouge pas.
1: Ouais.
2: Alors, c'est long, une seconde, deux secondes, trois secondes. Enfin, voilà, il ne bouge pas. Et je le regarde, et je regarde la porte, et je le regarde, et je reste interloqué. Et après, je comprends. Parce que il y a une particularité en prison, c'est que vous n'ouvrez pas et vous ne fermez pas les portes vous-même. Mmh. Ce sont les surveillants qui, avec leurs clés ou avec des boutons, ou à distance, vont les ouvrir ou les fermer pour vous. Et ça faisait 40 ans que Michel Cardon n'avait pas tourné un bouton de porte.
1: Alors, un autre marqueur, c'est Cardon. Vous vous rendez compte ? Enfin oui, vous vous rendez compte, bien sûr. 40 ans de vie résumés en quelques cartons pour tout patrimoine.
2: C'est à sa sortie de prison. Je suis là, il ouvre la porte, je suis juste derrière. Et il a un caddie. Et dans ce caddie, il y a deux cartons et une sorte de bric-à-brac avec un vieux sound machine des années 80 et quelques vieilles baskets. Ça tenait dans ce caddie avec ces quelques cartons et ce foutoir qu'on a mis dans le coffre de ma voiture. Oui, c'est vertigineux.
1: Alors, ce qui est vertigineux aussi, c'est ce qu'il a ressenti, racontez-nous, quand il est sorti de prison, vous vous arrêtez sur l'autoroute, c'est ça, qu'est-ce qu'il fait, c'est quoi son attitude ?
2: D'abord, on longe le long mur de la maison d'arrêt de Bapaume, il n'a pas un regard pour cet endroit. On prend un rond-point, deux rond-points, on arrive sur l'autoroute, on s'arrête sur une aire d'autoroute. La première qu'on trouve, c'était un long départ de vacances ou quelque chose comme ça. Et il y avait des cars d'enfants qui étaient là. Et on est allé à la cafétéria de la station-service. Il a pris un flan, un grand café. Et il y avait toute cette agitation, tous ces enfants qui couraient comme ça dans cette station de service. Et il y avait une sorte de quelque chose d'assez... d'assez troublant de voir la vie autour, et puis au milieu de cette vie, cet homme revenu un petit peu dans notre société, revenu dans l'humanité, silencieux et un peu hagard, et puis personne ne savait qui il était, et c'était très bien comme ça, et ses enfants qui couraient autour.
1: Mais qu'est-ce qu'il vous disait ? Vous vous souvenez de certaines phrases ? Qu'est-ce qu'on peut dire quand on sort de 40 ans de prison ?
2: Oui, d'abord, ça n'a jamais été un grand parleur, un grand verbeux. Son AVC lui avait laissé des séquelles d'élocution, donc c'était difficile. La discussion entre nous, c'était plutôt je posais des questions, ou je parlais, et puis il acquiesçait, ou il disait quelque chose. C'est pour ça que ça a été aussi difficile de le préparer pour son audience devant le tribunal d'application des peines, parce que là, c'était pas moi qui allais pouvoir parler à sa place. Moi, j'allais plaider après, mais c'était à lui de s'exprimer. On a fait un gros travail, y compris avec une orthophoniste bénévole, afin que voilà, il puisse parler et dire ce qu'il avait envie de dire. Donc non seulement on pouvait pas lui dire des mots qu'il avait à dire parce qu'il avait encore un tempérament, mais en plus il avait des difficultés à les prononcer, ces mots. Donc c'était un rapport compliqué, mais c'était un rapport quand même. Et puis il y avait son regard et son sourire qui montraient qu'il était bel et bien là.
1: Et vous l'avez suivi après ?
2: Oui, d'abord je l'ai emmené dans ce centre où il a été accueilli, où pendant plusieurs semaines il tournait dans sa chambre comme il tournait dans sa cellule. J'ai un souvenir vraiment ému d'une des premières choses qu'il a fait en arrivant dans cet endroit qui était à la campagne. Il a touché les arbres. Le monde de la prison, c'est un monde minéral, c'est un monde de béton, c'est un monde de pierre, c'est un monde où la nature n'a pas ses droits. Et il a touché les arbres, et puis c'était l'époque, il a cueilli une fleur de pissenlit. Il est resté dans ce centre un certain temps.
1: Ouais.
2: Il a survécu au Covid, alors qu'il avait aussi des problèmes respiratoires. Et puis aujourd'hui, il est dans un EHPAD, et il va bien.
1: Il va bien.
2: Et il est libre. Et il est libre.
1: Bien sûr. Alors, Éric Morin, votre livre « Il était un avocat » raconte votre parcours. Donc, 25 ans à porter la robe que vous raccrochez en 2022. En quittant le barreau, vous avez publié une lettre ouverte expliquant les raisons de votre démission. Vous reproduisez cette lettre dans ce livre. Alors, pour celles et ceux qui n'ont ni lu la lettre ni le livre, pouvez-vous nous expliquer ce choix ?
2: J'étais abouti à une sorte de perte de sens. Un quotidien que je passais à écoper un système à bout de souffle. Et j'étais pas devenu avocat pour réparer le bateau justice. Il y avait des dysfonctionnements, des délais insupportables, qui sont de plus en plus difficiles à expliquer et qui étaient de plus en plus difficiles à expliquer à mes clients, qui croient toujours après qu'on fait durer les procédures, nous, avocats, alors que ça n'est pas notre intérêt. Au bout d'un moment, ça use, ça fatigue, et un jour, on veut moins, et un jour, on veut plus. Alors j'ai raccroché la robe.
1: Il y a un chapitre intitulé « Défendre des politiques ». Alors, c'est particulier de défendre des politiques, j'imagine, quand même.
2: Oui, j'ai eu cette chance d'avoir été choisi par un certain nombre d'élus locaux, ou de responsables politiques locaux ou nationaux. D'abord, ils ont toujours un petit peu ce sentiment que c'est un dû d'être défendu. Voilà, qu'ils vous font un grand honneur de vous choisir comme avocat. Pas tous, mais quand même une grande majorité. Et puis, étant donné que, on peut dire que ces 10 ou 15 dernières années, de plus en plus d'hommes politiques ont été confrontés à la justice, peut-être que cet honneur qu'ils vous font se transformait quand même en un vrai choix. Et puis après, c'est toujours particulier d'expliquer la loi à ceux qui l'ont votée ou à ceux qui ont participé au vote de cette loi. Et parfois, ils la découvrent. Il tombe des nues. On a des cas d'actualité encore récemment, mais il tombe des nues que ces dispositions existent. Et quand elles existent, il tombe encore plus des nues de savoir qu'elles vont s'appliquer à leur personne. Voilà.
1: Ça s'appelle un boomerang.
2: Donc c'est un travail. Voilà, il y a un petit effet boomerang sans doute, mais c'est aussi un travail d'explication pas évident à faire vis-à-vis de ces hommes et de ces femmes politiques.
1: Eh bien, ce sera le mot de la fin, Éric Morin. Merci infiniment. Au revoir.
2: Merci beaucoup.
1: C'était Affaires Sensibles aujourd'hui. Michel Cardon, un détenu aux oubliettes. À la technique, il y avait Loïc Frapsos. Cette émission, diffusée en direct, bien sûr, et comme d'habitude, vous pouvez la réécouter en podcast, bien sûr, mais seulement pendant tout le mois de mai sur l'application Radio France. Et dans quelques jours maintenant, vous retrouverez nos émissions sur toutes les autres plateformes. On va du côté de chez Zoom Zoom Zen avec Mathieu Noël, bien sûr, et toute son équipe. Bonjour tout le monde.
3: Bonjour Fabrice.
4: Ça veut dire que si j'ai envie de vous écouter sur YouTube, par exemple, dès demain, ce n'est pas possible, je n'ai pas très bien compris.
1: Bah, il reste quelques jours, à partir du 1er juin. Voilà.
4: Suspense insoutenable. Mon cher Fabrice, on va zoomer aujourd'hui sur l'application Pronote. Si vous avez des enfants scolarisés, vous la connaissez forcément. Comment ça fonctionne Pronote ? Pourquoi c'est largement perfectible ? On en parle avec une prof très engagée, vous verrez, sur le sujet.
1: Oui, ma Pronote, quand mes enfants étaient scolarisés, je ne connaissais pas. Donc je vais découvrir juste après le flash de 16h.
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1: 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Le flash, Paul Tillier.
3: Une deuxième arrestation à Rennes cet après-midi. Une mineure de 15 ans placée en garde à vue. Un peu plus tôt dans la journée, c'est un jeune de 16 ans qui a été interpellé au lendemain de la découverte du corps d'un garçon de 12 ans mort étranglé. L'enfant a été retrouvé dans une zone boisée sur une rive de la Vilaine avec une serviette de bain mouillée serrée autour de son cou. Le dôme de chaleur va se maintenir au-dessus de la France jusqu'à ce week-end. 18 départements placés en vigilance jaune à la canicule par Météo France aujourd'hui. L'ouest du pays, du Finistère à la Charente, ainsi que Paris et sa petite couronne sont concernés. Le mercure dépassera les 35 degrés dans le sud-ouest. À Lyon, une femme est décédée d'hyperthermie aujourd'hui après une compétition sportive. Une vague de chaleur qui touche aussi nos voisins. En Angleterre, record battu cet après-midi, 33,5 degrés à Londres, du jamais vu pour un mois de mai. Les négociations se poursuivent au Moyen-Orient. Plusieurs hauts responsables iraniens sont arrivés à Doha, au Qatar, cet après-midi, dans le cadre des pourparlers avec les États-Unis. Les discussions sont en bonne voie, selon Téhéran. Par ailleurs, et c'est assez rare pour être souligné, un responsable iranien est revenu aujourd'hui sur l'état de santé du guide suprême Mojtaba Khamenei, 56 ans, successeur de son père. Il souffre de blessures superficielles d'après Téhéran. Il a été ciblé par des frappes américaines et n'a fait aucune apparition en public depuis sa nomination début mars. Selon le secrétaire américain à la défense, Mojtaba Khamenei est défiguré. Au Liban, l'armée israélienne appelle les habitants d'une dizaine de villages du sud du pays à quitter leurs habitations avant des attaques prévue contre le Hezbollah qui se cache dans cette zone selon l'État hébreu. Malgré un cessez-le-feu en vigueur depuis plus d'un mois, les échanges de tirs sont quotidiens entre Israël et Hezbollah pro-iranien. Là aussi, c'est un appel à évacuer. Moscou demande aux ressortissants étrangers et aux diplomates de quitter Kiev avant de nouveaux bombardements russes. La Russie a lancé plus de 250 drones sur l'Ukraine la nuit dernière. Un duel entre tricolores en ce moment sur les cours à Roland-Garros. Hugo Imbermann, 1-7-0 face à Adrian Manarino. Un peu plus tôt, Arthur Rinderknecht, 25e joueur mondial et français le mieux classé, s'est qualifié au tour suivant, tout comme Luka Von Hache. Chez les femmes, la kazakhstanaise Elena Rybakina et la polonaise Iga Swiatek ont balayé leurs adversaires. Ce soir après 20h, Gaël Monfils fera ses débuts dans le tournoi et peut-être ses adieux. C'est le tout dernier Roland-Garros de la carrière du français. À 39 ans, il prendra sa retraite en fin de saison. Gaël Monfils opposé ce soir au français Hugo Gaston.
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4: Merci beaucoup Paul Tillier, on vous retrouve à 17h pour un nouveau point sur l'actu.
17: Pronote.
18: Ah oui, juste, il y a quelque chose que j'aime pas, c'est tu peux plus envoyer de messages via Pronote au prof après 18h. Ça c'est pas pratique.
17: Alors, oui et non, ils ont une vie privée. Mais pour travailler tard le soir, je trouve que c'est bien de poser une limite.

0: Bonjour à toutes et à tous, quel bonheur de pouvoir simultanément présenter cette émission et en même temps checker si mon fils de 14 ans fait bien son devoir de SVT grâce à Pronote, le Big Brother des collégiens, cette plateforme sur laquelle on retrouve les cours, où on peut faire ses devoirs et où les parents peuvent communiquer avec les profs pour leur expliquer à ces fonctionnaires paresseux combien Kylian est une pépite qui s'ignore, un gosse avec un cœur gros comme ça et un énorme potentiel, mais que si ses résultats ne suivent pas, c'est qu'il est HPI. Bien sûr, monsieur Noël, crève d'envie de répondre le prof, il est HPI comme 95% des élèves de sa classe de bobo du 10e, et c'est probablement aussi parce qu'il est HPI qu'à 14 ans, il trouve encore pertinent d'uriner dans les bégonias de madame Duchemol, la CPE qui se repose à Sainte-Anne depuis son burn-out, quand votre génie de fils avait fait tourner une deepfake, la mettant en scène avec un poney. Oui, comme vous allez le découvrir aujourd'hui, la célèbre application Pronote ne fait pas l'unanimité chez les profs. Ce qui devait faciliter les échanges avec les parents, visiblement crée une distance. Ce qui devait aider les gamins à mieux gérer leur travail s'avère moins efficace que prévu. Alors, j'ai conscience que c'est un sujet qui va plus intéresser les parents que nos auditeurs sans enfants, puisqu'évidemment, ces derniers ne savent pas ce qu'est Pronote. On va vous l'expliquer. Mais pour tous les autres parents qui nous écoutez, vous allez vraiment kiffer, car Pronote est au cœur de votre quotidien. Tous les parents, à l'exception notable de Cyril Lacarrière, qui est le seul papa de France qui va aujourd'hui découvrir l'existence de Pronote. Tiens chérie, c'est drôle, demain on fait Pronote dans l'émission. Tu connais ce truc ? Avait-il même lancé hier matin, tout guiré, à Madame Lacarrière, qui lui avait répondu... Car oui, sachant que Cyril travaille en continu de 5h du matin à 18h, c'est elle, évidemment, qui gère Pronote. Pire, dernièrement, Cyril a même été obligé de se noter au bic dans le creux de la main le nombre et le nom de ses enfants, qu'à force de ne pas voir, il finit par oublier. Cette émission lui est donc dédiée. Zoom Zoom Zen, c'est parti.
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0: Vous vous souvenez de tous ?
2: Mais ils n'ont pas l'âge, ils n'ont pas l'âge d'avoir Pronote encore.
0: Ça viendra vite.
2: Plus grand en grande section de maternelle. Donc
3: vous êtes un monstre.
4: Oui, vraiment.
3: Voilà ce que vous êtes.
0: Vous voulez dire que je suis le pire d'entre nous, finalement ?
3: Oui, oui, c'est vrai. Non,
4: c'est toujours content,
0: normalement,
4: ça.
0: C'est vous.
3: Oh, ouais. D'accord.
0: Bonjour Clémence Ababa.
5: Bonjour.
0: Merci beaucoup d'être avec nous sur Inter. Vous êtes professeure d'histoire-géographie au collège François Villon dans le 14e arrondissement de Paris. Vous êtes aussi cofondatrice de l'association Éducation numérique raisonnée. Dans votre établissement, vous avez décidé de supprimer Pronote dans les classes de 6e. À terme, vous souhaitez supprimer cette plateforme pour toutes les classes du collège. Pour quelle raison ? Pourquoi Pronote, qui était censé faciliter les relations entre enseignants et parents d'élèves, est-il aujourd'hui de plus en plus controversé ? Vous allez nous expliquer ça. Juste le temps de vous présenter des journalistes, certes encore insolemment jeunes, mais qui n'ont néanmoins pas eu Pronote au collège. Non, ils ont connu l'époque où le collège était une jungle. L'époque où on pouvait encore gruger ses parents en ajoutant un 1 devant le 6 de notre moyenne en maths sur le bulletin de fin de trimestre, celui dans lequel Monsieur Maillard, le prof principal de Manon, avait écrit « Élève dissipé, surtout, quels que soient les griefs entre elles, Manon doit absolument arrêter de frapper Eugénie. » Manon Mariani, quant à lui, bonjour.
4: Bonjour.
3: Bonjour.
4: Bonjour à tous. J'ai jamais frappé personne. N'abusons pas.
0: En tout cas pas Eugénie, le nom a été changé. Alors Manon, revenir sur vos années collège va certainement remuer pas mal de souvenirs. Et si elle nous écoute, une certaine Eugénie va donc vite vérifier les délais de prescription en matière de harcèlement. Mais dites-nous ce qui nous attend dans votre pièce jointe.
4: Un carnet qui a forcément marqué les années collège et lycée de millions de Français. Personnellement, il y avait toutes mes heures de colle pour bavardage que je signais moi-même pour éviter de fâcher ma maman.
0: Vous lui avez dit depuis ou...
4: Oui, bien sûr. Aujourd'hui. Elle m'a dit, on t'a grillé sur tout.
0: Ah
4: ne
0: oui,
4: t'inquiète
0: oui, évidemment.
4: Pas.
0: Souvent, ouais. Les parents font ça.
2: Tu sais que moi, en troisième,
0: on avait de Cyril.
2: Ils avaient rajouté des pages pour rajouter toutes mes heures de colle sur le carnet de correspondance.
0: Je t'assure. T'étais déjà chiant comme ça,
2: je parlais tout le temps.
0: Face à vous, Clémence, Pronote a peut-être bien des défauts, mais au moins il a permis de couper court au petit business auquel se livraient certains collégiens sans scrupules. À l'instar de Quentin, qui au collège Marguerite de Navarre d'Alençon se livrait au recel de notes, braquant les bons élèves pour photocopier leurs cahiers avant de les revendre au cancre, le pire n'étant pas qu'ils se fassent payer, mais qu'ils se fassent payer en nature.
3: Évidemment.
0: C'est à ce moment-là d'ailleurs qu'il a rencontré Polo. Bref, Quentin,
3: j'ai vu Polo ce week-end, il vous embrasse.
0: C'est vrai ?
3: Il déménageait, il aspire à mieux.
0: Quentin, les années ont passé, mais votre sens du business est intact, même s'il vous sert peu dans l'activité du micro-trottoir.
3: Et pour parler de Pronote, autant se rendre directement dans son berceau, Marseille. J'étais dans le sud ce week-end, j'ai trouvé des collégiens, des parents d'élèves, des profs, des chefs d'établissement. Et vous savez quoi ? Tout le monde a son mot à dire, vous l'entendrez dans ce micro, complètement à la rue, bien sûr.
0: Vers 16h30, si Pronote n'est pas la panacée, alors pourquoi ne pas regarder ce qui se fait ailleurs ? Le Zoom Zoom Test vous entraînera à la découverte des systèmes et des trouvailles éducatives les plus étonnantes, de la méthode de l'enfant roi en Suède à celle de l'enfant tu fermes ta gueule et tu dis oui, monsieur Lacarrière, mise en place dans un établissement de Ponto Combo. Vous verrez qu'il y a plein de bonnes et de moins bonnes idées à piocher. Après 17h, on scannera évidemment l'actu de ce 25 mai. Et puis, avec le patron de Jazz Magazine, Fred Goati, on se souviendra qu'avant moi et mon tube...
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0: Il y a eu, même si c'est difficile à croire, je sais, d'autres génies musicaux, comme par exemple Miles Davis, dont on fête le centenaire de la naissance, l'occasion de découvrir ou de redécouvrir celui qui, lui, ne travaille pas trop avec l'IA. Mais d'abord, Clémence Ababa, zoome donc sur cette plateforme que connaissent bien les parents d'élèves qui nous écoutent. Les profs, eux, ont déjà zappé sur France Culture, ils en ont marre d'entendre parler de Pronote. Alors déjà, pour les novices, qu'est-ce qu'on trouve? Qu'est-ce que c'est Pronote? Qu'est-ce qu'on y trouve?
5: Alors Pronote s'appelle aussi École Directe, hein, pour certains parents qui penseraient qu'ils ne sont pas au courant.
0: C'est la même chose.
5: En fait, c'est la même chose, c'est deux plateformes qui sont les mêmes. Et après, on trouve un peu comme une liste de courses. Hein. On va trouver des notes, beaucoup de notes. Mmh. On va trouver aussi des observations, négatives ou positives. On va trouver un bulletin à la fin de chaque trimestre ou la fin de chaque semestre. Et on va trouver aussi un emploi du temps qui permet aux élèves donc, de savoir si leur prof de maths est absente ou pas, ou s'ils ont la joie de commencer à 9h, ou au contraire, si on a rajouté une heure de cours pour qu'ils commencent à 8h.
0: Alors, on va voir dans le détail ce qu'est Pronote. On va voir aussi ce qui pose problème. Lui, de son temps, il n'y avait évidemment pas Pronote. Il n'avait d'ailleurs même pas d'école. Le matin, son père fixait son étui pénien en cours de gnou avant de partir chasser le mammouth. Et sa mère, qui l'allaitait encore à l'âge de 8 ans, lui donnait un petit gourdin et lui disait « Va, mon fils, et essaye de nous ramener un petit gibier, type bison. Cyril, pour vous, Pronote, c'est du chinois. » Mais malgré tout, vous allez nous raconter d'où ça sort.
2: Je suis de plus en plus vieux en cette émission.
0: Ça recule.
2: Absolument. Imaginez, vous êtes à table en famille un mardi soir, le téléphone de votre ado s'allume. Ce n'est pas une notification TikTok. Il vient de se prendre un 7 sur 20 en physique-chimie et ça lui est envoyé comme un message WhatsApp.
0: Aïe.
2: Bonne ambiance, effectivement, lors du dîner. Cette irruption de l'école directement dans votre vie de famille, c'est la magie de Pronote, aussi appelée le cauchemar numérique de millions de collégiens et de lycéens. L'histoire de Pronote commence au début des années 90 grâce à un professeur de mathématiques marseillais, Olivier Calderon. À l'origine, il se lance dans la création d'un logiciel capable d'aider les proviseurs et ses collègues à résoudre les casse-têtes des emplois du temps. Calderon crée ce tout premier logiciel baptisé EDT pour emploi du temps, capable d'automatiser ce puzzle, et c'est un succès.
0: Mais c'est là que s'ouvre la boîte de Pandore.
2: Puisque ça marche pour les emplois du temps, pourquoi ne pas aller plus loin? En 1999, son entreprise se dit qu'il serait utile de numériser toute la paperasse qui va avec l'école, les bulletins, l'appel du matin, les cahiers textes, etc. Et c'est la naissance de Pronote. Mais depuis plus de 10 ans, Pronote, c'était juste un logiciel qui tournait sur les ordinateurs en salle des profs. C'est avec l'arrivée des smartphones que le logiciel va changer de dimension. Sans le vouloir, Pronote a tué une institution historique, le fameux carnet de correspondance.
0: Ah oui.
2: Fini l'adrénaline de la fausse signature, le mot d'absence falsifié ou l'interception du bulletin dans la boîte aux lettres. Aujourd'hui, un parent reçoit une notification en temps réel pour un retard de 5 minutes. Alors d'où ça sort Pronote? Eh bien d'un prof de maths ingénieux qui a voulu simplifier la vie de l'administration, et ce n'est que le début de notre histoire.
0: Merci Cyril. Clémence Ababa, pourquoi déjà vous avez décidé, dans votre établissement, de ne plus utiliser Pronote pour les classes de 6e?
5: Alors, on s'est rendu compte qu'on était dans une espèce de spirale infernale du numérique, et qu'on était devenu en fait prisonnier des algorithmes, voilà, et qu'on n'arrivait plus en fait à couper. Voilà, on n'arrivait plus à s'arrêter nous-mêmes, les enseignants, et que nos élèves, en fait, devenaient complètement accros à Pronote, qu'ils cherchaient toujours à aller voir des informations, et que surtout, ça devenait en fait un argument pour leurs parents, leur faire acheter un smartphone.
0: D'accord.
5: En fait, qui dit Pronote dit smartphone.
0: Oui, on est obligé d'avoir un smartphone quasiment.
5: On n'est pas obligé de sur un ordinateur, mais je veux dire, voilà, c'était l'argument de l'entrée en 6e. Papa, maman, il faut absolument que j'ai un smartphone, sinon je ne pourrais pas savoir à quelle heure j'ai mathématiques ou à quelle heure j'ai histoire géo, ce qui est quand même dramatique. Mais et donc on a vu que les enfants en fait trouvaient cet argument et que les parents équipaient vraiment leurs enfants de smartphones dès l'entrée en 6e. Et nous, il y a toutes les problématiques autour de smartphones qui est un autre sujet, mais qu'on pourra pourquoi pas traiter une autre fois. Mais c'est pas notre sujet propre. Et donc on s'est posé la question de savoir en fait comment est-ce qu'on pouvait aider les parents en fait dans leur démarche de vouloir un petit peu empêcher ce smartphone jeune. Voilà, et on a trouvé que le droit à la déconnexion en fait des enfants est très très important. On en parle beaucoup pour les adultes, surtout après le confinement où on a surabusé des écrans, où on a plongé dans Pronote et dans toutes les environnements numériques, et qu'on a fait plonger nos enfants avec nous sans aucune mesure, sans même voir les conséquences. Et bon, on n'en veut à personne, enfin, je veux dire, il y avait de l'urgence, on ne savait pas trop où on allait. Et puis, en fait, quand on a pris un peu de recul, on s'est dit, mais qu'est-ce qu'on a fait? Qu'est-ce qu'on a fait vraiment pour notre jeunesse? C'est vraiment dramatique. Et donc là, on a voulu revenir en arrière.
0: Vous dites néanmoins que tout n'est pas à jeter sur Pronote. Par exemple, le fait que les cours soient disponibles sur cette plateforme, c'est quand même assez...
5: Oui, alors que les cours soient disponibles, ça dépend. C'est pareil, c'est comme tout, en fait. Hein. Il y a le côté, il y a toujours de revers, enfin le revers de la pièce. C'est-à-dire que c'est très bien pour les élèves qui ont été absents, puisque ça leur permet de suivre et en effet de ne pas être complètement en retard. Et d'un autre côté, ça va donner aussi à d'autres élèves l'occasion de ne plus prendre les cours en notes, puisque de toute façon, ils vont les trouver sur Pronote. Ce qu'ils ne font jamais, donc ils ne recopient jamais le cours. Ils l'impriment, donc ils ne le savent jamais.
3: C'est le cours entier, c'est ça?
5: Ça dépend des enseignants.
3: Parce que même pour la propriété intellectuelle, si vous avez créé
5: votre
3: cours...
5: Après, oui. Après, je vous assure, mon cours sur la Mésopotamie en 6e. Je suis pas sûre qu'il y ait quelqu'un qui s'en. Enfin, voilà, à part mes élèves, je l'aime beaucoup parce que c'est très intéressant. Mais je veux dire, je suis pas. Après, oui, certainement qu'il y a, notamment, je pense au lycée ou dans les classes prépa, je pense que les profs ne le font pas pour le coup. Ils mettent juste ce qu'ils ont vu et après, c'est aux élèves d'aller chercher. Mais à partir du moment où vous le donnez à des élèves, potentiellement, vous retrouvez vos cours en ligne. Enfin, ça, de toute façon, on y est habitué depuis le début d'Internet.
0: À suivre dans Zoom Zoom. J'ai vu, enfin me direz-vous, son spectacle jeudi dernier. À ma grande surprise, elle est donc capable d'être drôle. Marine Leonardi nous rejoint. Et justement, après le point du mari et le projet de grossesse qui sont au cœur de son premier spectacle, je parie que Pronote sera au cœur du second. Pendant que la Leonardi se pomponne, nous on écoute Angèle, victime des réseaux sur Inter.

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1: Sur le papier, c'est une appli qui permet d'améliorer la communication entre les enseignants, les élèves et leurs parents. Dans la vraie vie, c'est beaucoup plus compliqué. La professeure d'histoire-géographie, cofondatrice de l'association Éducation Numérique Raisonnée, Clémence Ababa, est avec nous pour zoomer sur l'application Pronote. Un des problèmes principaux dont on parlait hors antenne entre nous, c'est que cette application, le fait que les notes arrivent comme ça directement sur les téléphones portables, à toute heure de la journée, l'école ne s'arrête jamais finalement, et l'enfant, l'écolier, perd la maîtrise du temps, la manière d'annoncer une mauvaise note à ses parents, le timing, on l'a plus en main en fait.
2: Oui, c'est exactement ce qu'on s'est rendu compte de ça, c'est qu'on a aussi coupé un lien en fait de l'enfant avec sa famille. C'est-à-dire que c'était la machine qui annonçait aux parents les mauvaises nouvelles généralement, parce que c'est celle-là que les parents regardent en premier. Et c'est triste, hein, mais on est tous pareils. Enfin, on est inquiets pour nos enfants, donc c'est vrai que quand on voit arriver quelque chose de négatif, on va y porter plus d'intérêt que quand on voit qu'il a eu la moyenne partout et qu'on le savait déjà parce qu'on l'a vu travailler. Il va y avoir une espèce de focus sur ce qui se passe mal. Et c'est plus l'enfant qui essaye d'annoncer, justement, psychologiquement, c'est intéressant dans sa construction aussi, pour dire je décide quand est-ce que je dis à mes parents que j'ai pris un mot en...
3: Ah oui, c'est ça, il subit pas, d'une certaine manière.
2: Et là, il y a plus... D'abord, l'enfant devient complètement passif. Nous, on a vu nos élèves devenir complètement passifs face à leur vie d'écolier, enfin d'étudiant, et en fait, ne plus savoir gérer leur temps. Alors, on a maintenant des bordures, hein, c'est-à-dire que Pronote est fermé, c'est-à-dire qu'on peut rentrer des choses sur Pronote, mais il n'y a plus de mise à jour qui est faite de l'information. Le soir à partir de 20h et jusqu'à 7h le lendemain. Et
1: 20h, c'est tard déjà.
2: Et déjà, voilà, 20h, ça a été pour les enseignants en fait, parce que voilà, on s'est dit qu'il fallait.
1: Et en tant qu'élève, on peut recevoir à 19h50, on va passer à table pour certains, un petit 8 sur 20. Petit... Voilà.
3: Mais parce que concrètement, pour ceux qui ne connaissent pas, ça se présente comment? C'est une application, dedans on va, il y a notre fiche élève et il y a tout
2: c'est
3: dessus.
2: Ça. Et il y a tout dedans, il y a votre vie, il y a vos absences, vos heures de retenue, les mots des enseignants si vous avez fait, si vous avez par exemple été exclu de cours, c'est écrit. Il y a évidemment votre dernier bulletin qui apparaît avec tous les commentaires.
3: Et les notifications, c'est aussi bien les élèves que leurs parents qui les reçoivent?
2: Oui, si parce que l'enfant a un compte et les parents ont un compte. Ils ont chacun un compte et l'enfant a un compte. Donc après, nous, dans notre établissement, on a fait le choix en fait, de ne pas donner les mots de passe aux élèves. Voilà, seuls les parents les ont.
1: Ah d'accord.
2: Voilà, ce qui évite en sixième, pour que justement ils ne deviennent pas accros à la machine.
1: Ah, que eux soient préservés.
2: Voilà, c'est ça, que eux soient préservés.
4: Petite question d'un ancien élève qui a eu quelques difficultés. Est-ce que les notes peuvent être envoyées avant qu'on ait les copies en retour?
2: Alors, c'était le drame qui se passait.
4: C'est-à-dire
2: beaucoup.
4: On ne sait pas qu'on a eu 3 sur 20 par exemple.
2: Voilà.
4: Et nos parents le savent avant nous.
2: Voilà, et c'est ça. Et
3: ça sent le vécu.
2: C'est terrible. Et c'est pour ça aussi qu'on a fait marche arrière dans notre établissement, c'est qu'on s'est rendu compte. Vous savez, c'est machinal. On a corrigé nos paquets de copies. Parfois, vous savez, on a des collègues, on peut corriger jusqu'à 50 ou 60 copie d'un coup, et en fait, on a envie de s'en débarrasser, donc on rentre direct dans la machine. Et en fait, on se rend pas compte que ça allait directement sur l'enfant, et que parfois, nous, on a fini de corriger, il est 11h30 du soir, et en fait, l'enfant, il va avoir une notification, parce que tout le monde ne laisse pas son téléphone dans le salon, comme il devrait. Voilà, et il est tout seul dans le noir, et il se rend compte qu'il a eu 4 sur 20. Voilà, donc ça, nous, on a, dans notre établissement, ça, c'est un mot d'ordre de notre chef d'établissement, qui a interdit, y compris au lycée, de ne plus donner de notes sur Pronote tant qu'elle n'avait pas été rendue physiquement à l'enfant.
1: Mais quand même, par rapport à mon époque où le seul moment où les profs interagissaient avec les parents, c'était au moment des traditionnelles réunions parents-profs, il y en avait peut-être 2 parents, c'est quand même, ça encourage un développement de la parole, de des échanges entre les parents et les enseignants, ça peut avoir des aspects positifs, non?
2: C'est très important qu'il y ait du lien. Le lien humain, on ne le remplacera par rien. Et en fait, nous, on s'en rend compte dans le développement de nos adolescents. Ils ont besoin de se confronter d'abord à la vie, ils ont besoin d'être face à la réalité de la vie, c'est-à-dire de dire, oui, là, j'ai fait n'importe quoi, je vais le dire à mes parents, je vais attraper les foudres. Et en fait, c'est pas quelqu'un d'autre qui l'annonce, c'est pas un robot qui l'annonce à ses parents, et il comprend en fait, il comprend un certain processus. Et après, le fait de rencontrer les familles, alors...
3: Mais ça, vous le faites toujours, de rencontrer les familles?
2: Oui, moi je suis en plus dans des établissements REP où on tient beaucoup, beaucoup à l'échange avec les familles, c'est très important, et ça, nous on a des bons retours de familles, ils viennent très souvent, ils viennent volontiers chercher les bulletins, pour eux ça reste quelque chose quand même, une étape importante. Mais on a quand même des enfants, ils ont souvent découvert le bulletin avant, tout seul. Parfois, il y a la machine aussi, elle décide des choses toute seule. Hein. Par exemple, moi, ça m'est déjà arrivé de rentrer des notes en mettant une date d'édition beaucoup plus tardive. Et en fait, il y a eu une mise à jour qui a été faite par le logiciel 2 jours après. Et paf, mes notes sont apparues alors que je n'avais pas prévu, parce que je ne voyais pas les classes tout de suite. Donc moi, j'ai carrément arrêté de mettre mes notes dessus tant que je ne les ai pas rendues aux enfants. Donc j'ai retrouvé mon petit carnet de notes.
4: C'est une bonne chose.
2: Feuille à feuille.
1: Voilà. Content. Sa maman lui répétait souvent quand si tu ne travailles pas bien à l'école, tu finiras à la rue. Pas un petit peu à la rue, complètement à la rue. 20 ans plus tard, ou plutôt 22 ans plus tard, car il a redoublé deux fois sa troisième, Quentin a détourné la menace maternelle pour en faire le slogan de sa rubrique culte, le complètement à la rue, le micro-trottoir de Zoom Zoom Zen.
4: Je suis sur un marché de Marseille. Il y a les cagettes de tomates, les vendeurs qui parlent fort, et ce petit stand de vêtements avec des robes qui flottent dans le vent et une mini-enceinte qui est posée sur une table en plastique qui diffuse Rulio Iglesias. Là, on est bien. Et c'est précisément ici, entre deux portants et une pile de pantalons en lin, que je tombe sur cette première maman qui découvre le mot du jour.
5: Alors, Pronos, c'est l'application de lien entre les établissements scolaires et les parents, et aussi les enfants. Où, dessus, ils peuvent retrouver leurs cours, leurs devoirs, et nous, on récupère leurs notes.
4: Ce qui n'existait pas à votre époque.
5: Ouh là, non. Non, on avait un joli bulletin qui arrivait dans la boîte aux lettres qu'on essayait de shipper avant que maman récupère le courrier.
4: Et oui, les temps ont changé. Un peu plus loin, j'arrête une mère et sa fille.
6: Bonjour.
7: Bonjour.
8: Quels sont vos prénoms à toutes les deux ?
6: Sylviane.
7: Astrée.
8: T'es en quelle classe, toi ?
7: Sixième, mais je devrais être en cinquième. Mais voilà.
4: Sylviane a ce visage du sud marqué par le soleil, les cheveux blonds clairs, la peau bronzée, les lunettes accrochées dans les cheveux. À côté, sa fille reste un peu derrière, timide. Elle sourit, mais je sens qu'elle espère surtout que ce soit sa mère qui parle à sa place.
6: Pronote.
7: Pronote. C'est une application pour les collégiens et les lycéens. Il peut y avoir sur la tablette, sur l'ordinateur, sur le téléphone.
4: Vous l'avez sur quoi ?
6: Moi, je l'ai sur le téléphone. C'est plus commode. J'ai eu beaucoup de mal à m'y mettre par rapport au décalage. Moi, j'aime les relations directes avec les professeurs. Mais par contre, c'est un outil qui est pas mal. C'est une bonne évolution parce qu'on a tout le reflet. Ça évite

0: t'as pas l'air d'accord, toi, c'est pas si bien.
1: Non, mais c'est, en fait, c'est pas bien parce qu'en fait, tu peux voir les notes.
0: Eh ben oui,
2: bah, voilà, c'est pas l'idée, oui.
0: C'est le principe. Mais je sens que cette transparence peut mettre des ados en fâcheuse posture. Autre sujet, les devoirs à la maison qui parfois sont notés, parfois pas.
1: Sauf qu'après, il y a des profs qui mettent pas les devoirs, il y en a qui ont noté, il y en a qui ont pas noté, du coup, après, c'est le bazar. En fait, toi-même, en fait, t'es stressé à la fin du cours parce que du coup, il y a tout le monde qui se lève, t'entends les chaises et tout, le bruit, qui, tout le monde part, toi, t'écris sur ton agenda et tout, après, t'as le stress d'arriver en cours en retard et tout. Et du coup,
0: on faisait comment avant?
1: Eh ben, je sais pas.
0: Et voilà, et il est beau ce coup de vieux là que je me prends en direct. Comment on faisait avant? J'ai l'impression d'entendre mon père. Mais alors, ce truc d'agenda et de devoir, je sens que c'est un sujet. Je rencontre cette prof qui enseigne au lycée.
3: Oui, oui, ça prend beaucoup de place. Ça prend beaucoup de place parce que parfois on enchaîne les cours, on n'a pas forcément le temps de noter les devoirs. Et les élèves maintenant se fient sur Pronote. Donc on dit à l'oral, on distribue les documents. Et si derrière ça n'est pas validé sur Pronote, les élèves nous ont joué des tours. Donc en terminale, en management, j'arrête de mettre les devoirs sur Pronote en disant que ce sont des futurs managers et qu'ils doivent apprendre à avoir un agenda papier, chose que les élèves n'ont plus forcément.
0: Ma dernière rencontre, au milieu des allées du marché, cette femme avec son t-shirt orange, ses lunettes fumées et surtout cette longue chevelure grise, je lui demande si Pronote lui parle.
4: C'est le moins qu'on puisse se dire, ça a été mon quotidien pendant 10 ans, je suis chef d'établissement et Pronote, ben deux écrans sur mon bureau tous les jours et c'est un outil super. D'ailleurs Pronote, ça a été créé je crois par des chefs d'établissement avec des profs et c'est marseillais.
0: Une invention marseillaise.
4: Oui, absolument.
0: C'est marseillais, comme Joule, la pétanque et le savon, finalement. Mais alors, elle me dit que pour elle, c'est pratique, le Tetris des emplois du temps, la diffusion des informations en général, mais...
4: Mais c'est surtout que ça n'a pas réduit la fracture sociale et la fracture numérique. C'est-à-dire que les parents qui suivent Pronote sont les parents qui suivent vraiment la scolarité des enfants. Et pour les autres qui sont plus en difficulté sociale, ça les a peut-être un peu plus éloignés même que le simple carnet.
0: On n'a pas forcément l'équipement numérique à la maison, le réflexe. On retrouve aussi parfois la barrière de la langue. Nous parlons de son rôle en tant que chef d'établissement avec l'outil Pronote.
4: À un moment donné, là, il faut en tant que chef d'établissement protéger ses profs. Parce que moi j'ai des profs qui ont reçu des messages, quelle que soit l'heure en plus, alors qu'en principe ils ont droit quand même à la déconnexion, des messages de parents qui critiquaient le fond de leur cours. Le fond et la forme. Et là, oui, alors là, j'interviens tout de suite parce que je pense que c'est inacceptable. Des parents qui puissent juger des profs, donc je demande aux profs de ne plus répondre et je répondais moi aux parents.
0: Je lui demande concrètement sur quoi se portaient les messages en question.
4: Des choix de, entre autres pour les professeurs d'histoire, hein, ce qui renvoie quand même à la triste histoire de Samuel Paty, des professeurs d'histoire où les parents estimaient qu'il y avait un choix et que les enfants n'avaient pas besoin d'aller dans des détails historiques, géopolitiques et religieux. Et voilà.
0: Ça, il faut faire attention.
4: Ça, il faut faire très attention.
0: Et d'un coup, Pronote n'est plus seulement un cahier de texte numérique ou une appli pour vérifier les devoirs, ça devient un endroit où l'école entre directement dans le salon des familles, avec tout ce que ça implique, les notes, les absences, mais aussi désormais les contestations, parce qu'avant, un cours d'histoire restait derrière la porte d'une salle de classe. Aujourd'hui, il arrive sous forme de notifs sur un téléphone, et parfois ce n'est plus le professeur qui corrige les copies, c'est le monde extérieur qui commence à corriger le cours.
2: Merci Quentin et surtout de vous être déplacé jusqu'à Marseille pour réaliser ce micro-trottoir.
0: Merci pour le
2: bien. Ça en dit long sur votre respect du service public, votre engagement. Clémence Ababa, moi effectivement, c'est ce que disait l'ancienne directrice d'établissement. Moi je vois surtout si j'étais prof, c'est que alors c'est formidable, on échange plus avec les parents, mais en même temps, notre vie privée peut être complètement empiétée par ça. On n'est pas payé pour répondre, passer la soirée à répondre à tous les parents et toutes les critiques qu'ils peuvent avoir, même sur le contenu du cours où on va.
5: Oui, en fait, c'est-à-dire que nous, on s'est rendu compte aussi en tant qu'enseignant que, en fait, avant, pour écrire à un enseignant, il fallait prendre le carnet de correspondance, déjà le retrouver. Après, réfléchir, prendre un stylo, prendre le temps d'écrire. Et puis quand on écrit avec un stylo, en fait, je ne sais pas comment vous dire, on ne veut pas se rater. Donc on essaye de réfléchir quand même à ce qu'on met. Et puis donc, pendant qu'on réfléchit, en fait, on a la pression qui retombe aussi quand on est fâché ou des choses comme ça. Et donc là, en fait, on se retrouvait avec, on se retrouve avec des mails qui ont été écrits tardivement, rapidement.
1: Et les gens ne mettent plus la forme.
5: Et les gens ne mettent plus la forme. Ils sont parfois agressifs, mais ils ne le veulent pas forcément parce qu'après, quand on les voit en vrai, la pression est retombée et ils sont passés à autre chose. Mais je veux dire, quand vous prenez, c'est pareil, quand vous êtes un jeune collègue et que vous avez tout d'un coup des récriminations de parents ou d'élèves qui arrivent par dizaines et vous savez plus comment prendre les choses, c'est pas possible en fait. Ça, c'est pas un bon moyen de communication et la principale raison. Enfin, et à un moment donné, il faut aussi faire la part des choses. C'est-à-dire qu'il est important que l'école reste à l'école et que les enfants aient aussi leur jardin secret dans l'école et que leurs parents ne soient pas forcément au courant de tout. En fait, voilà, grandir, c'est aussi s'émanciper par rapport à sa famille, et il y a des choses qu'il doit savoir, et puis bah, je veux dire, voilà, un bon rendez-vous avec le principal ou la proviseur pour vous expliquer par A plus B comment se comporte

0: votre enfant, je pense que ça peut être beaucoup plus instructif que des espèces de mots par centaines dans tous les carnets de correspondance numériques qui finalement ne sont pas vraiment lus.
1: Pourquoi les devoirs à la maison sont autant un sujet, visiblement dans le privé, qui eux sont sur École Directe, donc c'est le prenup du privé, l'agenda prime sur l'application?
0: Oui, alors mais nous aussi maintenant, dans notre établissement, hein, c'est l'agenda qui fait foi. Parce que d'abord, on a eu aussi des erreurs, c'est-à-dire qu'on mettait une date de contrôle, pareil.
2: Il peut y avoir des bugs.
0: Bah oui, en fait, on met une date de contrôle et en fait, il y a eu pareil une mise à jour, puis d'un coup, notre contrôle qu'on avait prévu pour le jeudi dans 15 jours, il est ravancé au jeudi demain. Donc les élèves, ils arrivent en panique dans le couloir, madame, scandale, pourquoi le contrôle, il est demain, je peux pas, j'ai pas eu le temps de travailler. Enfin, voilà. Et donc, en fait, on se retrouvait à gérer aussi du. Comme ça prend du temps, en fait. Donc nous, on a remis des agendas papier qui sont donnés avec le carnet de correspondance. Hein, voilà, on a acheté en fait des doubles, un carnet qui fait aussi office d'agenda. Et nous, c'est l'agenda qui fait foi. Et en fait, on note, on prend le temps, on reprend le temps de noter les devoirs au tableau. Donc c'est pour certains collègues qui n'ont jamais travaillé sans Pronote, parce qu'ils sont jeunes. Voilà. Moi, j'ai eu la chance de connaître ce temps où on écrivait les devoirs au tableau au début du cours. Ils ont remis en marche en fait une autre façon de travailler, mais qui finalement apaise aussi les choses.
3: Mais il y a un système de vérification. On parlait des signatures tout à l'heure. Moi, je me rappelle quand j'avais un contrôle, il fallait que j'aille le faire signer par mes parents, enfin pas tous, et le ramener. Y a ça aussi sur Pronote.
0: Oui, alors sur Pronote, non. En fait, les parents, il y a un cocher comme quoi les parents ont vu la note, mais après c'est aux parents aussi s'ils veulent s'intéresser ou pas à la scolarité de leurs enfants. On n'est pas dans les familles et chacun est libre, mais par contre je suis d'accord avec la fracture sociale, c'est-à-dire que en fait le fait que ce soit numérique ne permet pas aux parents de mieux s'occuper de leurs enfants, c'est pas vrai. C'est-à-dire que les parents qui étaient déjà très investis dans leur scolarité avant Pronote le sont toujours, et les autres de toute façon décrochent, et même décrochent encore plus avec le numérique.
2: Vous copierez 100 fois, je ne dois pas glisser mes tampons usagés dans le sac ISPAC de ma camarade Justine. Ah là là, le lycée.
3: Eugénie,
2: bien sûr. Oh pardon, je me suis trompé de nom. Bien sûr, Eugénie, on l'embrasse. Que
4: ça.
2: De souvenirs, surtout.
4: J'ai jamais fait ça.
2: Surtout pour Manon. On continue de zoomer sur Pronote. Comment ça fonctionne? Qu'est-ce qui, selon certains profs, dysfonctionne? Après un quiz dédié aujourd'hui aux méthodes éducatives étonnantes de par le vaste monde, qui sait, on ira peut-être même jusqu'en Suisse. Le Zoom Zoom Test arrive juste après Yoa, moi, sur France Inter.
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0: Zoom Zoom Zen, Mathieu Noël sur France Inter.
1: Pronote, l'appli qui a remplacé les bons vieux bulletins scolaires. Et j'ai justement retrouvé ceux des membres de l'équipe. Le papier est un peu jauni, mais ça reste lisible. À vous de deviner à quel membre de l'équipe s'adresse ce commentaire. C'est un pré-quiz. Élève dissipé, sans l'alcool dès le lundi matin, malgré son sourire enjoliveur. Effectivement, Monique Tarbu, prof de français dans le 12e. S'il a l'oreille absolue, alors je suis Michael Jackson. Attends. Michel Jackson, prof de musique au lycée d'Alençon. Enfin, plus difficile, très bel exposé sur Bernadette Soubirous. Participe Pierre trop Courage. En classe. Doit passer plus souvent à mon bureau. Effectivement, l'abbé Chibra, prof d'histoire géo à Notre-Dame de Bétarame. Tout ça est émouvant. Ça a été émouvant. Mais c'est l'heure du quiz spécial méthode scolaire
2: pas
1: chelou.
2: Le bulletin de Cyril,
1: chez nos voisins. Non, je ne l'ai pas retrouvé. Il les a tous déchirés.
3: A toucher le fond, mais creuse encore.
1: Jouons au Zoom Zoom Test. Et vous l'aurez deviné avec cette musique, nous partons pour le pays là-haut où ils se murgent à l'alcool de bois dans leur sauna avant de sauter à poil dans l'eau glacée, selon Cyril Lacarrière, la Scandinavie, selon les géographes. La Scandinavie, plus précisément la Finlande, où Pronote ne pourrait jamais percer. Parce que... Et oui, maintenant vous ne pouvez plus lire par transparence.
4: Vous allez lire un magazine pour cacher la triche.
1: Je le signale à Clémence, notre invitée, effectivement, il y avait beaucoup de triches dans cette émission. Parce que surtout dans ce studio, il y a un nouvel éclairage, effectivement, ils arrivaient à voir en transparence.
3: Ah, les
1: réponses en gras.
2: Comment vous allez gagner Manon maintenant ?
1: Alors voyons voir, justement Manon. La Finlande ou Pronote ne pourrait jamais exister parce que les élèves ne reçoivent aucune note chiffrée avant l'âge de 12 ans. Parce que les élèves se notent entre eux durant un cours hebdomadaire d'auto-évaluation modéré par l'enseignant. L'enfer. Ou parce qu'il n'existe aucun examen pendant les 9 ans de scolarité obligatoire en Finlande.
2: Les 3
4: A.
2: Les 3
4: A.
2: Peut-être, non ?
5: Peut-être même les 3.
1: Ah, et peut-être même, mais peut-être pas.
2: A et B ?
1: Et peut-être pas.
2: A et C ?
1: Oh oui, Quentin, oh, bravo, incroyable.
4: Merci, it's too much.
1: Oui, c'est la roulette russe. Non, effectivement.
4: Non, c'est là, c'est zéro.
2: Une... Heureusement qu'on n'a pas une prof d'anglais.
1: Oui, en anglais, on connaît pas notes.
4: J'avais des très bonnes notes.
1: Une belle bande de babos, ces vikings, peste Cyril en régie. Choqué d'apprendre que oui, la Finlande n'est pas pronote, la Finlande est antinote. Pas de notes avant 12 ans pour préserver la confiance en soi. Et zéro examen national pendant toute la scolarité obligatoire.
2: Bien ça.
1: Les résultats du fameux classement PISA ont beau lui donner régulièrement raison. Pour Cyril, l'éducation positive, c'est de la daube. Je cite notre rédacteur en chef. Boomer, n'oublions jamais que la méthode Doltos a donné Carlos. Non.
4: Ah oui.
1: Plutôt. Cyril 1, Maria Montessori 0. Mais donnons une seconde chance. Ah, l'oreille absolue est là. Donnons une
4: ou
1: seconde
4: ringard,
1: chance.
4: Mais,
1: le ringard absolu peut-être.
2: De qui elle parle là ?
4: De toi.
1: De vous. Donnons une seconde chance à ces satanés wokistes de Finlandais car leur système scolaire présente une autre spécificité. À partir de 12 ans, après avoir égorgé son premier renne, rite finlandais du passage à l'âge adulte, comme tout le monde sait, enfin surtout Pierre Courade, le petit finlandais va enfin pouvoir goûter aux joies d'une notation bien spécifique. Quelle est selon vous cette spécificité ? On est noté en crâne, tradition viking oblige. Les notes vont de 4 à 10, le 0 n'existe pas. Ou on note uniquement avec des symboles, c'est jugé moins stigmatisant.
4: Ah, c'est...
1: Erreur, c'était la réponse B. Arrêtez de vous demander de votre réponse. Oh, pauvre petit babtou fragile, ironise Cyril, décidément très en forme aujourd'hui.
4: Eh oui, dis donc.
1: Et oui, les enfants, en Finlande, l'échelle des notes au collège démarre à 4 afin de valoriser ce que l'élève sait plutôt que ce qu'il ne sait pas. Un état d'esprit qui place le bien-être avant la compétition. Courade n'aurait pas survécu un mois en Finlande. Mais aurait-il survécu dans cet autre pays, cher Amanon ? Quentin, si je vous dis ou pas ?
6: Open Gangnam Style.
1: Évidemment, direction la Corée du Sud, berceau de la K-pop, mais aussi de la pression scolaire, dont on a déjà parlé ici. Justement, parmi les stupéfiantes affirmations suivantes, laquelle ou lesquelles sont vraies ? Il est interdit de péter pendant le Sunung, le fameux examen de fin d'études, une flatulence sanctionnée par 2 ans d'interdiction de le représenter.
4: Non.
1: Un petit dérapage, 2 ans.
2: Mais c'est pas ça.
4: C'est horrible.
1: Les élèves sont obligés de nettoyer les toilettes pour leur apprendre la vie à ces feignasses de la Gen Z qui pensent que Taylor Swift a des tubes. Où il y a plus d'agwon, les cours privés de soutien scolaire, que de café à Séoul.
4: C'est.
2: Ouais. Ah, vous y êtes allé donc.
4: Bah oui.
1: Avantage Manon, effectivement, c'est une bonne réponse.
2: Bienvenue
1: au pays rêvé d'Elisabeth Borne. Là où on peut inscrire son mioche à des cours privés dès la maternelle, parfois jusqu'à 23 heures, parce qu'à 4 ans, leurs petits cerveaux sont tout malléables, c'est bien. Moralité, un business très florissant avec 24 000 agwon, rien qu'à Séoul, soit effectivement plus que les cafés de la capitale, et il y en a 17 000, et 3 fois plus que les épiceries. Mais quittons la Corée pour le deuxième pays de la Samba, la République fédérale d'Allemagne. Un pays qui n'a plus à faire ses preuves en matière de discipline, même s'il suffit de faire un tour dans les toilettes du Berghain à Berlin. Coucou Courade. Il suffit donc d'un détour dans les toilettes du Berghain pour réaliser que tout n'est pas carré quand même. Et pourtant, c'est pas faute d'appuyer sur la discipline dès l'école. Car dans le système scolaire allemand, tout redoublement entraîne obligatoirement un changement d'école. Parcoursup, l'équivalent de notre Parcoursup, commence dès 10 ans. Où les chères têtes blondes sont notées de 6 à 1.
4: Ah.
2: Quoi ?
1: C'est ?
2: Pardon, mais
1: c'est...
2: C'est ?
1: Non, c'était les réponses B et C. Écoutez bien ça. Écoutez bien ça. Une info qui va ravir ce macroniste de courade qui avait lancé la pétition Born to be Alive quand Elisabeth Borne avait scandalisé avec sa proposition d'orientation dès la maternelle. Comme quoi, Babette n'a rien inventé. Elle avait juste regardé du côté de nos voisins allemands où donc, dès 10 ans, les élèves choisissent l'une des 4 filières scolaires qui les préparent à différentes professions ou formations supérieures. Et concernant l'échelle de notation, je vous dirais bien que c'est un barème à rebours, ce qui fait que la meilleure note est 1 et la pire est 6, et que donc l'élève qui a eu 5 est moins content que celui qui a eu 3. Mais je me doute que Manon, que ce genre d'explication doit être dur à digérer pour quelqu'un qui croit toujours que 18 doses de Porto peuvent équivaloir à une seule dose de Porto en fonction du verre dans lequel on le boit. Défaite donc de l'esprit mathématique et victoire quand même, malgré tout, de Manon Mariani.
4: Hein.
1: Malgré mon cache-réponse.
3: Voilà. Oui, mais elle a quoi le talent
4: merci, moins de réponses facilement.
1: C'est vrai, il y a eu beaucoup moins de bonnes réponses que dans ce quiz.
2: C'est bien.
1: Zoom sur la fameuse plateforme Pronote aujourd'hui avec une enseignante qui prône. Je prends l'accent du sud. Parce que vous êtes allé à Marseille, j'ai l'accent chantant. Prône une application raisonnée de cet outil de l'éducation nationale. Clémence Ababa, est-ce que tous les établissements scolaires utilisent Pronote aujourd'hui ?
3: Alors, tous les établissements, oui. Je pense pas qu'il y ait un établissement qui s'en passe, parce que c'est vrai que pour les adultes, en fait, c'est vraiment un outil qui permet de communiquer, d'aller vite et qui nous évite, comme on en parlait tout à l'heure, hein, d'avoir tous les... Moi, j'ai le souvenir au début de carrière d'avoir tous les carnets de notes qui étaient étalés en salle des profs et qu'on devait remplir un par un en attendant que celui d'avant ait fini de remplir.
1: Oui, ça fait gagner du temps quand même.
3: Voilà, c'est-à-dire que ça permet quand même aux collègues de pouvoir quitter l'établissement et de travailler de chez eux sur certaines tâches. Voilà. Maintenant, je pense que c'est un outil qui devrait être uniquement réservé à l'administration et aux enseignants, et que qu'ils puissent eux en fait justement travailler de concert dessus, mais les enfants en fait n'ont aucun intérêt à y aller. En fait, moi je pense que pour les enfants c'est une béquille, en fait ça leur empêche de devenir autonome, et ça leur empêche aussi d'avoir, comme je disais dans le micro-trottoir là, ça les empêche d'avoir une vision du temps long, parce qu'ils n'ont plus l'agenda, ils notent plus les devoirs, ils comptent plus les jours de la semaine. Là, moi, j'ai bien aimé retrouver mes petits sixièmes qui comptaient combien il restait de jours avant la fin de l'année. Ouais. En cochant des croix sur l'agenda, j'ai trouvé ça très sain et très normal.
2: Peut-être un mot sur l'appel, puisque l'appel se fait via Pronote, donc ça lutte quoi contre l'absentéisme.
3: Oui, alors ça, pour le coup, c'est un outil fiable, mais pareil, c'est un outil qui est utilisé par les adultes, donc les enfants ne font pas l'appel, hein. Je vous rassure, chers parents, ce ne sont pas vos enfants qui se notent absents ou pas, et là, pour le coup, on en parlait aussi tout à l'heure, hein, c'est que ça permet, pour le coup, une réactivité très forte quand un enfant n'arrive pas dans l'établissement. On peut très très vite voir avec les parents. Alors nous, dans notre établissement, il y a une vérification qui est faite avant d'appeler les parents pour être sûr que l'enfant n'est pas arrivé, c'est-à-dire que
2: en gros, vous faites l'appel sur Pronote, ça va à la vie scolaire.
3: Voilà,
2: la vie scolaire vient vérifier physiquement.
3: Voilà. Et après, on appelle le parent si en effet l'enfant n'est toujours pas arrivé et qu'on n'est pas au courant qu'il a un rendez-vous chez le médecin ou qu'il est malade. Parce qu'il y a des parents qui, pour le coup, préviennent à l'avance en disant il a été malade hier.
4: Mais il n'y a plus les petits bulletins de retard et
3: alors,
4: bulletins d'absence.
3: Alors, si les enfants doivent justifier leur absence. Donc, nous, on a, dans notre carnet de correspondance, on a toujours le bulletin que les parents. Alors, évidemment, parfois, comment vous dire, il y a des mots qui sont clairement remplis par les enfants. Mais quand c'est écrit à la main et que. Voilà, on voit que l'écriture et l'orthographe en fait font quand même penser à des écritures clairement d'enfants. Les excuses qu'ils trouvent qui nous font rire.
2: C'est quoi problème de voiture ?
3: Oui, voilà. Enfin, ils racontent toujours la même chose. Voilà, problème de tramway.
1: c'est toujours fichu problème. Tramway.
4: Ça voilà. Peut être vrai. Hein.
3: Oui, ce qui est vrai. Mais enfin, bon, ils habitent jamais très très loin. Sur un collège, ils habitent jamais très très loin. Ce qui pour un lycée est différent. Mais voilà. Et par contre, on a aussi le même problème numériquement parce qu'en fait, on a des enfants qui ont récupéré les codes Pronote de leurs parents.
4: C'est ce que j'ai dit.
3: Et qui donc valident leurs absences ou mettent qu'ils ont vu les mots. En fait, ce sont les enfants qui valident et c'est pas les parents. Donc en fait, on n'a pas tellement de certitude que le parent est au courant de tout. Et la seule certitude qu'on peut avoir, c'est quand le parent vient dans l'établissement.
1: Et surtout qu'on parlait de fracture numérique, mais il peut y avoir une fracture numérique générationnelle. C'est-à-dire qu'il peut y avoir des parents qui sont vraiment pas habitués à utiliser l'outil numérique et qui peuvent être complètement dépassés par leurs enfants qui, eux, piratent le truc.
3: Oui, et puis qui ne se rendent pas compte en fait, du danger de. Il y a des parents qui, clairement, ont donné leur code à leurs enfants en, fait, en pensant bien faire. Parce qu'ils ne voient pas le danger administratif que ça peut être. C'est-à-dire que l'enfant peut écrire à un enseignant au nom de ses parents. Il peut justifier ses absences. Il peut écrire à l'administration, faire des mails à la direction. Enfin, voilà, ça peut aller très loin.
1: Alors, vous, chez vous, plus de Pronote pour les sixièmes. Est-ce que vous êtes à l'avant-garde d'une révolution ? Est-ce qu'il y a d'autres établissements qui suivent ce chemin-là ? Vous êtes pionnier ?
3: Alors, j'ai entendu qu'il y avait d'autres établissements qui l'avaient fait, mais peut-être pas dans la même ampleur qu'on l'a fait, nous. Parce qu'on a, en fait, on a inclus inclut tous les établissements du 14e arrondissement. Ce qui fait que c'est à l'échelle d'un arrondissement entier.
1: Dans le 14e arrondissement
3: voilà,
1: de Paris,
3: il y a tout un bassin, voilà, tout un bassin qui a décidé de supprimer Pronote, alors soit qu'en 6e, soit 6e, 5e, soit carrément jusqu'à la 3e. On a un établissement pas loin de chez nous là, qui a supprimé jusqu'en 3e. Et donc, ça a donné un espèce d'élan dans le quartier qui fait aussi que à l'école primaire, en fait, ils se posent la question. Et donc, maintenant, ils peuvent faire de l'anticipation et dire aux parents, n'achetez pas de smartphone, c'est pas la peine, puisque de toute façon, dans leur collège de quartier, ils n'auront pas Pronote. Alors, je sais que dans certains établissements privés, ils avaient déjà aussi anticipé, mais pas tant que ça. En fait, nous, avec Éducation Numérique Raisonnée, on s'est rendu compte que, en fait, les établissements publics étaient plutôt en avance sur ce type de démarche que les privés.
1: 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L'heure d'ouvrir la pièce jointe de Manon Mariani.
4: Oui, un objet qu'on a tous bien connu autour de cette table, on l'a évoqué, le carnet de correspondance. Car avant Pronote, les notifications, etc., il y avait ce carnet de correspondance, ce petit cahier souvent couvert de graffitis, de typex, de mots des parents, qui a traumatisé des générations d'élèves. Le carnet de correspondance apparaît progressivement dans les écoles françaises au début du XXe siècle. À l'époque, l'école devient obligatoire et l'État veut mieux surveiller les élèves, mais aussi leurs familles. Le carnet sert donc d'outil de liaison entre les l'école et les parents. On y note les absences, les retards, les punitions, les rendez-vous, les résultats scolaires. Pendant longtemps, il était le lien entre les profs et les parents. Dans certains établissements, perdre son carnet pouvait être considéré comme une faute grave. Et surtout, il symbolisait une chose, la peur de la signature des parents, on l'a évoqué. Parce qu'il y avait quand même des rituels autour de ce fameux carnet. Les élèves essayaient de cacher les mots des profs, d'arracher des pages, de falsifier des signatures. Certains s'entraînaient à reproduire celles de leurs parents pendant des heures. Je peux encore vous dire que je maîtrise très bien celles de ma maman, que j'en embrasse. Le carnet est aussi devenu un objet culturel dans les films, dans les séries, sur le collège, sur le lycée. Il représente souvent l'autorité scolaire. On pense au Péril jeune, par exemple, où les profs demandent le carnet aux élèves qui font n'importe quoi, dans LOL aussi. Mais aujourd'hui, on l'a dit pendant cette émission, le carnet papier disparaît progressivement au profit des plateformes numériques comme Pronote ou École Directe. Les retards arrivent directement sur le téléphone. Impossible de cacher une mauvaise note au fond du sac pendant 3 jours. Et beaucoup d'enseignants le disent, cette disparition change complètement le rapport entre élèves, parents et école. Le carnet était un objet physique, intime, presque émotionnel, qu'on peut garder toute sa vie. Ça fait un souvenir. Pronote, lui, transforme la relation scolaire en un flux de notifications.
1: Merci beaucoup, Manon. Alors, Clémence, finalement, on fait quoi? Est-ce qu'on fait marche arrière totalement? On revient au carnet de correspondance ou on garde Pronote, on le transforme?
3: Moi, clairement, on fait marche arrière complètement pour les élèves.
1: Oui, pour les élèves.
3: Par contre, non, pour les adultes, pour les profs, nous, on est grands. Voilà, on s'est construit sans forcément être accro au numérique. Et notre cerveau, maintenant, est capable de faire la différence. Et là, ce qu'il faut empêcher, en fait, c'est que nos enfants aient ce biais d'aller toujours à cette espèce de béquille numérique qui les empêche de penser par eux-mêmes, qui les empêche de se lancer dans la vie et qui les renferme encore plus sur eux-mêmes quand ils ont déjà un problème pour aller vers l'autre. Donc, ça, il faut. Moi, je pense que c'est vraiment. Pronote, il faut vraiment le supprimer. Ou École Directe, il faut le supprimer pour les enfants et peut-être même jusqu'en terminale.
1: C'est dit. À suivre dans Zoom Zoom, vous avez manqué le début de notre émission sur Pronote. Pierre Courade arrive pour tout vous résumer en une minute chrono. Le temps de saluer celle dont vous ne devinerez jamais, Cyril, ce qu'elle m'a demandé jeudi dernier en plein spectacle devant une salle de 800 personnes, une augmentation. J'étais sûr que tu réagirais comme ça, Cyril. Oh, il est choqué. Vous voyez, Marine Leonardi, c'est pas gagné. Mais bonjour quand même, comment ça va aujourd'hui?
5: C'est écrit sur Pronote, en fait.
7: Attendez, vous avez de la chance, Mathieu. Moi, quand je suis allé voir la voir en spectacle, elle m'a mis au fond de la salle.
5: Mais
7: j'ai quasiment sur un de strapontin au bout du truc, hyper mal installé. Alors, je peux te dire que l'augmentation, jamais.
5: Oui, je l'ai jamais eu, du
7: coup. Jamais.
1: Moi, j'étais en carré or, j'étais bien. On verra, je réfléchirai à cette augmentation. La chronique de Marine Leonardi, c'est juste après Holly Cook. We Share Love sur Inter.

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1: Tous les profs le savent, il y a pire que l'élève timide qui ne participe pas assez. Il y a l'élève persuadé d'être un génie, qui participe trop. Je vous laisse deviner, Clémence, à quelle catégorie appartient celui pour qui on a été obligé de prévoir en régie un tapis musical dit « musique d'ascenseur » qu'on est obligé de lui mettre quand, au bout de 2 minutes 30, il n'a toujours pas conclu sa chronique, qui s'appelle pourtant « 1 minute chrono ». Pierre Courade, c'est à vous.
2: Ouais, et aujourd'hui, Pronote, sujet qui a scandalisé Manon, qui ne comprend pas comment on peut autant fliquer les élèves. Ça l'empêche surtout de dater les lycéens redoublants entre 15 et 16 heures. Pronote.
3: Ça va pas, hein.
2: C'est le carnet de correspondance numérique de l'éducation nationale. Outre les retards et les absences, c'est aussi sur cette plateforme que les élèves et leurs parents peuvent retrouver l'emploi du temps, les notes et les appréciations des professeurs. C'est aussi sur Pronote que les enseignants peuvent envoyer des devoirs avec parfois des excès, notamment sur l'horaire d'envoi des messages, si bien que désormais un droit à la déconnexion est réclamé par l'ensemble du monde éducatif. D'autres, comme notre invitée Clémence Ababa, professeure et cofondatrice de l'association Éducation Numérique Raisonnée, souhaite carrément en finir avec Pronote. Pour elle, le système est devenu un outil de souffrance psychique pour les collégiens. Elle parle même de spirale infernale du numérique. Les élèves sont devenus accros à cette plateforme. Pronote est même un argument utilisé par les enfants de 6e pour avoir un smartphone. Il y a quand même quelques avantages à Pronote. Les cours sont en ligne, utiles pour les élèves absents. Mais comme ils peuvent le retrouver sur la plateforme, les élèves ne prennent plus les cours en notes en classe. Par ailleurs, en étant déchargé de la... J'ai fait exprès de mettre quelques pauses pour entendre cette musique.
4: Ouais, il manque d'eau, ça.
2: En étant déchargé de la,
1: alors, c'est déshydraté, à ses parents, on sait ce que c'est.
2: L'élève se détache finalement de ses responsabilités. Pas de pression, comme Quentin qui me soufflait que lui, la pression, il la boit.
1: Oh là là. C'est une belle chute.
3: Franchement, le pauvre, je trouve ça horrible de moi de faire ça. Mais
1: donc, de faire quoi?
3: De mettre la musique d'ascenseur.
2: C'est pas juste. Surtout au bout de 45 secondes.
1: C'est comme ça. C'est comme ça.
5: Je ne permettrai pas qu'on vous fasse ça, Pierre.
4: Je trouve que ça rend mieux, en revanche, moi.
2: Bien, on a fait le tour.
1: Marine Leonardi, je crois que vous trouvez que c'est un peu trop tôt pour parler de Pronote aujourd'hui.
6: Franchement, je vous le dis, vous m'avez mis une angoisse, mais vraiment. Moi, je vous rappelle que mes filles sont en maternelle et en primaire. Vous me parlez déjà de notes de physique chimie. Moi, je leur ai dit à mes filles, de toute façon, au pire, si vous échouez à l'école, vous serez chroniqueuse sur France Inter. Bah, c'est vrai, vous inquiétez pas, les filles, l'entretien, c'est un test pour vérifier si t'es pas un robot ou tu dois cocher toutes les cases ou tu vois la tête de Mathieu Noël. Alors après, attention, moi, c'est pas si simple. J'ai failli le confondre deux fois avec Dumbledore et une fois avec Robert. Robert
1: Rue
6: quand même.
1: Ok, alors tu vois l'augmentation dont on parlait tout à l'heure, elle est partie là.
6: Franchement, la ressemblance est réelle.
4: Dumbledore,
6: ouais. Dumbledore aussi, d'où dit l'invité. Vous me parlez de Pronote. Moi, je suis sur École Directe, c'est ça? Ah bah, c'est oui. Pour le primaire, ça oui. Je pète déjà un plomb.
3: Privé.
1: Pour le privé.
6: Le privé cato. Ok, je suis grillée. Oui. On reçoit des mails deux fois par jour. Enfin, on. Je, oui. Parce que mon mari ne sait même pas que nos enfants sont scolarisés. Donc ça, c'est des vrais trucs qu'on a reçus. Pensez à rapporter des boîtes de mouchoirs. Pouvez-vous rapporter 100 objets similaires? Donc ça, c'est un vrai mail qu'on a reçu pour fêter voilà, leurs 100 premiers jours à l'école. Donc je vous laisse avec ça. La petite a pris 3 boîtes de capote. Que j'ai en 100 exemplaires et qui était intact. Ah, ça m'a débarrassé. Ils ont fait des ballons, c'était super. Elle est revenue de l'école, elle m'a dit, mais maman, les ballons, ils étaient tout petits. C'est adorable. Apparemment, Pronote stresse les élèves. Non, mais franchement, j'en peux plus. Enfin, tout stresse les élèves. À mon époque, on stressait quand on avait un suçon dans le cou après une cousinade. Pas pour des notes. Hein, Pierre, on s'amusait bien. Et puis, on voit que vous avez jamais reçu un coup de fil de Cyril Lacarrière après une mauvaise chronique. Ah, bah là, tu stresses. T'as le téléphone qui sonne. T'es là, Alix, sors les filles. Maman, elle va perdre son travail. Enfin. Les jeunes seraient stressés parce que les devoirs seraient aussi rajoutés à 22h sur Pronote. Non mais arrêtons 2 minutes. Franchement, aucun prof ne bosse à 22h. Non mais c'est vrai. La preuve, il est 16h30. Notre invité est là. Non mais elle a même déjeuné avec nous à la cantine. Non mais stop, stop. Non mais là, attention, génération de fragiles. Hein. Et puis si le prof rajoute des devoirs à 22h, bah, vous lui dites d'aller se faire un coup à dos. Et puis voilà. Bah oui. Moi, quand on me dit à 22h que le thème de l'émission a changé, bah, je viens pas. Voilà, faut se faire respecter. C'est faux, évidemment. J'écris pas de soucis, mon Cyril, je serai là, bisous bisous, t'es gentil de m'avoir prévenu. Et le lendemain, bah, de toute façon, peu importe le thème, je parle de ma chatte. Donc, c'est la même chose. C'est tellement vrai en plus. Non mais moi je veux dire, ce qui m'inquiète dans la disparition du carnet de liaison, maintenant on a parlé plus tôt, c'est que les jeunes ne savent plus imiter la signature de leurs parents. Non mais ça c'est très très grave. Hein. Ça c'est très utile quand tes parents commencent à perdre la tête pour les foutre sous curatelle. C'est ce que j'ai dit à mon mari, mais apparemment sa mère comprend encore des choses. Bon. Oh. Première nouvelle. On a essayé à Zoom Zoom d'imiter la signature de Cyril, mais c'est la même que Kim Jong-un. Donc on s'est fait retoquer par l'administration. Ah, après on aurait hérité de 2 vinyles de YouTube, 15 chemisettes. Célio YouTube, 15 chemisettes Célio et un képi. De toute façon, on aurait refusé l'héritage. Non, mais franchement, moi, j'ai lu la doc de l'émission. Quentin ne l'a pas lu, mais donc je l'ai lu. J'ai halluciné. C'était écrit texto. Les regards échangés par les élèves dans la classe ont été remplacés par des regards baissés sur l'écran. Bah, franchement, c'est mieux, non? Enfin, moi, j'ai grandi à une époque où les élèves hurlaient Théma, mon dieu, elle pue de la gueule. Voilà, au beau milieu d'un cours. Et Leonardo avec son corset, c'est Leonardo. Moi, j'étais là. Ouh, bah quoi, l'acteur qui s'est tapé tout Hollywood? Non, les tortues ninja. Voilà, voilà. Ça, c'est des vraies insultes que j'ai reçues. Va choper avec ça après, va choper avec ça. Bon, sauf que les parents sont adeptes du flicage, apparemment, sur Pronote. Bah, changez pas le logiciel, changez les parents. Hein. Ce sont les mêmes connards qui vont voir le moniteur de ski. Oui, je pense qu'Augustine est plutôt gare au loup que Blanchot. Tu regardes la gamine, elle a esquié les yeux qui se croisent. Attends, on dirait Manon Mariani à un cours de pole dance, c'est gênant. L'inconvénient de Pronote, c'est que les gamins peuvent hacker le logiciel et modifier les notes. Un gars à Bréquigny a réussi à faire ça et ça a augmenté ses notes de 12 points avec des appréciations dithyrambiques. Après, quand l'appréciation a dit ah, la vérité, Kevin, il est frais sa mère, ah, t'as vu, la vie, c'est carré, les maths, tout ça, c'est un monstre. Bon, il y avait des indices. Bon, allez, je vous laisse, la grande a 7 ans, faut que je commence déjà à me pencher sur Parcoursup.
1: Il serait temps, effectivement. Merci beaucoup, Marine Leonardi. On vous retrouve la semaine prochaine dans Zoom Zoom et vous serez à l'Adidas Arena, je le rappelle, les 5 et 6 mars 2027. Et puis tournée des Zéniths. Janvier et février 2027. Billetterie sur marineleonardi.com. Merci Clémence Ababa de nous avoir éclairé sur Pronote et les enjeux de cette appli. Je rappelle que vous êtes cofondatrice de l'association Éducation Numérique Raisonnée. Merci d'avoir été là avec nous.
7: Merci à vous pour votre invitation.
1: Vous, si vous êtes justement un minimum raisonné, vous allez rester avec nous. Toute l'équipe revient après le journal de 17h pour scanner l'actu de ce 25 mai. Au programme notamment des étudiants américains qui se rebellent contre l'intelligence artificielle, le CHU de Lille qui développe le premier stérilet pour les hommes, le thermomètre qui devient chèvre, aurait dit ma mamie, et puis surtout cet après-midi, on va évoquer la figure d'une légende de la musique qui aurait eu 100 ans aujourd'hui, l'immense Miles Davis, dont la trompette nous manque. Alors je sais, les esthètes nous diront qu'il nous reste la flûte de Cyril. Mais, oh, c'est wow. mais c'est pas tout à fait pareil quand même. Non, c'est bien, mais c'est pas pareil.
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1: Il est toujours 17h sur France Inter. Le point sur l'actu avec vous, Paul Tillier.
13: C'est du jamais vu pour un mois de mai. 8 départements de l'Ouest basculeront en vigilance orange canicule demain, indique Météo France du Finistère. À la Vendée, en passant par la Manche et la Mayenne, la vigilance jaune sera étendue dans 20 départements, jusqu'à 35 degrés attendus par endroit. Alors au Havre, les anciens cherchent de l'ombre.
14: On est raisonnable, on a appris qu'il fallait être à l'ombre.
15: Et vous avez les accessoires pour aujourd'hui, je vois le petit chapeau.
14: Ah bah bien sûr, en plus.
16: Pour le reste de la journée, on va suivre l'ombre. Hein, donc on va, je pense, bouger de banc en banc à l'ombre. Et puis, on a prévu de l'eau.
17: C'est simple, on a fermé les volets pour que l'appartement soit au frais. Donc cet après-midi, on va rester au frais jusqu'à 17-18h. Et après 18h, on va essayer de ressortir au square. La journée est quand même assez simple à résumer.
15: Est-ce que vous allez un peu à la plage aussi pour vous rafraîchir
17: après
15: les pieds?
17: Après 90 ans, qu'est-ce que vous voulez qu'on fasse à la plage, ma pauvre dame?
15: Bah, pour vous rafraîchir un peu les jambes.
17: Ah oui, dans l'eau.
14: C'est exclu. Maintenant.
17: Trop chaud la plage.
15: Hein. Ah oui. Trop chaud l'après-midi.
17: Il faut laisser ça aux plus jeunes.
14: Au-delà de 94 ans et des plus, médicalement parlant, on nous dit soyez prudents.
13: Un témoignage recueilli par Amélie Bonté d'ici Normandie. Prudence donc si vous vous baignez sur les côtes atlantiques, notamment alerte aux baïnes en Gironde, deux noyades mortelles ce week-end. Toujours à propos de cette chaleur, une femme est morte à Lyon d'hyperthermie après avoir participé à une compétition sportive. Le ministre de l'Intérieur, Laurent Nunez, appelle ce soir les préfets à réévaluer les risques sanitaires liés aux fortes chaleurs pour tous les événements accueillant du public, quitte à annuler ou à reporter. Deux mineurs interpellés à Rennes au lendemain de la découverte du corps d'un garçon de 11 ans sur les bords de la Vilaine. Il est mort étranglé, une serviette nouée autour du cou. Une adolescente de 15 ans vient d'être placée en garde à vue pour meurtre. Un peu plus tôt dans la journée, c'est un jeune de 16 ans qui a été interpellé. Elle avait fait de la lutte contre le cancer l'un de ses combats. Béatrice Bellamy, députée Horizon de Vendée, est décédée hier à 59 ans des suites de la maladie. Elle a aussi présidé à l'Assemblée nationale une commission d'enquête sur les violences sexistes et sexuelles dans le milieu sportif, se souvient Pierre Henriet, député Horizon de Vendée.
7: C'est évidemment une profonde tristesse que d'apprendre son décès. On était évidemment très proches puisqu'on était tous les deux au sein du groupe Horizon et Indépendants, voisins de circonscription en Vendée. Elle faisait vraiment d'un combat double le sport et la santé au sein de l'Assemblée nationale. Elle a effectivement porté une mission qui a permis vraiment de faire bouger les lignes sur les conditions des femmes, le harcèlement aussi dans les plus hautes instances sportives. On voit bien que dans le milieu sportif, qui est un milieu plus fermé, où les personnes se connaissent, c'était beaucoup plus difficile de pouvoir libérer la parole. Toutes ces personnes qui ont été pendant des années victimes, qui n'osaient pas prendre la parole, ont pu se libérer. Depuis justement cette commission d'enquête, des mesures à la fois des fédérations, de l'État, du ministère en particulier des sports ont été mises en place. Donc c'est vraiment un combat pour lequel on lui doit beaucoup.
13: Témoignage recueilli par ICI Loire-Océan. À Lyon, trois personnes, deux mineurs âgés de 16 et 17 ans ainsi qu'un majeur de 18 ans, mis en examen aujourd'hui, soupçonnés d'être impliqués dans l'incendie criminel dans un immeuble en banlieue de Lyon qui avait fait trois morts. C'était le 11 mai dernier. La Suède réussit à devenir un pays sans tabac, c'est-à-dire avec moins de 5% de la population qui fume des cigarettes quotidiennement. Cette baisse du tabagisme s'explique par l'usage de la cigarette électronique, mais aussi et surtout du snus. C'est de la nicotine sous forme de petits sachets que l'on place sous sa lèvre. Près d'un Suédois sur 5 en consomme tous les jours. Le snus est interdit en Union européenne, mais la Suède a obtenu une dérogation. Les effets sur la santé de ces sachets de nicotine sont néanmoins peu connu. Le snus, donc, voilà un sujet un de plus qui inquiète les parents. Bonsoir Fabienne Sintès.
18: Bonsoir.
13: On connaissait l'œil de Big Brother, de George Orwell. On découvre Big Parent avec vous au menu du téléphone sonne ce soir. Jusqu'où les parents sont-ils prêts à aller pour surveiller leurs enfants?
18: Voilà, nous avons lu attentivement une enquête du magazine Parents qui sort demain et qui parle de mouchards dans le salon, de doudous espions avec une caméra dans les oreilles du lapin. Ne vous offusquez pas trop vite, c'est de plus en plus fréquent. Les parents veulent protéger leurs enfants. C'est peut-être vous, ce genre de caméra peut par ailleurs donner la preuve d'une maltraitance et en même temps, est-ce qu'on n'est pas en train de piétiner une ligne jaune et même une ligne rouge? Qu'est-ce que vous faites, vous, avec vos enfants? Et si vous êtes nounou, d'ailleurs, ça nous intéresse aussi. Et puis, qu'est-ce qu'on fait avec les puces dans les cartables des enfants, les applis qui les géocalisent tout le temps? Où est la limite entre « je ne veux pas qu'il lui arrive quoi que ce soit » et « je flique mon enfant » Est-ce qu'on en arrive, finalement, à une société de plus en plus dangereuse ou à une incapacité au lâcher-prise de la part des parents? Vous avez forcément de quoi dire au 01 45 24 7000.
13: Dans le téléphone sonne tout à l'heure après le journal de 19h. Merci Fabienne Sintès. Et puis le plus grand showman du tennis français pour son dernier Roland-Garros, Gaël Monfils, 39 ans, prendra sa retraite en fin de saison. C'est son dernier grand chelem parisien. Gaël Monfils qui affronte ce soir son compatriote Hugo Gaston. C'est un peu après 20h. Cet après-midi, c'est une autre figure du tennis qui a fait ses adieux à la terre battue de Roland-Garros. Stan Wawrinka, 41 ans, est éliminé. Il avait remporté le tournoi en 2015.
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1: Merci beaucoup Paul Tillier, retour de l'info sur Inter à 18h.
2: Vous n'aimez pas du tout le mot jazz?
3: Vous savez, quand j'entends le mot jazz, pour moi, américain, c'est les Blancs qui ont désigné le jazz comme étant du jazz. Pour moi, la musique, c'est de la musique. Jazz, ça veut dire négro pour moi.
1: La voix et le point de vue toujours tranché de Miles Davis sur l'étiquette posée sur sa musique, c'était en 1984 sur Antenne 2. Demain, on fêtera les 100 ans de la naissance de ce musicien de génie. Bonjour Fred Goati.
4: Bonjour cher Mathieu Noël.
1: Merci d'être avec nous sur Inter. Vous êtes directeur de la rédaction de la revue Jazz Magazine. Demain, on célébrera donc les 100 ans de la naissance de Miles Davis, le prince des ténèbres, à qui vous consacrez le numéro du mois de mai et un hors-série spécial. Alors, je les ai tous entre les mains. Vous pouvez les regarder, ils sont magnifiques. Vous pouvez les acheter en kiosque, c'est encore mieux. Vous avez aussi écrit une biographie de Miles Davis qui fait autorité. Miles Davis va des rétros. Vous avez rencontré le trompettiste à plusieurs reprises. Vous allez donc nous raconter votre Miles Davis et ce qu'il a apporté au jazz. Mais déjà, je reviens justement sur cette archive qu'on a entendue. Pour lui, jazz, ça veut dire négro. Vous nous expliquez pourquoi il rejetait cette étiquette attachée à sa musique.
4: Il n'est pas le seul à avoir rejeté toute sa vie durant quasiment cette étiquette. Les musiciens de jazz afro-américains ont toujours considéré que ce mot-là n'était pas inventé par eux, ni pour eux, en quelque sorte. Mais ce n'est qu'un mot. Et Miles Davis, il avait le sens de la punchline. Je pense qu'il n'aurait jamais osé dire ça s'il était en train de parler à Duke Ellington ou à Count Basie. Ouais. Là, il parlait à un journaliste sans doute blanc. Et,
1: il était un peu provocateur.
4: Un peu. Vous voulez enlever le un peu. Mais ce mot, il l'aimait quand même. Il savait très bien qu'il était de cette grande famille du jazz, qui est une famille à la fois décomposée, recomposée, qui part dans tous les sens, qui est ouverte, qui est un peu fermée parfois. Enfin voilà, donc Miles Davis était à l'image du jazz, mais on peut comprendre qu'il refuse un peu ce mot, parce qu'on va en parler, j'imagine. C'est quelqu'un qui n'a jamais, jamais cessé d'évoluer.
1: Oui, de changer sa musique, effectivement. Avait-on vraiment besoin d'inviter un spécialiste de Miles Davis, qui plus est patron de Jazz Magazine? N'avions-nous pas en interne suffisamment de journalistes béton sur l'histoire de ce génie du jazz? Bien sûr que si.
5: Elle est pour
1: bien
5: moi,
1: sûr que si, elle est pour toi, puisque je vous rappelle que dans l'équipe, on a Quentin, qui de par sa connaissance encyclopédique du jazz en général, et de Miles Davis en particulier, aurait pu nous faire toute une émission, car Miles Davis, c'est lui qui en parle le mieux.
5: Des grands noms qui ont passé la postérité, Miles Davis par exemple.
1: Le fameux Miles Davis. Merci Fred d'être venu à la rescousse. Zoom Zoom Zen, c'est parti.

0: Bonjour à toutes et à tous, soyez les bienvenus si vous nous rejoignez en ce lundi 25 mai, journée de solidarité envers les personnes âgées. Donc ok les amis, c'est dur de bosser alors qu'il fait 30 degrés dehors et 35 dans notre open space, mais dites-vous que vous le faites pour Cyril. Cyril Lacarrière, notre rédacteur en chef dont on fêtera bientôt comme Miles Davis les 100 ans de sa naissance. En attendant, on tente de lui apporter le plus de bonheur possible au quotidien. Ça passe par mille et un petit rien, comme par exemple en ce qui me concerne, rire à ses jeux de mots, même s'il date de l'almanach Vermo 1953. Ainsi, jeudi dernier, quand soudain, il a tenté l'intentable.
1: Le Kremlin confie les clés du réseau à un gendarme des télécommunications aussi intraitable que Pierre Martinet. Aussi...
0: Le flottement qui a suivi n'était pas, je le dis, à la hauteur du jeu de mots de Cyril. Pire, ce qui n'est jamais bon signe pour une vanne, il nous a fallu l'expliquer ensuite.
1: Le Kremlin confie les clés du réseau à un gendarme des télécommunications aussi intraitable que Pierre Martinet. Aussi...
0: Une de vos meilleures vannes de la saison. Passez un peu trop inaperçu auprès de personnes qui finalement ne savent pas ce qui est bon.
2: J'ai pas compris, mais...
0: Le traiteur intraitable, Pierre Martinet.
3: C'est long.
0: Mais sinon, ce qu'on peut faire, on se prend une chambre à l'hôtel tous les deux et on se fait nos vannes, parce que j'ai l'impression, Cyril, qu'il y a... Il y a une scission générationnelle dans l'émission, là.
4: Tu le sens, mon Martinet?
0: Mais non, vraiment, c'est très étonnant.
5: Le traiteur intraitable,
6: on l'a compris, mais c'est...
5: C'est quoi, le taboulé?
0: Le taboulé. Est-ce que ça sent la fin de saison? En l'occurrence, vu le chinois emporté qu'on s'est fait à midi, ça sent encore plus que la fin de saison. Mais oui, les chevaux commencent visiblement à sentir l'écurie.
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2: C'est long, c'est long.
4: Ça a été diffusé comme ça.
0: Non, mais justement, c'est pour ça que je me suis permis de rediffuser cette
2: extrait
0: sur sa longueur. C'est que Ghislain Fontana, ce réalisateur de génie, on peut le dire, a décidé que tout simplement d'une émission d'infotainment où le rire compte autant que le fond, on allait couper ce passage-là. Donc je me suis permis de le remettre aujourd'hui parce qu'on a bien rigolé.
4: Oui, vous êtes réécouté vendredi.
0: Exactement. Évidemment, je suis très attentif, vous savez. Fred Goati, vous allez nous expliquer pourquoi Miles Davis est une figure qui a marqué la musique du 20e siècle. Juste le temps de vous présenter celle qui ne comprend pas pourquoi elle n'a pas encore marqué celle du 21e. Et pourtant, vous l'entendez, joli grain de voix, la Charlotte Gainsbourg.
2: Excusez-moi, on me demande quand même très souvent au bureau si on peut l'écouter, parce que les gens l'ont dans la tête. Donc, Marie De Breuer a demandé la semaine dernière.
0: Autant que Zoom Zoom Ken.
2: Si, Quentin aussi, de temps en temps.
5: Très souvent, au bureau. Quel monde vous vivez.
0: Beaucoup de fake news pour démarrer cette émission. Manon Mariani, chaque après-midi, vous décryptez pour nous l'actu des réseaux sociaux.
2: C'est la période des remises de diplômes aux États-Unis. Vous voyez les élèves, ils sont tous avec leur cap, leur petit chapeau, c'est mignon. Sauf que cette année, certains se rebellent contre des intervenants qui leur font des discours sur l'intelligence artificielle, je vous raconte dans ma veille sanitaire.
0: Face à vous Fred, soyez vigilant, le sujet qu'il va aborder aujourd'hui peut potentiellement, si vous êtes trop imaginatif, provoquer votre évanouissement. Car oui, Quentin va nous parler du premier stérilet pour hommes. Telle fut la réaction de Cyril en imaginant quelque chose qui passerait par l'urètre.
4: Oui, bah, c'est pas très
0: Quentin, bon. Rassurez-nous, ce n'est pas le cas. C'est pas le cas.
4: Non, je vais vous raconter. C'est assez technique. Je vais vous raconter. On parle vers Lille, Mathieu, où la Voix du Nord parle du CHU de Lille, où on développe donc, actuellement ce premier stérilet pour les hommes, breveté en 2025, disponible pour 2030, normalement.
2: 2030
4: ah, oui. Qu'est-ce que ça va changer? Beaucoup de choses, je pense, Manon.
0: Ah, oui.
4: À 17h30, je vous dis ce que les régions racontent de notre époque.
0: Côté humour, ne manquez pas vos rendez-vous habituels vers l'admi Marie De Breuer, qui n'a pas peur de s'attaquer au sujet brûlant, reviendra sur la vague de chaleur qui frappe le pays. En fin d'émission, Ahmed Sparrow viendra rendre hommage à sa manière, évidemment, à Miles Davis. Enfin, ne dit-on pas de lui qu'il est la Ferrari du journalisme français? Non, on ne le dit pas. Mais on pourrait.
4: La deux chevaux.
5: C'est audacieux, Quentin.
2: Oui,
5: c'est
0: audacieux.
5: 25 mai.
4: Pas de problème, j'assume.
5: Okay.
0: Cyril Lacarrière, justement, cet après-midi, vous nous proposez un Lacarnews 100% automobile.
1: Et le coup de bigot du lundi, je vous présente Luce. Alors, pas la gagnante de Nouvelle Star que tout le monde a oublié, mais la
0: une balle perdue. Imagine, la meuf, elle écoute France Inter cet après-midi, et tout à coup, hop, elle entend cette...
1: Elle a donné son nom à la nouvelle Ferrari, une Ferrari 100% électrique, fallait oser, on en parle avec un journaliste du Figaro.
0: Le Lacarnews spécial Ferrari, en croisant les doigts qu'ils écoutent plus Inter que les gars d'Hermès, ça sera juste avant l'admi. Mais d'abord, les 100 ans de la naissance de Miles Davis, c'est demain. On est avec le directeur de la rédaction de Jazz Magazine, qui l'a rencontré à plusieurs reprises, Fred Goati. Fred, comment vous pourriez présenter Miles Davis à quelqu'un qui ne connaîtrait absolument pas l'univers de ce musicien, quelqu'un qui, par exemple, trouverait que Taylor Swift, c'est de la musique?
2: Mais c'est de la musique.
8: Non, oui, j'allais le dire, c'est de la musique.
0: Bien sûr.
8: D'ailleurs, faites attention parce que Miles Davis, notamment dans les années 80, a très souvent repris des chansons pop.
0: Oui, mais dans les années, il y avait Michael Jackson.
8: Et bien justement, il a repris du Michael Jackson.
0: Oui, mais ça c'était bon. Et bien, c'est bien pour ça que je vous dis que Taylor Swift, c'était
8: pas. Mais il n'y a pas de bon ou de mauvais avec des musiciens comme Miles Davis.
0: Ah oui, d'accord.
8: Il y a des mélodies, il y a une progression d'accords qui peut l'inspirer. Il y a, voilà, un son qui peut l'inspirer. Vous savez, il adorait faire une chose dans les années 80, c'est regarder MTV. la chaîne, alors ça n'existe plus, je crois, MTV aujourd'hui, ici.
2: Non, ça ne diffuse plus.
8: En tout cas, dans les années 80, il y avait une chaîne qui diffusait des clips 24 heures sur 24. Et il était devant cette chaîne avec sa trompette à portée de main. Et dès qu'un morceau lui plaisait, il se levait et il jouait par-dessus.
0: Devant sa télé.
8: Voilà.
0: Alors, resituons, qui est Miles Davis?
8: Qui est Miles Davis? Un trompettiste de jazz. Il faut peut-être le rappeler,
0: oui,
8: ça.
0: Oui,
8: mais oui, oui, oui. Un trompettiste de jazz. Donc, il n'aimait pas le mot
0: le
8: jazz.
0: Terme, mais...
8: N'empêche que, voilà, pour ses 13 ans, je crois, son père lui a offert une trompette. Alors, le coiffeur de son père lui avait plutôt dit « Tu devrais opter pour un violon, c'est plus sérieux. » Non, je crois qu'il veut une trompette. Ouh, merci, papa.
0: Tout s'est joué, là.
8: Eh oui. Et puis, alors, on fait avance rapide. Il arrive à la Juilliard School, rendez-vous compte, à New York, à 18 ans. Alors, on dit, il y a une légende qui dit que, effectivement, il n'y allait pas à la Juilliard School. Il préfère aller dans les clubs de jazz enfumé, à la recherche de Charlie Parker et de Dizzy Gillespie, ses deux héros. Oui, il faisait ça, bien sûr. Mais il a aussi étudié très sérieusement à la Juilliard School. Parce que Miles Davis, mine de rien, il prenait la musique très au sérieux.
0: Petite question pour les parents qui nous écoutent. 13 ans, c'est pas un peu tard pour démarrer un instrument?
8: Oui, mais pas pour Miles Davis.
0: Pas pour lui,
8: mais non.
0: Ça l'a pas gêné. Je lisais quelques adjectifs pour définir la musique de Miles Davis. Jazz cool, modal, free, fusion. Ça vous va ou vous utilisez un autre qualificatif?
8: Moi, ça me va. J'enlèverais free parce que lui, il a un peu... Il a flirté avec cette phase du jazz dans les années 60. Mmh. Mais il n'aimait pas tellement, finalement, être catalogué. Alors, il n'aimait pas le mot jazz, vous l'avez diffusé en intro, mais il aimait encore moins être catalogué. Et ça tombe bien, puisque d'une certaine manière, il a... Je dirais pas inventé, parce qu'on invente de rien en musique. Il a été le premier finalement à ouvrir des portes dans lesquelles qui ont permis à plein de musiciens de s'engouffrer dans un nouveau genre, un nouveau style, et surtout de par son attitude.
4: Il a dépassé son propre style.
8: Ah bah tout le temps, il a passé sa vie à dépasser son propre style. D'ailleurs, voilà, Miles Davis était peut-être un style à lui-même.
4: Ouais.
8: C'est-à-dire qu'au-delà du jazz, au-delà des styles de jazz...
4: On pourrait dire que tu fais du Miles Davis aujourd'hui.
8: Exactement, Miles Davis, c'est un style, c'est une attitude, c'est une façon d'envisager la musique.
2: C'est ce qu'on appelle du jazz cool.
8: Vous pouvez l'appeler comme ça, mais ça ne correspondra pas forcément à toutes les périodes.
0: Oui, parce qu'il y a eu tellement de périodes.
8: Ce qui est tellement fascinant dans cette histoire, dans cette vie qui est un véritable roman, c'est que si Miles Davis était une série culte, la série culte aurait duré 40 ans et les scénaristes auraient tout le temps changé. Sauf que la star, la vedette, aurait toujours été le même homme, le même trompettiste. D'ailleurs, on a coutume de dire que finalement, lui, en tant que trompettiste, n'a pas tellement changé. C'est son entourage, c'est son flair extraordinaire et il s'est toujours magnifiquement entouré des meilleurs musiciens de chaque génération.
0: Cyril a un point commun avec Miles Davis. Lui aussi, il a commencé la trompette à 13 ans. Et franchement, c'est la preuve que c'est pas trop tard. Là, par exemple, c'est son live lors du dernier banquet du Canon Français. Oh, ça sonne très très bien. Bref, restez avec nous, on continue de parler de Miles Davis. Vous trouvez qu'il fait chaud, Marie de Breuer aussi. Vous pensiez que les stérilés, c'était pour les femmes et que les Ferraris ne seraient jamais électriques. Moi aussi, mais Quentin et Cyril vont nous raconter une toute autre histoire. Zoom Zoom arrive juste après Miles Davis. Tiens, justement, ascenseur pour l'échafaud sur France Inter.

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1: On célèbre les 100 ans de Miles Davis avec un jour d'avance, car on a toujours un temps d'avance dans Zoom Zoom. Fred Goati de Jazz Magazine est avec nous. Fred, on vient d'entendre la musique du film de Louis Malle, Ascenseur pour l'échafaud, composé donc par Miles Davis. Arrêtons-nous un instant là-dessus. Qu'est-ce que ça représente, cette bande originale, dans la carrière de Miles ?
2: Alors, je vous arrête tout de suite. Déjà, Mathieu, composé, je ne sais pas si c'est le mot qui convient. Improvisé.
1: Mais non.
2: Mais si.
1: Mais non, Fred.
2: Mais bien sûr que si. N'oubliez pas que cette musique est absolument incroyable. L'idée vient d'un monsieur qui s'appelait Marcel Romano, un producteur, une grande figure du jazz français, du jazz parisien dans les années 50, qui s'est dit « Tiens, si je proposais à Miles Davis de venir improviser une musique de film devant les images du film, dans un studio, sans que rien ou presque ne soit préparé. » Alors cette idée de Miles Davis, elle est donc de Marcel Romano et de Jean-Paul Rapneau. Et oui, parce que Jean-Paul Rapneau était l'assistant de Louis Malle. Et le vrai fan de jazz,
1: c'est lui.
2: Évidemment rien contre Louis Malle, grand cinéaste,
1: c'était
2: Rapneau. Et Marcel Romano, évidemment.
1: Donc il improvise à 100% ou il avait quand même préparé un petit truc quand on lui dit tu vas...
2: griffonner de trois accords, de trois mélodies. Mais ils se sont retrouvés une nuit, au poste parisien qui était en haut des Champs-Élysées. Et ils ont improvisé comme ça devant les images du film. Imaginez-vous, prenez un instrument, même un instrument que vous maîtrisez parfaitement bien. Je crois que vous jouez très très bien du piano, Mathieu.
1: Alors du piano et du saxophone. Je
3: saxophone,
1: suis polyinstrumentiste, comme on dit.
3: C'est vrai,
2: bien sûr. Mettez-vous devant des images d'un film et improvisez quelque chose qui plaira au cinéma. Qui ira avec les images,
1: au spectateur,
2: et qui, soit dit en passant, restera dans l'éternité et restera surtout, finalement, comme étant le personnage principal du film.
1: Bien sûr, d'une certaine manière. La musique qui est le personnage.
2: On se souvient plus de la musique que du film lui-même.
4: Miles Davis a un lien particulier avec la France, et quand on pense à Miles Davis, on pense à Juliette Gréco. Il a 23 ans quand il rencontre Juliette Gréco. C'est un coup de foudre ? On entend souvent l'amour impossible.
2: Alors écoutez, j'étais pas là, moi, mais en 49, il faut savoir une chose, c'est que c'était son premier voyage à Paris, Miles Davis. Il a 23 ans. C'est un jeune musicien qui est considéré aux États-Unis comme un musicien de jazz et qui doit se faire insulter à peu près chaque jour et qui n'est pas pris au sérieux. Il arrive à Paris, on lui fait rencontrer... Jean-Paul Sartre. Petit clin d'œil à Boris Vian.
1: Bien sûr,
2: grand admirateur de Miles Davis. On lui fait rencontrer des gens importants. Picasso.
4: Ouais.
2: Et d'un seul coup, il est considéré comme un artiste, comme un musicien, un grand musicien. Et effectivement, il rencontre Juliette Gréco, qui était dans cet entourage artistique. Et il y a une histoire d'amour. Alors... vous me demandiez hors antenne...
1: si elle était consommée ou pas. Mais ça, c'est Quentin. La bouillave, la bouillave.
4: On n'est pas obligé de le dire à l'antenne.
1: Ouais, c'est la fougue de la jeunesse.
2: Tout de suite, la fougue de la jeunesse.
4: Vous s'était consommé ou pas ?
3: Oh, Quentin.
2: Je jette un voile pudique sur cette histoire. J'ai rencontré, dans les années 90, un musicien, Germano Pratin, grande figure de ce milieu, qui m'avait dit que tout ça était un peu inventé, que c'était une romance, que c'était bon, c'était pas vrai en fait. Mais je lui dis, mais on s'en fiche que ce soit pas vrai.
1: On aimerait bien.
3: Vous avez,
2: c'est très beau.
3: Vous avez rencontré Miles Davis à plusieurs reprises. La première fois, c'était quand et à quelle occasion ?
2: Alors, je dirais que on rencontrait Miles Davis quand on le voyait sur scène d'une certaine manière. Alors, la première fois, c'est 1982. C'est mon tout premier concert de jazz. Je l'ai pas fait exprès. Hein. J'étais allé tout seul. Aucun de mes amis n'aimait le jazz à l'époque. Donc, j'étais allé voir Miles Davis sur scène et j'avais l'impression d'emblée de le connaître quand je l'ai vu sur scène. Et puis, effectivement, de fil en aiguille, en 1990, je l'ai rencontré, je l'ai interviewé grâce à un ami qui était le fils de l'impresario de Miles Davis, qui était une femme qui s'appelait Simone Ginibre. Donc j'étais allé, il était en train de tourner un film, tenez-vous bien, à Paris, qui s'appelle Dingo. Et il tournait une scène au New Morning, vous savez, ce fameux club de jazz. Donc je m'étais pointé un matin au New Morning, en espérant voir tout de suite mon héros. Et je ne le voyais pas, je voyais Bernard Fresson, je voyais les acteurs du film, je voyais Bernadette Lafont, pas le Miles. Et à un moment, je me retourne, il était derrière moi. Alors, je vais vers lui, je dis, Miles, en interview, bonjour, hello, hein, j'ai mis tous les mots dans le mauvais sens, parce que j'ai failli m'évanouir. J'ai demandé si quelqu'un pouvait m'apporter des sels. Il m'a tendu la main, il dit, ah, Miles Davis. Parce qu'il avait une voix comme ça, hein, vous le savez peut-être. Donc, deuxième évanouissement, par l'intervention d'une dame

0: Il avait la réputation d'être très très dur parfois, mais il a été gentil, j'ai été absolument lamentable, je bafouillais, ma feuille tremblait avec mes questions, et j'avais préparé très peu de questions pensant qu'il allait m'accorder 10 minutes, mais en fait il avait une heure devant lui, donc je lui ai demandé 47 autographes, je lui ai demandé s'il pouvait dessiner la couverture de Jazz Magazine, wow. Et il a dit oui, et il nous l'a faxé quelques mois après, donc vous voyez c'est une rencontre pour moi en tout cas, mémorable. Pour lui, non, mais pour moi, oui.
1: Il vous l'a faxé. Ça date un peu l'anecdote.
0: Bah oui, 1990, monsieur.
2: Allez, mon Quentin.
3: T'étais pas né.
2: Vous écoutez France Inter, il est 17h40. Non, pas 46, il est 17h26. Ne nous avançons pas trop. Lui aussi, il a eu une belle histoire avec Juliette Gréco.
3: Oh.
2: Ouais, sauf que lui avait déjà 37 ans à l'époque. Compact, mais intense et passionnel. Et si Miles Davis restera comme le trompettiste du 20e siècle, lui restera assurément comme le flûte-abéquiste du 21e, notamment grâce à sa reprise de U2.
4: Ça, c'est vraiment
2: Cyril,
4: une copie, hein.
2: C'est simple, vous êtes à la flûte avec.
3: C'est faux.
2: Vous êtes à la flûte avec ce que Ferrari est à l'automobile. Et ça tombe bien pour le Lacar News du jour, je crois.
5: Eh oui, normalement, une Ferrari, vous savez, Mathieu. Vous le savez, ça sonne comme ça.
2: J'aime un peu. Une très grosse Ferrari, ça.
5: Eh bien, à partir d'aujourd'hui, ça va aussi sonner comme ça.
2: Ah non, ah, sinon, ah, voilà. Sinon, voilà, il n'y a pas vraiment d'infos aussi.
5: Donc, l'autre, ça va sonner comme ça aussi. Et oui, terminer le groove room. Désormais, il y a un moteur électrique dans le ventre d'une Ferrari. Ce nouveau modèle s'appelle Lus. La marque italienne va la présenter ce soir. 550 000 euros pour se payer ce petit bébé. Est-ce que ça a du sens, une Ferrari électrique? C'est la question qu'on va se poser, qu'on va poser à un spécialiste de la bagnole. Bonjour, Sylvain Resser.
6: Bonjour, bonjour à tous.
5: Bonjour. Sylvain, bonjour. Vous êtes journaliste spécialiste de l'automobile. Vous bossez au Figaro. Première question, une Ferrari électrique, pourquoi faire?
6: Ben en fait, Ferrari, comme tous les industriels, veut réduire son empreinte carbone. Donc, ça commence par les usines et puis ça se poursuit avec des voitures plus ou moins électrifiées. Donc, ils ont déjà sorti un certain nombre de voitures hybrides rechargeables. Et là, c'est la révolution chez eux. Ils vont sortir une voiture électrique l'année prochaine qui présente là dans quelques heures, tout à l'heure.
5: Comment c'est vécu en Italie, ça?
6: Ben c'est un peu bizarre, hein, parce qu'en fait, Ferrari, c'est d'abord un bruit, hein, c'est
5: oui.
6: Surtout un 12 cylindres, donc quelque part, c'est renoncer à son ADN, donc ben, tous les Italiens sont pas forcément très contents de cette nouvelle.
5: Vous, Sylvain, après, vous êtes déjà monté dans cette fameuse voiture Ferrari que personne n'a vue, mais vous n'avez pas vu l'extérieur. Techniquement, déjà, comment c'est possible de monter dans une voiture sans voir l'extérieur de la voiture?
6: Ouais, parce qu'en fait, Ferrari, pour cette voiture qui est vraiment disruptive, hein, entre guillemets, ils ont fait appel à deux papes du design mondial. Ils ont fait appel à Johnny Hive et Mark Newson, qui ont créé tous les produits de chez Apple. Et donc, ils ont créé un intérieur qui est vraiment très différent de ce qu'on connaît dans les voitures actuelles. Et on peut s'attendre aussi pour l'extérieur à quelque chose d'assez différent de ce qu'on voit dans la gamme Ferrari en ce moment.
5: Mais j'en viens à ma question, comment on vous a fait rentrer dans la voiture si vous n'avez pas vu l'extérieur?
2: Oui.
6: Ah ben, on nous a montré les éléments de l'intérieur, que ce soit le volant, la planche de bord, le tunnel central avec il y a plus de boîte de vitesse sur une voiture électrique, donc le levier qui doit servir à enclencher la transmission. Donc on a pu voir les sièges, on s'est assis comme si on était en fait comme si on était au volant, sauf qu'il n'y avait pas l'enveloppe.
5: Ah oui, d'accord, c'est une reproduction de l'intérieur de la voiture. Okay. Il y a vraiment des clients pour ce genre de modèle de Ferrari électrique?
6: Ah ben, c'est toute la question en fait, parce que une voiture de sport électrique, c'est quelque part un peu antinomique pour les passionnés du genre. Pour le moment, on va dire qu'il n'y a pas vraiment de marché déclaré, puisque Lamborghini devait sortir une voiture électrique cette année, ils y ont renoncé. Ils n'en feront pas une avant 2030. Bugatti s'était posé la question et puis finalement, ils ont fait machine arrière. Ils ont préféré faire une voiture hybride rechargeable. Donc là, ça va vraiment, ça va être le test avec Ferrari. Finalement, on va voir s'il y a réellement un marché de la clientèle pour ce type de voiture.
5: Vous allez pouvoir la tester, cette voiture?
6: Je pense d'ici la fin de l'année ou début d'année prochaine, oui, oui.
5: Ok. Bon, vous avez quand même hâte de le faire?
6: J'ai hâte, oui, parce que quand on regarde les caractéristiques, ils annoncent plus de 1000 chevaux. Avec et c'est la spécificité de la voiture, ils mettent un moteur par roue. Donc il y aura quatre moteurs

0: C'est une technologie toute nouvelle sur les voitures électriques. Donc, on a assez hâte de voir ce que ça donne.
1: Eh bien, merci Sylvain Resser d'être passé nous parler de cette Luce, la dernière née de chez Ferrari, une Ferrari électrique. Je rappelle qu'on peut vous lire dans le Figaro.
2: Merci beaucoup. Et merci Cyril. Direction, à présent, on quitte l'Italie et ces Ferrari qui ne font pas de bruit, ce qui n'a vraiment aucun sens, si vous voulez, mon avis. Direction sa France à lui, avec Quentin. Ouais. Direction le Nord.
3: Le Nord, avec cette invention, Mathieu, qui pourrait bien provoquer quelques discussions dans le couple dans les années qui viennent. Le journal La Voix du Nord raconte qu'au CHU de Lille, des chercheurs ont mis au point le tout premier stérilet masculin français. Son nom, Stéom, un petit dispositif contraceptif sans hormones, breveté en 2025. Il pourrait être commercialisé d'ici à 2030. Alors, quand on entend stérilet masculin, on imagine tout de suite un objet qu'on viendrait poser à l'intérieur, comme pour
2: oui,
3: une femme.
2: On imagine ça.
3: Sauf qu'ici, le principe est complètement différent. Le dispositif ne va pas dans le sexe lui-même, mais dans le scrotum, qu'on appelle familièrement la bourse, hein, c'est-à-dire la poche de peau qui entoure et protège les testicules.
2: Tout ça ne me rassure pas, Quentin.
3: L'idée est assez simple. Une petite pince qui permet une dérivation du trajet des spermatozoïdes avant qu'ils ne rejoignent le liquide qui sera éjaculé. En gros, les testicules continuent à fonctionner normalement. La testostérone reste produite. La libido ne change pas, mais les spermatozoïdes ne peuvent plus circuler.
2: Alors, c'est la grande question que nos auditeurs se posent, que je me pose en premier.
3: Allez-y.
2: Comment on le met en place, votre stérilet pour homme ?
3: Le dispositif serait posé en 15 minutes sous anesthésie locale. Disons que cette petite peau est une zone quand même sensible, donc il faut une anesthésie locale. Ça, c'est surtout pensé comme une alternative à la vasectomie, souvent vécue comme plus lourde ou définitive. Cette invention lilloise, c'est un basculement complet. Pendant des décennies, la contraception a reposé presque exclusivement sur les femmes, pilules, stérilets, implants, charge mentale médicale aussi. Là, pour la première fois, on voit apparaître un objet qui reprend exactement les codes du corps féminin contracepté, mais appliqué aux hommes, parce que je vais vous faire une confidence, il y a quelques années, j'avais eu rendez-vous à l'hôpital Cochin, il y avait deux options à l'époque, le slip chauffant, à porter minimum 8 heures par jour, qui vient plaquer les testicules, en empêchant ainsi de produire des spermatozoïdes, ou un traitement hormonal en injection, une fois par semaine, dans la fesse, avec forcément quelques effets secondaires, surtout un manque de recul considérable comparé à la contraception chez les femmes, ce qui pouvait rendre quand même déjà les médecins frileux à l'époque, ça a peut-être changé. Là, ce qui est révolutionnaire surtout, c'est que pour une fois, la contraception ne passe ni par les hormones, ni par une transformation chimique du corps. On est sur quelque chose de mécanique qui va surtout intégrer une logique de contraception moderne et qui pourrait enfin devenir quelque chose de partagé entre les hommes et les femmes, Mathieu.
2: Merci Quentin, c'était extrêmement intéressant et maintenant on aura l'image de vous avec votre petit slip chauffant. Effectivement.
4: C'est ça, la chaleur.
2: Vous l'avez pas enfilé ?
3: Alors, moi, je suis chaud en général, mais
2: bon.
3: J'avais pas choisi cette option, non.
2: À suivre, les amis, dans Zoom Zoom. Certes, Poutine a envoyé un missile Oreshnik sur l'Ukraine. Certes, un tennisman de Roland-Garros a eu la chichi sur le court.
4: Il a failli.
2: Mais pour Marc Debreu, il y a des sujets. Pour Marie, il y a des sujets plus importants, comme par exemple le fait qu'il fait chaud. Bonjour Marie.
5: Bonjour, ça l'équipe. Ça suit les aisselles.
3: Ça suit pas
2: mal.
5: Ça. Ouais, bah, oui, j'ai oublié d'imprimer mon teaser. Non, mais voilà ce que je voulais dire. Non, mais j'ai pas réussi à me concentrer au point de pas imprimer mes petites fiches. Voilà, à cause de la chaleur. Du coup, mon sujet, c'est ça, c'est qu'il fait chaud.
2: Le pire dans cette histoire.
5: Le pire
2: dans cette histoire, c'est que Marie me faisait des petits signes pour me montrer qu'elle n'avait pas la feuille. Je ne comprenais pas. Je lui montrais la feuille. Je dis oui, j'ai une feuille. Elle est là. La chronique de Marie, c'est après Jean Jass.
5: J'ai la chiasse.
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1: Son nom restera jamais associé à Quentin Lhuy, qui l'a écorché un jour de disette gastrique quand il avait failli, je le cite, faire sur la table du studio. Miles Davis aurait eu 100 ans demain. Pourquoi est-il devenu le plus célèbre trompettiste du XXe siècle avec Louis Armstrong? On continue d'en parler avec Fred Goati de Jazz Magazine. Je rappelle tous les numéros de Jazz Magazine qui sont en ce moment consacrés à Miles Davis, le numéro spécial, le numéro de mai également. On continue d'en parler avec vous, Fred. L'heure est venue néanmoins de nous tourner vers Marie de Breuer. Marie, j'espère que cette fois-ci, vous avez bien imprimé votre chronique. Ah, visiblement, vous n'en avez pas besoin, puisque je vois que vous avez sorti votre journal intime avec la photo de moi au micro d'Europe 1. Sachez que ça me fout toujours les poils.
2: Cher journal, qu'est-ce qu'il fait chaud? Il fait tellement chaud, je n'arrive pas à me concentrer. C'est pour cela que je n'ai rien écrit pendant une demi-heure et dessiné sur ta première page des fleurs et des gribouillis, dont le prénom Cyril, rayé plus de 50 fois. Qu'est-ce qu'il fait chaud, mon cher journal? Malgré les fortes chaleurs, Manon persiste à utiliser une pierre d'Alain comme déodorant. Son odeur me fait mal à la tête et, étonnamment, me donne faim. Personne ne devrait sentir à ce point la pissaladière. Mais je n'ai pas envie de critiquer plus longtemps Manon, cher journal, car c'est une véritable Queen Key Slay. Même si aujourd'hui, elle a pointé du doigt, intriguée, les taches de sueur sous ma poitrine. J'ai dû lui expliquer « Ça, Manon, c'est des seins. Et quand il fait chaud, ça fait comme des aisselles, ça goûte. » Elle m'a répondu « Ah oui, les gougouttes à Marie, en me tapant sur l'épaule, comme si nous étions amis. » Quelle humiliation! Grande première pour moi ce matin, mon cher journal. Sur les conseils des autorités publiques, j'ai bu de l'eau. Comme tu le sais, je ne bois habituellement qu'un mélange de Capri Sun et de rhum ambré qui me fait me sentir comme un pirate. À l'abordage, moussaillon, allons chercher un trésor. Non, je déconne, mon cher journal. Je ne suis pas un pirate, enfin. Puisque ma main droite n'est pas en forme de crochet, mais possède bien 5 doigts qui me permettent d'écrire dans toi, mon journal. Mais si je bois ce breuvage nectar multifruit rhum, c'est parce qu'il me permet de supporter le harcèlement moral quotidien de Cyril. Cela fait maintenant 2 ans qu'il m'accueille le matin en me jetant une chouquette au visage. Je suis épuisée. Parlons de Mathieu. Même sous 30 degrés, il persiste à porter un pull ami. Mais c'est pour le style des jeans, dit-il. Mais quel style? Je ne comprends toujours pas cette marque ami, qui n'est portée que par des gens qui n'en ont pas d'amis. Est-ce que je rate une trend? Faut-il porter des vêtements qui indiquent ce qu'on n'a pas? Devrais-je, moi aussi, porter un t-shirt floqué abdominaux? Et dans ce cas, pourquoi Quentin ne porte-t-il pas un t-shirt de charisme? Tant de questions qui resteront sans réponse, mon cher journal. Hier, avec ce beau temps, j'ai organisé mon tout premier barbecue avec ma belle famille. Quelle bonne idée d'allumer un feu quand il fait déjà 32 degrés. Maligne comme je suis, j'avais placé mon barbecue en plein soleil. Je me suis rendu compte de mon erreur seulement quand mon beau-frère m'a enduit de béarnaise. Il m'avait confondu avec une chipolata. Tu te rends compte, mon cher journal? C'est seulement au moment de me fourrer dans une baguette de pain qu'il s'est rendu compte que c'était moi. Je te le confesse ici, mon cher journal. Mais je redoute aussi énormément de devoir porter de la crème solaire. Les parfums sont beaucoup trop gourmands. Crème solaire, vanille, coco, fleur d'oranger. Je ne peux pas résister. Je me lèche le corps comme un chat qui fait sa toilette. Tout ça est allé beaucoup trop loin quand j'ai creusé un trou dans mon jardin pour uriner. Bon, après, j'avais rebouché le trou comme le font les chats, bien sûr. Mais ma belle famille aurait apprécié que je fasse ça après le plateau de fromage. Je suis désolée. C'est l'heure de se dire au revoir, cher journal. Mes paluches sont si moites que je n'arrive plus à tenir mon stylo. À la prochaine, Marie. PS, pensez à téléphoner à Mathieu pour vérifier qu'il s'hydrate. Avec ce temps, il faut prendre soin de nos anciens.
1: Merci quand même, Marie de Breuer. Bravo, bravo à vous pour ce beau délire. Ah, et vous voyez, je ne porte pas du tout de sweat, comme disent les Jones, qui portent des sweats amis et des chemisettes zébrées aujourd'hui, je tiens à le signaler.
3: En suivre. Accord avec votre coque.
1: Ah, évidemment, mais tout est pensé chez moi en termes de style. À suivre, dans Zoom Zoom, les étudiants américains haussent le ton contre les patrons de la tech qui vantent l'IA à tout craint. Manon vous raconte cette fronde. Cette beaucoup d'expressions, effectivement, du temps jadis aujourd'hui. Mais c'est parce qu'on parle de Mike Davis.
4: Vous avez dit ça par l'hypopète.
1: Ça nous ramène 100 ans en arrière. Pour le moment, on en revient justement à ce géant du jazz qui aurait eu 100 ans demain. Le directeur de la rédaction de Jazz Magazine, Fred Goetti, est toujours avec nous pour zoomer sur Miles Davis. Alors Fred, si on veut commencer à entrer dans l'univers de Miles Davis, par quel titre, par quel album il faut commencer?
5: Sapristi, quelle question.
1: Kind of Blue.
5: Bah oui, vous voulez pas que je dise autre chose, visiblement.
1: Si, si, bah justement, dites autre chose. Si
5: on veut en dire trois?
1: Ouais.
5: Alors, oui, Kind of Blue, Sketches of Spain avec le merveilleux Gil Evans, et puis Toutou pour les années 80.
1: Et là, comme ça, on a un bon panel de...
5: Des différents Miles Davis. Il y en a plein d'autres, hélas.
1: Il y en a plein.
6: Pourquoi Kind of Blue a tant marqué l'esprit collectif, j'ai l'impression? Tout le monde cite cet album assez facilement quand on parle de Miles Davis.
5: C'est joli, vous dites l'esprit collectif alors que vous pensiez à la mémoire, je crois.
6: Oui,
5: sans vouloir vous enfoncer. Mais la magie est là. C'est la magie du collectif. C'est-à-dire que Miles Davis, ce jour-là, ces deux jours-là, ce sont deux séances d'enregistrement, Kind of Blues, et c'est passé de quelques semaines, avec des musiciens absolument tous extraordinaires, une section rythmique, un batteur, Jimmy Cobb, un contrebassiste, Paul Chambers, et puis trois génies du jazz aussi, Bill Evans, le pianiste, Cannonball Adderley, un saxophoniste, et John Coltrane, un autre saxophoniste, et Miles Davis. Et ce jour-là, ces jours-là, ces heures-là, ils ont eu très très peu d'indications. Et c'est ce qu'on a appelé le jazz modal, on dit ça pour faire sérieux et scientifique. Mais c'est vrai que la magie de l'improvisation, elle est dans ce disque, et c'est plus fort que tout, c'est plus fort que Miles, c'est plus fort que le jazz. Ce disque-là ne vieillira jamais.
1: Et Fred, d'où lui vient ce surnom de Prince des Ténèbres?
5: Alors c'est une composition de Wayne Shorter, grand saxophoniste, qui s'appelait Prince of Darkness. Je pense que c'est un rien de malice venant de Wayne Shorter. Prince of Darkness, ça devait l'amuser de surnommer Miles comme ça. Alors c'est associé à parfois au côté sombre de sa musique. Moi, je ne trouve pas qu'elle a un côté spécialement sombre. J'ose espérer que ce n'est pas associé à sa couleur de peau, parce qu'il ne fallait pas trop chercher Miles Davis sur sa couleur de peau. Si vous me laissez le temps de citer une anecdote magnifique, il y avait une dame qui s'appelait la comtesse de Königswarter, Pannonica, c'était son surnom, elle avait pour coutume de recevoir souvent des grands musiciens de jazz chez elle et de les photographier avec les premiers appareils Polaroid. Et avant chaque photo ou après, je ne sais plus, elle leur demandait: si tu avais trois vœux à réaliser, quels seraient-ils? Alors la plupart des musiciens disaient de la reconnaissance, de l'argent, plus de liberté, Brigitte Bardot, voilà, ce genre de questions. C'est vrai, j'invente rien. Et Miles Davis n'avait donné qu'un seul vœu: être blanc.
3: Ah mais justement,
5: vous voyez,
3: mais comment il était perçu aux États-Unis pendant la période de la ségrégation, Miles Davis?
5: Ah, il était perçu comme quelqu'un qui était insaisissable et à qui, alors comme quelqu'un qui n'était pas très politisé justement, parce qu'il ne s'est jamais, il n'a jamais été ouvertement politique par rapport à d'autres musiciens de jazz qui, eux, l'ont été, notamment les musiciens du mouvement Free Jazz, parce que je ne vais pas vous faire un cours d'histoire, enfin, c'est le mouvement des droits civiques, tout ça, donc ça, ça va parallèlement à l'évolution de la société. Mais Miles Davis était un individualiste qui n'aimait rien tant que d'être entouré des plus grands musiciens et des plus grands penseurs. C'était un ami de James Baldwin. Mais il y avait une certaine, je pense, pudeur chez lui à ne pas dire frontalement ce qu'il pensait des gens, des choses.
3: Ça
5: ne
3: l'a
5: politique.
3: Jamais pénalisé?
5: Non, je ne crois pas.
1: Je lisais un article dans Télérama au moment de sa mort qui disait que Miles Davis n'aimait pas les gens et les gens ne l'aimaient pas.
5: Non, alors ça c'est faux.
1: Ça c'est faux.
5: D'abord, je ne sais pas ce que ça veut dire, n'aimait pas les gens. Non. S'il n'aimait pas les gens, il n'aurait pas fait la carrière qu'il a fait, il n'aurait pas enregistré les disques qu'il a fait. Et s'il n'aimait pas les gens, pour revenir à Kind of Blue, Kind of Blue n'aurait jamais existé. C'est un disque. C'est une leçon d'amour, c'est extraordinaire. Il faut une complicité qui va au-delà même de la musique pour enregistrer un disque pareil. C'est pour ça qu'il y a une blue, je disais tout à l'heure, c'est Mona Lisa, c'est un chef-d'œuvre absolu.
1: À chaque époque, il aimait s'entourer des meilleurs dans chaque domaine. Il allait chercher les étoiles montantes du moment ou ceux qu'il considérait comme être les meilleurs pour faire des...
5: Exactement, en les écoutant, en écoutant des disques, en regardant la télévision. Et quand un musicien partait, il avait pour coutume de lui demander: conseille-moi quelqu'un. Ouais. Et souvent, il l'appelait, cette personne, directement. Ce qui fait que pour avoir interviewé beaucoup, beaucoup de musiciens qui ont joué avec Miles Davis, c'était toujours la même scène qui se reproduisait. Le téléphone sonnait et quelqu'un disait « Allô ?» avec cette voix cassée qui était très caractéristique. Mmh. Et les gens pensaient que c'était une blague, donc raccrochaient. Et il insistait, un peu énervé, en disant « Ramène-toi demain au studio d'enregistrement, sinon ça va barder pour toi. » Et c'est comme ça que généralement ça commençait avec Miles Davis.
1: Est-ce qu'il a un héritier, Miles Davis en particulier ?
5: Il en a plusieurs. Il en a, disons qu'il a toute une... Il a plusieurs générations qui ont hérité de lui, mais si vous voulez des noms, c'est ça, ça va vous faire plaisir.
1: Ouais, enfin, je veux des noms.
5: Je dirais, alors on va rester chez les trompettistes parce que sinon, mais
1: oui, on simplifie.
5: Parce que voilà, alors Ambrose Akin-Muziré, Hermon Mehari, R.L. Besson et Milena Casado.
1: Ah, il y en a quand même.
5: Vous avez allez chercher tous ces noms sur les réseaux sociaux.
1: On va les googler et on verra que
5: voilà.
1: Effectivement.
5: C'est... Mais c'est ceux qui me viennent à l'esprit. Je me doutais que vous alliez poser cette question. Donc dans le métro, je me suis dit tiens, vous avez... que vais-je répondre ?
1: Je rappelle Jazz Magazine exclusive Miles Davis raconté par Marcus Miller.
5: Oui.
1: Ça, c'est le mois
5: c'est,
1: prochain.
5: Juin. C'est le numéro qui sort dans quelques jours.
1: 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Il est 17h47. L'heure de la veille sanitaire. Maintenant, aujourd'hui, des vidéos de contestation vous ont interpellé.
4: You will help shape artificial intelligence. Interesting.
3: Vous allez nous aider à façonner l'intelligence artificielle. La voix qu'on vient d'entendre, c'est celle d'Eric Schmidt, l'ancien PDG de Google. Il donnait un discours la semaine dernière à l'Université de Floride. Et comme vous l'avez entendu, il n'a pas été très bien reçu, en cause son discours autour de l'intelligence artificielle qui n'a pas du tout plu aux élèves, majoritairement issus de classes d'art. Il s'est fait huer à chaque fois qu'il valorisait les progrès de l'IA en encourageant les étudiants à l'utiliser et en leur disant à quel point c'était l'avenir. Problème, ces étudiants américains ne voient pas l'IA d'un bon œil. Surtout ceux qui sont en classe d'art, dont les métiers sont actuellement les plus menacés. Eric Schmidt avait l'air très étonné de la réaction des élèves, et ce n'est pas le seul, car la même chose s'est produite dans plusieurs universités américaines. Gloria Caulfield, dirigeante d'une société immobilière, avait déjà été accueillie très froidement par des étudiants en arts et sciences humaines à l'Université de Floride, après avoir décrit l'IA comme la prochaine révolution industrielle.
7: The rise of artificial intelligence is the next industrial revolution.
3: Qu'est-ce qui se passe? Qu'est-ce qui se passe? Elle ne savait plus où se mettre. Pareil dans le Tennessee où Scott Borchetta, un patron de l'industrie musicale connu pour avoir lancé justement Taylor Swift, a lui aussi provoqué la colère d'étudiants. Il s'est moqué de leur réaction en leur disant simplement de faire avec.
1: Alors pourquoi les étudiants sont autant en colère?
3: Eh bien parce que l'IA est loin de faire l'unanimité, en particulier auprès des jeunes. C'est un véritable paradoxe car les jeunes utilisent énormément l'intelligence artificielle, mais ils lui font de moins en moins confiance. C'est ce que montre notamment une étude américaine réalisée le mois dernier par la Walton Family Foundation. Elle révèle que l'enthousiasme autour de l'intelligence artificielle a baissé de 14% en un an chez les 14-29 ans et que 69% d'entre eux disent faire davantage confiance à un travail réalisé sans IA qu'un travail assisté par IA. La jeune génération fait face à plusieurs dilemmes. On leur dit que l'IA c'est l'avenir, mais qu'en même temps il ne faut pas en abuser. Ils savent qu'écologiquement parlant, c'est pas viable dans le temps. Ils ont aussi très peur qu'elle leur vole leur travail. En dessous des vidéos au TikTok sur les universités américaines, c'est vraiment le discours qui revient. Arrêtez de nous vendre l'IA comme notre avenir. Ce n'est pas du tout des discours motivants, ce sont des discours alarmants. À quoi ça sert de faire encore des études dans ce cas-là? Et puis, il y a aussi une vraie défiance envers les géants de la tech qui se ressent.
1: De quelle manière maintenant?
3: Et ce décalage entre ces personnes de la Silicon Valley, millionnaires, totalement déconnectées de la réalité, et qui viennent donner des leçons à des étudiants tout juste diplômés. Ça ne passe pas. Ce n'est pas anodin qu'ils aient tous l'air surpris des réactions négatives des étudiants à leur rencontre. Ça montre vraiment un écart générationnel auquel ces boss de la tech ne s'attendent pas du tout. Ils n'avaient pas l'air de mesurer l'ampleur de la révolte. Car oui, les experts le disent, on rentre dans une ère de IA backlash. Ça arrive très tôt, vous allez me dire, mais en même temps, les outils se développent à une telle vitesse que ça fait peur. Entre les chatbots qui se transforment en psy, les IA qui produisent des fake news, les métiers qui sont remplacés, ce retour de bâton n'est pas si étonnant. Aux États-Unis, il y a même des mouvements qui se sont créés pour lutter contre l'installation de data centers dans les villes. Une ambiance de révolte est en train de s'installer progressivement, car peut-être que pour la première fois, une partie de la jeunesse, du moins celle éduquée qui va dans de grandes universités, ne semble pas voir l'IA comme une promesse d'avenir, mais comme une menace dont il faut déjà se protéger. Protégé.
1: Merci Manon. Lui, il est plus Magic System que Miles Davis.
3: Ah oui.
1: Mais le lundi, c'est son... Calmons-nous quand même. Mais le lundi, c'est son moment, on n'allait pas lui enlever. Bonjour Ahmed Sparrow.
8: Bonjour tout le monde. Très content de pouvoir parler de jazz. J'ai enfin découvert quelque chose que je ne connaissais pas.
3: Enfin
8: Je ne connaissais pas le jazz. Voilà, bah, je sais pas.
1: T'as fait une école de comédie musicale, il y avait pas du jazz?
8: Non, il y avait du jazz, non, il y avait pas de jazz.
1: Il y avait pas du jazz à l'ancienne. La chronique d'Ahmed Sparrow, c'est juste après Thundercat et Lil Yachty, I Did This To Myself, sur France.

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2: Eh ouais, ouais. Bon, déjà, avant de commencer, je tiens à dire que c'est des blagues. Ce que je vais dire, c'est des blagues. Non, maintenant, je préviens. Parce que la semaine dernière, je me suis fait insulter de fils d'eux par des fans de Star Wars. Des gens qui avaient sûrement sombré au côté obscur de la Force. Ouais, France Inter, c'est devenu chaud. Hein. La semaine prochaine, vous me mettez comme sujet les collectionneurs de timbres ou les gens qui font du yoga. Je veux aucun risque. Bref, Miles Davis, la légende du jazz. Je sais que c'est une légende parce que moi, je connais pas le jazz, mais Miles Davis, j'en avais déjà entendu parler. Miles Davis aurait eu 100 ans demain. Voilà. Voilà. Parce qu'il est mort il y a 35 ans. Voilà. Donc, moi, j'aime pas les trucs de « il aurait eu 100 ans » truc, parce que le principe de la mort, c'est qu'on doit arrêter de compter, en fait. Donc, je vais être honnête avec vous, hein, je connais rien au jazz. Hein. Pour moi, c'est juste une musique pour réfléchir, tu vois. J'ai jamais vraiment écouté de jazz. Après, oui, j'ai déjà pris l'ascenseur, mais disons que j'ai jamais écouté de jazz volontairement, ok. Ça m'ambiance pas. Les gens qui écoutent du jazz, je les vois un peu comme des gens qui aiment le caviar. C'est des gens qui... On sait tous que c'est pas bon, mais c'est juste pour se sentir un petit peu supérieur, tu vois. Moi, personne met du jazz en boîte de nuit. Moi, j'aime les musiques pour danser. C'est vrai, le jazz, c'est une musique de gens assis, tu sais, mais genre très assis, quoi. Tu sais, les fans de jazz, ils me fascinent parce qu'ils ont toujours l'air d'avoir compris quelque chose que toi, tu comprends pas. Tu sais, ils écoutent une trompette faire... Après, ils sont là, incroyable, et puis ce silence entre les notes. Mais toi, de quel silence tu parles? Le mec, il cherchait juste à respirer, sinon il serait mort asphyxié. Pour la chronique, j'ai essayé d'écouter du jazz. Au bout de 10 minutes, je savais pas si le morceau avait commencé ou si les mecs faisaient les réglages des instruments. Non, mais revenons à Miles Davis. Apparemment, lui, c'était une rockstar. Le mec était stylé, mais odieux avec tout le monde. C'est ce que j'ai lu. Mais dans le jazz, plus t'es désagréable, plus les gens ils pensent que t'es un génie. Miles Davis, il pouvait insulter une journaliste, lui cracher dessus, partir. Et le lendemain, sur Télérama, il était là. Un silence bouleversant. Une fragilité. Non, cousine, c'est juste un connard avec une trompette. Il avait un ego monumental. Le mec, il refusait souvent de jouer ses anciens morceaux. Parce qu'il disait qu'il voulait toujours avancer. Voilà, moi je pense que juste ils savaient pas qu'ils n'arrivaient pas à reproduire ses propres morceaux. C'est pour ça qu'il n'y avait pas de paroles dans le jazz. Il n'y a jamais de paroles parce qu'ils savent même pas ce qu'ils jouent, quoi. C'est de l'impro total. Ça, c'est impossible aujourd'hui. Aujourd'hui, c'est le contraire. Les artistes, ils vivent uniquement de leur, du passé. Sardou, ça fait 30 ans qu'il fait la tournée des 30 ans de carrière de Michel Sardou. Et son histoire avec Juliette Gréco, ça, c'est incroyable. Vraiment, il tombe amoureux à Paris en 1949. Le problème, c'est qu'il ne parlait pas la même langue. Il communiquait avec les yeux. C'est là que je me suis dit, il se fout de notre gueule. Non, parce qu'à un moment donné, il faut communiquer, il faut parler. Comment tu règles les problèmes du quotidien? Comment tu dis, tu veux manger quoi ce soir? Tu vois, tu fais pas long regard triste vers la scène, ça n'existe pas, ça. On en parle comme la plus grande histoire d'amour de Saint-Germain-des-Prés. C'est beau. Alors qu'elle a duré que 3 semaines. Faut arrêter de nous prendre pour des cons. Hein. Ah, c'est pas la plus grande histoire d'amour, c'est juste le plan cul le plus connu, c'est tout. Non, mais c'est vrai, Juliette Gréco disait, je n'avais même pas remarqué qu'il était noir. C'est là que j'ai compris que c'est une relation entre deux toxicos. Hein. Non, non. Parce que moi, Miles Davis, je l'ai vu. Hein. Il est noir, mais genre, noir, ascendant noir. Non, mais genre. Et tu sais, c'est très parisien, bobo, tu sais, de dire. C'est comme dire, moi, je vois pas les couleurs. Tu sais, donc toi, tu vas au Sénégal, tu vois un pays vide, quoi. Tu vois, c'est. Excuse-nous, Chantal. Et là, il y a la scène la plus toxique de l'histoire du jazz. Il se retrouve des années après à New York. Elle pense revivre le grand amour impossible. Paris, la scène, les cigarettes, Miles Davis, le destin. Au bout de 15 minutes, il lui demande de l'oseille. C'est là que tu dis, c'est une dinguerie en vrai. Parce que même les brouteurs sur Internet ont dit, ah non, là, franchement, là, respect, parce que le mec, il est direct, quoi. Juliette Gréco, elle arrive avec une énergie de, tu sais, les âmes sœurs se retrouvent, tu vois. Enfin, lui, il arrive avec une énergie de, t'as pas 200 balles. C'est pas la même énergie. Et le pire, c'est qu'après ça, elle lui, tu sais, elle reste romantique, elle reste dans le délire, elle lui dit, Miles, est-ce que tu reviendras? Et lui, il lui répond cette phrase légendaire, il lui dit, ferme ta gueule. Je t'ai dit que je t'appellerai. C'est là, je lui dis, waouh. C'est waouh. Wow. Aujourd'hui, ça aurait fini sur TikTok, Storytime, en direct. Hein. Comment j'ai survécu à un narcissique manipulateur jazzman. Non, finalement, le diable, ça ressemble beaucoup aux relations toxiques. Personne ne comprend la passion, il y a énormément de silence et à la fin, il y en a toujours un qui paye. Voilà.
1: La vision du jazz par Ahmed Sparrow, c'est quelque chose. On vous retrouve la semaine prochaine dans Zoom Zoom. Fred, on n'en a pas parlé, on a complètement dépassé les timings, mais il y avait un problème d'addiction quand même très fort. La drogue pour Miles Davis, c'était un sujet.
3: C'était un sujet, oui,
1: ah non, mais
3: pas tant que ça vive. Si, si, mais faut-il en... Est-ce que c'est le plus important?
1: Non, non, mais visiblement.
3: Je suis pas sûr.
4: C'est l'écoute du personnage aussi.
3: Oui, bien sûr, mais de toute façon, il y avait une culture, d'une certaine manière, de la drogue dans le monde du jazz à cette époque-là. Beaucoup de musiciens sont morts prématurément à cause de ça. Et Miles n'y a pas échappé. Mais Non, alors ça peut expliquer parfois son comportement, bien sûr. Mais pour moi, c'est pas le plus important.
1: C'est pas le plus important. Le plus important, c'est dans Jazz Magazine 1926-2026, numéro spécial centenaire. Et si Miles Davis, et il y en a d'autres, je les ai montrés tout à l'heure, plein de Jazz Magazine à acheter. Merci Fred Gouati d'avoir été avec nous.
3: Merci
1: à tous les amis. À la réalisation, c'était Alicia Vulot, à la technique Julien Thévenot. Demain, je vous donne rendez-vous dès 16h pour zoomer sur le crypto-rapt, ce phénomène inquiétant quand des voyous kidnappent les proches de ceux qui ont des cryptos, pourvu que Quentin ne finisse pas ligoté à l'arrière d'une fourgonnette. On a tant parlé de son oncle milliardaire.
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1: Il est toujours 18h sur France Inter. En route pour le 18-20, bonsoir Fabienne Sintès.
11: Merci beaucoup Mathieu et bonsoir à tous. Le 18-20 est ouvert, restez au frais avec nous, ça va bien se passer. Soyez les bienvenus sur la planète et sa banlieue. Bonsoir Damien Maistre.
3: Bonsoir Fabienne, bonsoir à tous.
11: L'actualité de ce lundi 25 mai, c'est l'appel du pape à réguler l'intelligence artificielle.
3: Il faut même désarmer l'IA, c'est ce que dit Léon XIV dans son encyclique. Inquiet de voir quelques grands groupes privés avoir la main mise sur cette technologie. On retrouve Bruno Duvic à Rome dans un instant.
11: Les autres titres Damien.
3: 8 départements vont basculer demain en vigilance orange. C'est du jamais vu à cette période de l'année. La faute à la forte chaleur. Bien sûr, nous serons à Saint-Lô dans la Manche, habituellement épargnés par cette température. Et témoignage aussi d'un homme qui a survécu in extremis à une noyade hier emportée par une baïne. C'est l'autre risque sanitaire en ce moment en lien avec la chaleur. Le nombre de signalements de fugues chez les adolescents est en hausse en France l'an dernier. Pour quelles raisons et comment éviter ces situations parfois très dangereuses ? La haute commissaire à l'enfance est notre invité. Et puis, on fera un tour à Roland-Garros. On entendra l'émotion de Stan Wawrinka qui vient de jouer son tout dernier match à Roland.
11: Dans le 18-20 ce soir, cette question d'abord, est-ce que c'est la fin de la guerre Iran-États-Unis ? Il n'y a pas d'accord encore. Donc, allons-y doucement. Mais les États-Unis surtout semblent pressés d'en finir, même si Trump vient de mettre sur la table des conditions annexes. Nous y viendrons. Et puis, dans le téléphone sonne cette ligne invisible, terriblement ténue entre protection et flicage, entre la surveillance exagérée et la peur compréhensible des parents que vous êtes. Bref, est-ce que vous surveillez la nounou des enfants à distance par un système vidéo ? Est-ce que vous avez une puce dans le cartable de vos enfants ? Est-ce que vous les suivez sur une appli ? Où fixer la limite ? Nous essaierons de la fixer ensemble avec vos témoignages au 01 45 24 7000.
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11: C'est donc la première encyclique du pape Léon XIV.
3: Et l'histoire retiendra qu'elle est une mise en garde sévère contre l'essor de l'intelligence artificielle. Le pape appelle donc à désarmer l'IA. Ce sont les mots utilisés dans cette lettre de 130 pages à destination des fidèles. Bonsoir Bruno Duvic.
12: Bonsoir.
3: Correspondant à Rome de France Inter. Alors ce ne sont pas des arguments technophobes que met en avant le pape, mais plutôt un appel à la régulation des grandes entreprises privées, Bruno.
12: Son nom, Léo XIV, est une référence à Léon XIII, inventeur de la doctrine sociale de l'Église sous la révolution industrielle. Il était alors question de défendre la dignité des ouvriers. Eh bien, la révolution de l'intelligence artificielle est un nouveau défi à cette dignité.
13: J'ai entendu des récits très préoccupants à propos d'algorithmes capables de bloquer l'accès aux soins, à l'emploi et à la sécurité sur la base de données entachées de préjugés et d'injustices. Personne ne peut être réduit à des notions de productivité ou à être simplement une donnée parmi d'autres.
12: Il faut désarmer l'IA, c'est-à-dire encadrer ses pratiques, la désarmer au sens propre aussi. Le pape évoque ses systèmes d'armement toujours plus autonomes, utilisés dans les conflits. Et au passage, il écarte un concept longtemps en vogue au Vatican, encore avancé par l'administration Trump. La guerre juste, le pape lui préfère le droit à la légitime défense au sens strict. La magnifique humanité, c'est le titre de l'encyclique, ne doit pas être remplacée par l'intelligence artificielle. Dignité encore, l'Église n'a d'autre pouvoir que celui d'éveiller les consciences. Il n'est pas si mince, invité lors de la présentation de l'encyclique. Le fondateur de l'entreprise d'IA Anthropic a eu ces mots. Nous avons besoin de voix morale que les incitations ne peuvent plier.
14: Merci Bruno Duvic. Le pape qui s'en est pris donc sans le nommer une nouvelle fois à Donald Trump. Dans le même temps, le président américain continue d'évoquer un accord à venir avec l'Iran. Accord qui devra forcément être excellent et significatif, dit-il à la mi-journée, faute de quoi il n'y aura pas d'accord du tout. Et parmi ces conditions pour un accord réussi, Donald Trump demande à l'Arabie Saoudite, au Qatar et au Pakistan de normaliser leurs relations avec Israël en signant les accords d'Abraham. On y revient dans le journal de 19h.
15: C'est ce qu'on appelle exploser un record.
14: Et ça n'a malheureusement rien de très réjouissant. 8 départements sont demain en vigilance orange canicule. Un 26 mai, c'est 3 semaines plus tôt que la vigilance orange la plus précoce jusqu'à présent jamais enregistrée dans le pays. 8 départements dans l'Ouest et en Bretagne, notamment avec le Morbihan, l'Ille-et-Vilaine, le Finistère, mais également la Manche. Territoire peu habitué aux fortes chaleurs et l'on suffoque d'ailleurs déjà là-bas depuis ce week-end. Illustration à Saint-Lô avec Lucie Tuilly.
16: Assise à même le sol sur les pavés, Lucie surveille d'un coin de l'œil sa fille Irélia qui s'amuse avec les jets d'eau de la fontaine sur la place de Gaulle.
17: Vaut mieux profiter maintenant plutôt que vers 15-16 heures où on sera en pic de la chaleur. Puis étant donné que je ne suis pas véhiculée et que je ne peux pas aller à la plage ou autre, ça me permet de bronzer en même temps.
16: Vous craignez pas les coups de soleil là ?
17: Ouais, la crème solaire, ça a été un oubli complet. Enfin, après, là, elle est bien dans l'eau.
16: Lucie qui n'est pas vraiment pressée de rentrer dans son appartement à la Ferronnière.
17: C'est limite s'il ne fait pas plus chaud à l'intérieur que dehors.
18: Là, on s'en va faire un pique-nique. Mais bon, avec la chaleur, on ne sort pas longtemps.
16: Stéphanie se promène avec Milan, son fils de 5 ans.
18: Casquette, il y a tout dans le sac. De l'eau, beaucoup d'eau. Il a déjà marre, on a fait qu'un kilomètre.
16: Il est en vélo, ça va ?
19: Oui, ça va. Bah quand même, j'ai un peu trop chaud.
16: Et comme lui, les quelques cyclistes au jour rouge rencontrés le long du chemin songent à écourter leur promenade. Julie, elle, a décidé de parfaire son bronzage allongé dans le parc du Bois Jugant.
20: J'ai prévu la crème, on sait jamais. Je me suis fait cramer il y a pas longtemps. Donc il est temps de se protéger maintenant. Mais je pense que je vais pas rester longtemps non plus. Petite heure, ça va être bien.
21: On est là depuis midi.
16: Mais le parasol est resté plié.
21: Oui, parce qu'il y a du vent. Du coup, le parasol s'envole. Mais ça va avec le vent, c'est supportable.
16: Supportable, juge Mélanie et ses 5 enfants qui ont quand même prévu, après cette pause au soleil, d'aller à la piscine de Saint-Lô.
14: Elle est située ici, Cotentin, pour France Inter. La piscine, donc, puisqu'avec ces températures, la baignade est également plus précoce. Attention, en revanche, les plages ne sont pas encore surveillées. Le risque est donc maximal, en particulier sur le littoral atlantique. 2 personnes sont mortes hier, emportées par des courants de baïnes en Gironde. Un autre touriste a bien failli subir le même sort à Cap-Breton, dans les Landes. Un homme de 61 ans, sauvé in extremis par un surfeur, il a accepté de raconter son histoire à Justine Clou.
22: J'ai plongé dans la première vague qui arrivait et à partir de là, j'ai rien compris, j'ai absolument rien compris. Je me suis fait emporter, mais vraiment emporter sur quelques mètres, voire plus, en pleine mer. Je voyais des vagues de partout, je me battais pour remonter, pas moyen. J'ai nagé, j'ai essayé de faire tout ce que je pouvais, mais pas moyen, j'avais pas pied. Puis j'ai crié à l'aide, je mettais les mains hors de l'eau au maximum pour alerter. Et j'ai vraiment eu de la chance, c'est qu'il y a un jeune surfeur, il est venu à mon secours, il est venu y arriver, il m'a donné sa planche. Il m'a dit « agrippez-vous à ma planche et puis je vous ramène ». Donc on s'est pris quelques vagues, mais tenez-vous bien, j'ai pris des grosses vagues énormes, mais j'étais en sécurité avec un surfeur et qui m'a permis, lui, de me ramener tout doucement au bord. Franchement, je le remercie énormément. Il m'a sauvé la vie. Il faut être très, très, très vigilant. Moi, c'est la première fois que je vais dans cette région et j'ai failli vraiment, vraiment perdre la vie.
14: Un témoignage de Valère Quintin recueilli par Justine Clot. Et puis avec la chaleur, c'est aussi le retour des alertes concernant la pollution de l'air, en l'occurrence en région parisienne. La journée sera mauvaise. Demain, pollution à l'ozone. Les autorités conseillent de limiter les sorties à l'extérieur. Raison de plus pour éviter notamment de faire du sport aux heures les plus chaudes de la journée.
15: Chaque jour, ils sont des dizaines d'adolescents à fuir leur famille.
14: Le nombre nombre de signalements de fugues en France est en hausse, plus 6% l'an dernier après plusieurs années de baisse régulière. C'est ce que révèle le rapport annuel de la Fondation Droits d'enfance publié aujourd'hui. Des adolescents qui sont d'ailleurs de plus en plus jeunes, près de 40% des fugues concernent des enfants qui n'ont même pas 15 ans. Bonsoir Sarah El Haïry.
2: Bonsoir.
14: Vous êtes la haute commissaire à l'enfance. Est-ce que l'on a une explication à la fois de l'augmentation du nombre de signalements et du rajeunissement de ceux qui fuguent après, je le disais, plusieurs années de baisse?
2: Vous savez, aujourd'hui, en moyenne en France, il y a 112 enfants qui disparaissent chaque jour. Et derrière ce chiffre, c'est 112 familles en réalité qui basculent dans l'angoisse. Et une fugue, c'est jamais quelque chose de simple, d'anodin ou un simple caprice d'adolescent. Ce qu'on voit, c'est qu'aujourd'hui, avec les réseaux sociaux, avec les smartphones, avec les stories, avec les messages privés, des réseaux plus ou moins mal intentionnés vont faire le choix de créer de l'emprise, des situations de violence, voire de la prédation. Et derrière, finalement, cette vie virtuelle, les parents sont assez démunis. Donc, ce n'est pas les habitudes des adolescents, ce n'est pas les copains qu'on connaît. Et derrière cette disparition, oui, parfois, il y a de l'emprise, il y a de l'exploitation sexuelle et parfois de la prostitution des mineurs. C'est difficile à entendre, mais il faut avoir le courage de le dire. Et donc, ce qui nous inquiète, nous, c'est des enfants qui disparaissent, même quelques heures. Ça ne doit pas être pris pour quelque chose d'anodin. Il ne faut pas attendre plusieurs heures avant de se préoccuper d'une absence longue ou répétée. Derrière ces signes, ces petits signes parfois, il y a des situations de vulnérabilité de plus en plus grandes.
14: Vous parlez de situations de vulnérabilité sans aller forcément toujours dans les cas les plus extrêmes que vous venez de citer, les réseaux de prostitution. Est-ce qu'il faut y voir aussi peut-être une nouvelle alerte sur la santé mentale des plus jeunes dans ce pays dont on parle régulièrement ?
2: Bien sûr. Il y a aujourd'hui une dégradation assez majeure de la santé mentale des enfants et des adolescents, mais elle est due à plusieurs réalités. Et aujourd'hui, on voit cette dégradation encore plus forte chez les jeunes filles, à cause à nouveau de ce monde virtuel qui est très peu régulé et sur lequel on a moins la main. En fait, il y a des emprises algorithmiques. On a vu les différentes enquêtes parlementaires par ailleurs, mais aussi pour le coup scientifiques et médicales, qui montrent et une société qui ne protège pas ses enfants, même dans ce monde virtuel, pour le coup, qui est plus éloigné de nous, finit toujours par se fragiliser. C'est pour ça que les premières réactions, c'est d'abord, bien sûr, d'alerter les forces de l'ordre, d'en parler, de préparer le retour aussi, de ne jamais banaliser quelques heures de disparition. C'est toujours inquiétant, ça veut dire quelque chose. Et donc, ce n'est pas anodin.
14: Vous appelez à en faire davantage pour repérer les signaux faibles, dites-vous. Par quoi ça doit passer? Davantage de prévention auprès des parents, notamment?
2: D'abord, c'est vrai, une meilleure connaissance du numéro pour donner les moyens, parce que derrière le 116 000... Exactement, qu'on connaît peut-être pas encore suffisamment certainement, c'est un soutien d'abord éducatif, c'est un accompagnement social, mais c'est aussi pour le coup de l'aide juridique. Comment j'adresse? Est-ce que je dois alerter quelqu'un? Comment je peux faire? Donc c'est pas dans le cœur de l'urgence. Dans le cœur de l'urgence, on appelle les forces de l'ordre. Mais pendant toute la procédure, on va essayer de faire que, par exemple, ces fugues ne se répètent pas, ou on va essayer de comprendre, finalement, quand c'est un conflit familial, quels sont mes droits. Et là, c'est le cas des enlèvements parentaux. Alors, c'est la partie la plus faible, en réalité, dans les chiffres, mais ils font partie et ils sont également accompagnés par le 116 000. C'était surtout pour mieux connaître ce numéro, en tout cas, ne pas hésiter à se renseigner. Et puis, on peut aller un peu plus loin. Enfin, la protection des enfants, elle ne doit pas reposer sur les parents seuls. Pour le coup, c'est un enjeu collectif. D'où la question de alerter le 119 si on voit qu'une situation est étonnante. Et finalement, tous les adultes autour ont vocation à avoir un regard vigilant. Vigilant sur un comportement qui se dégrade ou pour lequel on peut s'inquiéter, et vigilant autant dans le monde, j'ai envie de dire, réel que dans le monde virtuel.
14: Et alerter aussi également rapidement le 17, notamment en cas de fugue, c'est ce que vous dites, on est plus efficace si on alerte rapidement dès les premières heures. Merci Sarah El Haïry, haute commissaire à l'enfance, et je rappelle donc également cette ligne d'urgence dédiée à la disparition des adolescents et des enfants, c'est le numéro 116 000. Au lendemain de la mort d'un enfant de 11 ans à Rennes, retrouvé inanimé au bord d'une rivière avec une serviette de bain nouée autour du cou. L'enquête avance ce soir. Deux adolescents sont désormais en garde à vue. Thomas Pinaroli.
4: Oui, il s'agit d'un jeune homme de 16 ans qui a été interpellé chez lui à Rennes en fin de matinée et d'une jeune fille de 15 ans. Elle s'est rendue d'elle-même au commissariat en début d'après-midi. Ces deux adolescents ont été aperçus en compagnie de la victime hier après-midi. Ils ont été vus par un pêcheur sur les bords de la Vilaine à 50 mètres du lieu du drame. Les trois jeunes, tous munis à ce moment-là d'une canne à pêche, lui ont demandé des appâts. Ce témoin clé a ensuite perdu de vue le groupe. Une heure plus tard, les policiers retrouvaient le corps du garçon de 11 ans dans un espace vert au bord de la Vilaine. Ils étaient rejoints juste après par sa mère, inquiète que son fils ne réponde plus au téléphone.
14: Thomas Pinaroli, ici Armorique. Deux mineurs également mis en examen, cette fois-ci à Lyon, après l'incendie criminel dans un immeuble il y a deux semaines. Incendie qui avait fait trois morts, deux mineurs de 16 et 17 ans qui avaient été arrêtés la semaine dernière. Une autre personne de 18 ans est également mise en examen. Venons-en à ces violences. La semaine dernière, en plein cœur de Paris, cette centaine de supporters de l'OGC Nice qui ont dévasté un bar de la capitale, fait 7 blessés, dont un très gravement. Bonsoir Jean-Philippe Deniaud.
5: Bonsoir Damien.
14: Ce soir, on en sait plus sur le profil des personnes impliquées. 15 d'entre elles sont mises en examen.
5: Oui, il s'agit de 15 jeunes hommes âgés de 20 à 32 ans, des supporters de l'OGC Nice, mais aussi de l'AS Nancy Lorraine, venus en découdre sur le quai de Valmy et la rue Bichat. Des affrontements avec d'autres ultras parisiens ont donc fait 7 blessés, dont au moins deux n'avaient pas de lien avec des groupes de supporters. Trois personnes avaient été admises à l'hôpital en urgence absolue jeudi soir et l'une d'entre elles avait toujours un pronostic vital engagé hier soir. Les 15 personnes visées par cette information judiciaire, dont certaines ont déjà été condamnées, ont été placées sous contrôle judiciaire strict avec notamment interdiction d'entrer en contact les unes avec les autres, interdiction de quitter le territoire ou de se rendre à un match. Alors, outre ces 15 mises en examen, 43 autres suspects sont directement renvoyés en procès pour des violences ou des dégradations. 7 d'entre eux seront jugés dès demain en comparution immédiate. Les autres sont convoqués à des audiences ultérieures.
14: Précision signée Jean-Philippe Deniaud.
15: On les voit partout, dans les films et les mangas japonais.
14: Les konbini, ces petites épiceries ouvertes jour et nuit, 7 jours sur 7. D'ailleurs, peut-être les seules supérettes au monde dans lesquelles autant de touristes ont pris l'habitude de défiler. Le fondateur de ce modèle économique japonais, Toshifumi Suzuki, est mort il y a quelques jours. Il laisse donc un héritage énorme au Japon, un modèle à l'origine inspiré des États-Unis, Karine Nishimura.
6: Au début des années 1970, Toshifumi Suzuki n'est encore qu'un chef de service du groupe Ito Yokado quand il est dépêché aux États-Unis. Mission, trouver des idées afin de redonner du tonus au secteur de la distribution. Il en revient avec une idée, des supérettes de proximité. Mais le modèle américain est inadapté, il faut tout réinventer. En interne, personne n'y croit, comme le raconte cet autre dirigeant.
23: Ça a été une série de galères. On disait que ça ne marchait pas, les critiques pleuvaient de partout.
6: Pourtant, en 1974, ouvre le premier konbini 7-Eleven japonais dans la baie de Tokyo. Un demi-siècle après, cette voisine n'a pas oublié.
24: Je m'en souviens, un jour j'ai entendu dire que le marchand d'alcool devenait 7-Eleven.
6: Un deuxième ouvre et puis un troisième et puis toute une chaîne. C'est un véritable succès, jamais démenti depuis.
25: C'est tellement pratique, on y trouve tout le nécessaire au quotidien.
6: Malgré la concurrence, 7-Eleven, dont Suzuki a longtemps été le patron, reste la référence. Ses idées maîtresses lui survivent. Renouvellement fréquent de l'offre, toujours plus de services. Les konbini ne connaissent pas la crise, on en compte désormais 56 000 au Japon, dont 22 000 7-Eleven.
14: Un reportage à Tokyo de Karine Nishimura et puis un mot de tennis avec l'émotion ce soir de Stan Wawrinka qui aura donc joué son tout dernier match à Roland-Garros. Le Suisse de 41 ans qui prendra sa retraite en fin d'année s'est incliné au premier tour en 4-7 face à Jesper de Jong. Stan Wawrinka très touché à l'issue du match.
26: Merci à vous.
27: C'est une légende.
26: C'est dur, c'est dur. J'ai pas envie de vous dire au revoir ici. C'est grâce à des tournois comme ici que j'ai rêvé, que j'ai voulu être un joueur de tennis. C'est grâce à Roland-Garros que j'ai grandi avec comme objectif de pouvoir y participer une fois. Ça fait plus de 20 ans que je suis sur le tour. J'ai eu cette chance énorme. On n'a jamais envie de dire au revoir quand on est passionné par quelque chose. Je sais que c'était la fin. J'ai tout donné pour ce sport. Malheureusement, c'était mon dernier match à Roland-Garros. Donc, merci beaucoup.
14: Aux larmes, en espérant que pour Gaël Monfils, l'aventure dure un petit peu plus longtemps. Lui aussi dispute son dernier Roland-Garros. Il affronte ce soir un autre Français, Hugo Gastin. Et puis, autre affiche 100% française, c'était cet après-midi, Hugo Humbert contre Adrienne Manarino. Et c'est Humbert qui s'impose 6-3, 6-4, 6-3.
15: Damien Maistre, merci beaucoup. Un jour dans le monde, ça commence juste après la météo. Laissez-moi prendre une minute pour vous remettre le téléphone sonne en tête. Ce soir, nous avons lu attentivement une enquête du magazine Parents qui sort demain et qui parle de mouchards dans le salon, de doudou espion avec une caméra dans les oreilles des lapins. Ne vous offusquez pas trop. Vous êtes de plus en plus nombreux, vous les parents, à vouloir protéger vos enfants. Et c'est peut-être vous et ce genre de caméra peut donner la preuve parfois d'une maltraitance. En même temps, est-ce qu'on n'est pas en train de piétiner une ligne jaune et même une ligne rouge? Qu'est-ce que vous faites, vous, avec vos enfants? Si vous êtes nounou, ça nous intéresse aussi. Et puis, qu'est-ce qu'on fait aussi avec les puces dans les cartables des enfants, les applis qui les géocalisent tout le temps? Où est la limite entre je ne veux pas qu'il lui arrive quoi que ce soit et je flique mon enfant? Est-ce qu'on parle d'une société de plus en plus dangereuse ou d'incapacité aussi de lâcher prise quand on est parent? Vous avez forcément de quoi nous dire sur ce sujet. 01 45 24 7000, même chemin pour vos pouces par WhatsApp. Un œil sur le ciel.
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15: Et Stéphanie Fromentin, bonsoir.
1: Bonsoir Fabienne.
15: Ah bah il fait chaud.
1: Ah bah un petit peu, cet épisode de forte chaleur précoce et remarquable concerne l'ouest du pays, Paris intramuros, sa petite couronne est le Lyonnais. Météo France a placé 28 départements en vigilance pour canicule, 20 sont en jaune, 14 à l'ouest, Paris la petite couronne, ainsi que l'Isère et le Rhône. 8 vont passer en vigilance orange dès ce soir minuit, Finistère, Morbihan, Loire-Atlantique, Vendée, Maine-et-Loire, Mayenne, Ille-et-Vilaine et Manche. Cet épisode est lié à la présence d'un puissant anticyclone qui s'étend du Maghreb jusqu'aux îles britanniques. En passant par la France, il forme un dôme de chaleur.
15: Et donc les températures dépassent largement les normales de saison.
1: Par endroits de 10 à 15 degrés, cette vague peut d'ores et déjà être qualifiée d'historique pour une fin mai, notamment dans l'ouest, où elle dépasserait celle de fin mai 1922. Les températures maximales, donc en ce moment même, dépassent fréquemment les 30-32 degrés, ce qui est déjà considéré comme élevé en été. Alors en ce moment, c'est encore pire. Il fait 36,9 à Osgore, 35 au Cap Ferret, 34,4 degrés à Royan, 33,9 à Paris. Météo France envisage que cet épisode devrait persister durablement vers l'ouest et le sud-ouest jusqu'à vendredi au moins, avec une légère baisse prévue au nord.
15: Merci beaucoup Stéphanie Fromentin. Pardon. À tout à l'heure. Après 19h.
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15: Il est 18h, presque 22.
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15: Est-ce que ça sent la fin de la guerre entre l'Iran et les États-Unis? Mettons-y les précautions d'usage. C'est pas fini, mais les deux parties ont tout intérêt à ce que ça cesse. Peut-être surtout les États-Unis, d'ailleurs, les deux parties à clamer victoire. Et on verra qui est le plus crédible sur le sujet. L'encyclique sur l'IA de Léon XIV. Est-ce que le pape est en train de faire le job que devrait faire toute la communauté internationale? C'est ce que nous dira Frédéric Seyss, qui remet le monde à l'endroit. Le reportage est en Syrie, où on se remet à tourner des fictions. Et c'est bon signe. On y parle de prison, on y parle de torture, mais faut-il filmer dans les lieux mêmes où les Syriens ont été tués ou torturés?
29: En tant que réalisateur, j'ai une responsabilité envers mon équipe et mes comédiens. Je ne voulais pas les confronter directement à cette charge symbolique.
15: Un reportage à découvrir ensemble autour de 18h40. Sous les radars, Guillaume Audat a trouvé la Chine qui a fixé son objectif lune à 2030. Et puis le lundi, la BO du monde, c'est Barack Obama qui raconte dans Rolling Stone comment la musique a façonné sa politique. Et c'est aussi ce que va vous raconter en musique Cyril Sauvageau. Le monde est vaste et on n'a pas une heure. Allons-y.
30: There is the possibility that over the next few hours, the world will get some good news, at least with regards to the Straits
3: C'est Marco Rubio, le secrétaire d'État américain, qui parle et qui dit en substance, il est possible que dans les prochaines heures, le monde reçoive une bonne nouvelle, au moins en ce qui concerne le détroit d'Ormuz, et un processus qui pourrait à terme nous mener, dit-il, là où le président souhaite que nous soyons, c'est-à-dire dans un monde qui n'a plus à craindre ni à s'inquiéter d'une arme nucléaire iranienne. Bonsoir Farid Vahid.
12: Bonsoir.
3: Vous êtes spécialiste de l'Iran à la Fondation Jean Jaurès et vous êtes enseignant à Sciences Po. Je le disais, rien n'est signé, rien n'est acté, donc il faut vraiment prendre les précautions d'usage, aller savoir ce qui peut se passer demain ou dans deux heures. Et le temps iranien, par ailleurs, et le temps américain sont deux temporalités bien différentes. Je ne vais certainement pas vous demander qui a gagné, mais disons plutôt dans l'autre sens, que quel est l'intérêt de l'Iran à accepter une fin de la guerre maintenant ?
12: Alors, je pense qu'on peut même dire qui a gagné. La République islamique a clairement gagné la guerre. Les États-Unis d'Amérique sont clairement les perdants de cette guerre. Et la population iranienne aussi, et j'imagine qu'on en reparlera. Ouais. Et cette situation, alors j'ai toujours tendance à rester très diplomatique dans les choix de mes mots, mais ça ressemble vraiment à un cirque. Ouais. Je veux dire, ça n'a vraiment plus aucun sens stratégiquement. Au-delà de la question iranienne, on voit l'échec de la méthode trumpienne. Ça veut dire cette arrogance, ce mépris pour les vrais diplomates, pour la science, pour ceux qui ont travaillé sur le dossier depuis des années, en pensant qu'il allait faire comme ça un meilleur accord que celui de Barack Obama, comme si c'était si facile de le faire, comme si c'était si facile de faire tomber le régime iranien, que les Iraniens n'avaient pas les capacités intellectuelles de le faire. Donc voilà, il n'y a pas d'action courte et décisive, comme Donald Trump a tendance de le dire et de le répéter, sur des dossiers si complexes. Et je dis que c'est un cercle parce qu'aujourd'hui, non seulement ils n'ont pas obtenu aucune, on va dire, avancée sur le dossier nucléaire, sur le dossier des missiles balistiques, sur le rôle régional de l'Iran. Mais en plus, ils ont renforcé les courants les plus conservateurs de la République islamique d'Iran. Ils ont affaibli quand même les mouvements démocratiques de la société civile iranienne. Et à ce stade, si aujourd'hui ou demain, ce qui semble être le cas sans doute dans les prochains jours, s'ils trouvent un accord... Déjà, ce n'est pas un accord. En anglais, ils n'utilisent pas le terme accord. Absolument. C'est une feuille de route pour se mettre d'accord sur un cadre de négociation.
3: Ah ouais.
12: Donc, je veux dire, c'est quand même problématique.
3: Ça veut dire que, pour répondre à ma question, vous voyez, je n'osais pas vous demander qui a gagné, mais vous y êtes allé tout droit et vous avez bien raison. Est-ce que ça veut dire qu'en l'état, toutes les cartes sont dans les mains de l'Iran ? Donc, parce que Trump a qu'une envie, effectivement, c'est de se sortir de ce mauvais pas-là, ils vont pouvoir mettre beaucoup de choses sur la table ou pas ?
12: Oui et non. Il faut quand même nuancer la situation. La République islamique d'Iran est dans une situation extrêmement fragile, problématique. Politiquement, la question de la succession du guide va être difficile. Alors pour l'instant, ils sont en état de guerre, donc il y a un état d'urgence politique et ça ne cause pas problème de ne pas avoir un leadership clair. Mais à un moment donné, ça va causer des problèmes. Et surtout, la situation économique en Iran est gravissime. Le problème, c'est qu'en fait, vous avez une guerre et de l'autre côté, vous avez aussi une guerre technologique, une guerre avec des armées, on va dire. Et de l'autre côté, vous avez une guerre aussi de résilience. Mmh. Et dans cette guerre de résilience, on voit qu'aux États-Unis, si l'essence augmente un tout petit peu ou si les produits de première nécessité augmentent un tout petit peu, ça va être inacceptable parce que c'est une démocratie, parce qu'il y a des élections dans quelques mois. Mais en Iran, la République islamique peut se permettre de

0: régler le dossier nucléaire, ou le dossier balistique, ou le dossier régional. En plus, ils ont fait comprendre, alors les Iraniens connaissaient très bien la carte du détroit d'Hormuz, mais ils ont compris son efficacité. C'est-à-dire qu'ils viennent de découvrir que leur, on va dire, la principale capacité de nuisance
1: que leur arme, en fait,
0: de
1: c'est
0: l'Iran,
1: ça.
0: C'est le détroit d'Hormuz, c'est le golfe Persique, c'est de prendre en otage l'économie mondiale, et il s'avère que ça fonctionne très bien. Donc aujourd'hui, au-delà du golfe Persique et du prix du pétrole, c'est aussi toute l'alliance entre les pays arabes du golfe et les États-Unis qui sont remis en question. Alors tous ces pays sont très mal à l'aise face à cette situation.
1: Alors on va y revenir à ces pays du golfe, parce qu'on voit bien que dans le package, si j'ose dire, Trump essaye de mettre des choses qui, semble-t-il, ne se produiront pas. On verra bien. Un mot quand même, puisque vous l'avez évoqué sur le nouveau guide suprême, donc le fils du guide suprême, dont on a vu assez opportunément que les Iraniens le ressortaient aujourd'hui en disant il n'est pas en mauvaise posture et tout va bien. Ça sert à quoi de le faire maintenant? Est-ce que c'est quelque chose qui est à destination de l'extérieur? Est-ce que c'est aussi quelque chose qui serait à destination des gardiens de la Révolution en disant attention, le régime est toujours un régime religieux, on n'est pas en train de virer au régime militaire que vous êtes en train de nous imposer? Est-ce que ça marche dans les deux sens?
0: Oui, mais tout le monde sait que ce n'est pas le cas, à l'intérieur, à l'extérieur. Alors aujourd'hui, ceux qui contrôlent vraiment la République islamique d'Iran, c'est un conseil avec des prises de décision collégiales entre des gardiens de la Révolution, des oligarques. Je pense que la plupart des gens de ce conseil ne portent pas de turban sur leur tête. Donc voilà, il y a quand même eu vraiment une mutation
1: donc
0: de la République
1: religieux,
0: islamique.
1: Si j'ose dire, c'est fini.
0: Un régime théocratique, non, il y a quand même un élément religieux dans la constitution, dans les tribunaux, quand même dans la vie quotidienne du régime, et pour leurs partisans, surtout pour la toute petite minorité des gens en Iran qui soutiennent toujours le régime, l'islam chiite politique reste quand même extrêmement important. Mais il est vrai que le choix de Mojtaba Khamenei est un choix finalement très habile politiquement, parce que c'est un guide fantôme. Vous ne pouvez pas assassiner, éliminer, neutraliser un guide qu'on ne voit pas. Donc c'est un choix judicieux, mais pour la période de guerre. Et pour la période d'après-guerre, comme je disais, en Iran, il y a quand même plusieurs courants. Et Mojtaba, même si on le voit à un moment donné, parce qu'apparemment il a été très affaibli, il paraît qu'il aurait perdu ses deux jambes, qu'il aurait été défiguré, mais au-delà de ça, c'est quelqu'un qu'on ne connaît pas. Son père, quand il est devenu guide, il avait été 8 ans président en Iran. C'était quelqu'un, voilà, c'était une personnalité du régime très connue. Ce n'est pas le cas de son fils. Donc il y aura quand même une crise politique pour le régime à gérer après la guerre, mais j'ai bien peur que ce régime se transforme encore plus en régime sanguin. Barbare, vous savez, pendant les dernières semaines, on n'en a pas parlé, mais les exécutions sont en cours en Iran. Des opposants en Iran sont exécutés presque tous les jours. Donc voilà la réalité du terrain en Iran aujourd'hui.
1: La dernière fois que vous étiez venu, je me souviens que vous disiez de toute façon, le peuple va ressortir à un moment ou à un autre. Il y aura une autre révolution en Iran. Est-ce que vous le pensez toujours? Est-ce qu'elle a d'autant plus de chances de réussite aujourd'hui, ou au contraire, les chances de réussite viennent de s'éloigner dans le temps?
0: Alors c'est toute la question, et évidemment qu'ils vont ressortir, c'est mathématique. Pour les mêmes raisons qu'il y a eu les vagues précédentes, il y en aura d'autres vagues pour des raisons économiques, pour des raisons politiques, pour des raisons tout simplement de valeur. Mais je pense malheureusement que cet épisode-là, si ça se finit comme ça, de cette manière-là dans les prochains jours, je pense que cet épisode aura fortement renforcé le régime. Les Américains et les Israéliens perdent aussi cette carte de l'option militaire sur la table. Ils menaçaient souvent que cette option était sur la table. Et ben, on voit aujourd'hui que la République islamique d'Iran peut résister à l'attaque de la plus grande puissance militaire du monde. Donc forcément, psychologiquement, il y a quand même... C'est difficile à subir pour les Iraniens parce qu'ils disent que ce régime est là et ça va être difficile de les faire tomber.
1: Par ailleurs, ils se souviennent probablement, les Iraniens, qu'au tout début de la guerre, ils ont entendu Trump dire « on vous aidera ». Évidemment, les Américains ne sont pas venus, donc ce qu'ils savent maintenant, c'est que personne ne viendra. De toute façon, personne ne leur viendra en aide.
0: C'est pire que ça, parce que les Iraniens ont la mémoire très longue et ils ne vont pas oublier que Trump, au début de la guerre, avait dit « Patriote iranien, prenez les institutions, l'aide arrive », et que 40 jours après, il avait dit « Ce soir, toute une civilisation va disparaître ». Donc voilà, la communication aussi stratégique américaine est complètement catastrophique, de dire qu'on va vous retourner, on va retourner l'Iran à l'âge de pierre, je veux dire, les gens ne vont pas oublier ce genre de formule, ce genre de communication. Donc effectivement, c'est un très mauvais, on va dire, épisode pour les Iraniens. Après, encore une fois, nuance, la République islamique, effectivement, à mon sens, sort d'un point de vue militaire, stratégique, à court terme, gagnant de cette guerre. Mais tant qu'il n'y a pas de levée de sanctions effective, ils ne vont pas pouvoir gérer la crise économique en Iran.
1: Et justement, jusqu'à quel point, au fond, Farid Vaid, c'est une espèce de victoire à la Pyrrhus en fait, parce que même si on regarde les pays du Golfe en face, la désorganisation des pays du Golfe aujourd'hui peut-être fait les intérêts de l'Iran, puisqu'ils se sont rendus compte que le grand patron américain, si j'ose dire, n'était pas capable de les défendre. Mais quand même, il y a cette rupture.

0: en face avec des pays désormais désorganisés. Donc là aussi, le Golfe, est-ce que déstabilisé, est-ce que ça aide ou est-ce que c'est une future balle dans le pied pour l'Iran ?
1: Évidemment, parce que les pays de la région voient aussi quand même que leur alliance avec les États-Unis n'a pas amené la sécurité et la stabilité qu'ils espéraient recevoir. Et en plus, Donald Trump aujourd'hui qui leur met la pression de rejoindre les accords d'Abraham s'ils veulent une réouverture du détroit d'Hormuz, qui aurait apparemment été très mal perçu par les pays de la région. Donc effectivement, divisé pour mieux régner. Donc l'Iran et la Turquie, qui sont quand même les grandes puissances de la région, sont très contents de voir les pays arabes du Golfe s'éloigner des États-Unis. Ça arrange aussi les affaires de la Chine. Donc encore une fois, cette guerre, d'un point de vue stratégique, est complètement un non-sens. Pour les États-Unis eux-mêmes, pour leur intérêt stratégique, pour les Européens, parce que le prix du pétrole, l'inflation, pour la population iranienne, pour les pays arabes du Golfe, et même pour les Israéliens.
0: Alors je n'en ai
1: pas parlé, mais même pour la population israélienne, je veux dire, cette guerre ne donne aucun résultat positif. Parce que les Iraniens aujourd'hui, il faut comprendre aussi, alors effectivement, ils ont compris que la dissuasion du Golfe Persique fonctionnait très bien, mais qu'est-ce qui empêche aujourd'hui le régime iranien de se doter de l'arme nucléaire par un circuit beaucoup plus clandestin ? Ils ont le savoir-faire, ils ont les capacité et l'AIEA aujourd'hui n'est plus en mesure de surveiller les activités nucléaires
0: iraniennes. Ils ont l'uranium. De toute façon, ils ont leur stock d'uranium qu'ils n'ont finalement donné à personne. Donc,
1: alors, ils ont le stock d'uranium. Je pense que s'il y a un accord sur la réouverture du Golfe Persique, in fine, ils accepteront de donner le stock à la Russie ou à la Chine. Mais ils ont le savoir-faire. Ils ont le savoir-faire, ils ont la matière, ils ont l'uranium. Ils ont ce qu'il faut suffisamment dans un circuit parallèle, clandestin, pour le faire. Et à l'époque du JCPOA, l'idée c'était avec un régime de contrôle très sévère de l'AIEA. De se rassurer que l'Iran n'allait pas se doter de l'arme nucléaire. Aujourd'hui, de toute façon, on a tellement tous méprisé le droit international que l'AIEA n'est plus est hors sujet en Iran.
0: Un dernier mot sur Israël, on est passé dessus rapidement. Qu'est-ce qui se passe si demain il y a un accord, les Iraniens veulent que le Liban inclue cet accord-là. L'idée, c'est de ne pas lâcher le Hezbollah, en gros, qui s'est mouillé pour eux, en quelque sorte. Est-ce que ça a du sens de penser à ces deux paix qui ne seront donc pas séparées à deux histoires différentes, ou est-ce qu'on se dit que oui, l'Iran ne lâchera pas le Hezbollah d'une façon ou d'une autre, donc il faut le regarder.
1: C'est une question très pertinente, et c'est pas juste pour être fair-play, c'est pas une question éthique pour la République islamique, c'est stratégique. Alors vraiment, ça fait partie, les deux, trois piliers de la doctrine militaire iranienne, ce sont les proxys, donc le Hezbollah, entre autres, les missiles, et maintenant ils ont découvert aussi le détroit de Hormuz, donc ils vont effectivement pas lâcher le Hezbollah. Mais tout à l'heure, quand on a fait le bilan de la guerre, il faut pas oublier que Netanyahou aussi est un grand perdant de cette guerre, parce qu'il appelle à cette guerre depuis très très longtemps, depuis plusieurs décennies. Et il avait vendu cette guerre en disant, voilà, si on y va, si les Américains viennent avec nous, le régime va s'effondrer.
0: Il a vendu une guerre facile.
1: Il n'y a pas eu d'effondrement du régime, en plus le régime s'est renforcé.
0: Eh bien, dites-moi, Farid Baïdou, comme ça vous reviendrez. On verra dans deux jours, dans trois jours, dans quatre jours, quand quelque chose sera signé, on aura l'occasion de reparler ensemble. Vous êtes spécialiste de l'Iran à la Fondation Jean Jaurès. Et je vous remercie beaucoup de votre passage chez nous. La suite, ce soir et comme chaque soir, c'est vous, Frédéric Seyss, et vous le remettez le monde à l'endroit.
2: Et le pape appelle à réguler l'intelligence artificielle, mais est-ce que ce ne serait pas plutôt aux institutions internationales de s'en saisir ?
0: Et juste après ça.

0: Sophie Unger est suisse allemande, dont je ne prononcerai pas le titre du morceau, mais c'était très joli. Allez, le monde à l'endroit. 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
1: The world has changed. Fabienne Synthès. Le 18-20.
0: Et Frédéric Saïs, il appelle à réguler l'IA. Le pape Léon XIV fait le travail que la communauté internationale ne fait pas, c'est ce que vous nous dites.
2: Oui, pourquoi cette prise de position papale a-t-elle autant retenu l'attention aujourd'hui? Prise de position papale en anglais, hein, d'ailleurs, la langue internationale, et non pas en italien, la langue traditionnelle, destinée donc à être entendue par le monde entier. Alors on pourrait se dire, Fabienne, que c'est d'abord une forme de décalage qui interpelle, d'un côté une institution millénaire, l'Église, de l'autre une technologie toute récente, l'intelligence artificielle générative. Mais cette explication est loin d'être suffisante. D'abord parce que, historiquement, ça n'a rien d'inédit. On l'a dit, le Vatican a toujours abordé les questions d'actualité. Il y a plus d'un siècle, Léon XIII publiait une encyclique sur la révolution industrielle. Plus récemment, le pape François a insisté sur l'écologie et sur le changement climatique, etc. Non, si la voix du pape a autant porté sur l'IA, c'est parce que cette voix est bien seule. En fait, le cri d'alarme du pape met en évidence, par contraste, le grand silence des institutions internationales sur ce sujet. Pourtant, la régulation de l'intelligence artificielle devrait figurer au sommet de leurs priorités. Il y a peu de thèmes qui concentrent autant de questions cruciales, des implications économiques, militaires, géopolitiques, anthropologiques. Face aux risques, ce serait typiquement un sujet pour les Nations Unies ou pour toute autre instance multilatérale.
0: Mais dans la course à l'IA, c'est chacun pour soi.
2: Fonce d'abord, réfléchis après. Voilà le mot d'ordre qui semble guider l'ensemble des pays de la planète. Dans cette course à l'IA, la cadence est bien sûr imprimée par Donald Trump. Il accélère tant qu'il le peut, rétif à toute forme de régulation qui pourrait freiner la domination des États-Unis. La Chine redouble d'efforts, elle aussi, avec au passage assez peu de doutes existentiels sur la question des libertés individuelles et de la vie privée. Et puis voici l'Europe, lancée à leur poursuite. Course effrénée, les performances des uns et des autres se mesurent en milliards de dollars investis dans les data center, des performances dopées par la transfusion de capitaux, les fonds d'investissement, les pays du Golfe aussi qui misent sur l'économie de demain, celle de l'après-pétrole. Alors qui sifflera la fin de la course? C'est tout le problème. Les compétiteurs sont nombreux, mais il n'y a pas d'arbitre pour définir les règles.
0: À ce point, Frédéric.
2: Oui, il existe quand même quelques initiatives, comme le rapport international sur la sécurité de l'IA. C'est un organe qui rassemble des chercheurs, une sorte de GIEC, non pas sur le changement climatique, mais sur le changement numérique. Cette initiative est soutenue par l'ONU, par l'Union européenne et une trentaine de pays, mais ni la Chine, ni les États-Unis, ce qui limite évidemment sa portée. Le président de cet organe, le chercheur Joshua Bengio, que vous avez reçu, Fabienne, soulève d'ailleurs un paradoxe. Pour avoir une chance d'influer sur les futures normes qui encadreront l'IA, alors il faut devenir un géant de ce secteur. Autrement dit, un pays largué sur cette technologie n'aura aucune voix au chapitre pour la réguler demain. Voilà donc l'immense défi, presque vertigineux, au moment où l'IA s'est installée partout sur nos téléphones, dans le creux de nos mains, une technologie surpuissante entre nos deux pouces que le pape, lui, veut mettre à l'index.
0: Frédéric Saïs, merci beaucoup, le reportage. Le reportage d'un jour dans le monde, c'est un jour en Syrie, ce soir, avec d'abord une bonne nouvelle, le retour de la fiction libre de toute censure après des années de dictature et puis de guerre civile. Les scénaristes parlent ouvertement des prisons, de la torture, des disparitions. Mais avec cette question qui alimente les débats, peut-on tourner dans les lieux mêmes où ces crimes ont été commis? Liberté artistique, respect des victimes et exigence judiciaire, le débat traverse aujourd'hui toute la société syrienne et le reste, c'est Mohamed Erami qui raconte.
3: Des cellules étroites, des couloirs sans lumière, le bruit d'une porte métallique qui se referme. Dans plusieurs séries syriennes diffusées cette année, la dictature est racontée frontalement. Pendant longtemps, ces sujets étaient interdits. Évoquer les prisons du régime pouvait conduire en détention. Aujourd'hui, la parole s'est ouverte. Mais faut-il pour autant filmer dans les véritables centres de détention? Safwan Mustafa, 42 ans, vient d'achever une série consacrée à la prison de Saïd Naya. Il aurait pu demander l'autorisation de tourner dans les bâtiments réels. Il a choisi de reconstruire les lieux ailleurs.
4: Je ne pouvais pas filmer dans ces lieux. Ce ne sont pas des espaces neutres. Ce sont des endroits marqués par la douleur. En tant que réalisateur, j'ai une responsabilité envers mon équipe et mes comédiens. Je ne voulais pas les confronter directement à cette charge symbolique. Et puis, je pensais aussi aux familles. Transformer ces murs en décors de fiction aurait pu raviver des blessures encore ouvertes.
3: Recréer plutôt qu'occuper les lieux réels, un choix artistique, mais aussi une contrainte réglementaire. En Syrie, toute production audiovisuelle doit obtenir une autorisation officielle. Sous le régime précédent, la commission chargée de ces autorisations contrôlait étroitement les scénarios. Aujourd'hui, ses responsables affirment avoir changé d'approche. C'est ce qu'explique Dia Ahmed, responsable au sein de la commission chargée d'autoriser les tournages.
5: Nous avons profondément réformé le fonctionnement de la commission. Il n'y a plus de ligne idéologique imposée aux réalisateurs. Les cinéastes sont libres d'aborder le régime précédent sans censure. En revanche, certains sites, notamment les prisons ou les installations militaires, sont considérés comme des éléments de procédure. Ils doivent être préservés car ils pourront servir dans les enquêtes et les futurs procès.
3: Dans plusieurs prisons aujourd'hui fermées, des objets sont encore sur place, des vêtements, des inscriptions sur les murs, des documents abandonnés. Autant d'éléments susceptibles de servir un jour de preuve. Autoriser un tournage, c'est risquer de déplacer, d'altérer, voire d'effacer ces traces. La question dépasse donc le simple cadre de la création artistique. Pour les autorités judiciaires, ces lieux doivent avant tout être protégés comme des scènes de crime. C'est la position de Nidal Mohamed Sharaf, procureur chargé de ces dossiers.
6: Cette prison est associée à des violations graves commises contre des civils. Une seule autorisation a été accordée récemment dans un périmètre strictement extérieur. Désormais, nous avons suspendu tout tournage à l'intérieur. Ces espaces doivent être conservés jusqu'à ce que les responsables soient jugés.
3: En Syrie, les artistes peuvent désormais raconter la dictature. Mais ces lieux où elle s'est exercée restent des espaces sensibles. Les geôles du précédent régime ne se transforment pas tout en décors, mais elles restent des lieux vivants de l'histoire, où le silence parle parfois plus que les mots.
0: Mohamed Erami, pour le reportage, merci beaucoup. La suite, c'est le gang habituel du lundi, Guillaume Audaz sous les radars.
7: Et en Turquie, où la police déloge le chef de l'opposition de force, histoire de bien le neutraliser, il était barricadé dans son QG.
0: Et la BO du monde, c'est vous, Cyril Sauvageau.
8: La playlist idéale de Barack Obama, les chansons qui, selon lui, ont changé l'Amérique.
0: Allez, restez avec nous. Est-ce que les notes oui sont dans la BO d'Obama, Cyril?
8: C'est pas exclu, il a bon goût, Obama, il écoute beaucoup de choses.
0: En tout cas, dans la playlist d'Inter. C'est déjà pas si mal avec How the Story Ends. Allez, à tout de suite.

0: The No Twist, how the story ends dans Un jour dans le monde. Allez, même les jours fériés, ils passent sous les radars. C'est ça qui est fou. Guillaume Audin. Ça commence en Turquie, Guillaume, où la police déloge de force le chef de l'opposition à l'intérieur même de son QG où il était barricadé.
1: Oui, atmosphère très électrique. Hein. Hier à Ankara, on l'a entendu dans cet extrait de reportage avec des affrontements aux abords du CHP, la principale formation d'opposition. Des centaines de policiers anti-émeutes, casqués, armés de matraques, ont littéralement pris d'assaut le siège du Parti républicain du peuple pour en extraire Özgür Özel. Féroce critique, très féroce critique du président Erdogan. Jeudi dernier, une décision de justice l'avait démis cet homme de ses fonctions à la tête de son parti au motif d'irrégularité lors de son élection. Une décision qui a ulcéré ses partisans, lesquels ont alors bloqué l'accès à ses bureaux où il s'était en effet retranché. La Turquie se transforme en un régime autoritaire dont le chef Erdogan veut décider de qui sont ses rivaux, a dénoncé Özgür Özel après avoir été délogé. Une méthode qui rappelle l'histoire du maire d'Istanbul. L'an passé, il avait été arrêté le jour même de sa candidature à la prochaine présidentielle. Elle aura lieu, cette élection présidentielle, si tout se passe bien, en 2028.
0: Et là, nous sommes à Jinquan, c'est dans le nord-ouest de la Chine, quelques heures avant le lancement d'une nouvelle mission habitée en orbite.
1: Et celle qui vient de s'exprimer à l'instant est l'une des trois astronautes, en réalité l'une des trois taïkonautes, hein, c'est comme ça qu'on dit en Chine, envoyée par Pékin dans les étoiles, une femme et deux hommes, direction Tiangong, la station spatiale chinoise. L'objectif de cette mission officielle, il est d'abord scientifique. L'un des trois membres de cet équipage doit passer une année en orbite et pour l'occasion, un record sera établi. Il y a aussi un symbole très politique avec la présence à bord du premier Hongkongais envoyé dans l'espace, un ancien policier de l'ex-colonie britannique. Pékin joue donc l'unité nationale, mais Pékin regarde surtout du côté de Washington. L'expédition Artemis 2 a été suivie de très près, souvenez-vous. C'était début avril, première mission habitée américaine à faire le tour de la Lune. Et il est là le but ultime des Chinois et de cette mission en particulier, préparer l'alunissage d'un homme chinois donc sur le satellite de la Terre avant 2030, dans 3 ou 4 ans à peine. Histoire de contester la domination des États-Unis dans l'espace, la guerre dans le vide intersidéral a donc déjà commencé.
0: Cette voix qu'on entend, c'est donc censée être celle d'une ministre albanaise, ministre virtuelle, tout en intelligence artificielle, et demain la justice dira si oui ou non elle a le droit de siéger au gouvernement.
1: Et elle s'appelle Diela, elle a une voix calme, un visage lisse.
0: J'ai envie de dire au secours, hein, mais je vous en prie, continuez quand
1: au
0: même.
1: Au secours, dites-le, au secours. Mais c'est celui d'une femme qui vous répondrait tout va bien. Elle a la quarantaine, elle porte une coiffe traditionnelle, elle inspire a priori la confiance. Diela, ça veut d'ailleurs dire lumière ou transparence en albanais. Et ça tombe bien parce qu'elle est ministre des marchés publics, précisément nommée à ce poste pour combattre la corruption, un mal endémique qui ronge ce pays des Balkans. Ça fait 8 mois que cette fameuse Diela, un algorithme piloté par une agence publique, occupe ses fonctions, très radioactive en Albanie. Elle abat, dit-on, un travail considérable. Elle attribue des marchés publics 100% exempts d'influence politique, promesse du gouvernement, sauf qu'elle prend des décisions, beaucoup de décisions, dont elle n'est pas in fine responsable, tout simplement parce qu'elle n'existe pas, Diela. Et tout ça est illégal, dénonce l'opposition. La Constitution n'a jamais prévu qu'une intelligence artificielle puisse exercer une fonction ministérielle. Décision demain. Donc, en attendant, les concepteurs de Diela, et c'est là que se termine l'histoire, eux, ils ont été placés en résidence surveillée, soupçonnés, ça ne s'invente pas, de corruption en lien avec la mafia albanaise.
0: Donc je le redis, au secours. Merci beaucoup Guillaume, à demain. Quand la planète tourne, justement, elle le fait avec quel tempo? C'est la BO du monde et c'est maintenant.
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0: Et nous partons aux États-Unis, Cyril, avec ce texte signé Barack Obama dans le magazine Rolling Stone. Le plus mélomane des anciens présidents dresse la liste des chansons qui ont façonné, selon lui, l'histoire américaine du XXe siècle.
3: Honorer les musiques qui ont fait de nous ce que nous sommes. Voilà l'objectif de ce long article publié sur le site de Rolling Stone, en prélude à l'inauguration dans quelques semaines du Obama Presidential Center. Ce nouveau musée à Chicago accordera une large place aux musiques populaires américaines et à leur rôle politique et sociétal. Le sujet passionne l'ancien président démocrate.

C'était en 2009, pendant le premier mandat d'Obama, Stevie Wonder, le chanteur préféré du couple présidentiel, invité à se produire à la Maison Blanche. Aucun autre président américain n'a autant célébré les musiciens. Bruce Springsteen, Beyoncé, B.B. King, Mick Jagger, Paul McCartney et tant d'autres. Tous ont été reçus à la Maison Blanche, y ont joué en live des soirées musicales où Barack Obama lui-même, emporté par son enthousiasme, a parfois empoigné le micro.

Et Obama, le fan de musique, est aussi connu pour ses playlists qu'il aime partager sur les plateformes de streaming avec ses chansons préférées du moment. Mais cette fois, la démarche va un peu plus loin avec cet article très documenté, très approfondi. L'ex-président a voulu mettre un peu de perspective historique dans tout ça.

0: pionnier des protest songs, donc Woody Guthrie, c'est l'une des premières références citées dans cette playlist idéale.
1: Et avec cette chanson ô combien importante, This Land Is Your Land, Woody Guthrie l'a écrite en 1940, pendant la Grande Dépression, pour dire aux Américains les plus pauvres, les immigrés, les laissés pour compte, ce pays est aussi le vôtre, un message qui trouve un écho particulier aujourd'hui, alors que la police anti-immigration fait la chasse aux étrangers.
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1: Barack Obama s'attarde ensuite sur le mouvement pour les droits civiques et le rôle primordial des artistes soul et rhythm and blues des années 60. Ces musiques qui ont accompagné le combat et les revendications de la communauté afro-américaine. Et tout cela nous amène à un autre moment clé, le mouvement contre la guerre du Vietnam. Les guitares de Creedence Clearwater Revival, Fortunate Son, 1969.

Creedence, la bande-son de la jeunesse anti-guerre. Obama cite également What's Going On, l'hymne pacifiste de Marvin Gaye, ou encore Blowing in the Wind de Bob Dylan, parmi ces hymnes qui ont compté. Et quand il aborde les années 80-90, c'est l'arrivée du rap, de la culture hip-hop qui prend le dessus. Une musique qui a construit le jeune Barack Obama et qui lui a donné envie, dit-il, de s'engager pour faire entendre une autre Amérique.

0: Et évidemment, Cyril, derrière cette sélection de chansons, la parole politique de l'ancien président n'est jamais très loin.
1: Évidemment, et ça n'enlève rien à la passion sincère de Barack Obama pour la musique, mais tout cela lui donne bien sûr l'occasion d'égratigner Donald Trump au moment où de plus en plus d'artistes prennent la parole, qu'il s'agisse d'un vétéran comme Bruce Springsteen ou de stars montantes telles que Bad Bunny. Face à un président qui irrite et qui divise, Obama oppose un message fédérateur et apaisant à travers la musique. Même dans les moments les plus sombres, écrit-il, les chansons ont toujours été là pour aider notre pays à aller de l'avant.

0: Bruce Springsteen, bah, pour
1: c'est
0: finir.
1: C'est ce que j'allais dire, évidemment. Comment, c'est Springsteen qui chante Fish à Lover, comme Cyril Sauvageau. Merci beaucoup. À lundi prochain, le 18-20, la suite, c'est journal de 19h, et Christelle Robière. Et puis le téléphone sonne. Bonsoir Philippe Lefébure.
2: Bonsoir à tous.
1: Rédacteur en chef du 18-20. Philippe, alors est-ce qu'on a le droit de mettre une caméra pour observer la nounou des enfants?
2: Oui, est-ce qu'on a le droit de fliquer numériquement nos enfants, glisser un AirTag, ni vu ni connu dans le cartable, planquer une caméra dans le salon, obligés à partager leur position GPS? Claude en rigole, les jeunes ne peuvent même plus sécher une heure de cours sans que les parents soient au courant. Et puis ça défrise Guy, les gens font aussi ça en couple, notre époque est déjantée. On attend les arguments de ceux qui pratiquent cette surveillance bienveillante.
1: Et ce sera au 01 45 24. 47000, c'est le même chemin pour WhatsApp avec vos pouces ou vos index, c'est comme vous voulez.
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1: Et sur France Inter, il est 19h. Christelle Robière pour l'info. Bonsoir Christelle.
5: Bonsoir à tous. Si tôt, si chaud, déjà la canicule sur notre pays avec des 34 degrés sur la façade ouest. 8 départements sont en vigilance orange pour demain. En région parisienne, la chaleur va se doubler d'un pic de pollution à l'ozone. Des conseils à suivre. Une intimidation ou une réelle menace. La Russie appelle étrangers et diplomates à quitter Kiev avant de nouvelles frappes. Nous verrons pourquoi ce changement de ton. Toujours ce ni paix ni guerre entre les États-Unis et l'Iran. Les négociations se poursuivent. Donald Trump veut un accord englobant Israël et les pays du Golfe. Deux adolescents de 15 et 16 ans, un garçon et une fille, en garde à vue pour meurtre sur mineur. Le corps d'un petit garçon de 11 ans avait été retrouvé à Rennes hier avec une serviette de bain nouée très serrée autour du cou. Un jeu vidéo interprété par de vrais acteurs, des avatars surprenants. Le Ring de Catharsis est une pièce jouée en ce moment au théâtre du Rond-Point à Paris. Et puis la Monf ce soir sur le central de Roland-Garros. Gaël, mon fils, le chouchou du public à 39 ans, espère que ce ne sera pas son dernier tour de piste.
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5: 36,9, non, c'est pas une température corporelle, c'est celle qu'il a fait aujourd'hui à Osgore, dans les Landes. 34,8 à Nantes, 33,9 à Paris, 32,4 à Brest. Cet épisode de chaleur précoce est aussi intense qu'inédit. Il va durer et s'intensifier. 8 départements de l'Ouest sont en vigilance orange, canicule. L'Ille-et-Vilaine, le Finistère, la Loire-Atlantique, le Maine-et-Loire, la Manche, la Mayenne, le Morbihan et la Vendée qui vont subir un épisode de chaleur d'au moins 3 jours et 3 nuits. Dans le Morbihan, à l'Armor-Plage, Morgane Guillaumard, on se protège du soleil.
6: 31 degrés en plein soleil, 17 degrés dans l'eau, la mer est fraîche, mais n'empêche pas les enfants comme Lina de courir pour y plonger.
7: Chercher des coquillages.
6: Une ambiance de vacances d'été en ce pont du mois de mai pour cette famille qui vient de Saint-Marcel, à une heure d'ici. Assise sur une chaise de camping, la grand-mère Aline a tout ce qu'il faut pour se protéger.
8: Sous le parasol, lunettes, crème solaire. Et de l'eau.
6: Plus loin, les pieds dans l'eau, Alexandra fait des châteaux de sable avec son fils de 2 ans.
9: C'est merveilleux, voilà, on a un goût d'été, un avant-goût d'été.
6: Chapeau, t-shirt, short pour éviter les coups de soleil.
9: C'est fondamental, aujourd'hui on peut pas se dire qu'on peut pas se protéger. Là, à un moment donné, voilà, surtout quand on a des enfants en bas âge, c'est le t-shirt anti-UV, c'est le 50+.
6: Sur la côte, les terrasses des restaurants et des cafés sont pleines à craquer.
10: Chine.
6: Les Bretons. Comme celle du bar L'Abricotier, géré par Laure.
11: Oui, elle est blindée, bah, les gens cherchent l'ombre. On a l'impression d'être ailleurs, dans le sud, c'est hyper sympa.
6: Et bien sûr, le classique pour se rafraîchir, c'est la glace.
12: Menthe, chocolat et chocolat noir. Vu que je suis une goulue, je mange tout. Quoi.
6: Angélique se régale.
12: On a une petite sensation de fraîcheur. Le temps de manger la glace et après, hop, là, le coup de chaud revient, quoi.
6: Alors elle garde toujours sur elle sa gourde d'eau pour s'hydrater toute la journée.
5: Un reportage de Morgane Guillaumard d'ici Brésil, des températures élevées, un important ensoleillement, très peu de vent, de quoi susciter un pic de pollution à l'ozone. Air Paris met en garde sur la mauvaise qualité de l'air à partir de demain en région parisienne, car ça peut aggraver les pathologies respiratoires comme l'asthme. Il faut faire attention, nous dit Frédéric Le Guillou, pneumologue et président de l'association Santé Respiratoire France.
13: C'est une double peine quand il y a un pic de chaleur parce que c'est généralement accompagné la plupart du temps d'un pic de pollution à l'ozone, voire aux microparticules. Et donc, c'est deux irritants, deux polluants en même temps pour les voies respiratoires, ce qui aggrave l'inflammation dans les voies respiratoires et ce qui aggrave la pathologie respiratoire sous-jacente. Alors, quand il y a un pic de chaleur ou un pic de pollution, voire les deux. Ce qu'on conseille, c'est quand même de rester à l'intérieur. Si possible, si on a une pièce climatisée, c'est mieux. Mais attention, ne pas oublier qu'il faut vraiment entretenir son système de climatisation ou son système de ventilation, parce que sinon, là aussi, ça peut être responsable de maladies respiratoires. Et puis, on évite, évidemment, de faire de l'exercice physique à ce moment-là. Il faut choisir un autre moment où il fait plus frais pour pouvoir faire un peu d'exercice.
5: Voilà les conseils du pneumologue Frédéric Le Guillou, interrogé par Victor Dolande. Prudence donc, une femme de 28 ans est morte d'hyperthermie due à l'effort après avoir participé hier à une course de High Rocks à Chassieux près de Lyon. Le High Rocks mêle course à pied et exercice de fitness et pourtant, d'après les organisateurs, la compétition avait lieu dans une salle climatisée. Il n'y a pas qu'en France que l'on étouffe. 33,5 degrés ont été enregistrés outre-Manche près de Londres, un record pour un mois de mai. Et les climatologues doivent toujours faire de la pédagogie sur le lien avec le réchauffement climatique. Non, plus de 30 degrés au mois de mai, ce n'est pas normal et c'est bien la conséquence de nos émissions de CO2. Mais ce discours scientifique se heurte encore sur les réseaux sociaux à un contre-discours climato-sceptique qui ne cesse de se réinventer, Valentine Joubin.
0: À chaque vague de chaleur, c'est le même phénomène, raconte Serge Zaka. Ce docteur en agroclimatologie est très présent sur le réseau X.
14: Il n'y a pas que moi, hein. C'est vraiment tous les scientifiques. On se fait harceler, on se fait insulter et on essaye de nous contredire avec des arguments extrêmement fallacieux.
0: Des commentaires qui sont de plus en plus souvent postés par des bots, des contre-robots automatisés.
14: Je suis allé sur un des profils d'une personne qui m'écrivait que c'est un cycle naturel et qu'on a déjà eu plus chaud en 1922. Eh bien, cette personne avait écrit à peu près 50 fois le même message sur plein de messages de météorologues.
0: Valérie Masson-Delmotte, elle, a quitté X et publie désormais sur LinkedIn, un réseau où la modération est plus efficace, estime la climatologue, ce qui n'empêche pas la désinformation de gagner du terrain.
15: D'une manière peut-être un peu plus masquée, je dirais moins assumée.
0: Les commentaires sont polis, mais l'intention n'en est pas moins préoccupante.
15: C'est plutôt un angle qui consiste à dire « c'est pas si grave en fait, on en parle trop ». Donc c'est pas nier la véracité des faits scientifiques, ça relève de ce que j'appelle de discours d'inaction pour les écarter et puis ne pas en tenir compte.
0: C'est ce que l'on appelle aussi le climato-rassurisme ou l'idée que la technologie nous sauvera du réchauffement climatique.
5: Valentine Joubin de l'agence de vérification de Radio France.
1: Jusqu'à quel point faut-il prendre la menace au sérieux ?
5: La Russie appelle les ressortissants étrangers vivant à Kiev, dont les personnels diplomatiques, à quitter la capitale ukrainienne avant de nouveaux bombardements ciblés. Moscou présente cela comme de supposées représailles après la frappe de drones ukrainiens contre le dortoir d'un lycée dans la région occupée de Lugansk. Bonsoir Sylvain Tronchet.
16: Bonsoir Christelle.
5: France Inter à Moscou. Cette fois, Sylvain, le ton monte.
16: Oui, ce n'est pas la première fois que Moscou conseille aux diplomates étrangers de quitter Kiev. Peu avant le 9 mai, déjà, alors que l'Ukraine faisait planer des menaces sur les célébrations de la victoire à Moscou, le pouvoir russe avait émis ce genre de message. Mais cette fois-ci, tout de même, le ton est plus agressif, toujours plus belliqueux, plus précis également. Moscou menace de cibler de nombreux sites qu'elle considère comme militaires à Kiev, ainsi que les centres de décision administratif du gouvernement, ce qui serait une escalade. Depuis quelques jours, Moscou tient la justification de ces menaces, hein, la frappe sur un lycée technique dans la région de Lugansk la semaine dernière, qui a fait 21 morts, qui est présentée par le pouvoir russe comme l'étincelle qui a mis le feu aux poudres. Tout cela a dépassé le seuil de la patience, affirme le ministère russe des Affaires étrangères dans son communiqué. Plus que les mots, plus que les justifications, c'est le contexte peut-être aussi qui importe. Vladimir Poutine a affirmé il y a peu que la guerre touchait à sa fin, selon lui, mais dans le même temps, son armée ne progresse pas, les pertes humaines s'accumulent. On peut aussi peut-être lire ces menaces à la lumière de la frustration que cette situation doit générer au Kremlin.
5: L'analyse de Sylvain Tronchet en direct de Moscou. Hors de question d'évacuer, répond ce soir fermement à la Russie. À l'instant, le ministère français des Affaires étrangères. Le prix du baril de Brent est repassé sous la barre des 100 dollars. Les marchés redressent la tête dans la perspective d'un accord entre les États-Unis et l'Iran. Pas d'accord imminent, mais des progrès. La question nucléaire étant remise à plus tard. De quoi espérer une réouverture du détroit d'Ormuz ? L'Iran ne parle plus de péage péage d'ailleurs sur le passage des navires. Elle appelle ça des frais pour des services de navigation, avec au passage une taxe pour protéger l'environnement. On le sent bien, on est quand même dans une phase de finalisation. Bonsoir Christian Chesneau.
17: Bonsoir.
5: Le médiateur pakistanais est à Pékin et le négociateur iranien est à Doha, au Qatar.
17: Oui, signe que les efforts diplomatiques s'intensifient pour arracher une lettre d'intention de quelques clauses qui acteraient la fin de la guerre, la réouverture du détroit d'Ormuz et le dégel des avoirs iraniens à l'étranger. Ce n'est pas un hasard si la délégation iranienne présente à Doha comprend le gouverneur de la Banque centrale venu examiner les conditions de la restitution de 6 milliards de dollars bloqués au Qatar. Dans cette phase de finalisation d'un éventuel accord, Téhéran exige une libération totale et immédiate de ses avoirs à l'étranger. Washington propose un mécanisme progressif. Sur le détroit d'Ormuz, les Iraniens veulent garder une forme de contrôle, alors que les Américains demandent une navigation sans restriction. Enfin, l'Iran pousse à l'inclusion du front libanais dans l'accord, mais Trump, lui, a promis une liberté d'action militaire à Benjamin Netanyahou.
5: Donald Trump, d'ailleurs, qui exige la signature de la part de l'Arabie Saoudite et du Qatar des accords d'Abraham. Qu'est-ce que ça signifie ?
17: Oui, alors l'idée n'est pas nouvelle, mais illusoire à ce stade. Lors de son premier mandat, Donald Trump avait soutenu en 2020 une dynamique de normalisation entre Israël et certains pays arabes, comme les Émirats Arabes Unis, Bahreïn, suivi par le Maroc et le Soudan. Depuis les massacres du 7 octobre, ils ont été gelés, ce processus. Aujourd'hui, l'Arabie Saoudite et le Qatar n'ont aucune intention de signer un accord de paix avec Israël tant qu'il n'y aura pas d'État palestinien à Gaza et en Cisjordanie. Dans l'immédiat, leur priorité est d'abord et avant tout de gérer leur voisinage avec l'Iran qui semble sortir renforcé de la guerre déclenchée par Donald Trump.
5: Christian Chesneau, et en Arabie Saoudite commence aujourd'hui le pèlerinage à la Mecque. C'est l'un des 5 piliers de l'islam. Plus d'un million de personnes sont déjà arrivées. Omar Waman, vous le suivez depuis Paris. Le cessez-le-feu entre l'Iran et les États-Unis permet aux fidèles d'affluer en masse.
18: Oui, malgré les tensions, la ferveur reste intacte. Les perturbations aériennes n'ont pas empêché les fidèles de faire le déplacement vers la Mecque. Bien au contraire, selon les autorités saoudiennes, ils sont plus nombreux qu'en 2025. Dans une chaleur étouffante, les températures pourraient atteindre 47 degrés. Un hedge sous haute sécurité. Dans un message publié sur les réseaux sociaux, le gouvernement affirme que les forces de défense aérienne veillent à la protection des lieux saints et sont prêtes à répondre à toute menace. Déclaration accompagnée d'une vidéo qui montre le dispositif militaire autour de la Mecque. Parmi les fidèles attendus cette année figurent plusieurs dizaines de milliers d'Iraniens, signe qui témoigne de la volonté de Riyad de ne pas faire du pèlerinage le prolongement des tensions régionales malgré les attaques menées par Téhéran contre son territoire en mars dernier. Dans cette optique, les autorités saoudiennes ont multiplié les rappels à l'ordre et les consignes, les manifestations ou slogans à caractère politique sont formellement interdits.
5: Le pape Léon XIV lui a délivré le premier grand message de son pontificat à travers une encyclique sur l'intelligence artificielle. Il faut la désarmer pour l'empêcher de dominer l'humain, explique-t-il dans ce document d'une centaine de pages. Il condamne aussi l'utilisation de l'IA dans le domaine militaire. Aucun algorithme ne peut rendre la guerre moralement acceptable et appelle, je cite, au dépassement de la théorie de la guerre juste pour justifier n'importe quelle guerre. Suivez son regard vers Donald Trump. L'épidémie Ebola est extrêmement grave et difficile, constat du chef de l'Organisation mondiale de la santé. Il appelle les pays voisins de la République démocratique du Congo à agir immédiatement pour contenir l'épidémie. Il sera demain sur place. Le dernier bilan fait état de plus de 200 morts et 867 cas suspects.
19: Un accord passé avec Patrick Bruel.
5: L'artiste fait l'objet d'au moins 9 plaintes pour viol et agression sexuelle et les langues se délient. Hier soir dans le magazine 7 à 8 sur TF1, une masseuse bénévole du Paléo Festival, un grand festival de musique en plein air en Suisse, avait dénoncé le comportement du chanteur durant un massage organisé en coulisses, c'était en 2019. Le festival confirme et dénonce un comportement inadmissible, Justine Clos.
20: Oui, le Paléo Festival précise que les faits rapportés étaient graves, qu'à l'époque ils ont cru et soutenu leurs bénévoles et lui ont notamment proposé un accompagnement psychologique et juridique. Les organisateurs suisses ajoutent qu'aucun autre événement similaire ne leur a été rapporté, mais qu'ils ne travailleront plus avec Patrick Bruel. Le chanteur qui doit d'ailleurs partir en tournée le 16 juin. Une cinquantaine de dates sont prévues en France, en Suisse, en Belgique, à Montréal, au Canada. Tandis qu'au Québec, les 3 dates de l'artiste ont été annulées. En France, les organisateurs de festivals invoquent jusque-là la présomption d'innocence et des arguments financiers pour maintenir ces dates, mais jamais la sécurité au travail, comme l'explique Marine Turki, journaliste à Mediapart qui a travaillé sur cette affaire.
2: Il y a un élément qui est particulièrement oublié, c'est l'obligation de sécurité de ces lieux et des employeurs envers les personnes qui vont travailler. C'est intéressant parce que dans les 25 témoignages qu'on a révélés à Mediapart, il y a des lieux qui reviennent et parmi ces lieux, il y a les loges et il y a les coulisses des tournées, des représentations, des spectacles. Et donc aujourd'hui, est-ce qu'on peut dire qu'il y a un risque zéro pour ces techniciennes, pour ces employés, pour les jeunes femmes même du public? Je ne sais pas et je pose la question.
20: Mais pour l'instant, Patrick Bruel n'a pas l'intention d'annuler ses concerts.
5: Justine Clot à Rennes, au lendemain de la mort d'un enfant de 11 ans retrouvé, une serviette de bain mouillée nouée très serrée autour du cou. Deux adolescents, une fille de 15 ans, un garçon de 16 ans sont en garde à vue pour meurtre sur mineur. Ils avaient été vus en sa compagnie sur une rive de la Vilaine, non loin du centre-ville. Trois adolescents de 16, 17 et 18 ans, cette fois mis en examen dans l'enquête sur la mort de trois personnes. C'était le 11 mai dans l'incendie criminel d'un immeuble de 7 étages à Décines-Charpieu en banlieue lyonnaise. Tout le quartier était sous le choc. Une enquête avait été ouverte pour homicide volontaire en bande organisée. L'hypothèse du règlement de compte sur fond de trafic de drogue était déjà une piste sérieuse. La disparition de l'acteur Pierre Denis, son nom ne vous dit peut-être rien, mais pas son visage. Vous l'avez vu dans des séries policières comme Julie Lescaut, Une femme d'honneur, ou encore dans le feuilleton Demain nous appartient. Pierre Denis avait 69 ans, il était atteint de la maladie de Charcot. Un jeu vidéo grandeur nature, mais avec de vrais interprètes derrière leurs avatars. Le théâtre du Rond-Point à Paris accueille le Ring de Catharsis. Il y est question de manipulation, mais cette fois elle ne vient pas des ficelles des marionnettes, l'art de prédilection pourtant de la metteuse en scène Alice Laloy. Ici, des personnages s'affrontent sur scène dans une atmosphère sombre qui interroge les limites entre le vrai et le faux. Camille Marigou.
21: Jette, déchiquette, saisie.
22: Pour mettre en scène les six avatars complètement soumis aux ordres de deux joueurs très hargneux, la metteuse en scène Alice Laloy s'est inspirée du monde des jeux vidéo et de ce qu'on appelle les PNJ, les personnages non-joueurs.
23: Ce sont des espèces de personnages un peu décors, ils servent un peu à rien, donc ils sont animés comme ça, un peu comme des algues, comme des arbres avec le vent dans les feuilles.
22: Tout un travail de préparation physique pour les comédiens, acrobates, contorsionnistes ou danseurs, comme Camille Guillaume.
24: Il fallait faire des gestes petits, mais pas trop petits. Qu'est-ce qu'un avatar peut faire et peut pas faire? Quelles sont ses articulations de corps ou sa manière de regarder aussi? J'ai eu l'impression de rencontrer mon avatar Paulus, assez nerveux, un peu teigneux, très rapide et qui bug beaucoup. Black
22: Friday. Dans un décor tout gris, les épreuves s'appellent Black Friday ou encore Click and Collect, un miroir un peu monstrueux de notre société, Alice Laloy.
23: Ils sont tout le temps en train de convoiter la chose d'après, la chose en plus, etc. Dans un univers banal et quotidien de se vêtir, manger, faire le tri des ordures, avoir une place dans un salon.
22: Jusqu'à ce que la machine, ce ring de catharsis, s'enraye dans un game over aussi inquiétant qu'absurde, catharsis du théâtre et du jeu vidéo.
5: Ring de catharsis et jusqu'au 30 mai au théâtre du Rond-Point à Paris. Le rideau est tombé à Roland-Garros sur Stan Wawrinka. Le Suisse de 41 ans disputait son dernier tournoi, mais le vainqueur de Roland en 2015 a été éliminé au premier tour par le Néerlandais Jesper De Jong. C'est dur, a-t-il dit, très ému. Bonsoir Fabrice Abgral.
25: Bonsoir.
5: En direct de Roland-Garros, on espère Fabrice que Gaël, mon fils, que le public aime tant, va lui pouvoir prolonger encore un peu cette histoire d'amour.
25: Oui, il va affronter Hugo Gaston à partir de 20h15 sur le central. C'est son 19e et dernier Roland-Garros. Gaël Monfils a joué pour la première fois à Porte d'Auteuil en 2005. En 2008, il a atteint les demi-finales. C'est la seule fois qu'il a atteint ce niveau à Roland-Garros. Gaël Monfils laissera une trace indélébile par son charisme, sa gentillesse, son tennis si spectaculaire et imprévisible. Un tennis aimé de tous, du public et même des joueurs, qu'ils soient de l'ancienne ou de la nouvelle génération. C'est un joueur hors norme, unique, si sympa comme le dit Novak Djokovic, si inspirant comme le disent tous les joueurs français. Gaël Monfils, c'est un modèle d'humilité et de gentillesse, il fait l'unanimité autour de lui, en fait c'est le copain de tout le monde Gaël Monfils,
5: c'est vrai.
25: Et ce soir il va y avoir de l'émotion sur le central, mais Gaël Monfils, attention, peut aussi aujourd'hui entrer dans l'histoire du tournoi, parce que s'il gagne, eh bien Gaël Monfils, figurez-vous, signera sa 41e victoire Porte d'Auteuil, il dépassera Yannick Noah pour détenir seul le record du nombre de victoires d'un Français à Roland-Garros.
5: Bon, et ça devrait se jouer après 20h. Il fera encore 32 degrés sur le central, Fabrice. Comment les joueurs supportent-ils cette chaleur ?
25: Alors certes, c'est vrai, il fait chaud, mais les joueurs, sincèrement, ne sont pas plus impressionnés que ça par les fortes chaleurs, hein, parce que ces fortes chaleurs, ils connaissent, hein, que ce soit à Melbourne, à l'Open d'Australie au mois de janvier, ou à l'US Open au mois de septembre, où là, le taux d'humidité est très élevé et qu'il est parfois même très dangereux. Là, à Roland-Garros, ils se préparent sans paniquer à lutter contre la chaleur. Ils boivent beaucoup, évidemment, se mettent des poches de glace autour du cou, hein, au changement de côté sur le court, prévoient des polos supplémentaires parce qu'ils transpirent énormément. Enfin, il n'y a rien de révolutionnaire, juste nécessaire pour lutter contre d'éventuelles défaillances. Et sincèrement, depuis le début du tournoi, il n'y en a pas eu.
0: Merci Fabrice Abgral. À noter aussi que le meilleur espoir français, Arthur Rinderknecht, s'est qualifié pour le second tour, tout comme Lucas Van Hach. Et dans le premier duel franco-français du jour, Hugo Humbert a éliminé Manarino en 3-7 sec. Il rencontrera au prochain tour encore un autre Français, Quentin Alice.
3: Merci beaucoup Christelle Robière. À demain, le téléphone sonne, c'est dans un tout petit instant. Voici d'abord la météo.
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3: Et Stéphanie Fromentin, le soleil continue de briller.
7: Et il sera omniprésent demain matin, du matin jusqu'au soir, dans une atmosphère très chaude pour cette époque de l'année. Comme ces derniers jours, quelques nuages vont bourgeonner sur les reliefs du sud, occasionnant quelques averses localisées, voire quelques coups de tonnerre sur le massif alpin. Le vent d'automne atteint 40-50 km par heure en matinée, des Pyrénées au sud du massif central, puis va faiblir au fil des heures. Ailleurs, le vent est faible, en tout cas pas assez fort pour rafraîchir l'atmosphère.
3: Et il va faire encore très chaud.
7: Le réveil va s'échelonner entre 13 et 19 degrés en général, localement 20-21 sur la façade atlantique. Dans l'après-midi, le thermomètre continue de grimper pour atteindre des valeurs souvent 10 à 15 degrés au-dessus des normales de saison, notamment dans l'ouest, où Météo France place 8 départements en vigilance orange pour la canicule. Les températures resteront le plus souvent comprises entre 30 et 35 degrés. Localement, 36 degrés sont possibles en Nouvelle-Aquitaine, comme sur l'ouest des Pays de la Loire.
3: Et merci beaucoup Stéphanie.
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3: Et il est 19h, presque 21.
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3: Peut-être que vous faites partie de ces parents qui ont dit « alors c'est à moi, jamais ». Peut-être même que vous l'avez dit pour votre premier enfant. Il n'y a pas si longtemps donc. Et puis voilà le deuxième, avec tout ce qu'on entend partout, les scandales, les maltraitances. Et puis après tout, est-ce qu'on la connaît si bien, la nounou ? Alors vous avez sauté le pas, la caméra espion, vous pouvez mettre dans la chambre du petit, dans le salon, planqué n'importe où, y compris dans les oreilles d'un lapin doudou. On l'en trouve absolument partout, dans toutes les grandes enseignes d'électroménager, de téléphone et du reste. C'est hyper facile à installer et ça vous rassure. Vous savez que c'est interdit théoriquement d'espionner quelqu'un sans son consentement, mais le grand paradoxe, c'est que si vous avez besoin de prouver une maltraitance, la caméra sera recevable. Et si vous êtes nounou, peut-être que vous avez intégré cette inquiétude des parents. Et donc, est-ce que vous leur demandez ? Est-ce que vous avez des caméras espions ? Est-ce que vous savez si on vous regarde travailler ? Est-ce que ça vous gêne terriblement ? Est-ce que vous avez changé de famille, par exemple, lorsque vous avez su qu'une caméra existait ? Et puis ensuite, vos enfants grandissent. Le tracker dans le cartable, l'appli qui géolocalise votre enfant tout le temps, là aussi, c'est pour sa sécurité. Et peut-être que tout le monde comprend, mais est-ce qu'on est dans la surveillance douce ou est-ce qu'on parle de flicage ? Est-ce que ça sert à se rassurer ? Vous ne dites rien puisque votre fille est rentrée à l'heure après tout et peu importe où elle était. Ou est-ce que vous contrôlez ? Et ça parle de quoi dans la société qui est la nôtre ? Est-ce que ça parle de peur, de suspicion, de perte de confiance ? Qu'on faisait avant que ça existe au fond, les minicams ? Est-ce qu'il y avait seulement moins de maltraitance ? Pas forcément. D'où vient donc la montée du soupçon aujourd'hui ? Qu'est-ce qu'on faisait avant les AirTags ou les porte-clés qui géolocalisent les applis sur les téléphones ? Comment on apprend l'autonomie des enfants ? Comment on crée la confiance ? Mais peut-être aussi on aimerait bien vous entendre également que chez vous, c'est même pas une question. De toute façon, parents et enfants sont sur une appli. Tout le monde sait où est tout le monde tout le temps. Et en fait, c'est vraiment pas un drame. C'est le téléphone sonne. Soyez les bienvenus.
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10: Allez, une fois n'est pas coutume, on commence sur le groupe WhatsApp du téléphone sonne avec Sophie qui est à Lyon et qui dit ceci. Bonsoir, j'ai imposé à mes enfants de laisser visible leur position GPS via leur téléphone et je n'ai pas l'impression de les fliquer comme vous le dites sur l'antenne. C'est une surveillance qui me rassure et les enfants ne s'en plaignent pas. Jamais je ne les appelle pour qu'ils se justifient. Par exemple, nous dit notre amie Sophie, pour discuter ensemble jusqu'à 20h dans le téléphone autour de ces sujets, autour de la table. Et avec nous, il y a Nelly De Flisque. Bonsoir.
11: Bonsoir.
10: Vous êtes journaliste au magazine Parents. Et c'est grâce à vous qu'on fait ce sujet aujourd'hui, puisque les caméras nounou, c'est vous qui avez signé ce papier, nous y viendrons évidemment. Il y a Yann Brunat qui est avec nous également. Bonsoir.
12: Bonsoir.
10: Vous êtes sociologue à l'Université Paris-Nanterre, chercheur associé au Centre d'études sur les technologies de surveillance. Et Angélique Gozlan est là également. Bonsoir.
13: Bonsoir.
10: Vous êtes psychologue clinicienne et chercheuse associée à l'Université Lyon 2 et Paris Diderot. C'est peut-être à vous, finalement, Angélique Gozlan, que je vais poser la première question. Parce que dans ce que nous dit Sophie, c'est « moi, ça me rassure et les enfants sont au courant et donc ils ne s'en plaignent pas ». Est-ce qu'au fond, quand ces deux critères sont réunis, c'est comme si c'était pas grave, et c'est comme ça que les parents et les enfants ensemble s'en sortent finalement.
13: Alors, c'est pas grave. En tout cas, ça dépend vraiment de comment c'est fait. Là, en effet, s'il y a un contrat entre le parent et l'enfant et que ça a été discuté d'un commun accord, bien évidemment que les choses se font naturellement, en bonne conscience, dans l'intelligence. Par contre, quand la géolocalisation se fait à l'insu de son enfant, là, c'est un autre souci. C'est-à-dire que ça vient aussi questionner la confiance qu'on donne à son enfant, l'espace de discussion qu'on peut donner dans l'espace familial à ce genre d'inquiétude. Alors bien évidemment, il ne faut pas que l'inquiétude vienne empêcher la séparation de l'enfant à son parent, parce que c'est une séparation qui va être nécessaire. Donc si madame est toujours dans la discussion et peut moduler son angoisse en fonction des besoins de son enfant, il n'y a pas de souci. Par contre, ça devient délétère quand finalement on n'entend plus les besoins de son enfant, et notamment le besoin de séparation qui va advenir avec l'âge et notamment avec l'adolescence.
10: Mais est-ce que ça veut dire qu'il faudrait, il y a beaucoup d'appels autour de ces trackers, Angélique Gozlan, est-ce que pour que le deal soit clair, si j'ose dire, il faudrait dire je te suis parce que ça me rassure, mais à partir de tel âge, par exemple, on fixera une limite, tu pourras le désinstaller, ou alors je ne regarderai plus, ou quelque chose dans
13: tout
10: ce goût-là, en fait.
13: Tout à fait. En fait, à partir de l'adolescence, bien que ce soit aussi la période la plus anxiogène pour les parents, il est vraiment nécessaire que l'ado se construise en dehors du regard des parents. Sinon, on vient interférer avec la construction de l'intime de l'adolescent. Donc, du coup, oui, il faut à un moment donné que le parent puisse se replacer à bonne distance de son enfant et éduquer en fonction de ses besoins et puis de sa nécessité de se construire une intimité, une sexualité, une socialisation qui doit se passer en dehors du regard des parents.
10: Et en dehors du regard des parents, on revient aux nounous, en dehors du regard aussi des parents des tout-petits-enfants. Je vous soumets cette question, qui n'est pas une question d'ailleurs, mais une remarque de Mado dans le Puy-de-Dôme, Nelly De Flisque, qui dit ceci. J'ai fait installer, je l'avoue, une caméra dans la chambre de ma fille qui a 18 mois, mais j'ai prévenu la nounou. Elle avait donc le choix, et d'ailleurs je ne regarde pas systématiquement les vidéos le soir. Est-ce que ça aussi, ça marche comme ça, en fait, parfois, avec la multiplication, si j'ose dire, des caméras espions? Est-ce qu'on appelle ça d'ailleurs caméra espion pour une nounou, ou est-ce

0: refuse de se faire filmer. Donc c'est toute l'ambiguïté et toute la tension aussi autour de ce sujet-là, c'est oui, se faire filmer, on accepte, pourquoi pas, mais qu'est-ce que ça sous-tend vraiment et quelles sont vraiment les raisons derrière.
1: Mais dans votre enquête, par exemple, est-ce qu'elles ont choix, les nounous, une fois qu'elles sont au courant, est-ce qu'elles disent « Ah ben non, moi je ne vais pas dans une famille où je suis fliquée, soit vous avez confiance en moi, soit vous n'avez pas confiance en moi, mais il n'y a rien au milieu ». Ça existe ce dialogue-là où aujourd'hui, on est au 21e siècle, de toute façon c'est à prendre ou à laisser.
0: C'est un peu à prendre ou à laisser en fait. En tout cas, pour les y a deux cas de figure. Il y a les nounous, les gardes à domicile, les nounous à domicile, et puis il y a les assistantes maternelles. Les nounous à domicile peuvent effectivement refuser la caméra puisqu'on leur demande leur consentement. Alors après, on peut le faire à leur insu, mais en tout cas, si on leur demande, elles peuvent refuser. Elles risquent de perdre effectivement un emploi. Les assistantes maternelles, la plupart du temps, toujours, c'est fait à leur insu puisque ce sont des caméras espions cachées dans les doudous, à l'intérieur du sac allongé, pour venir confirmer une suspicion de maltraitance. Donc, c'est deux cas de figure différents. Et les assistantes maternelles, pour le coup, ne le savent pas. Elles ne se savent pas espionner.
1: Est-ce que vous savez vous dire, parce qu'il y a plein d'exemples qui sont au fond à l'image de Mado dans votre papier, des gens qui disent... on a l'impression qu'il y a un subtexte qui dit « j'ai un peu honte, mais je l'ai fait, en fait ». Est-ce que vous avez le sentiment que c'est devenu presque banal, en fait, pour des parents, ou est-ce que c'est une démarche qui reste une démarche exceptionnelle?
0: J'ai le sentiment que c'est encore un peu tabou d'aller parler de cette question-là.
1: C'est pourquoi je pose la question, parce que je me suis amusée en préparant l'émission à voir où on en vendait des caméras espions. Je n'ai pas cherché longtemps.
0: Ah oui,
1: partout.
0: On le trouve partout.
1: Et en plus, ça ne coûte rien.
0: Enfin, en deux clics, on se fait livrer. C'est aussi toute cette zone grise. C'est que les revendeurs ont bien compris qu'il y avait des requêtes exponentielles autour de cette surveillance. Et donc, en deux clics, on peut avoir accès à caméras nounou espions, babysitter espionnés, doudou espion. Donc en deux clics, voilà, c'est très très simple de pouvoir espionner sa nounou et de franchir la ligne rouge.
1: Après, il y a une espèce de double tranchant. Yann Bruna, vous qui êtes spécialiste justement de ces questions-là, de surveillance, et y compris les parents et aussi l'activité numérique, le double tranchant, ce serait des parents à qui d'autres parents diraient, bah, comment ça, tu n'as pas la caméra, moi je l'ai, et du coup je suis plus tranquille. Si bien que si vous ne l'avez pas, vous vous mettez dans la position du parent qui met son enfant en danger, en quelque sorte, en fait. Il est là aussi, le double discours, non ?
2: Oui, tout à fait. Alors, dans ce que vous dites, ce qui est très intéressant, c'est que nous parlons ici d'acceptabilité sociale de ces dispositifs, de ces technologies, et plus largement de l'exercice de la parentalité, quand même, au prisme de l'utilisation ou non volontaire, bien sûr, de ces technologies. Et aujourd'hui, il y a quelque chose qui se dégage, effectivement, puisque des parents que nous avons pu interroger, donc avec une collègue, j'ai mené une enquête sur ces questionnements, une enquête qualitative, et les parents expliquent, en tout cas ceux que nous avons interrogés, qu'ils ont besoin de se situer, de savoir où ils se trouvent. Mmh. Ils ont besoin d'avoir le recours, parfois, à une autorité médicale, aussi peu légitime soit-elle parfois. Je prends l'exemple du médecin généraliste qui va donner un conseil précis sur le temps d'écran des enfants. Mmh. C'est pas forcément dans ses qualifications, mais en tant que représentant de l'autorité médicale, il est écouté. Ouais. Je prends également cet exemple de parents qui ont besoin de chiffres pour savoir précisément où ils se situent, de données chiffrées. J'ai lu qu'il y avait 49% de parents qui, je localisais, je me situe dedans, donc je suis dans la moyenne. Et évidemment, toutes les discussions, les formes de négociations, notamment entre parents d'élèves, ah oui, c'est vrai, cette technologie existe. Donc, quelque part, si vous ne l'utilisez pas, alors que ce sont des outils le plus souvent gratuits, même s'ils ont un certain business model pour certains d'entre eux, si vous ne les utilisez pas, eh bien, vous apparaissez possiblement comme des parents, un minimum, irresponsables, étant donné que vous avez ces outils à disposition, d'autant que nous sommes dans ce contexte de forte incertitude, qui est d'ailleurs est vendu, entre guillemets, par ces technologies. L'exemple de Google, c'est Google avec Family Link, son application quasiment hégémonique de surveillance par enfant. Le texte sous l'application, c'est « donner à vos enfants de bonnes habitudes numériques et veiller à leur sécurité ». On revient sur ces termes.
1: Les bonnes habitudes numériques, on peut en discuter, mais on a Gilles, par exemple, sur WhatsApp, qui nous dit « mais selon moi, il s'agit de créer des peur pour faire tourner le commerce ». Moi, je voulais savoir qui était le premier de le faire la poule, en fait. Est-ce que c'est la peur d'abord qui a créé ce marché-là, en fait, ou est-ce que c'est le marché qui a besoin d'alimenter la peur ?
0: Je pense que
1: 30 secondes, Nelly de Flisque.
0: Très bonne question, Fabienne. Je pense que oui, c'est un cercle, en fait. Je pense que effectivement, ces dernières années et ces derniers mois, on a vu des scandales répétés, des révélations qui nourrissent forcément une anxiété parentale sur laquelle sans

0: Doute surf, c'est revendeur. Après, qui de l'œuf ou de la poule, je saurais pas dire qui a commencé à surfer dessus.
1: Ouais. On va retrouver Delphine au standard dans un instant. Je voudrais avant vous poser cette question, Angélique Gozlan. On est par ailleurs dans une société aujourd'hui où, pardon de l'expression, mais on se fout à poil partout. En fait, sur Instagram, on raconte nos vies. C'était sur Facebook, on racontait nos vies avant. Il y a beaucoup de choses qui sont étalées, en fait. Donc, est-ce qu'il y a des choses qui choquent, qui nous choquent, nous, de la génération d'avant, qui, au fond, ne choquent plus les parents d'aujourd'hui, parce que le rapport au privé a beaucoup bougé ces dernières années? Est-ce que ça joue ou pas?
2: Oui, tout à fait. On a eu, avec l'accès aux réseaux sociaux, un bouleversement énormissime et sans précédent de la notion d'intimité. Aujourd'hui, en effet, on voit tout, on peut tout savoir, on peut tout apprendre sur les réseaux sociaux. Et on a aussi ce que moi j'ai appelé un phénomène de désintimité, c'est-à-dire une dépossession de son intime, hein, qui va être jugé par le regard des autres. Et ça, ça a un impact jusque dans le quotidien. C'est-à-dire que si au jour le jour, jour après jour, vous avez toujours accès à l'intimité des autres sans aucune limite, eh bien forcément, à un moment donné, à force de tout voir, eh bien on peut penser que c'est un droit de tout voir et de tout savoir. Hein, donc c'est vraiment cet enjeu-là où il y a véritablement une frontière, hein, du privé qui a basculé dans un espèce de panoptique, hein, où on peut surveiller, et là c'est un peu dangereux en effet pour tout à chacun.
1: Voici Benjamin qui est avec nous. Bonsoir Benjamin.
3: Oui, bonsoir.
1: Soyez le bienvenu Benjamin.
3: Merci.
1: On vous écoute.
3: Ah, oui, alors moi, mon expérience, c'était il y a 5-6 ans, j'ai mis une caméra, donc c'était pas très développé. Et on s'est aperçu, en fait, c'est une caméra qui permettait de voir ce qui se passait en temps réel. Et dans la journée, en fait, on s'est aperçu que la nounou ne s'occupait pas des enfants. C'est-à-dire qu'il y avait, elle était assise sur le canapé, lisait son journal et les enfants allaient et venaient. C'était dans un grand salon, donc du coup ça permettait de voir ce qui se passait à peu près. Et on a été assez surpris parce que c'était jour après jour, des heures entières. Et en fait, c'est la caméra qui nous a permis de mettre fin au contrat de cette personne. Et à partir de là, on a considéré que c'était impératif en fait de garder la caméra dans la maison pour éviter ce genre de situation à nouveau.
1: Et quel âge ils avaient, vos enfants, pardon Benjamin? Ils avaient 3 ans à ce moment-là, donc ça veut dire que désormais ils sont plus grands ou
3: Oui, ils sont plus grands, c'était il y a 5 ans et 6 ans. Et en fait, le problème c'est qu'à cet âge-là, ils ne parlent pas.
1: Oui,
3: ou en tout cas, ils ne peuvent pas expliquer ce genre de choses.
1: Et du coup, les nounous maintenant, est-ce que vous leur dites « attention, il y a une caméra dans le salon » ou pas en fait?
3: Alors non, maintenant les enfants sont plus grands, donc s'il y a un problème, ils peuvent le dire, donc il n'y a plus de caméra.
1: D'accord, ok. Et donc, vous avez décidé à quel moment, en gros, dès que la parole est là et qu'ils peuvent parler à l'adulte, vous vous êtes dit, c'est bon, j'enlève la caméra?
3: À partir du moment où il y a une conscience de ce qui se passe autour d'eux, j'enlève la caméra parce qu'ils sont capables eux-mêmes de dire s'il y a un problème ou pas.
1: Eh bien, merci beaucoup, Benjamin. Voilà un très bel exemple. Nelly De Vlies, vous en avez croisé beaucoup des Benjamins ou pas?
0: Oui. Ouais. Cet exemple, enfin, ce témoignage fait écho à une maman que j'ai pu interroger qui s'appelle Marion et qui, elle, pareil, avait une caméra dans son salon en cas d'intrusion. En fait, la caméra a été dirigée entre le salon et la porte d'entrée. Et elle a fait appel à une nounou à domicile pour ses deux petits-enfants de 3 et 7 ans. Et puis, un soir, elle sentait qu'il y avait des remarques de sa fille qui lui disaient que la nounou n'avait pas été très gentille. Et puis, la petite a commencé à dire « elle n'est pas très gentille avec mon grand frère ». Elle l'a mis dehors. Donc, hop, elle a tout de suite réalisé qu'une caméra... Donc, l'objectif initial de la caméra n'était pas de filmer la babysitter, enfin la nounou. Mais elle s'est rappelée à son bon souvenir à ce moment-là. Elle a été sur l'ordinateur avec son conjoint et elle a réalisé effectivement que le petit avait été traîné dehors pendant toute la sieste de la petite sœur à l'extérieur en t-shirt en plein hiver. Ouais. Et il est tambouriné à la porte. Donc elle a pu avoir accès à ces images et ça a été une déflagration. Elle a été sous le choc évidemment. Et le souci majeur en fait, c'est que quand elle en a parlé immédiatement à la nounou, la garde à domicile, la babysitter lui a dit « non mais dans tous les cas, vous ne pouvez rien faire contre moi puisque vous me filmez à mon insu, mm-hmm. sans m'avoir prévenue. Et donc, de ce fait, la maman n'a pu rien faire. Ce qui était vrai. Mm-hmm. Ce qui était vrai. Alors,
1: Donc, elle a pu, en gros, puisque c'était une nounou, c'était pas une nounou PMI, etc. Donc, ça veut dire qu'elle a pu. La famille a pu se séparer de la nounou, mais pas porter plainte d'une manière
0: Exactement.
1: Ou d'une autre contre la nounou. Ouais.
0: Exactement. Mm-hmm. Elle a pas pu. En tout cas, elle s'est laissée intimider par la parole mm-hmm. de cette nounou qui leur a dit : mais vous faites atteinte à ma vie privée. Mm-hmm. Moi, je n'accepte pas et je peux aller plus loin.
1: Je voudrais rebondir avant de retrouver Delphine qui nous attend depuis un moment. Yann Brunat, puisque vous vous occupez aussi, vous, de toute façon, d'activités numériques en général et notamment avec les enfants. Est-ce que du coup, il faut se dire que cette forme de surveillance-là, qu'elle prenne la forme d'une caméra espion, que ce soit un tag sur les enfants, que ce soit quelque chose sur une appli, est-ce qu'au fond, il faut l'englober dans la discussion de l'activité numérique, dans l'activité numérique d'une manière très globale, dès lors qu'on commence à en parler à des enfants qui sont suffisamment grands pour comprendre un certain nombre de choses. Est-ce qu'on se dit qu'il faut englober tout ça, exactement comme on parle de j'en sais rien, de WhatsApp ou d'Instagram, on parle aussi aux enfants de l'éventualité ou de la possibilité de les suivre, le GPS, le tracking, etc.
4: Oui, tout à fait. Alors, ça fait partie de la socialisation numérique, de l'acculturation numérique de l'enfant. Bien sûr, cette socialisation, donc à la fois primaire et secondaire, bien sûr, dans le contexte de l'école, l'enfant apprend également, parce qu'on parle beaucoup de surveillance par enfant, qui est une surveillance, je dirais, assez simple, car pensée dans une grande verticalité. Mais il y a aussi d'autres formes de surveillance qui... Alors que des chercheurs ont pensé un petit peu plus horizontal ou latéral, mais qui traduisent quand même des rapports de pouvoir entre des enfants, entre des adolescents, qui se surveillent également entre elles et eux. Mmh. Et ça aussi, c'est une autre dimension, si vous voulez. Alors, pas forcément du problème, parce que c'est pas un problème, mais c'est que ces enfants grandissent avec cette forme, alors, je dirais, d'omniveillance, c'est-à-dire où, un contexte où tout le monde peut surveiller tout le monde, à cette possibilité, et où le fait de surveiller participe à quand même fabriquer une preuve, parce qu'on est toujours autour de l'administration de la preuve. Hein. Il y a une dimension probatoire, hein, vous me pardonnerez la métaphore judiciaire qui n'est pas usurpée ici, une dimension probatoire de la donnée collectée dans ces contextes.
1: Mm-hmm. Delphine est là. Bonsoir Delphine.
5: Bonsoir.
1: On vous a fait beaucoup patienter Delphine, pardon, on vous écoute.
5: Oui, moi je voulais témoigner en tant qu'éducatrice de jeunes enfants et je travaille depuis 15 ans dans un RPE, un relais de petite enfance. Avant c'était les RAM, pour les gens qui avaient une assistante maternelle agréée à leur domicile. Moi je suis toujours un peu, peut-être de notre génération, mais très interrogée par cette surveillance. Est toujours très navré et de voir qu'il puisse y avoir des personnes que j'ai du mal à nommer professionnelles qui puissent être aussi malveillantes avec des tout petits. Mm-hmm. Parce que moi, je vais plutôt parler de ce que je connais, les moins de 3 ans. Moi, je me questionne à cet endroit-là des assistantes maternelles sur comment mettre en place en amont une confiance entre le parent et l'assistante maternelle. Et passer par vraiment des moyens de communication répétés, un bon démarrage de contrat avec tout un tas d'informations et une bonne période de familiarisation. Et puis derrière, ça va être de continuer cette communication et en parallèle de voir comment on peut accompagner ces professionnels pour qu'elles ne restent pas seules et rompre cet isolement, qui était une des missions au départ des RAM qui s'est un peu noyée dans plein d'autres missions que nous avons aujourd'hui. Et pour tout ça, il y a quand même, elles sont pas censées en tout cas rester seules. Mmh. Il y a quand même normalement une formation initiale qui devrait être renforcée, de la formation continue qui devrait selon moi, être rendu obligatoire. Pourquoi pas même des séances d'analyse de la pratique professionnelle qui devraient être rendues obligatoires. Et puis, renforcer les liens avec les partenaires entre RPE, entre PMI, même si, évidemment, sans rentrer dans les détails, c'est pas si simple puisqu'on fonctionne tous différemment. Et les PMI, selon les départements aussi.
1: Merci beaucoup Delphine pour votre témoignage. Nelly Le Flis, quand on entend Delphine, évidemment, elle a raison. La question que je me pose, c'est si les parents aujourd'hui ont le temps de bâtir ça avec la nounou qui vient pour leur enfant, et si au fond, on ne se retrouve pas dans une espèce de situation inversée aujourd'hui, mais puisque j'ai la caméra, puisque de toute façon j'ai cette main-là, alors j'ai moins besoin de faire ce travail en amont que peut-être les générations d'avant, effectivement, comme disait Delphine, ont fait parce qu'elles n'avaient pas le choix. Est-ce que vous avez senti ça aussi dans votre travail?
0: Oui, oui. La caméra vient comme une béquille, finalement, et comme un témoin qui nous permet d'aller plus vite et qui nous permet de nous rassurer plus rapidement.
1: Mais on la connaît pas bien, mais c'est pas grave, on a la caméra, exactement. On verra bien si ça se passe bien.
0: Et ça empêche finalement de créer un lien qui est indispensable dans la garde d'un tout petit. On est en présence d'un tiers et ce lien se construit notamment via la période qu'on appelle la période d'adaptation, mais qui en ce moment est à l'étude pour être baptisée la période de familiarisation, parce que c'est vraiment un travail main dans la main avec l'assistante maternelle pour apprendre à découvrir l'enfant, pour discuter, pour échanger, pour partager, pour être à l'écoute des signaux faibles éventuellement. Et ça, c'est effectivement, ça fait partie des questions qu'on pose dans l'enquête, c'est comment revivifier ce lien entre les assistantes maternelles, ce lien de confiance qui aujourd'hui est mis à mal et qui vient se faire happer par cet outil numérique.
1: Mais le lien de confiance, il est perdu pourquoi ? Il est perdu parce que effectivement, l'outil numérique est en train de remplacer ce que vous dites, le lien, ou est-ce qu'il est perdu parce que au fond, quand on voit un scandale du périscolaire à Paris, on se met à avoir peur pour son enfant qui a une nounou qu'on connaît, alors que évidemment qu'il n'y a aucun lien de cause à effet. Mais néanmoins, c'est ça qui a causé. Donc le lien de confiance, il est mis à mal. Il se perd à quel moment, en fait.
0: Il est mis à mal clairement aujourd'hui parce que les scandales récents l'ont aussi bien révélé. Hein. Il y a des trous dans la raquette au niveau du suivi, du contrôle. Les PMI sont en surtension, donc il y a de moins en moins de contrôle aussi, de moyens qui sont alloués pour les analyses de pratique, pour les contrôles. Et puis, ce qu'on met également en avant, c'est les agréments, en fait, qui ne sont pas un chantier qui devrait être nationalisé. C'est-à-dire qu'une nounou qui se trouve, une assistante maternelle, pardon, qui se trouve en Gironde aujourd'hui, qui s'est fait retirer son agrément, elle peut partir exercer en Essonne, en déménageant tout simplement, et l'harmonie n'est pas forcément effective aujourd'hui. Donc, c'est des trous dans la raquette qui expliquent cette anxiété parentale et qui nourrit cette défiance.
1: Ouais. Avant de retourner au standard, une question pour vous, Angélique Gozlan. Quand la nounou, l'assistante, sait qu'elle est filmée, est-ce que de toute façon l'attitude vis-à-vis de l'enfant est différente? Et jusqu'à quel point l'enfant le sent que c'est pas une attitude normale? Alors lui, c'est pas dire évidemment et comprendre que c'est l'attitude de quelqu'un qui est observé au même moment, mais est-ce que ça fausse d'emblée les rapports? Et est-ce qu'à terme, il peut y avoir des conséquences dans ces rapports forcés et un peu bizarroïdes ou pas?
2: Alors oui, ça va avoir des conséquences puisque la relation nounou-enfant va être médiatisée par un objet connecté, alors même que normalement, ce lien-là, surtout dans les tout premiers temps de l'enfance, quand on confie son enfant à 4 mois à une nounou, il a énormément besoin de ce qu'on appelle de disponibilité psychique. Si la nounou est tout le temps happée par « je suis regardée »,« est-ce qu'on me juge »,« est-ce que je fais bien », ça va entraver la cordage affectif de la nounou avec l'enfant. Et donc forcément, l'enfant, il va être face à une nounou anxieuse et il va absorber cette anxiété. Et donc, il va y avoir en effet des conséquences. Alors, ça dépend, bien évidemment, on ne va pas être sur des pathologies gravissimes, etc. Mais en tout cas, on va avoir un enfant qui va aussi être moins spontané, en miroir en fait de sa nounou. L'enfant, il apprend en mimétisme. Donc, il va être moins spontané, moins autonome, il va manquer d'expérimentation, parce que la nounou elle-même ne va pas oser expérimenter des choses, s'accorder, etc. Donc, forcément, il va y avoir un écart, et cet écart va créer aussi une anxiété chez l'enfant, parce que lui, il n'a pas les mots, et ne peut pas comprendre ce qui se passe dans le relationnel, si on ne lui explique pas.
1: On est en train de parler d'espionnage, ou de flicage, ou pas, ou de surveillance, de bienveillance entre les caméras, les enfants, avec la nounou dans le cartable ou ailleurs, dans le téléphone, sonne avec Nelly De Vlies, qui est journaliste au magazine Parents, avec Yann Brunat, qui est sociologue à l'Université Paris-Nanterre et chercheur associé au Centre d'études sur les technologies de surveillance, avec Angélique Gozlan, qui est psychologue, clinicienne et chercheuse associée à l'Université Paris-Lyon 2.
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1: Et avec vous aussi, Valérie, soyez la bienvenue, bonsoir.
7: Bonsoir.
1: On vous écoute.
7: Oui, en fait, le problème des caméras, c'est à partir du moment où on commence, pourquoi s'arrêter? Ça doit être très tentant. On se disait, on discutait avec mon mari, Je sais pas, on a laissé une caméra au départ chez soi pour surveiller la nounou, et puis après, quand on n'est pas là, on a envie de voir ce qui se passe à la maison, et donc pourquoi s'arrêter? Et puis quand les enfants sont grands, si on s'est habitué à pouvoir savoir où ils sont, pourquoi s'arrêter? Nous, on a des enfants qui ont 18 et 21, donc forcément on flippe quand ils partent à droite à gauche, mais on n'a pas le droit de les surveiller. Enfin, on n'a pas le droit. Et moi, je me dis que, par exemple, si ma fille petite avait entendu un discours qui serait que on a besoin de savoir où tu es pour te protéger, peut-être que maintenant qu'elle est une jeune adulte, elle trouverait normal que son amoureux
1: la protéger.
7: Voilà, enfin, ça me semble être forcément un cercle vicieux, beaucoup plus que vertueux.
1: Merci.
7: On perd en liberté.
1: Ouais. Merci Valérie pour cet appel et cette remarque. Yann Brunat, est-ce que vous avez le sentiment qu'il peut y avoir effectivement une espèce de cercle vicieux, un peu comme on le disait tout à l'heure, dès lors qu'on surveille un peu, on n'a qu'à surveiller beaucoup, quoi.
4: Alors, oui et non, je pense que c'est un petit peu plus complexe parce qu'il y a bien sûr la question des tranches d'âge, il y a également des rapports sociaux de genre dans l'histoire, c'est-à-dire que, je prends un exemple très simple, les jeunes filles sont davantage surveillées que les jeunes garçons et ont des réactions qui sont finalement très hétérogènes, c'est pour ça que c'est un petit peu plus complexe. Par exemple, j'ai pu interroger des enfants qui ont réagi, notamment je prends l'exemple d'une jeune fille qui a dit « moi je ne ferai pas ça », pour moi c'est une forme d'échec en étant parent de surveiller de cette façon ses enfants. Et dans le même temps, cette jeune fille m'a dit plus tard dans l'entretien, mais c'est vrai que c'est quand même rassurant pour moi, parce qu'elle faisait partie de ces enfants qui avaient intériorisé une forme de vulnérabilité dans l'espace public, notamment dans l'espace urbain, et que de toute façon, tout pouvait advenir à tout moment. Si je prends pour appui une enquête quantitative de l'application Life360, vous avez un exemple très concret où 76% des jeunes filles qui sont entre 18 et 25 ans, donc elles sont plus âgées, qui vont à un premier rendez-vous amoureux, sentimental, etc., choisissent de partager leur position géographique via une application pour justement, alors la partager pas avec les parents.
1: Mais bien c'est sûr, exactement la question que j'allais vous poser. Si on la partage avec les copines, parce que ça existe, ces applis-là, partage entre copines, surtout quand on va en rendez-vous amoureux au cas où ça se passe mal, les parents, c'est quand même autre chose.
4: Les parents, c'est autre chose. Alors, de toute façon, on le voit bien dans le registre adolescent, dans leurs pratiques numériques qui sont quand même assez singulières. Certains espaces, notamment des espaces assez hermétiques, je dirais, aux profanes, comme Snapchat, sont clairement réservés aux adolescents et adolescentes. Ce sont des espaces sur lesquels les parents ne doivent pas se trouver, sinon justement ils perdent en cohérence et ils ne doivent pas en avoir une compréhension fine pour qu'il y ait toujours la possibilité d'opter pour certaines stratégies, certaines tactiques pour justement dissimuler des éléments tout en en montrant d'autres qui paraissent acceptables. Donc ce qu'il ne faut surtout pas penser, c'est que les adolescentes et adolescents dans cette histoire sont des personnes assez naïves, assez bêtes finalement, ont des pratiques assez abêtissantes, des pratiques numériques, puisqu'elles présentent au contraire une forte réflexivité sur ce qu'elles choisissent de montrer et de ne pas montrer. Et elles savent très bien apprendre par l'erreur et mesurer les conséquences qui en découlent.
1: Angélique Gozlan, j'ai deux mails pour vous, enfin deux remarques. Celle de Louise d'abord par mail qui dit « Bonjour, je m'appelle Louise, j'ai 13 ans. Je suis en quatrième mais je n'ai pas de smartphone et si un jour j'en ai un, j'espère qu'elle en aura un bientôt, je voudrais que mes parents installent un logiciel de géolocalisation puisque ça me rassurait de savoir que si j'ai besoin de mes parents, ils sauront où je suis, ils sachent où je suis, pardon, et je ne vois aucun problème à cela car ce sont mes parents et c'est normal qu'ils sachent où et quand je suis. » Juste une remarque d'abord, Angélique Gozlan, sur le mail de Louise qui revient à ce qu'on disait tout à l'heure dans cette génération, la génération Snapchat, Instagram, qui est née avec et qui, de toute façon, a l'habitude de, je disais tout à l'heure, de se déshabiller devant tout le monde. Donc, c'est aussi une question de génération, non ? Et Louise le prouve, hein.
2: Alors oui, c'est une question de génération, mais il y a quelque chose qui ne change pas tout de même, même avec les réseaux sociaux et l'ère numérique, c'est le processus adolescent. Alors Louise, oui. Je ne sais pas quel est son contexte familial, et etc., mais le processus adolescent veut qu'à un moment donné, l'adolescent puisse se séparer et s'individualiser. Et pour ça, eh ben, il doit faire ses expériences en dehors du regard des parents.
1: Bien sûr. Et aussi les bêtises, d'ailleurs, en dehors du regard des parents. C'est ce qui m'amène au mail de Cécile que je voulais mélanger échangé avec Angélique Gozlan qui dit... Oui. Alors là, c'est une mère qui dit, moi, mes enfants ont 16 et 15 ans, on discute des soirées prévues, on pose des règles, et je ne dis pas que je suis toujours sereine, mais ils doivent apprendre, et le choix de la confiance fonctionne, on n'aura jamais le risque zéro. Le problème, c'est qu'on vit à une époque aujourd'hui où on a du mal à admettre que le risque zéro n'existe pas. C'est aussi ça que ça nous raconte, ces histoires de surveillance, non, Angélique Gozlan ?
2: En effet, on est dans une société où il faut toujours prévenir le risque. Donc c'est ce qu'on voit aussi avec les politiques actuelles sur la question de l'interdiction des réseaux sociaux, etc. Et donc on omet ce que cette maman dit très justement, qui est la notion d'accompagnement et d'éducation au numérique, à la sortie, à l'intime, etc. de nos enfants. Et ça, c'est quand même le point fondamental. C'est-à-dire que on est dans une société de toute façon qui est insécurisante, qui crée des anxiétés, qui crée de l'angoisse. On a des parents qui sont de plus en plus angoissés parce que, aux prises avec des discours antagonistes sur comment il faut faire, pas faire, etc., avec en effet plein de médias qui nourrissent, hein, qui font une espèce de contagion émotionnelle de l'anxiété. Et donc forcément, on a des enfants qui, comme Louise, vont être aussi en insécurité, hein, dans l'espace public, dans la relation à l'autre, mais aussi dans la relation aux parents. Donc là, pour pallier à ça, il est nécessaire qu'on prenne un peu de recul par rapport à tous ces enjeux anxiogènes et qu'on se dise, mais alors comment on fait pour accompagner au mieux notre enfant dans une société qui, en effet, c'est un fait, est de plus en plus insécurisante.
1: Est-ce que vous sentez aussi, Nelly De Vlies, que dans ce que vous avez vu sur votre enquête, l'idée, je pense à ce papa qui trouvait que la nounou ne faisait rien, et je le crois sur parole par ailleurs, toute la journée assise dans le canapé, il y a aussi cette idée que une espèce de pression aussi sur les nounous, les assistantes maternelles, etc., d'éveiller l'enfant tout le temps, d'être en action tout le temps, de faire des choses tout le temps. Et c'est ça aussi qui est vérifié.
0: Bien sûr.
1: Parce que ça, elles le sentent ou pas ?
0: Oui, elles
1: ont cette pression-là ?
0: Elles le sentent très clairement dans les témoignages que j'ai pu recueillir. On sent bien qu'il y a une suspicion généralisée et donc l'envie d'être absolument parfaite tout le temps parce que...
1: C'est pas seulement la maltraitance, en fait. C'est aussi trouver une activité tout le temps, éveiller l'enfant constamment, etc.
0: Exactement. On oublie aussi, je pense, que dans la garde d'enfants, il y a un tiers. Et le tiers, c'est l'imprévu, c'est la perte de contrôle, mais c'est aussi accepter que l'autre est un humain. Et donc, à des moments de fatigue, peut élever la voix, de temps en temps. Je ne parle pas de maltraitance encore une fois, faire confier son enfant, c'est aussi accepter le tiers, c'est accepter de lâcher prise. Et ça, effectivement, aujourd'hui, les nounous, elles sentent bien que les parents ne laissent plus rien passer dans le sujet. J'ai pu interviewer un sociologue de la petite enfance qui s'appelle Pierre Moissé, qui rappelle vraiment ça, ce phénomène de parents qui aujourd'hui ne laissent peut-être rien passé aux assistantes maternelles et aux nounous. Et donc, plus de signalements, donc plus d'anxiété. Donc, la boucle est bouclée, le stress est présent.
1: Mais comme ensuite, avec les professeurs, dès qu'ils rentrent à l'école, qui ont besoin d'une vérification de ce que fait l'enfant à l'école, est-ce que le problème est bien suivi, est-ce que, etc. Après,
0: ça n'a plus de fin.
1: Non, ça peut monter jusqu'aux études de médecine. Stéphane, il nous reste peu de temps, mais on a du temps pour vous. On vous écoute avec plaisir. Bonsoir.
8: Oui, bonsoir à tous. Moi, je voulais juste apporter un témoignage. Je suis né à une époque où il n'y avait pas encore Internet. Dès mes 17 ans, je suis parti en voyage, en stop, avec des copains, en train, interrail, etc. Et puis ensuite, pendant des années, tous les étés, c'était pareil. Mes parents me laissaient partir, recevaient une carte postale de temps en temps et étaient heureux avec ça. Et ils m'ont fait confiance et je les en remercie. Et je suis un peu effarée parce que tout ce que j'entends là, et j'ai l'impression aussi que les parents cherchent avant tout à se rassurer un peu égoïstement sur les enfants, mais que de toute façon, Internet ne fera jamais, n'apportera jamais une sécurité à 100%, et l'apprentissage de la vie, c'est de prendre des risques et se lancer, quoi.
1: Stéphane, merci beaucoup. Angélique Gozlan, on a tous fait ça. On est la génération qui a fait ça, qui est partie faire des vacances en stop, qui faisait le mur puisque c'était plus compliqué et que par ailleurs, on n'était pas fliqués derrière. Bien sûr, évidemment. Mais encore une fois, exactement comme cette génération-là, ne saute pas forcément au plafond en disant « Mais quelle horreur quand ses parents lui disent « Je peux te voir, je sais où tu es ».
2: Oui, alors c'est que à la différence peut-être de la génération d'aujourd'hui, qui est finalement une génération ultra connectée, mais qui a peu de relations dans la vie réelle. Hein, c'est-à-dire qu'il y a quand même un délitement du relationnel, je dirais, charnel. Hein,
1: donc ça veut dire que, en fait, c'est une génération qui connaît moins la vie que la génération d'avant, au fond. C'est un peu ça que vous nous dites, Angélique Gozlan.
2: Ben, en tout cas, qui sont prémunis beaucoup, en effet. Moi, j'ai beaucoup d'adolescents en consultation qui vivent des histoires d'amour, mais via le Snapchat, TikTok, etc., mais qui n'ont jamais posé leurs lèvres sur un autre.
1: Mais donc, ça veut dire que c'est une génération plus fragile et qui, dont peut-être les parents s'en rendent compte et qui a besoin et qui parfois réclame même cette protection-là. Parce que faire du stop en Espagne, comme on l'a fait, nous, quand on avait 20 ans dans ma génération à moi, c'est juste impensable, y compris pour le gamin.
2: Alors, en effet, depuis l'après-Covid, il faut quand même, au niveau de la santé mentale des jeunes, se le dire. Il y a une montée en puissance de la vulnérabilité des enfants et des adolescents, avec énormément de troubles anxieux qui émergent. Et donc, oui, il y a une plus grande vulnérabilité de notre jeunesse aujourd'hui. Mais parce que c'est pas la jeunesse qui pose problème, c'est comment la société accompagne cette jeunesse, quel espace elle lui offre pour se dire, pour s'exprimer, expérimenter en toute sécurité, comment les adultes puis peuvent se situer par rapport à eux, non pas dans le contrôle, mais dans l'accompagnement. Comment la société prend aujourd'hui en charge les adolescents ou les enfants de manière plus globale. Et bien évidemment que quand on est toujours en train de se renvoyer la balle des responsabilités et qu'on ne met pas les moyens suffisants là où il faut pour accompagner nos enfants, c'est-à-dire l'éducation et la santé mentale, et bien forcément on a des enfants qui sont plus vulnérables aujourd'hui.
1: Léonie de Flis, qu'on a deux messages sur WhatsApp. On a Ali qui dit, mais en principe, quand on embauche des nounous, on doit avoir des résultats, dit-il, des dessins, des jeux, etc. Alors après, les jeux, quand on commence à surveiller, effectivement, ensuite, on n'a pas fini. Mais il dit, moi, je veux du tangible, en fait, d'une certaine façon.
0: Oui, je veux que ce soit productif.
1: Oui, exactement.
0: Ça, c'est sans doute, effectivement, je pense, un travers aussi de la société dans laquelle on est. On a besoin de tangible, on a besoin, mais le tangible, ça passe pas forcément par du productif, ça passe pas forcément par un dessin, enfin ça passe aussi dans les liens, dans ce qui se construit. Enfin moi je suis pas psy, hein, je sors pas de mon couloir de nage, mais effectivement ça se construit aussi sur autre chose, pas forcément sur de la production matérielle.
1: Eh ben écoutez, si vous voulez tout savoir, en tout cas sur comment on appelle ça encore, les caméras espions, c'est pas le bon mot.
0: Les caméras doudou espions.
1: Les caméras doudou espions, voilà, tout de suite, dès qu'il y a doudou dedans, c'est un poil plus doux, donc
0: ça passe mieux.
1: C'est plus facile comme ça. Merci beaucoup à tous les trois, Nelly de Flis, votre gros papier dans Parents, sorti demain, mais en ligne dès ce soir.
0: Exactement.
1: Déjà. Donc on peut aller jeter un oeil, peut-être que vous vous reconnaîtrez dans les portraits qui sont faits. La question des petits bateaux, c'est celle de qui déjà? Eh bien c'est celle de Maya, elle a 12 ans.
9: Combien d'heures par semaine travaillent les employés à Versailles sous Louis XIV? Et est-ce qu'ils avaient des vacances et une retraite?
1: Voilà une question. Allez, merci à tout le monde encore et à tous nos invités. Merci à tous pour vos nombreuses questions. Il est 20h. Pour l'info. Bonsoir Lucille.
10: Bonsoir Fabienne, bonsoir à tous. Deux trains bloqués en plein Cagnard au nord de Lyon. Cela fait suite à une rupture de caténaire. En attendant la reprise du trafic, des bouteilles d'eau ont été distribuées aux voyageurs. Cet incident engendre des perturbations entre la gare de Lyon de Paris et le sud-est, avec des retards de train d'une heure à deux heures. Encore aujourd'hui, des records de température ont été battus dans 33 villes de France. 30,8 degrés à Quimper dans le Finistère. Il n'avait jamais fait aussi chaud un 25 mai dans cette ville. Et ce n'est pas terminé. Dès minuit, 8 départements de l'ouest de la France seront en alerte orange à la canicule, notamment le Morbihan, la Mayenne ou la Loire-Atlantique. Le Premier ministre présidera jeudi une réunion pour faire le point sur la préparation des services de l'État pour aborder cet épisode caniculaire. Des recherches en cours pour retrouver deux Français. Tous les deux sont partis sur un catamaran avant de se retrouver en difficulté au large de Tanger dans le nord du Maroc. Selon le Centre National de la Coordination d'évacuation et de sauvetage maritime. Le bateau et un radeau de sauvetage ont été découverts vides à 5 km des côtes de Tanger. Hors de question d'évacuer, répond le Quai d'Orsay à la Russie qui appelle les ressortissants étrangers, les diplomates, à quitter la capitale ukrainienne avant de nouveaux bombardements. Aujourd'hui, des frappes de Moscou ont fait 4 morts et une vingtaine de blessés dans l'est du pays, selon les autorités locales. De nouvelles offensives après la puissante attaque de la Russie menée contre Kiev ce week-end. Ils venaient à la base pour une belle fête sportive, la finale de la Coupe de France, mais le déplacement des supporters niçois à Paris a pris une autre tournure jeudi dernier. Des violences en plein cœur de la capitale, des supporters ont dévasté un bar, il y a eu des blessés. Et ce soir, Jean-Philippe Dogneau, on en sait un peu plus sur le profil des personnes impliquées.
11: Il s'agit de 15 jeunes hommes âgés de 20 à 32 ans, des supporters de l'OGC Nice, mais aussi de l'AS Nancy Lorraine, venus en découdre sur le quai de Valmy et la rue Bichat. Des affrontements avec d'autres ultras parisiens ont donc fait 7 blessés, dont au moins 2 n'avaient pas de lien avec des groupes de supporters. 3 personnes avaient été admises à l'hôpital en urgence absolue jeudi soir et l'une d'entre elles avait toujours un pronostic vital engagé hier soir. Les 15 personnes visées par cette information judiciaire, dont certaines ont déjà été condamnés, ont été placés sous contrôle judiciaire strict avec notamment interdiction d'entrer en contact les unes avec les autres, interdiction de quitter le territoire ou de se rendre à un match. Alors, outre ces 15 mises en examen, 43 autres suspects sont directement renvoyés en procès pour des violences ou des dégradations. 7 d'entre eux seront jugés dès demain en comparution immédiate. Les autres sont convoqués à des audiences ultérieures.
10: Jean-Philippe Dogneau, service police-justice de France Inter. Encore un match très attendu, celui du PSG face à Arsenal à Budapest. La finale de la Ligue des Champions, c'est samedi soir. Pour l'occasion, la ville de Paris illuminera la tour Eiffel en rouge et bleu dès vendredi. Et puis dès mercredi, les supporters pourront envoyer des messages d'encouragement aux joueurs parisiens sur les 150 panneaux lumineux de la capitale. Le match sera retransmis au Parc des Princes. Un duel tricolore sur le court Philippe Châtrier ce soir au tournoi de tennis Roland-Garros. Le français Gaël Monfils s'est opposé à son compatriote Hugo Gaston. Début du match à 20h15 et un peu plus tôt, Hugo Humbert s'est imposé face à Adrien Manarino lors d'un autre duel de français.
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10: France Inter, 20h05, à suivre la 20e heure avec Eva Bester. Bonsoir Eva.
18: Bonsoir Lucille. Aujourd'hui, je reçois l'historien américain spécialiste des Lumières et de l'histoire du livre sous l'Ancien Régime, Robert Darnton, à l'occasion de la parution aux éditions de l'EHESS de 50 000 lettres d'après les émissions À Voix Nue, diffusées en 2017 sur France Culture, où il évoque son parcours.
10: Mais avant le temps de se brosser les dents, voici les petits bateaux avec Camille Cronier.
19: Et coucou les petites curieuses et les petits curieux, regardez, voilà le roi soleil.
20: Bonjour, je m'appelle Maya, j'ai 12 ans. Et j'aimerais savoir combien d'heures par semaine travaillent les employés à Versailles sous Louis XIV. Et est-ce qu'ils avaient des vacances et une retraite? Merci, au revoir.
19: Et merci à toi Maya pour cette question. Les vacances, la retraite, je sais pas moi, les congés maladie, les tickets resto peut-être pour les employés du château de Versailles sous Louis XIV. Qu'est-ce que vous en pensez Mathieu Danvigny? Est-ce qu'il y a des éléments sur ce que demande Maya, combien d'heures donc par semaine travaillaient les employés à Versailles et est-ce qu'ils avaient donc plusieurs avantages à côté? Vous êtes historien, directeur du centre de recherche du château.
21: Alors en fait,
3: on va distinguer les employés, c'est-à-dire ceux qu'on appelle les domestiques, c'est-à-dire la maison du roi, ou de la reine, ou des princes, et les ouvriers, ceux qui travaillent sur le chantier. Alors, les ouvriers, les pauvres, ils n'ont pas vraiment d'avantage. Eux, ils travaillent à peu près entre 9h et 10h, suivant qu'on est en été ou en hiver. Donc, ils travaillent plutôt 9h par jour, 6 jours par semaine, lorsqu'on est en hiver, et 10h par jour, 6 jours
19: par semaine
3: en été. C'est un peu compliqué. Et ils ne sont pas énormément payés. Ils gagnent à peu près l'équivalent de 20 sols par jour, sachant que 2 kilos de pain, qui est la nourriture principale des gens à l'époque, c'est à peu près 10 sols, c'est-à-dire un demi-salaire par jour. En revanche, si on parle des employés dans le château de Versailles, là, c'est beaucoup plus intéressant, parce que déjà, ils sont mieux payés, pas tant que ça, finalement, mais ils ont l'avantage d'être au service du roi. Et en étant au service du roi, ils ont des horaires qui peuvent être assez serrés, suivant qu'ils sont valets de chambre, qu'ils sont valets de garde-robe, etc. C'est-à-dire qu'ils doivent être au lever du roi dès le matin à
19: 8h30. Mais ils habitent sur place, du coup ?
3: Ils habitent sur place.
19: Donc ils sont logés et nourris.
3: Ils sont logés gratuitement et nourris gratuitement. Donc ils ont plein d'avantages. Et les avantages aussi, c'est qu'en général, même ils ont une sorte de forme de retraite. C'est-à-dire que, alors en général, plutôt pour les veuves ou les veufs, c'est-à-dire que si vous êtes une femme et que votre mari avait une charge auprès du roi, vous avez un appartement à la cour de Versailles, si votre mari meurt, eh ben, on vous conserve quand même votre appartement et on peut même vous conserver ce qu'on appelle une pension. Donc c'est l'équivalent d'une retraite.
19: Et alors les vacances, par exemple, ils en ont ?
3: Alors les vacances, c'est, il faut savoir que tous ces domestiques, en général, il y en a très peu qui servent toute l'année. Ils sont en service par roulement, soit par trimestre, soit par semestre. Et même s'ils sont là pour les charges les plus importantes à l'année, ils peuvent obtenir du roi l'autorisation de se retirer quelque temps dans leur terre pour prendre l'air. Et surtout, il faut savoir que même si Louis XIV habite à Versailles, il bouge régulièrement, que ce soit à Marly, à Fontainebleau, à Saint-Germain, etc. Et pendant ses voyages, toute la cour n'est pas conviée. Et donc là, on peut aller en province, s'occuper de ses terres, etc.
19: Et dernière chose, est-ce qu'il y a des arrêts maladie ? Est-ce qu'il y a des congés maladie ?
3: Alors, est-ce qu'il y a des congés maladie ? On a des traces, en tout cas pas forcément de congés maladie, mais où on a des domestiques qui sont absents et qui sont remplacés par des collègues, lesquels collègues sont payés à leur place, mais ils conservent quand même leur gage, les premiers. Donc c'est une sorte de congé maladie, puisqu'ils sont quand même payés pendant leur absence.
19: Pas si mal, à condition bien sûr d'être proche du roi. Et ce n'était malheureusement pas le cas de tout le monde. Salut les matelots.
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19: Tout de suite, c'est la 20e heure avec vous Eva Bester. Bonsoir.
22: Bonsoir Camille, Robert Darnton est en studio, générique.

0: L'historien américain spécialiste des Lumières et de l'histoire du livre sous l'Ancien Régime, Robert Darnton, a pensé de son enfance à ses 20 ans qu'il était destiné à reprendre la place de son père, perdu à l'âge de 3 ans, au New York Times. Comme sa mère, il rejoignit le vénérable journal, mais son intérêt pour l'étude des milieux littéraires de la fin du XVIIIe siècle, du monde des éditeurs, colporteurs, typographes et sa curiosité pour la production et le marché clandestin des livres en décidèrent autrement. Professeur émérite à l'université de Princeton, ancien directeur de la Société américaine d'histoire et surtout de la bibliothèque universitaire de Harvard, où il a fondé la Digital Public Library of America, le chevalier et officier des arts et des lettres a aussi été couronné par la médaille National Humanities, remise par Barack Obama en 2011, pour sa contribution majeure aux sciences humaines et par le prix Cino del Duca. À travers sa foisonnante bibliographie, il a notamment exploré l'aventure de l'encyclopédie, la bohème littéraire et la révolution, les attitudes et croyances dans l'ancienne France, la fin des Lumières, la calomnie et la censure, et pour changer un peu de pays, la chute du mur de Berlin. Les éditions de l'EHESS viennent de faire paraître 50 000 lettres. D'après les épisodes de l'émission À voix nue, diffusée en 2017 sur France Culture, dans lesquels Robert Darnton évoquait son parcours. À la fin de cette émission, la sociologie du monde littéraire du XVIIIe siècle n'aura plus de secrets pour vous et ne me dites pas que vous avez un meilleur programme. Bonsoir et bienvenue dans la 20e heure.
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0: Bonsoir Robert Darnton.
2: Bonsoir.
0: Vous permettez que je vous appelle Robert à la française?
2: Tout à fait. Ou même Bob si vous préférez.
0: Ah oui. Mais
2: je pense que le Bob est réservé aux chiens. Tandis que Robert, ça fait plus élégant.
0: Ah, pour moi, les chiens sont la preuve de l'existence de Dieu. Donc, vous savez, c'est vraiment...
2: Je suis de cet avis.
0: quelle est la dernière chose qui vous a enthousiasmé?
2: La dernière chose... Eh bien, j'avais un steak tartare à la rive gauche qui était magnifique. J'en suis enthousiaste.
0: Ah oui, vous êtes vraiment français, parce que vous avez commencé à apprendre le français à l'école, assez jeune, aux États-Unis.
2: Pas assez jeune, en fait. C'était vers l'âge de 15 ans. C'était trop tard. Hein. Il faut l'apprendre jeune, mais peu importe, je me débrouille.
0: Vous vous débrouillez très très bien. Vous dites que vous avez une sorte de romantisme par rapport à la France, que vous nous imaginez plus grand lecteur que les Américains, plus cultivé, et que vous vous collez aux archives pour un peu combattre ce romantisme.
2: Eh bien, je ne sais pas d'où cela est venu. Je n'ai pas de parents français, etc., mais j'aime la France, j'aime les Français. Et ce n'est pas que de la cuisine, c'est le parfum, les cafés, les promenades, et une certaine idée de la France, comme disait le général de Gaulle, contestataire, un peu rebelle. La France est de la Révolution et des Lumières. Donc je suis, je ne sais pas, c'est un véritable amour, mais d'où cela est venu, je ne peux pas vous dire.
0: On va beaucoup parler du XVIIIe siècle ce soir, évidemment, à travers l'ouvrage 50 000 lettres, mais quand vous avez reçu Élise Gruau, vous étiez dans un hôtel particulier de l'île Saint-Louis, que la mairie de Paris avait restauré pour inviter des chercheurs, et vous travailliez dans la chambre à coucher de Baudelaire. Et vous nous apprenez qu'il prenait du haschich avec Théophile Gautier ou Balzac, des jouisseurs évidemment. Y a-t-il des écrivains que vous aimez du XIXe siècle?
2: XIXe. D'abord, Baudelaire. La nature est un temple où de vivantes paroles, etc. J'adore les poèmes de Baudelaire et Flaubert, bien sûr, donc c'est assez évident.
0: De grands mélancoliques.
2: Oui, mais jeu de mots et puis une certaine profondeur d'historien chez Flaubert, qui est étonnant. Mais il a un vocabulaire immense pour toutes sortes d'objets. Donc, je lis le dictionnaire à la main, mais j'apprends des choses.
0: Pourquoi pensez-vous, alors c'est peut-être une fausse idée, qu'on soit passé d'une certaine forme de joie de vivre ou de conscience de tous les possibles au XVIIIe siècle, au spleen du XIXe siècle?
2: Je n'ai pas d'explication, j'avoue. Mais je crois que les gens étaient comme épuisé. Toute cette guerre idéologique, ils en avaient marre. Ils voulaient passer outre. Et dans quelle direction ? De la culture, de l'art, de la littérature. Donc c'est un peu l'art pour l'art au lieu des barricades.

0: Camille, le morceau La Terre.
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0: Robert Dinton, je l'ai dit tout à l'heure en introduction, mais avant de devenir historien, vous vous destinez à devenir journaliste sur les traces de votre père au New York Times. Vous avez d'ailleurs été journaliste reporter au New York Times. Votre père a été tué en 1942 dans le Pacifique, au nord de la Nouvelle-Guinée. Votre mère a travaillé aussi au New York Times et vous avez quand même publié votre premier article à l'âge de 4 ans, dans lequel vous vous baladez dans Washington DC en temps de guerre et vous appelez les statues les hommes qui ne bougent pas. Et les endroits où vivaient les Allemands, les maisons où vivaient les méchants. Vous faisiez déjà des cauchemars petits avec Hitler.
2: Oui, c'est vrai. Et j'en fais, je ne dis pas tous les soirs, mais je suis hanté par l'expérience de la Deuxième Guerre mondiale. Donc, dans cet article qui a... Je pense que c'était vraiment les paroles exactes, puisque le reporter qui les a transmises avait... Quel est le mot? Il savait écrire précisément ce qu'on disait, à toute vitesse. Donc, quand je lis cet article, c'est comme je suis dans la présence d'une autre personne, le moi qui existait à l'âge de 4 ans, et je constate que j'étais hanté par la guerre, la mort, les blessés. Il m'a emmené dans des hôpitaux. Je n'y comprenais pas grand-chose, mais c'est comme un sous-conscient de la guerre qui m'a toujours été très proche et que je possède, je crois. Donc, en lisant l'article, c'est comme si j'avais accès à un moi disparu, mais qui dans le fort intérieur, existe toujours.
0: Mais c'est vrai qu'on est très frappé en lisant cet article par la récurrence de la conscience de la mort pour un petit garçon de 4 ans, mais vous aviez perdu votre père l'année qui précédait.
2: Quelques mois auparavant. Voilà. Oui. Mon père a fait la première guerre en France. Il a passé 7 mois dans les tranchées, donc jeune homme. Et plus tard, il s'est engagé dans le New York Times, il était correspondant dans le Pacifique.
0: Vous, vous étiez très précoce, puisqu'à 12 ans, pour gagner de l'argent de poche, vous avez proposé vos services à d'autres journaux et vous avez eu la rubrique « Vie du collège ».
2: Oui, c'est vrai. Et j'étais payé par des « inches », c'est-à-dire le texte. On mesurait le texte et pour un « inch », j'étais payé 10 sous à cette époque-là.
0: C'est comme un feuillet ou... Ce qu'on appelle un feuillet en français ou un pouce?
2: Un pouce.
0: Oui, un pouce.
2: Et à cet âge-là, écrire 5 ou 6 pouces de texte était difficile.
0: Mais alors, ce qui est amusant, c'est qu'avant de devenir historien, parce que vous êtes connu pour rendre très vivants vos ouvrages, à vraiment incarner tous ces personnages des siècles précédents, vous avez... Votre formation, c'est en fait les faits divers et les crimes new-yorkais. Est-ce que vous pouvez un peu nous raconter et surtout nous dire si ça a influencé votre style?
2: Je ne sais pas si cela a beaucoup influencé mon style, mais quand on écrit pour un journal, un quotidien, il faut être clair, il faut être exact. On ne peut pas se tromper et il y a un certain respect pour le lecteur. Alors, j'ai commencé, à cette époque-là, c'était à la ville de Newark. J'avais à peine 20 ans. Bon, j'avais écrit pour le journal de l'école, mais là, c'était sérieux. Le journal s'appelait The Newark Star Ledger, spécialisé dans la criminalité. Donc, je travaillais en face du quartier général de la police et... Je cherchais... tous les autres reporters, c'était des professionnels, des types assez durs. Et eux jouaient au poker. À moi de chercher les informations, etc. Et je revenais tous les 30 minutes avec des rapports du lieutenant de la police sur chaque événement. Je lisais ces rapports et je demandais au jeu de poker... Est-ce que ça vaut un article? Réponse presque toujours non. Non et non, puisqu'ils ne voulaient pas être dérangés dans leur jeu. Mais petit à petit, j'ai appris ce que c'est que la nouvelle. Vu du point de vue des professionnels, ce n'est pas évident. Ce n'est pas évident. Une fois, j'ai trouvé un rapport en quittant le lieutenant de police qui était formidable. Il s'agissait d'un meurtre, d'un viol, même de l'inceste. Et au lieu d'aller au jeu de poker, je me suis adressé directement au département de homicide, ça s'appelle. Et le lieutenant qui m'a reçu a jeté un regard sur le rapport et m'a dit « Mon petit enfant, ce n'est pas une nouvelle. Vous n'avez pas vu, entre guillemets, la lettre B. Ça veut dire « black ». Et des événements, des meurtres parmi les blacks n'allaient pas dans le journal. Wow. Il y avait même un racisme enraciné dans le concept même de la nouvelle.
0: Mon Dieu.
2: Alors.
3: De 1526 à 1530, Corrège peignit la coupole de la cathédrale. Et là, il s'abandonna sans limite à sa façon d'interpréter les sujets supraterrestres. Au centre, le Christ accourt au devant de la Vierge, qui s'avance parmi une masse d'anges et de nuages. Le motif, et le moment d'ailleurs, ne manque pas de puissance. Cette grappe d'anges innombrables qui se précipitent les uns au devant des autres et s'enlacent avec passion est un exemple dans l'art. Ce qui est tout à fait admirable, ce sont quelques-uns de ces génies et aussi des anges de la coupole même, mais surtout ceux qui, dans les pendentifs, planent autour des quatre patrons de Parme. C'est presque une forme d'ivresse que l'impression causée par ces figures.
0: Lecture d'un extrait de La civilisation de la Renaissance en Italie de Jacob Burckhardt par Élodie Hubert sur France Culture en 2019. Robert Darton, quand vous étiez reporter et que vous alliez par exemple au QG de la police de New York, vous alliez souvent en lisant ce livre-là, vous le cachiez dans un journal pornographique parce que ça aurait été trop honteux d'être vu avec un livre si sérieux.
2: Exactement, j'avais honte bien sûr de lire du Burckhardt dans le quartier des journalistes face au quartier général de la police. On était entouré de pornographie et ça, j'aurais été très mal vu par ces gens-là. Je ne voulais pas passer pour un intellectuel, pour un savant. Non, il fallait être comme les autres, bon garçon, aller boire, etc.
0: Et c'est cette lecture qui vous a donné envie de quitter votre poste de reporter?
2: Oui, du moins en partie. Parce que je faisais beaucoup de chiens écrasés, de criminalité. Je l'avais déjà fait, comme je vous ai dit, auparavant, à Newark. Donc, je maîtrisais plus ou moins cette carrière de reporter de criminalité, au moins. Mais après, ayant déjà écrit je ne sais pas combien d'articles sur les vols, sur les meurtres, je me suis dit, ça, il y a quand même une certaine répétition. Et l'écriture même est figée, n'est-ce pas? Donc, j'allais là, j'étais assis à lire du Burckhardt et je me suis dit, tu es historien. C'est l'histoire qui te passionne. Et finalement, j'ai décidé de démissionner. C'était un jour, comment dirais-je, important, difficile, mais je suis allé au rédacteur en chef et très modestement, j'ai démissionné. Il m'a dit, là, vous faites une erreur. Vous auriez une grande carrière devant vous, mais c'est votre décision. Et je ne l'ai jamais regretté.
4: Nous n'avons rien à craindre de la guerre, car elle seule peut purger la France du despotisme qui l'étouffe.
5: Espérez-vous d'un souffle détruire l'aristocratie, les prêtres réfractaires, tous ceux qui s'opposent à la révolution? 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

0: C'est d'abord, il est connu comme le chef des Girondins ou des Brissotins, mais il m'a intéressé puisque à la veille de la Révolution, il était le fondateur d'une société gallo-américaine. C'était des Parisiens fascinés par la nouvelle République américaine et engagés dans une lutte idéologique contre le gouvernement. Donc, c'est une mythologie, cette Amérique pleine de Quakers, de bons sauvages, etc. Mais on utilisait ce mythe pour s'attaquer au gouvernement. Alors, je me suis dit, mais il est intéressant, je vais l'étudier, lire sa correspondance, suivre sa carrière dans la Révolution. Mais j'ai trouvé, dans une page, en bas de page, une note qui indiquait qu'il y avait peut-être quelques lettres de Brissot à la bibliothèque municipale de Neuchâtel, en Suisse. Cela m'a coûté le prix d'un timbre. J'ai écrit une lettre. Auriez-vous des lettres de Brissot ? Réponse immédiatement. Nous en avons 119. Voici une photocopie. En lisant cette photocopie, je me suis rendu compte qu'il fallait repenser toute la carrière de Brissot. Alors, j'étais lancé dans cette recherche grâce à mon intérêt d'Américain par rapport à la France. Mais plus tard, bon, je suis revenu au New York Times, j'ai démissionné, j'ai reçu un poste de chercheur à Harvard. Je suis allé immédiatement à Neuchâtel. J'y ai trouvé 119 lettres d'un Girondin futur.
1: Et 50 000 lettres.
0: Et à côté, 50 000 autres lettres qui venaient de tout le monde du livre. Je veux dire, les fabricants de papier, d'encre, les ouvriers qui tiraient la barre de la presse, beaucoup d'auteurs, d'autres maisons d'édition, des centaines même, et des auteurs tels que Brissot. Donc, ça m'a fasciné et j'ai commencé à faire une biographie de Brissot que j'ai laissée dans un tiroir, 500 pages. Mais je vais publier toutes les lettres de Brissot. Je me suis dit, mais le livre est plus important, plus intéressant que Brissot lui-même. Et j'ai donc entrepris d'étudier le livre dans tous les aspects. Et je faisais ce qu'on appelle maintenant l'histoire du livre. Mais à cette époque-là, je n'avais jamais entendu parler de cette discipline, une nouvelle discipline très importante, inventée en France par Lucien Febvre et Henri-Jean Martin. Donc, maintenant, c'est très développé. Il y a des revues, des congrès, etc. Mais c'est en France, plus tard, que j'ai découvert que je faisais, sans le savoir, de l'histoire du livre.

0: The Rolling Stones, le morceau In the Stars.
1: 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Eva Bester.
2: Autorité. Pouvoir. Puissance. Empire. Autorité politique. Aucun homme n'a reçu de la nature le droit de commander aux autres. La liberté est un présent du ciel, et chaque individu de la même espèce a le droit d'en jouir aussitôt qu'il jouit de la raison. La puissance qui s'acquiert par la violence n'est qu'une usurpation et ne dure qu'autant que la force de celui qui commande l'emporte sur celle de ceux qui obéissent, en sorte que, si ces derniers deviennent à leur tour les plus forts et qu'ils secouent le joug, ils le feront avec autant de droit et de justice que l'autre qui le leur avait imposé.
0: Lecture de l'article « Autorité » de l'encyclopédie de Diderot et d'Alembert par Jean Negroni en 1960 sur la RTF. Robert Darnton, vous êtes spécialiste des Lumières, spécialiste de l'encyclopédie. Vous avez publié « L'aventure de l'encyclopédie 1775-1800 », un best-seller au siècle des Lumières. Et vous avez décidé de faire une étude sociologique de la diffusion de la Bible des Lumières. Et vous qui avez aussi rédigé, édité et piraté le commerce des livres en France et en Europe au seuil de la Révolution, j'aimerais bien que vous nous disiez d'abord comment vous est venue l'idée d'étudier l'encyclopédie sous cet angle et que vous nous parliez de certains pirates comme Joseph Duplain, parce que l'encyclopédie, on l'apprend sous votre plume, était réservée à l'élite.
3: Oui, eh bien, quand je suis arrivé à Neuchâtel, j'ai découvert un dossier sur le dos duquel était écrit encyclopédie. C'était plein de renseignements sur la diffusion de l'encyclopédie et même sur sa production. Et on ne savait pas combien d'éditions il y avait de cette Bible des Lumières. On ne savait pas qui la lisait, quelle était toute sa vie commerciale. Donc j'ai abordé l'encyclopédie sous cette perspective, comme un objet qui circulait dans l'Ancien Régime, et c'était une façon de faire, comme vous dites, une sorte de sociologie, mais avec précision. Et ce qui m'a beaucoup intéressé, qu'en étudiant l'encyclopédie et tous les pourparlers pour faire d'autres éditions, pour pirater, j'ai découvert qu'il y avait une guerre d'encyclopédie. Les pirates du Quarto contre l'Infolio, qui était publié à Paris après la première édition par Pankouk, un grand éditeur, et ensuite une guerre entre l'édition In Octavo, L'In Quarto, c'était, ils écrivaient des lettres terribles avec des menaces, etc. Et finalement, un des partenaires du Quarto volait les autres. Je trouvais donc une sorte d'histoire de détective à l'intérieur de l'histoire de l'encyclopédie. Et c'était drôle, ce Joseph Duplain, un pirate de Lyon, très entrepreneur, audacieux, a volé ses propres partenaires qui ont découvert une liste des souscripteurs qu'il avait cachés. Ils ont, dans une réunion privée, ils l'ont dénoncé, ils ont menacé de l'amener en justice, et finalement, bon, il a payé, mais il a fait fortune, et qu'a-t-il fait avec cette fortune? Il a acheté la noblesse, secrétaire du roi. Alors c'est une histoire fascinante où il y avait de l'espionnage, de la guerre, beaucoup de violence, question de contrebandiers, même des papetiers qui trichaient. Un certain papetier écrivait « Je peux vous vendre mon papier d'un prix beaucoup plus bas ». Seulement après 3 ans, l'encre va disparaître dans le papier parce que je vais y ajouter de chaux livres.
0: Mais c'est incroyable.
3: Des choses comme ça, c'est incroyable.
0: Mais oui.
3: Il y a des disputes, des... c'est drôle et c'est fascinant.
0: Et surtout, on apprend que déjà, un ouvrier ne pouvait pas se procurer l'encyclopédie. L'encyclopédie valait 6 ans de travail d'un ouvrier. Grâce aux pirates lyonnais, c'était plus que 2 ans de travail. Mais c'est quand même impossible. Mais même Voltaire disait que c'était mieux qu'un paysan s'adonne à ses tâches et pas à la lecture.
3: Oui, Voltaire n'aimait pas trop que les paysans lisent. Il fallait nourrir la France, dit-il. Et comme vous savez, d'abord il était lié avec les encyclopédistes, puis il a pris ses distances après la prohibition de l'encyclopédie. Mais Voltaire disait aussi, peut-être avec raison, qu'il n'y a les pamphlets, les contes, ce qu'il appelait les petits pâtés qui font passer les lumières, les idées. L'encyclopédie est énorme, coûte cher, ce n'est pas la peine. Il avait pourtant tort, puisque l'encyclopédie était très connue. D'Alembert a republié son discours préliminaire, qui était très connu, et l'archevêque de Paris, en condamnant l'encyclopédie et un certain abbé de Prades, avait très bien résumé l'essentiel philosophique du contenu. Donc, grâce à l'archevêque de Paris, même, les idées passaient. Et puis, il y avait le succès de scandale. Tout le monde s'est tonné contre l'encyclopédie. Le pape, l'archevêque de Paris, le Parlement de Paris, le roi, le Conseil du roi. Et c'était un véritable scandale.
0: Meilleure publicité.
3: Oui.
0: D'ailleurs, pour revenir à Voltaire, récemment, vous parliez de la censure qui existe de nouveau aux États-Unis grâce, entre guillemets, c'est évidemment ironique, à Trump. Et vous avez écrit un article dans le New York Times intitulé « To deal with Trump, look to Voltaire ». Pour faire face à Trump, regardez vers Voltaire.
3: Oui. Oui, c'est mon avis. Nous avons une censure aux États-Unis, mais elle est différente de la censure connue de la France monarchique. Ça n'existe pas au niveau fédéral de la Maison-Blanche. C'est dans les États et surtout dans les municipalités que cela s'exerce. Là, j'ai du mal à le dire, mais bien des citoyens estiment que les livres dans les bibliothèques publiques et surtout les bibliothèques des écoles doivent être censurés. Mais quels sont les sujets? Eh bien, l'homosexualité et les transgenres. On est obsédé par cela aux États-Unis. Je n'y comprends rien. Nous avons des problèmes, nous. La pauvreté, le racisme, l'environnement, ce sont de grandes questions. Et puis, on se passionne pour les trans. C'est curieux.

0: entend Rostropovitch jouer du violoncelle au pied du mur de Berlin qui vient d'être détruit le 11 novembre 89. Robert Darnton, vous avez habité Berlin au moment où le mur est tombé. Vous étiez invité par un institut pour écrire une monographie sur la France du XVIIIe siècle, bien évidemment. Et vous racontez cette expérience dans Dernière danse sur le mur, Berlin 1889-1990. Là, on parlait de censure jusqu'à présent, puisque vous avez écrit sur la censure, sur la calomnie. Il était interdit à l'époque de citer Nietzsche en Allemagne de l'Est et interdit d'improviser dans les universités de la RDA. Vous avez rencontré des censeurs, ils vous ont même dit qu'il était interdit d'employer le mot écologie parce que l'Allemagne de l'Est était trop polluée.
1: C'est le cas, exactement. Donc, je me trouvais à Berlin avant, pendant, après la chute du mur. Et j'avais un ami de Berlin-Est qui était éditeur, jeune homme. Et il m'a dit, mais tu t'intéresses à la censure en France au XVIIIe siècle. Aimerais-tu faire la connaissance de censeurs actuels ? Eh bien oui, j'ai répondu. Et il s'est intervenu pour arranger une interview. Clara Zetkinstrasse, c'est près du mur, mais du côté est. J'y suis allé et il avait expliqué aux censeurs, puisque chaque éditeur connaît très bien les censeurs, que je ne faisais pas de chasse aux sorcières. Je voulais comprendre leur façon de travailler. Qu'est-ce que c'était que la censure pour les censeurs ? Eh bien, la conversation a commencé de la façon suivante. Un des deux m'a dit « Mais vous avez la censure chez vous ?»« Ah oui ?» j'ai répondu. « Bien sûr, c'est le marché !» Bon, je connaissais cet argument marxiste et j'ai répondu « Je veux bien, mais vous êtes censeur. Qu'est-ce que la censure pour vous ?» Eh bien, il a pris d'un tiroir un dossier énorme et il m'a répondu avec un mot. Planification. La censure, c'est la planification. Il faut planifier la littérature. Et ce dossier était le plan pour toute la littérature de l'Allemagne de l'Est pour l'année 1990, une année qui n'a jamais existé. Et après, il a tiré d'un autre tiroir un autre document, Themenplan Einschätzung, c'est-à-dire défense du plan. Et c'est une défense faite par les censeurs pour faire passer le plan chez leurs collègues dans le parti central, le comité central du Parti communiste. C'est-à-dire que les censeurs étaient en dialogue avec le parti et parfois, ils n'étaient pas d'accord. Donc, ils m'ont assuré qu'ils voulaient non pas seulement planifier, mais faire passer la qualité. C'était des gens érudits qui connaissaient Goethe, Schiller, et ils m'ont expliqué que c'était une bagarre continuelle contre le parti même.
0: Et c'est ça qui est amusant, c'est qu'on découvre sous votre plume des censeurs qui aiment véritablement la littérature. Et dans votre ouvrage « Jean de lettres, Jean du livre », vous évoquez par exemple les 501 rapports de cet inspecteur de police nommé Joseph Demery, que vous avez trouvé à la BNF. Il y a des fiches sur tout le monde, Rousseau, Montesquieu, Diderot, Voltaire et ce qu'on appelle les Rousseaux du ruisseau.
1: Oui, oui, oui. Je dois vous dire que j'admire la police d'Ancien Régime, et notamment ce Joseph Demery, inspecteur de la librairie, qui connaissait tout le monde et qui avait même un certain goût littéraire. Dans un de ses rapports sur un auteur, il dit « Bon, il écrit assez bien la prose, mais il ne maîtrise pas les alexandrins. » Imaginez-vous, un flic à New York ne dirait jamais cela. Et il avait beaucoup de sympathie pour Montesquieu. Il connaissait tous les philosophes de cette époque-là, hein, c'est 1750, juste avant le scandale de l'encyclopédie. Et le vrai danger, à ses yeux, était le jansénisme. La police du livre et fascinante. Et elle était bien faite. Bien sûr, il flanquait des gens à la Bastille. Et son successeur, qui n'est pas connu, qui s'appelait Goupil, il faisait écrire des libelles politiques lui-même. Il les faisait imprimer à l'étranger et il les diffusait en France. Donc on l'a pris, on l'a mis à la Bastille et voilà l'inspecteur de la librairie lui-même qui faisait partie de cet underground, cette basse littérature.
0: Parce que justement, selon l'une de vos théories, Robert Darnton, c'est Rousseau du Ruisseau, ce que Voltaire appelait la canaille littéraire, parfois justement fuyait à l'étranger pour ne pas être embastillé. Et vous dites que les pamphlets ont participé à la Révolution française.
1: Oui, il y avait des inondations de pamphlets, souvent écrits par les pauvres diables, les Rousseau du Ruisseau, où ils exprimaient leur rancune, mais à travers des libelles. Donc, on expliquait les intrigues à Versailles et surtout des aventures sexuelles du roi et compagnie. Et j'ai pu dresser des statistiques des ventes et je peux vous assurer que la vie privée de Louis XIV était un best-seller formidable. Et aussi, anecdote sur Madame la Comtesse du Barry, également, les Français dévoraient cette littérature peu connue aujourd'hui, mais fascinante et même bien écrite. Hein. Je recommande les anecdotes sur Madame la Comtesse du Barry. Il y avait donc toute une littérature dite philosophique. Et chez les éditeurs, les libraires, le mot « livre philosophique » était précis. Un terme qui indiquait ce qu'il y avait de plus défendu. Là, vous trouvez, un peu de philosophie, mais extrême. L'athéisme du baron d'Holbach, système de la nature. À côté de cela, pas mal de pornographie. Thérèse philosophe, c'est nettement pornographique, même à nos yeux aujourd'hui, mais accompagné par des discours vraiment philosophiques et athées. Tout cela ensemble, et troisièmement, les libelles politiques, très appréciées en France. Donc, il y avait tout un commerce, un secteur de la littérature dite philosophique, mais où il y avait de ce qui était le plus dangereux. Et on cachait ces livres-là dans les balles, dans la paille, on mariait les livres. Par exemple, c'est-à-dire on glissait les feuilles des livres interdits, philosophiques, dans des feuilles d'autres livres. Et j'ai trouvé un mariage de Thérèse, philosophe, avec la Bible. Donc les feuilles étaient glissées, crachées, cachées dans les feuilles de la Bible.

0: Qu'est-ce qu'on vient d'entendre, Robert Darton ?
1: Eh bien, ça, c'est Ein feste Burg ist unser Gott. C'est une chanson, un hymne, écrit par Martin Luther. Et on estime qu'il a écrit également la mélodie. Ce n'est pas certain, mais c'est un hymne que je chantais quand j'étais jeune et que je trouve beau, puissant, inspirant. Il y a même toute une symphonie écrite par Mendelssohn autour de cet homme. C'est très émouvant.
0: Comme découverte, vous avez choisi un écu de l'époque de Louis XVI qui vous porte bonheur.
1: Et j'espère qu'il me porte bonheur, je le crois bien. C'était un cadeau de ma femme, mais j'ai là un objet de l'ancien régime. C'est émouvant de voir cela et en même temps, c'est symbolique. On a le profil de Louis XVI, je veux bien, mais l'écu sonne dans ma mémoire puisque un des contes de Voltaire s'appelait « L'homme aux 40 écus ». Et c'est drôle, c'est méchant, c'est fascinant. Donc je possède cet écu sur mon bureau, je le touche et je me sens inspiré peut-être, mais je me sens en contact physiquement avec le passé.
0: Alors justement, en parlant de contact avec le passé, on apprend dans 50 000 lettres qu'un ami enseignant vous a expliqué qu'on ne pouvait plus demander aux étudiants de lire Henry James parce que c'était trop long, ce que je trouve assez tragique. Et figurez-vous que par hasard, je lisais récemment un livre sur la mémoire qui est un best-seller qui s'appelle « Moonwalking with Einstein » de Joshua Foer. Et page 149, Robert Darton, vous apparaissez.
1: Ah bon ?
0: Il parle de vous et il dit que dans un article, vous expliquez que le monde a basculé de la lecture intensive à la lecture extensive. Parce qu'avant, on avait un très petit corpus, donc on relisait toujours les mêmes choses et on s'en imprégnait. Et maintenant, comme on a beaucoup plus de choix, on lit souvent un livre une seule fois et on l'oublie aussi vite. Donc on arrive pratiquement à la fin de cet entretien. Mais comment lire ? Comment est-ce que vous nous conseillez de lire et que lire pour s'entraîner à justement pouvoir lire Henry James ? Parce que quand même...
1: Oui. Bon, je n'ai pas de secret, de formule, etc. Mais je pense qu'on a intérêt à relire les ouvrages des philosophes. Commençons par Voltaire, c'est un français pur, simple, etc. Et puis, on peut aller un peu plus loin et aborder Diderot, que j'adore. Là, vous trouverez un français plus riche, plus complexe, et ainsi de suite. Alors, pourquoi ne pas donner aux élèves, aux enfants, aux étudiants, des textes qui sont drôles, qui sont amusants, mais qui sont philosophiques et qui font défi aux valeurs acceptées de l'ancien régime. Et grâce à cela, on peut petit à petit aborder des choses beaucoup plus complexes et plus satisfaisantes dans le fond.
0: Robert et Diderot au programme, j'accepte avec grand plaisir, j'espère que les auditeurs aussi. Merci beaucoup Robert Darton pour tout ça, j'aurais pu passer 12 heures avec vous.
1: Oh, merci beaucoup de m'avoir invité.
0: 50 000 lettres, votre entretien avec Élise Gruau est paru aux éditions de l'EHESS avec une introduction d'Antoine Lilti. Et on peut évidemment écouter les avoins nues correspondants sur l'application Radio France. Cette émission a été réalisée par Lola Costantini, préparée par Céline Villegas, Anaïs Boucher et Franck Olivard. À la programmation musicale, Juliette L'Orphelin, à la technique, Loïc Frapsos. Et dans un instant, Very Good Trip par Mishka Assayas.
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0: 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Ensuite, le flash présenté par Lucie Leconi. Bonsoir Lucie.
7: Bonsoir Eva, bonsoir à tous. Israël va intensifier son offensive au Liban contre le Hezbollah pro-iranien. C'est ce que déclare ce soir le Premier ministre israélien Benjamin Netanyahou au moment où les États-Unis et l'Iran tentent de finaliser les termes d'un accord pour mettre fin à la guerre au Moyen-Orient. L'Ukraine, une nouvelle fois frappée, des bombardements russes ont fait 4 morts et une vingtaine de blessés aujourd'hui dans l'est du pays. Selon les autorités locales, la Russie appelle les ressortissants étrangers et les diplomates à quitter la capitale ukrainienne, Kiev, avant de nouvelles frappes. Le chef de l'Organisation mondiale de la santé se rendra demain en République démocratique du Congo. Le pays est confronté à une épidémie d'Ebola extrêmement grave et difficile, alerte l'OMS. L'organisation demande aux pays voisins d'agir immédiatement alors que 2 nouveaux cas ont été confirmés dans le pays voisin en Ouganda. 2 semaines après l'incendie criminel d'un immeuble en banlieue de Lyon, 3 jeunes de 16 à 18 ans ont été mis en examen aujourd'hui. C'est ce qu'indique le parquet de Lyon. Ils sont soupçonnés d'être impliqués dans cet incendie qui a fait plusieurs morts. Un procès requis par le parquet de Paris à l'encontre de l'ex-patron du parti UDI, son ancien chauffeur et un ex-policier, notamment pour escroquerie en bande organisée. Jean-Christophe Lagarde est soupçonné d'avoir participé à la diffusion d'une fausse information sur Raquel Garrido. Elle était à l'époque son adversaire à la France Insoumise lors des élections législatives de 2022. La chaleur s'intensifie. 8 départements de l'Ouest seront placés en vigilance orange canicule par Météo France dès minuit. Une grande partie de la Bretagne est concernée, mais aussi la Loire-Atlantique, le Maine-et-Loire, la Manche, la Mayenne et la Vendée. Et une vingtaine de départements seront en alerte jaune canicule. Les conditions climatiques dégradent la qualité de l'air en région parisienne. Elle sera mauvaise demain, selon Air Paris. Il y a un risque de dépassement du seuil de recommandation en ozone. Il est recommandé de limiter le sport en extérieur, par exemple, pour réduire son exposition à la pollution de l'air. Bruno Genesio quitte son poste d'entraîneur de Lille. Le club de foot du LOSC acte la fin de collaboration au terme d'un contrat de 2 ans. 2 années plutôt convaincantes. Hein. Lille est qualifiée pour la prochaine Ligue des Champions grâce à sa 3e place en Ligue 1. Le nom du remplaçant de Bruno Genesio n'est pas connu. Lors de cette 2e journée à Roland-Garros, les prétendantes au titre Iga Swiatek et Elena Rybakina ont bien démarré le tournoi aujourd'hui, alors que l'ancien vainqueur de la compétition Stan Wawrinka, à 41 ans, a fait ses adieux à la porte d'Auteuil après une ultime défaite. Et puis en ce moment, le français Gaël Monfils affronte son compatriote Hugo Gaston. Hugo Gaston qui mène en ce moment dans le premier set.
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7: France Inter, 21h04, tout de suite, c'est Very Good Trip avec vous, Mischka Sayas, bonsoir.
11: Bonsoir Lucie Loconi, vous serez bien sûr de retour d'ici une heure pour un tout nouveau point sur l'information. Et c'est triste parce que je ne vous reverrai plus, je vous souhaite plein de
7: une très bonne chance. Peut-être une prochaine fois.
11: Oui, à l'agence de vérification de l'information où vous allez travailler cet été. Ce soir, eh bien, je vous propose un trip particulier, un road trip, hein, comme on dit, américain, qui démarre, il va falloir faire un effort d'imagination sur un chemin forestier au cœur des belles forêts de l'État du Vermont, dans cette région qu'on appelle la Nouvelle-Angleterre.

Une nouvelle voix dans cette émission, celle du Nord-Américain Noah Kahan, avec un K, qu'on vient d'entendre dans The Great Divide, comme La Grande Faille, la chanson qui donne son titre à son nouvel album qui est sorti il y a tout juste un mois. Alors il m'arrive d'éclairer, pour lancer l'émission, des artistes méconnus, parfois injustement ou même carrément obscurs, et là c'est pas le cas. Noah Kahan, oui on dit Kahan, même si ça s'écrit Kahan. Noah Kahan donc a été cité 5 fois aux Grammy Awards en 2023, pour son album précédent Stick Season. Alors il n'a pas gagné, c'est vrai, mais il a obtenu d'autres récompenses pour cet album qui a déclenché un véritable phénomène aux États-Unis et par une réaction en chaîne dans le reste du monde. Alors vous avez entendu, cette chanson, c'est une sorte de folk rock propulsée par une rythmique binaire, puissante et terrienne, un style fortement enraciné dans un certain terroir américain qu'on peut illustrer suivant des approches différentes, Bruce Springsteen ou R.E.M. Noah Kahan a 29 ans, il est né en 1997 et son histoire est vraiment à part. Il a grandi, comme on dit, au milieu de nulle part. Enfin, pour être précis, au milieu de la forêt. Et oui, quand Noah a eu une dizaine d'années, ses parents ont décidé de s'installer au cœur de la forêt du Vermont. C'est un état très peu peuplé, situé dans le nord-est des États-Unis. Le père, un technicien informatique, par ailleurs musicien et triathlète, a acheté là-bas un domaine de 75 hectares, au cœur duquel il a construit de ses propres mains, enfin un peu aidé, j'espère pour lui, la maison familiale. À côté, il y a quoi ? Eh bien, un village de 1000 habitants, une mairie, un bureau de poste, une église, une douzaine de petites maisons en clin, en planche, si vous préférez. À 20 minutes en voiture, vous avez quoi ? Un commerce, épicerie, quincaillerie, vendeur de munitions et d'alcool, guichet bancaire, station-service et basta. Noah Kahan a touché une immense communauté de jeunes Américains et Américaines en racontant eh bien, comment c'était de vivre là-bas. Une vie dont personne ne parle. La rudesse du climat, un froid intense, l'éloignement de tout, l'attachement profond à ses chiens, à la nature, au coin où on a grandi, ce qui n'exclut pas le désir de fuir, de vivre autre chose, et puis la déprime aussi, et son pendant, dans son cas, l'alcoolisme. Noah Kahan s'est projeté très jeune dans une vie de musicien. Son père lui a offert sa première guitare quand il avait 9 ans. Noah a commencé par le punk rock, le style de Green Day, je dirais normal, avant de chercher des modèles chez des auteurs-compositeurs de chansons plus classiques, enfin les grands anciens comme Paul Simon ou Cat Stevens, ou plus récents comme l'Irlandais Hozier. Il a posté très tôt ses chansons sur Instagram et TikTok et son talent lui a valu d'être repéré et pris sous contrat alors qu'il était encore au lycée en terminale par une équipe de professionnels qui l'ont pris sous leur aile et fait travailler à Nashville. Alors Noah Kahan rêvait d'une vie magique de musicien, il rêvait de Los Angeles, de Hollywood, eh bien il a vite déchanté, il a été déçu. C'est pas que ça ait mal marché pour lui, c'est qu'il se reconnaissait pas du tout dans la musique qu'on lui faisait faire. Et puis comme souvent, eh bien c'est un choc qu'il a révélé à lui-même. La pandémie de Covid est arrivée, Noah est revenu dans la maison, dans la forêt, chez ses parents. À ce moment-là, ses parents ont divorcé. Grosse épreuve pour lui, il s'est décidé à écrire et interpréter des chansons honnêtes sur sa vie, son expérience, les siens, le décor de son enfance. Les cuites entre potes, les pétards, les longs trajets en voiture, les amours boiteuses, le tout au milieu des forêts à perte de vue, les montagnes au loin et l'impression d'être écrasé au milieu de tout ça. Alors à quoi ressemble Noah Kahan ? Vous vous demandez peut-être, parce que la radio évidemment il n'y a pas les images. Il a de longs cheveux noirs, une barbe, un physique assez athlétique, quoique il ait une petite tendance à l'embonpoint, il en parle, et il se dégage de lui un mélange de simplicité, d'énergie et de tristesse aussi, qui a touché, comme je vous le disais, l'Amérique et le monde entier. Et puis surtout, Noah a mis à la mode le Vermont, ses parties de pêche en grosses vestes de flanelle, les randonnées en motocross. Il y a même, depuis le triomphe de son album Stick Season, paru en 2022, des fans qui viennent carrément visiter cette région où personne ne va et faire des selfies chez l'épicier, quincaillier, vendeur d'alcool où Noah venait s'approvisionner. Bref, Noah Kahan a été extrêmement perturbé par ce succès, auquel bien sûr il aspirait, mais qui pour autant l'a totalement pris au dépourvu. En proie à ce qu'on appelle des troubles obsessionnels compulsifs, les fameux TOC, il lui arrive de se laver les mains 100 fois par jour, il dit qu'il est aussi sujet à des hallucinations. Noah Kahan s'est ouvert de ce qu'il appelle ses troubles mentaux, il a même ouvert dans sa région une fondation pour les jeunes qui, comme lui, en sont victimes. En tout cas, Noah a travaillé à son nouvel album avec un musicien qui tient en très haute estime
estime son art d'écrire des chansons et de les interpréter, son art de parolier surtout, c'est Aaron Dessner, le guitariste du groupe The National. Aaron Dessner l'a fait venir dans son studio du nord de l'État de New York, là où il avait accueilli Taylor Swift, et oui, pour l'enregistrement de son album Folk. Noah a eu beaucoup de mal à s'y remettre après son succès, il se sentait vidé, c'est classique, il a même voulu arrêter carrément la musique. Et bien Aaron Dessner est arrivé à le sortir de ce marasme, il lui a fait vraiment monter une marche dans sa musique. Un des héros de Noah Kahan, c'est Justin Vernon, alias Bon Iver, lui aussi un collaborateur occasionnel de Taylor Swift, et il a participé à ce nouvel album de Noah Kahan, qui s'appelle The Great Divine, The Last of the Bugs. Noah Kahan, enfin, donnera un concert le 7 décembre prochain à l'Accor Arena à Paris. Je faisais allusion au groupe R.E.M. Voici le retour de son chanteur, Michael Stipe, dans une collaboration avec le New-Yorkais Andrew Watt, qui a récemment travaillé main dans la main avec Paul McCartney. Juste après Michael Stipe, on retrouvera les Londoniens de Mumford & Sons avec un des grands noms de la country moderne américaine, Chris Stapleton. Mais tout de suite, c'est Michael Stipe qui chante « I played the fool ».

Un son qui peut évoquer, bon, de loin, je l'admets, celui que pouvait avoir Bruce Springsteen vers le milieu des années 80, enfin dans certains de ses titres, au temps où voilà, certains chanteurs et compositeurs liés comme lui à un certain traditionnalisme américain, rock, rhythm and blues, folk et country, ont cherché à s'adapter au son électropop qui commençait à envahir la variété au sens large. Enfin, c'est certain que c'est vraiment un son de 2026 qu'on vient d'entendre. Une chanson toute récente, donc Upstairs at Hell's, signé par Bleachers, d'un groupe donc qui s'appelle Bleachers, comme des gradins, et dont l'architecte et le chanteur est un trentenaire new-yorkais du nom de Jack Antonoff. Alors c'est peut-être un nom qui vous dit quelque chose. Dans les années 2010, il a joué un rôle vraiment central dans les plus grands succès de la musique populaire aux États-Unis et dans le monde, puisque c'est lui qui a coécrit et réalisé des chansons pour Taylor Swift, bah, je vous en parlais, il est un peu comme son grand frère, Lana Del Rey aussi, puis aussi la très jeune néo-zélandaise Lorde. Parallèlement, depuis plus de 20 ans déjà, bien Jack Antonoff chante, joue de la guitare et interprète ses propres chansons. Comme Springsteen, né 35 ans avant lui, Jack Antonoff a grandi dans une banlieue du New Jersey. Dans son cas, c'est du côté de Bergenfield, c'est à une trentaine de kilomètres au nord de New York, de l'autre côté du fleuve Hudson. Collégien et lycéen lambda, fan de punk rock avec des affiches de Star Wars dans sa chambre, Jack jouait de la guitare et chantait avec insouciance jusqu'au jour où il a eu un choc dans sa vie, la mort de sa petite sœur à l'âge de 13 ans. Des suites d'une tumeur au cerveau. Alors Jack s'est vraiment réfugié dans la musique qui est devenue pour lui une obsession. Il ne voulait pas faire d'études. Ses parents ont essayé de l'inscrire dans des écoles de musique, mais chaque fois c'était la même chose. Il se souvient qu'il y avait un gars, enfin c'est lui qui le dit, au crâne presque entièrement rasé avec juste un catogan qui lui disait que ses chansons c'était de la merde. Bon. Alors il a appris, il a fait tout seul. Et voici ce que Jack Antonoff a dit de Springsteen. Sa musique me parle parce qu'il vient, comme moi, du New Jersey. Il y a toujours dans ses chansons ce désir d'atteindre une joie qui semble toujours désespéré et hors d'atteinte parce que la vie est trop dure. Alors, je vous parlais au début de l'émission de road movie américain. On a déjà fait une exception en écoutant tout à l'heure les Anglais de Mumford & Sons. Bon, ils étaient quand même accompagnés par un chanteur country américain et puis c'est le plus américanophile des groupes anglais. Eh bien, voici une autre exception, c'est l'Anglais Harry Styles. Alors, lui, beaucoup le connaissent depuis qu'il s'est affranchi il y a près de 10 ans déjà du boy band One Direction qu'il avait cofondé. Eh bien, il s'est imposé depuis le début de la décennie 2020 comme une des grandes stars mondiales d'aujourd'hui. À ses débuts en solo, il travaillait avec des équipes qui ont collaboré avec les artistes les plus populaires de notre temps, Bruno Mars, Kanye West, Jay-Z, enfin j'en oublie. Et depuis 2019, eh bien Harry Styles

Après, ce sera le continent américain. Alors, j'ai remarqué, c'est une tendance croissante chez les stars de son calibre, créer un spectacle très élaboré dans un seul et même lieu qui fait se déplacer le public de très très loin. C'est en particulier le cas de U2 qui est arrivé à faire à la sphère de Las Vegas, un spectacle total dit immersif qui a attiré des spectateurs du monde entier. En tout cas, cette chanson que je vous propose d'écouter, signé Harry Styles, s'appelle Taste Back. Elle est extraite de son dernier album, drôlement intitulé Kiss All The Time, Disco Occasionally. Embrassez-vous tout le temps, disco à l'occasion.

relativement nouvelle venue, l'anglaise Maisie Peters, qu'on vient d'entendre dans un titre extrait de son nouvel album Fluorescence, You, You, You. Une de ses chansons, comme on en entend beaucoup en ce milieu des années 2020, une chanson en tempo moyen, au rythme tranquille, c'est voilà le rythme qu'on préfère suivre assis, c'est peut-être votre cas si vous êtes en voiture, et qui dégage une sorte de douceur triste, un sourire un peu contraint, un peu de soleil parcourt la chanson, enfin le ton est plutôt sombre. Quand je bois, je pense à toi, et ce verre de gin a un goût de ciment. Bon, c'est pas très joyeux, il y a des choses comme ça dans les paroles. Alors, on ne sera pas surpris d'apprendre que Maisie Peters, née en 2001, a eu pour modèle Taylor Swift, en première partie de laquelle Maisie a d'ailleurs chanté au Royaume-Uni il y a de ça 2 ans. Alors le trajet de cette Anglaise présente quelques points communs avec le Nord-Américain Noah Kahan, dont je vous ai parlé tout à l'heure, puisque Maisie a grandi dans un très petit village, mais enfin bon, l'espace et les distances en Angleterre, enfin dans le sud, la campagne autour de Brighton, ça n'a rien à voir avec l'étendue des forêts du Vermont. Autre point commun aussi avec Noah Kahan, elle s'est mise à écrire extrêmement jeune, avant même l'adolescence, des chansons et aussi des nouvelles, et elle s'est astreinte dès l'âge de 12 ans, Maisie Peters, à écrire une chanson par jour. Elle est la fille d'un prof de géographie et d'une employée d'une compagnie des télécoms et qui a créé sa propre chaîne YouTube dès l'âge de 16 ans pour poster ses chansons. Période d'ailleurs où elle s'est aussi mise à les chanter au coin des rues de Brighton, à s'accompagnant à la guitare. À l'âge de passer son bac, eh bien Maisie Peters a signé son premier contrat d'artiste et quelques années plus tard, eh bien le célèbre Ed Sheeran et son équipe ont fait entrer Maisie dans leur écurie et depuis, eh bien son succès va croissant. Et puis aussi, j'avais oublié de l'indiquer, elle a chanté en première partie de Noah Kahan. Voilà, il n'y a pas de hasard. Maisie Peters a donné un concert à Paris à la Cigale, c'était il y a 2 mois, mais si vous n'y étiez pas, bien sachez qu'elle donnera un concert destiné aux internautes, qu'on pourra suivre en streaming, après-demain, mercredi 27 mai, à 19h, heure française. Juste avant, vous avez entendu une chanson « Oh Wide World », signée et interprétée par un certain Mon Revilla, c'est le pseudonyme d'un réfugié du Libéria qui a été adopté par un couple de missionnaires chrétiens blancs. Et Jen Jay, enfin c'est son vrai prénom, alias Mon Revilla, décrit sa musique comme, je cite, « afro-appalachienne ». Les Appalaches étant bien sûr cette longue chaîne de montagnes qui a été le lieu où se sont croisées en Amérique toutes les musiques traditionnelles et les plus archaïques. Je vous propose de poursuivre ce voyage au parfum déjà d'été et de plage, c'est pas dur avec le temps qu'il fait, par une chanson qui marque une collaboration entre le plus célèbre guitariste de Hawaï, j'ai nommé Jack Johnson, surfeur émérite, avec le duo des Hermanos Gutiérrez, un duo de frères, comme leur nom en espagnol l'indique, les Hermanos Gutiérrez, que je vous ai présenté il y a quelques années déjà. C'est un duo qui a été formé par 2 frères, séparés par 8 ans d'écart, Alejandro et Esteban, tous 2 guitaristes. Ils sont suisse-allemands, figurez-vous, mais de mère équatorienne. Leur réputation ne fait que croître depuis une dizaine d'années. Ce sont 2 guitaristes au toucher aussi fin que délicat, amplifiant aussi doucement que possible leur instrument pour un effet harmonieux et scintillant, un peu country, un peu jazz, très planant en tout cas. Et cette chanson, c'est la plus célèbre de Jack Johnson, Drink the Water. Il l'a réenregistré avec les Hermanos Gutiérrez pour les besoins d'un documentaire consacré donc à sa vie de surfeur devenu musicien. Un documentaire qui s'appelle Surfeel Music et c'est un entêtant parfum d'été précoce.

Une belle chanson crépusculaire, Nothing Can Hurt Me Anymore. Une chanson très américaine dans son son, dans son style, au sens traditionnel du terme. Pourtant signée par un musicien britannique, et oui, né en 1961, Michael Weston King, une très belle voix à la Richard Hawley, qui appartient à cette famille de musiciens britanniques qui vénèrent une certaine chanson country traditionnelle, classique, qui n'a pas froid aux yeux, quelque part entre Graham Parker, Elvis Costello ou Nick Lowe. Il a une très belle voix grave, joliment timbrée, patiné, ce Michael Weston King, et je vous conseille ce très bel album passé largement inaperçu qui porte le beau titre donc de Nothing Can Hurt Me Anymore. On pourrait dire plus rien ne peut m'atteindre. On se quitte en compagnie d'une également très belle voix, celle d'un certain Gregory Alan Isakoff. C'est un gars d'une quarantaine d'années qui s'est lancé très jeune dans la musique, dans une veine country folk dans la ville de Philadelphie où il a grandi. La famille de Gregory Alan Isakoff, qui était établie à l'origine en Afrique du Sud, a débarqué aux États-Unis au milieu des années 80. Gregory est ensuite parti dans le Colorado pour y suivre des études d'horticulture, et il se situe dans cette catégorie, d'ailleurs est-ce que c'en est une, c'est la vie qui a décidé pour lui, de musiciens qui ont un premier métier, et dans son cas c'est celui de jardinier paysagiste, et eh bien il intercale la musique quand son métier lui en laisse le loisir, j'imagine surtout en hiver. Gregory Alan Isakoff a une voix très douce, pleine de charme, qui peut évoquer celle parfois de Justin Vernon alias Bon Iver, mais avec peut-être plus de chaleur. Et il s'est associé récemment à un duo d'électropop de Caroline du Nord qui s'appelle Sylvan Esso, pour reprendre un classique de la musique indépendante, entre guillemets, des années 90, Fade Into You, créé à l'origine par un autre duo, d'autrefois, Mazzy Star, avec la voix merveilleuse de Hope Sandoval, mais cette fois c'est Gregory Alan Isakoff et Sylvan Esso dans Fade Into You.

0: Les deux voix de Gregory Alan Isakoff et de Amelia Meath du duo Sylvan Esso pour reprendre ce classique des années 90 par Mazestar à l'origine, Fade Into You. C'est tout pour ce soir. Je remercie chaleureusement Vincent Godard qui a réalisé les mises en onde de l'émission, ainsi que Guillaume Cohoner, ainsi que Thierry Dupin qui exceptionnellement est allé chercher les disques en ce lundi de Pentecôte. Alors bonsoir Mehdi Maizi.
1: Bonsoir, comment ça va ?
0: Bah bien, écoutez, j'ai une question à vous poser qui va intéresser nos auditeurs, c'est est-ce que Singila est arrivé dans votre studio ?
1: Singila est arrivé, Singila est avec moi, et le studio, d'un coup, a pris une autre dimension.
0: C'est dommage qu'on n'ait pas les images, Mehdi.
1: Ah bah on les aura, ça sera sur YouTube, sur les réseaux, évidemment, on va filmer tout ça.
0: Bah vous me rassurez.
1: Évidemment, c'est... évidemment.
0: Alors, à tout à l'heure, Mehdi.
1: À tout à l'heure, merci beaucoup.
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0: France Inter, il est pratiquement 22h, mais pas tout à fait, donc il faut que je meuble jusqu'à ce que vous entendiez le quatrième top. Et pile à l'heure, bien sûr, c'est Lucille Auconi qui est là pour nous présenter le tout dernier point sur l'information. Bonsoir Lucille.
9: Bonsoir Mishka, bonsoir à tous. En plein cagnard, deux trains ont été bloqués à Montané au nord de Lyon cet après-midi à cause d'une rupture d'un caténaire. L'incident a coupé l'alimentation électrique d'une voie. Cela engendre ce soir des retards importants sur l'axe Paris-Lyon-Marseille. À 21h, la SNCF prévoyait jusqu'à 6 heures de retard. Le Premier ministre Sébastien Lecornu tiendra une réunion jeudi pour faire le point sur la canicule et sur la préparation des services de l'État. Météo France a déclenché la première vigilance orange canicule de son histoire au mois de mai. Dès minuit, 8 départements de l'ouest de la France seront en alerte orange, notamment le Finistère, la Mayenne ou la Loire-Atlantique. Deux adolescents de 15 et 16 ans placés en garde à vue pour meurtre sur mineur après la découverte du corps d'un enfant de 11 ans à Rennes. Un jeune homme a été interpellé ce matin et une adolescente s'est ensuite présentée spontanément au commissariat de Rennes, selon le parquet de la ville. Voilà qui risque de rajouter de la difficulté pour trouver un accord de paix entre les États-Unis et l'Iran. Le président américain Donald Trump exige la signature des accords d'Abraham par l'Arabie Saoudite et le Qatar, traité qui vise à normaliser les relations entre Israël et des pays arabes. Et alors que les États-Unis et l'Iran cherchent à finaliser cet accord, l'armée israélienne intensifie ses frappes dans le sud du Liban, notamment dans les villes de Tyr et de Nabatieh. Malgré le cessez-le-feu en vigueur entre Israël et le Hezbollah libanais. Nous intensifions les urgences, mais l'épidémie progresse plus vite que nous, alerte le chef de l'Organisation mondiale de la santé. Il se rendra en République démocratique du Congo demain. Le pays est frappé par une épidémie d'Ebola. Plus de 900 personnes sont soupçonnées d'avoir été infectées par le virus dans le pays et deux cas ont été confirmés en Ouganda. Les observer en mer, un moment toujours suspect. suspendu. Mais les tortues marines sont en danger, alerte la Fondation de la mer, qui appelle aujourd'hui à une mobilisation pour les protéger. Alors que 6 des 7 espèces de tortues marines dans le monde sont classées sur la liste rouge des espèces menacées. Vous avez vu son visage dans la série Julie Lescaut ou encore Une femme d'honneur. L'acteur français Pierre Denis s'est éteint aujourd'hui à l'âge de 69 ans, des suites de la maladie de Charcot. Il avait débuté sa carrière au théâtre dans les années 80, avant de poursuivre au cinéma et à la télévision. Sur le tournoi de tennis de Roland-Garros, le Norvégien Casper Ruud, victime d'un coup de chaud, est parvenu à se qualifier pour le deuxième tour du tournoi en battant le joueur russe Roman Safiolin. Et en ce moment, sur le court Philippe Châtrier, le Français Hugo Gaston mène d'un set face à l'autre tricolore, Gaël Monfils.
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3: Bonsoir Lucille, on vous retrouve dans une heure. Bonsoir à toutes et à tous et bienvenue dans La Régulière, l'émission de toutes les cultures. Ce soir, je reçois un artiste qui a traversé les générations, les modes, les continents, qui continue encore aujourd'hui à remplir des salles et à raconter des histoires d'amour comme personne. Depuis plus de 25 ans, Singila construit une œuvre entre R&B français, rumba congolaise, storytelling sentimental et écriture très populaire, de Cetro à Rossignol, de Aïcha à La Femme de Quelqu'un. Il a créé des chansons qui vivent encore partout en Europe, comme sur le continent africain où il est devenu une véritable superstar. Ce vendredi, il revient avec un nouvel album intitulé Radio Love. En attendant, son grand concert à l'Accor Arena le 19 juin prochain. Singila est avec nous à la régulière.
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0: Ça, c'est un extrait du morceau On fait comment, qui donc sera présent sur ce 6e album, je crois.
1: Et sixième album.
0: Singila, comment ça va?
1: Bien, et toi?
0: Très bien, je suis très heureux de te recevoir, vraiment. Ça me fait quelque chose, parce que je t'ai beaucoup écouté dans ma vie. Tu reprends quelque chose d'assez important, je trouve, dans le R&B, le hip-hop français même, parce que t'es quelqu'un qui est vraiment à la croisée de ces gens-là. Comment tu te sens là aujourd'hui? Parce que c'est pas un retour, ton dernier album date de 2021, mais il y a un accord Arena le 19 juin, un nouvel album. Est-ce que tu sens quand même un moment particulier dans ta carrière? Est-ce que c'est, sans parler de retour, en tout cas un moment qui compte particulièrement pour toi là?
1: Ouais, c'est important, c'est une... c'est un moment important, que ce soit cet album comme, comme l'accord Arena.
0: Ouais.
1: Parce que bon, c'est vrai que je me suis fait rare un petit peu sur, sur le... en Europe, en fait. Et donc là, c'est le retour de ma couleur musicale, si tu veux, de mon écriture et de cette proximité qu'il peut avoir entre les gens d'ici et moi, quoi.
0: Pourquoi tu t'es fait rare? C'est qu'en fait, à un moment, toi, t'as été plus présent, justement, en Afrique, t'étais plus présent là-bas?
1: J'avais l'impression que ma musique parlait plus aux gens là-bas.
0: Ouais. Tu penses que c'est lié à quoi? Est-ce qu'il y a eu un moment, en tout cas, parce que pour, on va refaire un peu l'histoire après, mais t'es quelqu'un qu'on a, nous en tout cas, je pense, découvert au début des années 2000, avec tes deux, trois premiers albums en tout cas. Enfin, le troisième, c'est en 2009, mais notamment les deux premiers albums, c'est là où on découvre. Les gens du rap, t'avais un peu découvert avant avec le Secteur A, etc. Il y a eu d'énormes tubes, je pense à Aïcha, je pense à C'est Trop, évidemment. Et c'est un moment où t'as été très présent, même dans les médias français, hein, et après un peu moins.
1: Ouais.
0: Est-ce que c'est parce que toi, t'avais l'impression à ce moment-là que ta proposition est parler moins au paysage, sachant que c'est aussi les années 2000, la crise de l'industrie du disque, c'est une période compliquée aussi dans, dans la musique.
1: Après, bon, je peux pas parler pour tous les autres genres musicaux, tu vois, je sais pas comment, exactement comment, ça, comment ils l'ont vécu eux, mais je sais qu'il y a un moment où le R&B français était comme mal perçu, tu vois. Et quand je dis mal perçu, c'est pas forcément par, par les auditeurs, mais par... tu sais, il y, y a les médias, il y a plein de choses qui créent le pont entre l'artiste et les auditeurs, tu vois. Et de, c'est donc dans ce pont-là, en fait, que j'avais l'impression qu'il y avait un truc qui ne me permettait pas de, de toucher le public comme il fallait, tu vois. Donc il y a un moment où tu essaies de défoncer des portes et tout ça, et tu entends des réponses négatives. Tu te poses la question, est-ce que c'est toi qui peut-être fait pas de bons titres, ou tu vois. Et d'un autre côté, tu vois que ce que tu fais, par contre, ça plaît énormément. D'un autre côté, ailleurs, tu vois. Et je me suis dit, écoute, il y a un moment où j'ai pas envie de dénaturer ma musique, d'aller dans une autre direction, dans l'espoir de pouvoir rentrer en radio aussi ou ça, tu vois. Parce que peut-être qu'en en me dénaturant, je vais faire quelque chose de, d'encore moins bon, peut-être, tu vois. Je suis resté sur mon feeling, sur mon âme musicale que j'ai développée justement au fur et à mesure, et ça m'a porté chance.
0: Et
1: ailleurs,
0: quand tu annonces un accord Arena comme ça, et que tu vois aussi la ferveur, tu vois ce que tu représentes pour des gens et même pour plusieurs générations, j'ai pas envie de dire pour une génération, pour plusieurs générations. On viendra un peu plus tard dans l'émission sur même des artistes qui, ici, dans cette même émission, t'ont beaucoup cité, déjà. Qu'est-ce que ça te fait? Est-ce que tu te rends compte aussi de l'héritage que tu as déjà, même si t'es encore présent, tu sors encore un nouvel album, mais quand tu annonces une date comme ça et que tu vois qu'il se passe des choses, est-ce que t'es rassuré? Est-ce que tu le savais que t'étais capable de remplir ça?
1: À la base, non, j'étais pas du... je le savais pas du tout.
0: Ok.
1: Je savais pas du tout. Et c'est... bah, ça me fait... extrêmement plaisir, surtout pour ce que ça peut représenter pour un mec de mon époque à moi, parce que à l'époque, rares étaient ceux qui pouvaient faire même un Zénith.
0: Mais exactement,
1: tu vois,
0: ça n'existait pas de faire, enfin, un accord Arena dans ton milieu.
1: Non.
0: Ouais, c'est exceptionnel.
1: Et puis bon, faut dire aussi que les réseaux sociaux n'étaient pas aussi puissants qu'aujourd'hui.
0: Bien sûr.
1: Tu vois, donc la connexion entre les gens, entre les genres. Et voilà, donc quand j'ai entre guillemets disparu d'ici, vu que j'habitais là, je croisais quand même des gens qui disaient: mais Singy, quand est-ce que tu nous ressors un truc, quand est-ce que tu fais un show? Et j'étais surpris de la différence entre les gens qui écoutaient mes chansons. Bon, Mais je me disais que c'était un parmi... Au bout d'un moment, j'ai réalisé qu'il y a même des gens qui ont commencé à avoir des bons postes et tout ça, qui écoutaient ma musique, quoi. Tu vois ? Qui ont vécu des histoires comme moi. Et quand ils me parlaient, c'est comme si j'étais un grand frère alors qu'on ne s'était jamais vu, tellement ils ont écouté ma musique. Et c'est là que j'ai fait, bon, ce serait peut-être qu'il faudrait faire un show ici. Mais je voulais faire une toute petite salle. C'est Dave, qui est mon binôme,
0: ouais.
1: qui me manage et produit aussi, qui fait, gars, fais une salle plus grande. Fait une salle plus
0: marque
1: grande, tu vois, marque le coup. Je me disais, qui se fait des films? J'ai croisé Mokobé, c'était en Côte d'Ivoire, qui m'a dit, mais Singhi, apparemment tu veux faire une petite salle, mais non, tu peux pas, tu vois. Tu peux pas et tout, machin. J'en ai parlé à Dev, et donc Dev a fait, bon, on tranche, on va sur l'Olympia.
0: Ok.
1: Tu vois. On a fait Olympia, 1, 2, enfin, ils se sont remplis hyper vite, tu vois.
0: Et du coup, il fallait enchaîner.
1: Voilà, c'était parti en fait.
0: Ouais. Tu sais, sur ta proposition, t'as parlé des années 2000, t'as parlé de R&B. Effectivement, on t'a découvert comme ça. Quand on écoute aussi tous les albums que t'as fait, on comprend aussi, on découvre que t'as touché à d'autres choses. Tu sais, même aujourd'hui, c'est normal, tu sais, c'est même devenu assez commun d'avoir de la musique un peu fusionné, c'est-à-dire mélanger R&B, afro, tu vois, un artiste comme Joey Desfilé qu'on a reçu la semaine dernière, pardon, qui est aussi bien entre le R&B et le compas. Toi, finalement, t'étais là-dedans, dans cette hybridation-là, entre le R&B, la rumba, à une époque où c'était pas si commun que ça, en fait, début des années 2010, période assez compliquée, justement, pour l'industrie. Est-ce que t'avais l'impression d'avoir senti quelque chose, tu sais, parce qu'aujourd'hui, c'est normal de faire ça. Et toi, tu le faisais, mine de rien, à une époque où c'était pas si commun. Est-ce que t'avais vu...
1: J'étais pas dans une histoire de vision, j'étais plus dans un truc de... Il y a beaucoup de très bons artistes. Il y a des gens qui ont des plus belles voix que moi, il y a des gens qui ont des plus belles plumes que moi, il y a des gens qui... Et pour exister là-dedans, il faut être différent.
0: Ouais.
1: Tu vois, j'ai la chance d'être... d'avoir une culture africaine. J'ai la chance d'avoir la culture française aussi, avec la façon d'écrire, toutes nos références qu'on peut avoir ici. Je suis fan de la musique américaine. Bref, il faut que dans mon genre, je l'enrichisse avec les autres genres pour pouvoir me démarquer. Mon but, c'était me démarquer à travers des trucs que je maîtrise parce que mes parents ont écouté ça à fond, parce que mes grands frères. Tu vois.
0: Est-ce que c'était dur de le... Comment dire, d'amener cette hybridation là, justement, de dire moi je suis aussi bien ça que ça.
1: J'ai pas eu l'impression que c'était dur parce que moi je le faisais naturellement. Déjà pour moi en fait tout était dur. Exister dans la musique c'était dur. C'est pas genre t'arrives sur internet, tu passes la chanson, les gens ils vont l'écouter. Tu vois,
0: ça,
1: si elle est bonne. Tu vois. Là c'était même si t'es bon, tu vas être un bon parmi 100 qui font ce style là. Tu vois, c'était trop dur. Donc du coup, pour moi, c'était allez, je tente un truc que je ressens moi, et puis on verra si ça plaît à d'autres quoi.
0: Donc en tout cas, il y a un nouvel album qui sort, Radio Love, qui sort ce vendredi. Est-ce que on se ferait pas un petit live là?
1: Vas-y.
0: Est-ce que t'es chaud?
1: Je suis toujours chaud.
0: Je sais que t'es toujours chaud. On se fait quoi? Bébé s'en va?
1: Vas-y, let's go.
0: On l'envoie. Bon, Singhila en live, tout de suite, en direct, dans La Régulière, avec donc un morceau extrait de ce nouvel album Radio Love qui s'appelle Bébé s'en va. C'est parti, c'est maintenant.

0: C'était Singila en live, en direct dans la régulière avec donc le morceau Bébé sans. Merci Singila.
1: Grand plaisir.
0: Quel plaisir de t'avoir. On continue tout de suite avec Singila dans la régulière.
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0: Et Singila, je te l'ai dit, c'est la première fois que tu viens dans l'émission.
1: Ouais, tout.
0: Mais c'est pas la première fois qu'on parle de toi dans l'émission.
1: Ah.
0: Il y a des invités qui parlent de toi, à commencer par Taiki.
3: Vraiment, je peux te finir un clip avec Josman parce qu'il m'a invité sur un putain de son. Aller faire un putain de gros titre avec Singila. D'ailleurs, je te donne un scoop et un titre avec Singila.
0: Ah, bah, je voulais qu'on parle de Singila, c'est incroyable.
3: Dagri, ouais,
0: qui sera d'ailleurs dans l'émission bientôt, Singila.
3: Bah, trop bien. Il y a un super énorme titre sur lequel il m'a invité qui s'appelle Mon Nom.
0: Okay.
3: Et truc. Donc, elle est avec une ancienne légende parce qu'il me considère, parce que je lui donne une musique qui aujourd'hui lui parle. Singi, c'est mon grand frère. Je l'aime vraiment beaucoup.
0: Mais aussi Joey Edouard Filet, qui d'ailleurs vient de sortir son nouvel album Hate Love et qui est venu dans l'émission vendredi dernier.
4: Pour moi, tu sais que j'étais arrivé dans un truc où moi, c'est bon, je peux. Là, j'ai fini.
0: C'est fini. J'ai arrêté. Tu voulais arrêter la musique.
4: Ben, je me suis dit, en fait, j'ai eu la chance de collaborer avec Singila. Vraiment incroyable, Singila. Genre, je me rappelle, j'ai fait mon son avec Singila pendant le confinement. C'est-à-dire qu'on l'a fait à distance.
0: Okay.
4: Incroyable. Et je me rappelle quand il avait envoyé. Et là, en plus, il a envoyé sa partie super vite. Hein. Je l'ai envoyé. Il m'a envoyé sa partie. On s'était posé. J'étais avec des potes à moi. Et on s'est posé dans le canapé, on écoutait le son, on l'écoutait trois fois. À la fin, on a dit, mais il m'a vraiment giflé. Il a vraiment montré.
0: Il est encore là.
4: Il est présent, tu vois. Il m'a giflé sur le son.
0: Qu'est-ce que ça te fait dans ça? Donc, Taiki, Joey Edouard Filet, qui sont aussi des personnes de la nouvelle génération, qui sont des personnes qui se réclament de toi. En tout cas, tu fais partie de leurs influences. On voit comment ils parlent de toi. Qu'est-ce que ça te fait?
1: Ça fait vraiment. Ça me touche.
0: Ouais.
1: Ça me touche. Parce que c'est des artistes que j'aime artistiquement déjà. Artistiquement, c'est deux mecs que j'écoute moi-même. Si on inversait les rôles, en fait, c'est des artistes qui auraient pu m'inspirer.
0: Ok.
1: Tu vois?
0: Ouais.
1: Et bon, je les connais maintenant, c'est des très bonnes personnes. Ouais, c'est.
0: Si on parle de Taiki, parce que en discutant, en préparant l'émission avec l'équipe, on se dit, mais qui est le plus grand héritier de Singila? Et moi, je me disais que Taiki, alors évidemment, il a sa carrière, hein, et on ne va pas le résumer à ça, mais ce que je veux dire, c'est que dans les thèmes que vous abordez, et c'est ce que lui d'ailleurs me dit dans l'émission, c'est que toi, tu étais aussi un des premiers qui parlait aussi, comment dire, parfois qui ne te donnait pas toujours le beau rôle.
1: Ouais.
0: C'est-à-dire que tu parlais beaucoup, bien sûr, et tu parles encore de relations amoureuses, mais tu assumes parfois le fait d'être un mauvais garçon, ou même quelqu'un qui peut être méchant parfois, en tout cas, qui peut mal se comporter.
1: Ouais.
0: Ce que Taiki fait aussi et assume, et te citer comme une influence, qui m'amène aussi à une question, c'est que pendant longtemps, le R&B, notamment français, il y avait quelque chose d'un peu plus. On n'allait pas sur ces terrains-là.
1: Ouais.
0: Toi, tu assumais parfois, tu parlais d'infidélité, enfin, tu te donnais le mauvais rôle, et c'était assez nouveau dans le R&B français. Qu'est-ce qui t'a amené à parler de manière aussi vraie et authentique des relations?
1: C'est parce que quand j'ai. Peut-être que la plupart des artistes français de R&B se voyaient déjà en radio. Moi, pas du tout. Mon but, c'était déjà de réussir à lever le public sur les scènes que je faisais. Et les scènes que je faisais, c'était des scènes de maison de quartier.
0: Ouais.
1: Le public était majoritairement masculin, c'était des gars de la rue.
0: Et des gens qui écoutaient du rap beaucoup.
1: Voilà, c'était des gens qui écoutaient en majorité du rap, dancehall, tu vois. Et arriver avec des chansons mielleuses, c'était pas possible. J'allais me manger des cailloux, des tomates. Et donc, du coup, il fallait que mon propos parle aux mecs qui étaient en face. Les mecs qui étaient en face écoutaient du rap. Moi-même, d'ailleurs, j'ai grandi en écoutant beaucoup, beaucoup de rap.
0: Ouais, ouais. Et t'as beaucoup collaboré avec des rappeurs.
1: Voilà.
0: Ça fait partie de ta.
1: Voilà, exactement.
0: ADN, ouais.
1: Donc, du coup, il fallait que je raconte des choses, même si c'est sur des jolies mélodies, que les gars se reconnaissent dans ce côté un petit peu vice-là, tu vois. Ce côté street, en fait, c'est la plume urbaine. Même dans le rap, on dit pas qu'on est des héros. Même quand tu vas raconter une bonne histoire où tu finis vainqueur dans le rap, il faut quand même qu'on sente que, voilà, t'as mangé des cailloux un petit peu, tu t'es battu, t'as réussi, tu vois. Et c'est, je pense que c'est même dans l'essence du storytelling. Quand tu regardes un film, il faut du bien, il faut du mal, il faut. Et
0: tu voulais montrer tout ça, en fait.
1: Voilà, c'est ce panel-là que je mets dans mon écriture. Je vois pas mon public n'est pas la femme, tu vois. Mon public, c'est pas la femme. Je raconte des histoires pour que tout le monde puisse trouver sa place.
0: Mmh.
1: Et parfois, les gens ont besoin justement d'entendre quelqu'un de négatif pour finalement se trouver, pour voir leur place dans leur société. Bon, ça va, il y a pire que moi.
0: Ah, t'as accepté de jouer le rôle du méchant parfois pour rassurer les gens?
1: Ouais, largement. Et puis même pour que les gens voient que même quand tu peux être méchant, ils viennent t'en sortir.
0: Ouais.
1: La preuve.
0: Et justement, tu te rendais compte aussi à l'époque que tu avais un public aussi bien féminin que masculin? Parce que parfois, on va un peu caricaturer le public R&B à un public féminin.
1: Ouais.
0: Tu voyais que toi, c'était presque 50-50, en tout cas que tu avais aussi un public masculin.
1: Le truc, c'est que les gars n'avouent pas.
0: Ouais, c'est ça.
1: Tu vois, les gars, ils viennent, ils font une photo avec toi, ils disent que c'est pour leur sœur. Pour
0: c'est
1: leur
0: vrai, vrai, ça, oui.
1: Tu vois. Et même dès qu'ils entendent une petite mélodie, à la base, ils se disent que c'est pas pour eux.
0: Mmh.
1: Ouais, il y a ce truc-là qu'on a mis au final, au départ. Donc je pensais que malgré tous ces trucs-là, on me tolérait, les mecs me toléraient. Mais
0: mon
1: public était majoritairement féminin, alors que c'est sur les réseaux sociaux, quand tu vas voir, j'ai en pourcentage plus de mecs qui me suivent que de femmes.
0: Ouais. Okay. On t'a découvert aussi à l'époque, notamment à l'époque du premier album, et même à l'époque sur la compilation Indigo, via un label mythique, mm-hmm. c'est le Secteur A,
1: ouais.
0: qui est un label aussi estampillé rap, en tout cas, on le voit pour le rap, pour Stomy Bugsy, Passy, Doc Gynéco, mais t'étais là-bas. Comment t'as intégré ce label-là à l'époque? Parce que t'étais dans l'entourage, je crois qu'aussi t'as un peu forcé la porte.
1: J'ai forcé la porte.
0: Ouais, c'est ça.
1: J'ai clairement forcé la porte. En fait, on m'a amené chez Secteur A parce qu'ils faisaient la compile Indigo.
0: Ouais.
1: Sauf qu'arrivé là-bas, il n'y avait plus de place dans la compile. Hein. Ils avaient déjà mixé tous les sons et bon, on sort de là, c'était mort. Et j'ai dit au revoir au mec qui m'a amené, je fais demi-tour. Je mets mon CD dans la chaîne IFI à l'époque. Je sais pas si vous savez ce que c'est.
0: À l'époque.
1: Dans la chaîne IFI, je mets lecture et je me mets à chanter. Je me mets en face pour ne pas qu'ils puissent mettre stop. Donc au début, ils me crient dessus un petit peu et puis ensuite ils écoutent. Parce que bon, c'est tous des gars de la rue. Ils voient très bien qu'un gars qui fait ça, c'est qu'il est en détresse de fou, tu vois. Ils écoutent et à la fin, ils me font, tu peux leur faire, s'il te plaît? Et c'est parti là.
0: Et justement, tu dis en détresse à l'époque, toi, c'était la musique ou rien. Enfin, il y avait une forme de détermination.
1: C'était... J'étais dans une très, très, très mauvaise situation.
0: Ouais.
1: Tu vois? J'étais vraiment un chien.
0: Donc, il fallait que la musique, il fallait que ça marche.
1: Ben, c'était le truc le plus proche de moi. Tu vois?
0: Hmm.
1: Et Dieu merci, ça...
0: Ça l'a fait. Ça l'a fait. Alors, il y a une autre personne qui apparaît de toi dans l'émission. C'est un rappeur... On t'imagine pas forcément proche de lui, mm-hmm. mais vous avez collaboré ensemble, c'est Tequila Tex.
5: Il y a un morceau qui existe, un remix de Dans le Club, qu'on avait fait pour passer sur une certaine radio parisienne. Et donc du coup, on s'est débrouillé et on a réussi à choper Stomy, Stestros et Sing.

Tequila Tex, t'es un membre de TTC, donc ouais, ouais. Avait fait un remix TTC. Dans le club avec donc entre autres toi et toujours TTC, Cuisinier qui était un membre de leur équipe, avait des mixtapes qui s'appelait Pour les filles. Et sur Pour les filles volume 2, il avait repris le morceau Elle me saoule et ça donnait ça.

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1: Toute une époque, c'est les années 2000. Et là, tu vois.
2: Mais tu sais que j'avais jamais écouté cette chanson.
1: Je suis là pour ça.
2: J'avais jamais
1: tu
2: écouté
1: pas
2: cette
1: version.
2: Non, du tout. Et en plus, j'entends qu'à un moment, il dit je suis mieux loin de toi. Et mieux loin de toi, c'est un titre que moi, j'ai fait aussi. Mais après, oui. après
3: il,
2: cette chanson.
3: Il est complètement. En fait, donc c'est Cuisine, donc mon TTC. Ils étaient fans de toi. Et tu représentais, je pense, quelque chose de très américain et de très. Un R&B qu'eux écoutaient. Et c'était ce qu'on appelait le rap alternatif. Donc c'est-à-dire que tu arrivais à faire le pont entre un rap entre guillemets plus street, par exemple pour le terme, un rap plus alternatif. Tu faisais ce lien-là. Donc tu connaissais pas ce morceau-là.
2: Ce morceau-là, je le connaissais pas.
3: Incroyable.
2: Truc de fou. Voilà, je suis... Merci.
3: Est-ce que tu te rends compte justement que t'arrivais comme ça à créer le pont entre des scènes très différentes, parce que entre c'est pas moi, Stomy et Tequila Tex, a priori il y a un monde justement. Et toi, t'étais un peu entre les deux.
2: Je le réalisais pas. En fait, moi, j'ai toujours fait de la musique de façon instinctive, tu vois. Et après, je m'entends bien avec telle personne, on va bosser ensemble.
3: Ouais, c'est la musique qui compte.
2: Voilà, c'était la musique. J'avais pas du tout une vision business ou culturelle. J'étais membre, j'étais actif de la culture, sans avoir cette vision.
3: Quand il y a le tout premier album qui s'appelle On ne vit qu'une fois, donc en 2003, où il y a deux énormes tubes, Aïcha et C'est trop. Est-ce que toi, comment tu vis ce moment-là? Parce qu'évidemment, c'est positif, tu deviens une star, t'as beaucoup de succès. Mais est-ce que tu le prévois, ça? Est-ce que tu te dis que ces morceaux-là, ils ont ce potentiel-là? Ou est-ce que ça te dépasse, à l'époque?
2: C'est une époque où il commençait à avoir des artistes de la rue qui commençaient à péter.
3: Ouais.
2: Donc, quand ça m'est arrivé, je me suis dit, ah bah, ça y est, je vais pouvoir faire partie de ce truc-là.
3: Okay.
2: Et je pensais que, justement, une fois que t'es dans la lumière, tu peux proposer tout plein de trucs. Plus dur, plus spé, plus machin, mais bon, c'est ta couleur à toi. Et une fois que t'es sur les radios, tu vas y rester. Donc, j'ai pas du tout... J'ai pas été hyper surpris, parce que je faisais aussi partie du secteur.
3: Donc oui, c'est une grosse machine à l'époque.
2: J'étais quand même dans un environnement très favorable.

0: et chaque personne avait un poste indispensable.
1: Moi, à l'époque, quand j'étais jeune, pour moi, vous étiez le death row français. Moi, je voyais comme... Donc, death row, c'est la belle mythique américaine, de Suge Knight, où il y avait Dr. Dre, Tupac, Snoop Dogg, le Dogg Pound. Pour moi, Secteur A, c'était ça. Je sais pas si vous voyez comme ça.
0: Ouais, non, mais je vois.
1: En
0: plus,
1: toi, t'arrives avec une vibe R&B. Ouais. Vous étiez partout, quoi. C'était incroyable. C'était incroyable.
0: Ah non, c'est clair qu'il y avait ce côté-là, avec toutes les légendes qu'il y avait autour de la rue. Donc, Secteur A, c'était pour moi qui suis plus issu du R&B, je le voyais comme la Motown française, quoi, tu vois.
1: Oui, je voyais ça un peu comme
0: ça. Je voyais plus ça comme ça, parce qu'il y avait des artistes comme les Neg Marron aussi qui étaient plus dans une vibe reggae, dancehall. Et moi, j'arrive avec mon truc un petit peu entre la soul, R&B.
1: Oui, vous aviez quadrillé la zone, donc vous étiez vraiment sur tous les genres
0: Sur les genres forts que faisait la musique noire à cette époque.
1: Oui, tout à fait. Je pense qu'on écoute, on a parlé de Taiki. Il y a une collaboration que Taiki avait teasée dans l'émission et qui donc sera disponible sur l'album Radio Love sorti vendredi. C'est le morceau Mon Nom. Je pense qu'on écoute ça.
0: Yes, let's go.
1: La fameuse collaboration entre Singida et Taiki. Mon Nom, donc extrait du 6e album de Singida, Radio Love, qui sortira ce vendredi.

Collaboration incroyable entre Singila et Taiki, ce sera disponible ce vendredi sur l'album Radio Love, sixième album de notre invité ce soir, Singila. 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

0: Donc ça, c'est un extrait du morceau J'étais pas prêt avec Nov, Monsieur Nov, qui sera aussi sur cet album, qui est aussi, je trouve, une des personnes, en tout cas, qui a porté le R&B cette dernière décennie. Exactement, il a jamais dérogé à cette règle. Est-ce que tu le vois aussi comme un artiste qui a continué vraiment à faire vivre aussi cette musique-là au plus haut niveau, et lui aussi qui a fait un accord Arena l'année dernière ou il y a deux ans, quelque chose comme ça.
1: Ouais, non, c'est un vrai militant du R&B. C'est l'un des artistes grâce à qui le R&B français existe.
0: Ouais. Ouais. Ton nouvel album, il s'appelle Radio Love. Pourquoi ce titre ?
1: Radio Love, parce que tu sais, il y a pas mal de radios libres où les gens viennent parler de leurs problèmes.
0: Ouais.
1: Et quand je croise les gens, ils me voient, ils sont contents. Ah, signe là tes musiques. Mais allez, une fois sur deux, on va dire, ils me parlent d'un problème qu'ils ont vécu. Ouais, j'ai ci, ça, et ils veulent un conseil.
0: D'ailleurs, t'avais sorti l'album Dr. Love en 2021, c'était ton dernier album.
1: Voilà, j'avais sorti mon dernier album, c'était Dr. Love. Et même Dr. Love, c'était parce qu'on avait fait des lives sur Instagram où on plaçait une problématique amoureuse qu'on traitait, tu vois, en live. Et je me suis dit, si on fait un album justement où les chansons sont des réponses à des problématiques amoureuses, ce serait bien que ce soit genre comme une radio libre.
0: Ouais, ouais.
1: Radio Love.
0: Je crois que toi aussi, dans ta jeunesse, t'as beaucoup écouté ces radios-là, ces radios libres. Enfin, t'as été aussi biberonné à ça.
1: Forcément.
0: Ouais.
1: Forcément. Et j'entendais des histoires rocambolesques qui m'ont inspiré d'ailleurs et qui ont un petit peu même forgé mon regard sur les relations amoureuses.
0: Mmh. Ouais. Est-ce que t'es de bons conseils ? Parce que moi, quand j'écoute ta musique, tu parles toujours, ça se finit toujours mal. Mmh. Souvent, il y a des séparations, etc. Est-ce que t'es de bons conseils quand les gens viennent te demander des conseils ?
1: Je pense l'être.
0: Ouais.
1: Je ne dis pas forcément ce que les gens veulent entendre. Parce que même quand tu parles des chansons qui se finissent mal, c'est juste que je choisis cet épisode-là. L'amour est fait, comme tout, est fait de plusieurs épisodes.
0: Fait,
1: moi, j'ai choisi les épisodes un petit peu complexes pour déjà que les gens se disent, bon, enfin s'identifient, que certains s'identifient et puis se disent qu'on peut s'en sortir. Mm. Et puis je ne suis pas le seul à vivre ça et ça dédramatise un petit peu. Et puis même ça permet parfois à certains gars ou à certaines femmes de comprendre leur partenaire dans telle situation, quand ce partenaire justement a le mauvais rôle. Mais souvent, quand tu vas avoir un problème avec ton partenaire ou ta partenaire, tu ne vas pas vraiment lui laisser la parole. Tu vas lui poser des questions, mais tu ne veux pas l'entendre.
0: Mm.
1: Quand tu écoutes une chanson, bah, vu que c'est pas lui qui parle, si c'est votre situation, tu vas écouter.
0: T'es comme un thérapeute, en fait.
1: Exactement.
0: Tu te vois un peu comme ça, en tout cas, à travers ta musique. En tout cas, tu sens que ça permet aux gens, parfois, de trouver un peu des réponses. Comme
1: ouais,
0: ça.
1: Non, clairement, en fait, au début, je le faisais juste pour le plaisir d'écrire, ouais, tu vois. Mais au fur et à mesure, j'ai vu que les gens prenaient ça au sérieux et que ce que je racontais avait du sens. Donc, je me suis vraiment posé sur certaines questions et voilà, que j'ai développé le truc autrement.
0: On parlait, tu sais, d'artistes, plus jeunes artistes qui t'ont cité, même sur l'album, hein, y a des collaborations avec des gens comme KLN, par exemple, enfin, des gens d'une autre génération. Et toi, t'as fait partie de The Voice Afrique.
1: Exact.
0: T'étais juré là-bas. Et donc, on a aussi une question de transmission. Est-ce que c'est
1: tout
0: important pour... Comment t'as vécu cette expérience-là ? Est-ce qu'il y avait justement cette volonté d'être dans un rôle, même si toi, encore une fois, je le répète, t'es encore, ça se voit que t'es actif, mm-hmm. t'es en forme, tu fais de la... T'es toujours en période de création,
1: ouais.
0: Mais il y a aussi un rôle, forcément, parce que ça fait longtemps que tu fais de la musique, de transmission. C'est important pour toi, ce rôle-là, et comment tu l'as vécu, cette expérience-là ?
1: Il y a... Le rôle de transmission est hyper important parce que, dans tout ce que je fais, j'ai besoin de soldats. Seul, je fais rien.
0: Mm.
1: Seul, je ne crée pas un mouvement, je ne crée pas une vague. Et il n'y a rien qui va se passer. J'ai besoin que d'autres personnes brillent, que d'autres personnes prennent le relais, que d'autres personnes puissent même me corriger ou me donner une nouvelle direction pour pouvoir évoluer et puis pour que les gens en face, le public ou bien même les critiques puissent voir, ok, bon, le R&B, ce n'est pas que Singila, c'est aussi ce mec-là qui fait ce truc-là mieux que Singila, par exemple, ou qui l'a mieux expliqué, tu vois. Alors, quand je fais un programme comme The Voice, je tombe sur plein de talents bruts comme ça,
0: ouais.
1: qui sont, moi, il y a quelques années, moi, peut-être même plus fort que moi, hein, mais qui n'ont pas eu les mêmes opportunités. Ah, ça me plonge dans un truc trop puissant. Trop puissant, j'ai envie de les pousser, de les aider, j'ai envie de leur trouver des raccourcis, tu vois, comme dans les murs que tu casses dans Mario Bros, tu vois, voilà. J'ai envie de leur trouver des raccourcis pour que tout le monde écoute ce que moi j'entends chez eux.
0: C'est drôle parce que tu dis oui quand je vois des gens qui sont peut-être plus forts que moi, qui chantent mieux que moi, enfin tu disais tout à l'heure, et moi je t'imaginais, c'est pour moi que je te rencontre comme quelqu'un qui avait peut-être... qui était tout le temps un peu dans une forme d'esprit de compétition. Enfin, je t'imaginais aussi comme ça. Ça ne veut pas dire que tu ne l'as pas.
1: Ouais.
0: Mais je trouve que dans ta manière de parler, il y a aussi une forme d'humilité à te dire « Ouais, il y a des gens qui sont meilleurs que moi pour ça. » Et en fait, c'est OK. Et je ne l'aurais pas forcément imaginé, je trouve, parce que dans ta musique, même historiquement, il y a aussi un peu de l'ego trip.
1: Mm-hmm, bien sûr.
0: Il y a quelque chose comme ça, enfin, que toi, tu fais, bien qui n'est pas toujours présent dans le R&B, que toi, tu as toujours un peu revendiqué. Ça ne t'empêche pas, en fait, d'être aussi humble et de reconnaître.
1: Bah, c'est dans... Il y a plein de domaines dans lesquels, même je vais dire dans chaque domaine, il y a un gars qui est plus fort que moi. Ok ? Que ce soit au sport, que ce soit dans la tchatch, que ce soit dans la séduction, dans tout ce que tu veux. Mais ce dans quoi je suis plus fort que les autres, c'est dans le mélange que je fais. Mmh. Tu vois ? Je suis un putain de cuisinier.
0: Tu fais le meilleur assaisonnement, c'est toi.
1: Voilà, exactement, tu vois.
0: Okay.
1: Et c'est ça, en fait. Il faut juste reconnaître le talent chez l'autre pour pouvoir toi-même améliorer ce que t'as trouvé meilleur chez lui.
0: Mmh.
1: Voilà.
0: Singila est avec nous jusque 23h.

0: ça, c'est un petit plaisir personnel. Donc ça, c'est une version remix d'un classique du rap français qui s'appelle Beat de Boule et dans la sono. Là, c'est un remix assez rare, hein. Pas très connu, qui s'appelle dans la sono Faut qu'on innove, où tu es présent. Et voilà, j'avais envie de le mettre parce que moi j'avais le deux titres.
1: Je me rappelle bien.
0: Voilà, de cette version-là.
1: Incroyable.
0: Tu te souviens, parce que ça c'est vraiment, c'est un classique du rap français, du rap du 92, etc.
1: Ouais.
0: Tu te souviens de cette...
1: Je me rappelle très très bien, en fait, je suis le petit cousin de Danny Dan des Sages Poètes.
0: Ouais.
1: Et
0: qui, cette émission s'appelle à la régulière... Parce que Danny Dan existe, donc tout est lié ici.
1: Maintenant je comprends mieux.
0: Tu vois, tout est lié
1: à la régulière.
0: Évidemment.
1: Ok.
0: Il s'agit que de ça.
1: Ok.
0: Voilà.
1: Parce que il termine toutes ses phrases par à la régulière.
0: Exactement. Oui, c'est son expression. Il a même sorti un album qui s'appelle à la régulière. Ouais. Donc.
1: Et donc, comme il savait que je chantais, il écoutait de temps en temps ce que je faisais. Et puis à un moment, il s'est dit bon, vas-y, il est temps que je te donne un petit.
0: Un petit coup de pouce.
1: Tu vas faire un remix pour nous. Et puis. C'était pas n'importe quel remix. Il m'a donné le remix d'un gros son.
0: Et tu sais, aussi, on est à la fin des années 90. Et il y a beaucoup de liens entre le R&B, le rap, la New Jack. Il y avait ce genre, la New Jack, qui était en fait des chanteurs qui rappaient sur des beats rap, quelque part.
1: Exactement.
0: C'était qui, toi, tes influences à l'époque dans le R&B, les gens qui t'ont donné aussi peut-être envie de rapper, parce que je trouve, et puis je trouve que toi t'avais aussi, tu sais, souvent le R&B on dit que c'est un truc de lover, mais c'était aussi un truc, enfin Joe Dassif c'était aussi des voyous,
1: il y avait bien sûr.
0: Et toi t'avais
1: bien
0: ça
1: sûr,
0: en France
1: bien sûr sais. Bien sûr y a des artistes comme Joe Dassif, comme tu viens de citer, des R. Kelly forcément,
0: à l'époque c'était
1: Ned Dogg,
0: j'avais
1: c'est pas forcément un artiste R&B qui m'a donné envie d'avoir ce chant avec du kickage. Le truc, c'est que j'adorais le rap aussi.
0: Ouais, et ça s'entend de toute façon dans ce que tu fais.
1: J'adorais le rap et quand je chantais, parfois il manquait cette touche de rap, du rappeur. Et comme je me suis servi d'autres musiques, comme par exemple la rumba, j'ai mis dans ma musicalité, j'ai fait la même chose avec le rap.
0: T'as jamais voulu rapper?
1: J'ai rappé.
0: T'as rappé?
1: J'ai rappé, mais... J'espère que t'as pas de...
0: Non, j'ai rien là. Merci. J'ai pas d'archives.
1: Merci.
0: J'ai pas d'archives. Que...
1: Tu sais, les archives, parfois, ça vieillit mal. Hein.
0: Ouais.
1: Déjà qu'à l'époque, c'était pas trop ça.
0: Ok. Mais tu l'as vite compris que c'était pas pour toi, que c'était plutôt...
1: J'ai, une fois de plus, vu qu'il y avait vraiment beaucoup de bons rappeurs, il y avait différents styles de rap. Il y avait beaucoup de bons rappeurs. Moi, je rappais, mais j'avais pas un style en particulier.
0: Pareil, il fallait que tu te démarques, en fait.
1: Voilà, il fallait que je me démarque.
0: Je trouve que dans ton écriture, dans beaucoup, et c'est encore le cas sur ce nouvel album, tu racontes toujours, tu sais, des histoires avec un début, un milieu, une fin. Tu prends le temps raconter l'histoire.
1: Et puis, moi, j'avais la culture des trois couplets aussi.
0: Mais c'est encore le cas. Alors, c'est pas forcément trois couplets, mais en tout cas, t'as encore cette culture-là de
1: storytelling.
0: De storytelling, absolument. Et tu sais, on raconte beaucoup aujourd'hui qu'on est dans une époque où ça va vite, etc. TikTok prend beaucoup de place dans la musique, dans l'industrie de la musique. C'est comme ça que les tendances naissent, c'est comme ça que beaucoup d'artistes sont signés, même en maison de disques. Est-ce que tu t'es posé la question, en créant un nouvel album en 2026, tu sais, de cette notion de temps, est-ce qu'il a fallu que tu te mettes à jour, même, tu sais, sur les nouveaux modes de fonctionnement de la musique, même depuis 2021, ton dernier album, c'est plus la même chose.
1: Ah, pas du tout.
0: Donc, c'est un challenge quotidien pour nous de se mettre à jour. Est-ce qu'il y a eu aussi une forme de mise à jour sur les nouveaux usages dans la musique en préparant cet album?
1: Ouais, quand même. Et dans mon équipe, il y a des gens de la nouvelle génération que j'écoute.
0: Ouais. Qui te conseille, qui te parle.
1: Il me conseille parce que j'ai quand même certains réflexes qui ne correspondent plus forcément à la façon dont les gens d'aujourd'hui écoutent la musique.
0: Ouais.
1: Tu vois. Et il y a des morceaux forcément sur lesquels je suis resté à 100% dans mon truc. Je me dis, allez, je vais pas faire que des trucs pour eux. Il y a des trucs sur lesquels, justement, je vais les tirer vers mon univers à moi.
0: Ok. Donc, il fallait, c'était un équilibre, en tout cas, entre toi, ce que t'aimes faire, et aussi ce qu'il faut faire maintenant.
1: Voilà, exactement. Mais par contre, j'ai pas les réflexes de promo TikTok, truc, bidule, c'est dur.
0: C'est un nouveau monde, en fait.
1: Ouais, c'est un nouveau monde où chaque personne a sa chaîne télé au bout de la main, tu vois.
0: Exactement.
1: Et il est son réalisateur, il est son caméraman, il est son tout ce que tu veux. Moi, je vis. Je vis.
0: Ouais. Ouais. T'as pas envie de...
1: J'ai pas envie de penser ou je n'arrive pas à penser comme un acteur. Mm. Tu vois, je suis un être humain lambda, je vis.
0: Ouais, c'est ce qui te permet aussi de créer, en fait. Ouais, vivre et qui te permet après de raconter ça, en tout cas.
1: Déjà, si je m'énerve sur quelqu'un, ça peut être filmé à n'importe quel instant, tu vois, c'est... Ça va trop vite aujourd'hui.
0: Ouais, ouais. Complètement.
1: Faire attention à tout ce qu'on dit, tout ce qu'on...
0: Ouais. Oui, c'est pas la même chose qu'en 2003. Ton premier album à l'époque.
1: C'est positif sur pas mal de trucs aussi. Hein.
0: Bien sûr. Oui, et puis aujourd'hui, en fait, tu te rends compte aussi que les choses peuvent aller très vite. C'est-à-dire qu'un morceau peut devenir un énorme tube en quelques tendances. Ouais, enfin, c'est des choses qui... Ouais. Et même moi, j'ai le sentiment que par rapport à l'époque où, tu sais, un tube était aussi soumis au bon vouloir d'un programmateur radio, aujourd'hui, quelque part, le peuple... à le pouvoir. C'est eux qui font les tendances. Alors, évidemment, il y a des algorithmes. C'est pas aussi simple que ça.
1: Ouais.
0: Mais c'est pas uniquement une personne dans son bureau qui décide de ce qui va marcher.
1: Ouais, non, c'est clair. C'est clair. Maintenant, le peuple a le pouvoir à ce niveau-là.
0: Exactement.
1: Ouais. Mais c'est peut-être pour ça aussi qu'aujourd'hui, on remplit des stades de France en...
0: Exactement.
1: En quelques heures.
0: Exactement. Tout à fait. Ça, c'est...
1: Ça n'existe.
0: Non. Le stade de France n'existait pas, de toute façon.
1: Ouais, déjà, ouais.
0: Je propose qu'on écoute un morceau, une artiste qu'on aime beaucoup ici, c'est Sam Racine avec le morceau Highest. Et juste après, on se retrouve avec Singela pour parler de cet album Radio Love.

0: Et il s'avère que le morceau de base, Sheriff Aluna, tu l'as écrit.
1: Ouais.
0: Tu l'as co-écrit, je crois que vous étiez. Voilà.
1: Moi et mon là, c'est mon et binôme. Ben,
0: voilà. Ouais. Quand tu vois, parce que c'est un morceau que t'as écrit, sorti dans les années 2000, énorme tube, tu te rends compte enfin, qu'il a.
1: Il revient aujourd'hui.
0: Il revient. Tu vois, et là on rentre dans des morceaux qui touchent à plusieurs générations,
1: ouais.
0: À plusieurs genres aussi, parce que Sheriff Aluna, c'est pas une rappeuse. Aujourd'hui, c'est repris par un des plus gros rappeurs. Mm-hmm. Ça aussi. Est-ce que tu te rends compte de ce que vous avez créé avec un morceau comme ça qui, pour le coup, traverse vraiment les époques et les gens?
1: C'est. Ouais, c'est clair que quand t'as un gros rappeur d'aujourd'hui qui reprend le son, tu te rends compte que c'était vraiment.
0: C'est vraiment touché la pop culture, en fait. Ouais. Vous êtes dans.
1: Ouais.
0: Quelque chose qui touche vraiment tout le monde.
1: Ouais.
0: Tu t'en rendais compte à l'époque quand tu as écrit ce morceau?
1: Absolument pas. Moi, quand j'ai écrit cette chanson, je pensais à l'histoire. Je pensais que l'histoire allait toucher beaucoup de femmes.
0: Ouais.
1: J'ai pensé aux mélodies, parce que je suis un fan de mélodies et quand je me lance sur un pari comme ça, écrire pour quelqu'un d'autre, je me dis qu'il faut qu'un étranger qui ne comprend pas le français puisse être captivé par la mélodie.
0: Ok.
1: Comme nous, il y a plein de chansons qu'on ne capte pas, on ne comprend pas ce que la personne raconte, mais la mélodie, elle est trop forte et puis on met ça à fond dans les voitures.
0: Ouais. Donc c'est ça que tu avais en tête, toi?
1: Ouais.
0: Ok. Bon, ça donnait en tout cas un tube pour Sheriff Aluna et un tube pour SDM des années après. C'est l'heure des recommandations. Tu nous as envoyé une recommandation et je crois que c'est quelqu'un que tu connais bien.
1: Ouais.
0: Silica, le chaman.
1: Ouais.
0: Et on peut écouter un extrait tout de suite.

0: Alors, qui est Silka the Shaman?
1: Silka le Shaman, c'est mon grand frère.
0: Ouais.
1: Et il a un Instagram, en fait, où il raconte des histoires culturelles qui nous donnent un autre regard sur l'histoire d'Afrique, ouais, que celle qu'on peut avoir ici ou celle qu'on nous a appris avec le...
0: L'histoire officielle.
1: Ouais, les histoires, ouais, voilà, les histoires officielles et même sous le prisme du regard occidental. Voilà.
0: Et lui, alors c'est ton grand frère, comme tu l'as dit, et je crois qu'il était même dans le groupe Ministar.
1: Ministar, Shaman Vibes. Ouais, bon, Ministar, il était tout petit.
0: Oui, oui, il était tout petit. Non, mais ce que je veux dire, c'est qu'en fait, toi, t'as grandi aussi, ouais, avec un grand frère qui, même tout petit, en tout cas, était dans la musique.
1: Exactement.
0: Est-ce que ça t'a influencé
1: Carrément.
0: Ouais, forcément.
1: Carrément, parce que lui étant musicien, lui étant du même sang que moi, je me disais, c'est peut-être possible pour moi aussi.
0: Ok.
1: Ouais.
0: Parce qu'il a notamment bossé quand il était tout petit sur des génériques, ouais, dessins animés, ouais, mythiques, ouais, ouais. Après il a fait sa carrière. Est-ce que tu as l'impression qu'il y a une question de, tu parles de sang, question de génétique presque, en tout cas, que vous étiez, il y a quelque chose en tout cas dans vos veines qui vous donne une prédisposition à faire de la musique?
1: C'est possible. C'est possible que ce soit...
0: Que ton père était guitariste aussi, je crois.
1: Mon père jouait de la guitare aussi. Ouais. Bon, il était médecin, mais jouait de la guitare aussi. Et j'ai une sœur qui est prof de chant.
0: Oui, donc il y a quand même... Ouais. Je vois bien qu'il y a un pattern quand même. Là, on voit, on touche quelque chose. Là.
1: C'est dans, ouais, cette famille. Mon frère, c'est côté maternel et, okay, et les autres, c'est côté paternel, tu vois. Okay. Donc, mais bon, en tout cas, je suis bien entouré. J'ai la musique autour de moi.
0: Ouais, quand tu étais petit, il y avait quoi à la maison? Il y avait...
1: Il y avait beaucoup, beaucoup de rumba.
0: Ouais, c'était beaucoup ça, essentiellement.
1: Il y avait... Non, il y avait aussi beaucoup de... Toute la musique de la musique black que faisaient les Américains.
0: Ouais.
1: Il y avait les Jean-Jacques Goldman, il y avait les...
0: Ouais, t'as écouté ça aussi quand même, la chanson française aussi.
1: Bien même.
0: Ouais.
1: J'ai écouté la chanson française à fond, à fond, à fond. Balavoine, tu vois. Mais bon, si je commence à les citer, on va jamais s'arrêter,
0: cas,
1: quoi,
0: c'était
1: tu vois.
0: Ça,
1: c'était un mélange de beaucoup de choses.
0: Bon, Singila, Radio Love, ça sort vendredi. Mais là, tout de suite, là, c'est l'heure de la question qui tue.
1: Ok.
0: Oui.
1: Aïe.
0: Singila,
1: ouais,
0: tu es un artiste R&B.
1: Ouais.
0: Tu fais d'autres choses, mais t'es un artiste R&B.
1: Ouais.
0: Pour toi, quel est le plus grand album R&B de tous les temps?
1: Ouf.
0: Tu dois en dire un.
1: Plus grand album R&B de tous les temps. C'est dur, hein?
0: Ah, c'est dur.
1: Ah, tu m'as surpris avec ta question. Je pensais qu'on allait aller sur un terrain rap, comme d'habitude. Tu vois,
0: non, je veux t'emmener sur... Parce que R&B, on n'en parle pas tant que ça dans l'émission.
1: Ouais.
0: Il n'y a pas longtemps, on m'a cité Confessions de Usher, qui est un grand album.
1: Ouais, non, c'est un très grand album. Je dirais plutôt le R.
0: Donc c'est, alors, il a été cité aussi, je ne sais plus par qui, par Zach P, je crois, ici, qui était donc producteur il y a quelques semaines, qui parlait de ce double album donc, de R. Kelly. Évidemment, R. Kelly, bon, voilà, c'est compliqué, mais c'est vrai que c'est...
1: On parle musique.
0: On parle musique, dans les années 90, c'était, même 2000, c'était l'artiste le plus incontournable, en fait.
1: Ouais,
0: il s'agissait de... Tu l'as beaucoup écouté, à l'époque?
1: Ah, je l'ai saigné.
0: Ouais.
1: Je l'ai saigné, parce que justement, il avait ce côté street, de super mélodie.
0: Ouais.
1: Il avait des flows de bâtard, tu vois.
0: Et puis, il arrivait à faire le lien avec la pop.
1: Voilà.
0: Il y a un morceau avec Céline Dion.
1: Ouais.
0: Tu vois, il arrivait à être un peu entre...
1: Ouais, il arrivait à quitter la street pour faire des morceaux plus pop. Il y a des moments où il était vraiment R&B, et puis il avait aussi son délire musical à lui, que personne d'autre ne faisait.
0: Et puis sa technique vocale, voilà,
1: évidemment.
0: Singila, c'était un plaisir de t'avoir aujourd'hui, vraiment. On rappelle donc que l'album Radio Love, 6e album, sort ce vendredi. C'est un moment important quand même, 6e album.
1: Le 6e album, ouais. C'est important, c'est
0: et puis,
1: important. Surtout, je ne sors pas des albums tous les jours.
0: Exactement.
1: Parce que je prends le temps de bien bosser avec les bons compositeurs, choisir les bonnes tendances, parce que comme on le disait tout à l'heure, je suis entre différents genres musicaux.
0: Exactement. Et on retrouve tout ça sur l'album.
1: Voilà, c'est un album qui fait voyager.
0: Ouais.
1: Et il y a forcément des textes.
0: Ouais, ouais.
1: Et des petites histoires sympas.
0: Évidemment. Et donc, il y aura l'Accor Arena le 19 juin prochain aussi.
1: Ouais.
0: Juste après l'album. Merci beaucoup, vraiment. C'était un plaisir de t'avoir aujourd'hui, ce lundi, en direct. Et merci à toutes les personnes qui ont participé à la fabrication de cette émission. Préparée par Alexa Lacour et Don Tella, réalisée par Gaëtan Colli. Programmation musicale signée Jean-Baptiste Audibert. La technique ce soir, c'était Gaspard Guy Bourget. Merci aux équipes web et vidéo. Demain, on se retrouve avec Hakim Gemili.
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0: 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Tout de suite, les informations avec Lucille Oconi. Bonsoir Lucille.
5: Bonsoir Mehdi, bonsoir à tous. Des trains à l'arrêt aujourd'hui au nord de Lyon après la rupture d'une caténaire, des voyageurs bloqués sous la chaleur. Incident qui cause de gros retards ce soir sur l'axe Paris-Lyon-Marseille. Pour la première fois, une vigilance orange à la canicule va être déclenchée au mois de mai pour 8 départements. Sur la côte bretonne, on se baigne comme en plein été. Reportage dans ce journal. La Russie demande aux ressortissants étrangers de quitter la capitale ukrainienne. Nouvelle menace après l'offensive massive de Moscou ce week-end en Ukraine. Et puis direction le cours Philippe Châtrier en fin de journal pour un duel tricolore à Roland-Garros. Et c'est mal embarqué pour Gaël Monfils qui affronte Hugo Gaston.
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5: En plein cagnard, deux TGV Paris-Nice ont été bloqués au nord de Lyon cet après-midi à cause d'une rupture d'une caténaire. Cela a coupé l'alimentation électrique d'une voie. Ce soir, un des deux trains a pu repartir. L'autre ne devrait plus tarder, assure la SNCF. Et il est temps car les centaines de voyageurs sont épuisés, comme cette passagère qui a pu joindre Yvan Planteil.
6: Il fait extrêmement chaud, les prises ne marchent pas, les enfants demandent de l'eau à leurs parents, tout le monde est à sec. Les seules prises qui fonctionnent sont dans des wagons où il n'y a pas la clim. Et là, j'y suis actuellement et qui fait au moins 30 degrés. Ah bah oui, il y a une tension, hein, parce qu'il y a un peu les enfants qui s'énervent, donc ça crie, ça hurle, les gens, ils n'en peuvent plus, tout le monde est fatigué, c'est infernal.
7: Et il y a des agents de la SNCF qui sont passés avec des bouteilles ou...
6: Non, justement, personne ne vient nous voir, tout le monde a faim, soif, c'est infernal. Honnêtement, c'est infernal.
5: Et les autres trains ont pu être détournés sur d'autres itinéraires. Mais cet incident engendre des retards importants sur l'axe Paris-Lyon-Marseille. À 21h, la SNCF prévoyait jusqu'à 6 heures de retard. Ouvrir les fenêtres, apporter un peu d'air pour pouvoir dormir. Et nous ne sommes qu'en mai. 36,9 degrés relevés à Osgore, aujourd'hui dans les Landes. Record de température battu aujourd'hui dans 33 villes de France. Et la chaleur n'a pas dit son dernier mot. 8 départements de l'Ouest passeront en vigilance orange à la canicule dès minuit. Le Morbihan en fait partie et à l'Armor Plage, Morgane Guillaumard, les habitants cherchent la fraîcheur.
8: 31 degrés en plein soleil, 17 degrés dans l'eau, la mer est fraîche, mais n'empêche pas les enfants comme Lina de courir pour y plonger.
9: Chercher des coquillages.
8: Une ambiance de vacances d'été en ce pont du mois de mai pour cette famille qui vient de Saint-Marcel, à une heure d'ici. Assise sur une chaise de camping, la grand-mère Aline a tout ce qu'il faut pour se protéger.
10: Sous le parasol, lunettes, crème solaire et de l'eau.
8: Plus loin, les pieds dans l'eau, Alexandra fait des châteaux de sable avec son fils de 2 ans.
11: C'est merveilleux, voilà, on a un goût d'été, un avant-goût d'été.
8: Chapeau, t-shirt, short pour éviter les coups de soleil.
11: C'est fondamental, aujourd'hui on ne peut pas se dire qu'on ne peut pas se protéger. Là, à un moment donné, voilà, surtout quand on a des enfants en bas âge, c'est le t-shirt anti-UV, c'est le 50+.
8: Sur la côte, les terrasses des restaurants et des cafés sont pleines à craquer. Comme celle du bar L'Abricotier, géré par Laure.
12: Oui, elle est blindée, bah, les gens cherchent l'ombre. On a l'impression d'être ailleurs, dans le sud, c'est hyper sympa.
8: Et bien sûr, le classique pour se rafraîchir, c'est la glace.
13: Menthe, chocolat et chocolat noir. Vu que je suis une goulue, je mange tout. Quoi.
8: Angélique se régale.
13: On a une petite sensation de fraîcheur. Le temps de manger la glace et après, hop, là, le coup de chaud revient, quoi.
8: Alors elle garde toujours sur elle sa gourde d'eau pour s'hydrater toute la journée.
5: Un reportage de Morgane Guillaumard d'ici Brésil. Face à cet épisode caniculaire précoce, le Premier ministre Sébastien Lecornu présidera une réunion jeudi après-midi pour faire le point sur la préparation des services de l'État. Avec cette chaleur, nombreux sont les baigneurs, avec de premiers drames. Cet après-midi, un homme de 67 ans est mort noyé au large de l'île du Renard, sur la presqu'île de Crozon, dans le Finistère. Et un adolescent de 17 ans s'est aussi noyé cet après-midi dans la Marne, deux jours après le décès par noyade d'un garçon dans le même département de Seine-et-Marne. Les conditions climatiques dégradent la qualité de l'air en région parisienne. Elle sera mauvaise demain, selon Air Paris. Il y a un risque de dépassement du seuil de recommandation en ozone. Hors de question d'évacuer, voilà ce que répond le Quai d'Orsay à la Russie. Moscou demande aux ressortissants étrangers et aux diplomates de quitter la capitale ukrainienne. Kiev, déjà visée par une attaque massive russe ce week-end. La Russie avait promis de riposter après la frappe de drones ukrainiennes contre un lycée dans un territoire occupé. Sylvain Tronchet, des tensions semblent bien monter d'un cran.
14: Oui, ce n'est pas la première fois que Moscou conseille aux diplomates étrangers de quitter Kiev. Peu avant le 9 mai, déjà, alors que l'Ukraine faisait planer des menaces sur les célébrations de la victoire à Moscou, le pouvoir russe avait émis ce genre de message. Mais cette fois-ci, tout de même, le ton est plus agressif, toujours plus belliqueux, plus précis également. Moscou menace de cibler de nombreux sites qu'elle considère comme militaires à Kiev, ainsi que les centres de décision administratifs du gouvernement, ce qui serait une escalade. Depuis quelques jours, Moscou tient la justification de ces menaces, hein, la frappe sur un lycée technique dans la région de Lugansk la semaine dernière, qui a fait 21 morts, qui est présentée par le pouvoir russe comme l'étincelle qui a mis le feu aux poudres. Tout cela a dépassé le seuil de la patience, affirme le ministère russe des Affaires étrangères dans son communiqué. Plus que les mots, plus que les justifications, c'est le contexte peut-être aussi qui importe. Vladimir Poutine a affirmé il y a peu que la guerre touchait à sa fin, selon lui, mais dans le même temps, son armée ne progresse pas, les pertes humaines s'accumulent. On peut aussi peut-être lire ces menaces à la lumière de la frustration que cette situation doit générer au Kremlin.
5: Et en effet, les négociations pour mettre fin à la guerre en Ukraine sont au point mort depuis le début du conflit au Moyen-Orient. Au Moyen-Orient, justement, le Premier ministre israélien assure ce soir qu'Israël va intensifier son offensive au Liban contre le Hezbollah pro-iranien. Aujourd'hui, des frappes israéliennes ont visé les villes de Tyr et de Nabatieh dans le sud du pays. Des déclarations de Benjamin Netanyahou au moment où les États-Unis et l'Iran cherchent à établir les termes d'un accord pour amener la paix dans la région. Et s'il y a encore des divergences, Christian Chez nous, on est bien dans une phase de finalisation d'un accord.
15: Oui, signe que les efforts diplomatiques s'intensifient pour arracher une lettre d'intention de quelques clauses qui acteraient la fin de la guerre, la réouverture du détroit d'Ormuz et le dégel des avoirs iraniens à l'étranger. Ce n'est pas un hasard si la délégation iranienne présente à Doha comprend le gouverneur de la Banque centrale venu examiner les conditions de la restitution de 6 milliards de dollars bloqués au Qatar. Dans cette phase de finalisation d'un éventuel accord, Téhéran exige une libération totale et immédiate de ses avoirs à l'étranger. Washington propose un mécanisme progressif. Sur le détroit d'Ormuz, les Iraniens veulent garder une forme de contrôle, alors que les Américains demandent une navigation sans restriction. Enfin, l'Iran pousse à l'inclusion du front libanais dans l'accord, mais Trump, lui, a promis une liberté d'action militaire à Benjamin Netanyahou.
5: Accord qui doit passer pour le président américain Donald Trump par la signature de la part de l'Arabie Saoudite et du Qatar, des accords d'Abraham. Alors pourquoi ?
15: Oui, alors l'idée n'est pas nouvelle, mais illusoire à ce stade. Lors de son premier mandat, Donald Trump avait soutenu en 2020 une dynamique de normalisation entre Israël et certains pays arabes, comme les Émirats Arabes Unis, Bahreïn, suivi par le Maroc et le Soudan. Depuis les massacres du 7 octobre, ils ont été gelés, ce processus. Aujourd'hui, l'Arabie Saoudite et le Qatar n'ont aucune intention de signer un accord de paix avec Israël tant qu'il n'y aura pas d'État palestinien à Gaza et en Cisjordanie. Dans l'immédiat, leur priorité est d'abord et avant tout de gérer leur voisinage avec l'Iran qui semble sortir renforcé de la guerre déclenchée par Donald Trump.
5: Christian Chesneau, service international de Radio France. Le chef de l'Organisation mondiale de la santé se rendra demain en République démocratique du Congo. Le pays est confronté à une épidémie d'Ebola extrêmement grave et difficile, alerte l'OMS. 900 personnes sont soupçonnées d'avoir contracté le virus en RDC, alors que dans le même temps, des combats intenses opposent les forces de Kinshasa à celles du groupe armé M23 dans l'est du pays. Un duel de Français sur le court Philippe Châtrier au tournoi de tennis de Roland-Garros en ce moment. Et la foudre du tricolore Hugo Gaston s'abat sur son compatriote Gaël Monfils. Bonsoir Jean-Pierre Blimeau.
16: Bonsoir.
5: Match difficile pour Gaël Monfils, mené 2-7-1 par Hugo Gaston.
16: Oui, mais la tendance est peut-être en train de s'inverser sur ce court Philippe Châtrier qui retient son souffle. Pourquoi ? Parce que Gaël Monfils, qui a eu beaucoup de mal à pour ce qui pourrait être son dernier match ici à Roland-Garros au début de la partie. Mené 6-2, 6-3 dans les deux premiers sets, il est en train de renverser peut-être la vapeur. Il a gagné le troisième set 6-2-3 et là il mène 4-0 sur le service d'Hugo Gaston qui à son tour est peut-être en train de craquer. Alors pour Gaël Monfils qui a 39 ans hein, et qui a commencé ici sa carrière à la Roland-Garros il y a 21 ans en 2005 et qui en est à sa 19e participation, c'est un match très très important. Peut-être qu'il veut prolonger le plaisir, mais en tout cas il n'est pas prêt à abdiquer comme ça. Et il continue là à marquer des points. Mais pour l'instant, Gaël Monfils est loin d'avoir abdiqué, même si, bien sûr, il est mené 2-7-1 par son compatriote Hugo Gaston. Le match est loin, loin d'être terminé.
5: Merci Jean-Pierre Blimaud depuis la Porte d'Auteuil à Paris. Et un peu plus tôt, le Norvégien Casper Ruud, victime d'un coup de chaud, est parvenu à se qualifier pour le deuxième tour en battant le joueur russe Roman Safiulin. Stan Wawrinka, quant à lui, fait ses adieux à Roland-Garros après une ultime défaite à Paris du joueur suisse de 41 ans. Bruno Genesio quitte son poste d'entraîneur de Lille. Le club de foot du LOSC acte la fin de collaboration au terme d'un contrat de 2 ans. 2 années convaincantes, hein, Lille est qualifié pour la prochaine Ligue des Champions grâce à sa 3e place en Ligue 1. Le nom du remplaçant de Bruno Genesio n'est pas encore connu.
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5: Stéphanie Fromentin, chaleur suffocante encore demain.
17: La vague de chaleur remarquablement précoce et intense qui s'est installée sur la France depuis vendredi dernier bat son plein en ce début de semaine. Elle va poursuivre son ascension jusqu'à mercredi avec des températures qui atteindront 31-35 degrés dans l'après-midi, tandis que les minimales restent élevées la nuit, souvent comprises entre 17 et 21 degrés. C'est l'ouest du pays qui connaît les excédents de température les plus exceptionnels, se situant 10-15 degrés au-dessus des normales de saison. Cet épisode est lié à la présence d'un puissant anticyclone qui s'étire du Maghreb jusqu'aux îles britanniques et qui favorise la présence d'un dôme de chaleur avec la stagnation d'un air très chaud sur l'Hexagone. Une légère baisse des températures pourrait commencer à se dessiner au nord à partir de jeudi, tandis que la chaleur devrait persister plus durablement vers l'ouest et le sud-ouest.
5: Stéphanie Fromentin.
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5: 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Tout de suite, c'est Affaires sensibles avec Fabrice Drouel.
20: Aujourd'hui dans Affaires sensibles, Michel Cardon, un prisonnier aux oubliettes. Cet homme entre en prison en 1977. Valéry Giscard d'Estaing est président, Emmanuel Macron vient de naître et la France ne compte que 3 chaînes de télé. Michel Cardon sort de prison en 2018, Macron est président et on regarde des centaines de chaînes de télé sur son téléphone, son portable, son ordinateur. Entre ces 2 années, pour le prisonnier français, rien. Il passe 40 ans en prison. Il a tué, pris perpétuité, alors peut-être vous direz-vous, rien d'anormal. Mais en 40 ans, Michel Cardon est devenu un homme invisible dans la prison. Aucun parloir, plus de famille, plus d'avocats et des gardiens qui ne lui prêtent guère plus d'attention qu'à un meuble. Michel Cardon était celui qu'on ne voit plus. En 1897, l'écrivain britannique H.G. Wells fait dire au personnage central de son roman « L'homme invisible » « Et pourtant, je suis un être humain, un être solide ». Michel Cardon aussi. Mais le système pénitentiaire français, l'un des pires en Europe et s'est prouvé officiellement, ne veut pas le savoir. Notre invité aujourd'hui, Éric Morin, ancien avocat, auteur de « Il était un avocat », livre paru en mars aux éditions des Arènes, ouvrage dans lequel il raconte comment il a sorti Michel Cardon, justement de prison et de l'oubli. 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
20: Il est 18h. Un policier glisse une feuille et papier carbone dans sa machine à écrire. Il commence par taper son titre et son nom. Inspecteur divisionnaire Sauvage Lucien. Puis la date, 27 octobre 1977, et les phrases usuelles. Officier de police judiciaire à Amiens, poursuivant l'enquête en crime flagrant, assisté de l'inspecteur Boulogne-Paul, entendons comme suit le ci-après nommé qui nous déclare.
1: Je me nomme Cardon Michel Serge Christian. Je suis né le 12 février 1951 à Amiens, de Feu Cardon Louis et de Païen Marie-Louise. Je suis célibataire sans enfant. Je suis domicilié au 12 rue Auguste Carvin, dans une maison individuelle de deux pièces. Je vis du ramassage de carton et de ferraille en ville, à l'aide d'une poussette confectionnée avec deux roues de vélo. Cette occupation que je partage avec ma demi-sœur Claire, qui vit avec moi, nous rapporte environ 30 francs par jour.
20: Michel Cardon et sa demi-sœur vivent donc avec l'équivalent de 20 euros au quotidien, dans cette bicoque de deux pièces, et dans laquelle... Une quinzaine de jours avant cet interrogatoire au commissariat ont également emménagé Jean-Yves Defosse et son épouse. Defosse, ce 27 octobre 1977, à 18h, est dans un autre bureau de la Sûreté urbaine d'Amiens, à quelques mètres de Cardon. Il a face à lui l'inspecteur principal Jean-Claude Michel, qui lui notifie sa garde à vue pour homicide volontaire et vol qualifié. Les deux hommes ont été interpellés pour le meurtre de René Roulet, 64 ans, veuf et invalide, précise le premier rapport de police. C'est la voisine, Louise Dumège, qui trouve le corps le 26 octobre 1977. Elle habite au numéro 4 du chemin de la Flaque. La victime, elle, au numéro 2. Elles se connaissent bien. Monsieur Roulet a l'habitude de frapper sur le mur mitoyen quand il a besoin de quelque chose. Mais le 26 octobre, il ne le fait pas. Alors Louise Dumège, qui a les clés, entre et va vers la chambre. Elle ressort et prévient la police. Les inspecteurs dépêchés sur les lieux notent. Le logement de la victime comprend deux pièces principales, une salle à manger, une chambre, une cuisine, une salle d'eau avec lavabo et un WC. Une petite maison de deux pièces, comme celle dans laquelle habitent les deux meurtriers présumés de René Roulet. Et puis... il y a une symétrie de misère entre la victime et ses bourreaux, et une proximité géographique. Leurs domiciles respectifs sont situés à moins de 100 mètres. Le corps de René Roulet gît, là, dans la chambre. Les oreillers et la literie sont imprégnés de sang, tout comme le sol et les murs. Le retraité a reçu des coups sur le haut du corps et sur la tête. Mobile du meurtre, le vol. Dans le témoignage de Louise Dumège, on lit ceci.
21: Comme M. Roulet vivait seul, il m'arrivait souvent de faire son lit et de retourner son matelas. Dessous, une fois, j'ai vu une boîte. Il n'a pas voulu me dire ce qu'elle contenait. Mais il buvait beaucoup et se vantait à qui voulait l'entendre qu'il avait beaucoup d'argent, qu'il en avait plein une boîte. Je vous précise que lorsque j'ai traversé la salle pour me rendre à la chambre à coucher, j'ai vu que le tiroir de l'armoire était ouvert. Je puis vous dire encore que M. Roulet possédait une quantité importante de conserves. Il possédait également du bon vin. Et il m'a fait voir, il y a 4 ou 5 jours, qu'il avait chez lui 4 bouteilles de rhum Negrita. C'est tout ce que j'ai à vous déclarer.
20: Maintenant, du meurtre, comment en arrive-t-on au meurtrier ? Dans un procès verbal, un inspecteur écrit « Disons avoir effectué une enquête de voisinage, et c'est ainsi que nous étions amenés à nous intéresser au nommé Cardon Michel. » Il se trouve que ce dernier est déjà connu au commissariat. 4 condamnations mineures et une inculpation quelques mois avant le meurtre. En mai 77, il est établi, dit un rapport de police, que l'intéressé a menacé et frappé un retraité invalide, Roland Visignol, demeurant 28 chemin de la Flaque, avant de s'introduire chez lui de force. Évidemment, les enquêteurs de la Sûreté urbaine y voient une sorte de répétition préalable au meurtre de René Roulet. Même profil de victime, même proximité géographique. Disons que l'écosystème de Michel Cardon est réduit. D'ailleurs, il est né tout près de là où il vit et sévit. Avec ses 4 frères et sœurs, après le décès de son père, le remariage de sa mère, il est confié à la DAS. En 8 ans, il connaît autant de placements en famille d'accueil. Il n'attire pas l'attention, il laisse le souvenir d'un garçon intellectuellement faible, lit-on dans un document judiciaire. Sa sœur, Jacqueline, le dit colérique, mais avec bon cœur. Son frère, Louis, déclare qu'il ne faut pas lui chercher querelle quand il boit. Son autre sœur, Rosemonde, parle d'un Michel violent et agressif. Tout cela est écrit dans des rapports d'enquête de 1977. Le temps a passé, ses papiers dactylographiés sont un peu renfermés et gardent une odeur de vieux tabac froid. Mais en creux, on y devine une France qui n'a jamais connu les Trente Glorieuses. Une France laissée de côté par l'après-mai 68, à qui la misère ne laisse même pas de larmes. En perquisition chez Michel Cardon, les policiers retrouvent ce que lui et son complice de fausse ont volé chez le vieux Roulet. Deux appliques murales en verre blanc, une soupière, un vase en cuivre, un seau en plastique rose, un drap blanc tirant sur le jaune, deux carillons, un poste TSF. La liste des saisies est jointe au dossier sous le numéro 7824-43. Extrait.
0: C'est les 36. Un carton contenant 4 boîtes de conserve de haricots verts, une de flageolets, une de haricots beurre, 2 boîtes de macédoine, 6 boîtes de sardines, un pot de mayonnaise. C'est les 37. Un carton contenant 8 bouteilles de vin rouge de marque Roussel, 2 bouteilles de vin rouge de marque Passepierre, 2 bouteilles de vin rouge Clairfeu, 2 bouteilles de vin blanc Le Rissoir. C'est les 44. Un carton contenant un pyjama bleu de marque Lexington avec une fiche 3 Suisse au nom de Monsieur Roulet. Une chemise blanche de marque Prestige, portant agrafée au col une étiquette Y3G27. C'est les 50, un support de lampe à pétrole en laiton d'une hauteur de 28 cm.
20: En garde à vue, Michel Cardon et son complice Jean-Yves Defosse reconnaissent les faits. Pour les inspecteurs de la sûreté urbaine, l'affaire est donc quasi bouclée. Les coupables sont en cellule, le mobile est évident. Reste juste à savoir comment les deux hommes sont passés de cambrioleurs à meurtriers. Comment ont-ils appris que la victime gardait une grosse somme d'argent chez elle ? Cardon apporte la réponse en garde à vue. 8 mois auparavant, il ramasse des cartons, chemin de la Flaque, accompagné de Claire, sa demi-sœur. Roulet les interpelle et demande à Claire si elle veut bien venir faire du ménage chez lui. Il dit avoir de l'argent et montre à la jeune femme une boîte métallique qui contient des billets de 50 et de 100 francs. La veille du meurtre, Cardon et Defosse partent chercher cartons et ferrailles, boivent 3 ou 4 litres de vin, puis de la bière, puis encore de la bière. Cardon précise à l'inspecteur qui l'interroge « J'estime que j'étais ce soir-là dans un état tout à fait normal. Bah, » comme d'habitude, quoi. « Éméché toute la journée. » Alors, Cardon parle à Defosse d'un vieux qu'il connaît, qui a de l'argent et qui est invalide. Ils boivent encore de la bière, et vers 23h30, les deux hommes partent pour le 2 chemin de la Flaque. Dans une autre audition, Cardon ajoute « Nous n'étions pas tellement ivres, non, nous étions seulement un peu énervés. » Et lors de l'interrogatoire, il précise « J'ai prévenu Defosse que si le vieux se réveillait et avait l'occasion de me reconnaître... » Faudrait le buter. Arrivés devant la maison de René Roulet, les deux hommes repèrent une lucarne. Michel Cardon poursuit.
3: Defosse s'est introduit dans la maison par cette lucarne et avant de se laisser glisser, il m'a aidé à passer à mon tour. Dès notre entrée dans la maison, je suis allé à la fenêtre de devant pour débloquer les volets, préparant notre fuite. Ces opérations se sont passées dans une certaine pénombre car l'éclairage public parvenait difficilement dans la maison. Je me souviens avoir fait un peu de bruit. C'est vraisemblablement pour cela que le vieux, réveillé, s'est levé et m'a éclairé avec une lampe électrique de poche. J'ai immédiatement réagi en lui envoyant un fort coup de poing au visage, ce qui l'a fait saigner et tomber. Et Roulet m'a dit « Je t'ai reconnu ». Defosse et moi nous sommes mis à le frapper en lui donnant des claques de plus en plus fortes, en lui demandant où était son argent.
20: Il faut bien avoir conscience qu'il s'agit là de la retranscription par un policier de ce que dit Cardon. Ce ne sont pas tout à fait ses expressions. La suite du procès-verbal est donc à l'avenant, dans un langage très procédural, qui ne rend pas vraiment compte de la violence de la scène. La vérité, c'est que le retrait est battu à coups de manche à balai, étranglé, tapé contre le mur et jeté par terre, où il est encore frappé, coups de poings et coups de pied. Cardon poursuit. Pendant que Defosse surveillait le vieux, je suis allé dans la cuisine. J'allumais les lumières avec mes gants ensanglantés, ce qui fait qu'il y a du sang sur les interrupteurs. Et les faits sont les suivants. Cardon commence à charger sa charrette des bouteilles, de boîtes de conserve, de bibelots, enfin, tout ce qui peut soit améliorer directement le quotidien, soit être vendu. Puis il va chez lui, décharge et retourne chemin de la Flaque, où Defosse l'attend. Vers 5 heures du matin, après avoir effectué un nouveau chargement, les deux hommes sont de retour chez eux. Éroulés, ils soutiennent qu'il est encore vivant, amoché certes, mais vivant. Et son argent, son pactole, eh bien, ils n'ont trouvé chez lui que 200 francs dans un portefeuille. Un peu plus loin dans la procédure, un policier note. Lors des constatations au domicile de la victime, avons retrouvé sous son matelas une boîte en fer contenant 8500 francs, soit 6000 euros d'aujourd'hui. Eh bien, les deux meurtriers ont ouvert toutes les armoires, sondé tous les tiroirs, mais ils n'ont pas regardé sous le lit, non, pas vu la boîte en fer, pas trouvé l'argent pour lequel ils étaient pourtant venus. Alors à ce stade, savoir qui a porté les coups mortels importe peu. Cardon dit que c'est Defosse se défausse et dit que c'est Cardon et le médecin légiste, lui, ne dit rien. La science de l'époque ne permet pas d'en avoir le cœur net. Alors les enquêteurs considèrent que ce sont les deux. Dans la synthèse finale de l'enquête, le procureur écrit.
6: L'intention homicide a existé bien avant la scène, et notamment après que tous deux ont tenté d'étrangler Roulet. En effet, à ce moment-là, Defosse a dit, en frappant la victime, « Il est dur à crever ». Prenant le manche à balai pour frapper à son tour, Cardon a renchéri en disant « Il est coriace ». Les deux inculpés ont bien admis avoir prononcé ces paroles. Tout au long de l'instruction, les deux inculpés meurtriers se sont reprochés l'un l'autre de minimiser leurs rôles respectifs. Mais en définitive, ils ont reconnu avoir frappé de façon sensiblement égale la victime. Les faits reprochés à Cardon Michel et Defosse Jean-Yves sont de nature à être punis d'une peine afflictive et infamante.
20: En clair, les deux hommes risquent la peine de mort. L'enquête cherche aussi à comprendre le rôle de Claire, la demi-sœur de Cardon, et de Chantal, la femme de Defosse. Cette dernière déclare que son mari l'avait prévenu le soir même qu'ils allaient faire un mauvais coup avec Michel. Et au petit matin du lendemain, les deux femmes ont aidé à ranger les bouteilles, les boîtes de pâté, les conserves de légumes, le linge volé chez Roulet. Oh, Chantal a bien demandé d'où tout cela venait et pourquoi leurs vêtements étaient maculés de sang. Mais la réponse a été simple et définitive. Ça ne te regarde pas. Bon, alors ni elle ni Claire n'ont plus rien dit. Les deux femmes sont un temps inculpées pour recel, mais les poursuites sont abandonnées. Elles sont, je cite le procureur, débiles mentales, immatures et analphabètes. Donc, pénalement irresponsables, au sens de l'article 64 du Code pénal. Le procès de Cardon et Defosse s'ouvre en juillet 79 devant la cour d'assises de la Somme à Amiens. Conscient de l'enjeu, Cardon écrit quelques jours avant à son avocat. « Vu que je risque la peine capitale, j'ai décidé de solliciter les services de Maître Badinter, parce qu'il me serait pénible de subir un châtiment dépassant l'ampleur de mes actes. » Badinter ne répondra jamais. Quant au procès, pas plus que le crime lui-même, il ne fait les gros titres de la presse, non. Juste quelques comptes rendus. Que voulez-vous, c'est un crime de miséreux, de gueux, qui se volent et se tuent entre eux. Un crime de bidonville. Dans son édition du 11 juillet, L'Aurore dit des deux accusés. Ils sont à demi débiles, au raisonnement primaire, sans notion du bien et du mal, et par-dessus tout, une conscience totalement inexistante, annihilée par l'alcoolisme. Le journal Le Monde, lui, évoque des demi-clochards. Lors de l'audience, et c'est ce qu'observe le journaliste Sorge Chalandon pour Libération, Cardon triture nerveusement le bas de sa veste fripée. Et Defosse, moustache rasée de la veille, fixe un point imaginaire sur le sol. L'avocat général, poursuit Chalandon, a l'intelligence froide et efficace d'une machine judiciaire. Devant des écoliers, traînés là sans doute pour les vertus de l'édification par l'exemple, Jacques Basse requiert, sans surprise, la peine de mort.
7: C'est une affaire du 19e siècle, comme ces gens qui entraient chez les paysans pour les rouer de coups et voler leurs bas de laine. Pour donner la mort, Cardon et Defosse ont utilisé la torture et la barbarie. dans leur lâcheté, animés par l'effroi du châtiment, ils rejettent l'un sur l'autre la responsabilité de l'assassinat. Pour moi, ils en sont ensemble les auteurs, parce que dévorés l'un comme l'autre par la violence et le mal. Je crois en l'exemplarité de la peine de mort et convaincu de me trouver devant des animaux malfaisants, des animaux

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0: Au sortir de la cour d'assises de la Somme le 10 juillet 79, Michel Cardon est donc un meurtrier condamné à perpétuité. Mais qui est vraiment cet homme que la prison va effacer pendant 40 ans? Dans la fiche pénale, le document de suivi de tout détenu, on apprend qu'il mesure 1m69, qu'il a les yeux marrons et les cheveux châtains, qu'il a un tatouage de femme nue au poignet droit. Ah, ça ne dit toujours pas grand-chose de qui il est, ce Cardon, à la fin des années 70. Alors pour en apprendre un peu plus, il faut aller chercher dans le rapport des docteurs Houillon et Debure, experts psychiatres.
2: Michel Cardon est gravement inculte, mais pas grossièrement débile. Il ne fait aucun effort et a une attitude perpétuelle de laisser aller, qui n'exclut pas de l'insécurité intérieure. C'est un jeune homme très carencé, sans image paternelle ou maternelle à laquelle il se serait fixé. De sorte qu'il n'a jamais réussi à aimer vraiment quelqu'un, à se faire aimer, se mettre à la place d'autrui. Il n'a jamais vu plus loin que la satisfaction immédiate. Sa seule compagne, comme il dit, a été la boisson.
0: Michel Cardon est d'abord un déshérité de la vie. C'est vrai qu'il n'a pas d'instruction, ou si peu. Dans les quelques courriers administratifs qu'il signe au tout début de sa vie carcérale, une chose interpelle. L'écriture n'est jamais la même. Parfois, il y a des fautes d'orthographe grossières, parfois pas. Parfois, on lit une formule de politesse telle que « j'ai l'honneur de vous faire part afin que je voudrais ». Parfois, l'écriture est penchée et déliée, parfois scolaire et appliquée. L'explication est simple. Cardon ne sait pas écrire. Non, ce sont des co-détenus qui rédigent, bon, plus ou moins bien donc, et sous sa dictée. En 40 ans de détention, jamais semble-t-il, l'administration n'a eu

0: comme projet ni comme idée de lui apprendre à écrire. En fait, Michel Cardon paraît évoluer dans un recoin flou de la vie. Seul le cambriolage raté et la mort de René Roulet sont inscrits en clair dans son existence. Car lui-même est flou aux yeux de la justice. Par exemple, on lit dans un rapport qu'il a un fils qu'il n'a jamais reconnu, l'enfant de Claire, sa demi-sœur. Dans un autre document judiciaire, on lit au contraire qu'il aurait, à pression le conditionnel, un fils qu'il a reconnu, bien qu'il ne soit peut-être pas de lui. De toute façon, biologique ou pas, reconnu ou pas, jamais ce fils, qui a pourtant un permis de visite, ne demande un parloir. D'ailleurs, personne ne demande un parloir. Les jours de prison se succèdent, et Michel Cardon s'efface progressivement, en dehors des murs, comme en dedans. On trouve toutefois dans son dossier des éléments qui attestent d'une révolte, d'un refus. Il y a deux lignes qui mentionnent un comportement agressif et des jours de cachot. Mais au fil des années, en détention, qu'il soit emprisonné à Segna, à Caen ou ailleurs, l'enfermement de Michel Cardon devient intérieur. La vice-présidente du tribunal d'Arras écrit ainsi.
1: Michel Cardon reste principalement en cellule. Il y vit retranché, tel un marginal. Il passe la plupart du temps couché dans son lit ou assis au bord de celui-ci, en faisant des mouvements de va-et-vient. Il ne participe à aucune activité. Il semble n'avoir jamais travaillé en détention. Il ne bénéficie d'aucun parloir, d'aucun contact avec l'extérieur. L'échange avec lui est difficile. Il est suradapté au cadre carcéral et présente des troubles psychiatriques visibles. Il adopte une attitude de repli et donc un comportement irréprochable à l'égard du personnel pénitentiaire et des autres détenus.
0: Parfois, Michel Cardon entend des voix. Il est traité pour ça. Il est même à plusieurs reprises transféré dans des prisons munies d'unités de soins psychiatriques. Visiblement, et toujours selon les rapports d'experts, il ne manifeste plus d'émotion. Tout ce qu'il dit est sur le même ton. Même quand il est interrogé sur le meurtre, il ne crie pas à son innocence, ne s'emporte pas, non. Il murmure juste « Je pense que moi je ne l'ai pas tué ». Au fil des années, au fil des cellules qu'il occupe, Michel Cardon n'a plus rien qui le préoccupe. Le passé s'éloigne, le présent se délite, le futur n'a pas d'avenir. Chaque jour est rythmé par le bruit des pas, des matons, des repas, des promenades, des cigarettes. Abominable jour sans fin, supplice au long cours. Parfois, il y a comme un sursaut, un hoquet de vie. Sans qu'on sache très bien qui engage ces procédures, mais enfin, par trois fois, une demande de libération conditionnelle est formée. Est formulée. Par trois fois, elle est rejetée. Pourtant, Michel Cardon est hautement éligible, mais personne ne sait vraiment quoi faire de lui. Parce que s'il sort, il n'y a personne pour l'accueillir. C'est écrit noir sur blanc dans un document. Le condamné est décrit comme très dépendant de l'institution. En clair, son cadre, sa vie, c'est la tôle. Et ce n'est pas fini. En cas de sortie, il risque de rechuter dans l'alcool, dit un expert. Il y a une persistance d'une dangerosité criminologique du fait d'une absence de sens moral, à bon d'un autre. Mais en réalité, qui s'est vraiment soucié de la façon dont Michel Cardon pouvait aller mieux? Qui s'est demandé s'il pouvait être autre chose qu'un numéro d'écrou? Qui s'est rendu compte que malgré ce qu'il avait fait, il était aussi l'un des nôtres, un humain, tout simplement? Le 20 août 2016, La Voix du Nord publie un article titré « Bapaume ». Il reçoit sa première visite au parloir après 38 ans de prison.
2: Benoît ne souhaite cela à personne, même à son pire ennemi. Depuis quelques semaines, cet ancien détenu du centre de Bapaume rend visite à son ex-co-détenu, âgé de 65 ans. La particularité de ce dernier, il n'a pas eu la moindre visite au parloir en 38 ans. Un isolement total. Selon Benoît, le quotidien de Michel se résume à fumer des cigarettes, boire du café le matin dès 7h30, discuter un peu, rester dans son lit et regarder parfois la télé. Parce que ça fait une présence, dit Benoît. De temps en temps, j'arrivais à le sortir en promenade, poursuit-il. Mais il n'y restait jamais longtemps. Il était toujours pensif. Il mangeait peu. Il pesait à peine 50 kilos quand je suis sorti. Cela me dépasse de laisser quelqu'un mourir comme ça.
0: Et il se trouve que l'avocat Éric Morin lit le papier. L'histoire lui paraît d'abord insensée. Alors il appelle le journaliste qui a signé l'article. Puis il écrit au directeur de la prison de Paimpol qui lui accorde en 2 jours un permis de visite pour Michel Cardon. En sortant de la prison, après sa rencontre avec le détenu, l'avocat a un mandat, représenter Cardon, et une mission, le faire sortir. Et là, vous l'imaginez, il faut du temps, de l'énergie et de l'abnégation. Parce qu'avant qu'une décision soit prise, il y a des évaluations, des commissions, des notifications, des avis, des requêtes, des recommandations, des expertises, des retours d'expertise, des demandes d'octroi. L'avocat reçoit également des messages ainsi rédigés. Et la victime, bien fait pour lui. La victime, elle a pris perpétuité. Hein, qu'il crève en prison ou tu vas être payé pour cette ordure. Et il faut quasiment 2 ans de procédure pour que, le 30 mars 2018, la justice écrive « Le tribunal de l'application des peines fait droit à la requête de Michel Cardon et l'admet au bénéfice de la libération conditionnelle à compter du 1er juin 2018. » Correspondance de Dominique Verdeillan pour France 2.
3: Une silhouette derrière la vitre. À 67 ans, Michel Cardon s'apprête à vivre un moment qu'il n'espérait plus. Franchir les portes de la prison après 40 ans, 7 mois et 5 jours de détention. Sa démarche est hésitante. Guidé par son avocat, il goûte ses premiers pas d'homme libre. Condamné à la perpétuité pour un vol et un meurtre commis en 77, Michel Cardon aurait pu être libéré il y a 20 ans. Seulement, le détenu a été oublié par la justice. Conséquence, il a passé 14 827 jours derrière les barreaux. En libération conditionnelle, Michel Cardon va vivre dans un centre de réinsertion du Val d'Oise et être suivi par des psychologues et des éducateurs.
0: Michel Cardon a tout à apprendre et réapprendre. Les couleurs, le vert des arbres qu'il n'a plus vu depuis si longtemps, les portes qu'il peut ouvrir et fermer seul, les postures du corps, lui qui a passé 40 ans recroquevillé. Michel Cardon n'a pas été libéré par humanisme ou miséricorde, mais parce qu'un expert a noté qu'il ne présentait plus de risque de récidive, que son âge et son état étaient, je cite, « la dimension antisociale de sa personnalité et sa dangerosité criminologique, tout cela est oublié vu son âge, trop vieux, trop diminué par un AVC et la carence de soins en détention. Donc, il n'a plus rien à redouter de lui. Il peut vivre un peu et mourir dehors sans causer de tort. » S'il comparaissait aujourd'hui pour les mêmes faits que ceux pour lesquels il a été condamné, lit-on en 2018 dans le JDD, Cardon écoperait probablement d'une peine comprise entre 10 et 15 ans. Il en a fait 40. 40 ans, pendant lesquels rien n'a été fait pour sa réinsertion. Pourtant, l'article 707 du Code de procédure pénale stipule que la détention vise, je cite, « à préparer la réinsertion afin de permettre à la personne condamnée d'agir en personne responsable, respectueuse des règles et des intérêts de la société. » Bien. Sauf que l'article 107 a oublié Michel Cardon. Était-il une exception? L'anomalie d'un système saturé? Extrait d'un reportage de France 3 en janvier 2020.
4: Régulièrement, l'Observatoire international des prisons reçoit des alertes pour ce type de prisonniers. Mais aucun chiffre officiel n'existe. Peu à peu, ces seniors sont tombés dans l'oubli.
5: Et là, en fait, bah, ils font partie des murs. Enfin, c'est vraiment ça, quoi. Enfin, on s'habitue, on les voit au quotidien, etc. Et puis, il n'y a pas de date butoir. Il n'y a pas de rendez-vous judiciaire. Il n'y a pas de... Donc, ils peuvent disparaître. On a du mal à savoir en fait exactement combien ils sont. Il n'y a pas de chiffres, il n'y a pas de statistiques, il n'y a pas de recensement.
0: Juste après être sorti de prison, Michel Cardon et son avocat s'arrêtent sur une aire d'autoroute. L'ex-détenu commande un flan et un grand café. Autour de lui, c'est bruyant, animé. Michel Cardon est un client parmi d'autres. Un anonyme, certes, mais plus un oublié.
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0: Michel Cardon, un prisonnier aux oubliettes. Nous en parlons avec Éric Morin, notre invité. Bonjour.
6: Bonjour Fabrice Douel.
0: Alors, avocat, vous avez quitté la profession il y a 4 ans maintenant et vous venez de publier aux éditions des Arènes, J'étais un avocat. D'ailleurs, il était un avocat, pardon. Vous avez raconté une vingtaine d'affaires, connues ou pas, dans lesquelles vous avez assisté, défendu, plaider, dont celle qui nous intéresse aujourd'hui, donc Michel Cardon. Nous l'avons raconté dans le récit, c'est un article de journal évoquant 38 ans de prison sans parloir qui vous a fait réagir, c'est bien ça. Et on le comprend d'ailleurs, parce qu'à notre époque, 40 ans en prison, c'est assez rare, on a une libération conditionnelle pour beaucoup moins que ça.
6: Oui, c'est d'abord un moment d'incrédulité. Clairement, voilà, je n'y crois pas. Puis après, un vertige, parce que c'est vrai, c'est la réalité. Et puis après, un moment de bascule, parce que j'ai pas pu me refermer le journal et refermer cette histoire sans aller au bout, avec l'accord de Michel Cardon.
0: Donc, vous obtenez un permis de visite assez rapidement. Hein, et quand vous arrivez au parloir, quel genre d'homme voyez-vous ?
6: Je me souviens d'avoir entendu d'abord le bruit de son pas, un pas traînant, avec une semelle qui glisse sur le sol, et puis dans l'encadrement de la porte, j'ai vu arriver l'image qu'on peut avoir de Robinson Crusoe, un homme avec une barbe qui lui mange le visage, avec un œil tombant, une lèvre tombante, parce que victime d'un AVC ou mal soigné, parce qu'on n'est pas ou mal soigné en prison. Et au milieu de ce visage de survivant, un immense sourire, un des plus beaux sourires que j'ai vus.
0: Vous vous souvenez des premières paroles que vous avez échangées ? Pas vraiment précision, mais la substance.
6: Je pense qu'on s'est dit bonjour. il avait reçu mon courrier, on le lui avait lu, parce que dans votre reportage, vous avez très bien rappelé qu'il ne savait pas écrire, mais il ne savait pas non plus lire. Et il attendait ma visite, et il attendait surtout ce que j'allais lui poser comme question, jusqu'au moment où il a bien fallu que je lui pose la question ultime: est-ce que vous voulez que je vous aide à sortir de là ? Parce que la réponse n'était pas obligatoirement évidente.
0: Ben oui, donc il vous répond oui, pour le coup.
6: Et il me répond oui.
0: Sur quel ton ? Qu'est-ce que vous sentez quand il vous répond oui ? C'est un oui de... Vous êtes le sauveur ou c'est « Ah bah tiens, je m'y attendais pas, bah oui ».
6: C'est difficile à dire. On pourrait pas dire qu'il était résigné, parce que pour être résigné, il faut avoir encore une sorte de volonté propre. J'avais en face de moi quelqu'un d'éteint et j'essayais de souffler sur les ultimes braises qui pouvaient encore rougeoyer. C'est plutôt un oui dans un souffle. Et puis un oui aussi de quelqu'un qui a vu passer 4 décennies et qui n'a pas du tout envie d'y croire à ce moment-là, parce que c'est trop monumental, parce que c'est trop fort, parce que bon, on va bien voir si cet avocat à qui j'ai rien demandé et à qui je viens de dire ok, allons-y, ira jusqu'au bout.
0: Alors, quand vous entamez les démarches qui vont durer 2 ans, quelle est l'attitude de la justice, de la pénitentiaire ?
6: Celle de la pénitentiaire, c'est une indifférence. C'est une phase administrative.
0: Décidément, parce que vous avez dit indifférence. C'était le sort de ce monsieur Cardon pendant 40 ans, l'indifférence.
6: C'est à l'image de ces 4 décennies, effectivement. C'est un numéro d'écrou comme un autre. Tant qu'il ne pose pas de difficultés, tant qu'il ne crée pas de troubles à l'intérieur de la prison, peu importe qu'il s'appelle Michel Cardon ou Guy Tartampion, ça n'est pas la question. Mais jusqu'au moment où le dossier devient judiciaire, c'est-à-dire où on va enfin parler à des juges, plaider devant un tribunal d'application des peines, là, je suis tombé face à des magistrats, procureurs compris, qui ont saisi tout l'enjeu de ce dossier qui est au-delà même de celui de Michel Cardon. C'était le sens d'une peine 40 ans après pour un unique fait, fut-il effectivement dramatique, puisqu'il avait tué un homme avec son complice, mais un seul et unique fait, 40 ans de prison, quel sens ça avait ? Et devant des juges, on a pu effectivement parler du sens de la prison.
0: Et surtout, alors, puisqu'on parle du sens de la prison, on ne lui apprend rien, ni même à écrire, ni même à lire, alors c'est la base.
6: Oui, c'est quand la gestion administrative prend le pas sur l'accompagnement humain et au-delà même de l'accompagnement humain, sur ce que vous avez rappelé dans votre reportage, sur la préparation d'un projet de sortie. Parce que ces prisonniers-là, ils vont sortir dans 10 ans, dans 20 ans, dans 30 ans, dans 40 ans. La perpétuité réelle n'existe pas, ou elle est tellement limitée à quelques cas récemment encore, qu'il faut préparer ce moment de sortie. Et il y a une sorte de paradoxe, c'est que l'administration pénitentiaire n'est pas adaptée, n'est pas préparée à s'occuper de très vieux détenus. Ça n'est pas un EHPAD, la prison, et elle n'a pas les moyens de l'être. Et en même temps, on ne les aide pas à sortir. C'était le cas de Michel Cardon.
0: Alors, ce défaut de préparation à la sortie, mais il est encore de mise, puisque c'est en 2018 que vous voyez Cardon. C'est hier.
6: Oui, c'est hier. Alors, il a eu cette particularité d'être arrêté, condamné avant 1981, à l'époque, vous l'avez rappelé, où la peine de mort était encore en vigueur et était encore prononcée. Il est effectivement passé tout près de la guillotine. Il y a eu un avant et un après cette abolition, parce que après, les personnes condamnées à perpétuité bénéficiaient automatiquement, même si ça a mis du temps à se mettre en place, d'un intérêt régulier, au moins tous les 5 ans ou tous les 10 ans. Là, Michel Cardon, il était avant et puis il était encore vivant. Mais en fait, étant donné que personne, ni de l'extérieur, ni de lui-même, ne se manifestait, eh ben, c'est passé comme ça. Et de 5 ans, de 10 ans, de 30 ans, jusqu'à 40 ans.
0: Alors, l'autre problème dont Michel Cardon n'a peut-être pas souffert, je ne sais pas, je disais en introduction de l'émission que notre système carcéral était l'un des pires d'Europe. Ça n'est pas un jugement global sur la prison en France, bien sûr. Ça s'appuie sur des faits, ça s'appuie sur un fait précis, la surpopulation, qui est le deuxième grand problème des prisons françaises.
6: Oui, bien sûr. Alors, Michel Cardon n'a pas eu à en souffrir plus que ça. Et puis, de toute façon, il était aussi résigné et éteint, comme je l'ai dit. Mais nous sommes régulièrement, la France est régulièrement condamnée par la Cour européenne des droits de l'homme, à la fois pour ses conditions de détention et au-delà, précisément dans les conditions de détention, la surpopulation qui atteint des chiffres de 200, de 300% dans certains centres pénitentiaires.
0: Alors, on s'est dit, mais pourquoi nos élites n'arrivent pas à trouver la solution d'un vieux problème? Est-ce que parce que politiquement c'est pas porteur de s'occuper des détenus, que la société les considère un peu comme la lie de la société, et que oui, ça n'est pas porteur politiquement?
6: Non, c'est pas un sujet porteur, c'est pas un sujet qui intéresse. C'est un sujet d'ailleurs qui est balayé par le Français lambda d'un revers de main en disant bah ils avaient qu'à pas faire ce qu'ils ont fait.
0: Ah oui.
6: Mais c'est pas ça la question, c'est que d'abord ce sont des frères en humanité. Un grand avocat disait qu'il n'y avait pas de monstres, il y avait que des actes monstrueux. Évidemment que c'est ça, évidemment qu'il faut punir, évidemment qu'il faut sanctionner, mais il faut aussi préparer la sortie. Il y a une commission. Vous avez rappelé le parcours du combattant qui a été celui de la sortie de Michel Cardon pendant 2 ans de procédure, mais il y a une commission qui a dit qu'il avait été oublié. Et c'est pas une commission qui est réputée pour être plutôt laxiste. Michel Cardon, il a été oublié. Et je pense que dans ces dernières décennies, il y a d'autres Michel Cardon dans nos prisons françaises, et même encore actuellement.
0: Oui, c'est pour ça qu'on parlait dans le récit d'oubliette.
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0: Éric Morin, alors vous racontez, page 159, une scène qui vous a profondément marqué, une histoire de porte. Vous nous dites ?
6: Oui, c'était un jour où j'étais allé lui rendre visite à Bapaume, mais on n'était pas dans le parloir habituel, on avait été mis dans une salle un peu moins sécurisée, une salle de réunion. Je fais ce rendez-vous avec Michel Cardon, et puis c'est la fin du rendez-vous, on se lève tous les deux, et il me précède, et il arrive devant la porte, et il ne bouge pas. C'est long, 1 seconde, 2 secondes, 3 secondes, enfin, voilà, il ne bouge pas. Et je le regarde, et je regarde la porte, et je le regarde, et je reste interloqué. Et après, je comprends. Parce que il y a une particularité en prison, c'est que vous n'ouvrez pas et vous ne fermez pas les portes vous-même. Mmh. Ce sont les surveillants qui, avec leurs clés ou avec des boutons, ou à distance, vont les ouvrir ou les fermer pour vous. Et ça faisait 40 ans que Michel Cardon n'avait pas tourné un bouton de porte.
0: Alors, un autre marqueur, c'est Carton. 40 ans de vie résumés en quelques cartons. Pour tout patrimoine.
6: C'est à sa sortie de prison, je suis là, il ouvre la porte, je suis juste derrière, et il a un caddie, et dans ce caddie, il y a 2 cartons et une sorte de bric-à-brac avec un vieux sand machine des années 80 et quelques vieilles baskets. Ça tenait dans ce caddie avec ces quelques cartons et ce foutoir qu'on a mis dans le coffre de ma voiture. Oui, c'est vertigineux.
0: Alors, ce qui est vertigineux aussi, c'est ce qu'il a ressenti, racontez-nous, quand il est sorti de prison, vous vous arrêtez sur l'autoroute, c'est ça, qu'est-ce qu'il fait, c'est quoi son attitude ?
6: D'abord, on longe le long mur de la maison d'arrêt de Bapaume. Il n'a pas un regard pour cet endroit. On prend un rond-point, deux rond-points, on arrive sur l'autoroute, on s'arrête sur une aire d'autoroute. La première qu'on trouve, c'était un long départ de vacances ou quelque chose comme ça. Et il y avait des cars d'enfants qui étaient là. Et on est allé à la cafétéria de la station-service. Il a pris un flan, un grand café. Et il y avait toute cette agitation, tous ces enfants qui couraient comme ça dans cette station de service. Et il y avait une sorte de quelque chose d'assez... d'assez troublant de voir la vie autour, et puis au milieu de cette vie, cet homme revenu un petit peu dans notre société, revenu dans l'humanité, silencieux et un peu hagard, et puis personne ne savait qui il était, et c'était très bien comme ça, et ses enfants qui couraient autour.
0: Mais qu'est-ce qu'il vous disait? Vous vous souvenez de certaines phrases? Qu'est-ce qu'on peut dire quand on sort de 40 ans de prison?
6: Oui, d'abord, ça n'a jamais été un grand parleur, un grand verbeux. Son AVC lui avait laissé des séquelles d'élocution, donc c'était difficile. La discussion entre nous, c'était plutôt je posais des questions, ou je parlais, et puis il acquiesçait, ou il disait quelque chose. C'est pour ça que ça a été aussi difficile de le préparer pour son audience devant le tribunal d'application des peines, parce que là, c'était pas moi qui allais pouvoir parler à sa place. Moi, j'allais plaider après, mais c'était à lui de s'exprimer. On a fait un gros travail, y compris avec une orthophoniste bénévole, afin que voilà, il puisse parler et dire ce qu'il avait envie de dire. Donc non seulement on pouvait pas lui dire des mots qu'il avait à dire parce qu'il avait encore un tempérament, mais en plus il avait des difficultés à les prononcer, ces mots. Donc c'était un rapport compliqué, mais c'était un rapport quand même. Et puis il y avait son regard et son sourire qui montraient qu'il était bel et bien là.
0: Et vous l'avez suivi après?
6: Oui, d'abord je l'ai emmené dans ce centre où il a été accueilli, où pendant plusieurs semaines il tournait dans sa chambre comme il tournait dans sa cellule. J'ai un souvenir vraiment ému d'une des premières choses qu'il a fait en arrivant dans cet endroit qui était à la campagne. Il a touché les arbres. Le monde de la prison, c'est un monde minéral, c'est un monde de béton, c'est un monde de pierre, c'est un monde où la nature n'a pas ses droits. Et il a touché les arbres, et puis c'était l'époque, il a cueilli une fleur de pissenlit. Il est resté dans ce centre un certain temps. Ouais. Il a survécu au Covid, alors qu'il avait aussi des problèmes respiratoires. Et puis aujourd'hui, il est dans un EHPAD, et il va bien.
0: Il va bien.
6: Et il est libre. Et il est libre.
0: Bien sûr. Alors, Éric Morin, votre livre « Il était un avocat » raconte votre parcours. Donc, 25 ans à porter la robe que vous raccrochez en 2022. En quittant le barreau, vous avez publié une lettre ouverte expliquant les raisons de votre démission. Vous reproduisez cette lettre dans ce livre. Alors, pour celles et ceux qui n'ont ni lu la lettre ni le livre, pouvez-vous nous expliquer ce choix?
6: J'étais abouti à une sorte de perte de sens. Un quotidien qui passait, que je passais à écoper un système à bout de souffle. Et j'étais pas devenu avocat pour réparer le bateau justice. Il y avait des dysfonctionnements, des délais insupportables qui sont de plus en plus difficiles à expliquer et qui étaient de plus en plus difficiles à expliquer à mes clients, qui croient toujours après qu'on fait durer les procédures, nous avocats, alors que ça n'est pas notre intérêt. Au bout d'un moment, ça use, ça fatigue, et un jour on veut moins et un jour on veut plus. Alors j'ai raccroché la robe.
0: Il y a un chapitre intitulé « Défendre des politiques ». Alors, c'est particulier de défendre des politiques, j'imagine, quand même.
6: Oui, j'ai eu cette chance d'avoir été choisi par un certain nombre d'élus locaux, de responsables politiques locaux ou nationaux. D'abord, ils ont toujours un petit peu ce sentiment que c'est un dû d'être défendu. Voilà, qu'ils vous font un grand honneur de vous choisir comme avocat. On peut dire que ces 10 ou 15 dernières années, de plus en plus d'hommes politiques ont été confrontés à la justice. Peut-être que cet honneur qu'ils vous font se transformait quand même en un vrai choix. Et puis après, c'est toujours particulier, comment dire, d'expliquer la loi à ceux qui l'ont votée ou à ceux qui ont participé au vote de cette loi. Et parfois, ils la découvrent. Il la découvre, il tombe des nues. On a des cas d'actualité encore récemment, mais il tombe des nues que ces dispositions existent. Et quand elles existent, ils tombent encore plus des nues de savoir qu'elles vont s'appliquer à leur personne. Voilà.
0: Ça s'appelle un boomerang.
6: Donc c'est un travail. Voilà, il y a un petit effet boomerang sans doute, mais c'est aussi un travail d'explication pas évident à faire vis-à-vis de ces hommes et de ces femmes politiques.
0: Eh bien, ce sera le mot de la fin, Éric Morin. Merci infiniment. Au revoir.
6: Merci beaucoup.
0: C'était Affaires Sensibles aujourd'hui. Michel Cardon a détenu aux oubliettes. À la technique, il y avait Loïc Frapsos.
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9: Bonsoir. 8 départements viennent de passer en vigilance orange à la canicule. Une grande partie de la Bretagne est concernée, mais aussi la Loire-Atlantique, le Maine-et-Loire, la Manche, la Mayenne et la Vendée. Et une vingtaine de départements seront ce mardi en alerte jaune à la canicule. Après le meurtre d'un garçon de 17 ans samedi dans un camping de Seine-et-Marne, un adolescent du même âge a reconnu avoir porté le coup de couteau fatal. Cela fait suite à une altercation téléphonique née d'un différents liés aux réseaux sociaux, selon le parquet de Meaux qui a requis sa mise en examen pour homicide volontaire avec préméditation et son placement en détention provisoire. Poursuivi pour agression sexuelle, le procès d'un agent du périscolaire s'ouvre ce mardi. Cet homme intervenait dans l'école maternelle Alphonse Baudin dans le 11e arrondissement de Paris. Il comparaîtra devant le tribunal correctionnel de Paris, suspecté d'avoir commis des violences sexuelles sur 9 jeunes enfants entre août 2022 et avril 2025, Robin Schmitt.
10: Septembre 2025, première rentrée en petite section pour le fils de Julie qui, au bout d'un mois, ne supporte plus d'aller au périscolaire.
11: C'était vraiment la question tous les matins, est-ce que je vais au goûter et dès qu'on disait oui, c'était une heure de hurlement.
10: La maman pense d'abord qu'il a du mal à s'adapter, mais quand en avril 2025, l'un des animateurs, cet homme de 35 ans, est suspendu, le fils de Julie dénonce des violences.
11: Un animateur très méchant qui lui avait fait des très vilaines choses. Il nous a expliqué, il nous a montré effectivement ce que cette personne faisait et en utilisant des mots d'enfant. Il répétait souvent « j'ai essayé de courir vite pour qu'il ne m'attrape pas ou de me cacher, mais il m'a trouvé ».
10: L'animateur a contesté les faits qui lui sont reprochés au cours de l'enquête, mais les témoignages des enfants se recoupent de manière troublante, selon Anna Kopp, avocate de 6 familles de victimes.
12: L'animateur emmenait les enfants dans des endroits assez spécifiques où il avait une possibilité de se retrouver seul avec les enfants mineurs, à savoir la bibliothèque, les toilettes, la cantine.
10: Cet animateur encourt 10 ans de prison. Le procès ne se déroulera pas à huis clos. Souhait des familles de victimes pour médiatiser l'affaire.
9: Robin Schmitt, service police-justice de France Inter. Après avoir débarqué du navire de croisière Hondius, l'un des Espagnols placés en quarantaine à Madrid a été testé positif à l'antivirus. Le ministère espagnol de la Santé l'a annoncé lundi. Au Liban, le Hezbollah pro-iranien dit avoir visé 3 casernes et un poste militaire dans le nord d'Israël. De son côté, le premier ministre israélien a promis d'intensifier les frappes contre la milice chiite pro-iranienne du Liban. Pour pouvoir définir un accord de paix avec l'Iran, le président des États-Unis appelle l'Arabie Saoudite et le Qatar à normaliser leurs relations avec Israël. Voilà qui ajoute de nouvelles incertitudes dans les négociations pour mettre fin à la guerre. Si Téhéran assure qu'il y a eu des progrès dans les discussions avec les États-Unis, l'Iran écarte la perspective d'un accord imminent. C'est dans ce contexte que l'Iran doit participer au mondial de foot aux États-Unis, notamment. Alors que les relations entre les deux pays restent très tendues, donc le Mexique accepte d'héberger l'équipe d'Iran durant la compétition. Les États-Unis ne souhaitant pas que la sélection iranienne s'établisse sur leur territoire, affirme la présidente mexicaine. Les entreprises qui installent des équipements énergétiques dans les bâtiments français s'engagent à embaucher 12 000 personnes et 3 000 apprentis par an. Ce pour mener à bien le plan d'électrification que doit présenter le gouvernement ce mardi. Dès cette année, nous allons embaucher des électriciens sur l'intégralité du territoire français. C'est ce qu'a assuré lundi Michel Diora, directeur général du CERS, syndicat professionnel regroupant 260 entreprises en France. Et puis triste sort pour le tennisman français, le chouchou Gaël Monfils, éliminé dès le premier tour de son dernier Roland-Garros. Le français vient d'être battu en 5-7 sur le court Philippe Châtrier par son compatriote Hugo Gaston.
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9: La météo, encore de la chaleur pour ce mardi.
14: Le soleil est omniprésent du matin au soir dans une atmosphère très chaude pour cette période de l'année. Comme ces derniers jours, quelques nuages bourgeonnent sur les reliefs du sud, occasionnant quelques averses localisées, voire quelques coups de tonnerre sur le massif alpin. Le vent atteint 40 à 50 km par heure au réveil entre les Pyrénées et le sud du massif central, puis il faiblit au fil des heures. Les températures au réveil s'échelonnent entre 13 et 19 degrés en général, localement 20 à 21 sur la façade atlantique. Cet après-midi, le thermomètre continue de s'échauffer pour offrir des valeurs comprises entre 30 et 35 degrés, localement 36 en Nouvelle-Aquitaine, comme sur l'ouest des Pays de la Loire. Météo France s'attend à de nouveaux records de chaleur.
9: Les prévisions de Stéphanie Fromentin. 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
16: Ah oui, juste, il y a quelque chose que j'aime pas, c'est tu peux plus envoyer de messages via Pronote au prof après 18h. Ça, c'est pas pratique.
15: Alors, oui et non. Ils ont une vie privée. Mais pour travailler tard le soir, je trouve que c'est bien de poser une limite.

0: Bonjour à toutes et à tous, quel bonheur de pouvoir simultanément présenter cette émission et en même temps checker si mon fils de 14 ans fait bien son devoir de SVT grâce à Pronote, le Big Brother des collégiens, cette plateforme sur laquelle on retrouve les cours, où on peut faire ses devoirs et où les parents peuvent communiquer avec les profs pour leur expliquer à ces fonctionnaires paresseux combien Kylian est une pépite qui s'ignore, un gosse avec un cœur gros comme ça et un énorme potentiel, mais que si ses résultats ne suivent pas, c'est qu'il est HPI. Bien sûr, monsieur Noël, crève d'envie de répondre le prof, il est HPI comme 95% des élèves de sa classe de bobo du 10e, et c'est probablement aussi parce qu'il est HPI qu'à 14 ans, il trouve encore pertinent d'uriner dans les bégonias de madame Duchemol, la CPE qui se repose à Sainte-Anne depuis son burn-out, quand votre génie de fils avait fait tourner une deepfake, la mettant en scène avec un poney. Oui, comme vous allez le découvrir aujourd'hui, la célèbre application Pronote ne fait pas l'unanimité chez les profs. Ce qui devait faciliter les échanges avec les parents, visiblement, crée une distance. Ce qui devait aider les gamins à mieux gérer leur travail s'avère moins efficace que prévu. Alors, j'ai conscience que c'est un sujet qui va plus intéresser les parents que nos auditeurs sans enfants, puisqu'évidemment, ces derniers ne savent pas ce qu'est Pronote. On va vous l'expliquer. Mais pour tous les autres parents qui nous écoutez, vous allez vraiment kiffer, car Pronote est au cœur de votre quotidien. Tous les parents, à l'exception notable de Cyril Lacarrière, qui est le seul papa de France qui va aujourd'hui découvrir l'existence de Pronote. Tiens chérie, c'est drôle, demain on fait Pronote dans l'émission. Tu connais ce truc ? Avait-il même lancé hier matin, tout guiré, à madame Lacarrière, qui lui avait répondu... Car oui, sachant que Cyril travaille en continu de 5h du matin à 18h, c'est elle, évidemment, qui gère Pronote. Pire, dernièrement, Cyril a même été obligé de se noter au bic dans le creux de la main le nombre et le nom de ses enfants, qu'à force de ne pas voir, il finit par oublier. Cette émission lui est donc dédiée. Zoom Zoom Zen, c'est parti.
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0: Vous vous souvenez de tous ?
2: Mais ils n'ont pas l'âge, ils n'ont pas l'âge d'avoir Pronote encore.
0: Ça viendra vite.
2: Plus vous grand êtes, en grande section de maternelle.
3: Donc vous êtes un monstre.
4: Oui, vraiment.
3: Voilà ce que vous êtes.
0: Vous voulez dire que je suis le pire d'entre nous, finalement ?
3: Oui, oui, c'est vrai.
4: C'est toujours content,
0: normalement,
4: ça.
0: C'est vous.
3: Oh, ouais. D'accord.
0: Bonjour Clémence Ababa.
5: Bonjour.
0: Merci beaucoup d'être avec nous sur Inter. Vous êtes professeure d'histoire-géographie au collège François Villon dans le 14e arrondissement de Paris. Vous êtes aussi cofondatrice de l'association Éducation numérique raisonnée. Dans votre établissement, vous avez décidé de supprimer Pronote dans les classes de 6e. À terme, vous souhaitez supprimer cette plateforme pour toutes les classes du collège. Pour quelle raison ? Pourquoi Pronote, qui était censé faciliter les relations entre enseignants et parents d'élèves, est-il aujourd'hui de plus en plus controversé ? Vous allez nous expliquer ça. Juste le temps de vous présenter des journalistes, certes encore insolemment jeunes, mais qui n'ont néanmoins pas eu Pronote au collège. Non, ils ont connu l'époque où le collège était une jungle. L'époque où on pouvait encore gruger ses parents en ajoutant un 1 devant le 6 de notre moyenne en maths sur le bulletin de fin de trimestre, celui dans lequel Monsieur Maillard, le prof principal de Manon, avait écrit « Élève dissipé, surtout, quels que soient les griefs entre elles, Manon doit absolument arrêter de frapper Eugénie. » Manon Mariani, quant à lui, bonjour.
4: Bonjour.
3: Bonjour.
4: Bonjour à tous. J'ai jamais frappé personne. N'abusons pas.
0: En tout cas pas Eugénie, le nom a été changé. Alors Manon, revenir sur vos années collège va certainement remuer pas mal de souvenirs. Et si elle nous écoute, une certaine Eugénie va donc vite vérifier les délais de prescription en matière de harcèlement. Mais dites-nous ce qui, qui nous attend dans votre pièce jointe.
4: Un carnet qui a forcément marqué les années collège et lycée de millions de Français. Personnellement, il y avait toutes mes heures de colle pour bavardage que je signais moi-même pour éviter de fâcher ma maman.
0: Vous lui avez dit depuis ou...
4: Oui, bien sûr. Aujourd'hui. Elle m'a dit, on t'a grillé sur tout.
0: Ah
4: ne
0: oui,
4: t'inquiète
0: évidemment.
4: Pas.
0: Évidemment, souvent les parents font ça.
2: Déjà que moi, en troisième,
0: de Cyril.
2: Ils avaient rajouté des pages pour rajouter toutes mes heures de colle sur le carnet de correspondance. Je t'assure.
0: T'étais déjà chiant comme ça,
2: Jean ? Je parlais tout le temps.
0: Face à vous, Clémence, Pronote a peut-être bien des défauts, mais au moins il a permis de couper court au petit business auquel se livraient certains collégiens sans scrupules. À l'instar de Quentin, qui au collège Marguerite de Navarre d'Alençon se livrait au recel de notes, braquant les bons élèves pour photocopier leurs cahiers avant de les revendre au cancre, le pire n'étant pas qu'ils se fassent payer, mais qu'ils se fassent payer en nature.
3: Évidemment.
0: C'est à ce moment-là d'ailleurs qu'il a rencontré Polo. Bref, Quentin,
3: j'ai vu Polo ce week-end, il vous embrasse.
0: C'est vrai ?
3: Il déménageait, il aspire à mieux, certainement.
0: Quentin, les années ont passé, mais votre sens du business est intact, même s'il vous sert peu dans l'activité du micro-trottoir.
3: Et pour parler de Pronote, autant se rendre directement dans son berceau, Marseille. J'étais dans le sud ce week-end, j'ai trouvé des collégiens, des parents d'élèves, des profs, des chefs d'établissement. Et vous savez quoi ? Tout le monde a son mot à dire, vous l'entendrez dans ce micro, complètement à la rue, bien sûr.
0: 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Le Zoom Zoom Test vous entraînera à la découverte des systèmes et des trouvailles éducatives les plus étonnantes, de la méthode de l'enfant roi en Suède à celle de l'enfant tu fermes ta gueule et tu dis oui, monsieur Lacarrière. Mise en place dans un établissement de Ponto Combo, vous verrez qu'il y a plein de bonnes et de moins bonnes idées à piocher. Après 17h, on scannera évidemment l'actu de ce 25 mai, et puis avec le patron de Jazz Magazine, Fred Goetti, on se souviendra qu'avant moi et mon tube...
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0: Il y a eu, même si c'est difficile à croire, je sais, d'autres génies musicaux, comme par exemple Miles Davis, dont on fête le centenaire de la naissance, l'occasion de découvrir ou de redécouvrir celui qui, lui, ne travaille pas trop avec l'IA. Mais d'abord, Clémence Ababa zoome donc sur cette plateforme que connaissent bien les parents d'élèves qui nous écoutent. Les profs, eux, ont déjà zappé sur France Culture, ils en ont marre d'entendre parler de Pronote. Alors déjà, pour les novices, qu'est-ce qu'on trouve? Qu'est-ce que c'est Pronote? Qu'est-ce qu'on y trouve?
5: Alors Pronote s'appelle aussi École Directe, hein, pour certains parents qui penseraient qu'ils ne sont pas au courant.
0: Voilà,
5: en fait, c'est la même chose, c'est deux plateformes qui sont les mêmes. Et après, on trouve un peu comme une liste de courses. Hein. On va trouver des notes, beaucoup de notes. Mmh. On va trouver aussi des observations, négatives ou positives. On va trouver un bulletin à la fin de chaque trimestre ou la fin de chaque semestre. Et on va trouver aussi un emploi du temps qui permet aux élèves donc, de savoir si leur prof de maths est absente ou pas, ou s'ils ont la joie de commencer à 9h, ou au contraire, si on a rajouté une heure de cours pour qu'ils commencent à 8h.
0: Alors, on va voir dans le détail ce qu'est Pronote. On va voir aussi ce qui pose problème. Lui, de son temps, il n'y avait évidemment pas Pronote. Il n'avait d'ailleurs même pas d'école. Le matin, son père fixait son étui pénien en train de gnou avant de partir chasser le mammouth. Et sa mère, qui l'allaitait encore à l'âge de 8 ans, lui donnait un petit gourdin et lui disait « Va, mon fils, et essaye de nous ramener un petit gibier, type bison. Cyril, pour vous, Pronote, c'est du chinois. » Mais malgré tout, vous allez nous raconter d'où ça sort.
2: Je suis de plus en plus vieux en cette émission.
0: Ça recule.
2: Absolument. Imaginez, vous êtes à table en famille un mardi soir, le téléphone de votre ado s'allume. Ce n'est pas une notification TikTok. Il vient de se prendre un 7 sur 20 en physique-chimie et ça lui est envoyé comme un message WhatsApp.
0: Aïe.
2: Bonne ambiance, effectivement, lors du dîner. Cette irruption de l'école directement dans votre vie de famille, c'est la magie de Pronote, aussi appelée le cauchemar numérique de millions de collégiens et de lycéens. L'histoire de Pronote commence au début des années 90 grâce à un professeur de mathématiques marseillais, Olivier Calderon. À l'origine, il se lance dans la création d'un logiciel capable d'aider les proviseurs et ses collègues à résoudre les casse-têtes des emplois du temps. Calderon crée ce tout premier logiciel baptisé EDT pour emploi du temps, capable d'automatiser ce puzzle, et c'est un succès.
0: Mais c'est là que s'ouvre la boîte de Pandore.
2: Puisque ça marche pour les emplois du temps, pourquoi ne pas aller plus loin? En 1999, son entreprise se dit qu'il serait utile de numériser toute la paperasse qui va avec l'école, les bulletins, l'appel du matin, les cahiers de texte, etc. Et c'est la naissance de Pronote. Mais depuis plus de 10 ans, Pronote, c'était juste un logiciel qui tournait sur les ordinateurs en salle des profs. C'est avec l'arrivée des smartphones que le logiciel va changer de dimension. Sans le vouloir, Pronote a tué une institution historique, le fameux carnet de correspondance.
0: Ah oui.
2: Fini l'adrénaline de la fausse signature, le mot d'absence falsifié ou l'interception du bulletin dans la boîte aux lettres. Aujourd'hui, un parent reçoit une notification en temps réel pour un retard de 5 minutes. Alors d'où ça sort Pronote? Eh bien d'un prof de maths ingénieux qui a voulu simplifier la de l'administration, et ce n'est que le début de notre histoire.
0: Merci Cyril. Clémence Ababa, pourquoi déjà vous avez décidé, dans votre établissement, de ne plus utiliser Pronote pour les classes de 6e?
5: Alors, on s'est rendu compte qu'on était dans une espèce de spirale infernale du numérique, et qu'on était devenu en fait prisonnier des algorithmes, voilà, et qu'on n'arrivait plus en fait à couper. Voilà, on n'arrivait plus à s'arrêter nous-mêmes, les enseignants, et que nos élèves, en fait, devenaient complètement accros à Pronote, qu'ils cherchaient toujours à aller voir des informations, et que surtout, ça devenait en fait un argument pour leurs parents, leur faire acheter un smartphone.
0: D'accord.
5: En fait, qui dit Pronote dit smartphone.
0: Oui, on est obligé d'avoir un smartphone quasiment.
5: Bah, on n'est pas obligé de le faire sur un ordinateur, mais je veux dire, voilà, c'était l'argument de l'entrée en 6e. Papa, maman, il faut absolument que j'ai un smartphone, sinon je ne pourrais pas savoir à quelle heure j'ai mathématiques ou à quelle heure j'ai histoire géo, ce qui est quand même dramatique. Mais, et donc, on a vu que les enfants en fait, trouvaient cet argument et que les parents équipaient vraiment leurs enfants de smartphones dès l'entrée en 6e. Et nous, il y a toutes les problématiques autour de smartphones qui est un autre sujet, mais qu'on pourra, pourquoi pas, traiter une autre fois. Mais c'est pas notre sujet propre. Et donc, on s'est posé la question de savoir en fait comment est-ce qu'on pouvait aider les parents en fait dans leur démarche de vouloir un petit peu empêcher ce smartphone jeune. Voilà, et on a trouvé que le droit à la déconnexion en fait des enfants est très très important. On en parle beaucoup pour les adultes, surtout après le confinement où on a surabusé des écrans, où on a plongé dans Pronote et dans toutes les environnements numériques et qu'on a fait plonger nos enfants avec nous sans aucune mesure, sans même voir les conséquences. Et bon, on n'en veut à personne. Enfin, je veux dire, il y avait de l'urgence, on ne savait pas trop où on allait. Et puis, en fait, quand on a pris un peu de recul, on s'est dit, mais qu'est-ce qu'on a fait? Qu'est-ce qu'on a fait vraiment pour notre jeunesse? C'est vraiment dramatique. Et donc là, on a voulu revenir en arrière.
0: Vous dites néanmoins que tout n'est pas à jeter sur Pronote. Par exemple, le fait que les cours soient disponibles sur cette plateforme, c'est quand même assez...
5: Oui, alors que les cours soient disponibles, ça dépend. C'est pareil, c'est comme tout, en fait. Hein. Il y a le côté, il y a toujours de revers, enfin le revers de la pièce. C'est-à-dire que c'est très bien pour les élèves qui ont été absents, puisque ça leur permet de suivre et en effet de ne pas être complètement en retard. Et d'un autre côté, ça va donner aussi à d'autres élèves l'occasion de ne plus prendre les cours en note, puisque de toute façon, ils vont les trouver sur Pronote. Ce qu'ils ne font jamais, donc ils ne recopient jamais le cours, ils l'impriment, donc ils ne le savent jamais.
3: C'est le cours entier, c'est ça?
5: Ça dépend des enseignants.
3: Parce que même pour la propriété intellectuelle, si vous avez créé
5: votre
3: cours...
5: Oui. Après, je vous assure, mon cours sur la Mésopotamie en 6e. Je suis pas sûre qu'il y ait quelqu'un qui s'en. Enfin, voilà, à part mes élèves, je l'aime beaucoup parce que c'est très intéressant. Mais je suis pas. Bah, après, oui, certainement qu'il y a, notamment, je pense au lycée ou dans les classes prépa, je pense que les profs ne le font pas pour le coup. Ils mettent juste ce qu'ils ont vu et après, c'est aux élèves d'aller chercher. Mais à partir du moment où vous le donnez à des élèves, potentiellement, vous retrouvez vos cours en ligne. Enfin, ça, de toute façon, on y est habitué depuis le début d'Internet.
0: À suivre dans Zoom Zoom. J'ai vu, enfin me direz-vous, son spectacle jeudi dernier. À ma grande surprise, elle est donc capable d'être drôle. Marine Leonardi nous rejoint. Et justement, après le point du mari et le projet de grossesse qui sont au cœur de son premier spectacle, je parie que Pronote sera au cœur du second. Pendant que la Leonardi se pomponne, nous on écoute Angèle, victime des réseaux sur Inter.

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1: Sur le papier, c'est une appli qui permet d'améliorer la communication entre les enseignants, les élèves et leurs parents. Dans la vraie vie, c'est beaucoup plus compliqué. La professeure d'histoire-géographie, cofondatrice de l'association Éducation Numérique Raisonnée, Clémence Ababa, est avec nous pour zoomer sur l'application Pronote. Un des problèmes principaux dont on parlait hors antenne entre nous, c'est que cette application, le fait que les notes arrivent comme ça directement sur les téléphones portables, à toute heure de la journée, l'école ne s'arrête jamais finalement, et l'enfant, l'écolier, perd la maîtrise du temps, la manière d'annoncer une mauvaise note à ses parents, le timing, on l'a plus en main en fait.
2: Oui, c'est exactement ce qu'on s'est rendu compte de ça, c'est qu'on a aussi coupé un lien en fait de l'enfant avec sa famille. C'est-à-dire que c'était la machine qui annonçait aux parents les mauvaises nouvelles généralement, parce que c'est celle-là que les parents regardent en premier. Et c'est triste, hein, on est tous pareils. Enfin, on est inquiets pour nos enfants, donc c'est vrai que quand on voit arriver quelque chose de négatif, on va y porter plus d'intérêt que quand on voit qu'il a eu la moyenne partout et qu'on le savait déjà parce qu'on l'a vu travailler. Donc il va y avoir une espèce de focus sur ce qui se passe mal. Et c'est plus l'enfant qui essaye d'annoncer, justement, psychologiquement, c'est intéressant dans sa construction aussi, pour dire je décide quand est-ce que je dis à mes parents que j'ai pris un mot en...
3: Ah oui, c'est ça, il subit pas, d'une certaine manière.
2: Et là, il y a plus... D'abord, l'enfant devient complètement passif. Nous, on a vu nos élèves devenir complètement passifs face à leur vie d'écolier, enfin, d'étudiant, et en fait, ne plus savoir gérer leur temps. Alors, on a maintenant des bordures, hein, c'est-à-dire que Pronote est fermé, c'est-à-dire qu'on peut rentrer des choses sur Pronote, mais il n'y a plus de mise à jour qui est faite de l'information. Le soir à partir de 20h et jusqu'à 7h le lendemain. Et
1: 20h, c'est tard déjà.
2: Et déjà, alors 20h, ça a été pour les enseignants en fait, parce que voilà, on s'est dit qu'il fallait.
1: Et en tant qu'élève, on peut recevoir à 19h50, on va passer à table pour certains, un petit 8 sur 20. Petit... Voilà.
3: Mais parce que concrètement, pour ceux qui ne connaissent pas, ça se présente comment? C'est une application, dedans on va, il y a notre fiche élève et il y a tout
2: c'est
3: dessus.
2: Ça. Et il y a tout dedans, il y a votre vie, il y a vos absences, vos heures de retenue, les mots des enseignants si vous avez fait, si vous avez par exemple été exclu de cours, c'est écrit. Il y a évidemment votre dernier bulletin qui apparaît avec tous les commentaires.
3: Et les notifications, c'est aussi bien les élèves que leurs parents qui les reçoivent?
2: Oui, si parce que l'enfant a un compte et les parents ont un compte. Ils ont chacun un compte et l'enfant a un compte. Donc après, nous, dans notre établissement, on a fait le choix en fait, de ne pas donner les mots de passe aux élèves. Voilà, seuls les parents les ont.
1: Ah d'accord.
2: Voilà, ce qui évite en sixième, pour que justement ils ne deviennent pas accros à la machine.
1: Ah, que eux soient préservés.
2: Voilà, c'est ça, que eux soient préservés.
4: Petite question d'un ancien élève qui a eu quelques difficultés. Est-ce que les notes peuvent être envoyées avant qu'on ait les copies en retour?
2: Alors, c'était le drame qui se passait.
4: C'est-à-dire
2: beaucoup.
4: Qu'on ne sait pas qu'on a eu 3 sur 20 par exemple. Voilà. Et nos parents le savent avant nous.
2: Voilà, et c'est ça. Et
3: ça sent le vécu.
2: C'est terrible. Bon, et c'est pour ça aussi qu'on a fait marche arrière dans notre établissement, c'est qu'on s'est rendu compte. Vous savez, c'est machinal. On a corrigé nos paquets de copies. Parfois, vous savez, on a des collègues, on peut corriger jusqu'à 50 ou 60 copie d'un coup, et en fait, on a envie de s'en débarrasser, donc on rentre direct dans la machine. Et en fait, on se rend pas compte que ça allait directement sur l'enfant, et que parfois, nous, on a fini de corriger, il est 11h30 du soir, et en fait, l'enfant, il va avoir une notification, parce que tout le monde ne laisse pas son téléphone dans le salon, comme il devrait. Voilà, et il est tout seul dans le noir, et il se rend compte qu'il a eu 4 sur 20. Voilà, donc ça, nous, on a, dans notre établissement, ça, c'est un mot d'ordre de notre chef d'établissement, qui a interdit, y compris au lycée, de ne plus donner de notes sur Pronote tant qu'elle n'avait pas été rendue physiquement à l'enfant.
1: Mais quand même, par rapport à mon époque où le seul moment où les profs interagissaient avec les parents, c'était au moment des traditionnelles réunions parents-profs, il y en avait peut-être 2 par an, c'est quand même, ça encourage un développement de la parole, de des échanges entre les parents et les enseignants, ça peut avoir des aspects positifs, non?
2: C'est très important qu'il y ait du lien. Le lien humain, on ne le remplacera par rien. Et en fait, nous, on s'en rend compte dans le développement de nos adolescents. Ils ont besoin de se confronter d'abord à la vie, ils ont besoin d'être face à la réalité de la vie, c'est-à-dire de dire, oui, là, j'ai fait n'importe quoi, je vais le dire à mes parents, je vais attraper les foudres. Et en fait, c'est pas quelqu'un d'autre qui l'annonce, c'est pas un robot qui l'annonce à ses parents, et il comprend en fait, il comprend un certain processus. Et après, le fait de rencontrer les familles, alors...
3: Mais ça, vous le faites toujours, rencontrer les familles?
2: Oui, ça, moi je suis en plus dans des établissements REP où on tient beaucoup, beaucoup à l'échange avec les familles, c'est très important, et ça, nous on a des bons retours de familles, ils viennent très souvent, ils viennent volontiers chercher les bulletins, pour eux ça reste quelque chose quand même, une étape importante. Mais on a quand même les enfants, ils ont souvent découvert le bulletin avant, tout seul. Parfois, il y a la machine aussi, elle décide des choses toute seule. Hein. Par exemple, moi, ça m'est déjà arrivé de rentrer des notes en mettant une date d'édition beaucoup plus tardive. Et en fait, il y a eu une mise à jour qui a été faite par le logiciel 2 jours après. Et paf, mes notes sont apparues alors que je n'avais pas prévu, parce que je ne voyais pas les classes tout de suite. Donc moi, j'ai carrément arrêté de mettre mes notes dessus tant que je ne les ai pas rendues aux enfants. Donc j'ai retrouvé mon petit carnet de notes.
4: C'est une bonne chose.
2: Feuille à feuille. Voilà.
1: Très content. Sa maman lui répétait souvent: Quentin, si tu ne travailles pas bien à l'école, tu finiras à la rue. Pas un petit peu à la rue, complètement à la rue. 20 ans plus tard, ou plutôt 22 ans plus tard, car il a redoublé deux fois sa troisième. Quentin a détourné la menace maternelle pour en faire le slogan de sa rubrique culte, le complètement à la rue, le micro-trottoir de Zoom Zoom Zen.
4: Je suis sur un marché de Marseille. Il y a les cagettes de tomates, les vendeurs qui parlent fort, et ce petit stand de vêtements avec des robes qui flottent dans le vent et une mini-enceinte qui est posée sur une table en plastique qui diffuse Rulio Iglesias. Là, on est bien. Et c'est précisément ici, entre deux portants et une pile de pantalons en lin, que je tombe sur cette première maman qui découvre le mot du jour.
5: Alors Pronos, c'est l'application de lien entre les établissements scolaires et les parents, et aussi les enfants. Vous, et dessus, ils peuvent retrouver leurs cours, leurs devoirs, et nous, on récupère leurs notes.
4: Ce qui n'existait pas à votre époque.
5: Ouh là, non. Non, on avait un joli bulletin qui arrivait dans la boîte aux lettres qu'on essayait de shipper avant que maman récupère le courrier.
4: Et oui, les temps ont changé. Un peu plus loin, j'arrête une mère et sa fille.
6: Bonjour.
7: Bonjour.
8: Quels sont vos prénoms à toutes les deux ?
6: Sylviane.
7: Astrée.
8: T'es en quelle classe, toi ?
7: Sixième, mais je devrais être en cinquième. Mais voilà.
4: Sylviane a ce visage du sud marqué par le soleil, les cheveux blonds clairs, la peau bronzée, les lunettes accrochées dans les cheveux. À côté, sa fille reste un peu derrière, timide. Elle sourit, mais je sens qu'elle espère surtout que ce soit sa mère qui parle à sa place.
6: Pronote.
7: Pronote. C'est une application pour les collégiens et les lycéens. Il peut y avoir sur la tablette, sur l'ordinateur, sur le téléphone.
4: Vous l'avez sur quoi ?
6: Moi, je l'ai sur le téléphone. C'est plus commode. J'ai eu beaucoup de mal à m'y mettre par rapport au décalage. Moi, j'aime les relations directes avec les professeurs. Mais par contre, c'est un outil qui est pas mal. C'est une bonne évolution parce qu'on a tout le reflet. Ça évite de se déplacer. C'est très pratique.
4: Je prends un exemple. S'il y a un problème avec un prof,
6: on peut le contacter directement sur Pronote.
4: Astrée écoute sa maman et réagit.
7: Ah oui, juste, il y a quelque chose que j'aime pas. C'est tu peux plus envoyer de messages via Pronote au prof après 18h. Ça, c'est pas pratique.
6: Alors, oui et non. Ils ont une vie privée. Mais pour travailler tard le soir, je trouve que c'est bien de poser une limite. Oui. À vous de vous organiser, de faire les devoirs avant et de vérifier. Comme ça, s'il y a un souci, vous pouvez les contacter.
4: Puis arrivent Capucine et Lily, deux copines qui sont entrées en sixième. Même taille, même sourire, même classe.
9: Pronote.
10: Bah...
4: C'est bien.
10: Oui.
9: Non, bah non, c'est pas bien.
4: T'as pas l'air d'accord, toi, c'est pas si bien.
10: Non, mais c'est, en fait, c'est pas bien parce qu'en fait, tu peux voir les notes.
4: Eh ben oui,
1: bah, voilà, c'est pas l'idée, oui.
4: C'est le principe. Mais je sens que cette transparence peut mettre des ados en fâcheuse posture. Autre sujet, les devoirs à la maison qui parfois sont notés, parfois pas.
9: Sauf qu'après, il y a des profs qui mettent pas les devoirs, il y en a qui ont noté, il y en a qui ont pas noté, du coup, après, c'est le bazar. En fait, toi-même, en fait, t'es stressé à la fin du cours parce que du coup, il y a tout le monde qui se lève, t'entends les chaises et tout, le bruit, tout le monde part, toi, t'écris sur ton agenda et tout, après, t'as le stress d'arriver en cours en retard et tout. Et du coup,
4: on faisait comment avant ?
9: Eh ben, je sais pas.
4: Et voilà, et il est beau ce coup de vieux là que je me prends en direct. Comment on faisait avant ? J'ai l'impression d'entendre mon père. Mais alors, ce truc d'agenda et de devoir, je sens que c'est un sujet. Je rencontre cette prof qui enseigne au lycée.
11: Oui, ça prend beaucoup de place. Ça prend beaucoup de place parce que parfois on enchaîne les cours et on n'a pas forcément le temps de noter les devoirs. Et les élèves maintenant se fient sur Pronote. Donc on dit à l'oral, on distribue les documents. Et si derrière ça n'est pas validé sur Pronote, les élèves nous ont joué des tours. Donc en terminale, en management, j'arrête de mettre les devoirs sur Pronote en disant que ce sont des futurs managers et qu'ils doivent apprendre à avoir un agenda papier, chose que les élèves n'ont plus forcément.
4: Ma dernière rencontre, au milieu des allées du marché, cette femme avec son t-shirt orange, ses lunettes fumées et surtout cette longue chevelure grise, je lui demande si Pronote lui parle.
12: C'est le moins qu'on puisse se dire, ça a été mon quotidien pendant 10 ans. Je suis chef d'établissement et Pronote, ben deux écrans sur mon bureau tous les jours et c'est un outil super. D'ailleurs, Pronote, ça a été créé, je crois, par des chefs d'établissement avec des profs et c'est marseillais.
4: C'est une invention marseillaise.
12: Oui, absolument.
4: C'est marseillais, comme Joule, la pétanque et le savon, finalement. Mais alors, elle me dit que pour elle, c'est pratique, le Tetris des emplois du temps, la diffusion des informations en général, mais...
12: Mais c'est surtout que ça n'a pas réduit la fracture sociale et la fracture numérique. C'est-à-dire que les parents qui suivent Pronote sont les parents qui suivent vraiment la scolarité des enfants. Et pour les autres qui sont plus en difficulté sociale, ça les a peut-être un peu plus éloignés même que le simple carnet.
4: On n'a pas forcément l'équipement numérique à la maison, le réflexe. On retrouve aussi parfois la barrière de la langue. Nous parlons de son rôle en tant que chef d'établissement avec l'outil Pronote.
12: À un moment donné, là, il faut en tant que chef d'établissement protéger ses profs. Parce que moi j'ai des profs qui ont reçu des messages, quelle que soit l'heure en plus, alors qu'en principe ils ont droit quand même à la déconnexion, des messages de parents qui critiquaient le fond de leur cours, le fond et la forme. Et là, oui, alors là, j'interviens tout de suite parce que je pense que c'est inacceptable. Des parents qui puissent juger des profs, donc je demande aux profs de ne plus répondre et je répondais moi aux parents.
4: Je lui demande concrètement sur quoi se portaient les messages en question.
12: Des choix, entre autres, pour les professeurs d'histoire, hein, ce qui renvoie quand même à la triste histoire de Samuel Paty, des professeurs d'histoire où les parents estimaient qu'il y avait un choix et que les enfants n'avaient pas besoin d'aller dans des détails historiques, géopolitiques et religieux. Et
4: voilà. Ça, il faut faire attention.
12: Ça, il faut faire très attention.
4: Et d'un coup, Pronote n'est plus seulement un cahier de texte numérique ou une appli pour vérifier les devoirs, ça devient un endroit où l'école entre directement dans le salon des familles, avec tout ce que ça implique, les notes, les absences, mais aussi désormais les contestations, parce qu'avant, un cours d'histoire restait derrière la porte d'une salle de classe. Aujourd'hui, il arrive sous forme de notifs sur un téléphone, et parfois ce n'est plus le professeur qui corrige les copies, c'est le monde extérieur qui commence à corriger le cours.
1: Merci Quentin, et surtout de vous être déplacé jusqu'à Marseille pour aller à ce micro-trottoir.
4: Merci pour le
1: bien. Ça en dit long sur votre respect du service public, votre engagement. Clément, ça va pas ? Moi, effectivement, c'est ce que disait l'ancienne directrice d'établissement. Moi, je vois surtout si j'étais prof.

0: On se retrouvait avec, des mails qui ont été écrits tardivement, rapidement.
1: Et les gens mettent plus la forme.
0: Ils sont parfois agressifs, mais ils le veulent pas forcément, parce qu'après, quand on les voit en vrai, la pression est retombée et ils sont passés à autre chose. Mais je veux dire, quand vous prenez, c'est pareil, quand vous êtes un jeune collègue et que vous avez tout d'un coup des récriminations de parents ou d'élèves qui arrivent par dizaines et vous savez plus comment prendre les choses, c'est pas possible en fait. C'est pas un bon moyen de communication et la principale. Pas la raison. Enfin, et à un moment donné, il faut aussi faire la part des choses. C'est-à-dire qu'il est important que l'école reste à l'école et que les enfants aient aussi leur jardin secret dans l'école et que leurs parents ne soient pas forcément au courant de tout, en fait. Voilà, grandir, c'est aussi s'émanciper par rapport à sa famille. Et il y a des choses qu'il doit savoir. Et puis, un bon rendez-vous avec le principal ou la proviseure pour vous expliquer par A plus B comment se comporte votre enfant, je pense que ça peut être beaucoup plus instructif que des espèces de mots par centaines dans tous les carnets de correspondance numériques qui, finalement, ne sont pas vraiment lus.
2: Pourquoi les devoirs à la maison sont autant un sujet, visiblement dans le privé, qui eux sont sur École Directe, donc c'est Pronup, le Pronup du privé. L'agenda prime sur l'application.
0: Oui, alors mais nous aussi maintenant dans notre établissement, hein, c'est l'agenda qui fait foi. Parce que d'abord on a eu aussi des erreurs, c'est-à-dire qu'on mettait une date de contrôle, pareil.
3: Il peut y avoir des bugs.
0: En fait on met une date de contrôle et en fait il y a eu pareil une mise à jour, puis d'un coup notre contrôle qu'on avait prévu pour le jeudi dans 15 jours, il est ravancé au jeudi demain. Donc les élèves ils arrivent en panique dans le couloir, madame scandale, pourquoi le contrôle il est demain, j'ai pas eu le temps de travailler. Enfin voilà, et donc en fait on se retrouvait à gérer aussi du comme ça prend du temps en fait. Donc nous on a remis des agendas papier qui sont donnés avec le carnet de correspondance. Voilà, on a acheté en fait des doubles, un carnet qui fait aussi office d'agenda. Et nous, c'est l'agenda qui fait foi. Et en fait, on note, on prend le temps, on reprend le temps de noter les devoirs au tableau. Donc c'est pour certains collègues qui n'ont jamais travaillé sans Pronote, parce qu'ils sont jeunes. Voilà. Moi, j'ai eu la chance de connaître ce temps où on écrivait les devoirs au tableau au début du cours. Ils ont remis en marche en fait une autre façon de travailler, mais qui finalement apaise aussi les choses.
1: Mais il y a un système de vérification. On parlait des signatures tout à l'heure. Mais moi, je me rappelle quand j'avais un contrôle, il fallait que j'aille le faire signer par mes parents, et le ramener. Il y a ça aussi sur Pronote.
0: Oui, alors sur Pronote, non. En fait, les parents, il y a un cocher comme quoi les parents ont vu la note, mais après c'est aux parents aussi s'ils veulent s'intéresser ou pas à la scolarité de leurs enfants. Je veux dire, on n'est pas dans les familles et chacun est libre. Mais par contre, je suis d'accord avec la fracture sociale, c'est-à-dire que en fait, le fait que ce soit numérique ne permet pas aux parents de mieux s'occuper de leurs enfants. C'est pas vrai. C'est-à-dire que les parents qui étaient déjà très investis dans leur scolarité avant Pronote le sont toujours, le seront toujours. Et les autres de toute façon décrochent et même décrochent encore plus avec le numérique.
3: Vous copierez 100 fois. Je ne dois pas glisser mes tampons usagés dans le sac ISPAC de ma camarade Justine. Ah là là, le lycée.
1: Eugénie,
3: bien sûr. Oh pardon, je me suis trompé de nom. Bien sûr, Eugénie, on l'embrasse. Que de souvenirs, surtout.
1: J'ai jamais fait ça.
3: Surtout pour Manon. On continue de zoomer sur Pronote. Comment ça fonctionne? Qu'est-ce qui, selon certains profs, dysfonctionne? Après un quiz dédié aujourd'hui aux méthodes éducatives étonnantes de par le vaste monde, qui sait, on ira peut-être même jusqu'en Suisse. Le Zoom Zoom Test arrive juste après Yoa, moi, sur France Inter.
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1: Pronote, l'appli qui a remplacé les bons vieux bulletins scolaires. Et j'ai justement retrouvé ceux des membres de l'équipe. Le papier est un peu jauni, mais ça reste lisible. À vous de deviner à quel membre de l'équipe s'adresse ce commentaire. C'est un pré-quiz. Élève dissipé, sans l'alcool dès le lundi matin, malgré son sourire enjoliveur. Effectivement, Monique Tarbu, prof de français dans le 12e. S'il a l'oreille absolue, alors je suis Michael Jackson. Michel Jackson, prof de musique au lycée d'Alençon. Enfin, plus difficile, très bel exposé sur Bernadette Soubirous. Participe Pierre trop Quoi en classe. Doit passer plus souvent à mon bureau. Effectivement, l'abbé Chibra, prof d'histoire géo à Notre-Dame de Bétarade. Tout ça est émouvant. Mais c'est l'heure du quiz spécial méthode scolaire chelou.
2: Le bulletin de Cyril,
1: chez nos voisins. Non, je ne l'ai pas retrouvé. Il les a tous déchirés.
3: A touché le fond, mais creuse encore.
1: Jouons au Zoom Zoom Test. Et vous l'aurez deviné avec cette musique, nous partons pour le pays là-haut où ils se murgent à l'alcool de bois dans leur sauna avant de sauter à poil dans l'eau glacée, selon Cyril Lacarrière, la Scandinavie, selon les géographes. La Scandinavie, plus précisément la Finlande, où Pronote ne pourrait jamais percer. Parce que... Et oui, maintenant vous ne pouvez plus lire par transparence.
4: J'avais mis un magazine pour cacher la
1: triche. Je le signale à Clémence, notre invitée, effectivement, il y avait beaucoup de triches dans cette émission. Parce que dans ce studio, il y a un nouvel éclairage, effectivement, ils arrivaient à voir en transparence.
3: Ah, des risées.
1: Des réponses en gras.
5: Comment vous allez gagner, Manon, maintenant ?
1: Alors, voyons voir. Justement, Manon, la Finlande ou Pronote ne pourrait jamais exister parce que les élèves ne reçoivent aucune note chiffrée avant l'âge de 12 ans. Parce que les élèves se notent entre eux durant un cours hebdomadaire d'auto-évaluation modéré par l'enseignant. L'enfer. Ou parce qu'il n'existe aucun examen pendant les 9 ans de scolarité obligatoire en Finlande.
5: Les 3
4: A.
5: Les 3
4: A.
5: Peut-être, non ?
2: Peut-être même les 3.
1: Ah, et peut-être même, mais peut-être pas.
5: A et B ?
1: Et peut-être pas.
5: A et C ?
1: Oh oui, Quentin, bravo, incroyable.
4: Oui,
1: c'est la roulette russe. Effectivement,
4: là c'est zéro.
5: Heureusement qu'on n'a pas une prof
1: d'anglais. Oui, en anglais, on connaît
4: pas notes. J'avais des très bonnes notes.
1: Une belle bande de babos, ces vikings, peste Cyril en régie. Choqué d'apprendre que oui, la Finlande n'est pas pronote, la Finlande est antinote. Pas de notes avant 12 ans pour préserver la confiance en soi. Et zéro examen national pendant toute la scolarité obligatoire. Les résultats du fameux classement PISA ont beau lui donner régulièrement raison. Pour Cyril, l'éducation positive, c'est de la daube. Je cite notre rédacteur en chef Boomer, n'oublions jamais que la méthode Dolthaus a donné Carlos. Non.
4: Ah. Ah oui.
1: Plutôt. Cyril 1, Maria Montessori 0. Mais donnons une seconde chance. Ah, l'oreille absolue est là. Donnons une
4: ou
1: seconde chance.
4: Le
1: ringard absolu peut-être.
5: De qui elle parle là ?
4: De toi.
1: De vous. Donnons une seconde chance à ces satanés wokistes de Finlandais car leur système scolaire présente une autre spécificité. À partir de 12 ans, après avoir égorgé son premier renne, rite finlandais du passage à l'âge adulte, comme tout le monde sait, enfin surtout Pierre Courade, le petit finlandais va enfin pouvoir goûter aux joies d'une notation bien spécifique. Quelle est selon vous cette spécificité ? On est noté en crâne, tradition viking oblige. Les notes vont de 4 à 10, le 0 n'existe pas. Ou on note uniquement avec des symboles, c'est jugé moins stigmatisant.
4: Ah, c'est...
1: Erreur, c'était la réponse B. Arrêtez de vous demander de votre réponse. Oh, pauvre petit Babtou fragile, ironise Cyril, décidément très en forme aujourd'hui en
4: Russie. Eh oui, dis donc.
1: Et oui, les enfants, en Finlande, l'échelle des notes au collège démarre à 4 afin de valoriser ce que l'élève sait plutôt que ce qu'il ne sait pas. Un état d'esprit qui place le bien-être avant la compétition. Courade n'aurait pas survécu un mois en Finlande. Mais aurait-il survécu dans cet autre pays, cher Amanon ? Quentin, si je vous dis ou pas ?
6: Open Gangnam Style.
1: Évidemment, direction la Corée du Sud, berceau de la K-pop, mais aussi de la pression scolaire, dont on a déjà parlé ici. Justement, parmi les stupéfiantes affirmations suivantes, laquelle ou lesquelles sont vraies ? Il est interdit de péter pendant le Sunung, le fameux examen de fin d'études, une flatulence sanctionnée par 2 ans d'interdiction
4: non,
1: de le représenter. Deux ans. Un petit dérapage, 2 ans.
5: Mais c'est pas ça.
4: C'est horrible.
1: Les élèves sont obligés de nettoyer les toilettes pour leur apprendre la vie à ces feignasses de la Gen Z qui pensent que Taylor Swift a des tubes. Où il y a plus d'agwon, les cours privés de soutien scolaire, que de café à Séoul.
4: C'est.
2: Ouais. Ah, vous y êtes allé donc.
4: Bah oui.
1: Avantage Manon, effectivement, c'est une bonne réponse.
5: Bienvenue au
1: pays rêvé d'Elisabeth Borne. Là où on peut inscrire son mioche à des cours privés dès la maternelle, parfois jusqu'à 23 heures, parce qu'à 4 ans, leurs petits cerveaux sont tout malléables, c'est bien. Moralité, un business très florissant avec 24 000 agwon, rien qu'à Séoul, soit effectivement plus que les cafés de la capitale, et il y en a 17 000, et 3 fois plus que les épiceries. Mais quittons la Corée pour le deuxième pays de la Samba, la République fédérale d'Allemagne. Un pays qui n'a plus à faire ses preuves en matière de discipline, même s'il suffit de faire un tour dans les toilettes du Berghain à Berlin. Coucou Courade. Il suffit donc d'un détour dans les toilettes du Berghain pour réaliser que
4: tout n'est pas carré
1: quand même. Et pourtant, c'est pas faute d'appuyer sur la discipline dès l'école. Car dans le système scolaire allemand, tout redoublement entraîne obligatoirement un changement d'école. Parcours ZUP, l'équivalent teuton de notre parcours SUP, commence dès 10 ans. Où les chères têtes blondes sont notées de 6 à 1.
4: Ah, ah.
5: Quoi ?
7: C'est ?
1: Pardon, mais c'est...
7: C'est ?
1: Non, c'était les réponses B et C. Écoutez bien ça. Écoutez bien ça. Une info qui va ravir ce macroniste de courade qui avait lancé la pétition Born to be Alive quand Elizabeth Borne avait scandalisé avec sa proposition d'orientation dès la maternelle. Comme quoi, Babette n'a rien inventé. Elle avait juste regardé du côté de nos voisins allemands où donc, dès 10 ans, les élèves choisissent l'une des 4 filières scolaires qui les préparent à différentes professions ou formations supérieures. Et concernant l'échelle de notation, je vous dirais bien que c'est un barème à rebours, ce qui fait que la meilleure note est 1 et la pire est 6, et que donc l'élève qui a eu 5 est moins content que celui qui a eu 3. Mais je me doute que maintenant, que ce genre d'explication doit être dur à digérer pour quelqu'un qui croit toujours que 18 doses de Porto peuvent équivaloir à une seule dose de Porto en fonction du verre dans lequel on le boit. Défaite donc de l'esprit mathématique et victoire quand même, malgré tout, de Manon Mariani.
4: Hein.
1: Malgré mon cache-réponse.
8: Voilà. Mais elle aime quoi le talent
4: merci, moins de réponses facilement.
1: C'est vrai, surtout beaucoup moins de bonnes réponses que dans ce quiz.
5: C'est bien.
1: Zoom sur la fameuse plateforme Pronote aujourd'hui avec une enseignante qui prône. Allez, je prends l'accent dessus. C'est parce que vous êtes allé à Marseille, j'ai l'accent chaque temps. Prône une application raisonnée de cet outil de l'éducation nationale. Clémence Ababa, est-ce que tous les établissements scolaires utilisent Pronote aujourd'hui ?
8: Alors, tous les établissements, oui. Je ne pense pas qu'il y ait un établissement qui s'en passe, parce que c'est vrai que pour les adultes, en fait, c'est vraiment un outil qui permet de communiquer, d'aller vite et qui nous évite, comme on en parlait tout à l'heure, d'avoir tous les... Moi, j'ai le souvenir au début de carrière d'avoir tous les carnets de notes qui étaient étalés en salle des profs et qu'on devait remplir un par un en attendant que celui d'avant ait fini de remplir.
1: Oui, ça fait gagner du temps quand même.
8: Voilà, c'est-à-dire que ça permet quand même aux collègues de pouvoir quitter l'établissement et de travailler de chez eux sur certaines tâches. Voilà. Maintenant, je pense que c'est un outil qui devrait être uniquement réservé à l'administration et aux enseignants, et que qu'ils puissent eux en fait justement travailler de concert dessus, mais les enfants en fait n'ont aucun intérêt à y aller. En fait, moi je pense que pour les enfants c'est une béquille, en fait ça leur empêche de devenir autonome, et ça leur empêche aussi d'avoir, comme le disait dans le micro-trottoir là, ça les empêche d'avoir une vision du temps long, parce qu'ils n'ont plus l'agenda, ils notent plus les devoirs, ils comptent plus les jours de la semaine. Et là, moi, j'ai bien aimé retrouver mes petits sixièmes qui comptaient combien il restait de jours avant la fin de l'année. En cochant des croix sur l'agenda, j'ai trouvé ça très sain et très normal.
5: Peut-être un mot sur l'appel, puisque l'appel se fait via Pronote, donc ça lutte quoi contre l'absentéisme ?
8: Oui, alors ça, pour le coup, c'est un outil fiable, mais pareil, c'est un outil qui est utilisé par les adultes, donc les enfants ne font pas l'appel, je vous rassure, chers parents, ce ne sont pas vos enfants qui se notent absents ou pas, et là, pour le coup, on en parlait aussi tout à l'heure, c'est que ça permet pour le coup une réactivité très forte quand un enfant n'arrive pas dans l'établissement. On peut très très vite voir avec les parents. Alors nous, dans notre établissement, il y a une vérification qui est faite avant d'appeler les parents pour être sûr que l'enfant n'est pas arrivé, c'est-à-dire
5: En gros, vous faites l'appel sur Pronote, ça va la vie scolaire.
8: Voilà,
5: la vie scolaire vient vérifier physiquement.
8: Voilà. Et après, on appelle le parent si en effet l'enfant n'est toujours pas arrivé et qu'on n'est pas au courant qu'il a un rendez-vous chez le médecin ou qu'il est malade. Parce qu'il y a des parents qui, pour le coup, préviennent à l'avance en disant il a été malade hier.
4: Mais il n'y a plus les petits bulletins de retard et
8: alors,
4: bulletins d'absence.
8: Alors, si les enfants doivent justifier leur absence. Donc, nous, on a, dans notre carnet de correspondance, on a toujours le bulletin que les parents. Alors, évidemment, parfois, comment vous dire, il y a des mots qui sont clairement remplis par les enfants. Mais quand c'est écrit à la main et que. Voilà, on voit que l'écriture et l'orthographe en fait font quand même penser à des écritures clairement d'enfants. Surtout, c'est surtout les excuses qu'ils trouvent qui nous font rire. Mais alors,
5: c'est quoi problème de voiture ?
8: Oui, voilà. Enfin, ils racontent toujours la même chose. Oui, voilà, problème de tramway.
1: c'est toujours fichu tramway.
4: Ça voilà. Peut être vrai. Hein.
8: Oui, ce qui est vrai. Mais enfin, bon, ils habitent jamais très très loin. Sur un collège, ils habitent jamais très très loin. Ce qui pour un lycée est différent. Mais voilà. Et par contre, on a aussi le même problème numériquement, parce qu'en fait, on a des enfants qui ont récupéré les codes Pronote de leurs parents.
4: C'est ce que j'ai dit.
8: Et qui donc valident leurs absences ou mettent qu'ils ont vu les mots. En fait, ce sont les enfants qui valident et c'est pas les parents. Donc en fait, on n'a pas tellement de certitude que le parent est au courant de tout. Et la seule certitude qu'on peut avoir, c'est quand le parent vient dans l'établissement.
1: Et surtout qu'on parlait de fracture numérique, mais il peut y avoir une fracture numérique générationnelle. C'est-à-dire qu'il peut y avoir des parents qui sont vraiment pas habitués à utiliser l'outil numérique et qui peuvent être complètement dépassés par leurs enfants qui, eux, piratent le truc.
8: Oui, et puis qui ne se rendent pas compte en fait, du danger de. Il y a des parents qui clairement ont donné leur code à leurs enfants en fait, en pensant bien faire. Parce qu'ils ne voient pas le danger administratif que ça peut être. C'est-à-dire que l'enfant peut écrire à un enseignant au nom de ses parents. Il peut justifier ses absences. Il peut écrire à l'administration, faire des mails à la direction. Enfin, voilà, ça peut aller très loin.
1: Alors, vous, chez vous, plus de Pronote pour les sixièmes. Est-ce que vous êtes à l'avant-garde d'une révolution ? Est-ce qu'il y a d'autres établissements qui suivent ce chemin-là ? Vous êtes pionnier ?
8: Alors, j'ai entendu qu'il y avait d'autres établissements qui l'avaient fait, mais peut-être pas dans la même ampleur qu'on l'a fait, nous. Parce qu'on a, en fait, on a inclus tous les établissements du 14e arrondissement. Ce qui fait que c'est à l'échelle d'un arrondissement entier.
1: Dans le 14e arrondissement
8: voilà,
1: de Paris,
8: il y a tout un bassin, voilà, tout un bassin qui a décidé de supprimer Pronote, alors soit que en 6e, soit 6e, 5e, soit carrément jusqu'à la 3e. On a un établissement pas loin de chez nous là, qui a supprimé jusqu'en 3e. Et donc, ça a donné un espèce d'élan dans le quartier qui fait aussi que à l'école primaire, en fait, ils se posent la question. Et donc, maintenant, ils peuvent faire de l'anticipation et dire aux parents, n'achetez pas de smartphone, c'est pas la peine, puisque de toute façon, dans leur collège de quartier, ils n'auront pas Pronote. Alors, je sais que dans certains établissements privés, ils avaient déjà aussi anticipé, mais pas tant que ça. En fait, nous, avec Éducation Numérique Raisonnée, on s'est rendu compte que, en fait, les établissements publics étaient plutôt en avance sur ce type de démarche que les privés.
1: 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L'heure d'ouvrir la pièce jointe de Manon Mariani.
4: Oui, un objet qu'on a tous bien connu autour de cette table, on l'a évoqué, le carnet de correspondance. Car avant Pronote, les notifications, etc., il y avait ce carnet de correspondance, ce petit cahier souvent couvert de graffitis, de typex, de mots des parents, qui a traumatisé des générations d'élèves. Le carnet de correspondance apparaît progressivement dans les écoles françaises au début du XXe siècle. À l'époque, l'école devient obligatoire et l'État veut mieux surveiller les élèves, mais aussi leurs familles. Le carnet sert donc d'outil de liaison entre l'école et les parents. On y note les absences, les retards, les punitions, les rendez-vous, les résultats scolaires. Pendant longtemps, il était le lien entre les profs et les parents. Dans certains établissements, perdre son carnet pouvait être considéré comme une faute grave. Et surtout, il symbolisait une chose, la peur de la signature des parents, on l'a évoqué. Parce qu'il y avait quand même des rituels autour de ce fameux carnet. Les élèves essayaient de cacher les mots des profs, d'arracher des pages, de falsifier des signatures. Certains s'entraînaient à reproduire celles de leurs parents pendant des heures. Je peux encore vous dire que je maîtrise très bien celles de ma maman, que j'embrasse. Le carnet est aussi devenu un objet culturel dans les films, dans les séries, sur le collège, sur le lycée. Il représente souvent l'autorité scolaire. On pense au Péril jeune, par exemple, où les profs demandent le carnet aux élèves qui font n'importe quoi, dans LOL aussi. Mais aujourd'hui, on l'a dit pendant cette émission, le carnet papier disparaît progressivement au profit des plateformes numériques comme Pronote ou École Directe. Les retards arrivent directement sur le téléphone. Impossible de cacher une mauvaise note au fond du sac pendant 3 jours. Et beaucoup d'enseignants le disent, cette disparition change complètement le rapport entre élèves, parents et école. Le carnet était un objet physique, intime, presque émotionnel, qu'on peut garder toute sa vie. Ça fait un souvenir. Pronote, lui, transforme la relation scolaire en un flux de notifications.
1: Merci beaucoup, Manon. Alors, Clémence, finalement, on fait quoi? Est-ce qu'on fait marche arrière totalement? On revient au carnet de correspondance ou on garde Pronote, on le transforme?
8: Moi, clairement, on fait marche arrière complètement pour les élèves.
1: Oui, pour les élèves.
8: Par contre, non, pour les adultes, pour les nous, on est grands. Voilà, on s'est construit sans forcément être accro au numérique. Et notre cerveau, maintenant, est capable de faire la différence. Et là, ce qu'il faut empêcher, en fait, c'est que nos enfants aient ce biais d'aller toujours à cette espèce de béquille numérique qui les empêche de penser par eux-mêmes, qui les empêche de se lancer dans la vie et qui les renferme encore plus sur eux-mêmes quand ils ont déjà un problème pour aller vers l'autre. Donc, ça, il faut. Moi, je pense que c'est vraiment. Pronote, il faut vraiment le supprimer. Ou École Directe, il faut le supprimer pour les enfants et peut-être même jusqu'en terminale.
1: C'est dit. À suivre dans Zoom Zoom, vous avez manqué le début de notre émission sur Pronote. Pierre Courade arrive pour tout vous résumer en une minute chrono. Le temps de saluer celle dont vous ne devinerez jamais, Cyril, ce qu'elle m'a demandé jeudi dernier en plein spectacle devant une salle de 800 personnes, une augmentation. J'étais sûr que tu réagirais comme ça, Cyril. Oh, il est choqué. Vous voyez, Marine Leonardi, c'est pas gagné. Mais bonjour quand même, comment ça va aujourd'hui?
7: C'est écrit sur Pronote, en fait.
9: Attendez, vous avez de la chance, Mathieu. Moi, quand je suis allé voir la voir en spectacle, elle m'a mis au fond de la salle.
7: J'ai
9: quasiment sur un de strapontin au bout du truc, hyper mal installé. Alors, je peux te dire que l'augmentation, jamais.
7: Oui, je l'ai jamais eu, du
9: coup. Jamais.
1: Moi, j'étais en carré or, j'étais bien. On verra, je réfléchirai à cette augmentation. La chronique de Marine Leonardi, c'est juste après Holly Cook. We Share Love sur Inter.

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1: Tous les profs le savent, il y a pire que l'élève timide qui ne participe pas assez. Il y a l'élève persuadé d'être un génie, qui participe trop. Je vous laisse deviner, Clémence, à quelle catégorie appartient celui pour qui on a été obligé de prévoir en régie un tapis musical dit « musique d'ascenseur » qu'on est obligé de lui mettre quand, au bout de 2 minutes 30, il n'a toujours pas conclu sa chronique, qui s'appelle pourtant « 1 minute chrono ». Pierre Courade, c'est à vous.
2: Ouais, et aujourd'hui, Pronote, sujet qui a scandalisé Manon, qui ne comprend pas comment on peut autant fliquer les élèves. Ça l'empêche surtout de dater les lycéens redoublants entre 15 et 16 heures. Pronote.
3: Ça va pas, hein.
2: C'est le carnet de correspondance numérique de l'éducation nationale. Outre les retards et les absences, c'est aussi sur cette plateforme que les élèves et leurs parents peuvent retrouver l'emploi du temps, les notes et les appréciations des professeurs. C'est aussi sur Pronote que les enseignants peuvent envoyer des devoirs avec parfois des excès, notamment sur l'horaire d'envoi des messages, si bien que désormais un droit à la déconnexion est réclamé par l'ensemble du monde éducatif. D'autres, comme notre invitée Clémence Ababa, professeure et cofondatrice de l'association Éducation Numérique Raisonnée, souhaitent carrément en finir avec Pronote. Pour elle, le système est devenu un outil de souffrance psychique pour les collégiens. Elle parle même de spirale infernale du numérique. Les élèves sont devenus accros à cette plateforme. Pronote est même un argument utilisé par les enfants de 6e pour avoir un smartphone. Il y a quand même quelques avantages à Pronote. Les cours sont en ligne, utiles pour les élèves absents. Mais comme ils peuvent le retrouver sur la plateforme, les élèves ne prennent plus les cours en notes en classe. Par ailleurs, en étant déchargé de la... J'ai fait exprès de mettre quelques pauses pour entendre cette musique.
4: Ouais, il manque d'eau, ça.
2: En étant déchargé de la note à ses parents,
1: on sait ce que c'est.
2: L'élève se détache finalement de ses responsabilités. Pas de pression, comme Quentin qui me soufflait que lui, la pression, il la boit.
1: C'est une belle chute.
3: Franchement, le pauvre, je trouve ça horrible de me faire ça. Mais
1: de faire quoi?
3: De mettre la musique d'ascenseur.
2: C'est pas juste. Surtout au bout de 45 secondes.
1: C'est comme ça. C'est comme ça.
5: Je ne permettrai pas qu'on vous fasse ça, Pierre.
4: Je trouve que ça rend mieux, en revanche.
2: Bien, on a fait le tour.
1: Marine Leonardi, je crois que vous trouvez que c'est un peu trop tôt pour parler de Pronote aujourd'hui.
6: Franchement, je vous le dis, vous m'avez mis une angoisse, mais vraiment. Moi, je vous rappelle que mes filles sont en maternelle et en primaire. Vous me parlez déjà de notes de physique chimie. Moi, je leur ai dit à mes filles, de toute façon, au pire, si vous échouez à l'école, vous serez chroniqueuse sur France Inter. Bah, c'est vrai, vous inquiétez pas, les filles, l'entretien, c'est un test pour vérifier si t'es pas un robot où tu dois cocher toutes les cases où tu vois la tête de Mathieu Noël. Alors après, attention, moi, c'est pas si simple. J'ai failli le confondre deux fois avec Dumbledore et une fois avec Robert. Robert
1: Rue
6: quand même.
1: Ok, alors tu vois l'augmentation dont on parlait tout à l'heure, elle est partie là.
6: Franchement, la ressemblance est réelle. Dumbledore aussi, d'où dit l'invité. Vous me parlez de Pronote. Moi, je suis sur École Directe, c'est ça? Ah bah, c'est
1: oui.
6: Pour le primaire, ça. Je pète déjà un plomb.
3: Le privé
6: cato. Ok, je suis grillée. Oui. On reçoit des mails deux fois par jour. Enfin, on. Parce que mon mari ne sait même pas que nos enfants sont scolarisés. Donc ça, c'est des vrais trucs qu'on a reçus. Pensez à rapporter des boîtes de mouchoirs. Pouvez-vous rapporter 100 objets similaires? Donc ça, c'est un vrai mail qu'on a reçu pour fêter leurs 100 premiers jours à l'école. Donc je vous laisse avec ça. La petite a pris 3 boîtes de capote. J'ai en 100 exemplaires et qui était intact. Ah, ça m'a débarrassé. Ils ont fait des ballons, c'était super. Elle est revenue de l'école, elle m'a dit mais maman, les ballons, ils étaient tout petits. C'est adorable. Apparemment, Pronote stresse les élèves. Non, mais franchement, j'en peux plus. Enfin, tout stresse les élèves. À mon époque, on stressait quand on avait un suçon dans le cou après une cousinade. Pas pour des notes. Hein, Pierre, on s'amusait bien. Et puis, on voit que vous avez jamais reçu un coup de fil de Cyril Lacarrière après une mauvaise chronique. Ah, bah là, tu stresses. T'as le téléphone qui sonne. T'es là, Alix, sors les filles. Maman, elle va perdre son travail. Enfin. Les jeunes seraient stressés parce que les devoirs seraient aussi rajoutés à 22h sur Pronote. Non mais arrêtons 2 minutes, franchement aucun prof ne bosse à 22h. Non mais c'est vrai, la preuve, il est 16h30, notre invité est là. Non mais elle a même déjeuné avec nous à la cantine. Non mais stop. Non mais là, attention, génération de fragiles, hein. Et puis si le prof rajoute des devoirs à 22h, bah vous lui dites d'aller se faire un coup la dos. Et puis voilà. Bah oui, moi quand on me dit à 22h que le thème de l'émission a changé, bah je viens pas. Voilà, faut se faire respecter. C'est faux, évidemment. J'écris pas de soucis, mon Cyril, je serai là, bisous, t'es gentil de m'avoir prévenu. Et le lendemain, bah, de toute façon, peu importe le thème, je parle de ma chatte. Donc c'est la même chose. C'est tellement vrai en plus. Non mais moi je veux dire, ce qui m'inquiète dans la disparition du carnet de liaison, maintenant on a parlé plus tôt, c'est que les jeunes ne savent plus imiter la signature de leurs parents. Non mais ça c'est très très grave. Hein. Ça c'est très utile quand tes parents commencent à perdre la tête pour les foutre sous curatelle. C'est ce que j'ai dit à mon mari, mais apparemment sa mère comprend encore des choses. Bon. Première nouvelle. On a essayé à Zoom Zoom d'imiter la signature de Cyril, mais c'est la même que Kim Jong-un. Donc on s'est fait retoquer par l'administration. Ah, après, on aurait hérité de deux vinyles de YouTube, 15 chemisettes Célio, YouTube, 15 chemisettes Célio et un képi. De toute façon, on aurait refusé l'héritage. Non, mais franchement, moi, j'ai lu la doc de l'émission, Quentin ne l'a pas lu, mais donc je l'ai lu. J'ai halluciné, c'était écrit texto. Les regards échangés par les élèves dans la classe ont été remplacés par des regards baissés sur l'écran. Bah, franchement, c'est mieux, non? Enfin, moi, j'ai grandi à une époque où les élèves hurlaient hey, t'es maman, on dit d'elle pue de la gueule! Voilà, au beau milieu d'un cours. Et Leonardo avec son corset, c'est Leonardo. Moi, j'étais là, ouh, bah quoi, l'acteur qui s'est tapé tout Hollywood? Non, les tortues ninja. Voilà, voilà. Ça, c'est des vraies insultes que j'ai reçues. Va choper avec ça après, va choper avec ça. Bon, sauf que les parents sont adeptes du flicage, apparemment, sur Pronote. Bah, changez pas le logiciel, changez les parents. Hein. Ce sont les mêmes connards qui vont voir le moniteur de ski. Oui, je pense qu'Augustine est plutôt gare au loup que Blanchot. Tu regardes la gamine, elle a les skis et les yeux qui se croisent. Attends, on dirait Manon Mariani à un cours de pole dance, c'est gênant. L'inconvénient de Pronote, c'est que les gamins peuvent hacker le logiciel et modifier les notes. Un gars à Bréquigny a réussi à faire ça et ça a augmenté ses notes de 12 points avec des appréciations dithyrambiques. Après, quand l'appréciation a dit ah, la vérité, Kevin, il est frais sa mère, t'as vu, la vie, c'est carré, les maths, tout ça, c'est un monstre. Bon, il y avait des indices. Bon, allez, je vous laisse, la grande a 7 ans, faut que je commence déjà à me pencher sur Parcoursup.
1: Il serait temps, effectivement. Merci beaucoup, Marine Leonardi. On vous retrouve la semaine prochaine dans Zoom Zoom et vous serez à l'Adidas Arena, je le rappelle, les 5 et 6 mars 2027. Et puis tournée des Zéniths. Janvier et février 2027. Billetterie sur marineleonardi.com. Merci Clément Sababa de nous avoir éclairé sur Pronote et les enjeux de cette appli. Je rappelle que vous êtes cofondatrice de l'association Éducation Numérique Raisonnée. Merci d'avoir été là avec nous.
4: Merci à vous pour votre invitation.
1: Vous, si vous êtes justement.
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7: Il est 1h, le flash Lison Bourgeois, c'est inédit pour un mois de mai. 8 départements de l'ouest de la France viennent de passer en vigilance orange canicule. Ça concerne surtout les départements bretons et aux alentours du Finistère à la Loire-Atlantique et à la Manche. Et une vingtaine d'autres départements seront ce mardi en alerte jaune canicule. Et face à ces chaleurs, les services de l'État sont-ils prêts? C'est justement pour répondre à cette question que le Premier ministre Sébastien Lecornu présidera une réunion interministérielle sur la canicule ce jeudi. Il invite autour de la table notamment les ministres de l'Intérieur, de la Santé, de la Justice et de la Transition écologique. Deux TGV Paris-Nice ont été bloqués plusieurs heures ce lundi après-midi au nord de Lyon. C'est à cause d'une rupture d'une caténaire qui a coupé l'alimentation électrique, dit la SNCF. Les deux trains n'étaient donc plus climatisés. Un des trains a pu repartir vers 21h. Le deuxième devait partir juste quelques minutes plus tard. Les autres trains ont pu être détournés, mais avec jusqu'à 6 heures de retard, disait la SNCF à 21h. Deux adolescents, un garçon de 16 ans et une fille de 15 ans, placés en garde à vue au lendemain de la découverte à Rennes du corps d'un garçon de 11 ans. La victime, retrouvée sur une rive de la Vilaine, avait une serviette de bain mouillée, nouée très serrée autour de son cou. Le jeune homme placé en garde à vue a été interpellé lundi matin à son domicile et l'adolescente s'est présentée d'elle-même au commissariat. L'armée israélienne a multiplié ce lundi ses frappes dans le sud et l'est du Liban. Le premier ministre israélien Benjamin Netanyahou avait affirmé que son pays allait intensifier l'offensive au Liban pour écraser le Hezbollah malgré la trêve en vigueur depuis le 17 avril. De son côté, le Hezbollah pro-iranien dit avoir visé 3 casernes et un poste militaire dans le nord d'Israël. Et dans ce contexte, Donald Trump appelle l'Arabie Saoudite et le Qatar à normaliser leurs relations avec Israël. Des discussions dans le cadre d'un accord de paix sur l'Iran. Un peu plus tôt, Téhéran avait déjà fait état de progrès dans les discussions avec les États-Unis, tout en écartant la perspective d'un accord imminent. Gaël Monfils fait ses adieux à Roland-Garros. Le tennisman français a été sorti dès le premier tour ce lundi soir, battu en 5-7 par Hugo Gaston. Journée difficile pour le public parisien qui a déjà dit au revoir quelques heures plus tôt au vainqueur de l'édition 2015 de Roland-Garros, le Suisse Stan Wawrinka.
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8: Vous n'aimez pas du tout le mot jazz.
4: Vous savez, quand j'entends le mot jazz, pour moi, américain, c'est les Blancs qui ont désigné le jazz comme étant du jazz. Pour moi, la musique, c'est de la musique. Jazz, ça veut dire négro pour moi.
1: La voix et le point de vue toujours tranché de Miles Davis sur l'étiquette posée sur sa musique, c'était en 1984 sur Antenne 2. Demain, on fêtera les 100 ans de la naissance de ce musicien de génie. Bonjour Fred Goati.
8: Bonjour cher Mathieu Noël.
1: Merci d'être avec nous sur Inter. Vous êtes directeur de la rédaction de la revue Jazz Magazine. Demain, on célébrera donc les 100 ans de la naissance de Miles Davis, le prince des ténèbres, à qui vous consacrez le numéro du mois de mai et un hors-série spécial. Alors, je les ai tous entre les mains. Vous pouvez les regarder, ils sont magnifiques. Vous pouvez les acheter en kiosque, c'est encore mieux. Vous avez aussi écrit une biographie de Miles Davis qui fait autorité. Miles Davis va des rétros. Vous avez rencontré le trompettiste à plusieurs reprises. Vous allez donc nous raconter votre Miles Davis et ce qu'il a apporté au jazz. Mais déjà, je reviens justement sur cette archive qu'on a entendu. Pour lui, jazz, ça veut dire négro. Vous nous expliquez pourquoi il rejetait cette étiquette attachée à sa musique.
8: Il n'est pas le seul à avoir rejeté toute sa vie durant quasiment cette étiquette. Les musiciens de jazz afro-américains ont toujours considéré que ce mot-là n'était pas inventé par eux, ni pour eux, en quelque sorte. Mais ce n'est qu'un mot. Et Miles Davis, il avait le sens de la punchline. Je pense qu'il n'aurait jamais osé dire ça s'il était en train de parler à Duke Ellington ou à Count Basie. Ouais. Là, il parlait à un journaliste sans doute blanc. Et,
1: il était un peu provocateur.
8: Un peu. Vous voulez enlever le un peu. Mais ce mot, il l'aimait quand même. Il savait très bien qu'il était de cette grande famille du jazz, qui est une famille à la fois décomposée, recomposée, qui part dans tous les sens, qui est ouverte, qui est un peu fermée parfois. Enfin voilà, donc Miles Davis était à l'image du jazz, mais on peut comprendre qu'il refuse un peu ce mot, parce qu'on va en parler, j'imagine. C'est quelqu'un qui n'a jamais cessé d'évoluer.
1: Oui, de changer sa musique, effectivement. Avait-on vraiment besoin d'inviter un spécialiste de Miles Davis, qui plus est patron de Jazz Magazine ? N'avions-nous pas, en interne, suffisamment de journalistes béton sur l'histoire de ce génie du jazz ? Bien sûr
9: elle,
1: que si.
9: Elle est pour
1: Bien
9: moi,
1: sûr
9: c'est
1: que
9: ça.
1: Si, elle est pour toi, puisque je vous rappelle que dans l'équipe, on a Quentin, qui de par sa connaissance encyclopédique du jazz en général, et de Miles Davis en particulier, aurait pu nous faire toute une émission, car Miles Davis, c'est lui qui en parle le mieux.
9: Des grands noms qui ont passé la postérité, Miles Davis par exemple.
1: Le fameux Miles Davis. Merci Fred d'être venu à la rescousse. Zoom zoom zen, c'est parti.

0: Bonjour à toutes et à tous, soyez les bienvenus si vous nous rejoignez en ce lundi 25 mai, journée de solidarité envers les personnes âgées. Donc ok les amis, c'est dur de bosser alors qu'il fait 30 degrés dehors et 35 dans notre open space. Ouais. Mais dites-vous que vous le faites pour Cyril. Cyril Lacarrière, notre rédacteur en chef dont on fêtera bientôt comme Miles Davis les 100 ans de sa naissance. En attendant, on tente de lui apporter le plus de bonheur possible au quotidien. Ça passe par mille et un petits riens, comme par exemple en ce qui me concerne, rire à ses jeux de mots, même s'il date de l'almanach Vermeaux 1953. Ainsi, jeudi dernier, quand soudain, il a tenté l'intentable.
1: Le Kremlin confie les clés du réseau à un gendarme des télécommunications aussi intraitable que Pierre Martinet. Aussi...
0: C'est le flottement. Le flottement qui a suivi n'était pas, je le dis, à la hauteur du jeu de mots de Cyril. Pire, ce qui n'est jamais bon signe pour une vanne, il nous a fallu l'expliquer ensuite.
1: Le Kremlin confie les clés du réseau à un gendarme des télécommunications aussi intraitable que Pierre Martinet. Aussi...
0: Une de vos meilleures vannes de la saison. Passez un peu trop inaperçu auprès de personnes qui, évidemment, ne savent pas ce qui est bon.
2: J'ai pas compris, mais...
0: Le traiteur intraitable, Pierre Martinet.
3: C'est long, c'est long.
0: C'est bon, mais sinon, ce qu'on peut faire, on se prend une chambre à l'hôtel tous les deux et on se fait nos vannes, parce que j'ai l'impression, Cyril, qu'il y a... Il y a une scission générationnelle dans l'émission, là.
4: Tu le sens, mon Martinet?
0: Vraiment, c'est très étonnant.
5: Le traiteur intraitable,
6: on l'a compris, mais c'est...
5: C'est quoi? Il t'a boulé.
0: Le taboulé. Est-ce que ça sent la fin de saison? En l'occurrence, vu le chinois emporté qu'on s'est fait à midi, ça sent encore plus que la fin de saison. Mais oui, les chevaux commencent visiblement à sentir l'écurie.
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2: C'est long, c'est long.
6: Ça a été diffusé comme ça.
0: Non, mais justement, c'est pour ça que je me suis permis de rediffuser cette
2: extrait
0: sur sa longueur. C'est que Ghislain Fontana, ce réalisateur de génie, on peut le dire, a décidé que tout simplement d'une émission d'infotainment où le rire compte autant que le fond, on allait couper ce passage-là. Donc je me suis permis de le remettre aujourd'hui parce qu'on a bien rigolé.
4: Oui, vous êtes réécouté vendredi.
0: Exactement. Évidemment, je suis très attentif, vous savez. Fred Goetti, vous allez nous expliquer pourquoi Miles Davis est une figure qui a marqué la musique du 20e siècle. Juste le temps de vous présenter celle qui ne comprend pas pourquoi elle n'a pas encore marqué celle du 21e. Et pourtant, vous l'entendez, joli grain de voix, là, Charlotte Gainsbourg.
2: Excusez-moi, on me demande quand même très souvent au bureau si on peut l'écouter, parce que les gens l'ont dans la tête. Donc,
0: autant
2: voilà. Marie De Breuer a demandé la semaine dernière.
0: Autant que Zoom Zoom Ken.
2: Si, si, Quentin aussi, de temps en temps.
5: Très souvent, au bureau. Quel monde vous vivez, maintenant.
0: Beaucoup, beaucoup de fake news pour démarrer cette émission. Manon Mariani, chaque après-midi, vous décryptez pour nous l'actu des réseaux sociaux.
2: C'est la période des remises de diplômes aux États-Unis. Vous voyez les élèves, ils sont tous avec leur cap, leur petit chapeau, c'est mignon. Sauf que cette année, certains se rebellent contre des intervenants qui leur font des discours sur l'intelligence artificielle, je vous raconte, dans ma veille sanitaire.
0: Face à vous Fred, soyez vigilant, le sujet qu'il va aborder aujourd'hui peut potentiellement, si vous êtes trop imaginatif, provoquer votre évanouissement, car oui, Quentin va nous parler du premier stérilet pour hommes. Telle fut la réaction de Cyril en imaginant quelque chose qui passerait par l'urètre.
4: Oui, bah, c'est pas très
0: Quentin, bon. Rassurez-nous, ce n'est pas le cas. C'est pas le cas.
6: Non, je vais vous raconter. C'est assez technique. Je vais vous raconter. On parle vers Lille, Mathieu, où la Voix du Nord parle du CHU de Lille, où on développe donc, actuellement ce premier stérilet pour les hommes, breveté en 2025, disponible pour 2030, normalement.
2: 2030
6: ah, oui. Qu'est-ce que ça va changer? Beaucoup de choses, je pense, Manon.
0: Ah, oui.
6: À 17h30, je vous dis ce que les régions racontent de notre époque.
0: Côté humour, ne manquez pas vos rendez-vous habituels vers l'ennemi Marie De Breuer, qui n'a pas peur de s'attaquer au sujet brûlant, reviendra sur la vague de chaleur qui frappe le pays. En fin d'émission, Ahmed Sparrow viendra rendre hommage à sa manière, évidemment, à Miles Davis. Enfin, ne dit-on pas de lui qu'il est la Ferrari du journalisme français? Non, on ne le dit pas. Mais on pourrait.
4: La deux chevaux. Cyril...
5: C'est audacieux, Quentin.
2: Oui,
5: c'est audacieux. 25 mai.
6: Pas de problème, j'assume.
5: Okay.
0: Cyril Lacarrière, justement, cet après-midi, vous nous proposez un Lacarnews 100% automobile.
1: Et oui, le coup de bigot du lundi, je vous présente Luce. Alors, pas la gagnante de Nouvelle Star que tout le monde a oublié, mais la
0: une balle perdue. Imagine la meuf, elle écoute France Inter cet après-midi. Et tout à coup, hop, elle entend cette...
1: Elle a donné son nom à la nouvelle Ferrari. Une Ferrari 100% électrique. Fallait oser. On en parle avec un journaliste du Figaro.
0: Le Lacarnews spécial Ferrari, en croisant les doigts qu'ils écoutent plus Inter que les gars d'Hermès. Ça sera juste avant la demi. Mais d'abord, les 100 ans de la naissance de Miles Davis, c'est demain. On est avec le directeur de la rédaction de Jazz Magazine, qui l'a rencontré à plusieurs reprises, Fred Goetti. Fred, comment vous pourriez présenter Miles Davis à quelqu'un qui ne connaîtrait absolument pas l'univers de ce musicien? Quelqu'un qui, par exemple, trouverait que Taylor Swift, c'est de la musique?
2: Mais c'est de la musique.
8: Non, oui, j'allais le dire, c'est de la musique.
0: Bien sûr.
8: D'ailleurs, faites attention parce que Miles Davis, notamment dans les années 80, a très souvent repris des chansons pop.
0: Oui, mais il y avait Michael Jackson.
8: Et bien justement, il a repris du Michael Jackson.
0: Oui, mais ça c'était bon. C'est bien pour ça que je vous dis que Taylor Swift, c'était pas
8: mal. Mais il n'y a pas de bon ou de mauvais avec des musiciens comme Miles Davis.
0: Ah oui, d'accord.
8: Il y a des mélodies, il y a une progression d'accords qui peut l'inspirer. Il y a, un son qui peut l'inspirer. Vous savez, il adorait faire une chose dans les années 80, c'est regarder MTV. la chaîne, alors ça n'existe plus, je crois, MTV aujourd'hui, ici. Je
2: sais non, quoi. Ça diffuse plus
8: en tout cas, dans les années 80, il y avait une chaîne qui diffusait des clips 24 heures sur 24. Et il était devant cette chaîne avec sa trompette à portée de main. Et dès qu'un morceau lui plaisait, il se levait et il jouait par-dessus.
0: Devant sa télé.
8: Voilà.
0: Alors, resituons, qui est Miles Davis?
8: Qui est Miles Davis? Un trompettiste de jazz. Il faut peut-être le rappeler,
0: oui,
8: ça.
0: Oui,
8: mais oui. Oui, oui, oui. Un trompettiste de jazz. Donc, il n'aimait pas le mot
0: le
8: jazz.
0: Terme, mais...
8: N'empêche que, voilà, pour ses 13 ans, je crois, son père lui a offert une trompette. Alors, le coiffeur de son père lui avait plutôt dit « Tu devrais opter pour un violon, c'est plus sérieux. » Non, je crois qu'il veut une trompette. Ouh, merci, papa.
0: Tout s'est joué, là.
8: Eh oui. Et puis, alors, on fait avance rapide. Il arrive à la Juilliard School, rendez-vous compte, à New York, à 18 ans. Alors, on dit, il y a une légende qui dit que, effectivement, il n'y allait pas à la Juilliard School. Il préférait aller dans les clubs de jazz enfumés, à la recherche de Charlie Parker et de Dizzy Gillespie, ses deux héros. Oui, il faisait ça, bien sûr. Mais il a aussi étudié très sérieusement à la Juilliard School. Parce que Miles Davis, mine de rien, il prenait la musique très au sérieux.
0: Petite question pour les parents qui nous écoutent. 13 ans, c'est pas un peu tard pour démarrer un instrument?
8: Oui, mais pas pour Miles Davis.
0: Pas pour lui, mais non. Ça l'a pas gêné. Je lisais quelques adjectifs pour définir la musique de Miles Davis. Jazz cool, modal, free, fusion. Ça vous va ou vous utilisez un autre qualificatif?
8: Moi, ça me va. J'enlèverais free parce que lui, il a un peu... Il a flirté avec cette phase du jazz dans les années 60. Mmh. Mais il n'aimait pas tellement, finalement, être catalogué. Alors, il n'aimait pas le mot jazz, vous l'avez diffusé en intro, mais il aimait encore moins être catalogué. Et ça tombe bien puisque, d'une certaine manière, il a... Je dirais pas inventé, parce qu'on invente rien en musique. Il a été le premier finalement à ouvrir des portes dans lesquelles qui ont permis à plein de musiciens de s'engouffrer dans un nouveau genre, un nouveau style, et surtout de par son attitude.
6: Il a dépassé son propre style.
8: Ah bah tout le temps, il a passé sa vie à dépasser son propre style. D'ailleurs, voilà, Miles Davis était peut-être un style à lui-même.
6: Ouais.
8: C'est-à-dire qu'au-delà du jazz, au-delà des styles de jazz...
6: On pourrait dire tu fais du Miles Davis aujourd'hui.
8: Exactement, Miles Davis, c'est un style, c'est une attitude, c'est une façon d'envisager la musique. C'est
2: ce qu'on appelle du jazz cool.
8: Vous pouvez l'appeler comme ça, mais ça ne correspondra pas forcément à toutes les périodes.
0: Et oui, parce qu'il a eu tellement de périodes.
8: Ce qui est tellement fascinant dans cette histoire, dans cette vie qui est un véritable roman, c'est que si Miles Davis était une série culte, la série culte aurait duré 40 ans et les scénaristes auraient tout le temps changé. Sauf que la star, la vedette, aurait toujours été le même homme, le même trompettiste. D'ailleurs, on a coutume de dire que finalement, lui, en tant que trompettiste, n'a pas tellement changé. C'est son entourage, c'est son flair extraordinaire et il s'est toujours magnifiquement entouré des meilleurs musiciens de chaque génération.
0: Cyril a un point commun avec Miles Davis. Lui aussi, il a commencé la trompette à 13 ans. Et franchement, c'est la preuve que c'est pas trop tard. Là, par exemple, c'est son live lors du dernier banquet du Canon Français.
2: Oh,
0: ça sonne très très bien. Bref, restez avec nous, on continue de parler de Miles Davis. Vous trouvez qu'il fait chaud, Marie de Breuer aussi. Vous pensiez que les stérilés, c'était pour les femmes et que les Ferraris ne seraient jamais électriques. Moi aussi, mais Quentin et Cyril vont nous raconter une toute autre histoire. Zoom Zoom arrive juste après Miles Davis. Tiens, justement, ascenseur pour l'échafaud sur France Inter.

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1: On célèbre les 100 ans de Miles Davis avec un jour d'avance, car on a toujours un temps d'avance dans Zoom Zoom. Fred Goati de Jazz Magazine est avec nous. Fred, on vient d'entendre la musique du film de Louis Malle, Ascenseur pour l'échafaud, composé donc par Miles Davis. Arrêtons-nous un instant là-dessus. Qu'est-ce que ça représente, cette bande originale, dans la carrière de Miles?
2: Alors, je vous arrête tout de suite. Déjà, Mathieu, composé, je ne sais pas si c'est le mot qui convient. Improvisé.
1: Mais non.
2: Mais si.
1: Mais non, Fred.
2: Mais bien sûr que si. N'oubliez pas que cette musique est absolument incroyable. L'idée vient d'un monsieur qui s'appelait Marcel Romano, un producteur, une grande figure du jazz français, du jazz parisien dans les années 50, qui s'est dit « Tiens, si je proposais à Miles Davis de venir improviser une musique de film devant les images du film, dans un studio, sans que rien ou presque ne soit préparé. » Alors cette idée de Miles Davis, elle est donc de Marcel Romano et de Jean-Paul Rapneau. Et oui, parce que Jean-Paul Rapneau était l'assistant de Louis Malle. Et le vrai fan de jazz,
1: c'est lui.
2: Évidemment rien contre Louis Malle, grand
1: mais
2: cinéaste,
1: c'était
2: Rapneau. Et Marcel Romano, évidemment.
1: Donc il improvise à 100% ou il avait quand même préparé un petit truc quand on lui dit tu vas...
2: Griffonner deux, trois accords, deux, trois mélodies. Mais ils se sont retrouvés une nuit, au poste parisien qui était en haut des Champs-Élysées. Et ils ont improvisé comme ça devant les images du film. Imaginez-vous, prenez un instrument, même un instrument que vous maîtrisez parfaitement bien. Je crois que vous jouez très très bien du piano, Mathieu.
1: Alors du piano et du saxophone.
3: Saxophone,
1: suis polyinstrumentiste,
3: oui.
1: Comme on dit.
3: C'est vrai,
2: bien sûr. Mettez-vous devant des images d'un film et improvisez quelque chose qui plaira au cinéma. Qui ira avec les images,
1: aux spectateurs,
2: et qui, soit dit en passant, restera dans l'éternité et restera surtout, finalement, comme étant le personnage principal du film.
1: Bien sûr,
2: d'une certaine manière.
1: La musique qui est le personnage.
2: On se souvient plus de la musique que du film lui-même.
4: Miles Davis a un lien particulier avec la France, et quand on pense à Miles Davis, on pense à Juliette Gréco. Mm. Il a 23 ans quand il rencontre Juliette Gréco. C'est un coup de foudre. On entend souvent l'amour impossible.
2: Alors écoutez, j'étais pas là, moi, mais en 49, faut savoir une chose, c'est que c'était son premier voyage à Paris, Miles Davis. Il a 23 ans. C'est un jeune musicien qui est considéré aux États-Unis comme un musicien de jazz et qui doit se faire insulter à peu près chaque jour et qui n'est pas pris au sérieux. Il arrive à Paris, on lui fait rencontrer Jean-Paul Sartre. Petit clin d'œil à Boris Vian,
1: bien sûr
2: grand admirateur de Miles Davis. On lui fait rencontrer des gens importants, Picasso. Ouais. Et d'un seul coup, il est considéré comme un artiste, comme un musicien, un grand musicien. Et effectivement, il rencontre Juliette Gréco, qui était dans cet entourage artistique. Et il y a une histoire d'amour. Alors, vous me demandiez hors antenne...
1: Si elle était consommée ou pas, mais ça c'est Quentin, ça. La bouillave,
4: c'est fou,
1: la bouillave.
4: Ça.
1: Bouillave.
4: On n'est pas obligé de
1: la
4: jeunesse.
1: Dire à l'antenne. Ouais, c'est la fougue de la jeunesse.
2: Tout de suite, la fougue de la jeunesse.
4: On s'était consommé ou pas?
3: Oh, Quentin.
2: Je jette un voile pudique sur cette histoire. J'ai rencontré dans les années 90 un musicien, Germano Pratin, grande figure de ce milieu, qui m'avait dit que tout ça était un peu inventé, que c'était une romance, que c'était bon, c'était pas vrai en fait. Je lui dis, mais on s'en fiche que ce soit pas vrai.
1: On aimerait bien.
2: C'est très beau.
3: Vous avez rencontré Miles Davis à plusieurs reprises. La première fois, c'était quand et à quelle occasion?
2: Alors, je dirais que on rencontrait Miles Davis quand on le voyait sur scène, d'une certaine manière. Alors, la première fois, c'est 1982. C'est mon tout premier concert de jazz. Je ne l'ai pas fait exprès, hein. J'étais allé tout seul. Aucun de mes amis n'aimait le jazz à l'époque. Donc, j'étais allé voir Miles Davis sur scène. Et j'avais l'impression d'emblée de le connaître quand je l'ai vu sur scène. Et puis, effectivement, de fil en aiguille, en 1990, je l'ai rencontré, je l'ai interviewé grâce à un ami qui était le fils de l'impresario de Miles Davis, qui était une femme qui s'appelait Simone Ginibre. Donc, j'étais allé, il était en train de tourner un film, tenez-vous bien, à Paris, qui s'appelle Dingo. Et il tournait une scène au New Morning, vous savez, ce fameux club de jazz. Donc, je m'étais pointé un matin au New Morning, en espérant voir tout de suite mon héros. Et je ne le voyais pas. Je voyais Bernard Fresson, je voyais les acteurs du film, je voyais Bernadette Lafont, pas le Miles. Et à un moment, je me retourne, il était derrière moi. Alors, je vais vers lui, je dis, Miles, interview, bonjour, hello, hein, j'ai mis tous les mots dans le mauvais sens, parce que j'ai failli m'évanouir. J'ai demandé si quelqu'un pouvait m'apporter des sels. Il m'a tendu la main, il dit, I'm Miles Davis. Parce qu'il avait une voix comme ça, hein, vous le savez peut-être. Donc, deuxième évanouissement. Par l'intervention d'une dame, j'ai rendez-vous avec lui le lendemain. Je l'interview, non pas rue du Temple, mais rue du Trésor, ça ne s'invente pas, dans un van qui faisait office de loge pour artistes, puisqu'il tournait des scènes en extérieur. Et je rentre dans la pièce, dans ce tout petit endroit qui servait de loge, et il était assis sur son canapé en train de jouer de la trompette.
1: Et il était facile à interviewer ou il était...
2: Très difficile, parce que... il était vraiment de très bonne humeur ce jour-là.
1: Ouais,
2: et je réalise qu'aujourd'hui, j'étais encore un gamin quand je l'ai interviewé, que ça allait amuser qu'un gamin vienne m'interviewer.
1: Il a une gentillesse.
2: Une vraie gentillesse, alors qu'il avait la réputation d'être très très dur parfois. Mais il a été gentil, j'ai été absolument lamentable, je bafouillais, ma feuille tremblait avec mes questions. Et j'avais préparé très peu de questions pensant qu'il allait m'accorder 10 minutes, mais en fait, il avait une heure devant lui. Donc je lui ai demandé 47 autographes. Je lui ai demandé s'il pouvait dessiner la couverture de Jazz Magazine et il a dit oui et il nous l'a faxé quelques mois après. Donc vous voyez, c'est une rencontre pour moi en tout cas mémorable. Pour lui non, mais pour moi oui.
4: Il vous l'a faxé, ça date un peu l'anecdote.
2: Oui, 1990.
1: C'était
3: pas né.
1: Vous écoutez France Inter, il est 17h40, non pas 46, il est 17h26, nous avançons pas trop. Lui aussi, il a eu une belle histoire avec Juliette Gréco.
3: Oh.
1: Ouais, sauf que lui avait déjà 37 ans à l'époque. Compact, mais intense et passionnel. Et si Miles Davis restera comme le trompettiste du 20e siècle, lui restera assurément comme le flûte-à-béquiste du 21e, notamment grâce à sa reprise de U2.
5: Ça, c'est vraiment une copie. Hein.
1: C'est simple, vous êtes à la flûte avec.
3: C'est faux.
1: Vous êtes à la flûte avec ce que Ferrari est à l'automobile. Et ça tombe bien pour le Lacar News du jour, je crois.
5: Eh oui, normalement, une Ferrari, vous savez, Mathieu. Vous le savez, ça sonne comme ça.
1: J'aime entendre. Une très grosse Ferrari, ça.
5: Eh bien, à partir d'aujourd'hui, ça va aussi sonner comme ça.
1: Ah non, sinon, il n'y a pas vraiment d'infos aussi.
5: Donc, l'autre, ça va sonner comme ça aussi. Et oui, terminé le groove room, désormais il y a un moteur électrique dans le ventre d'une Ferrari. Ce nouveau modèle s'appelle Lus, la marque italienne va la présenter ce soir. 550 000 euros pour se payer ce petit bébé. Est-ce que ça a du sens une Ferrari électrique? C'est la question qu'on va poser à un spécialiste de la bagnole. Bonjour Sylvain Resser.
6: Bonjour à tous.
5: Bonjour Sylvain, vous êtes journaliste spécialiste de l'automobile, vous bossez au Figaro. Première question, une Ferrari électrique, pourquoi faire?
6: Bah en fait, Ferrari, comme tous les industriels, veut réduire son empreinte carbone. Donc ça commence par les usines et puis ça se poursuit avec des voitures plus ou moins électrifiées. Donc ils ont déjà sorti un certain nombre de voitures hybrides rechargeables et là, c'est la révolution chez eux. Ils vont sortir une voiture électrique l'année prochaine qui présente là dans quelques heures, tout à l'heure.
5: Comment c'est vécu en Italie ça?
6: Ben c'est un peu bizarre hein, parce qu'en fait Ferrari c'est d'abord un bruit hein, c'est
5: oui.
6: surtout un 12 cylindres donc quelque part c'est renoncer à son ADN donc tous les Italiens sont pas forcément très contents de cette nouvelle.
5: Vous Sylvain, après vous êtes déjà monté dans cette fameuse voiture Ferrari que personne n'a vue, mais vous n'avez pas vu l'extérieur. Techniquement déjà, comment c'est possible de monter dans une voiture sans voir l'extérieur de la voiture?
6: Ouais, parce qu'en fait, Ferrari, pour cette voiture qui est vraiment disruptive, hein, entre guillemets, ils ont fait appel à deux papes du design mondial. Ils ont fait appel à Johnny Hive et Mark Newson, qui ont créé tous les produits de chez Apple. Et donc, ils ont créé un intérieur qui est vraiment très différent de ce qu'on connaît dans les voitures actuelles. Et on peut s'attendre aussi, pour l'extérieur, à quelque chose... assez différent de ce qu'on voit dans la gamme Ferrari en ce moment.
5: Mais j'en reviens à ma question, comment on vous a fait rentrer dans la voiture si vous n'avez pas vu l'extérieur?
1: Oui.
6: Ah ben on nous a montré les éléments de l'intérieur, que ce soit le volant, la planche de bord, le tunnel central avec il y a plus de boîte de vitesse sur une voiture électrique, donc le levier qui doit servir à enclencher la transmission. Donc on a pu voir les sièges, on s'est assis comme si on était en fait comme si on était au volant, sauf qu'il n'y avait pas l'enveloppe.
5: Ah oui, d'accord, c'est une reproduction de l'intérieur de la voiture. Okay. Il y a vraiment des clients pour ce genre de modèle de Ferrari électrique?
6: C'est toute la question en fait, parce que une voiture de sport électrique, c'est quelque part un peu antinomique pour les passionnés du genre. Pour le moment, on va dire qu'il n'y a pas vraiment de marché déclaré, puisque Lamborghini devait sortir une voiture électrique cette année, ils y ont renoncé. Ils en feront pas une avant 2030. Bugatti s'était posé la question et puis finalement, ils ont fait machine arrière. Ils ont préféré faire une voiture hybride rechargeable. Donc là, ça va être le test avec Ferrari. Finalement, on va voir s'il y a réellement un marché et de la clientèle pour ce type de voiture.
5: Vous allez pouvoir la tester, cette voiture?
6: Je pense d'ici la fin de l'année ou début d'année prochaine, oui.
5: Ok. Bon. Vous avez quand même hâte de le faire.
6: J'ai hâte, oui, parce que quand on regarde les caractéristiques, ils annoncent plus de 1000 chevaux. Avec, et c'est la spécificité de la voiture, ils mettent un moteur par roue. Donc il y aura 4 moteurs. C'est une technologie toute nouvelle sur les voitures électriques. Donc on a assez hâte de voir ce que ça donne.
5: Eh bien, merci Sylvain Resser d'être passé nous parler de cette Luce, la dernière née de chez Ferrari, une Ferrari électrique. Je rappelle qu'on peut vous lire dans le Figaro.
1: Merci beaucoup. Et merci Cyril. Direction, à présent, on quitte l'Italie et ces Ferrari qui ne font pas de bruit, ce qui n'a vraiment aucun sens, si vous voulez, mon avis. Direction sa France à lui, avec Quentin. Ouais. Direction le Nord.
4: Le Nord, avec cette invention, Mathieu, qui pourrait bien provoquer quelques discussions dans le couple dans les années qui viennent. Le journal La Voix du Nord raconte qu'au CHU de Lille, des chercheurs ont mis au point le tout premier stérilet masculin français. Son nom, Stéum, un petit dispositif contraceptif sans hormones, breveté en 2025. Il pourrait être commercialisé d'ici à 2030. Alors, quand on entend stérilet masculin, on imagine tout de suite un objet qu'on viendrait poser à l'intérieur, comme pour une femme.
1: Oui, on imagine ça.
4: Sauf qu'ici, le principe est complètement différent. Le dispositif ne va pas dans le sexe lui-même, mais dans le scrotum, qu'on appelle familièrement la bourse, hein, c'est-à-dire la poche de peau qui entoure et protège les testicules.
1: Tout ça ne me rassure pas, Quentin.
4: L'idée est assez simple. Une petite pince qui permet une dérivation du trajet des spermatozoïdes avant qu'ils ne rejoignent le liquide qui sera éjaculé. En gros, les testicules continuent à fonctionner normalement. La testostérone reste produite. La libido ne change pas, mais les spermatozoïdes ne peuvent plus circuler.
1: Alors c'est la grande question que nos auditeurs se posent, que je me pose en premier.
4: Allez-y.
1: Comment on le met en place, votre stérilet pour homme ?
4: Le dispositif serait posé en 15 minutes sous anesthésie locale. Disons que cette petite peau est une zone quand même sensible, donc il faut une anesthésie locale. Ça, c'est surtout pensé comme une alternative à la vasectomie, souvent vécue comme plus lourde ou définitive. Cette invention lilloise, c'est un basculement complet. Pendant des décennies, la contraception a reposé presque exclusivement sur les femmes, pilules, stérilets, implants, charge mentale médicale aussi. Là, pour la première fois, on voit apparaître un objet qui reprend exactement les codes du corps féminin contracepté, mais appliqué aux hommes, parce que je vais vous faire une confidence, il y a quelques années, j'avais eu rendez-vous à l'hôpital Cochin, il y avait deux options à l'époque, le slip chauffant, à porter minimum 8 heures par jour, qui vient plaquer les testicules, en empêchant ainsi de produire des spermatozoïdes, ou un traitement hormonal en injection, une fois par semaine, dans la fesse, avec forcément quelques effets secondaires, surtout un manque de recul considérable comparé à la contraception chez les femmes, ce qui pouvait rendre quand même déjà les médecins frileux à l'époque, ça a peut-être changé. Là, ce qui est révolutionnaire surtout, c'est que pour une fois, la contraception ne passe ni par les hormones, ni par une transformation chimique du corps. On est sur quelque chose de mécanique qui va surtout intégrer une logique de contraception moderne et qui pourrait enfin devenir quelque chose de partagé entre les hommes et les femmes, Mathieu.
1: Merci Quentin, c'était extrêmement intéressant. Et maintenant, on aura l'image de vous avec votre petit slip chauffant. Effectivement.
3: C'est ça,
1: vous l'avez
3: la
1: pas
3: chaleur.
1: Mis, vous l'avez pas enfilé.
4: Alors, moi, je suis chaud en général, mais j'avais pas choisi. J'avais pas choisi cette option.
1: À suivre, les amis, dans Zoom Zoom. Certes, Poutine a envoyé un missile Oreshnik sur l'Ukraine. Certes, un tennisman de Roland Garros a eu la chichi sur le court.
3: Il a failli.
1: Mais pour Marc Debreur, il y a des sujets. Pour Marie, il y a des sujets plus importants, comme par exemple le fait qu'il fait chaud. Bonjour Marie.
7: Bonjour, ça l'équipe, ça suit les aisselles.
4: Ça suit
1: pas mal.
7: Ça. Ouais, oui, j'ai oublié d'imprimer mon teaser. Non, mais voilà ce que je voulais dire. C'est... Non, mais j'ai pas réussi à me concentrer au point de pas imprimer mes petites fiches. Voilà, à cause de la chaleur. Du coup, mon sujet, c'est ça, c'est qu'il fait chaud.
1: Le pire dans cette histoire.
7: Je suis très mauvaise,
1: le pire dans cette histoire, c'est que Marie me faisait des petits signes pour me montrer qu'elle n'avait pas la feuille. Je ne comprenais pas. Je lui montrais la feuille. Je dis oui, j'ai une feuille. Elle est là. La chronique de Marie, c'est après Jean Jass.
7: J'ai la chiasse.

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1: Son nom restera jamais associé à Quentin Lhuy, qui l'a écorché un jour de disette gastrique quand il avait failli, je le cite, faire sur la table du studio. Miles Davis aurait eu 100 ans demain. Pourquoi est-il devenu le plus célèbre trompettiste du XXe siècle avec Louis Armstrong? On continue d'en parler avec Fred Goati de Jazz Magazine. Je rappelle tous les numéros de Jazz Magazine qui sont en ce moment consacrés à Miles Davis, le numéro spécial, le numéro de mai également. On continue d'en parler avec vous, Fred. L'heure est venue néanmoins de nous tourner vers Marie de Breuer. Marie, j'espère que cette fois-ci, vous avez bien imprimé votre chronique. Ah, visiblement, vous n'en avez pas besoin, puisque je vois que vous avez sorti votre journal intime avec la photo de moi au micro d'Europe 1. Sachez que ça me fout toujours les poils.
2: Cher journal, qu'est-ce qu'il fait chaud? Il fait tellement chaud, je n'arrive pas à me concentrer. C'est pour cela que je n'ai rien écrit pendant une demi-heure et dessiné sur ta première page des fleurs et des gribouillis, dont le prénom Cyril, rayé plus de 50 fois. Qu'est-ce qu'il fait chaud, mon cher journal? Malgré les fortes chaleurs, Manon persiste à utiliser une pierre d'Alain comme déodorant. Son odeur me fait mal à la tête et, étonnamment, me donne faim. Personne ne devrait sentir à ce point la pisse saladière. Mais je n'ai pas envie de critiquer plus longtemps Manon, cher journal, car c'est une véritable Queen qui slay. Même si aujourd'hui, elle a pointé du doigt, intriguée, les taches de sueur sous ma poitrine. J'ai dû lui expliquer ça, Manon, c'est des seins. Et quand il fait chaud, ça fait comme des aisselles, ça goûte. Elle m'a répondu, ah oui, les gougouttes à Marie, en me tapant sur l'épaule, comme si nous étions amis. Quelle humiliation. Grande première pour moi ce matin, mon cher journal. Sur les conseils des autorités publiques, j'ai bu de l'eau. Comme tu le sais, je ne bois habituellement qu'un mélange de Capri Sun et de rhum ambré qui me fait me sentir comme un pirate. À l'abordage, moussaillon, allons chercher un trésor. Non, je déconne, mon cher journal. Je ne suis pas un pirate, enfin. Puisque ma main droite n'est pas en forme de crochet, mais possède bien 5 doigts qui me permettent d'écrire dans toi, mon journal. Mais si je bois ce breuvage nectar multifruits rhum, c'est parce qu'il me permet de supporter le harcèlement moral quotidien de Cyril. Cela fait maintenant 2 ans qu'il m'accueille le matin en me jetant une chouquette au visage. Je suis épuisée. Parlons de Mathieu. Même sous 30 degrés, il persiste à porter un pull ami. Mais c'est pour le style des Jones, dit-il. Mais quel style? Je ne comprends toujours pas cette marque ami, qui n'est portée que par des gens qui n'en ont pas d'amis. Est-ce que je rate une trend? Faut-il porter des vêtements qui indiquent ce qu'on n'a pas? Devrais-je, moi aussi, porter un t-shirt floqué abdominaux? Et dans ce cas, pourquoi Quentin ne porte-t-il pas un t-shirt de charisme? Tant de questions qui resteront sans réponse, mon cher journal. Hier, avec ce beau temps, j'ai organisé mon tout premier barbecue avec ma belle famille. Quelle bonne idée d'allumer un feu quand il fait déjà 32 degrés.

0: Maligne comme je suis, j'avais placé mon barbecue en plein soleil. Je me suis rendu compte de mon erreur seulement quand mon beau-frère m'a enduit de béarnaise. Il m'avait confondu avec une chipolata. Tu te rends compte, mon cher journal ? C'est seulement au moment de me fourrer dans une baguette de pain qu'il s'est rendu compte que c'était moi. Je te le confesse ici, mon cher journal. Mais je redoute aussi énormément de devoir porter de la crème solaire. Les parfums sont beaucoup trop gourmands. Crème solaire, vanille, coco, fleur d'oranger. Je ne peux pas résister. Je me lèche le corps comme un chat qui fait sa toilette. Tout ça est allé beaucoup trop loin quand j'ai creusé un trou dans mon jardin pour uriner. Bon, après, j'avais rebouché le trou comme le font les chats, bien sûr. Mais ma belle famille aurait apprécié que je fasse ça après le plateau de fromage. Je suis désolée. C'est l'heure de se dire au revoir, cher journal. Mes paluches sont si moites que je n'arrive plus à tenir mon stylo. À la prochaine, Marie. PS, pensez à téléphoner à Mathieu pour vérifier qu'il s'hydrate. Avec ce temps, il faut prendre soin de nos anciens.
1: Merci quand même, Marie de Breuer. Bravo, bravo à vous pour ce beau délire. Ah, et vous voyez, je ne porte pas du tout de sweat comme Disney Jones, qui porte des sweats amis et des chemisettes zébrées aujourd'hui, je tiens à le signaler.
2: À en suivre. Accord avec votre coque.
1: Ah, évidemment, mais tout est pensé chez moi en termes de style. À suivre, dans Zoom Zoom, les étudiants américains le ton contre les patrons de la tech qui vantent l'IA à tout craint. Manon vous raconte cette fronde. Cette beaucoup d'expressions, effectivement, du temps jadis aujourd'hui. Mais c'est parce qu'on parle
2: c'est
1: de Mike Davis.
3: Vous avez dit ça par l'hypopète.
1: Ça nous ramène, c'est pas grave. Ça nous ramène 100 ans en arrière. Pour le moment, on en revient justement à ce géant du jazz qui aurait eu 100 ans demain. Le directeur de la rédaction de Jazz Magazine, Fred Goetti, est toujours avec nous pour zoomer sur Miles Davis. Alors, Fred, si on veut commencer à entrer dans l'univers de Miles Davis, par quel titre, par quel album il faut commencer ?
4: Sapristi, quelle question ?
1: Kind of Blue.
4: Bah oui, vous voulez pas que je dise autre chose, visiblement.
1: Si, mais justement, dites autre chose. Si
4: on veut en dire trois.
1: Ouais.
4: Alors, oui, Kind of Blue, Sketches of Spain avec le merveilleux Gil Evans, et puis Toutou pour les années 80.
1: Et là, comme ça, on a un bon panel de...
4: Des différents Miles Davis. Il y en a plein d'autres, hélas.
1: Il y en a plein.
5: Pourquoi Kind of Blue a tant marqué l'esprit collectif, j'ai l'impression. Tout le monde cite cet album assez facilement quand on parle de Miles Davis.
4: C'est joli, vous dites l'esprit collectif, alors que vous pensiez à la mémoire, je crois.
5: Oui, la mémoire
4: collective. Sans vouloir vous enfoncer. Ouais. Mais la magie est là. C'est la magie du collectif. C'est-à-dire que Miles Davis, ce jour-là, ces deux jours-là, ce sont deux séances d'enregistrement, Kind of Blue, c'est passé de quelques semaines, avec des musiciens absolument tous extraordinaires, une section rythmique, un batteur, Jimmy Cobb, un contrebassiste, Paul Chambers, et puis trois génies du jazz aussi, Bill Evans, le pianiste, Cannonball Adderley, un saxophoniste, et John Coltrane, un autre saxophoniste, et Miles Davis. Et ce jour-là, ces heures-là, ils ont eu très très peu d'indications. Et c'est ce qu'on a appelé le jazz modal, on dit ça pour faire sérieux et scientifique. Mais c'est vrai que la magie de l'improvisation, elle est dans ce disque, et c'est plus fort que tout, c'est plus fort que Miles, c'est plus fort que le jazz. Ce disque-là ne vieillira jamais.
1: Et Fred, d'où lui vient ce surnom de Prince des Ténèbres ?
4: Alors c'est une composition de Wayne Shorter, grand saxophoniste, qui s'appelait Prince of Darkness. Je pense que c'est un rien de malice venant de Wayne Shorter. Prince of Darkness, ça devait l'amuser de surnommer Miles comme ça. Alors c'est associé à parfois au côté sombre de sa musique. Moi, je ne trouve pas qu'elle a un côté spécialement sombre. J'ose espérer que ce n'est pas associé à sa couleur de peau, parce qu'il ne fallait pas trop chercher Miles Davis sur sa couleur de peau. Si vous me laissez le temps de citer une anecdote magnifique, il y avait une dame qui s'appelait la comtesse de Königswarter, Pannonica, c'était son surnom, elle avait pour coutume de recevoir souvent des grands musiciens de jazz chez elle et de les photographier avec les premiers appareils Polaroid. Et avant chaque photo ou après, je ne sais plus, elle leur demandait si tu avais trois vœux à réaliser, quels seraient-ils ? Alors la plupart des musiciens disaient de la reconnaissance, de l'argent, plus de liberté, Brigitte Bardot. Voilà, ce genre de questions, c'est vrai, j'invente rien. Et Miles Davis n'avait donné qu'un seul vœu, être blanc.
2: Ah mais justement,
4: vous voyez,
2: mais comment il était perçu aux États-Unis pendant la période de la ségrégation, Miles Davis ?
4: Ah, il était perçu comme quelqu'un qui était insaisissable et à qui, alors comme quelqu'un qui n'était pas très politisé justement, parce qu'il n'essaie jamais, il n'a jamais été ouvertement politique par rapport à d'autres musiciens de jazz qui, eux, l'ont été, notamment les musiciens du mouvement Free Jazz, parce que je ne vais pas vous faire un cours d'histoire, enfin, c'est le mouvement des droits civiques, tout ça, donc ça, ça va parallèlement à l'évolution de la société. Mais Miles Davis était un individualiste qui n'aimait rien tant que d'être entouré des plus grands musiciens et des plus grands penseurs. C'était un ami de James Baldwin. Mais il y avait une certaine, je pense, pudeur chez lui à ne pas dire frontalement ce qu'il pensait des gens, des choses,
2: de
4: la politique.
2: Ça l'a jamais pénalisé.
4: Non, je ne crois pas.
1: Je lisais un article dans Télérama au moment de sa mort qui disait que Miles Davis n'aimait pas les gens et les gens ne l'aimaient pas.
4: Non, alors ça c'est faux.
1: Ça c'est faux.
4: D'abord, je ne sais pas ce que ça veut dire, n'aimait pas les gens. Non. S'il n'aimait pas les gens, il n'aurait pas fait la carrière qu'il a fait, il n'aurait pas enregistré les disques qu'il a fait. Et s'il n'aimait pas les gens, pour revenir à Kind of Blue, Kind of Blue n'aurait jamais existé. C'est un disque, c'est une leçon d'amour. C'est extraordinaire. Il faut une complicité qui va au-delà même de la musique pour enregistrer un disque pareil. C'est pour ça que Kind of Blue, je disais tout à l'heure, c'est Mona Lisa. C'est un chef-d'œuvre absolu.
1: À chaque époque, il aimait s'entourer des meilleurs dans chaque domaine. Il allait chercher les étoiles montantes du moment ou ceux qu'il considérait comme être les meilleurs pour faire des...
4: Exactement, en les écoutant, en écoutant des disques, en regardant la télévision. Et quand un musicien partait, il avait pour coutume de lui demander « Conseille-moi quelqu'un. Ouais. » Et souvent, il l'appelait, cette personne, directement. Ce qui fait que, pour avoir interviewé beaucoup, beaucoup de musiciens qui ont joué avec Miles Davis, c'était toujours la même scène qui se reproduisait. Le téléphone sonnait, et quelqu'un disait « Allô ?» avec cette voix cassée qui était très caractéristique. Mmh. Et les gens pensaient que c'était une blague, donc raccrochaient. Et il insistait, un peu énervé, en disant « Ramène-toi demain au studio d'enregistrement, sinon ça va barder pour toi. » Et c'est comme ça que, généralement, ça commençait avec Miles Davis.
1: Est-ce qu'il a un héritier, Miles Davis, en particulier ?
4: Il en a plusieurs. Il en a, disons qu'il a toute une, il a plusieurs générations qui ont hérité de lui. Mais si vous voulez des noms, c'est ça, ça va vous faire plaisir.
1: Ouais, je veux des noms.
4: Je dirais, alors on va rester chez les trompettistes parce que sinon, mais
1: oui, on simplifie.
4: Parce que voilà, alors Ambrose Akinmusiré, Hermon Mehari, R.L. Besson et Milena Casado.
1: Ah, il y en a quand même.
4: Vous allez chercher tous ces noms sur les réseaux sociaux.
1: On va les googler et on verra que.
4: Voilà. Effectivement, c'est ceux qui me viennent à l'esprit. Je me doutais que vous alliez poser cette question. Donc, dans le métro, je me suis dit, tiens, vais-je répondre ?
1: Je rappelle Jazz Magazine exclusive. Miles Davis raconté par Marcus Miller.
4: Oui.
1: Ça, c'est le mois prochain, juin.
4: C'est le numéro qui sort dans quelques jours.
1: 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L'heure de la veille sanitaire. Maintenant, aujourd'hui, des vidéos de contestation vous ont interpellé.
3: You will help shape artificial intelligence. Interesting.
2: Vous allez nous aider à façonner l'intelligence artificielle. La voix qu'on vient d'entendre, c'est celle d'Eric Schmidt, l'ancien PDG de Google. Il donnait un discours la semaine dernière à l'Université de Floride. Et comme vous l'avez entendu, il n'a pas été très bien reçu, en cause son discours autour de l'intelligence artificielle qui n'a pas du tout plu aux élèves, majoritairement issus de classes d'art. Il s'est fait huer à chaque fois qu'il valorisait les progrès de l'IA en encourageant les étudiants à l'utiliser et en leur disant à quel point c'était l'avenir. Problème, ces étudiants américains ne voient pas l'IA d'un bon œil. Tous ceux qui sont en classe d'art, dont les métiers sont actuellement les plus menacés. Eric Schmidt avait l'air très étonné de la réaction des élèves, et ce n'est pas le seul, car la même chose s'est produite dans plusieurs universités américaines. Gloria Caulfield, dirigeante d'une société immobilière, avait déjà été accueillie très froidement par des étudiants en arts et sciences humaines à l'Université de Floride, après avoir décrit l'IA comme la prochaine révolution industrielle.
6: The rise of artificial intelligence is the next industrial revolution.
2: Qu'est-ce qui se passe? Elle ne savait plus où se mettre. Pareil dans le Tennessee où Scott Borchetta, un patron de l'industrie musicale connu pour avoir lancé justement Taylor Swift, a lui aussi provoqué la colère d'étudiants. Il s'est moqué de leur réaction en leur disant simplement de faire avec.
1: Alors pourquoi les étudiants sont autant en colère?
2: Eh bien parce que l'IA est loin de faire l'unanimité, en particulier auprès des jeunes. C'est un véritable paradoxe car les jeunes utilisent énormément l'intelligence artificielle, mais ils lui font de moins en moins confiance. C'est ce que montre notamment une étude américaine réalisée le mois dernier par la Walton Family Foundation. Elle révèle que l'enthousiasme autour de l'intelligence artificielle a baissé de 14% en un an chez les 14-29 ans et que 69% d'entre eux disent faire davantage confiance à un travail réalisé sans IA qu'un travail assisté par IA. La jeune génération fait face à plusieurs dilemmes. On leur dit que l'IA c'est l'avenir, mais qu'en même temps il ne faut pas en abuser. Ils savent qu'écologiquement parlant, c'est pas viable dans le temps. Ils ont aussi très peur qu'elle leur vole leur travail. En dessous des vidéos TikTok sur les universités américaines, c'est vraiment le discours qui revient. Arrêtez de nous vendre l'IA comme notre avenir. Ce n'est pas du tout des discours motivants, ce sont des discours alarmants. À quoi ça sert de faire encore des études dans ce cas-là? Et puis, il y a aussi une vraie défiance envers les géants de la tech qui se ressent.
1: De quelle manière maintenant?
2: Et bien, ce décalage entre ces personnes de la Silicon Valley, millionnaires, totalement déconnectées de la réalité, et qui viennent donner des leçons à des étudiants tout juste diplômés. Ça ne passe pas. Ce n'est pas anodin qu'ils aient tous l'air surpris des réactions négative des étudiants à leur rencontre, ça montre vraiment un écart générationnel auquel ces boss de la tech ne s'attendent pas du tout. Ils n'avaient pas l'air de mesurer l'ampleur de la révolte. Car oui, les experts le disent, on rentre dans une ère de IA backlash. Ça arrive très tôt, vous allez me dire, mais en même temps, les outils se développent à une telle vitesse que ça fait peur. Entre les chatbots qui se transforment en psy, les IA qui produisent des fake news, les métiers qui sont remplacés, ce retour de bâton n'est pas si étonnant. Aux États-Unis, il y a même des mouvements qui se sont créés pour lutter contre l'installation de data centers dans les villes. Une ambiance de révolte est en train de s'installer progressivement, car peut-être que pour la première fois, une partie de la jeunesse, du moins celle éduquée qui va dans de grandes universités, ne semble pas voir l'IA comme une promesse d'avenir, mais comme une menace dont il faut déjà se protéger.
1: Merci Manon. Lui, il est plus Magic System que Miles Davis.
2: Ah oui.
1: Mais le lundi, c'est son... Calmons-nous quand même. Mais le lundi, c'est son moment, on n'allait pas lui enlever. Bonjour Ahmed Sparrow.
7: Bonjour tout le monde. Très content de pouvoir parler de jazz. J'ai enfin découvert quelque chose que je ne connaissais pas.
2: Enfin
7: Je ne connaissais pas le jazz. Voilà, bah, je sais pas.
1: T'as fait une école de comédie musicale, il n'y avait pas du jazz?
7: Non, il y avait du jazz, non, il n'y avait pas de jazz.
1: Il n'y avait pas du jazz à l'ancienne. Non. La chronique d'Ahmed Sparrow, c'est juste après Thundercat et Lil Yachty. I did this to myself sur France.

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2: Eh ouais, ouais. Bon, déjà, avant de commencer, je tiens à dire que c'est des blagues. Ce que je vais dire, c'est des blagues. Non, oh maintenant, je préviens. Parce que la semaine dernière, je me suis fait insulter de fils d'eux par des fans de Star Wars. Des gens qui avaient sûrement sombré au côté obscur de la Force. Ouais, France Inter, c'est devenu chaud. Hein. La semaine prochaine, vous me mettez comme sujet les collectionneurs de timbres ou les gens qui font du yoga. Je veux aucun risque. Bref, Miles Davis, la légende du jazz. Je sais que c'est une légende parce que moi, je connais pas le jazz, mais Miles Davis, j'en avais déjà entendu parler. Miles Davis aurait eu 100 ans demain. Voilà. Parce qu'il est mort il y a 35 ans. Voilà. Donc, moi, j'aime pas les trucs de « il aurait eu 100 ans », truc, parce que le principe de la mort, c'est qu'on doit arrêter de compter, en fait. Donc, je vais être honnête avec vous, hein, je connais rien au jazz. Hein. Pour moi, c'est juste une musique pour réfléchir, tu vois. J'ai jamais vraiment écouté de jazz. Après, oui, j'ai déjà pris l'ascenseur, mais disons que j'ai jamais écouté de jazz volontairement, ok. Ça m'ambiance pas. Les gens qui écoutent du jazz, je les vois un peu comme des gens qui aiment le caviar. C'est des gens qui... On sait tous que c'est pas bon, mais c'est juste pour se sentir un petit peu supérieur, tu vois. Moi, personne met du jazz en boîte de nuit. Moi, j'aime les musiques pour danser. C'est vrai, le jazz, c'est une musique de gens assis, tu sais, mais genre très assis, quoi. Tu sais, les fans de jazz, ils me fascinent parce qu'ils ont toujours l'air d'avoir compris quelque chose que toi, tu comprends pas. Tu sais, ils écoutent une trompette faire... Après, ils sont là, incroyable. Et puis, ce silence entre les notes. Mais toi, de quel silence tu parles? Le mec, il cherchait juste à respirer, sinon il serait mort asphyxié. Pour la chronique, j'ai essayé d'écouter du jazz. Au bout de 10 minutes, je savais pas si le morceau avait commencé ou si les mecs faisaient les réglages des instruments. Non, mais revenons à Miles Davis. Apparemment, lui, c'était une rockstar. Le mec était stylé, mais odieux avec tout le monde. C'est ce que j'ai lu. Mais dans le jazz, plus t'es désagréable, plus les gens ils pensent que t'es un génie. Miles Davis, il pouvait insulter une journaliste, lui cracher dessus, partir. Et le lendemain, sur Télérama, il était là. Un silence bouleversant. Une fragilité. Non, cousine, c'est juste un connard avec une trompette. Il avait un ego monumental. Le mec, il refusait souvent de jouer ses anciens morceaux. Parce qu'il disait qu'il voulait toujours avancer. Voilà, moi je pense que juste ils savaient pas qu'ils n'arrivaient pas à reproduire ses propres morceaux. C'est pour ça qu'il n'y avait pas de paroles dans le jazz. Il n'y a jamais de paroles parce qu'ils savent même pas ce qu'ils jouent, quoi. C'est de l'impro total. Ça, c'est impossible aujourd'hui. Aujourd'hui, c'est le contraire. Les artistes, ils vivent uniquement du passé. Sardou, ça fait 30 ans qu'il fait la tournée des 30 ans de carrière de Michel Sardou. Et son histoire avec Juliette Gréco, ça, c'est incroyable. Vraiment, il tombe amoureux à Paris en 1949. Le problème, c'est qu'il parlait pas la même langue. Il communiquait avec les yeux. C'est là que je me suis dit, il se fout de notre gueule. Non, parce qu'à un moment donné, il faut communiquer, il faut parler. Comment tu règles les problèmes du quotidien? Comment tu dis, tu veux manger quoi ce soir? Tu vois, tu fais pas long regard triste vers la scène, ça n'existe pas, ça. On en parle comme la plus grande histoire d'amour de Saint-Germain-des-Prés. C'est beau. Alors qu'elle a duré que 3 semaines. Faut arrêter de nous prendre pour des cons. Hein. Ah, c'est pas la plus grande histoire d'amour, c'est juste le plan cul le plus connu, c'est tout. Non, mais c'est vrai, Juliette Gréco disait, je n'avais même pas remarqué qu'il était noir. C'est là que j'ai compris que c'est une relation entre deux toxicos. Hein. Non, non, parce que moi, Miles Davis, je l'ai vu, hein. Il est noir, mais genre, noir, ascendant noir. Non, mais genre, et tu sais, c'est très parisien, bobo, tu sais, de dire, c'est comme dire, moi, je vois pas les couleurs. Tu sais, donc toi, tu vas au Sénégal, tu vois un pays vide, quoi. Tu vois, c'est... Excuse-nous, Chantal. Et là, il y a la scène la plus toxique de l'histoire du jazz. Il se retrouve des années après à New York. Elle pense revivre le grand amour impossible. Paris, la scène, les cigarettes, Miles Davis, le destin. Au bout de 15 minutes, il lui demande de l'oseille. C'est là que tu dis, c'est une dinguerie en vrai. Parce que même les brouteurs sur Internet, ils ont dit, ah non, là, franchement... Ah, respect, parce que le mec, il est direct, quoi. Juliette Gréco, elle arrive avec une énergie de, tu sais, les âmes sœurs se retrouvent, tu vois. Enfin, lui, il arrive avec une énergie de, t'as pas 200 balles. C'est pas la même énergie. Et le pire, c'est qu'après ça, elle lui, tu sais, elle reste romantique, elle reste dans le délire, elle lui dit, Miles, est-ce que tu reviendras? Et lui, il lui répond cette phrase légendaire, il lui dit, ferme ta gueule. Je t'ai dit que je t'appellerai. C'est là, je lui dis, waouh. C'est waouh. Wow. Aujourd'hui, ça aurait fini sur TikTok, Storytime, en direct. Hein. Comment j'ai survécu à un narcissique manipulateur jazzman. Non, finalement, le diable, ça ressemble beaucoup aux relations toxique. Personne ne comprend la passion, il y a énormément de silence et à la fin, il y en a toujours un qui paye. Voilà.
1: La vision du jazz par Ahmed Sparrow, c'est quelque chose. On vous retrouve la semaine prochaine dans Zoom Zoom. Fred, on n'a pas parlé, on a complètement dépassé les tamis, mais il y avait un problème d'addiction quand même très fort. La drogue pour Miles Davis, c'était un sujet.
3: C'était un sujet, oui,
1: ah non, mais... pas tant que ça,
3: si, mais... Faut-il en... Est-ce que c'est le plus important?
1: Non, mais visiblement.
3: Je suis pas sûr.
4: C'est le côté du personnage aussi.
3: Oui, bien sûr, mais de toute façon, il y avait une culture, d'une certaine manière, de la drogue dans le monde du jazz à cette époque-là. Beaucoup de musiciens sont morts prématurément à cause de ça. Et Miles n'y a pas échappé. Mais Non, alors ça peut expliquer parfois son comportement, bien sûr. Mais pour moi, c'est pas le plus important.
1: C'est pas le plus important. Le plus important, c'est dans Jazz Magazine 1926-2026, numéro spécial centenaire. Et si Miles Davis, et il y en a d'autres, je les ai montrés tout à l'heure, plein de Jazz Magazine à acheter. Merci Fred Guetti d'avoir été avec nous.
3: Merci
1: à tous les amis. À la réalisation, c'était Alicia Vulot, à la technique Julien Thévenot. Demain, je vous donne rendez-vous dès 16h pour zoomer sur le crypto-rapt, ce phénomène inquiétant quand des voyous kidnappent les proches de ceux qui ont des cryptos. Pourvu que Quentin ne finisse pas ligoté à l'arrière d'une fourgonnette, on a tant parlé de son oncle milliardaire.
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1: Il est 2h, le flash Lison Bourgeois. Emmanuel Macron réunit ce mardi les acteurs français de l'électrification pour détailler un plan de l'État sur ce sujet. Une très bonne nouvelle pour les entreprises qui installent les équipements énergétiques dans les bâtiments. Elles se sont déjà engagées à embaucher 12 000 personnes et 3 000 apprentis par an pour mener ce plan. Une électricité devenue trop chère selon plus d'une centaine de parlementaires, les Républicains. Ils ont appelé à inverser cette tendance en baissant les taxes pour dynamiser la demande. C'est justement pour un problème électrique que deux TGV Paris-Nice se sont restés immobilisés plusieurs heures ce lundi après-midi. Ça s'est passé au nord de Lyon. Les autres trains ont été détournés sur d'autres itinéraires. Selon la SNCF, un défaut d'alimentation a contraint la centaine de voyageurs à descendre sur la voie en sécurité pour s'aérer. Parce que oui, la chaleur s'intensifie depuis quelques jours. Une chaleur inédite pour sa précocité.